0: engagerait à dire ben, on va vous acheter pour 3, 4 milliards de puissance de calcul. Et donc, ça vous permet d'avoir quelque chose pour lancer la machine, en fait. De dire, on va faire ce projet, on a déjà un engagement de 4 milliards ou de 3 milliards qui est déjà là.
1: Bah, ils ont beaucoup insisté sur ça, sur l'appel d'offres, la commande publique. Ça ne dépend pas de nous, mais en fait, déjà, on est prêt ou on se donne les moyens d'être prêt. Et c'est vrai que là, le fait qu'ils aient EDF bon, pour la puissance électrique...
2: Ça, c'est un atout
1: que les autres consortiums européens n'ont peut-être pas obligatoirement dans leur meuble, parce que j'ai regardé un peu la composition, parce qu'en Espagne, par exemple, c'est Telefonica plus ACS, en Allemagne, c'est Deutsche Telekom et Brookfield, et au Portugal, c'est Altice et NOS. Donc voilà, donc en gros, il n'y a pas l'équivalent, ce que je voulais dire ça pour ça. Et c'est vrai que, bon, moi j'écoutais, il y a eu beaucoup de questions, ce matin, c'était quand même, on était à la même conf de presse, donc on a pu voir, il y avait beaucoup de questions, il y a beaucoup d'interrogations, et en fait, on avait toujours la même chose. Le seul truc que j'ai trouvé intéressant, quand même, il y a une expression qu'ils ont dit, on crée une usine à token. J'ai trouvé cette expression intéressante, parce que c'est un peu l'état d'esprit. Et ça, par contre, ça, au niveau marketing, par le coup, c'est plutôt intéressant. Après, maintenant, il faut que ça soit la réalité suive derrière.
3: Non, mais c'est très très bien, et en effet, comme on l'a dit, c'est l'électricité, c'est un des points forts de la France pour être sélectionné.
2: L'électricité décarbonée en plus.
3: Voilà, ah oui, parce que quand on a plusieurs projets européens, évidemment, il y en aura peut-être que deux ou trois sur six ou huit qui vont être présentés, qui seront sélectionnés, et c'est un des gros avantages. Et en effet, on a des beaux acteurs dans ce consortium. Après, en effet, c'est à quelle vitesse 10 milliards, c'est bien, mais quand on voit ce qui est injecté aux États-Unis ou en Chine sur ces sujets-là, ben, c'est pas grand-chose en fait. Donc c'est bien, ça va permettre d'avoir des acteurs souverains, mais jusqu'où on va aller et comment on le rentabilise et comment on va pouvoir le maintenir aussi, parce que tous ces GPU, ils se consomment, ils s'usent très vite et il faut pouvoir rester dans la course.
2: Est-ce que c'est pertinent, à votre avis ?
3: C'est mieux que rien. Actuellement, c'est mieux que rien. On a perdu beaucoup de courses de la technologie.
2: Non, mais alors, pour la souveraineté, je suis un peu polémique, mais à quoi ça va servir ? C'est-à-dire qu'il y a des entreprises françaises qui vont préférer utiliser cette puissance européenne. GPU européenne.
3: Des entreprises européennes, parce que c'est pas que la France qui va consommer.
2: Non, bien sûr, c'est toute l'Europe, bien sûr, mais ils préféreront aller là qu'aux États-Unis ou je sais pas où.
0: Plutôt que d'aller chez Google ou Amazon ou Microsoft. Après,
2: mais est-ce qu'il y aura le même savoir-faire ? C'était ça ma deuxième question, tu vois.
0: Après ça, on verra. Mais
1: à l'usage.
0: On verra, après c'est sûr que...
2: Parce que c'est bien beau d'avoir de la puissance de GPU, mais après il faut toutes les couches soft, les API, etc. Non,
3: mais je crois qu'on est en train de se rendre compte que si tu veux, le futur, c'est pas, je sais pas, justement le software, c'est pas le logiciel, c'est aussi le hardware et ce qu'il y a en dessous, la couche d'en dessous, là, actuellement. Il faut qu'en Europe, on ait ça de nouveau. Donc, ça, c'est vachement bien qu'on y aille. Après, est-ce qu'on va savoir faire ? Oui, on sait faire. Alors on sait faire des puces. Après, là, il va falloir quand même qu'on en achète les bons GPU à l'étranger, mais pour les mettre dedans. Mais en tout cas, mais faire un data center et faire ce qu'il faut, on doit pouvoir le faire. C'est combien on va mettre et est-ce que ça suffira pour contenter tout le monde ? Et tu posais une autre question. Est-ce que les entreprises européennes vont consommer ? Je peux t'assurer que depuis ce qui se passe géopolitiquement, les commandes augmentent chez les cloud providers européens et il y a un vrai sujet de souveraineté, pas que dans des entreprises privées. C'est aussi, c'est un vrai sujet et je pense qu'un des meilleurs VRP est le président américain actuellement. Il aide à la vente.
0: Ce que disait Octave Klaba la dernière fois au VIH Summit d'ailleurs.
3: Il l'a dit, moi. Oui.
2: C'est vrai qu'on a eu pas mal de breaking news dans la tech cette semaine. La dernière en date, elle vient de tomber, dépêche AFP, OpenAI, il va déposer son dossier d'entrée en bourse dans les prochains jours.
0: Ouais, bon, alors c'est une rumeur encore.
2: Voilà, en tout cas là ça vient d'arriver. Voilà, et c'est des médias américains qui remontent l'information avec peut-être le signe d'une possible accélération de son calendrier d'introduction.
0: Après ils vont déposer le dossier de manière confidentielle aux États-Unis, on peut déposer un dossier de manière confidentielle.
1: Ce qu'a fait déjà SpaceX,
0: ce qui fait qu'en fait on peut ouvrir la procédure, on peut commencer à faire
2: tous les documents sans que ça
0: débouche forcément. Ouais. On sait qu'il y a un gros débat interne aujourd'hui chez OpenAI entre Sam Altman qui veut aller en bourse le plus rapidement possible et la directrice financière Sarah Fryer qui elle dit au contraire non, on perd trop d'argent, il y a beaucoup de questions sur OpenAI, sur comment ils vont gagner de l'argent. Elle préférait qu'on repousse en 2027. A priori, ce qu'aimerait Sam Altman, c'est arriver avant Anthropique. Parce qu'il se dit, il y aura une prime au premier.
2: Oui, au premier,
0: bien sûr. Le premier qui va arriver, c'est lui qui va peut-être décrocher le plus. Alors, c'est pour ça que SpaceX aussi a accéléré son calendrier pour être le premier, parce que maintenant, SpaceX, c'est aussi XAI, donc c'est aussi l'IA. Et donc, il y a une course un peu de vitesse. Donc, à voir s'ils y vont. Après, il faudra voir aussi si les investisseurs veulent mettre à 1500 milliards de dollars de valorisation ou pas. Donc, voilà.
2: Bon, écoutez, en tout cas, ça vient de tomber. On verra si tout se confirme dans les jours ou les semaines qui viennent. Dans l'actualité aussi, il y a cette info assez intéressante concernant Meta et notamment WhatsApp. Vous l'avez peut-être remarqué, mais WhatsApp s'est ouvert à l'IA depuis quelques mois. C'est-à-dire que vous avez sur votre interface WhatsApp ce petit bouton dont personne ne se sert. Enfin, moi, je ne sais pas si vous en servez.
1: Voilà, moi, je l'ai mis en archive.
2: Bah attends, c'est mauvais signe ça. Bah, si Marc Zuckerberg nous écoute, il va pas être content, hein, Stéphane.
1: Non, bah faut mettre les ex et Meta AI en archive, oui.
2: Voilà, c'est ça. Voilà. Donc ce petit bouton qui vous permettait en fait d'accéder à Meta AI, on sait pas trop pourquoi. On sait, enfin voilà, et ça a été la volonté de Meta de mettre ce petit bouton multicolore à la fois sur évidemment Facebook, mais aussi Instagram. Et Messenger et donc WhatsApp. Le seul problème, c'est que l'Europe a vu ça arriver d'un mauvais œil en disant attendez, c'est bien beau votre système, mais il va falloir aussi que l'utilisateur puisse changer cette IA, ce petit bouton qui sert à rien, pour que par exemple on puisse mettre OpenAI, ChatGPT, ou bien Gemini, ou bien Claude. Et visiblement, Meta n'a pas trop le choix et va être obligé d'ouvrir en quelque sorte
1: son. C'est le DMA. Hein.
0: C'est le DMA. Non, c'est pas le DMA pour le coup.
2: C'est pas le DMA là-dessus ?
1: C'est quoi ?
0: Alors, c'est là, on est plus. Alors, pour l'instant, en tout cas, c'est pas lancé dans la procédure, dans le cas du DMA. Bah, juste pour préciser, c'est pas forcément le petit bouton, c'est le fait qu'avant, tu pouvais converser.
2: Conversationner, ça fait très. Grosse conversation, quoi.
0: Mais tu pouvais parler avec d'autres chatbots, et ils ont coupé l'accès en début d'année. Donc, c'est là, une fois qu'ils ont coupé l'accès, l'autorité de la concurrence italienne, qui a été la première à réagir, a dit attention, ça, c'est anticoncurrentiel. Bruxelles a dit également que c'est anticoncurrentiel. C'est pas encore forcément dans le cas du DMA, même si le DMA devrait s'appliquer. Mais bon, juste, et donc, en fait, Bruxelles a lancé une procédure, et Meta, généralement, ce n'est pas des gens qui aiment vraiment coopérer, mais là, pour le coup, ils veulent coopérer. Bon, parce que
2: il n'y en a pas beaucoup qui aiment coopérer. Apple, ouais, ils font ça vraiment.
0: Apple et Meta, c'est quand même les pires, je pense.
2: Ouais, ouais.
0: Ils commencent à se dire pourquoi pas, parce qu'en tout cas, de manière temporaire, en attendant de trouver une solution, de laisser la possibilité d'avoir d'autres chatbots, mais ça ne serait pas gratuit. C'est-à-dire que
2: alors, au début, ça serait gratuit.
0: Ça serait gratuit, et au bout d'un moment, quand tu auras atteint un certain nombre de messages, le chatbot devra payer Meta.
2: Alors c'est intéressant ce que tu dis. Est-ce que j'ai mal compris ? C'est-à-dire que c'est, par exemple, avoir, et c'était le cas au début de ChatGPT, mm-hmm. on pouvait avoir ChatGPT dans WhatsApp.
0: Exactement.
2: D'accord. Meta a dit stop, ça suffit. Donc c'est ça qui va revenir. Le petit bouton.
0: Oui, il restera.
2: Il restera Meta AI. On ne pourra pas le transformer.
0: Après, peut-être que dans le cadre du DMA, un jour, on dira ce petit bouton.
1: On est obligé de l'appliquer, parce qu'en fait, quand vous paramétrez un iPhone, là, je ne sais quoi.
2: Le coup double.
1: Vous paramétrez le moteur par défaut, le navigateur par défaut.
3: Oui, mais là, c'était obligé.
1: C'est ça le DMA, c'est qu'on est obligé de paramétrer les trucs. On a le choix. On laisse le choix à la personne, même si on va mettre Safari ou Google à chaque fois au moteur, parce qu'on a l'habitude, parce qu'on est picousé comme ça. C'était juste ça, c'est qu'en fait, je crois que c'est dans l'application, dans la continuité. Après, je sais peut-être que l'origine, j'avais pas l'information, et tu me l'as appris tout à l'heure par rapport à l'Italie, mais en fait, ils sont obligés de toute façon la forteresse, ils sont obligés de la de petit à petit. C'est comme iMessage et les messages RCS. De toute façon, à un moment, ils sont obligés de laisser tomber la forteresse. Par contre, ils ont mis un péage devant. J'ai vu les tarifs, c'était 0,049 centimes et 0,13 centimes par message. Ça m'a coûté une fortune. En fait, les mecs, ils vont se refaire.
2: Ouais, mais là encore, l'Europe va tomber dessus en disant c'est pas possible.
1: Bah non, mais c'est surtout. Applique.
2: Ça me fait penser à l'abonnement. Que Meta avait dégainé concernant Insta, je sais pas si vous vous souvenez,
0: toujours,
2: pour ne pas avoir de la pub, parce que l'Europe voulait qu'il y ait une formule sans publicité, et Meta, pour être dissuasif, avait mis un abonnement au départ à 15 euros ou 20 euros, et puis après petit à petit il avait baissé parce que
0: 8 euros aujourd'hui.
2: C'est 8 euros parce que mais au départ c'était beaucoup plus cher, parce que c'est tombé à 8 parce que justement l'Europe a dit attendez, 15 euros c'est pas possible. Donc on voit qu'il y a c'est que le début des négociations.
3: Mais en même temps, ça bloque des trucs que peu de gens utilisent, si c'est tu ça. Veux. Ce serait, je pense que c'est presque transparent et qu'ils sont peut-être un peu tendre le bras.
2: Ouais, mais enfin, bon, WhatsApp sur. ChatGPT sur WhatsApp, ou Claude sur WhatsApp, ou Gemini sur WhatsApp, ça peut peut-être aussi être une nouvelle manière de converser avec ces IA, non ?
0: Bien sûr.
2: Enfin,
1: ah oui.
0: Je pense que ça va être intéressant de voir ce qui va se passer avec Siri, en fait, quand ils vont relancer le Siri.
3: Oui.
0: Parce que Siri, a priori, ça sera Gemini, un peu de code d'Apple. Mmh. Mais Siri, alors on est encore plus dans le cas du DMA, parce que Siri, c'est vraiment dans iOS. Dans sa...
1: Exactement.
0: Et c'est logiquement dans le DMA, il faut que ce soit interopérable avec les autres solutions. Alors, est-ce que Siri sera considéré comme dans le DMA ou pas? Mais ça sera intéressant de voir ce qui va se passer là dans les prochains mois. Quand le nouveau Siri arrivera, en tout cas.
2: Mais je pense qu'à terme, on pourra choisir son IA dans Siri.
0: Probablement.
2: Un peu comme aujourd'hui, quand vous allumez votre smartphone, vous choisissez votre navigateur, exactement, vous choisissez votre moteur de recherche.
3: Oui, ça va devenir des super apps, en fait.
2: Voilà, vous voulez quoi? Vous voulez l'intelligence de Gemini, vous voulez ChatGPT, etc.
1: Pour Siri, il faudra quand même un petit peu de dev. Je crois que c'est pour ça que là, ils sont mis Gemini. Mais bon...
3: Ouais. Oui, mais tant que c'est transparent, pour ça va peut-être enchaîner différents types d'IA derrière. Ça sera transparent
1: juin,
3: pour le client.
1: En début juin.
2: Voilà, donc ça bouge du côté de chez WhatsApp et on voit que l'Europe suit tout ça de près. Toujours dans l'actualité du côté de chez Meta, vous l'avez sans doute lu ou entendu, mais là ça s'accélère. On en avait déjà parlé dans Tech & Co il y a plusieurs semaines de cela. Ça y est, c'est le coup d'envoi des licenciements massifs qui arrivent chez Meta. On parle de 7000 employés.
0: 8000.
2: Pardon ?
0: 8000.
2: Alors,
1: il y a 8000 plus 7000.
2: Alors voilà, c'est ça. Il y a 7000 employés qui vont changer de job et qui vont être réattribués
1: en IA,
2: en fait, à l'IA, et 8000 licenciements secs.
1: En fait, il y en a 15000 qui ont reçu un mail ce matin. Bon, c'est pas très cool pour ça. Il y en a 8000.
2: Ça fait une sacrée DL, hein, ça.
1: Voilà, il y en a 8000, c'est ciao. Et 7000, c'est ils vont travailler sur l'IA. C'est tout ça, peut-être pour financer des GPU ou pour. Malheureusement pour eux, valider une stratégie qui a pas marché, jusqu'à même changer de nom de la compagnie, d'aller vers les métaverses. Je pense que voilà, c'est
3: contenter les investisseurs.
1: Peut-être aussi, mais c'est dingue. Alors, en fait.
2: Pour qu'on ait une idée, en fait, de l'effectif de Meta, on est à quasiment 80 000 employés. Donc mine de rien,
1: 6%,
2: bon alors
1: plus que 10, ah non,
2: 8 000, ça fait 10%.
0: 10%.
3: Oui, mais 7 000 que tu veux, ça fait quasiment 20%, quoi. C'est 18% qui sont soit bougés, soit recadrés quand même.
0: Rappelez qu'en 2023, ils ont licencié 20 000 personnes.
2: C'est ça.
0: Donc
1: c'est fou quand même. Hein.
0: Ils avaient réembauché un peu, mais du coup, on va retomber dans des
1: on avait parlé à l'époque sur un précédent plateau ici des sommes folles qui dépensaient pour trouver les mecs, et ils avaient un peu stoppé un peu tout ça. On dit ouais, on va attendre un petit peu, et là bah voilà, regardez ce qui est en train de se passer. Non, je trouve ça dingue, moi, personnellement. Et en fait, c'est pas les seuls à faire des économies, malheureusement, à travers les employés, quoi. Et je crois qu'il y a d'autres exemples, il me semble.
0: Bien sûr, il y a Cisco qui est récemment, il y a Oracle, il a fait Microsoft,
2: Amazon. Est-ce que c'est
0: Amazon,
2: des économies, ou est-ce que c'est finalement le monde qui change, en tout cas le monde de la tech, la manière dont on se sert du talent des gens, parce que c'est vrai qu'on peut imaginer que l'IA bouscule quand même pas mal de métiers, surtout dans des boîtes de tech comme ça, non? Enfin, Fanny, toi tu bosses dans ce type de boîte.
3: C'est pas forcément que ce que je vois chez OVH Cloud, mais plutôt sur tout le marché, même des startups que je vois grandir depuis 20 ans. Et il y a un moment où, en fait, tu fais des grosses levées de fonds et on te dit « il faut embaucher ». Et donc t'embauches. Et des fois tu te retrouves avec des équipes doublons sur des projets, tu te retrouves avec des gens qui font moitié moins de boulot parce qu'il y a trop de monde sur un projet. Et tant que t'as l'argent et que tu peux aussi maintenir des talents qui vont pas aller à la concurrence, tu le fais. Et puis, il y a un moment où il faut réoptimiser tout ça et shifter. Et là, le monde change très, très vite. Et donc, on se dit, là, il y a tant de salariés, ils sont vraiment plus assez utiles, sûrement, pour et où il faut faire des coûts. Et donc, je pense que c'est des stratégies comme ça. C'est toutes les boîtes de la tech que je connais qui ont grandi très, très vite ont surembauché à des moments pour ça. Soit avoir beaucoup de talent, soit empêcher que les talents soient à côté. Mmh. Et à un moment, tu ne peux pas tout garder parce qu'il faut être aussi rentable et efficace.
0: Là, pour le coup, ils l'ont très bien dit, la directrice des ressources humaines, quand elle a annoncé ça en fin avril, elle a très bien dit dans son mémo interne, c'est pour compenser les investissements qu'on fait à côté. Donc c'est très clairement aujourd'hui, l'idée c'est clair.
2: Mais c'est du repli en fait, c'est ça.
0: Alors, juste pour donner des chiffres, Meta, l'an dernier, le business de Meta, ça génère 70 milliards de dollars de cash. Ils ont dépensé 72 milliards en investissement. C'est-à-dire qu'ils ont tout l'argent qu'ils gagnent avec Meta, Instagram, WhatsApp, et par
2: ils réinvestissent
0: dans les CPU, dans les GPU, dans les data centers. Cette année, ils vont investir jusqu'à 145 milliards. C'est-à-dire qu'il n'y aura pas assez d'argent qui va arriver des activités pour financer ça. Donc, ils ont déjà levé 155 milliards de dollars d'obligations ces derniers mois. Donc, en fait, aujourd'hui, ils sont là, ils ont beaucoup de dépenses. Alors, ce n'est pas forcément des pertes parce que les dépenses, on les amortit sur des années, mais ils ont beaucoup de dépenses. Ils ont des investisseurs qui commencent à se dire, mais attendez, c'est quoi toutes ces dépenses? C'est quoi le modèle économique de Meta dans l'IA?
2: Ben, ouais, on l'a pas, vers où vous allez?
0: Exactement. En fait, et donc, on va dire, on va donner un petit os à ronger aux investisseurs. On vire 8000 personnes, on remet 7000 personnes sous l'IA. Voilà. Donc, c'est aussi une question de perception de public, en fait.
2: Oui, c'est presque de la com, c'est ce que tu es en train de dire.
0: Et tout le monde le fait. Oracle a fait la même chose. Ils ont licencié entre 20 à 30 000 personnes parce qu'ils veulent investir beaucoup d'argent pour faire des data centers pour OpenAI. Microsoft le fait régulièrement. Amazon le fait régulièrement. Apple, Google, beaucoup moins, par contre. Oui. Ils n'ont pas la culture de licenciement. Exactement. Mais voilà, c'est le monde aujourd'hui où on est, ce que je trouve assez rigolo, non pas rigolo, mais cocasse, c'est que ces gens-là, ils ne sont pas licenciés parce que l'IA a pris leur travail. Ils sont licenciés pour qu'on achète des GPU pour de l'IA, en fait. Et donc, l'IA, il y a le double truc. Il y a un, tu es licencié parce que ton travail, il n'existe plus. Et deux, tu es licencié parce qu'il nous faut de l'argent pour investir dans l'IA.
2: Ça, tous ces salariés paient aussi les égarements de Mark Zuckerberg sur certaines, on va dire, technologies qui ont été des gouffres financiers. On ne va pas revenir sur le métavers. Enfin, des choses comme ça, mais il a perdu des dizaines de milliards.
0: Oui, beaucoup. Mais sur le métavers, ils ont déjà licencié en début d'année. Ils ont déjà 5500 personnes qui travaillent sur le métavers en début d'année. Donc là, c'est vraiment...
1: C'est un enterrement non officiel, en fait.
0: Du métavers, métavers, il n'existe plus.
1: Oui, voilà, non officiel, ils ne l'ont pas encore annoncé. Parce que quand même, ou alors ils vont changer de nom, ils vont s'appeler EI Company maintenant. Troisième nom en 10 ans, je ne sais pas.
3: Après, ça pose aussi des questions. C'est les grands groupes américains peuvent se permettre ce genre de choses, d'envoyer un mail le matin pour virer les gens.
1: Mais en France,
3: là aussi, c'est une réactivité. Je prône pas ça du tout, je préfère le dire. Mais en tout cas, ça montre une rapidité de shift, de pouvoir faire évoluer des sociétés qu'on n'a pas en France et en Europe, et qui des fois sont beaucoup plus longues à pouvoir réagir et à s'adapter.
0: Ils ont quand même licencié un tiers du bureau en Irlande, donc ils sont...
2: Ah oui,
1: parce que c'est des commerces.
3: Oui, mais parce que
1: c'est simple commerce.
3: C'est pas les mêmes lois qu'en France.
0: Oui,
3: tu feras pas ça ici de la même façon.
0: Ça prend plus de temps.
2: Ça prend plus de temps.
3: Tu dois mettre des plans et puis tu dois donner des chèques pour les gens qui partent et tout. Tu vois, c'est pas.
2: Ouais, c'est clair.
1: C'est sûrement un des plus grands plans de redéploiement de capital humain, je pense, de l'histoire de la Silicon Valley, ça c'est certain. Parce que quand même, replacer 7000 personnes d'un service à un autre, je sais pas si vous avez. Rien qu'imaginer.
3: Je pense qu'on est encore en pénurie de talent dans plein de boîtes, il y a encore des guerres.
2: Et puis vous en allez avoir combien qui vont se dire, moi ça m'intéresse pas, j'ai envie de me barrer.
1: Non mais ouais, c'est ça aussi. Non mais il y a un sujet humain quand même qui n'est pas anodin, quoi. Je sais pas.
2: Moi, t'es commercial et on te dit tu vas travailler dans l'IA, ok les gars, mais après peut-être que chaque poste a été, on va dire, fité pour.
0: Après, je pense qu'il y a aussi, peut-être que tu confirmeras à la fin, mais il y a une grande peur de ces gens-là dans la Silicon Valley ou ailleurs, mais même d'être remplacé en fait. Donc, quand t'es chez Meta, t'es bien payé, t'as des actions gratuites et tout.
2: T'as la cantine gratuite.
0: Moi, quand je me rappelle quand j'étais dans la Silicon Valley, je me dis, mais en fait, tu peux partir. Il y a des gens qui changent de travail, mais c'est rare quand même de. Tu changes pas de travail si t'as pas une autre offre à côté, en fait. Parce que t'as quand même une peur.
2: Oui, bien sûr.
0: Et de plus en plus aujourd'hui.
3: Parce qu'en plus, les coûts là-bas, t'as intérêt à avoir des bons salaires. Et pas les salaires d'ici. C'est 5 fois. Il te faut 5 fois ce que tu gagnes ici pour survivre correctement, et en particulier, c'est les enfants.
1: Bon, pardon François, mais pour moi c'est sûr que tous les secteurs, et nous ça doit nous apprendre un truc, c'est que tous les secteurs d'une certaine manière devront peut-être se réinventer, quel que soit le secteur, la banque, la santé, l'éducation, toutes devront réapprendre à travailler, sinon peut-être on aura des méta-like plans.
2: Ouais, bah, peut-être. Puisqu'on est dans les milliards, autant y rester. On est en bonne compagnie. Bon, malheureusement, on les voit passer, on les touche pas, ces milliards. Et quand on voit la valorisation future entre 1750 et 2000 milliards de SpaceX, après l'IPO, ça donne le vertige carrément. Et alors, ce qui est intéressant, c'est que un article des Échos met en avant le fait que en privilégiant en quelque sorte SpaceX au détriment de Tesla, Elon Musk peut-être en fait fragiliser Tesla. Oui. Et alors, je voulais avoir votre avis là-dessus, parce que c'est vrai que, évidemment, Elon Musk compte sur beaucoup d'investisseurs particuliers qui vont aller investir sans doute de l'argent sur SpaceX, ce qui est déjà le cas sur Tesla. Et voilà, est-ce qu'il y aura un effet de vase communicant? Est-ce que ça ne va pas fragiliser Tesla, qui a aussi besoin de beaucoup d'argent, parce qu'au-delà des voitures, il y a le robotaxi, il y a Optimus, le robot, etc., etc. Je voulais avoir votre avis en deux minutes là-dessus.
0: Après, fragiliser Tesla, je ne sais pas, ça fragilisera peut-être le cours de bourse de Tesla, mais Elon Musk, le cours de bourse de Tesla, ce n'est pas forcément ce qui l'intéresse le plus, sachant qu'il a tous les pouvoirs, donc il ne va pas se faire licencier parce que le cours de bourse de Tesla se casse la figure. Ce qui est sûr, c'est que, comme tu l'as dit, Tesla, c'est une entreprise qui, par rapport aux autres entreprises, beaucoup détenue par les retail investors, donc par les particuliers. Peut-être que ces gens-là, eh bien, ils vont mettre l'argent qu'ils avaient sur Tesla, ils vont peut-être le mettre sur SpaceX, parce que maintenant, avec l'IA, ouais, et choses comme ça. Peut-être, on verra. Après, les chiffres que tu annonces, moi, j'attends de voir. Parce que SpaceX, ça fait 8 milliards de profits l'an dernier. Pour justifier 2 000 milliards de valorisation, il faut quand même se lever tôt.
2: Ouais. Ouais, il en faut beaucoup. Mais après, c'est vrai que c'est une belle réussite technique.
0: C'est une belle réussite technique, mais c'est avec
2: un potentiel énorme.
0: Oui, mais un potentiel qui est basé, alors, comme Tesla, finalement, sur la personnalité d'Elon Musk, sur les projets d'Elon Musk. Donc, si tu crois au projet d'Elon Musk, ben, va investir dans Tesla. Si tu n'y crois peut-être pas, je pense qu'il ne faut pas investir dans SpaceX d'ailleurs.
3: Bah, je pense qu'il y a beaucoup de gens qui vont investir dans SpaceX parce que tu achètes un bout de rêve, tu achètes un bout d'espace, tu achètes un bout d'Elon Musk et c'est le projet le plus dingue.
2: Ouais, et puis tu achètes Starlink. Futuriste.
3: Je pense que tous les gens que je connais, tous les geeks dans l'entourage, c'est un des trucs, une des rares actions. Ils vont tous aller en prendre une ou deux juste pour se dire qu'ils en ont une ou deux. Et en fait, bah, vu le nombre de gens qu'il y a sur la planète, je pense qu'ils pensent ça. Ça devrait quand même faire une des belles valos. Après, on arrive dans une fenêtre où il y a un nombre d'IPO, de SPAC, dans le quantique, dans l'IA,
2: il va falloir faire péter le PEL.
3: Il
2: n'y
3: aura pas de l'argent pour tout le monde. Et c'est pour ça que...
0: Je pense que SpaceX, il n'y aura pas de problème. Ils auront l'argent.
3: Je pense.
1: Non, mais en fait, c'est vrai que là tu l'as annoncé avec OpenAI, entre Anthropic, qui aussi prépare ce qu'il fait en pré-IPO également. Donc, on a celle-ci également. Ça commence à faire beaucoup. Donc, c'est vrai que ça va être des valeurs... Voilà, surdimensionné par rapport à tout ce qu'on a pu avoir. Il y a quand même, eux, ils ont réussi quand même à mettre encore plus de valeur à SpaceX en intégrant XAI.
0: Ou pas.
1: Comment ?
0: Ou pas, parce que c'est quand même un gouffre de perte XAI.
1: Bien sûr. Non, mais comme l'IA, c'est tendance, c'est que ça fait grave.
0: Ouais, mais Elon Musk, il a quand même dit au procès, là, qui est contre Sam Altman, il a dit XAI, en gros, il a dit c'est nul. Hein. Enfin, c'est ce qu'il a dit. Il a dit on est tout petit, on est en retard sur OpenAI.
1: Ouais, mais pourquoi il a fait cette intégration ?
0: Bah parce qu'il a fait cette intégration parce que XAI a besoin de beaucoup d'argent et personne ne veut réinvestir dans XAI. Et donc, comment on fait pour gagner de l'argent? Et bien, on va dire l'argent qui vient de Starlink, on va le remettre dans XAI. L'argent que les investisseurs vont mettre dans SpaceX, je vais le mettre sur XAI. Moi,
1: ils ont mis un petit bout d'IA dans SpaceX pour encore plus valoriser SpaceX.
0: Oui, je pense que c'est l'idée, mais je pense que
1: c'est vrai qu'on va regarder ça. Nous, on aura juste les popcorns peut-être pour regarder, peut-être pas les dollars. Non, mais c'est vrai, je sais pas, mais c'est...
0: Juste un dernier truc, parce que tu parlais d'Anthropic, OpenAI et SpaceX, ça serait, si les chiffres qu'on parle se confirment, les trois, ça battrait tous les records. Ouais. Mais vraiment, des records... Et on aurait les trois en quelques mois, finalement. Mmh. Donc, ça serait quand même...
2: Période inédite, jamais vue.
0: Ah ben non, jamais.
1: Mais on banalise les 1000 milliards de valos, quoi. Ouais. En compte, t'imagines ?
2: Ouais, c'est dingue. Bah écoutez, voilà, on vous laisse avoir le tournis avec tous ces milliards et je vous remercie à tous les trois. Merci beaucoup Fanny.
3: De rien.
2: Fanny Bouton, directrice quantique chez OVH Cloud. Mon petit doigt me dit qu'on va parler d'OVH Cloud bientôt. Voilà.
3: Ouais.
2: Je vous en dis pas plus. Chut. Merci beaucoup Stéphane.
1: À très vite.
2: Stéphane Zibi, consultant spécialiste en transformation numérique et en IA. Et merci à Jérôme Marin.
0: Merci François.
2: Fondateur de cafetech.fr. Voilà, n'hésitez pas à vous abonner à la newsletter de Jérôme. Et vous restez avec nous. Tech & Co, la quotidienne, revient dans un instant. Une start-up française qui pense aussi aux data centers dans l'espace. Vous savez que c'est un peu le fantasme des Google, mais aussi de Starlink. Eh bien, on va en parler avec Alatir, qui sera sur ce plateau dans un instant. Et puis notre rendez-vous avec la banque des startups LCL, comme tous les mois. À l'occasion du Festival de Cannes, on va parler de vidéo et d'intelligence artificielle avec là encore deux startups qui seront sur ce plateau. Voilà le sommaire. Vous restez avec nous, la petite pause. Et puis juste après, c'est Julien Thibault qui nous rejoint pour le Tech Flash. Très belle soirée et merci de nous avoir choisis. À tout de suite.
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2: Merci d'être là, 20h32 sur BFM Business et Tech & Co, la quotidienne. Et comme chaque soir, on va se plonger dans l'actualité tech du jour. C'est le Tech Flash et c'est avec Julien Thibault. Bonsoir Julien.
6: Bonsoir François et bonsoir à toutes et à tous. Et à la une, plusieurs grands groupes français dont Orange, EDF, Capgemini, Iliad ou Scaleway portent une candidature française pour accueillir une future gigafactory d'IA européenne. Les acteurs mettent en avant les atouts français, électricité, bas carbone, infrastructure numérique et écosystème IA en forte croissance. Et dans l'écosystème IA, justement, c'est un ouf de soulagement. Samsung a finalement trouvé un accord de principe avec son principal syndicat. Les salariés doivent désormais voter ce plan salarial qui permet pour l'instant d'éviter une grève de grande ampleur. Pour rappel, Samsung joue un rôle clé dans la production de puces mémoire pour l'intelligence artificielle. Et aux États-Unis maintenant, OpenAI pourrait déposer son dossier d'introduction en bourse dans les prochains jours, selon plusieurs médias américains. Le créateur de ChatGPT est aujourd'hui valorisé 850 milliards de dollars. Le groupe chercherait à lever jusqu'à 60 milliards pour financer ses infrastructures dédiées à l'intelligence artificielle.
2: Petit détour par l'Europe maintenant, Julien, avec Tesla qui déploie officiellement sa fonction de conduite entièrement autonome en Lituanie.
6: Et oui, le pays devient le deuxième marché européen après les Pays-Bas à autoriser cette technologie sur route ouverte. Une étape importante pour Tesla qui cherche à accélérer son expansion dans la mobilité autonome en Europe. Et on termine avec une bonne nouvelle, la France organisera finalement l'eSport Nations Cup à la place de l'Arabie Saoudite en raison de la situation au Moyen-Orient. Cette compétition internationale, souvent présentée comme les Jeux Olympiques du jeu vidéo, se tiendra donc à Paris en juillet prochain. Et pour finir, je vous donne rendez-vous sur le site ou le YouTube de BFM Tech pour un nouvel épisode suivant avec Clément Le Saffre. Au programme cette semaine, le boycott de Canal+ et son impact sur le cinéma français. Guillaume Boutin, cofondateur de Sens Critique, s'est penché sur le sujet. On écoute un extrait tout de suite.
7: Et c'est plutôt un avertissement. Ouais. Il dit en gros, là les gars, vous avez déconné. C'est vrai qu'à côté de ça, alors il soutient aussi ses propres équipes qui, je le disais en tout cas, les équipes historiques, des acquisitions chez Canal, et notamment Laurent Acide, jusqu'à maintenant, sont quand même très respectés par la profession. Et lui, il arrive plutôt en mode, attendez, si vous voulez la guerre, on va faire la guerre, moi je m'en fous. Et n'oublions pas surtout un dernier sujet, je trouve qui est hyper important, que j'ai vu en travaillant un petit peu cette émission. En fait, Canal+ fait le gros de son chiffre d'affaires et de sa rentabilité à l'étranger,
8: ouais,
7: notamment en Afrique. Le territoire français est un territoire évidemment important, historique, mais...
8: Et petit, entre guillemets.
7: Enfin, petit en tout cas. Ouais. C'est la croissance de Canal+ aujourd'hui ne se fera pas ou ne se fera plus en France. Ils ont, je crois, une dizaine de 8 millions, je crois, d'abonnés tout cumulé. Bon, voilà, il y a un moment, la population française, elle va pas grossir. Donc aujourd'hui, il peut aussi se permettre de jouer des bras de fer pendant peut-être 1 an, 2 ans et de montrer aux gens que voilà, nous enquiquinez pas. Si vous voulez m'affronter, moi je suis prêt et je suis peut-être plus fort que vous.
2: Voilà, et retrouvez épisode suivant sur la chaîne YouTube de BFM Tech, entre autres. Il est 20h35, on va parler maintenant en New Space avec une start-up que je vous présente tout de suite sur le plateau de Tech & Co.
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2: On évoque en ce moment beaucoup cette volonté des géants américains de déplacer en fait la puissance de calcul des data centers, les enlever de notre Terre et de les positionner dans l'espace. C'est un sujet qui devient de plus en plus sérieux et ce qui est intéressant, c'est qu'une start-up française s'y intéresse. Il s'agit de la start-up Alatir et nous avons ce soir son président directeur général, Aymeric Lhomme. Bonsoir Aymeric.
9: Bonsoir, merci de me recevoir.
2: Alors, Alatir est une jeune start-up qui a été fondée en 2023 par vous-même et aussi par Mathieu Chaise. Et vous travaillez sur ce concept encore, évidemment, à grandir et à mûrir, hein, le fait de pouvoir avoir des data centers assemblés et opérés directement en orbite. Donc, ce n'est pas de la science-fiction, c'est quelque chose qui pourrait marcher, à votre avis ?
9: Ah oui, absolument. Non, on est convaincu que les data centers orbitaux seront là rapidement. Les Américains travaillent dessus, les Chinois aussi, et donc il est essentiel que l'Europe se dote aussi à l'avenir de sa propre infrastructure d'IA dans l'espace. Voilà, c'est ce qu'on souhaitait à faire chez Alatir.
2: Alors, c'est un sujet passionnant parce que les data centers aujourd'hui sont sur Terre. Ça consomme beaucoup d'électricité. Il faut les refroidir parce que, évidemment, ça chauffe. Et c'est vrai que l'espace sur le papier, c'est un environnement qui est favorable aux data centers.
9: Absolument. Oui, absolument. Donc, l'enjeu, c'est de répondre aux défis posé par la croissance exponentielle des besoins d'infrastructures IA sur Terre. Vous les avez cités, l'énergie, la consommation d'eau pour le refroidissement, l'occupation des sols. Voilà. Donc, effectivement, dans l'espace, on a une énergie solaire quasiment, permanente, quasiment illimitée. Voilà, ça c'est le premier bénéfice, le plus important. Et puis effectivement, on refroidit par dissipation de la chaleur, par radiation dans l'espace.
2: Oui, parce qu'il fait combien là-haut ?
9: Ah ben si on est, ça dépend si on est exposé au soleil ou pas, mais nous, notre infrastructure aura une face donc, équipée de panneaux solaires qui sera en permanence face au soleil et une face qui sera en permanence à l'ombre. Et là, effectivement, le sujet, c'est d'être capable d'évacuer suffisamment efficacement la chaleur qui est produite. Voilà.
2: Alors, est-ce que vous en êtes où en fait dans ce projet ? Parce que j'imagine que c'est un projet pharaonique. Si Google et Elon Musk s'y intéressent, eux, ils ont des crédits quasiment illimités. Comment, à votre niveau, vous pensez ce projet-là ? Et j'imagine que vous avez des partenaires. Comment ça marche ?
9: Alors, il y a toujours deux phases dans ces grands nouveaux programmes spatiaux. Il y a une phase de développement et puis ensuite une phase de déploiement. Donc, effectivement, il faudra de très grands capitaux pour passer à l'échelle sur ce type d'infrastructure, mais c'est la même chose pour les data centers terrestres ou pour les autres infrastructures.
2: Ça coûtera plus cher ou pas ?
9: Que sur Terre ?
2: Oui.
9: En 2030, oui. 2030, c'est la date qu'on vise pour le déploiement de notre premier data center dans l'espace.
2: D'accord.
9: En 2030, oui. Et en 2040, probablement pas. Voilà. Probablement pas, parce que, évidemment, en passant à l'échelle dans l'espace, on aura des économies d'échelle. Probablement une baisse qui continuera du coût d'accès à l'espace. Mmh. Et inversement, potentiellement, une hausse des coûts, en tout cas des coûts environnementaux, mais peut-être aussi des coûts d'électricité sur Terre.
2: Parce qu'on évoquait tout à l'heure ce fameux projet, en tout cas, ce consortium de beaucoup de boîtes françaises, enfin Iliad, Orange, Capgemini, je ne sais pas si vous avez suivi, pour créer ce data center, cette gigafactory d'IA, c'est 10 milliards sur le papier, et encore, quand on commence à réfléchir, on se dit que 10 milliards, c'est peut-être pas assez. Là, on compte aussi en milliards ou en dizaines de milliards.
9: Oui, c'est ce que je vous disais. Il y a ces deux phases. La première phase, la phase de développement, là,
2: oui.
9: Il faut...
2: Mûrir le projet, techniquement...
9: En fait, déployer le premier data center.
2: Oui.
9: Développer le système, le valider technologiquement, sur Terre, dans l'espace. Donc, sur Terre, pour nous, en 2027, l'assemblage d'un premier data center modulaire avec des robots, avec nos robots. 2028, la démonstration en orbite. Et 2030, le premier déploiement du premier data center. Et ensuite, on rentre dans une autre phase. Donc là, on va chercher d'autres...
2: C'est-à-dire que vous dites, ça y est, regardez, ça marche. Maintenant, il nous faut de l'argent pour passer à l'échelle.
9: Mais ensuite, on change d'échelle. C'est-à-dire ensuite, on est sur la croissance d'une société établie avec qui essaye de faire grandir son infrastructure. La première phase se fait avec des capitaux risques. Et puis, le soutien, surtout sur des projets stratégiques comme celui-ci, des agences spatiales et des institutionnels. Voilà. Donc,
2: sûr.
9: C'est cette première phase-là. Effectivement, en 2030, quand on montre qu'un data center en orbite, ça marche, ça a des bénéfices immédiats pour certaines applications critiques, au-delà de l'aspect énergétique, en termes de sécurité, de souveraineté, d'accès global et continu. Voilà. De la défense jusqu'aux entreprises critiques. Ou jusqu'aux banques pour les entreprises régulées, ou jusqu'à la mobilité autonome.
2: Mmh. Ah,
9: une fois qu'on a fait ça, ensuite on est dans une autre phase de développement de la société.
2: Alors dites-nous en plus sur le projet, ça serait donc des data centers qui seraient où dans l'espace ? Parce qu'il y a plusieurs orbites.
9: Oui.
2: Donc là on est où ?
9: Alors on reste assez bas.
2: Qu'est-ce que vous imaginez ?
9: On est un peu plus haut que les constellations de connectivité qui sont plutôt autour de 450-500 km,
2: oui.
9: Très basses. Mais surtout on n'est pas sur la même orbite. On se met en orbite héliosynchrone pour avoir, et un peu plus haut, autour de 1500 km, pour avoir en permanence l'énergie solaire. Voilà.
2: D'accord.
9: Donc on reste relativement bas et on sera, nous, connectés à ces infrastructures de connectivité qui sont le réseau de transmission de la data, qui est infrastructure qui est en train d'être déployée dans l'espace, et on s'appuiera sur cette infrastructure de connectivité pour ensuite effectivement faire circuler l'information
2: D'accord. Donc, ça ressemble à quoi un data center dans l'espace ? C'est quoi ? C'est un satellite ? C'est plus gros qu'un satellite ?
9: Alors, il y a deux façons de faire. Soit on fait des constellations de satellites, le fameux projet d'Elon Musk, il a demandé l'autorisation de déployer jusqu'à 1 million de satellites, et puis d'autres projets actuellement aux États-Unis avec plusieurs dizaines de milliers ou centaines de milliers de satellites. Donc ça, c'est une façon de faire. C'est pas la nôtre, et j'expliquerai pourquoi. Nous, on veut assembler des vrais data centers, et un data center, c'est plusieurs mégawatts de puissance, et des latences internes en microsecondes entre les serveurs, etc. Donc, si on veut réellement mettre des data centers en orbite et pas des nœuds de calcul distribués, comme ce sera le cas avec les constellations, dans ce cas-là, on n'a pas le choix. Les infrastructures sont très très grandes, hein, puisque la puissance est directement relative à la surface de
2: au volume.
9: Il faut assembler en orbite.
2: Mais alors ça pourrait ressembler à quoi un data center dans l'espace en termes de volume ? On a une idée ou pas ?
9: Typiquement, le premier

0: Et après, comment vous communiquez avec la Terre, en fait? Parce que vous renvoyez, parce qu'il faut une latence qui est très faible. D'ailleurs, vous êtes déjà plus haut que Starlink, donc en termes de latence, ça va être un petit peu moins bon, non, je pense. Parce que on sait que Starlink est à quoi, 500 km. Là, si vous êtes à 1005, ça veut dire que malgré tout, on va perdre quelques millisecondes, non? C'est pas important aussi, cette rapidité d'exécution?
1: Alors, on aura en fait des latences relativement faibles. Parce que dans l'espace, évidemment, la data aujourd'hui est transférée par liaison optique, laser, et donc à la vitesse de la lumière. Donc dans l'espace, la data circule très rapidement. Et on s'appuiera, ce que je disais, sur toutes les constellations de connectivité en cours de déploiement. L'Europe est en train de préparer le déploiement d'Iris Carré.
0: D'accord. Mais vous interdisez pas de travailler par exemple avec Starlink aussi?
1: On aura des accords commerciaux avec différentes constellations. D'accord. Il faut imaginer que les constellations de connectivité qui sont en train d'être déployées sont le réseau de communication, l'équivalent du réseau de communication sur Terre. Et donc les data centers sur Terre sont connectés au réseau de communication terrestre. Eh bien nous serons connectés au réseau de communication spatiale qui est en cours de déploiement. Et il y a plus d'une dizaine de constellations aujourd'hui en cours de déploiement. Donc, on aura effectivement tous ces réseaux-là. Non, nous, on pense qu'on aura aller-retour des latences vraiment faibles. Ça ne veut pas dire, typiquement, si je prends le modèle le cas du véhicule connecté, une partie du calcul sera local, oui. Dans la voiture, dans le véhicule, typiquement pour
0: Et
1: une partie sera dans le cloud, oui, pour la gestion de flotte, l'aide des modèles, etc.
0: Il ne nécessite pas
1: une instantanéité parfaite, mais malgré tout, probablement dans certaines régions du monde, on aura une latence beaucoup plus faible en ne passant que par l'espace que si on essaye de passer par les réseaux terrestres pour aller sur le data center régional qui n'est pas forcément juste à côté.
0: On va suivre de près, en fait, la suite d'Alatir. Vous prévoyez un tour de financement, là, bientôt?
1: Oui, absolument. On lance un tour de financement pour financer la démonstration. D'accord. Au sol l'année prochaine et commencer à réserver, en fait, le vol pour 2028.
0: Eh bien, écoutez, bon vent. Merci beaucoup, Aymeric Lhomme.
1: Merci beaucoup.
0: Passé sur le plateau de Tech & Co et tout de suite, direction la rédaction de BFM Tech, comme chaque soir.
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0: Sylvain Trinel nous a rejoint. Bonsoir Sylvain.
3: Bonsoir.
0: Alors Sylvain, mécontent du traitement réservé à sa start-up Neuralink, Elon Musk vante ses mérites et la compare, écoutez bien, à un miracle de Jésus.
3: Eh oui, parce que est-ce que Neuralink...
0: On va loin quand même là. Là on est au niveau de... On est quand même très très haut, on est au niveau de Starlink. Quoi.
3: Exactement, on va à l'église ce soir, c'est dans Tech & Co, la quotidienne. Je vais tout vous expliquer. Alors, est-ce que Neuralink va ouvrir la voie à une révolution médicale? C'est la question que de nombreux chercheurs se posent depuis 2023 avec les premiers essais cliniques. Et cette start-up qui a été fondée par Elon Musk, elle a pour ambition de proposer des implants cérébraux qui ont la capacité de redonner des capacités, justement, à des patients paralysés. Les cas mis en avant ont été largement documentés et médiatisé, mais ce n'est pas assez pour Elon Musk, qui trouve que Neuralink ne suscite pas l'engouement qu'elle devrait pourtant provoquer. Lors d'une conférence qui s'est tenue le 18 mai, le milliardaire a comparé les avancées de sa start-up à des miracles. Je les appellerai des technologies de niveau Jésus, a-t-il même expliqué.
0: Alors, qu'est-ce qu'il veut dire par là, notre ami Elon Musk?
3: Alors bon, on a quand même tenté de déchiffrer un peu. Hein.
0: Ouais.
3: En fait, Elon Musk, il cite tout simplement la Bible. Parce que dans la Bible, Jésus est décrit comme un être divin qui peut guérir les paralysés, rendre la vue aux aveugles et même ramener les morts à la vie. Alors s'il ne convoque pas immédiatement ce niveau de miracle, attention, le milliardaire est tout de même persuadé que Neuralink pourrait être à l'avenir, un avenir pour des milliers de personnes à travers le monde. Les cas présentés par la start-up en fait, permettent d'en témoigner parce qu'on a vu un patient tétraplégique jouer à Mario Kart et à Civilization, des jeux qui sont quand même exigeants.
0: C'est vrai qu'on plaisante avec tout ça, mais ce qu'il arrive à faire avec Neuralink est quand même assez impressionnant.
3: Les exemples sont très impressionnants et tout ça grâce à un simple implant mis directement dans le cerveau. On a aussi vu un autre qui était atteint de la maladie de Charcot publier une vidéo sur YouTube et interagir avec sa communauté. Mais Elon Musk, bon, c'est avant tout un entrepreneur, évidemment. Il convient quand même de dire que le véritable objectif de Neuralink et d'une potentielle meilleure mise en avant, c'est une question commerciale. Parce qu'en 2026, l'homme d'affaires, il souhaite que ces implants soient produits à très grande échelle, en tout cas d'ici la fin de la décennie. Il prévoit même de le poser sur des humains qui n'ont aucun problème de santé. Tout ça, c'est...

0: le fameux humain augmenté dont on parle assez régulièrement dans Tech & Co la quotidienne, à voir si les autorités sanitaires elles sont du même avis. Et ça, c'est une autre paire de manches, à mon avis.
1: Voilà, est-ce que tu vas tenter d'avoir un implant d'Elon Musk
0: Pour mieux jouer à Mario Kart? Très probablement.
1: Pour jouer à Mario Kart, t'es prêt à tout.
0: Oui, exactement.
1: On a bien compris. Merci beaucoup, Sylvain. Merci. Sylvain Trinel de la rédaction de BFM Tech. Et on va terminer ce Tech & Co avec notre rendez-vous des banques start-up de LCL et Fabrice Marcella qui nous rejoint sur ce plateau.
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1: La banque des startups LCL, un rendez-vous qu'on retrouve tous les mois avec Fabrice Marcella. Salut Fabrice.
3: Salut François.
1: Ravi de te retrouver, directeur donc de la banque des startups chez LCL. Et tu viens nous voir tous les mois pour justement faire un point sur des startups que tu as sélectionnées et qui valent le détour. Et comme nous, on parle d'innovation dans Tech & Co, c'est toujours l'occasion de découvrir des pépites intéressantes. D'autant que ce mois-ci, on va parler en divertissement, en plein Festival de Cannes. Pourquoi ne pas évoquer l'IA et la vidéo ?
3: Oui, tout à fait. Moi, j'ai voulu mettre sous le feu des projecteurs des startups du secteur de l'industrie.
1: On aurait dû dérouler le tapis rouge, là. J'ai pas pensé.
3: Oui, mais je pensais le trouver ce soir.
1: Oui, c'est vrai. La prochaine fois, la prochaine.
3: Voilà. Et en plus, pourquoi j'ai voulu les mettre sous le feu des projecteurs ? Parce que ce sont souvent des startups dont on parle pas. D'ailleurs, on a du mal à les comptabiliser en France. On les estime entre 2000 et 5000. Donc, tu vois, l'écart est assez large parce que c'est un secteur qui a beaucoup de verticales. On parle de musique, de production vidéo, de publicité. On regroupe tout ça.
1: De streaming aussi.
3: De streaming. Donc, on ne sait pas trop, en fait, combien elles sont. Et pour autant, elles ont aujourd'hui un marché qui est quand même assez vaste, notamment avec cette arrivée de l'IA qui vient complètement percuter, comme tous les secteurs, vient percuter également ce monde-là. Pourquoi ça vient le percuter ? Parce qu'aujourd'hui, grâce à l'IA, mais en fait, on peut produire des courts-métrages, on peut produire des milliers de versions possibles d'une publicité, on peut partir d'un roman. J'ai vu ça, une start-up où on donne le roman à l'IA et l'IA t'en sort un film. Donc, c'est un marché, en tout cas, qui est estimé à 366 millions de dollars. Et on estime une croissance de 26% par an jusqu'à 2032. Donc on voit que le marché est extrêmement vaste.
1: Que 366 millions, moi j'aurais imaginé, même des milliards.
3: Ah ouais, mais en tout cas le marché de l'IA génératif dont je parle. Et ça ne s'adresse pas qu'aux startups américaines, comme on peut peut-être le penser. Absolument pas. On a des talents en France, on a des pépites. Et je suis venu avec deux d'entre elles ce soir. L'une d'entre elles s'appelle Moment Lab.
1: Avec Frédéric Petitpont qui est avec nous. Voilà, bonsoir Frédéric.
4: Bonsoir.
3: Je le laisserai présenter peut-être. Et la seconde, c'est VOD Factory, aussi une autre très belle pépite, et qui est portée par Julien Vinramaroni.
1: Bonsoir Julien. Bonsoir. Allez, on commence par Moments Lab.
3: Ouais.
1: Frédéric, expliquez-nous un petit peu ce que vous faites et comment justement vous mélangez la thématique qu'on évoquait avec Fabrice.
4: Donc, nous, on est une société d'une soixantaine de personnes. On est basé en France et aux États-Unis. Notamment, on a pas mal de clients à Hollywood également. L'idée, c'est en fait, c'est une plateforme qui va permettre aux ayants droit. Donc, par ayants droit, on entend, je pense par exemple, un Banijay qui produit Peaky Blinders, Koh-Lanta, Survivor, ce genre de grandes marques qu'on connaît, de exploiter son catalogue de 200 000 heures sur les réseaux sociaux. C'est-à-dire adapter des formats longs qui ont été conçus plutôt pour le linéaire ou pour Netflix sur des formats très courts. Il faut avoir en tête aujourd'hui pourquoi ils font ça. C'est que si on regarde 2025, 61% de la vidéo regardée par la génération Z était sur les réseaux sociaux. Donc pas sur linéaire, pas sur Netflix, non, les réseaux sociaux. Donc les réseaux sociaux, on ne peut pas faire des contenus de 42 minutes.
1: C'est-à-dire qu'il y a plein de gens qui regardent des extraits de Koh-Lanta sur leur fil TikTok ou Instagram sans jamais regarder l'émission à la télévision, c'est ça ?
4: Exactement, exactement.
1: Et c'est intéressant ce que vous faites parce que j'ai vu que Netflix et Amazon Prime allaient accélérer et adapter leur contenu en vidéo verticale pour qu'on puisse scroller sur les plateformes.
4: Et ça, c'est un très bon point. Et ça amène quand même une question. C'est-à-dire, pourquoi est-ce que la personne reste sur Instagram, sur TikTok aujourd'hui ? Est-ce que c'est juste parce qu'elle est sur son mobile ? Ou est-ce que c'est plutôt, en fait, une attention en fait, qui a été captée ? Donc, moi, je me pose la question, en fait, sur cela. Par contre, ça pose une vraie question, c'est comment est-ce qu'on écrit une histoire en verticale et comment est-ce qu'on adapte ? Alors, on a des millions d'heures existantes en verticale. Comment est-ce qu'on peut les adapter ? Comment est-ce qu'on peut les choisir ? Et c'est ce qu'on fait, c'est-à-dire que typiquement...
1: C'est-à-dire que vous, donc, Banijay ou, je sais pas, Media One ou n'importe qui vous donne son contenu produit pour la télévision en 16/9e et vous en faites des extraits qui sont exploitables en vertical sur les téléphones.
4: Ah, on va même plus loin que des extraits, c'est-à-dire qu'on va réassembler. Je prends par exemple, imaginons une série comme Friends. On va prendre les centaines d'épisodes de Friends et on va re-raconter la vie de Rachel en 3 minutes sur cela. Donc c'est
3: pour une histoire en fait.
4: C'est ça. Et pour faire ça en tant qu'humain, soit il faut très bien connaître Friends. Et je suis sûr qu'il y a plein de gens qui le connaissent très bien.
1: J'imagine que quelques-uns de vos collaborateurs connaissent bien.
4: Voilà, forcément. Et savoir quelle histoire on va raconter. Mais c'est quasiment impossible en fait pour un humain. Donc c'est ça qu'on va amener, c'est raconter non seulement des formats verticalisés, mais surtout une nouvelle façon de raconter une histoire qu'un humain n'aurait pas forcément.
3: Frédéric, quand tu dis « on », c'est ton IA qui fait ça, c'est complètement automatisé.
4: Effectivement, l'expertise qu'on a, c'est de savoir comprendre la vidéo. On la découpe dans ce qu'on appelle des shots, donc des cuts. On va venir identifier ce qu'on appelle des vecteurs à l'intérieur, écouter ce qui est dit, réaliser, comprendre ce qui peut bien performer, pour derrière venir assembler ça et recréer un arc narratif qui va permettre en fait finalement de transformer tout ce catalogue qui est pas très exposé en revenu. L'idée c'est vraiment de transformer, je prends une marque comme Baron Noir, la transformer en marque par exemple.
1: Tout en gardant, on va dire, l'identité de la série, la volonté du réalisateur de créer une certaine ambiance. Parce que c'est vrai que malgré tout, ça passe dans votre moulinette. Est-ce qu'on ne perd pas certains aspects créatifs ou narratifs ?
4: En fait, si on regarde aujourd'hui sur les réseaux sociaux, qui fait ça ? Il y a des gens qui font ça. C'est des fans. Et qui n'ont pas forcément d'ailleurs les droits pour le faire. C'est qu'ils vont exploiter, je ne sais pas, Harry Potter, et ils vont recréer, ou alors utiliser l'IA génératif pour recréer. Donc il y a effectivement un enjeu. Et c'est pour ça que c'est bien que ce soit les ayants droit qui s'approprient ça. Parce qu'ils connaissent en fait les droits, les publications et les restrictions qui sont associées à ces données.
1: Merci beaucoup Frédéric. On va donner la parole maintenant à Julien Vinramaroni, président et fondateur de VOD Factory. Alors là avec vous, bon déjà vous êtes une boîte bien implantée puisque vous avez été fondée en 2013. Ouais. On est sur le streaming vidéo là. Hein. Donc là on n'est plus sur la technique, c'est ça, de diffusion.
5: Effectivement, nous c'est assez complémentaire de ce que fait Frédéric. Nous, notre vision, c'est que les usages changent. On parle aussi beaucoup du fait que les gens, de plus en plus, quittent l'écran de télévision pour aller sur d'autres écrans et d'autres moyens de consommation. Et la grosse révolution des 10 dernières années, c'est la transition du linéaire vers le non-linéaire, en grande partie. Donc, c'est-à-dire les grands sites de streaming comme Netflix ou Amazon Prime. Et nous, notre vision là-dessus, ça a été de dire on va mettre à disposition des entreprises plus petites ou locales, en tout cas, de la technologie pour qu'elles puissent faire leur propre site de streaming vidéo avec tout un tas de modèles payants, gratuits. Et aujourd'hui, on rend possible, on facilite la mise à disposition de sites et d'applications de streaming vidéo pour plusieurs dizaines de sociétés en France et dans le monde.
1: Fabrice.
3: Julien, tu as un exemple de client justement qui
5: a... Alors je vais vous donner un exemple qui va vous parler. Un de nos clients très importants, c'est l'INA, l'Institut National de l'Audiovisuel.
1: Avec Madeleine.
5: C'est
1: un super service d'ailleurs.
5: Pour l'INA, une plateforme qui s'appelle Madeleine, qui regroupe plus de 10 000 contenus aujourd'hui qui ont été transcodés, stockés, qui peuvent être streamés par les clients grâce à notre technologie. Et du coup, on met à disposition de notre client un site... des applications. On parlait d'ailleurs de l'IA. Nous, on est en train de mettre à disposition aussi des connecteurs d'IA qui vont permettre à toutes les IA de se connecter à nos outils pour pouvoir les animer et les rendre automatiques. Donc, c'est la révolution dans laquelle on est aujourd'hui où tout d'un coup, la puissance de l'IA rentre dans les outils. Donc, c'est vraiment très excitant pour nos équipes, pour nos clients. Et donc, voilà. Donc, ça, c'est un très bon exemple de client. On fait tout un tas de thématiques. Une des thématiques que nous, on opère nous-mêmes, parce qu'on opère nous-mêmes aussi nos propres sites, c'est Shadows, qui est notre site et nos applications qui sont centrées sur le film d'horreur et le film fantastique.
1: Ah oui, c'est-à-dire que vous êtes sur les deux, vous êtes en marque blanche.
5: On fait de la technologie.
1: Par exemple pour l'INA, mais après, vous avez vos propres canaux de distribution de contenu avec vos technologies.
5: Exactement, et donc du coup, ça nous permet de faire une espèce de vitrine de ce qu'on sait faire, et ça nous permet aussi d'aller toucher des communautés qui sont friandes de contenu qu'elles ne trouvent pas forcément sur des médias plus généralistes. Donc un bon exemple, c'est Shadows, qui est consacré uniquement aux films d'horreur et qui aujourd'hui est lancé non seulement en France mais dans 8 pays européens. Donc on a vraiment vraiment développé depuis 2020 maintenant, donc ça fait 6 ans.
1: Et donc vous êtes arrivé à remplir un catalogue de films d'horreur. Parce qu'après, il faut racheter des droits, etc.
5: On fait des sorties en salle maintenant. Il y a un film qu'on sort, que Shadows Film sort dans 15 jours, qui s'appelle Saccharine, que je vous invite à aller voir au cinéma, qui est un film australien. Donc voilà, donc on est un peu une marque 360 qui fait du streaming vidéo, bien sûr, sur base de ces technologies, mais qui va s'adresser à toute la communauté sur tous les supports.
3: Une question, une remarque. La première question, c'est pour l'INA, par exemple, ça nécessite un accompagnement de ta part pour pouvoir y mettre tout le catalogue, ou c'est un processus qui est plutôt automatisé. Et le complément, c'est de me dire, et la commentaire, c'est de me dire, vous avez sûrement des choses à faire ensemble, non ?
5: Oui, d'ailleurs, on en a déjà parlé avant de venir, on a plein de choses à faire ensemble. Mais est-ce que ça nécessite un accompagnement de notre part ? En fait, oui, bien sûr, mais de moins en moins. Et c'est là où l'IA est de plus en plus intéressante. On arrive à automatiser des choses qui, jusqu'à présent, semblaient impossibles. Et maintenant, entre le produit qu'on a créé il y a 6 ans et le produit d'aujourd'hui, c'est un peu, c'est le jour et la nuit.
1: Voilà, et donc bientôt des vidéos verticales faites par
3: Moments Lab.
1: Voilà, Moments Lab, et qui seront peut-être hébergées chez VOD Factory. Ouais. Hein, voilà, absolument. La boucle sera bouclée.
5: C'est parfait.
1: Merci en tout cas à tous les deux. Merci Frédéric Petitpont, directeur de la technologie et cofondateur de Moments Lab. Et merci aussi à Julien Vin Ramaroni, président et fondateur de VOD Factory. Merci Fabrice.
3: Merci François.
1: On se voit très vite, peut-être à Vivatech.
3: Ouais.
1: Et voilà, parce que tu vas être là-bas en tant que fin limier pour découvrir
3: C'est mes 10 ans aussi avec Vivatech.
1: Et bien voilà, c'est ça, les talents de demain dans le monde de la tech. Et bien voilà, ce Tech & Co est terminé en ce mercredi soir. Merci de nous avoir suivis. Très belle soirée, bien sûr. Les replays et les podcasts de cette émission qui seront disponibles dans quelques minutes. Et puis dès demain, cette émission qui sera aussi exploitable sur YouTube. Vous le savez, puisque maintenant, depuis plusieurs mois, Tech & Co est aussi sur YouTube. Très belle soirée et à très vite.
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7: Nos deux déchiffreurs du jour, Géraldine Métifeux, Alter Egal. Oui, bonjour Géraldine.
8: Oui, on m'a fait changer de place. Ouais.
7: Non, mais très bien, parfait. L'important, c'est que vous soyez là.
8: C'est
7: important.
8: Passez à droite, je voilà. Comprends.
7: Et Jérôme Viala, Patrimovie.
9: Bonjour Antoine, enchanté.
7: Bonjour, enchanté également, c'est vrai que c'est la première. On va beaucoup parler puces, comme je le disais dans le sommaire. On attend évidemment les résultats d'NVIDIA. Et puis, c'est bon, on va peut-être hisser un peu le drapeau européen avec fierté. On a quand même des Soitec, des ST Micro, des ASML, n'en parlons pas, mais qui sont vraiment en train de changer de dimension. Et enfin, il y avait un discours eurosceptique sur la tech, en disant la tech européenne. Ben non. Non, ça marche bien. C'est des entreprises qui sont, encore une fois, en train de changer de dimension, de s'intégrer parfaitement dans la course à la puissance en termes d'IA. Il faut peut-être un peu sortir de ce discours de manière définitive, Géraldine.
8: Mais oui, mais vous prêchez une convaincue, Antoine, je ne fais que ça.
7: Tant mieux.
8: Mais voilà. Non, ST Microelectronics, en dehors d'un parcours, boursier exceptionnel depuis quelques mois, octobre, ça a doublé quasiment sa valeur. Bon, j'exagère, mais c'est 50%, un truc comme ça. Non, même pas, ça doit être 100% quasiment depuis 6 mois. C'est une entreprise qui, pendant très longtemps, a été collée avec l'image de Stellantis, de travailler essentiellement dans l'électronique pour le régime automobile, et donc forcément pas très reluisant, pas très sexy, pas très bankable. Et puis on s'est rappelé sur les derniers mois qu'en réalité, ça bossait quand même un tout petit peu depuis 10 ans avec Starlink, que globalement, ça travaille pas mal sur tout ce qui est, on va dire, new space, c'est-à-dire les petits satellites, basse orbite, etc. Et qu'ils ont aujourd'hui des contrats avec les plus grands, je le disais. Hein. On a bien sûr Elon Musk, mais ils ont aussi des développements avec Amazon, avec AST, etc., etc. Bref, ils bossent avec les plus grands. Et donc, c'est que faire justice d'avoir enfin une capitalisation boursière. Elle n'est pas encore énorme, mais en tout cas, au moins, elle augmente. Et d'avoir au moins un parcours boursier digne des techs US. Parce qu'en plus, eux, ils sont sur quelque chose de relativement concret, de relativement rentable et d'assez rentable. Ouais. Maintenant voilà, il va falloir qu'ils puissent se développer un petit peu plus pour 2028 et 2030 parce que là justement pour en tout cas de chiffre d'affaires satellite, ils comptent sur $2 milliards de chiffre d'affaires dès 2028, 3 milliards dès 2030 et ils espèrent sur l'IA et les data centers avoir des revenus cette fois-ci de 500 millions et voire 1 milliard en 27. Il va juste falloir trouver les clients quoi.
7: Ben ça,
8: petit détail, mais si on leur fait pas la pub, on n'a pas l'impression qu'ils existent.
7: Mais oui, mais c'est en ça que je dis que ça s'inscrit aussi parfaitement dans les dynamiques de développement de l'IA, c'est que parallèlement, on a des Jensen Huang, le patron d'NVIDIA, on a également des Microsoft, on a des Google, des Anthropic, qui, au-delà de perspectives de développement faramineuses, nous disent « oui, enfin, tout ça c'est valable que si on adopte en masse notre technologie. Si on ne l'adopte pas, s'il y a un problème d'adoption, Donc, on est exactement dans le même discours. À la différence que, et je regarde pour Soitec autant que ST Microelectronics, c'est des groupes qui n'ont pas oublié de se diversifier. Exactement. Voilà, d'être à la fois sur l'IA, mais aussi sur les télécoms. Bon, sur l'automobile, ça leur est souvent reproché, parce que voilà, oui, c'est un secteur qui va pas bien.
8: Mais le process industriel leur permet d'être assez agile aussi.
7: Voilà.
8: Ils savent faire en masse,
7: c'est ça.
8: Ils savent faire vite, ils savent faire avec des coûts. Réduit.
7: Serré.
8: Ouais. Donc, ils savent faire, et notamment dans une période où, avec l'inflation, le coût de l'énergie, etc., va porter. Mmh. Je pense qu'un groupe comme ST Microelectronics a quand même toutes ses chances d'être un peu mieux valorisé à l'avenir. Mmh. Et donc, voilà. Donc, je suis ravie qu'on puisse mettre un petit coup de projecteur sur cette société, alors qui n'est pas que française. Hein, le Cocorico, il est quand même franco-italien.
7: Ouais.
8: Et, mais voilà, mais franco-italien, ça marche aussi.
7: Et c'est un Airbus.
8: Le Porsche Stellantis, j'ai l'impression, franco-italien, là.
7: Oui. Et puis, ils sont un petit peu américains, Stellantis. C'est peut-être ça le problème
8: plus,
7: aussi.
8: Plus, ça va d'ailleurs porter un moment ou un autre, mais.
7: Voilà, non mais c'est vrai qu'on parle beaucoup des champions européens, les Airbus et tout, on a quand même d'autres champions européens, et c'était Micro, on parlait d'Euronext aussi, si c'est pas un champion européen. Mais voilà, on a un écosystème qui est en train de se former, de changer de dimension, et ça c'est le secteur des semi-conducteurs, Jérôme Viala, on ne peut pas en être absent, d'une manière ou d'une autre, il faut y être.
9: Non, effectivement. D'ailleurs, ce soir, justement, on en parlait là tout à l'heure, il y aura les annonces de Nvidia.
7: Bien sûr.
9: Donc, bon, pour rappel, Nvidia, c'est le centre vraiment de l'infrastructure de l'IA. Mm. Parce qu'aujourd'hui, la majorité des gros data centers, des GAFAM, tournent sur des GPU Nvidia. D'ailleurs, c'est pour ça que lorsque Nvidia publie ses résultats, en réalité, c'est le thermomètre de l'IA mondiale qu'on va regarder. Donc, en termes de chiffres, donc, en février dernier, les chiffres, c'était aux alentours de 68 milliards de chiffres d'affaires, soit plus 73% en un an. En termes de marge, c'était aux alentours de 75%. Là, ce soir, pour les attentes, en termes de consensus, on attend à ce que ça soit 79 milliards de chiffre d'affaires, soit plus 79% en un an, et un BPA attendu à plus 120%. Donc ça, petite pause, je m'arrête, c'est hyper important. Ce BPA à plus 120%, en fait, ça veut dire qu'il y a un taux de croissance qui est quand même très conséquent, et ce qui va justifier justement la valorisation d'NVIDIA, qui aujourd'hui est assez élevée.
8: J'avais même vu une attente à 137% pour le BPA, mais je n'ai peut-être pas les mêmes sources, mais alors, donc, voilà.
7: Ouais, le truc, on va le voir d'un point de vue technique dans quelques minutes avec Antoine Fraisse-Soulier. Le piège, c'est que c'est un petit peu comme les résultats d'Amazon, je ne sais pas si vous vous souvenez. Techniquement, on avait un problème, c'est qu'il n'y avait aucune position vendeuse en attendant la publication des résultats. Donc, s'il y a la moindre déception, ça risque d'être assez violent vu le côté structurel d'NVIDIA. Mais enfin, bon, on va voir. Ça, après, c'est de la technique. Ce qu'on attend surtout, c'est la confirmation de ce que disent tous les observateurs, c'est que tant que les investissements sont rentables et rapportent des sous, c'est ça qui est important et c'est ça qui tient le marché.
9: Oui, exactement. Ça, plus la croissance. Ouais. On va dire qu'il y a trois points qu'on va regarder là ce soir sur NVIDIA. De un, les marges. De deux, la guidance Q2. Et de trois, la Chine. Donc pour les marges, on était à 75% en février. Là, le sujet, c'est qu'il y a une nouvelle puce qui va être développée d'ici fin 2026, qui s'appelle Vera Rubin, donc VS Blackwell aujourd'hui. Étant donné qu'on va investir dedans, a priori, ça va peut-être un peu peser sur les marges. Le problème, c'est que moins 1 ou 2%, ça va peser en termes de plusieurs milliards d'euros sur les marges. Deuxième point, et donc à ce moment-là, du coup, les marchés vont être sévères. Deuxième point, c'est la guidance Q2. Donc le CEO Jensen Huang, s'il projette toujours des guidance, donc en fait des projections qui sont aux attentes par rapport à ce qu'on s'attendait, ça va être bon. Par contre, si c'est légèrement inférieur, bah justement, le marché va dévisser. Enfin, en gros, Nvidia pourrait être impacté. Et troisième point, justement, c'est la Chine. Là où avant, le chiffre d'affaires côté Chine, c'était aux alentours de 20, un peu plus de 20% pour Nvidia, il y a eu un embargo de Trump. Si jamais le CEO annonce que justement cet embargo vient à être soulevé, là, il pourrait avoir un impact positif pour Nvidia.
7: Oui, d'autant qu'on l'a vu, il était dans l'avion de Donald Trump, dans la délégation américaine qui a rendu visite à Xi Jinping en début de semaine. Alors, c'était assez marrant parce que Jensen Huang, bon, on a l'habitude de le voir avec son blouson en cuir qui devient un objet un peu iconique. Là, il avait mis le costard-cravate quand même pour rencontrer Xi Jinping. Mais enfin, après, il n'a pas manqué d'aller goûter toute la street food de Pékin en blouson en cuir qu'il avait ramené. Et en fait, il est là le truc. C'est qu'il était question aussi de tranquilliser les rapports avec la Chine. Et ça pourrait être un booster supplémentaire pour la croissance d'NVIDIA. Parce que là où on attend l'IA et les futures dynamiques de développement de l'IA du côté des États-Unis, elles sont quand même bien ébauchées, c'est du côté de la Chine qui est assez silencieuse à ce niveau-là.
8: Elle est silencieuse. Je pense qu'elle a aussi fait... Alors là, si on regarde un peu plus loin, je pense que si on regarde les rapports avec Taïwan, par exemple, ce qui me semble être un bon indicateur de savoir ce qu'elle veut faire, parce que la Taïwan, c'est principalement du semi-conducteur, hein, quand même, globalement.
7: Ah bah,
8: et,
7: oui,
8: et c'est une vraie
7: SMC,
8: richesse.
7: Voilà.
8: Voilà, c'est une vraie richesse sur laquelle la Chine aimerait mettre la main.
7: Ainsi que tous les sous-traitants d'NVIDIA, ils sont là-bas, les MSI, les, etc. Enfin, tout l'écosystème de sous-traitance d'NVIDIA est là-bas.
8: Donc, je pense qu'ils sont silencieux. Je pense qu'en fait, ils essayent d'avancer leur pion vers Taïwan. Et je pense que globalement, Donald Trump, enfin, il n'a d'ailleurs pas tellement parlé. Hein. Il a dit que c'était affaire des Chinois, je crois. Donc,
7: Il a évacué le sujet en disant, oui. Bon.
8: Mais je pense qu'ils ont quand même conscience. L'apaisement avec la Chine, de toute façon, le problème de deux grandes puissances qui se font face comme elles le font, et brutalement depuis un an et demi, c'est que c'est en généralement bon pour personne. Moi, ce qui m'inquiète beaucoup, mais qu'on ne voit jamais nulle part, donc je dois être la seule à être inquiète, et c'est donc que j'ai tort, hein, forcément, mais pourquoi à aucun moment, tous ces data centers, on ne me parle pas du prix de l'énergie, parce que au-delà de ça, si demain l'énergie, et c'est pas demain, hier, aujourd'hui, elle est 40% plus chère, pour les data centers, que déjà des pays comme le Danemark ne souhaitent plus forcément recevoir les data centers des GAFAM, et ainsi de suite, qu'est-ce qu'on fait? C'est-à-dire que comment on va faire pour ce que vous me parlez de rentabilité et de marge. Moi, je suis entièrement d'accord avec vous. Pour moi, c'est le point de faiblesse de NVIDIA ou d'autres. La réalité, c'est que si demain l'énergie coûte plus cher dans la production et que ça bouffe la rentabilité, est-ce qu'on va pouvoir tenir les guidance? Parce que là, on nous parle de 86 milliards comme de chiffre d'affaires, etc. Fantastique. Pour un 97 milliards au T3, fantastique. Ça fait encore des croissances de dingue. Je vous rappelle quand même que NVIDIA, c'est une boîte qui a fait x20 en capitalisation, en performance, sur 5 ans. C'est à x20 sur 5 ans, c'est-à-dire que je ne sais pas pourquoi les mecs font du private equity, il fallait faire du NVIDIA du coup. Est-ce que ce n'est pas juste stratosphérique? Et après, moi, je regarde aussi d'autres boîtes qui existent, qui essayent de concurrencer du NVIDIA à leur niveau, type des ARM, etc., qui lancent leur puce. Cerebras qui a été introduit en bourse au début de semaine ou la semaine dernière, je ne sais plus.
7: Plus 70% la première séance.
8: Ouais, mais c'est vraiment des comptes. Enfin, est-ce qu'il n'y a pas un truc un peu déconnant là-dessus? Je ne voudrais pas être celle qui soit toujours de mauvaise humeur, etc. Mais est-ce qu'on ne peut pas revenir à des fondamentaux? Je trouve que STMicroelectronics, par exemple, n'est pas assez valorisé dans ces cas-là.
7: Oui.
8: Non, mais si je dois faire un parallèle, je sais que les flux font la perf, mais globalement, et vous le disiez, il n'y a pas de position vendeuse sur NVIDIA, mais je pense qu'il faut un rééquilibrage dans les valeurs et un peu raison gardée.
7: Alors, il y a un aspect dont vous avez parlé et qui m'offre une transition rêvée pour le dernier sujet dont on va parler, c'est l'inflation. Parce que là, vraiment, le grain de sable dans le rouage en ce moment, c'est très clairement la très forte hausse des taux obligataires. Pourquoi? Parce que pression sur les banques centrales, et puis surtout des prix qui continuent de grimper. Alors c'est vrai que ça devient presque la patate chaude ou la tarte à la crème, mais l'inflation, elle est là, et les prix, ce sera higher for longer de la même manière, et ça va ensemble avec le pétrole. Il faut s'y faire. Alors, OK, pour la high-tech, on peut pricer ça de manière tout à fait différente parce que là, on est sur un investissement pour le futur et sur plusieurs décennies, mais pour tout le reste de l'économie, on n'a peut-être pas encore pris l'impact de tout ça, Jérôme Bial.
9: Effectivement. Bah, la semaine dernière, les chiffres de l'inflation sont tombés. Hein. CPI US aux alentours de 3,8%, donc un petit peu au-dessus des attentes. Le PPI US, donc en fait, c'est le coût de production pour les entreprises, on était à 6%. Et en fait, le plus important, si on zoome, c'est l'accélération entre le mois dernier et aujourd'hui. On a fait plus 1,4% alors qu'on s'attendait aux alentours de 0,5%. Et en réalité, tout ça a été boosté par le coût de l'énergie. Maintenant, si on creuse encore un peu ça, si on regarde l'inflation core, donc en fait, ça veut dire l'inflation retraitée de tout ce qui est énergie et alimentation, pour éviter que ce soit volatile, on va être pour les US aux alentours de 2,8%, pour la France aux alentours de 1,3%. Donc ça veut dire qu'en fait, l'augmentation de l'énergie, du coût de l'énergie, n'a pas encore impacté l'économie réelle.
8: Mais je pense pas qu'on pourra se le permettre parce que si vous impactez, enfin, ça veut dire monter les, enfin, globalement, c'est-à-dire pour une boîte monter ses prix, d'accord. Donc, en imaginant qu'on ait un commerce transatlantique, qui a déjà un tout petit peu été mis à mal l'an passé, je vois pas comment on peut sur des pays européens qui sont exempts en termes de croissance. Parce qu'on n'a pas beaucoup d'inflation, mais enfin les gars, on n'a surtout pas beaucoup de croissance et c'est valable pour les trois plus grosses économies européennes.
7: Et le tout avec
8: je tiens juste à mentionner que nos amis...
7: Le tout avec une situation budgétaire qui, en plus, est très très compliquée.
8: Au-delà du budget, c'est le niveau de la dette. Parce que, en fait, budgétaire, c'est toujours la France qu'on bâche. Mais en réalité, si on regarde le problème, parce que Mélanie, Giorgia Meloni, pardon. Très récemment, elle nous a fait quoi? Elle nous a dit, ah bah tiens, si on faisait péter la règle des 3%. Alors évidemment, nous en France, on a dit, bah non, on va pas la faire péter. De toute façon, on s'en fiche. Nous, on la respecte jamais. Donc effectivement, on n'a pas besoin de... On s'en fiche. Pas de problème. Ça m'a fait quand même beaucoup marrer. Et de son dernière sortie, c'était, bah, il faudrait sortir de la dette le coût de la dette énergie. Bah, non mais...
7: voyons.
8: En fait, vous voyez, ce qu'il faudrait, c'est que l'Europe, et je ne cesse de le dire, se saisisse du problème actuel pour avoir une vraie électrification, une vraie souveraineté européenne. Parce que les Chinois, qui ne sont pas hyper écolo dans l'esprit, sont extrêmement écolo dans leur énergie parce que c'est une partie de leur souveraineté. Et je pense que ce qu'on n'a pas compris en 20, ce qu'on n'a pas compris en 22, il va peut-être falloir qu'on comprenne en 26. Mais sur l'inflation, on verra, hein, on a les banques centrales qui nous concernent le plus. Hein. Parce que là, on a parlé, je sais pas quoi, de la Nouvelle-Zélande, où franchement, ça n'intéresse personne. Mais enfin, ça ne concerne pas grand monde. Mais si on regarde la BCE et la Fed, c'est 11 juin et 17 juin. Là, on verra quelle est la règle qu'il va donner. Moi, je suis plus... Enfin, moi, j'attends globalement qu'il n'y ait pas de hausse parce qu'on n'aura pas de spirale hausse salaire. Il n'y aura pas de spirale... Enfin,
7: oui, pour l'instant. La fameuse spirale...
8: Inflationniste.
7: Oui, on n'en est pas là. Malgré tout, pression maximale sur les banques centrales et ça va être l'enjeu de cette fin d'année, j'ai envie de dire.
9: Ouais, exactement. Bah, en fait, a priori, justement, Christine Lagarde essaie de maintenir pour pas augmenter les taux. Le problème, c'est que, ouais, les États-Unis sont, on va dire, coincés parce que s'ils augmentent les taux, il y aura pas trop. C'est un peu mettre un couteau dans l'eau parce qu'en fait, il y aura pas trop d'impact par rapport à l'énergie. Et en Europe, le problème, comme tu le disais, c'est que l'inflation, c'est qu'au niveau croissance, on est vraiment au plus bas, quoi. Ça va ressembler à l'OPEP de 76.
8: Mais si tu enlèves 20 centimes sur les taux, tu fais quoi de ta croissance? On est déjà à 0,5 en prévision. C'est ingérable. Ouais. Moi, je pense qu'il faut que Trump arrête sa bêtise en Iran, règle ce problème rapidement. Et après, j'aimerais quand même comprendre comment 20% du pétrole qui circule, on mène une inflation à ce point-là, quoi.
7: Mais ça, c'est la question que je me pose.
8: Moi, c'est la question à 1000 euros.
7: Je le disais souvent au début de la crise en Iran. C'était,
8: vous aviez raison, Antoine, de le dire.
7: 20% du pétrole mondial, bon, il y a 80% du pétrole mondial qui passe
8: par là. Par là, on est bien d'accord. Ouais.
7: Donc, bon, oui.
8: Il y a un truc qui m'épate un peu. Après, le prix de l'électricité est mondial, après, les pressions sont mondiales, après, il y a les contrats futurs. On sait, par exemple, que le pétrole physique se vend parfois moins cher que le contrat. Donc, en réalité, il faut pour raison garder, laisser les gens retomber, écouter cette sanction obligataire, parce que ça nous donne des vrais avertissements, je pense, sur ce qui va se passer demain, que n'écoutent pas les marchés actions pour une raison que je ne comprends pas. Parce et l'inflation, pour moi, elle passera. Voilà. Je pense qu'on fait une croix sur 2026, ok, mais 27, ce sera plus tard.
7: Géraldine Métifeux, Alter Egal, merci infiniment d'avoir été avec nous. Jérôme Viala, Patrick Mouvi, merci, c'était la première, Antoine. Très bien. Ben, revenez vite.
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7: Bon, je ne sais pas si vous vous souvenez, mais il y a encore quelques mois, on était en pleine ébullition juste avant la nouvelle loi budgétaire, en anticipant des changements massifs du côté du patrimoine. Finalement, bon, plus de peur que de mal, mais à ce moment-là, on n'avait que deux mots à la bouche. Exil fiscal. Et un troisième, c'était l'or aussi. Fallait acheter de l'or. Fallait penser aussi à planquer ses sous ailleurs, pour parler de manière très prosaïque. Mathieu Le Tacon, de Del Sol Avocat. Bonjour.
12: Bonjour.
7: Alors, ce serait bien qu'on fasse un petit point sur justement cette tentation qui a eu lieu sur les gros patrimoines français il y a quelques mois de changer de domiciliation pour éviter. Alors, pas tellement une hausse de la fiscalité, mais au moins se constituer un capital stabilité. Parce qu'il y a des pays où la fiscalité évolue peu, et c'est ça qu'on cherche finalement. On sait qu'on va dans un sens, et on se souvient qu'il y a pas mal d'intervenants qui étaient arrivés dans ce plateau, qui nous disaient, mais en fait, ils craignent pas les hauts patrimoines, ils craignent pas une forte hausse de la fiscalité. Ce qu'ils craignent le plus, c'est l'instabilité. Parce qu'on a des business à gérer, on a un patrimoine à gérer, et que si ça change tout le temps, autant aller ailleurs. Est-ce que vous sentez, bon là les choses se sont un petit peu apaisées, est-ce que vous sentez qu'il y a quand même toujours, en sous-jacent, dans la clientèle privée, cette tentation du changement de domiciliation fiscale?
12: Oui, oui, il y a clairement toujours cette tentation et qui en réalité pour nous a eu comme déclencheur la dissolution d'il y a maintenant près de 2 ans. Et comme vous l'avez rappelé, la dissolution ajoutée à 2 débats budgétaires, celui pour la loi de finances pour 2025, puis celui pour la loi de finances pour 2026, qui ont été très anxiogènes pour nos clients qui sont effectivement généralement des patrimoines fortunés ou très fortunés. Et effectivement, ils n'aiment pas la surtaxation, mais ils n'aiment encore moins l'instabilité, l'imprévisibilité. Et effectivement, dans leur recherche de juridiction, le niveau d'imposition est un critère, mais c'est aussi la stabilité. Et on peut ajouter la stabilité qui n'est pas que fiscale, puisque ce qui est d'ailleurs au moins aussi inquiétant, c'est la volonté de transférer sa résidence ou ses actifs hors de France, non pas simplement parce qu'il y a trop de fiscalité en France, mais aussi parce que on a de plus en plus de clients qui ont perdu confiance et qui sont aussi angoissés par les perspectives. Alors, effectivement, la loi de finances, vous l'avez dit, a finalement plutôt accouché d'une souris, mais il y a quand même une ambiance qui est pour eux assez angoissante. Et puis la perspective des élections présidentielles, évidemment, ajoute du stress chez ses clients.
7: Oui, donc vous ne sentez pas de véritable changement. La loi budgétaire, c'était une chose, mais c'est plus un contexte général qui fait que de plus en plus, ils pensent, continuent d'y penser et en font la demande quand les professionnels les accueillent.
12: Absolument, il y a quand même un phénomène de fond qu'on observe et qui pour l'instant ne s'arrange pas parce que ils sont convaincus que il y a une sorte de mouvement de fond qui consiste quand même à mettre en place une espèce de chasse aux riches qui serait soi-disant le remède miraculeux à tous les maux que la France connaît, et ça c'est quelque chose qui souvent vivent mal même à titre personnel. Donc il y a pas de signaux positifs aujourd'hui, au contraire, il y a une ambiance un peu délétère sur le fait que en fait, ça finira, ils nous disent tous, ça finira à nouveau par un nouveau mécanisme de taxation, comme on en a malgré tout eu, même s'ils étaient limités dans la dernière loi de finances. Et les débats sur la taxe Zucman, même si pour l'instant n'aboutissent à rien de concret et n'aboutiront peut-être pas, leur fait craindre qu'à moyen long terme, de toute façon, ça finira toujours en France par augmenter les prélèvements de ceux qui ont le plus d'argent, sachant que évidemment ils considèrent que c'est toujours la solution qui sera retenue, puisque politiquement ils représentent quand même une infime minorité.
7: Ouais, mais c'est quand même pas très encourageant tout ça. Et quand on veut changer de domiciliation fiscale en ce moment, vers quel pays on regarde, vers quel pays on est tenté?
12: Alors, ça c'est évidemment très variable selon les dossiers, selon les clients, en fonction de leur, je dirais, de leurs liens, de leurs envies. Mais d'un point de vue fiscal, il est vrai qu'aujourd'hui, il y a un pays, c'est l'Italie, qui revient souvent sur ce type de dossier, parce que l'Italie aujourd'hui remplit un certain nombre de critères, notamment fiscaux, mais pas que. Alors même que objectivement, c'est pas non plus une juridiction sur le moyen long terme fait preuve d'une stabilité incroyable. Mais pour l'instant, ils ont réussi à créer, je dirais, un cadre qui est adapté à certains de nos clients les plus fortunés, parce que aller vivre en Italie, c'est pas évidemment une punition absolue. Bien entendu, c'est un pays avec lequel on a quand même beaucoup de liens, et d'un point de vue juridique et fiscal, notamment en termes de transmission, c'est un pays qui est assez attractif pour pas mal de raisons. Pas simplement des raisons de taux, même s'il y a un différentiel de taux d'imposition de la transmission du patrimoine qui est très très significatif entre la France et l'Italie.
7: Mathieu de Tacon, juste une dernière question, là il nous reste 30 secondes. S'il y avait une mesure, un symbole que le gouvernement pourrait apporter pour qu'on en finisse avec cette envie de planquer nos sous ailleurs, il n'y a pas d'autre mot, ce serait lequel? Une action, peut-être simple et efficace en tout cas.
12: Alors, en fait, c'est globalement, ce n'est pas une action, je pense que c'est redonner de la visibilité et un peu de sécurité et de stabilité pour que nos clients aient à nouveau confiance. Et en fait, c'est quand même, quoi qu'on en dise, ce qui, sur l'actuelle présidence, a eu lieu les premières années et qui a été cassé depuis la dissolution. Et on avait plus du tout autant de demandes depuis le début de l'actuelle présidence, parce qu'il y avait eu un regain de confiance, et ça, ça a été totalement perdu. Donc en fait, c'est la confiance et la stabilité qu'il faut arriver à recréer.
7: Ouais, la confiance, elle tombe par la fenêtre et elle remonte par l'escalier. Ça prend du temps.
12: Exactement.
7: Merci
12: exactement.
7: Beaucoup, Mathieu Le Tacon, cabinet Del Sol.
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7: Alors, c'est un peu l'émission où on relève un petit peu les corps inanimés, et c'est ça qui est bien. Parce qu'en début d'émission, on disait « Oui, non, on n'est pas fichu du tout en termes de tech en Europe. Il y a des acteurs qui commencent à changer de dimension, qui commencent à être dynamiques et qui retrouvent des couleurs. » Laura Vérac de Landosphère, bonjour.
14: Bonjour Antoine.
7: On va parler des énergies renouvelables. Parce que ça faisait quand même des années que Trump arrive au pouvoir, drill baby drill, pétrole à tout va, etc. Les énergies renouvelables, globalement, on n'en parlait plus. On s'était instillé un biais cognitif qui fait que voilà, ça n'a plus d'importance maintenant. On va assouplir les règles environnementales, on va repartir sur les énergies fossiles à fond. Ben non. La crise énergétique actuelle et les demandes croissantes, colossales, pour l'IA, pour ne serait-ce que l'électrification de la société et de l'industrie, sont en train de faire repartir tout ça. On a vu des acteurs qui étaient fondateurs de l'investissement dans les énergies renouvelables qui avaient complètement retourné Norvest, les BlackRock, etc. Les règles ESG, on a dit « Oh, c'est trop compliqué, on arrête ». Tout ça, finalement, c'est en train de repartir, c'est en train d'infuser, et c'est ce dont vous êtes témoin.
14: Oui, exactement. Effectivement, il y a eu un grand retour en grâce des énergies renouvelables, notamment avec les crises géopolitiques que nous rencontrons. La souveraineté énergétique, on l'avait vu avec le début de la guerre en Ukraine, là on le voit avec ce qui se passe au Moyen-Orient. La souveraineté énergétique est essentielle pour notre économie et les investissements dans les énergies renouvelables aujourd'hui sont repartis à la hausse.
7: Alors donc c'est une opportunité pour l'investisseur et pour l'investisseur particulier. On peut dire qu'en plus ça rentre dans une dynamique qui est assez large et qui est assez européenne et qui est assez souveraine d'investissement dans les infrastructures. D'autant qu'on sait que c'est des investissements qui sont généralement sur le temps très long, qui rapportent du dividende et donc qui peuvent constituer une base d'investissement importante dans un portefeuille un petit peu diversifié.
14: Oui, alors c'est ce que nous faisons sur l'Endosphère, donc plateforme de financement qui permet d'investir dans la transition énergétique et dans les actifs d'infrastructures renouvelables. L'idée, c'est de permettre aux investisseurs de placer leur épargne dans des actifs d'infrastructures renouvelables, donc des centrales solaires, des parcs éoliens, des réseaux de chaleur de nos villes implantés sur nos territoires qui contribuent à la transition énergétique et à la souveraineté énergétique de la France. Ce que nous voyons depuis quelques années, c'est une montée en puissance de la base d'investisseurs. Aujourd'hui, nous représentons plus de 115 000 personnes qui investissent au quotidien sur nos plateformes et plus de 850 millions d'euros qui ont été investis depuis notre création il y a plus de 12 ans maintenant.
7: Oui, c'est quand même pas rien. Alors, c'est vrai que le piège, quand on veut en plus investir dans les énergies renouvelables, c'est que on peut regarder sur le marché actions, il y a des grandes sociétés cotées, des Siemens, des Renzas, des Nordex, etc. Mais enfin bon, faut être un peu accroché et faut connaître les sociétés. Et puis il faut ajouter qu'il y a énormément d'acteurs qui sont pas cotés. Donc il faut y aller via des fonds, via peut-être du private equity. Vous, en gros, vous centralisez tout ça.
14: Alors, nous, on n'est ni un fonds, ni on ne permet pas d'aller en bourse.
7: Ouais, bien
14: sûr. Ce qu'on permet à l'investisseur, c'est vraiment d'investir en direct dans l'actif ou dans l'entreprise qui le porte. Donc, on sélectionne aujourd'hui des acteurs, des grands acteurs connus du grand public comme EDF ou Engie, par exemple, mais aussi des ETI, des PME, des acteurs historiques du secteur des énergies renouvelables qui développent, financent, construisent et exploitent des actifs renouvelables. Donc, c'est uniquement des acteurs industriels que nous finançons et que nous proposons en ligne, dossier par dossier, projet par projet. Et là, c'est de l'investissement en dette pas en equity.
7: Oui, oui.
14: Donc, on va bien prêter avec un taux d'intérêt et un contrat obligataire qui encadre l'investissement sur l'endosphère et qui permet à l'investisseur d'avoir une idée très précise et décorrélée de la volatilité des marchés, de son rendement, compris entre 6,5% et 7,5%, et également de l'horizon d'investissement, compris entre 2 et 5 ans sur la plateforme.
7: Ouais, 2-5 ans, c'est à peu près le standard. Parce que c'est vrai qu'en plus, c'est des projets de très très long terme. Oui. Ça, faut pas l'oublier.
14: Alors, on s'inscrit aux côtés d'un financement bancaire qui, lui, va être sur un beaucoup plus long terme, sur 15-20 ans, et aux côtés des fonds propres des acteurs que nous finançons. Donc, très le bien. Financement participatif va être là une petite tranche dans le financement global des actifs. Il faut savoir qu'en règle générale, le financement bancaire, c'est 80-90% de l'investissement global nécessaire. Il y a les fonds propres du porteur de projet et il y a la tranche de financement participatif dans ce tour de table d'investissement par actif que nous finançons.
7: Alors, vous avez parlé d'EDF, vous avez parlé d'Engie. Est-ce qu'il y a d'autres acteurs qui sont peu connus, mais qui sont dans votre scope spécifiquement ? Parce que ça correspond exactement à ce profil d'investissement.
14: Oui, bien sûr. Donc, dans les ETI que nous accompagnons, on peut citer notamment, par exemple, Valorem, qui est un acteur historique créé en 94 dans le secteur des ENR. On peut citer Général du Solaire, qui est dédié, par exemple, au développement de centrales solaires au sol, en toiture, sur ombrière, par exemple. Et un grand nombre de PME, ETI. Aujourd'hui, sur l'endosphère en ligne, il y a une douzaine d'opérations portées par ces entreprises qui représentent un vivier très important. Et ça, c'est peut-être quelque chose qu'on ne dit pas assez souvent, d'emploi et d'activité sur nos territoires.
7: Bien sûr, bien sûr. Alors, le truc est d'autant plus important que, je pense par exemple au solaire, il y a eu plusieurs révolutions et contre-révolutions. C'est-à-dire qu'on sait, faut s'en plaindre auprès des gouvernements qui se sont succédés, mais tout cet écosystème a toujours été placé sous des systèmes de redistribution d'énergie, d'exemption d'impôts, de subvention des prix de l'énergie. Bref, personne n'y comprenait plus rien, même le particulier qui voulait installer des panneaux photovoltaïques chez lui. Et je dirais même que le résultat de tout ça, on l'a vu ces derniers jours avec le projet d'usine de panneaux solaires géantes qui devait être installée dans les Bouches-du-Rhône, qui a été tout simplement annulée. Est-ce que vous ne pensez pas que l'idéal, ce serait quand même qu'enfin, on puisse donner un prix à cette énergie et que ce serait quand même beaucoup plus simple pour l'investisseur de démêler les chevaux et de voir les opportunités.
14: Alors, il y a un prix qui est donné. Les actifs que nous finançons sont des actifs qui sont à un stade très avancé de développement, en règle générale, prêts à construire, avec un tarif d'achat qui est sécurisé auprès d'EDF obligations d'achat. Ça, c'est un mécanisme qui fonctionne en France et qui permet à la Commission de régulation de l'énergie de choisir les dossiers les plus compétitifs pour assurer au consommateur final, au citoyen français, une énergie compétitive. Ce qu'elle est aujourd'hui en
7: Bien
14: France.
7: Bien sûr, et il faut s'en féliciter.
14: Oui, et elle est aussi extrêmement décarbonée. Et nous permettons, nous, à l'investisseur, d'arriver dans ces actifs de production d'énergie renouvelable avec cette visibilité sur le tarif d'achat sur 15-20 ans, sur des maturités assez courtes pour l'investisseur. Donc, il peut à la fois verdir ses placements en investissant de façon très concrète et très efficace dans la transition énergétique et la souveraineté énergétique, puisque tout l'enjeu, et vous le disiez au démarrage, c'est d'électrifier nos usages aujourd'hui pour pouvoir justement se prémunir de ces volatilités tarifaires qui sont plutôt liées au cours du pétrole et du gaz.
7: Bon, prochain défi, c'est la géothermie. On a vu que l'Île-de-France voulait vraiment lancer un projet important à ce niveau-là. On a aussi là des acteurs qui sont spécialisés dans ce genre de
14: Et nous accompagnons d'ailleurs des réseaux de chaleur également. Nous finançons des réseaux de chaleur des villes. Et là, les grands acteurs, c'est Dalkia, un filiale du groupe EDF, c'est Engie Solutions, filiale d'Engie, qui sont aussi des entreprises que nous accompagnons sur l'endosphère.
7: Laura Vérac de l'endosphère.
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17: Bonjour à tous, il est 9h passé de 31 minutes, on est toujours en direct sur BFM Business, c'est les experts. On est parti pour une heure de débat et de controverse sur l'actualité économique du jour. Une actualité marquée ce matin par la flambée des taux. Alerte sur les taux à 30 ans qui ont dépassé les 5% aux États-Unis, du jamais vu depuis la crise de 2008. Et en France, l'OAT a passé la barre des 4%. Alors on est juste en dessous en ce moment, mais elle flirte avec cette barre symbolique. Alors que se passe-t-il sur les marchés ? Pourquoi cet accès de fièvre et quelles conséquences? Une situation, ce sera le premier thème des débats des experts ce matin, c'est une situation qui ne va pas simplifier le travail de Bercy, qui cherche déjà 6 milliards d'économies pour compenser le coût de la guerre. Et ce sera probablement davantage, a indiqué hier Sébastien Lecornu à l'Assemblée nationale. Alors, État, entreprise ou ménage, qui va devoir passer à la caisse pour régler la crise? Ce sera le deuxième sujet ce matin. Et puis, comment financer la dépendance? La Fédération hospitalière de France propose de piocher, solution originale, une partie des droits de succession, alors qu'entre 5 000 et 9 000 milliards d'euros de patrimoine devraient changer de main d'ici 2040. Et puis cette nuit, les eurodéputés et États membres de l'UE sont tombés d'accord pour transposer juridiquement l'accord de Turnberry. C'était l'été dernier, souvenez-vous, entre les États-Unis et l'Europe. Un accord qui prévoit 15% de droits de douane pour les produits européens importés aux États-Unis. Alors pourquoi ça a pris tant de temps? L'Europe sort-elle gagnante ou perdante de ce deal? Ce sera le dernier thème des experts ce matin. Il est 9h33, il est 9h passé de 33 minutes. C'est les experts, c'est parti. Et pour parler de tous ces sujets, j'ai le plaisir d'accueillir sur le plateau Guillaume Dard. Bonjour Guillaume.
18: Bonjour Raphaël.
17: Face à vous, Jean-Marc Daniel. Bonjour Jean-Marc.
19: Bonjour.
17: Bonjour
19: Edith.
17: À BFM Business et Gilbert Sette. Bonjour,
20: Gilbert,
17: professeur d'économie à Neoma Business School. Je voulais qu'on commence par ce qui se passe sur les marchés obligataires, sur les taux qui ont flambé là encore dans cette nuit. Ça fait quelques jours que ça dure, hein, Guillaume Dard. Mais enfin là, c'est la cote d'alerte. 5,2% sur les taux à 30 ans aux US.
18: C'est très préoccupant et comme vous venez de l'expliquer, c'est un phénomène qui ne touche pas que la France, qui ne touche après la plupart des grandes démocraties,
17: oui,
18: en ce moment, c'est-à-dire que à la fois les États-Unis, vous vous rappeliez que le taux à 30 ans est passé à 5,20%, c'est très important le taux à 30 ans aux États-Unis parce que c'est le taux sur lequel sont indexés les financements hypothécaires, les financements immobiliers. Donc ça peut avoir des conséquences sur le marché,
17: immobilier américain.
18: Immobilier, ce qui fait des taux importants. Les taux aux États-Unis pour l'immobilier, c'est du 6,5%, du 7%. Hein, donc c'est beaucoup plus fort qu'en Europe.
17: Oui, puis ça nous rappelle des mauvais souvenirs, hein, de l'immobilier américain.
18: En Grande-Bretagne, la situation est absolument catastrophique, avec un paysage politique qui ressemble à celui de la France dans la perspective préélectorale, c'est-à-dire incroyablement fragmenté, avec ce parti un peu iconoclaste qui réforme, qui prend du terrain, mais qui dit qu'il faut rechanger le système, et à l'intérieur du parti travailliste, une espèce de split avec une partie de gauche, très à gauche, qui voudrait revenir vers la nationalisation. Aux États-Unis, on ne va pas s'étendre. Au Japon, c'est complexe aussi, et en Italie, ça va un tout petit peu mieux, mais ce n'est pas terrible. Donc, on a une montée des taux d'intérêt partout. Il y a deux raisons. Il y a on a une politique monétaire très, très, très favorable depuis la grande crise financière 2008, où on a créé énormément d'argent. On en a remis énormément sur la table en 2020, post-Covid. On en a enlevé un peu. La bonne nouvelle, c'est qu'il y a énormément d'institutionnels qui sont obligés d'acheter des obligations, mais on atteint le moment où on peut avoir ce qui se produit de temps en temps sur les marchés obligataires. En 1987, on avait pris 3% pendant l'été. En 1994, on avait fait 1%. Et si on passe les 4% sur la France, important que les gens aient les chiffres en tête, la résistance des 4% est très importante, parce que sinon on peut avoir un dérapage, parce que les marchés, ça fonctionne comme ça, c'est stable jusqu'au moment où ça dérape, et là on peut aller vers 5%, et 5%, l'équation budgétaire, elle sera terrible. Donc on est dans un moment clé, et ce qui est très ennuyeux, parce que vous connaissez le principe de Murphy, tout ce qui doit se passer mal se passe mal, les États sont surendettés, donc ça doit se passer mal sur les marchés, généralement au plus mauvais moment, au moment où on change le patron du système mondial financier, le patron de la Fed.
17: Bon, Jean-Marc ?
19: Oui, dans cette situation, je pense qu'il y a effectivement des effets de court terme, hein, parce que les taux d'intérêt montent, mais simultanément, aujourd'hui, pour la première fois, l'or va être en dessous de 4 500 $ l'once. Mmh. Donc il a retrouvé son niveau de la fin de l'année dernière, alors qu'il s'était pulvérisé à plus de 5 000 $ l'once. Donc on a l'impression que les endroits qui sont les biens, qui sont le refuge naturel en cas d'inquiétude, ne répondent pas à cette fonction. L'or ne monte pas, contrairement à ce qu'on aurait pu penser.
17: Qu'est-ce qui explique ce dysfonctionnement ?
19: Alors, ce qui explique ça, c'est justement, on va revenir à l'acteur essentiel du moment, c'est la Banque centrale. C'est-à-dire que les banques centrales avaient acheté beaucoup d'or à la fin de l'année dernière, et puis là, en ce moment, elles sont plutôt en retrait par rapport à ce mécanisme. Alors, pourquoi je dis ça ? Parce que, effectivement, ce qui je trouve intéressant dans ce qui se passe à plus moyen terme, c'est l'analyse d'un certain nombre d'économistes sur la période des années 80, en disant que, en fait, tout le monde avait encensé Volcker, puis ensuite s'est abattu sur Greenspan, en disant qu'après avoir été le gourou, finalement.
17: Paul Volcker, on rappelle,
19: et donc, il avait lutté contre l'inflation. Et il y a une relecture des années 80 en disant que ça a été calamiteux parce que la politique monétaire avait été tellement restrictive que pour éviter de casser la croissance, l'État américain avait été obligé de faire un énorme déficit, le déficit Reagan. Et donc, la conséquence, c'est qu'on avait été dans une situation où il y avait à la fois des taux d'intérêt très élevés et un déficit budgétaire énorme. Et dans le
17: policy mix, c'est un peu la situation qui perdure aujourd'hui.
19: C'est la pire chose qui puisse arriver, c'est d'avoir effectivement des taux d'intérêt. Et à l'époque, Samuelson avait rappelé qu'un des objectifs, une des missions de la Banque centrale américaine, c'est pas tellement de lutter contre l'inflation ou de lutter contre le chômage, dont il dit que de toute façon les deux sont incompatibles. Il y a un arbitrage de Phillips pour Samuelson. Il dit c'est de maintenir des taux d'intérêt compatibles avec la croissance potentielle. Et donc ce que j'ai trouvé intéressant dans le discours du nouveau président de la Réserve fédérale, c'est qu'il a rappelé que son indépendance n'avait de sens que s'il respectait l'ensemble de ses mandats, y compris le mandat visant à maintenir des taux d'intérêt compatibles avec la croissance potentielle des États-Unis.
17: Donc je pense. C'est un message adressé à Trump, ça.
19: Oui, absolument. C'est-à-dire que je pense que des enjeux du moment, c'est effectivement l'attitude des banques centrales, sachant que, un, le discours « elles sont là pour lutter contre l'inflation » ne correspond plus à la réalité économique mondiale. Il y a des tensions sur les prix, mais il n'y a pas de l'inflation au sens historique du terme. C'est-à-dire que assez vite, je maintiens...
18: La spirale prix-salaire.
19: Voilà, la spirale prix-salaire n'est pas au rendez-vous.
17: Et donc, on va quand même augmenter le SMIC le 1er janvier, là.
19: Oui, ça veut dire qu'il va y avoir de plus en plus de SMICards. Il ne va pas y avoir de l'inflation, mais il va y avoir de plus en plus de SMICards. Mais en revanche, ce que je pense, c'est qu'effectivement, on est dans une situation où les banques centrales doivent réfléchir à leur rôle, revenir à cette idée qu'elles sont là aussi pour avoir des niveaux de taux d'intérêt compatibles avec la croissance et se poser la question, par rapport au bilan du quantitative easing, est-ce qu'elles vont être appelées de nouveau à augmenter le volume d'emprunt public qu'elles vont acheter ? C'est-à-dire, est-ce que la mission de la Banque centrale, ça va être maintenant de passer un accord ? Là aussi, dans les travaux qu'il y a en ce moment, il y a une sorte d'accord implicite qui avait été passé entre Greenspan et Clinton sur le thème « je baisse les taux d'intérêt » et vous réduisez les déficits budgétaires. Oui. Je fais une politique.
17: Ça marche arrière, donc.
19: Voilà. Et donc, je baisse les taux d'intérêt, vous déficitez les déficits
18: budgétaires. Qui avait bien marché.
19: Qui avait très bien marché.
18: Avec un excédent incroyable. Et on se disait, il n'y aura plus de dette américaine à placer. On voit que ça va vite.
19: Et donc, je pense qu'effectivement, un des enjeux derrière les éléments purement conjoncturels, c'est de réfléchir à ce à quoi on sert une banque centrale. Qu'est-ce qu'on peut attendre d'une banque centrale et ne pas considérer qu'il y a une espèce de tabou qui consiste à dire elle est là pour l'inflation, quoi que ce soit, quoi qu'il arrive, c'est l'inflation. Oui. Elle est là pour répondre aux...
17: Il y a le
19: dogme
17: et puis il y a l'application du dogme.
19: Oui, elle est là pour répondre aux exigences de l'économie à l'instant T.
18: Une réponse par les Gilbert.
20: Je serais curieux de savoir si les questions sont aussi précises en ce moment même en commission des finances à l'Assemblée nationale où est auditionné Emmanuel Moulin, probable futur gouverneur de
19: la Banque de France.
20: De France. Nos chers députés seraient inspirés d'écouter les experts.
21: Ça va se décider aujourd'hui, effectivement.
20: Gilbert Sept.
21: Écoutez, tout a été très bien dit par mes deux merveilleux collègues. Je dirais que les banques centrales sont dans la situation la pire pour elles. La pire pour elles, au sens où la conjoncture est mauvaise, la croissance est ralentie et les perspectives de croissance sont abaissées progressivement, et pour autant, on a de l'inflation. Donc, c'est une situation qu'on a qualifiée, qu'on a nommée de stagflation
17: à d'autres
21: époques. Donc, mettre...
17: Il y a un débat, pardon Gilbert, accentuer. Je vous coupe une seconde, il y a un débat autour de ce terme de stagflation. Est-ce qu'on est, oui ou non, en période
21: en
17: de
21: tout cas,
17: stagflation
21: en tout cas, on peut...
18: Moi,
21: en tout cas,
18: non.
21: On peut...
18: Moi, je dis oui.
21: En tout cas, on peut se diriger vers cela. Les perspectives de croissance sont abaissées continuellement depuis quelques semaines. Oui. Et le 0,9% de croissance pour la France, qui est dans le RA, dans les prévisions de Bercy, paraît maintenant bien optimiste. Hein. L'acquis de croissance à la fin du premier trimestre pour l'année 2026 est de 0,4%. Il faudrait une croissance soutenue sur la fin de l'année.
20: 0,3% à chacun des trimestres, ça va être très compliqué.
21: 0,3% hein. Sur chacun des trimestres, oui, d'ici la fin de l'année pour toucher les 0,9% prévus par Bercy. Ça paraît une perspective non...
20: optimiste, volontariste, oui, comme voilà, on dit à Bercy.
21: Très, très, très volontariste. Donc les banques centrales sont dans une situation un peu complexe pour elles, et évidemment, avec les 3% d'inflation dans la zone euro, même si la France fait un bon score avec ses 2,5. Hein.
20: Oui.
21: Il y a deux pays qui font un petit peu moins que nous, Malte et la Finlande, mais à part ces deux pays-là, tous les autres font,
20: oui,
21: plus.
20: Sensiblement
21: l'Allemagne aussi. Est à 2,9, ouais. L'Italie est à 2,9, nous sommes à 2,5, et la moyenne de la zone euro est à 3%. Donc, le dilemme va être très fort pour, évidemment, la BCE, et le Conseil des gouverneurs de la BCE, avec un nouveau gouverneur pour la France, pour représenter la France, et pour la Fed. Donc les décisions vont se prendre le mois prochain. Néanmoins, pour l'instant, je suis d'accord avec Jean-Marc, il n'y a pas de transmission au salaire. Pour l'instant, il faut insister sur
20: c'est un choc des prix.
21: Faut insister sur ce pour l'instant. Néanmoins, dans la tension, à côté des réactions des banques centrales, dans la tension qu'on connaît sur les taux longs, il y a trois causes. La première cause, c'est évidemment la tension qui est portée aux réactions des banques centrales et la possibilité que les banques centrales

0: peut se propager, qui peut s'étendre, qui peut se diffuser à l'ensemble des pays pour les taulons. C'est pas négligeable parce que on compte ça en milliers de milliards quand même, hein, de dollars.
1: Je passe la parole à Guillaume Dard. Je voulais simplement qu'on écoute François Villeroy de Gallo hier qui a été interrogé sur une possible hausse des taux. C'était probablement la dernière intervention publique du gouverneur de la Banque de France. On l'écoute tout de suite.
2: Je crois qu'il ne faut pas focaliser le débat seulement sur le calendrier. Permettez de le dire avec un sourire, quand on était au mois d'avril, c'était qu'est-ce que vous allez faire 20 avril. Maintenant, c'est qu'est-ce que vous allez faire début juin. Je vais le dire en anglais parce que ça s'y prête mieux. The main question is not about the date, it's about data. Pas un calendrier, mais des données. Mais nous serons prêts à agir comme il le faut parce que nous avons une obligation de résultat. Les ménages et les entreprises français et européens peuvent nous faire confiance pour assurer cet ancrage de l'inflation à 2%. Je le redis très fortement.
1: Alors, il faut augmenter les taux ou pas?
3: Alors, ce qui est intéressant, c'est d'écouter, quand on écoute cette déclaration de François Villeroy de Gallo, c'est d'abord, il faut voir qu'il s'était positionné à l'intérieur des banquiers centraux européens comme celui qui était au fond une position assez centriste, mais enfin plutôt flexible, plutôt dovish, plutôt colombe, c'est-à-dire par opposition aux gens du Nord qui veulent que les taux soient plus hauts. Il était une position plus haute. Et il a rappelé ce date for data. Et là, ça va être. C'est très différent parce que Kevin Warsh a expliqué dans son intervention que lui, il veut changer ce système. Vous savez qu'on entend à chaque conférence de presse de la BCE et de la Fed, on attend d'avoir des datas, des données complémentaires et on jugera par rapport aux données, etc. Il dit, d'abord, il faut faire beaucoup moins de blabla. Hein. La fonction du gouvernement central, c'est à la fois de prendre ses décisions et c'est à la fois d'être qu'un espèce de chaman. C'est Greenspan qui l'avait mis en place, c'est-à-dire on dit des choses qu'on ne comprend pas vraiment.
1: Voilà, et puis si vous avez compris ce que j'ai dit, c'est que je me suis mal exprimé.
3: Et ça rassure tout le monde, etc. Et il dit, bon, le chaman, tel que l'a fait Powell, d'abord il vient tout le temps, donc il ne fait plus sa fonction de chaman. Et d'ailleurs, moi je vais faire le chaman dans la hutte. Il n'est pas je vais réduire le nombre de conférences de presse très systématiquement. D'abord, c'est une invention récente, cette conférence de presse. Greenspan n'en faisait pas. Il faut que la parole soit rare. Il faut qu'on réduise le nombre de réunions. Et on pourra agir en dehors des réunions. Donc, il veut être plus mystérieux. Alors, je reviens juste sur un point dans la discussion avec Jean-Marc. C'est la notion d'inflation, elle est très importante pour les couches défavorisées. Parce que quand l'inflation du panier de la ménagère, et on voit tout le débat sur les gens qui roulent beaucoup, les gens sont très, très à juste titre, très, très sensibles à la variation de prix, même si ça n'est pas techniquement de l'inflation, parce qu'ils se doutent qu'ils n'auront pas forcément une boucle prix.
1: C'est exactement les réactions, je me permets de vous couper, que j'ai sur mon compte Twitter, n'hésitez pas, @lejeanrat. Il faut arrêter avec cette coquetterie pseudo-académique des économistes, nous dit Bob Merle, qui ne voit pas l'inflation dans nos économies développées tant que la spirale prix-salaire ne se voit pas.
3: Voilà. Alors,
1: point sur le bec.
3: Deux gens à gagner. Jean-Marc saura se défendre, j'ai pas besoin de le défendre, il a toujours raison. Mais voilà, le sujet, c'est la stabilité sociale dans des temps très instables socialement, et c'est vrai que c'est pas le moment de rajouter une hausse des prix, qu'elle s'appelle inflation ou pas, qui soit sensible. Les banquiers centraux sont quand même pas absolument autistes au point de pas voir les disputes sociales, enfin de les dissensions sociopolitiques.
1: Ils vivent aussi dans la cité.
3: Dans toutes les démocraties. Bien et sûr. On sait quand même qu'un des facteurs d'accélération le plus fort, c'est de déstabilisation, c'est l'impôt. Et la deuxième chose sur Kevin Warsh, et là je donne raison à Jean-Marc, c'est que Jean-Marc il dit attention, personne ne sait ce que va donner comme gain de productivité l'IA, comme possibilité de croissance, et qu'à ce moment-là, il faut pas que je mette un trop élevé, comme l'IA va rendre nécessaire énormément d'investissements en milliers de milliards, là aussi, je ne dois pas casser cette possibilité de croissance pour un accident sur les matières premières à court terme.
4: Jean-Marc. Oui, je voudrais réagir à trois niveaux. D'abord, par rapport à l'auditeur téléspectateur, dire effectivement c'est un enjeu classique. Enfin, j'ai commencé ma carrière à l'INSEE il y a près de 50 ans. Déjà à l'époque, il y avait un enjeu autour de l'indice des prix qui ne reflétait pas la réalité du pouvoir d'achat. Et Jean Fourassier s'était illustré en rappelant que pendant toute sa carrière au commissariat au plan, on demandait régulièrement aux gens combien il leur manquait pour avoir un niveau de vie décent. Et il leur manquait toujours 15%.
3: Et, oui.
4: et aussi bien en 1950 qu'en 1970, il manquait 15% de revenus.
1: Donc toujours un sou pour faire 100 sous.
4: Alors que, en réalité, leur pouvoir d'achat s'était considérablement amélioré. Et de façon là aussi anecdotique, en ce moment même, on vote une loi sur le plan

0: agricole,
1: oui.
0: Du fait de l'effondrement du prix du lait et d'un certain nombre de légumes, parce que les agriculteurs n'arrivent pas à vendre à un prix raisonnable leur production. Et quand on va effectivement dans les supermarchés, eh bien ça se voit. Je ne sais pas si moi j'achète aussi, non pas en tant qu'économiste, mais en tant que citoyen
1: oui, et consommateur.
0: Et consommateur du lait, et je peux vous dire que je le paie moins cher qu'il y a un an. Donc il y a aussi des prix qui bougent dans un autre sens qu'on ne voit pas toujours. Donc il y a cet aspect un peu psychologique avec le fait que, pour conclure là-dessus, ce qui me frappe dans le débat, c'est qu'on n'arrête pas de dire que le pays s'appauvrit, alors que l'INSEE n'arrête pas de dire que le pouvoir d'achat augmente. Donc il y a un véritable décalage
1: oui. entre le ressenti et le réel.
0: Entre le ressenti et le réel.
1: On essaie de rapprocher en permanence dans cette émission.
2: Mais c'est vrai, le PIB a une croissance. La seule chose, c'est que le pays
3: il en a
2: s'appauvrit.
3: Plus, hein, je le rappelle. Il n'en a plus.
2: Non, mais le PIB a une vague, quand même, sur 3-4 ans, prenons une croissance. Et ce qu'on voit. Et la dette augmente beaucoup plus vite. Il nous faut deux unités de dette pour faire une unité de croissance, voire 2,5. Donc oui, le pays s'appauvrit et le niveau de vie des gens a augmenté.
1: Gilbert.
0: Oui, non, juste un élément pour dire que par rapport à ça, ce véritable danger et le véritable enjeu, c'est pas de dire l'inflation, c'est pas un débat sémantique, c'est la capacité qu'ont les banques centrales à réagir à cet événement. Et donc, le véritable enjeu, c'est que les citoyens ne perçoivent pas forcément la réalité comme les économistes en oui. soi, c'est un fait.
1: Oui.
0: Mais que les banques centrales s'appuient également sur une erreur d'appréciation pour modifier leur politique et pour durcir leur politique monétaire, ça, en revanche, ce serait grave. Donc, le débat sur l'inflation, ça peut être un débat intellectuel. La réalité de la hausse des taux d'intérêt, ce serait une catastrophe.
1: Ah, c'est très clair. Gilbert.
3: Non, deux points. D'une part, les banques centrales sont bien sûr attentives à l'inflation et éventuellement, enfin aux éventuelles répercussions de la montée de l'inflation sur la formation des salaires. Et ce risque n'est pas exclu. Le point qui est important, c'est que l'indice des prix a augmenté en France, si on prend l'indice harmonisé européen, de 2,5% en glissement sur un an. C'est un fait. Simplement, personne ne se reconnaît. C'est le ménage moyen. C'est un indice des prix calculé sur un ménage moyen.
1: Eh oui.
3: Le ménage moyen, c'est ni vous, ni moi. Chacun a son panier de consommation propre. Et d'ailleurs, j'invite chaque personne qui doute de cet indice des prix à aller sur le site de l'INSEE où il peut calculer son propre indice de prix en repondérant
1: ah bon
3: le
1: on
3: panier.
1: On peut se faire son propre...
3: Absolument.
1: Ah,
3: absolument. Et donc l'INSEE, sur ce plan-là, est évidemment très, très offreur, en quelque sorte, d'éléments concrets pour le débat public. Mais le ménage moyen, c'est une entité qui est indispensable pour évaluer l'inflation, mais qui ne correspond à aucun individu en particulier.
1: Ouais.
3: La question qu'il faut se poser dans un pays comme le nôtre, qui est en grande difficulté à la fois politique, sur le plan de la démocratie politique, sur le plan de la démocratie sociale, sur le plan évidemment des finances publiques, c'est qui va payer la facture ? Qui va payer la facture ? Comme vous l'avez très bien dit au début.
1: Absolument.
3: Il y a un prélèvement qui est fait sur le revenu
1: Allons-y.
3: National. Et un prélèvement
1: oui.
3: qui n'est pas négligeable. Les trois payeurs potentiels, ça va pas être la planète Mars, évidemment, c'est ou bien les finances publiques, mais les finances publiques françaises sont exsangues, ou bien les entreprises, mais les entreprises se font déjà bien matraquer, en particulier dans le dernier PLFSS et dans le dernier PLF. Et c'est les ménages. Mais les ménages, nous dit-on, sont très sensibles aux questions de pouvoir d'achat immédiat.
1: Oui.
3: Donc, il va bien falloir que quelqu'un paye. Et évidemment, matraquer davantage les entreprises, ça serait prendre le risque d'effet d'offre très défavorable à l'économie
1: française.
3: C'est
1: le choix qu'on a fait depuis deux ans, en tout cas.
3: Absolument.
1: C'est les entreprises qui redressent les comptes.
3: C'est clair, mais c'est les entreprises et l'État. Et l'État. Augmenter davantage notre déficit, ça serait léguer à nos enfants un fardeau de dette
1: oui.
3: encore plus élevé. Et puisque vous avez passé un petit extrait d'une intervention du gouverneur de la Banque de France, je renvoie les auditeurs au contenu de la dernière lettre au président de la République.
1: Oui, oui.
3: Où le gouverneur dit très bien que le choix que nous avons fait sur les dernières années est le choix de la gérontocratie. Et quels
1: sont
3: les
1: mots, hein, c'est très
3: quels sont
1: la
3: les quels
1: gouverneur.
3: Sont les symptômes de ce choix? Eh bien, par exemple, que les pensions de retraite sont indexées légalement. D'ailleurs, il faut une décision légale hein, pour enlever, pour abaisser, pour diminuer cette sont indexés sur les prix. Le pouvoir d'achat des retraites, quel que soit leur niveau, est protégé. Le pouvoir d'achat des salaires, sauf au niveau
2: non,
3: du SMIC.
2: Non, pas les pensions des cadres, elles n'ont pas été augmentées.
3: Sauf au niveau...
2: Les pensions des cadres qui représentent une grosse partie n'ont pas été augmentées cette année.
3: On y reviendra.
2: C'est sur le régime de base.
3: Le régime de base qui fait les trois quarts des pensions.
2: Oui,
3: hein.
2: D'accord.
3: Sur les 420 milliards, ça fait un petit peu plus de 300 milliards.
2: Non, mais vous avez raison, Gilbert.
3: Je le rappelle. Et pour les autres, c'est... L'inflation, moins 0,4, quel que soit le niveau de l'inflation, hein, sur les deux dernières années. Donc, je le rappelle aussi. Donc, sur ce plan-là, c'est l'inflation, moins 0,4. Et du côté des salaires, par contre, il y a eu une perte de pouvoir d'achat. Les années 2022...
0: C'est pas ce que dit l'INSEE, alors là.
3: Non, 2022-2023...
0: Les salaires ont augmenté en pouvoir d'achat.
3: Non, la masse salariale, les salaires individuels, le salaire moyen a perdu du pouvoir d'achat pendant la crise inflationniste et à la guerre en Ukraine. Il commençait à en récupérer un petit peu. Mais le surcroît, la remontée de l'inflation va évidemment amener le salaire moyen par tête à perdre logiquement du pouvoir d'achat. Les négociations salariales ont lieu en début d'année sur une inflation de l'an dernier et évidemment plus faible que l'inflation vers laquelle on se dirige en 2026 et en 2027. Donc, il y a un choix qui consiste à dire les actifs payent au niveau individuel, pas au niveau global de la masse salariale. Les retraités ne sont pas mis à contribution et les jeunes, on leur lègue un fardeau de plus en plus lourd. C'est ce que le gouverneur appelle des choix gérontocratiques. Est-ce qu'il faut les prolonger ? Voilà, c'est une question qui est mise dans le débat public.
0: Je voudrais juste réagir par rapport à ce que dit le gouverneur, effectivement. L'indexation sur l'inflation était une indexation qui avait été décidée pour abaisser les retraites, puisqu'avant, les retraites étaient indexées sur les salaires.
3: Absolument.
0: Et donc, quand on regarde la décision qui a été prise en 1993, si on fait évoluer les retraites comme... si on avait fait évoluer le SMIC, comment évoluer les retraites, effectivement, le SMIC aujourd'hui serait à 8,50 €. C'est-à-dire que les retraités ne sont plus à la partie supérieure en termes d'âge de la population n'est plus associée à la vie économique du pays. Elle n'est plus associée à la croissance. Quand il y a la croissance, elle n'en bénéficie pas. Quand il y a effectivement une amélioration de la situation, elle n'en bénéficie pas puisqu'on lui donne comme seul objectif et comme seul...
1: L'inflation.
0: Juste le maintien de son pouvoir d'achat.
1: Sauf que le pouvoir d'achat, comparativement, a augmenté du côté des retraités par rapport à celui des actifs.
0: Mais pas du tout. Encore une fois, depuis 1993...
1: Avec la crise inflationniste,
0: les cinq dernières années...
3: En relatif,
0: En absolu, le pouvoir d'achat des salaires a plus augmenté que celui des retraités, puisqu'il n'a pas augmenté. La deuxième remarque que je ferai, c'est que ce discours qui consiste à dire il va falloir trouver quelqu'un qui va payer, je pense qu'effectivement, une façon de faire payer les gens, c'était ce qu'avait dit François Bayrou, c'était de les faire travailler.
1: Oui.
0: Je pense que la solution, c'est pas de punir les gens en disant oh, vous êtes vieux, en fait, c'est le conte de Grimm, c'est à un moment donné...
1: Mais c'est pas une punition, on a un rétablissement des comptes publics à faire, on a des économies à trouver.
0: Est-ce que l'effort, ça doit être d'appauvrir une partie de la population, et notamment la partie la plus âgée de la population, ce qui est contraire, à mon avis, à une certaine forme d'éthique de la démocratie, ou est-ce que c'est de demander aux gens qui sont susceptibles de travailler davantage? Est-ce que le problème, je ne veux pas provoquer mon voisin, mais est-ce que le problème, c'est pas les 35 heures, plus que le niveau de vie des retraités?
1: Ou le taux d'emploi des seniors et des jeunes?
2: Guillaume Dard. Pour aller un peu dans ce sens-là. Un, ce que ça souligne, c'est le problème du système de retraite français, de la répartition. C'est-à-dire que on a toujours à peu près sur le même problème. Le gâteau ne grandit pas, on travaille pas assez, donc il y a un gâteau qui est plus petit. Pour le répartir, on dit « Ah bah alors, il en prend plus, il en prend moins ». Vous voyez le débat byzantin dans lequel on est. Moi, je n'oserais pas, Gilbert connaît mieux que tout le monde tous les chiffres. Mais même à l'intérieur de ça, les retraites, il dit « la retraite des cadres, elle progresse moins vite ». Et quand on regarde les taux de remplacement des salaires de cadres de la génération actuelle par rapport à celui d'il y a 25 ans, 30 ans,
1: 30 ans
2: il est très inférieur.
1: Et
2: donc, alors on pourrait dire, mais c'était les boomers d'avant qui ont été les vrais méchants, mais alors les boomers d'aujourd'hui, ils sont encore méchants parce qu'ils prennent plus. Et c'est vrai que sur l'actif actuel, sur les actifs actuels, les taux de prélèvement sur la retraite
1: sont faramineux. On est à 28% du salaire.
2: Ça
1: ne va faire qu'augmenter.
2: Mais en même temps, sur la psyché française, là aussi, on peut se dire tout le monde responsable, puisque, un, on n'a pas voulu de fonds de pension. Même quand la droite le vote en 94, on ne met pas en place les décrets d'application. Alors maintenant, on dit qu'on pourrait en faire un petit peu à côté, mais enfin, comme il y a déjà des gros prélèvements sur les salaires, ça ne va pas être facile. Et individuellement, les gens sont quand même moins bien payés et les retraités, c'est, enfin, en tout cas, ce que ça dit, c'est prenez votre retraite le plus tôt possible parce qu'il ne restera rien après. Oui, et, donc, ça, et en plus, on ne veut pas rallonger la durée de retraite dans les deux sens, puisqu'on se dit, un, j'ai intérêt à toucher tout de suite tant qu'il y en a, et deux, ben non, je ne veux pas travailler.
1: Gilbert.
3: Oui, il y a une toute petite confusion dans les chiffres, il faut que les auditeurs soient clairs sur ce point-là. Effectivement, sur longue, même sur moyenne période, le pouvoir d'achat salarial a progressé. Ce qui est tout à fait logique, parce que même s'ils sont faibles, il y a eu des gains de productivité.
0: Non, non, pas bénéficier les retraités. Il n'y a que les salariés qui en ont profité.
3: Absolument, absolument, Jean-Marc. Mais sur les trois dernières années, là, les choses sont un peu différentes. Et les salaires, au niveau individuel, ont payé une part du prélèvement exercé par l'extérieur, par l'augmentation du prix de nos importations et en particulier du prix de nos importations en produits énergétiques. Donc la question n'est pas d'apporter une réponse définitive, de dire un tel, un tel, un tel. Il faut qualifier les choix qui ont été faits et les mettre clairement sur la table pour le débat public qui ne manquera pas d'avoir lieu dans le contexte des débats budgétaires de la fin de l'année qui vont être assez durs. Qu'est-ce que l'on veut faire et qui doit payer la facture? Et il est clair, pour l'instant, que certains choix ont été faits en France. Le gouverneur dénonce une gérontocratie. Est-ce qu'il faut...
0: Et moi, je dénonce le refus du travail. Je maintiens que le véritable enjeu, c'est pas de...
1: On va continuer à tirer
0: le fil. Répartir différemment le gâteau, c'est de commencer à dire aux gens, il va falloir peut-être augmenter le gâteau.
1: On va continuer à tirer le fil, s'il vous plaît, messieurs, conflictuel de la guerre des générations. Après une courte pause publicitaire, le débat s'anime. Comment financer la dépendance? On voit qu'on n'en a pas fini avec la gérontocratie. Et puis, on parlera un peu des droits de douane. Cet accord enfin signé entre les États-Unis et l'Europe. Ne quittez pas, on se retrouve tout de suite.
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1: Alors, on est de retour pour la seconde partie de l'émission. Il est 10h, passé de 2 minutes. Vous êtes toujours en direct sur BFM Business. C'est les experts. On débat autour de l'actualité économique du jour avec Guillaume Dard, président de Montpensier Herbrevel, vice-président de l'Association française de gestion financière. Jean-Marc Daniel, éditorialiste à BFM Business. Et Gilbert Sept, professeur d'économie à Neoma Business School. Je voulais qu'on parle dépendance, on parlait retraite juste avant la coupure publicitaire et pouvoir d'achat. Là, je voulais qu'on parle dépendance. Avec cette proposition iconoclaste qui a le mérite de nourrir le débat de la Fédération hospitalière de France qui propose de financer la dépendance. Vous savez qu'on va avoir des besoins chiffrés en milliards d'euros hein, sur ce cinquième pilier de la Sécu qu'on a toujours du mal à voir émerger. Comment le payer? La FHF nous dit, allons voir du côté des droits de succession. Bah oui, vous savez qu'il y a cette grande transmission de patrimoine qui arrive entre 5 000 et 9 000 milliards d'euros de patrimoine. Alors, vont changer de main d'ici 2040.
2: La bonne nouvelle dans cette déclaration, c'est qu'ils ne disent pas qu'il faut augmenter les droits de succession. La mauvaise, c'est qu'effectivement, en lançant un débat comme ça, probablement, ça dérapera vers un...
1: On voit le pactole qui pointe le bout de son nez, là.
2: Ce que dit la Fédération, c'est que le pactole, effectivement, il va être en volume, sans changer les taux de droits de succession, il y a beaucoup plus d'argent qui va rentrer dans les caisses de l'État pour les droits de succession. Et donc... la logique, si j'ai bien lu leur communiqué et les interviews, c'est qu'ils disent il faut flécher. Il faut flécher. Et donc, d'ailleurs, en termes de conception, c'est pas anormal. C'est ce que font d'abord les gens individuellement. Les gens individuellement, ils vont consommer leur patrimoine dans leurs dernières années, si vous voulez. Que ce soit pour payer une EHPAD ou pour payer des gardes à la maison, ceux qui peuvent le faire vont consommer leur patrimoine. Après, il y a ceux qui n'ont pas de patrimoine et qui sont aidés globalement par la solidarité nationale. Et ce que je comprends de ce texte, c'est de dire il faut que l'État flèche pour la sécurité sociale une part. Et encore, il
1: parle. On cherche 10 milliards hein, pour le financement de la dépendance.
2: Mais ce que j'ai lu, c'est qu'il ne parlait pour commencer que d'un milliard. Mais donc je trouve que c'est une bonne idée. Si on dit à l'État, grosso modo, vous allez encaisser davantage de droits de succession sous réserve que vous ne les montiez pas trop, parce qu'à ce moment-là, comme toujours, l'assiette taxable baissera, eh bien, c'est une bonne idée, au fond, générationnellement. Et alors là, justement, on n'est pas dans le choix c'est un choix gérontocratique, mais enfin, on dit aux gens, c'est votre argent qui...
1: Nécessité de s'adapter aussi à l'évolution démographique du pays.
2: Voilà, et donc, de ce point de vue-là, dans la mesure où il précise qu'il ne faut pas augmenter les droits de succession, c'est une bonne idée.
1: Gilbert.
3: Oui, c'est un débat qui est intéressant. Dans une approche très très simpliste, économique très très simpliste du cycle de vie, on considère que les gens finissent leur vie avec un patrimoine nul et ont consommé effectivement à la fin de leur vie l'intégralité de leur patrimoine. C'est pas vérifié. C'est pas vérifié dans les chiffres. Et il y a beaucoup de travaux sur cette question-là. Et c'est pas vérifié dans les chiffres pour des raisons très simples. D'abord, les gens prennent du plaisir à transmettre. Ah, et oui. Puis, c'est ce qui est quand même une raison de disparaître avec un certain patrimoine. Et puis, l'autre élément fondamental, c'est que personne ne connaît, heureusement, avec certitude, le moment de sa disparition. Et donc, évaluer ou être à ce point optimisateur qu'on finit sa vie avec un patrimoine nul est quelque chose qui n'est pas vérifié. Fort heureusement, parce que ça signifierait que chacun d'entre nous connaît à la seconde près le moment de...
1: Mais pas tout à fait le cas.
3: Le moment de sa disparition, ce qui n'est pas le cas. Donc, l'idée qu'il y ait une contribution qui, d'une façon ou d'une autre, réintroduise cette logique compte tenu de l'incertitude que chacun d'entre nous vivons sur la durée de notre vie, c'est pas totalement absurde. Maintenant, il faut que le débat, évidemment, se fasse d'une façon sereine, détendue, et on sait que en France, comme dans tous les autres pays, l'impôt sur la succession est l'impôt le plus impopulaire. Le plus impopulaire.
2: Oui.
3: On l'appelle l'impôt sur la mort, sachant que pour l'instant, les droits de mutation à titre gratuit, c'est pas grand-chose.
1: Oui.
3: Au niveau national. Faut rappeler, ça doit être 22 milliards, quelque chose comme ça. C'est quelque chose de très faible par rapport à d'autres sources de recettes fiscales. Donc c'est très faible, et pourtant, dans le débat public, et je dirais pas dans l'inconscient collectif,
1: inégal,
3: mais dans la psychologie de chacun, c'est considéré comme quelque chose d'absolument horrible, alors que la majorité, sinon,
1: sont exonérés.
3: Sont totalement exonérés de ce droit.
1: C'est ça qui est étonnant, Jean-Marc Daniel. C'est-à-dire que même les plus petits patrimoines sont contre une taxation qui ne les concerne absolument pas, alors que vous êtes la référence libérale de ce plateau, Jean-Marc Daniel. Si on cherche l'équité des redistributions et l'égalité réelle des chances au départ de la vie, finalement, la seule chose qui pourrait être justement taxée, c'est le patrimoine, non ?
0: Alors non, parce que je pense qu'effectivement, l'impôt sur le patrimoine est alors ça fait l'objet de beaucoup de recherches.
1: Oui.
0: Et donc, vous avez d'abord ceux qui expliquent quand même que l'impôt sur le patrimoine, ça a du sens si le patrimoine existe, quoi qu'il arrive. C'est-à-dire l'impôt sur la terre, elle sera toujours là. En revanche, si vous mettez un impôt sur le patrimoine, sur l'outil de production, il y a des gens qui vont dire, je ne vais pas créer cet outil de production pour ne pas avoir à payer d'impôts. Donc, aussi bien que ce soit les physiocrates jusqu'à Maurice Allais, tout le monde disait, ça dépend du type de patrimoine que vous taxez. Ah. La deuxième remarque que je ferais, c'est effectivement, Gilbert l'a rappelé, c'est-à-dire que c'est 21 milliards, 18 milliards d'impôts sur des successions purement stricto sensu, et 3 milliards sur les mutations, les donations. Et si vous regardez effectivement ces 18 milliards, vous apercevez que de plus en plus, c'est de nouveau des boomers qui les paient. Parce que celui qui hérite maintenant, c'est quelqu'un qui vit...
1: Parce que les transmissions se font au-delà de 60 ans.
0: Voilà, parce que celui qui hérite... Il est entre 55 et 60 ans.
1: Ben oui.
0: Et donc, et progressivement, au fur et à mesure que le temps passe, c'est de plus en plus un transfert de retraité à retraité.
1: Oui.
0: Donc, la question que l'on doit se poser...
2: Beaucoup de gens le transfèrent à la génération d'après.
0: Voilà. Le véritable enjeu, c'est qu'est-ce qu'on ne peut pas alléger...
1: La circulation du capital.
0: Faire la circulation du capital, faire en sorte que, effectivement, aux États-Unis, par exemple, vous avez le choix de choisir vos héritiers. Vous n'avez pas forcément un héritage qui va immédiatement dans votre famille. Et donc, vous avez une réflexion à avoir sur le transfert intergénérationnel, sur le fait que, effectivement, c'est vrai que les gens qui rentrent à la retraite très tôt pourraient continuer à travailler un peu plus, ce qui leur permettrait de payer les droits de succession. On en revient au point précédent. Donc, je pense qu'effectivement, il y a un enjeu de réflexion sur cette automaticité dans la transmission vers la famille. Et la troisième remarque que je ferais, c'est qu'il faut préserver l'outil de production. Je pense que le Dutreil, est quelque chose d'absolument
1: indispensable. Oui, qui a été menacé lors du dernier projet de loi de finances.
0: Il faut le garder, et il faut penser à cette idée que si vous n'avez pas les moyens de payer vos droits de succession, vous allez être obligé de vendre votre patrimoine. La question qui se pose, c'est qui va l'acheter ?
1: Et oui.
0: C'est-à-dire que dans les évaluations, il y a un certain nombre de gens qui disent qu'il y a toute une évaluation qui est artificielle, parce que l'immobilier tel qu'il est valorisé dans ses calculs et n'a pas la véritable valeur marchande, c'est-à-dire c'est la distinction entre la valeur d'échange et la valeur d'usage. Quand on est dans un appartement, il y a une valeur d'usage qui est assez importante et qu'on peut constater que la valeur d'échange est assez faible. Donc la réalité, là aussi, des espoirs en termes de recettes potentielles est peut-être appelée à être déçue. Ce que je vous dirais pour conclure, c'est que je pense qu'à partir de ce moment-là, il faut favoriser l'épargne, c'est-à-dire les gens qui vont acheter, il faut que pour acheter, ils aient dégagé de l'épargne.
1: Jean-Marc Daniel, contrairement au discours.
0: Voilà, et donc on en revient à ce discours éternel que je tiens chaque fois que j'ai un micro sur cet thème.
1: C'est la répétition est le premier pilier de la pédagogie, cher Jean-Marc.
0: Et épargner plus.
1: Bon, la question, c'est pas tant les droits de succession, si je vous comprends bien, que le droit des successions qu'il faut un peu revoir.
2: Oui, il faut un peu le faire
1: bouger.
2: Alors, le droit de succession, sans faire un grand cours, c'est qu'effectivement, la Révolution française a décidé que tout était partagé entre.
1: Dans la famille.
2: La réserve était au fond du nombre d'enfants, enfin de la différence, la division par le nombre d'enfants et une part qui pouvait être donnée à qui on voulait. Donc ça, c'était un changement de mentalité qui a provoqué le fait que les propriétés agricoles sont devenues plus petites en France par rapport à d'autres pays et ça a posé d'autres sujets. Mais c'est très dans la psyché française, c'est-à-dire que l'égalité, l'égalitarisme, etc., tout ça est très ancré, donc difficile de le bouger. Deuxièmement, il existe néanmoins déjà des possibilités de passer des choses à la génération suivante, ce qui est d'autant plus important quand il s'agit d'outils de travail.
1: Oui.
2: Troisièmement, je pense que Jean-Marc a, comme toujours, mais très bien fait, de souligner l'importance de l'outil de travail. On a trop vu dans cette France qui ne produit, paraît-il, maintenant plus que 37%, je ne sais pas si ce chiffre est juste, mais je l'ai lu cette semaine, 37% des biens qu'elle consomme sont produits sur notre pays. Donc, si on n'a pas d'entreprise, enfin, on ne va pas reparler des masques, enfin, tout ça, si on n'a pas un tissu industriel, et ce tissu industriel, il ne va pas se faire tout seul avec passage à chaque génération où vous vendez aux équipes parce que ce n'est pas si facile. Et enfin, la France a toujours tendance à considérer que le reste du monde, c'est un village Potemkin. Ça nous permet à 8 heures de regarder ce qui se passe, mais ce n'est pas la vérité. La vérité, c'est ce qui se passe ici. Et les droits de succession ailleurs, ils sont comment, Raphaël?
1: Oui,
2: à part en Grande-Bretagne, où il y a actuellement un débat, puisqu'ils sont dans la même situation abominable, où on essaye de les remonter, partout ailleurs, ils sont entre 0 et quelques pourcents.
1: Donc inférieur, vous dites?
0: Ah oui,
2: il y en a pas.
0: La France est avec la Belgique.
1: Ah ben moi, je l'avais dit.
0: France et la Belgique sont très largement au-dessus.
2: Il n'y a que nous. Alors, si le pari, c'est encore de faire qu'on n'ait pas de capital, enfin, qu'est-ce que c'est que la croissance? C'est du capital, du travail, du produit, la combinaison des facteurs et donc de la technologie, de la productivité. On a encore de l'épargne. Si on veut aussi tout mettre dans le pot commun, ça va pas marcher.
1: Alors, en même temps, bon, je reviens au sujet de la dépendance, hein, pardon, mais...
3: Le raisonnement consistant à dire qu'ils sont plus élevés en France, c'est un raisonnement qu'on pourrait généraliser. L'imposition du capital est plus élevée en France, l'imposition du travail est plus élevée en France, l'imposition sur la succession est plus élevée en France. Il n'y a qu'une imposition qui est sans doute plus faible en France que dans très nombreux pays, c'est l'imposition sur la consommation.
1: Hein,
3: il faut le dire et le répéter parce que les pays qui sont
1: c'est pas très populaire.
3: Mais il faut répéter ça en rajoutant que les pays qui sont les moins inégalitaires, m'entendez bien, les pays qui sont les moins inégalitaires, pays nordiques et scandinaves, ont souvent des taux normaux de TVA de 22, voire 25%. Donc, la TVA n'est pas le levier d'une augmentation, d'une amplification des inégalités, comme on l'entend très souvent. Donc, la France se caractérise par plus d'imposition sur les facteurs de production, plus d'imposition sur le capital via les successions aussi, et moins d'imposition sur la consommation. Donc, c'est une logique globale, en quelque sorte, de taux moyen, c'est-à-dire d'ampleur de l'imposition d'abord à laquelle il faut réfléchir, et qui est liée, je suis d'accord avec Jean-Marc, qui est liée à la quantité de travail. Hein. La France est dans le club des pays riches, on m'accorderait que je l'ai souvent répété, la France est un pays pauvre. C'est-à-dire que le produit intérieur brut par habitant de l'Allemagne, des pays nordiques, scandinaves, des pays
2: on est 25e est
3: très,
2: au monde.
3: Très largement supérieur au nôtre.
1: Inférieur pour la quatrième année
3: principalement parce que le taux d'emploi des jeunes, des peu qualifiés et des seniors est beaucoup plus bas en France que dans ces pays-là. Et puis, au-delà du taux de prélèvement moyen, qui est lié au fait qu'effectivement, notre PIB est faible par habitant, comparé à ces autres pays, il faut réfléchir à la structure des prélèvements. Bon. À la structure des prélèvements, qui sans doute fait assez peu de cas des prélèvements sur la consommation et a trop d'ampleur sur les prélèvements, sur les facteurs de production.
1: Gilbert Sedd propose d'augmenter la TVA et de passer les impôts sur les entreprises. Je vous propose de lancer ça pour la campagne.
3: Sur les entreprises et sur le travail. Non, Et en répétant que les pays les moins inégalitaires, pays nordiques et scandinaves, ont des taux de prélèvement sur la consommation supérieurs aux nôtres.
2: Gilbert Sedd te rappelle parfaitement une pensée sage, très sage, mais on est dans cette phase de challenge des grands pays démocratiques, et le choix français depuis 30 ans, il est de privilégier la consommation, de permettre à ce que cette consommation soit la plus forte possible, toutes choses égales par ailleurs, c'est-à-dire que c'est pour ça que la Chine...
1: Et qu'elle réussit aujourd'hui.
2: Les importations chinoises...
1: Puisqu'elle recule.
2: On n'a plus de production.
1: Oui.
2: Et dans ce contexte démocratique et de montée des populistes, il est sûr que personne ne le fera, cette augmentation de la TVA. Or, ce serait une des recettes de restabilisation, puisque, là je rejoins aussi Jean-Marc, on manque d'épargne. C'est-à-dire que quand on nous dit « Ah, il y a de l'épargne », l'épargne, elle est s'il y en avait trop c'est que simplement elle compense dans un effet ricardien l'énorme déficit gouvernemental, mais au total on est en position extérieure nette, négative. C'est-à-dire que la France doit plus au reste du monde qu'elle n'a de créances sur ce reste du monde. Et que tout ça va en même temps. On parlait de la dette, des taux. C'est cet appauvrissement dans des proportions incroyables du pays relatif, alors que les personnes, bien sûr, pas tout le monde individuellement, plein de gens sont des situations horribles et c'est terrible, ont quand même, sur 30 ans, c'est à peu près 3 fois, sur 40 ans, il y a un très bon livre de Hippolyte Dalbis là, qui est sorti, je crois qu'on a triplé sur 40 ans à peu près le niveau, 60, triplé le niveau de vie par habitant, et qu'on arrive en fin de course avec un système qui ne fonctionne plus, pas assez de travail, pas assez de production, trop de dettes, et une promesse évidemment très difficile de dire il va y avoir. Mais en 60, je finis juste par là, sur la dernière crise de l'énergie en 73, rapidement. On en a déjà parlé, Raphaël, on réécoutait Messmer hier. Messmer a dit, les prix de l'énergie montent, on va se serrer la ceinture parce qu'il faut que le pays survive. Et personne ne peut aujourd'hui dire ça. Tout le débat est dans l'autre sens.
0: Oui, juste pour compléter ce qu'on vient de dire, et pour rebondir sur une remarque que nous avons faite off, je pense que un des enjeux, c'est aussi d'augmenter le prix du carbone. C'est-à-dire, je pense que plus que la TVA...
1: Alors, on a servi pour augmenter le prix du carbone.
0: Il faut augmenter le prix du carbone. Or, off, on constatait que les recettes fiscales liées à l'augmentation du prix du pétrole n'étaient pas au rendez-vous, contrairement à ce que racontent un certain nombre de membres de la classe politique, parce que le signal prix fonctionne. Si vous augmentez le prix de l'essence, la consommation baisse.
1: 30% de baisse sur les 10 premiers jours du mois de mai de consommation des carburants.
0: Or, on a besoin de faire baisser cette consommation parce qu'il y a un enjeu qui est un enjeu climatique. Gilbert parlait des pays du Nord qui ont des taux de TVA élevés, mais ils ont aussi une taxe carbone beaucoup plus élevée que la nôtre.
1: Je pense que
0: la vraie solution, c'est de faire comprendre là aussi à la population que l'enjeu énergétique et l'enjeu climatique ne sont pas à prendre à la légère et qu'il va falloir accepter de payer plus cher son essence.
1: La dernière fois, ça a créé la crise des Gilets jaunes.
0: On ne peut pas saloper la planète à cause de la crise des Gilets jaunes. Non, il y a un moment où il faut prendre ses responsabilités.
1: Allez, il est 10h passé de 19 minutes. 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Et les experts, je voulais qu'on termine en parlant quand même de cet accord signé enfin. Pourrait-on dire en Europe entre les eurodéputés et les États membres de l'UE, cet accord, l'accord commercial avec les États-Unis, l'accord de Turnberry. Vous vous souvenez l'année dernière, Ursula von der Leyen qui était dans la propriété de Donald Trump en Écosse en train de signer ses 15% de droits de douane pour l'ensemble de l'UE. Pourquoi on a mis tant de temps a signé ce... Jean-Marc, je continue avec vous, a signé cet accord. Ça fait 10 mois.
0: Oui, parce que vous savez, tout ce qui concerne autour du commerce international, du libre-échange, est devenu en Europe quelque chose qui est absolument épidermique. Les gens réagissent. En fait, il y a derrière ça, il y a trois éléments qui jouent. La première, c'est que un certain nombre d'observateurs ont la conviction que tous ces accords sont extrêmement fragiles parce que le Congrès des États-Unis n'a pas été consulté. Et donc, oui. les droits de douane qui sont présentés par les Américains, par le gouvernement américain, n'ont absolument aucune légitimité, aucune valeur juridique. Donc, c'est pas la peine non plus de se précipiter. La deuxième, il y a une contestation de la façon dont s'est comportée la présidente de la Commission, dont on a considéré qu'elle était allée au-delà de ses pouvoirs, ce qui n'est pas le cas.
1: C'est à juste titre ou pas ?
0: Non, c'est la Commission qui négocie les accords internationaux, et qu'elle avait été maladroite dans sa présentation. Je suis moins critique, parce que je pense qu'elle a compris que tout flatteur vit aux dépens de celui qui l'écoute. Là aussi, on disait ça tout à l'heure off. Je pense que Madame von der Leyen a compris qu'avec Trump, ça marchait pas mal de jouer la soumission.
1: Nous sommes la région du monde qui avons écopé du taux le plus bas. Bah,
0: voilà.
1: De droit
0: et donc
1: de douane.
0: Finalement, elle s'en est pas
1: beaucoup s'interrogent pour savoir comment
0: Et la troisième remarque que je ferai, qui n'a rien à voir avec le délai et tout ça, c'est quand même que il y a aussi la perception de plus en plus de gens qui fait que les produits européens sont des produits qui sont consommés par une certaine type de population aux États-Unis.
1: Plutôt élitiste.
0: Plutôt assez élitiste. C'est ce que dit Nicolas Gregory Mankiw, là, l'économiste assez célèbre, qui dit, moi, les droits de douane de Trump, effectivement, s'il me concerne, concernant l'Europe. Parce que tous les soirs, je bois un verre de Chablis, j'ai une Audi, je suis habillé par Hugo Boss, et donc les droits de douane qui me concernent, ce sont ceux qui sont sur l'Europe. En revanche, ma secrétaire, les droits de douane qui la concernent, ce sont ceux qui sont sur la Chine. Parce qu'elle est... Et donc, effectivement, la façon dont l'administration américaine traite ça est une façon qui est aussi liée aux élections. Donc je crois que les Américains se disaient de toute façon, ce dossier est un dossier qui est un dossier, bon, une fois qu'ils ont lâché leur truc, démerdez-vous, parce que pour eux, c'est pas forcément l'enjeu essentiel, puisque c'est pas leurs électeurs qui sont concernés.
1: Gilbert, on sort gagnant ou perdant de ce taux de
3: croissance? Comme le diagnostic était fait par de nombreux économistes, était qu'on s'en sortait sans doute un petit peu perdant, et que je dirais, dans le rapport de négociation de cet accord, l'Europe aurait pu tenir une position un petit peu plus dure. Là où je m'inscris tout à fait dans ce que vient de dire Jean-Marc, c'est qu'on vit dans une instabilité complète, au sens où on ne sait pas si les 15% de droits qui ont été imposés vont subsister.
1: Sont légaux ou pas.
3: Donc vont subsister. Donc des concessions ont été faites, mais dont on ne connaît pas la portée, la valeur, la durabilité, compte tenu du fait que l'instabilité juridique est totale aux États-Unis. Mais je dirais que au-delà de ça et de la spécificité de cet accord, ce que montre aussi ce délai, c'est des délais procéduraux dont on peut évidemment que s'attrister concernant tout ce qui concerne l'Europe. C'est dit, c'est répété, ça a été affirmé de façon forte, enfin montré de façon forte dans le récent rapport Draghi. On est dans un continent, l'Europe c'est 27 États, et des décisions au niveau européen prennent des délais procéduraux, sont d'une complexité énorme. Mais je crois que ça illustre aussi cette chose.
1: C'était aussi une mesure de rétorsion de la part des Européens contre les États-Unis. Hein, oui. Le Parlement européen a refusé de signer cet accord il y a quelques mois parce que les États-Unis s'étaient engagés à ne pas toucher à la réglementation sur le numérique et que Donald Trump est venu attaquer l'Europe très directement.
2: Alors, on rentre dans les vrais sujets. Je crois que tout était vraiment bien dit et que c'est neutre et que peut-être que ça ne se passera pas, donc ce n'est pas très grave. Mais qu'en plus, comme l'a dit Gilbert, tout ça, on a perdu du temps et qu'on a du mal à décider des choses. Nous, chez Montpensier, on est à Arbevel, on est convaincus qu'il y a deux éléments qui sont clés pour l'Europe. Dans les deux grands combats du monde actuel, ce sont l'énergie et le numérique. Sur l'énergie, à part la France, qui a heureusement, je ne sais pas s'il y a eu tout d'un coup une épiphanie et a compris qu'elle devait revenir au nucléaire, En Allemagne, visiblement, les rois mages sont pas venus, mais le prix de l'électricité dément. Donc, oui. Sur l'énergie, ce qui se passe en ce moment montre que le combat de l'énergie va être clé, d'autant plus, et on arrive au deuxième sujet, que l'IA, c'est beaucoup de consommation électrique, beaucoup, beaucoup de consommation électrique.
1: Pour les data centers.
2: Et sur la technologie, et en particulier sur l'IA. C'était intéressant ce matin sur BFM Business, quand vous expliquiez ce qui se passe à Malte, où ChatGPT va équiper tous les Maltais. Alors évidemment, c'est plus facile de le faire à Malte qu'en France, mais enfin, on est dans un combat. C'est-à-dire que ce sera un accès, comme on a l'électricité, comme on a Internet, on aura son IA. Alors, est-ce que c'est la bonne? Est-ce qu'il faut prendre Chat? Est-ce qu'il faut prendre Claude? Il y a aussi un énorme commencement. Mais on est dans une nouvelle donne numérique où tout se passe là. Enfin, c'est centaines, même s'il y a une bulle, même si on peut toujours critiquer, dire que c'est exagéré, c'est centaines de milliards, c'est milliers de milliards qui sont en train d'être investis dans de nouvelles technologies avec une rapidité d'application tellement forte, c'est un changement de monde.
1: Oui.
2: Même le chemin de fer, c'est qui était aussi
1: plus important que les droits de douane, ce que vous nous dites.
2: Oui, c'est à la limite.
1: C'est pas là où
2: mais le numérique, c'est, je reprenais de Gilbert ce que disait, le combat, il va être sur le numérique parce que eux, les Américains, ils ont bien l'intention de qu'on laisse bien la porte ouverte sur le numérique. Et le combat, il est sur l'énergie et sur le numérique avec les Américains. Et certains complotistes pensent même que les Américains ont bien compris tout ça et que tout ce qu'ils ont fait, Venezuela, Iran d'un côté, c'est une volonté de peut-être même Groenland, etc., c'est de contrôler l'énergie mondiale de façon à assurer la solidité de là.
1: Il nous reste, allez, une minute, Jean-Marc Daniel. Mario Draghi a aussi dit à Aix-la-Chapelle la semaine dernière que les accords commerciaux consignés à l'international, c'était bien, c'était sympa, mais enfin, c'était facile et que c'est pas ça qui allait rapporter gros. Il a avancé le chiffre de 0,5 points de croissance en plus et que c'était les barrières intérieures au marché européen qu'il fallait lever d'abord en priorité.
0: Oui, agir sur les deux domaines n'est pas incompatible. Et je pense qu'effectivement, on a signé pas mal d'accords de libre-échange les 6 derniers mois, notamment avec l'Inde, l'Union européenne, et donc je pense que c'est vers ça qu'il faut s'orienter. C'est-à-dire, il faut aller chercher la croissance là où elle va être, et la croissance, elle va être...
2: À Mumbai. Et les normes.
1: Oui.
2: Le combat des normes, le combat des barrières internes de normes, c'est ce que racontait le patron de Mistral.
1: Oui.
2: Ces normes, ces fonctionnements différents à l'intérieur des 27, la lenteur, comme l'a dit Gilbert, tout ça, ce sont les vrais sujets. On a du travail à faire à l'intérieur avant de se focaliser sur le débat avec les Américains.
1: On a encore beaucoup de pain sur la planche et ça nous fera de très belles émissions comme celle d'aujourd'hui qui sera disponible en podcast et replay sur l'application BFM Business, sur toutes les plateformes de diffusion. Merci Guillaume Dard, merci Gilbert Sette et merci Jean-Marc Daniel.
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6: Vous êtes bien dans le 18-19, ma première invitée, c'est Marie-Christine Lombard, la présidente directrice générale de Géodis. Bonsoir Marie-Christine Lombard.
7: Bonsoir.
6: Merci d'être là, je crois que c'est la première fois que vous venez en tous les cas dans mon émission et surtout la première fois que vous exprimez depuis le début de la guerre en Iran qui évidemment vous percute de plein fouet parce que Géodis, c'est la filiale de fret de la SNCF, c'est quand même un peu plus de 10 milliards, hein, c'est ça le chiffre d'affaires?
7: C'est ça, 10 milliards, c'est 6, oui.
6: 10 milliards, 6, 600 millions, c'est important. Et puis, vous, ben forcément, vous transportez depuis le premier jusqu'au dernier kilomètre toutes les marchandises possibles. Et là, forcément, vous avez été percuté par ce qui s'est passé, ce qui se passe au Moyen-Orient et notamment dans le détroit d'Ormuz. Vous aviez, je crois que c'était en mars, vous disiez, vous aviez perdu des bateaux, ça n'a même plus été vos containers. Est-ce que vous avez des bateaux qui sont coincés dans le détroit d'Ormuz? Est-ce que vous nous racontiez un peu ce que vous vivez en ce moment et ce que vous avez vécu depuis bientôt presque 3 mois.
7: Alors déjà, je voudrais dire que la crise au Moyen-Orient n'est pas le premier choc sur les chaînes d'approvisionnement. En fait, il faut remonter à 2018 avec la première crise commerciale entre la Chine et les États-Unis. C'est quand même là où ça a commencé à bouger et à percuter, on va dire, le commerce international. Parce que finalement, nous, Géodis, en tant que logisticien, on est un support du commerce international et de la chaîne d'approvisionnement de nos clients.
6: Oui.
7: Et ça a commencé là, avec le stop and go de l'administration Trump sur les tarifs douaniers. Ensuite, toujours vous avez Trump. Eu l'Ukraine. Ensuite,
6: il y a eu le Covid.
7: Il y a eu, évidemment, avant ça, il y a eu le Covid qui a été effectivement très percutant. Et ensuite, vous avez eu à nouveau Trump avec les tarifs douaniers et maintenant la crise dans le détroit d'Ormuz et la guerre en Iran. Alors, ça percute en fait les chaînes d'approvisionnement, c'est ce que je disais. Et le rôle du logisticien, bah, c'est de trouver des solutions, en fait. Alors, je vous avais dit, effectivement, qu'à un moment donné, au pic de la crise, il y avait des bateaux bloqués et on ne savait plus exactement où étaient les containers qu'on avait mis sur ces bateaux pour nos clients. Là, les choses se sont résorbées.
6: Vous les avez retrouvés ?
7: Oui, bien sûr, on retrouve toujours les choses, heureusement. Mais, en fait, ce qui est très compliqué, c'est d'anticiper ces crises, si vous voulez, et faire en sorte que les entreprises continuent à fonctionner. Parce que sans leurs produits qui est distribué à leurs propres clients, eh bien l'économie ne fonctionne pas. Donc il est vrai qu'en tant que logisticien, on s'est habitué à ça. On trouve des reroutings, on passe par d'autres moyens de transport. Par définition, vous êtes multimodal dans cette chaîne. Hein. Vous faites du maritime, de l'aérien, du routier, du rail. Vous gérez les stocks de vos clients et vous leur proposez d'ailleurs d'en faire plus de stocks au cas où il y a encore des crises comme celle-là. Mmh. Donc l'important, je dirais, c'est d'être agile, de comprendre vraiment la chaîne d'approvisionnement.
6: Juste, pardonnez-moi, pour rester un peu, quand même, parce que c'est pour nous, c'est assez frappant. Donc, est-ce que vous avez encore des containers qui sont dans des bateaux qui sont coincés, bloqués dans le détroit d'Ormuz ?
7: Non.
6: Plus en ce moment,
7: non,
6: plus aujourd'hui.
7: Plus en ce moment, les choses ont été résorbées pour nos clients et les containers qu'on avait sur ces bateaux. Donc là, le sujet n'est plus là aujourd'hui.
6: Alors maintenant, le sujet, c'est effectivement, comme vous dites, c'est trouver d'autres routes.
7: Oui.
6: Et vous trouvez là comment vous faites pour trouver une solution, parce que vous travaillez pour un peu tous les secteurs, y compris pour Total, pour ces raffineries, pour tous les secteurs. Donc comment est-ce que vous faites-vous pour trouver d'autres routes aujourd'hui qui ne soient pas percutées par ce qui se passe au Moyen-Orient?
7: Bah c'est notre métier en fait.
6: Oui, non, mais
7: si vous avez
6: un endroit bloqué,
7: vous prenez
6: partagé.
7: Vous passez par l'aérien au lieu du maritime par exemple. Bon, c'est pas extrêmement écologique, donc on évite de faire ça. Mais c'est en permanence, c'est ce qu'on essaie de faire. J'avais expliqué que alors que le détroit d'Ormuz était bloqué, on avait des livraisons à faire au Qatar, on était passé par le port de Jeddah, et ensuite on avait acheminé par camion les marchandises qu'on devait livrer au Qatar. On trouve toujours des choses, en fait. La question, véritablement, c'est de comprendre la chaîne d'approvisionnement des clients, et justement de voir où sont les zones de fragilité pour anticiper potentiellement des crises. Et avoir cette agilité qu'un logisticien doit avoir, parce que vous êtes sur tous les métiers, vous avez tous les modes de transport à votre disposition, et c'est à vous de vous assurer de la résilience des chaînes d'approvisionnement.
6: Et où sont les zones de fragilité pour vous, là ? Alors, évidemment,
7: Je vais vous en donner une, par exemple. Ouais. Je vous parle de l'aérien qui pouvait éventuellement remplacer le maritime. Bon, il est vrai que sur l'Asie, par exemple, Vietnam en particulier, les compagnies aériennes du Moyen-Orient sont très présentes. Mmh. Donc, Qatar Airways, Emirates, Etihad. Et effectivement, comme elles étaient très inquiètes des bombardements, elles ont parqué leurs avions, une partie de leur capacité en Espagne. 50% de leur capacité était en Espagne et ne faisaient plus les voyages Asie, Sud-Est asiatique, vers l'Europe ou les États-Unis. Donc, qu'est-ce que vous faites comme ça ? Vous avez un problème de capacité disponible. Donc, évidemment, ce que l'on propose à nos clients, c'est déjà de faire des stocks tampons régionalement, et c'est d'ailleurs ce qu'elles ont déjà, les entreprises qui ont déjà commencé à faire, c'est d'avoir des supply chains, des chaînes d'approvisionnement régionales, avec des stocks régionaux pour alimenter les zones de chalandise. Avant, vous alliez de Chine directement vers les clients de nos clients. Maintenant, ça n'est plus le modèle. Faut être clair. Cette logique.
6: Il y a des étapes, quoi.
7: Il y a des étapes. Il y a surtout chez nos clients une recherche de fournisseurs alternatifs à la Chine. C'est pas facile de remplacer la Chine, clairement. Mais bon, je vous ai parlé du Vietnam, le Sud-Est asiatique, l'Inde, la Turquie, la Pologne. Vous avez des zones comme ça qui réindustrialisent, ou qui récupèrent des usines de fabrication. Et nos clients, eh bien, font cela avec des stocks tampons pour mieux alimenter les marchés.
6: J'ai envie de dire, c'est presque une chance, en fait, notamment pour l'Europe, parce que c'est une opportunité de se réindustrialiser, non ?
7: Oui, alors moi je le pense, très honnêtement je le pense. Bon, dans les crises, de toute façon, on peut voir les choses ou bien
6: le verre à moitié
7: de façon
6: plein,
7: très pessimiste
6: vide,
7: oui. Ou bien de façon optimiste. Bon, nous on a pris le parti de voir les choses optimistes parce que de toute façon on est logisticien, on est là pour soutenir le commerce international et les économies et trouver des solutions. Ça c'est vraiment ce que l'on fait au quotidien pour nos clients. Donc effectivement les crises vous obligent à repenser votre système. Pourquoi je suis dans ce pays? Quels sont les risques associés à ce pays? Quels sont les avantages? Et en cas, en effet, de blocage, est-ce que j'ai un plan de contingence?
6: Oui. Est-ce que vous avez une liste noire des pays où vous dites, là, ça, on ne travaille plus avec eux, c'est trop dangereux?
7: Non, on n'en est pas là du tout.
6: L'impact pour vous, pour Geodis, ça a été de moins combien?
7: La quoi ?
6: L'impact.
7: L'impact, pour nous.
6: Là, sur 3 mois.
7: Honnêtement, parce que pour l'instant, il n'y a pas d'impact. L'impact.
6: Vous n'avez pas eu,
7: en tant que transporteur.
6: De business, bah oui.
7: En tant que transporteur, l'impact, c'est l'augmentation des coûts du carburant.
6: Mais ça, c'est la question
7: clair.
6: D'après.
7: Non, mais je suis désolée, mais c'est quand même le principal impact. Parce qu'aujourd'hui, on est dans la solution. Donc, on n'a pas perdu de clients, on n'a pas perdu de volume.
6: Non, mais des commandes. Enfin, je veux dire, forcément, si elles étaient coincées, si vous les avez perdues sur des bateaux, je veux dire, ça fait toujours ça.
7: Non, non, enfin,
6: on voit bien que le commerce international, c'est quand même a été un peu freiné par ce qui
7: s'est
6: passé.
7: Mais il ne faut pas exagérer ce blocage qui a duré assez peu de temps, en fait, dans son moment
6: extrême. Mais pour vous, mais pour d'autres. Hein, ouais.
7: Donc, très honnêtement, l'impact n'est pas nécessairement mauvais pour Geodis. En fait, on croit en volume parce que nos clients, plus la chaîne d'approvisionnement de nos clients est complexe, plus ils ont besoin d'un logisticien et plus vous allez facturer de services, très honnêtement.
6: Ouais.
7: L'impact, en revanche, sur de la hausse du carburant, oui, ça, c'est un impact quasiment immédiat, parce que vous allez payer le carburant plus cher que vous mettez dans vos camions, etc. Ou bien les compagnies aériennes vont vous faire payer plus cher la prestation.
6: Ouais. Donc ça, là, et ça, l'impact, ça, pour vous, ça, c'est quoi? C'est plus combien en 2 à 3 mois?
7: Prix du carburant, c'est plus 30%.
6: Ouais.
7: Et sur l'impact de nos coûts, c'est plus 10%. Donc, quelque part, il va falloir aller chercher de la facturation supplémentaire, vous voyez.
6: Ah ben voilà, c'est
7: ça. C'est évident. Autrement, les transporteurs ne peuvent pas survivre si ils ne repassent pas la hausse du carburant. Ça, c'est
6: donc
7: c'est
6: on est bien
7: possible.
6: D'accord parce que c'est tout le débat ici dans le débat économique, enfin et politique, c'est que l'inflation, elle est en train d'arriver chez le consommateur. Donc ça c'est comme dirait Sébastien Lecornu, en fait le pétrole il est descendu dans le porte-monnaie des Français.
7: Oui, c'est sûr.
6: Et l'inflation, vous dites l'inflation elle va arriver parce que vous êtes obligé d'augmenter vos prix de 10%.
7: Bien sûr. Alors le transport, heureusement, représente une toute petite partie des coûts des entreprises. Moi j'estime sur une très grosse entreprise, c'est entre 5 et 8% de son chiffre d'affaires qui correspond à la dépense logistique, voyez. Donc, et dans la dépense logistique, il n'y a pas que du transport. Il y a de l'entreposage de marchandises, etc.
6: Bien sûr.
7: Donc, bien sûr que ça va avoir un impact. Non, je pense que le plus gros impact, ça va être sur le coût des matières premières. On en entend parler en permanence. Effectivement, ça va toucher le consommateur, c'est certain. Et à ce moment-là, il pourrait y avoir une baisse des échanges parce que le consommateur n'a plus les moyens d'acheter des produits non essentiels. Et quand je dis produits non essentiels, c'est quoi ? Ben c'est tout ce qui n'est pas nourriture, tout ce qui n'est pas santé, si vous voulez. Qu'est-ce qui peut... quand vous avez une inflation galopante, effectivement, vous allez privilégier les produits essentiels, oui, qui sont l'agroalimentaire et votre santé. Et ce qui est plus grave encore, c'est l'augmentation des taux, parce que beaucoup de ménages sont endettés.
6: Oui.
7: Et le prêt à la consommation va augmenter. Et donc,
6: là, on est un peu loin de Geodis, là, quand même. Là, on est un peu loin de Geodis.
7: Loin de Geodis, pas vraiment, parce que, comme je vous le disais, sur les 10,6 milliards de chiffre d'affaires, nous, on transporte des biens. d'équipement, des biens de consommation, des biens de santé, des biens pour la défense. Donc on est très très exposé à différents secteurs, heureusement d'ailleurs, mais on sera sans doute impacté sur un certain sur certains marchés verticaux, si vous voulez, sur certains secteurs économiques. Donc, on a déjà entrepris de toute façon une grosse diversification, puisqu'on s'est lancé sur la distribution de produits de santé sous température dirigée. On est maintenant très positionné sur tout ce qui est défense et aéronautique. Pardon. Ça, c'est des secteurs, j'allais dire, qui sont contre-cycliques.
6: Oui.
7: Donc, pour Geodis, je pense que cette crise ne sera pas trop impactante.
6: Alors, l'autre question qu'on peut se poser maintenant, c'est justement, comment est-ce que l'intelligence artificielle est en train... Juste un point, vous bénéficiez du dispositif Gros Rouleur ?
7: Non.
6: Non. Non, eh ben, pardonnez-moi, j'ai avalé le travers. L'intelligence artificielle, comment est-ce que ça... Peut-être ça change votre organisation. J'imagine que ça doit avoir un impact absolument colossal pour vous, parce que c'est de plus en plus compliqué. Vous venez de nous l'expliquer, Marie-Christine Lombard. Alors que la question qu'on peut se poser, c'est est-ce que ça vous permet, là, peut-être, de trouver des économies ?
7: Oui, c'est exact. En fait, déjà, le monde de la logistique, je voudrais faire ce point qui est important. C'est un monde qui était très fondé, avant l'intelligence artificielle, sur le digital et la technologie. Aujourd'hui, tout est scanné dans la chaîne d'approvisionnement de nos clients. On sait quand ça part, quand ça arrive, quand ça transite quelque part. Donc, on a toujours investi beaucoup sur l'informatique. D'accord ? L'intelligence artificielle va effectivement bousculer une partie du business parce que dans le transport, vous avez encore beaucoup de documents papier. Des lettres de voiture avec des noms un peu archaïques. Je ne vais pas rentrer dans le détail, mais c'est vrai, des dossiers que vous faites manuellement, des preuves de livraison.
6: Ça existe encore ?
7: Ah oui, ça existait encore parce que la loi de certains pays vous obligeait à garder la preuve papier que vous aviez bien livrée, vous archiviez, etc. Tout ça, évidemment, avec l'intelligence artificielle, va être complètement...
6: Oui, j'ai envie de dire, changer. Même avant, avec le digital, ça aurait dû disparaître.
7: Oui, mais bon. Non, pas vraiment. Et là, c'est vraiment une révolution. Bon, ça, c'est, je dirais, un peu quelque chose de basique. Où l'intelligence artificielle va nous aider, en termes d'économie, de coûts, c'est on va pouvoir, grâce à nos données, parce qu'on brasse un nombre de données, je vais vous donner un exemple. Tous les jours, on doit avoir dans notre base de données 2 milliards de données.
6: Oui.
7: Parce qu'on en reçoit de partout.
6: Une grosse intelligence artificielle.
7: Donc, ces données-là, si vous arrivez à les travailler avec des algorithmes, peut vous permettre de projeter quels vont être les volumes dans des activités de réseau et d'infrastructure. C'est important pour anticiper le mouvement et mettre les moyens là où il faut. Donc là, clairement, vous allez éviter des passages à vide, un non-remplissage de camions, un non-remplissage de containers maritimes ou un moindre remplissage, parce qu'évidemment, on n'achète pas des containers maritimes et on ne les envoie pas vides, mais optimisation des moyens utilisés. Et ces coûts fondamentaux, cette productivité opérationnelle, forcément, va nous permettre d'abattre nos coûts.
6: Vous investissez combien en intelligence artificielle,
7: alors,
6: par exemple ?
7: Justement, j'allais vous le dire, oui. 3,5% de notre chiffre d'affaires est investi sur l'informatique en général.
6: Et
7: l'intelligence artificielle représente à peu près 1,5% à l'intérieur de ces 3,5%. Donc, c'est des montants assez importants. Et on a, comme beaucoup d'entreprises, on a ce qu'on appelle les cas d'usage, vous savez, où on essaie d'améliorer des processus, là encore.
6: Oui.
7: On prend un processus, on dit comment on peut l'améliorer par l'intelligence artificielle, et à partir de là, on va investir sur les processus les plus intéressants, où on pense qu'on peut mieux optimiser.
6: J'ai une question, parce que c'est, pour l'instant, vous investissez ça, peut-être que vous serez obligé d'investir encore plus, parce que ça va très très vite, l'intelligence artificielle agentique, etc. Vous êtes présent dans 166 pays, vous desservez 166 pays, et vous êtes présent dans 67 pays.
7: Donc, avec vos propres filiales, oui.
6: Avec vos propres filiales. Donc ça veut dire que vous avez un réseau immense, France. Vous transportez combien de marchandises par an? On peut savoir, c'est pas le chiffre.
7: En fait, si je le connais par ligne de métier, ça va pas vraiment vous intéresser. Bah, c'est des millions et des millions de tonnes en termes de.
6: Alors tout ça, ça demande quand même. Et vous avez cru d'une manière pas à coup d'acquisition, manière organique, mais aussi en coup d'acquisition. La question qu'on peut se poser, c'est pourquoi vous êtes de nouveau maintenant filiale à 100% de la SNCF. Parce qu'une entreprise comme la vôtre, qui est si grosse, si puissante. On avait dit, il faut être privé, il faut avoir des investissements dans l'intelligence artificielle qui soient supplémentaires. Enfin, vous voyez, je veux dire, il faut beaucoup d'argent.
7: Alors déjà, nos investissements sur l'intelligence artificielle, on les finance sur nos propres ressources Géodis. On ne demande pas à la SNCF de nous financer, si vous voulez. On est self-supporting.
6: Comme vous n'avez pas besoin de gros investissements.
7: Alors, Si je regarde une acquisition en valeur d'entreprise qui serait sur plusieurs milliards, c'est sûr que je serais obligée de financer cela probablement par du capital extérieur, avec évidemment l'accord de la SNCF, parce que, comme vous l'avez dit,
6: ils ont 100% maintenant.
7: C'est 100% SNCF.
6: À un moment, ça a été privatisé, puis hop, ça a été racheté.
7: Oui, alors ça fait un moment, puisque moi, ça fait 12 ans maintenant que je dirige Géodis, et ça fait 12 ans que la SNCF est propriétaire à 100% de Géodis. Écoutez, la SNCF nous a permis de faire les acquisitions que nous désirions faire.

0: a une stratégie de décarbonation très forte, et comme Geodis d'ailleurs. Donc là aussi, on mutualise beaucoup d'intelligence avec eux, et c'est une source importante, je dirais, d'inspiration et d'investissement commun.
1: Oui, parce que la décarbonation, elle est importante, parce que vous êtes, comme on le disait, vous êtes un logisticien, donc vous prenez des camions, des avions, des bateaux, vous l'avez dit tout à l'heure, malgré ces noms-là. La question qu'on peut se poser, c'est par exemple des camions, est-ce que vous avez des camions électriques, ça existe? Enfin, on sait que c'est très difficile. C'est une des ambitions du reste d'EDF, hein, dans le cadre de l'électrification des usages. Est-ce que pour vous, où est-ce que vous en êtes?
0: Alors, nous avons misé en effet sur la décarbonation de la route, d'accord, puisqu'on est quand même transporteur routier. Et en France, je vais donner l'exemple de la France. Aujourd'hui, on livre les 100 premières villes de France en électrique. Mmh. On a, en 2027, on va doubler le nombre de villes qu'on livre en électrique, camions électriques. Donc, on trouve les camions. On a d'ailleurs des partenariats avec des grands constructeurs de camions électriques, parce que nous croyons à l'électrique pour les camions. On a aussi le biocarburant qui vient en supplément. Donc, vous voyez, on a vraiment une stratégie de décarbonation, parce que moi, je crois au transport routier. Si les chaînes d'approvisionnement se régionalisent, eh bien, vous allez avoir plus de transport routier, parce que les entrepôts seront régionaux pour alimenter la zone de chalandise ciblée.
1: C'est un bon point. Allez, un mot, grosse acquisition en vue ou pas encore? Vous viendrez nous voir avant?
0: Alors, on regarde plusieurs dossiers.
1: D'accord, ah, quand même, oui.
0: Oui, beaucoup de dossiers sur toujours la logistique pharmaceutique, en Allemagne, en France, en Espagne, en Pologne, aux États-Unis, et sur tout ce qui est sur des produits à valeur ajoutée, dont industriels de pointe, principalement ça.
1: Merci beaucoup. Bah, l'occasion de revenir nous voir, Marie-Christine Lombard.
0: Absolument.
1: Merci beaucoup. Merci. La patronne de Geodis était donc notre invitée. Dans un instant, je recevrai Mathieu Pechberti, que vous connaissez, grand reporter à BFM Business. Il s'est passé quand même aujourd'hui quelque chose d'important sur la question. Vous savez, il y a un procès à savoir si Vincent Bolloré doit lancer une EPA sur Vivendi ou pas. Il y a une manche importante tout à l'heure. Il va tout nous raconter. Et puis ensuite, c'est Denis Terrien, qui est le président de l'Institut français des administrateurs. Il a fait une étude très intéressante, un peu la première fois, sur la gouvernance au sein des ETI. A tout de suite.
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1: Vous êtes bien dans le 18-19. Dans un instant, je recevrai Denis Terrien, qui est le président de l'Institut français des administrateurs. Mais avant, on va faire un flash sur Vincent Bolloré et Vivendi avec Mathieu Pechberti. Bonsoir Mathieu.
4: Bonsoir Edwige.
1: Merci d'être là. On va rappeler que vous êtes grand reporter à BFM Business, bien sûr. Alors, vendredi, il y a une audience à haut risque pour Vincent Bolloré, pour le patron breton, puisque la Cour d'appel de Paris doit examiner pour la seconde fois un recours de l'actionnaire Siam, qui était venu, du reste, ici en studio, nous expliquer pourquoi il était contre, pourquoi elle était contre le propriétaire de Vivendi. Siam, en fait, c'est un fonds activiste, et il réclame une OPA à la place de la scission qu'a opéré Vincent Bolloré fin 2024. Or, aujourd'hui, donc c'était un long processus que vous allez peut-être nous rappeler rapidement.
4: Bien sûr.
1: Aujourd'hui, l'avocat général, en fait, a donné raison au fait que Vincent Bolloré devra, réponse vendredi, lancer une OPA sur Vivendi et donc revenir sur la scission. Expliquez-nous déjà en deux mots pour ceux qui n'ont pas forcément suivi, qu'est-ce qui se passe, où est-ce qu'on en est, et puis là, la décision de... Enfin, non, le réquisitoire d'aujourd'hui.
4: Oui, exactement. Alors, l'avis de l'avocat général, qui est effectivement une sorte de réquisitoire pour la Cour d'appel, est assez cinglant contre Vincent Bolloré, où l'avocat général estime que Vincent Bolloré, auparavant, avant la scission de Vivendi en 2024, réalisait un contrôle de fait sur Vivendi. J'essaie de faire court et simple, ce qui n'est pas évident sur ce sujet. Il avait un petit peu moins de 30% du capital de Vivendi, mais des actionnaires minoritaires estimaient que malgré ce seuil uniquement, d'être en dessous de ce seuil de 30%, ils contrôlaient Vivendi à la fois par la gouvernance et par les droits de vote en Assemblée Générale. Et donc, il y a eu tout un feuilleton judiciaire lancé par un fonds activiste qui s'appelle
1: Siam,
4: qui a déposé un recours.

0: donc demandant à ce que Vincent Bolloré lance une OPA sur Vivendi pour ce qu'on appelle désintéresser les petits actionnaires, plutôt qu'une scission. Et il y a eu, on en est au quatrième, à la quatrième étape judiciaire. Le recours a été perdu par Siam, puis Siam a en tout cas déposé un nouveau recours en cour d'appel que le fonds a gagné. C'est là où Vincent Bolloré, ayant perdu, est allé en cour de cassation. La cour de cassation a annulé la première décision de cour d'appel et donc a renvoyé pour une seconde et par définition dernière décision en cour d'appel. L'audience a lieu vendredi. La décision n'aura pas lieu avant fin juin, début juillet, donc dans un mois. Mais donc l'audience très importante se joue vendredi, a commencé par une première manche en faveur du fonds Siam contre Vincent Bolloré, puisque l'avocat général a donc dit « Oui, Vincent Bolloré exerçait un contrôle de fait, donc dans la réalité, non pas, il n'avait pas 50% du capital, mais il exerçait un contrôle de fait sur Vivendi, et donc l'AMF devra trancher. »
1: C'est l'AMF qui va...
0: Compliqué, hein,
1: C'est l'AMF qui devra trancher.
0: La cour d'appel ne dira pas « Vincent Bolloré devra lancer une OPA », ça non. La cour d'appel, si elle donne tort à Vincent Bolloré, elle dira « Vincent Bolloré exerçait un contrôle de fait sur Vivendi, évidemment en justifiant sa décision, et renverra la patate chaude à l'autorité des marchés financiers.
1: Oui, l'autorité des marchés financiers.
0: C'est un peu long, mais c'est compliqué.
1: C'est très compliqué, mais l'enjeu est quand même très important, surtout pour le capitalisme français. L'autorité du marché financier qui avait rendu une décision en faveur de Vincent Bolloré au début, parce que ça, c'était un point important aux grandes dames de petits actionnaires, et notamment de Siam, entre autres.
0: Alors, évidemment, l'autorité des marchés financiers, elle aussi, est un petit peu
1: déstabilisée. C'est un dossier très
0: compliqué. Parce qu'au début, l'autorité des marchés financiers a dit « Ok, la scission de Vivendi, on la valide, et donc, par définition, on n'oblige pas Vincent Bolloré à lancer une opéra. » Et puis, quand il y a eu la première décision de cour d'appel donnant tort à Vincent Bolloré, l'AMF, appliquant le droit et la jurisprudence de la cour d'appel, a dit « Bon, très bien, en fait, il faut lancer une opéra. » Puis après, Vincent Bolloré a gagné en cour de cassation, et l'AMF dit « Écoutez, on attend la décision de cour d'appel, et puis on se bornera au droit. » Parce que l'AMF se borne au droit. Mais l'AMF n'a pas pris beaucoup de risques dans cette affaire pour le moment.
1: Mathieu Pechberti, en même temps, moi je veux bien, c'était fin 2024.
0: Oui, voilà.
1: Nous sommes, pas fin 2026, mais enfin nous sommes mi-2026, le temps que toutes les décisions soient rendues, etc. À supposer que l'AMF dise, il faut que Vincent Bolloré lance cette OPA, déjà qu'elle se déjuge, ça sera quand même en soi un événement. Mais surtout, il va se passer quoi concrètement? Comment on peut défaire une scission pour faire une OPA?
0: Et c'est tout le problème, puisque la scission,
1: c'est
0: de
1: là où
0: fait,
1: le temps juridique n'a rien à voir avec le temps du business, quoi.
0: La scission a déjà été faite, donc on ne va pas revenir en arrière. Moi, je n'ai pas la réponse, mais on entend dire qu'il peut y avoir d'abord
1: une indemnisation
0: auprès des petits actionnaires. Mais alors après l'indemnisation, combien? Et puis qui va l'évaluer? Vous voyez, ça c'est des questions très suspens. Pour le moment, l'avocat général donne raison à Vincent Bolloré, mais c'est un avis par définition.
1: Il s'est appuyé sur quoi, l'avocat général?
0: Alors c'est très compliqué, mais il s'appuie sur un article précisément du code de commerce, le 233.3, puis je m'arrêterai dans les détails, qui dit qu'effectivement, cela ne suffit pas d'avoir 50% du capital d'une société pour la contrôler. On peut avoir une participation minoritaire, donc comme c'est le cas de Vincent Bolloré, mais il faut des conditions, et puis là, c'est surtout des sujets d'interprétation. Le contrôle de fait, c'est d'abord sur la gouvernance. La gouvernance, c'est important. On sait très bien maintenant, ça fait 10 ans que Vincent Bolloré est au capital de Vivendi.
1: C'est son fils, en plus, qui dirigeait Vivendi.
0: Il avait évidemment, il s'était lui-même, il avait pris la présidence de Vivendi, il en avait 15%. La gouvernance, c'est évidemment un élément clé. Et puis après, c'est les juges, l'interprétation des juges, ça compte beaucoup.
1: Oui, mais ce qui est un peu bizarre, alors pour une néophyte comme moi, c'est que qu'est-ce qui a changé depuis fin 2024 et le fait qu'on dise à Vincent Bolloré, allez-y, feu vert pour lancer sa scission. Qu'est-ce qui a changé en 3 ans? Rien.
0: Non, alors juridiquement, effectivement, les textes de droit n'ont pas joué, et il y a eu une première cour d'appel qui a interprété en tout cas ces articles. Enfin, cette situation de Vivendi et de Vincent Bolloré est quand même très particulière. Vraiment, et cette opération de scission,
1: un beau cas d'école,
0: vous vous souvenez, Vivendi avait été coupé en 4, Havas, Canal+, et Lagardère, en gros, puis le reste. Ça ne s'était jamais vu. Havas à Amsterdam, Canal+, à Londres. Voilà, c'est Louis quand même Hachette. Un cas particulier qui ne s'applique pas, heureusement, à toutes les sociétés. Non.
1: Mais pour détricoter ça, il faut dire que c'est quand même
0: ça sera effectivement
1: un as de l'art financier, Vincent Bolloré, mais là, ça va être compliqué quand même.
0: Oui, mais ça sera effectivement plutôt, a priori, une indemnité s'il perd. Attention, ouais. Il n'a pas encore perdu.
1: Donc, réponse, première réponse, vendredi.
0: Audience vendredi.
1: Importante.
0: Oui, on ne sait pas. C'est une audience, donc non. On ne sait pas exactement.
1: On la tonalité.
0: Voilà, ensuite, et décision ça, dans un mois.
1: Un mois. Et puis après, il faut encore un laps de temps pour que le dossier aille devant l'autorité des marchés financiers.
0: En tout cas, ouf, c'est la dernière étape judiciaire. C'est-à-dire que oui, Vincent Bolloré gagne ou perde, oui. C'est fini. On ne retourne pas une énième fois en cour de cassation, heureusement.
1: Oui, ça c'est vrai, c'est la dernière étape
0: voilà.
1: Sur le plan juridique.
0: C'est la dernière étape sur le plan juridique.
1: Merci beaucoup de nous avoir alerté, Mathieu Pechberthier. Tout de suite, Mathieu, lui ça tombe bien, il est président de l'Institut français des administrateurs de Néterien, notre invité.
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1: Bonsoir Denis Terrien.
3: Bonsoir.
1: Merci d'être là. Vous êtes président de l'Institut français des administrateurs et en fait, vous allez publier avec nous, nous révéler une enquête que vous avez faite sur la gouvernance des ETI. Alors, ce qui est très intéressant, c'est que les ETI, c'est souvent familial, c'est ancré dans les territoires, c'est peut-être un petit peu loin de toutes les pratiques de gouvernance dont vous tenez une des clés, mais c'est une enquête que vous avez menée auprès de 155 administrateurs. Juste une petite question, vous avez écouté Mathieu Pechberthier nous raconter ce qui se passait autour de la décision ou pas que Vincent Bolloré doive éventuellement relancer une OPA sur Vivendi alors qu'il y a eu une scission fin 2024. Vous dites quoi ? Je ne vous demande pas de rentrer dans tous les détails que vous ne connaissez certainement pas, mais en même temps, les administrateurs, est-ce qu'ils ont joué leur rôle là-dedans ?
3: Je pense que oui. Je ne suis pas... Déjà, la décision qui est faite dans un conseil, c'est une décision qui est collégiale suite à une discussion. Donc, je ne peux pas me prononcer sur est-ce qu'ils ont pris une bonne décision ou pas. Collectivement, ils semblent l'avoir pris. Là, on est plutôt sur un fait d'une bataille entre un actionnaire familial qui est dans ce groupe depuis 10 ans ou plus, des petits porteurs qui peuvent avoir des questions, et quand même un fonds activiste qui fait là pour faire une entrée et une sortie.
1: Et qui cherche... Non, eux, ils ne font pas tellement d'entrée et de sortie, mais enfin bon.
3: Et qui cherche un dédommagement pour peut-être une opération qu'ils voulaient faire, qu'ils n'ont pas. Donc, je ne peux pas me prononcer, sur la partie juridique. La seule chose que je peux faire, c'est que le conseil a pris une décision, et la décision est collégiale du conseil.
1: Denis Terrien, est-ce que ça veut dire que, quand même, et ça fera le lien avec cette enquête que, dont vous allez nous relater les principaux enseignements, est-ce que ça veut dire que dans les entreprises familiales, la gouvernance est un peu plus délicate, on va dire ?
3: Alors, ce que l'on voit aujourd'hui, c'est on a travaillé sur les ETI. Pourquoi ? Oui. Parce que les ETI, une grande partie sont familiales.
1: Oui.
3: Et il y a deux sujets qui arrivent. La première, c'est la transmission.
1: Oui, mais non, mais attendez, sur la gouvernance dans les entreprises familiales, justement, dans les ETI, est-ce que vous avez observé
3: Ce que l'on observe, c'est qu'elles peuvent continuer de s'améliorer, par exemple avec des administrateurs indépendants.
1: Oui.
3: Elles peuvent continuer de s'améliorer en ayant absolument toutes des conseils d'administration ou conseils de surveillance. Et il y en a toujours 30 à 40% qui n'ont pas. Donc oui, il y a du travail à faire là-dessus.
1: D'accord. Alors, justement, d'abord, cette enquête, vous l'avez réalisée, je dis, auprès de 155 entre ETI, mais avec certaines qui ont des statuts différents. Expliquez-nous dans la méthodologie d'abord.
3: D'accord, donc on a fait cette entête avec l'APIA, qui est une autre association d'administrateurs aussi. Donc la méthodologie, c'est qu'on leur a envoyé un questionnaire sur la pratique de la gouvernance, pour essayer de comprendre quelle était leur pratique. Et on s'aperçoit que finalement, elles adaptent la gouvernance à leurs besoins propres. Si jamais elles veulent être cotées, il faut qu'elles soient un SA, parce que c'est pas possible d'être coté en SAS. Mais les SA ont un avantage, je peux aller coter, je peux lever de l'argent. En revanche, le cadre est beaucoup plus rigide. Une autre option, c'est d'être en SAS, société plus simplifiée, dans laquelle on peut adapter certaines règles. Par exemple, on peut avoir des actions prioritaires, préférentielles. Donc, les ETI choisissent par rapport à leur cadre de développement. Plus elles se développent, plus elles ont de conseils d'administration, de conseils de surveillance, et plus elles ont un nombre d'indépendants. Et pourquoi c'est important d'avoir des indépendants ? On a parlé tout à l'heure pour les sociétés familiales. C'est parce que l'indépendant apporte le recul, il dépassionne le sujet du familial, et il arrive généralement à avoir plus d'objectivité.
1: Oui, j'ai envie de dire, tout dépend de qui il choisit. Vous voyez, je veux dire, si c'est... quelqu'un de très proche, de grand ami, celui qui joue au golf, celui qui est un partenaire historique, ça dépend.
3: Alors oui, et c'est pour ça que le rôle de l'IFA est vraiment de former des administrateurs pour qu'ils puissent être mieux formés et plus pertinents dans la prise de décision dans les conseils.
1: Oui. Alors, est-ce qu'il y a encore des ETI, donc plus de 250 salariés,
3: 250
1: il y en a encore qui sont sous forme de SAS ?
3: Alors, 75% des sociétés sont sous forme de SAS, parce que c'est beaucoup plus souple. Donc, une majorité des sociétés sont sous forme de SAS. Elles n'ont pas besoin de faire appel à un financement extérieur à la bourse. Donc, pourquoi pas être en SAS ? Le choix n'est pas plutôt SA contre SAS. L'important, c'est d'avoir un organe de décision avec des personnes indépendantes et qui traitent les sujets importants. On a parlé de transmission. La transmission, quand on demande aux ETI quels sont vos deux ou trois sujets les plus importants, la transmission vient. Quand on dit, est-ce que vous l'avez traité en conseil ? Que 16% des gens l'ont traité en conseil. On leur demande, mais si jamais vous l'avez traité en conseil, est-ce que vous avez un écrit ? Que 10%, 11% exactement, ont un écrit sur la succession. Et donc là, on dit, il y a urgence à travailler sur ce sujet. Comme on disait, 200 000 entreprises vont changer de main dans les années à venir. Et on peut voir qu'il y a un baromètre qui est sorti sur les défaillances des ETI, qui est sorti hier, fait par la BPI.
1: Absolument.
3: Qui a augmenté, les défaillances des ETI ont augmenté de 10%. Et c'est quand même, quelque part, ça se rapporte à une gouvernance qui pourrait être améliorée.
1: Oui, donc, oui, pas seulement parce que j'en recevais Philippe Dardano qui est co-président du METI, donc qui est le MEDEF pour les ETI, et qui nous alertait en disant, mais attendez, la conjoncture est très difficile, donc attention à ne pas alourdir le coût du travail, enfin on a besoin de... Donc il y a aussi les circonstances économiques qui font que c'est pas qu'une question de gouvernance.
3: Non, mais les circonstances économiques, si jamais on a par exemple des administrateurs qui ont une connaissance d'une certaine géopolitique, ils peuvent aider dans une meilleure compréhension. Parce que le dirigeant d'entreprise, généralement, le PDG d'une ETI, il va être tous les jours à faire son produit ou son service.
1: Alors, 62%, vous dites, des entreprises SAS, donc non cotées, évidemment, comptent au moins un administrateur indépendant.
3: Oui.
1: Ça me semble beaucoup. Il vient d'où ? Vous avez un profil ou pas ?
3: Alors, non, il n'y a pas de profil d'administrateur indépendant. Alors, ça vous semble beaucoup, pour nous, ça ne nous semble pas assez. Parce que pour être pertinent dans un groupe, il faut être plus que un.
1: Oui.
3: Et
1: on
3: a pu voir que l'impact des administrateurs se faisait quand il y avait deux administrateurs indépendants. On a pu voir aussi pour les ARS. La loi PACTE est passée de 1 à 2 administrateurs représentant les salariés, et c'est très bon. La même chose, on appelle à tous les dirigeants qui ont un conseil d'administration de travailler avec 2 administrateurs indépendants parce qu'ils peuvent vraiment s'aider dans la discussion au milieu de X personnes, 3, 4, 5, 6 personnes qui ne sont pas indépendantes.
1: Oui.
3: Donc, il y en a 62 qui en ont un, c'est bien, il y en a 38 qui n'en ont pas. Et notre recommandation, c'est de passer à 2 administrateurs indépendants. Et pour faire ça, il faut un qui soit formé, dont on a parlé, et deux aussi que le conseil prenne en compte le travail qu'ils font et le risque. Et ça, c'est toute la rémunération qu'il y a aussi avec ça.
1: Oui, la rémunération, parce que la rémunération, c'est un coût pour souvent des entreprises qui n'ont pas forcément des marges de manœuvre financières énormes.
3: C'est un investissement que l'entreprise doit faire pour avoir une meilleure pertinence dans sa stratégie et réduire ses risques.
1: Mais alors, les administrateurs, est-ce que vous, pour le coup, vous avez un bon profil ? Enfin, le profil idéal pour être administrateur d'une SAS, puisque l'Institut français des administrateurs, vous formez des administrateurs, justement.
3: Absolument. Alors, on a le profil idéal d'administrateur dans les entreprises ou dans les industries dans lesquelles on a travaillé. Si jamais on a travaillé dans une des sociétés d'à peu près 500 millions, on pourra aider un conseil d'administration d'une société de 500 millions. En revanche, je ne sais pas si jamais on a été directrice marketing ou financier d'une société de 500 millions, on peut aller au conseil d'administration de Total, par exemple. Voilà. Donc, il faut aussi être aligné avec l'expérience que l'on peut apporter à son conseil d'administration. Et deuxièmement, un conseil d'administration, c'est pour aider la société sur là où elle va être d'ici 5 ans. Là où elle va être d'ici 1 an, c'est le comité de direction qui gère ça. Mais là où la société devait être d'ici 3 à 5 ans, les membres du conseil d'administration aident à développer la stratégie et choisir le bon dirigeant pour faire ça.
1: Oui, mais souvent le blocage, c'est que c'est des entreprises d'abord qui sont très ancrées territorialement.
3: Absolument.
1: Donc ça joue. Ben, c'est quand même très difficile hein, de diriger une PME dans une à Clermont-Ferrand ou à Saint-Étienne. On en connaît des formidables hein, comme Tuan et d'autres au Pingueli, mais la question c'est de trouver des administrateurs indépendants, c'est pas facile.
3: Et ça, c'est l'aide que l'IFA apporte aussi aux entreprises. On a plusieurs centaines d'entreprises qui nous demandent de les aider dans la recherche d'administrateurs. Et pour faire ça, donc, on a une base de données avec des milliers d'administrateurs et on les aide à trouver des administrateurs pertinents pour leur profil d'entreprise.
1: Oui. Lorsqu'on disait tout à l'heure, d'abord, est-ce que ces entreprises-là, est-ce qu'elles ont adopté un code de bonne gouvernance ?
3: Alors, à partir du moment où elles sont en SA, elles sont assez régies par la loi.
1: Ouais, donc, ouais.
3: Donc là, oui.
1: Ouais, mais je pense
3: si elles sont
1: autres.
3: En SAS, c'est un peu plus libre, mais ça n'empêche qu'il faut quand même avoir des codes de gouvernance. Et ce sur quoi l'IFA travaille maintenant, c'est une charte de l'administrateur qui sera partagée. On sortira à la fin de l'été une charte de l'administrateur qui aidera à faire les rôles, responsabilités de l'administrateur.
1: Oui, mais en même temps, moi, je vois dans cette enquête hein, que vous nous révélez ce soir, c'est qu'il n'y a que 22% des ETI non cotés qui ont adopté un code de bonne gouvernance. Donc, il est là, ce code de bonne gouvernance. Donc, ils pourraient très bien l'adopter. C'est qu'ils ont. Alors, justement, c'est est-ce qu'ils n'en ont pas envie ou est-ce qu'ils ne sont pas informés, ce dont je doute.
3: Il n'y a pas de code de bonne gouvernance. Un code de bonne. La code de bonne gouvernance, c'est un conseil qui va se donner des règles de fonctionnement.
1: Oui, c'est ça.
3: C'est un règlement intérieur.
1: Oui, bien sûr. Oui,
3: voilà.
1: Oui.
3: Certains conseils l'ont fait, certains conseils ne l'ont pas encore fait. C'est aussi notre rôle de dire que c'est important
1: oui,
3: de la.
1: Mais ma question, c'est pourquoi ils ne l'ont pas encore fait ?
3: Parce qu'ils sont au début. La gouvernance, c'est un voyage. On ne dit pas du jour au lendemain, on a la gouvernance parfaite avec tout un conseil d'administration, comité de nomination, comité d'audit. C'est vraiment un voyage. Quand on commence petit,
1: une
3: généralement...
1: Une initiation.
3: Voilà, on commence avec, par exemple, un comité stratégique, où les startups scale-up, on a un advisory board, ça, aujourd'hui c'est la mode, voilà, et puis on va faire 100 millions, être une ETI, on va dire, ben voilà, je vais d'abord voir un comité, je vais me mettre en SAS, et puis après je vais vouloir aller en bourse, donc là je vais me transformer en SA, et je vais devoir avoir des comités. Donc la gouvernance se fait sur le temps. Mais d'ailleurs, toutes les évolutions d'entreprise se font sur le temps. On parlait tout à l'heure de la transmission d'entreprise.
1: Oui.
3: L'IFA a travaillé sur la transmission d'entreprise familiale. Il faut 7 ans en moyenne pour une transmission d'entreprise.
1: Ah oui, moi je participais à un débat justement qu'organisait à Bercy Serge Papin qui a fait vraiment de la transmission un peu son cheval de bataille. C'est vrai que c'est un long cheminement parce qu'il faut d'abord mentalement accepter ça, donc c'est quand même psychologiquement difficile. Puis après, il faut trouver le bon repreneur, qu'il soit familial ou pas. Et ça, c'est compliqué. Et du côté du repreneur, c'est aussi un chemin de croix. Donc,
3: et
1: là que 15% mettent ça en avant, seulement, je trouve que c'est quand même peu.
3: Voilà. Mais on ne naît pas administrateur, on le devient. C'est comme boulanger ou pâtissier ou plombier.
1: Oui.
3: Et
1: oui,
3: donc,
1: oui.
3: Même aussi, la première fois qu'on est administratrice ou administrateur, eh bien, on apprend un petit peu comment les décisions sont prises, comment les équilibres se font. Et ça, c'est vraiment le rôle de l'IFA. On forme, on donne des certificats, mais on fait des formations pour les entreprises ou inter-entreprises sur des thèmes précis pour aider la gouvernance en France à franchir les étapes.
1: Tiens, une question, avant j'aurais une question, comment on devient administrateur ? Mais ça, je vous poserai la question dans un instant. Juste, il y a tout un débat actuellement, savoir s'il faut être un président du conseil ou une présidente du conseil, et puis un directeur ou une directrice générale, vous voyez, une dissociation des deux fonctions. Vous, qu'est-ce que vous en pensez du point de vue des administrateurs ? Où est-ce que c'est le plus efficace ? Et dans quel cas ?
3: Alors, généralement, les sociétés qui sont très petites, il y a le fondateur qui est PDG.
1: Oui, mais de manière un peu plus générale, je parle du un peu plus
3: grosse. Plus grosses, généralement, elles ont séparé. Et pourquoi on sépare ? Si jamais on se met il y a 20 ans, on pouvait avoir le même rôle, un PDG. Aujourd'hui, ça devient très difficile pour deux raisons. La première, c'est que le président doit travailler 2 à 3 jours par semaine sur toutes les demandes qu'on lui demande en tant que président pour gérer un conseil d'administration. On demande le conseil d'administration a de plus en plus de responsabilités. Ces 2 ou 3 jours par semaine, il ne peut pas les consacrer à gérer une entreprise. Deuxièmement, il y a une différence dans le temps. schématiquement, si jamais le DG doit passer allez, 50% de son temps sur le court terme, 30% sur le moyen terme et 10 à 20% sur le long terme, le conseil d'administration, c'est l'inverse. 50% du temps doit être sur le long terme, 30% sur le moyen et 10 à 20% sur le court terme. Et donc, la complexité du rôle et la différence de temporalité fait que nos recommandations aujourd'hui est de séparer les rôles. Et ce que l'on observe, c'est que généralement, chaque année, le nombre de séparations, de pourcentage, le nombre de sociétés qui se séparent augmente chaque année.
1: Oui. Il y a combien d'administrateurs femmes?
3: Alors dans les
1: hommes, c'est quoi la répartition?
3: Alors là, la France est un des leaders au monde avec 46%.
1: Oui, mais il y avait une obligation, vous me direz sur les. Ouais.
3: Eh bien, elle était bienvenue. Elle était bienvenue. Et d'ailleurs, cette obligation qui a été lancée en France, la Copé-Zimmermann, est maintenant étendue à l'Europe. Et il y a une nouvelle aussi réglementation qui vient maintenant pour les comités de direction, mais qui se fait aussi sur le temps.
1: Oui, la loi Nexence, mais c'est voilà. un petit peu compliqué, paraît-il.
3: C'est plus compliqué, mais
1: il n'y a pas suffisamment de femmes compétentes.
3: Ce n'est pas le sujet. Ce n'est pas le sujet. Il appartient aux entreprises de former pour avoir des femmes.
1: Oui, de faire monter, dans de faire monter. C'est ça, en fait. C'est ce qu'ils disent, c'est qu'il faut apprendre du temps, en fait, de former. Puisqu'on est sur la formation. Quand vous formez à l'Institut français des administrateurs, quand vous formez des administrateurs, vous leur apprenez quoi? Enfin, c'est quoi la journée de formation d'un administrateur? D'abord, c'est sur quelle période?
3: Alors, c'est 18 jours, par exemple, pour une formation à certificat. Mais on a aussi lancé une formation pour les administrateurs de fondations et d'associations.
1: D'accord.
3: Et
1: on le fait sur 18 jours, on peut devenir un administrateur.
3: On est certifié administrateur, absolument.
1: D'accord, et à partir de là, on peut devenir un administrateur de tout?
3: Comme je l'ai dit tout à l'heure, on peut devenir un administrateur de société dans laquelle on comprend la taille, la complexité et l'industrie.
1: Ouais.
3: Mais au moins, sur quoi on est formé? On est formé sur, par exemple, les finances, comment analyser un bilan. Voilà. On est formé sur certaines règles de ressources humaines. On est formé sur
1: la géopolitique.
3: La géopolitique.
1: Ça on est plus
3: formé
1: en plus, hein.
3: Sur les sujets géopolitiques qu'il y a, et on est aussi formé sur comment se comporter en groupe quand un conseil d'administration est là pour aider le directeur général à administrer. On ne gère pas un conseil d'administration, on ne gère pas, c'est le directeur ou la directrice générale qui gère, et le conseil d'administration est là pour l'aider à gérer.
1: Et quand vous avez
3: c'est une question de posture.
1: Et quand vous avez des conflits entre la direction générale et le président, et vous disent quoi les administrateurs?
3: Quand il y a un conflit, là, la règle est assez simple. Si jamais il n'y a pas d'entente entre le conseil d'administration et le président et le DG, généralement le DG part.
1: Ouais.
3: C'est une bonne règle de gouvernance. Ouais. Si jamais il n'y a pas de conflit entre un DG et un président, et que l'alchimie ne marche pas, on n'a pas une bonne gouvernance.
1: Qu'est-ce qui est le mieux? Parce que je vois qu'il y a 66% des ETI non cotés qui ont fait le choix volontaire d'un conseil d'administration ou de surveillance. Qu'est-ce qui est mieux, un conseil d'administration ou un conseil de surveillance?
3: Alors là, il n'y a absolument pas de mieux, moins bien. C'est vraiment au choix de l'entreprise.
1: Pour vous, c'est la même chose?
3: C'est des choix d'entreprises différentes.
1: Oui, c'est ça, mais pour vous, en tant que président de l'IFA, vous dites que c'est grosso modo la même chose. Ça change pas.
3: Non, c'est pas du tout la même chose, mais c'est comme être une société à mission.
1: Oui.
3: Il y a 3-4% des sociétés qui ont décidé d'être une société à mission, et c'est très bien, et c'est leur choix. Donc là-dessus, je pense pas qu'il faut se focaliser sur la structure juridique. En revanche, il faut se focaliser sur est-ce que le dirigeant a un organe collégial qui l'aide à prendre la meilleure décision. C'est ça qui est important.
1: Merci Denis Terrien. On peut retrouver sur le site de l'IFA votre enquête?
3: Absolument.
1: Le baromètre, voilà. Merci beaucoup d'avoir été avec nous. Voilà, c'est la fin de ce 18-19. Bonne soirée. Tout de suite, vous retrouvez évidemment Stéphanie Collot pour son grand journal de l'écho. Et nous, on se retrouve demain. Bonne soirée.
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5: Et les Les experts de l'IMO, c'est tous les jours à l'heure de votre déjeuner sur BFM Business. Une demi-heure pour parler de notre immobilier, de nos logements. Et comme tous les jours, ça démarre par cette séquence qui vous concerne, amis professionnels de ce secteur de l'immobilier, et qui nous concerne, nous, usagers de cet immobilier, de ces logements, des témoignages de votre quotidien et parfois des quotidiens un peu complexes. Aujourd'hui, témoignage clé sur la difficulté de revendre un bien immobilier, certains biens immobiliers en particulier, en l'occurrence un appartement en résidence senior soumis à un bail commercial. Quand on veut le revendre, ça prend du temps. On verra ça dans quelques instants. Ensuite, retour en plateau pour le débat du jour. Ils nous avaient manqué, ils sont de retour. Notre duo de choc de la fiscalité, encore plein de sujets à aborder. Mais d'abord, c'est l'heure du Pro de l'Immo.
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5: Et on est en ligne avec Manon Desmoyens, conseillère immobilier IAD à Toulouse. Bonjour Manon.
6: Bonjour Marie.
5: Alors Manon, ça m'a fait rire parce que souvent Venedia, qui travaille avec moi sur l'émission, me résume les interventions des pros de l'IMO du jour, et j'ai mis 4 ans pour vendre un studio, et je me suis dit waouh, bah franchement pas très efficace Manon, mais en réalité
6: pas très flatteur.
5: Pas très flatteur, mais en fait quand on creuse, on comprend pourquoi vous avez mis 4 ans à le vendre, ce studio. Racontez-nous Manon.
6: Exactement, et oui, c'est vrai que l'histoire a commencé en janvier 2022. Comme vous l'avez dit, j'ai un client qui me confie la vente d'un appartement assez particulier, puisqu'il se situe dans une résidence senior, et il est donc soumis à un bail commercial. Donc, à cette époque-là, on fait quelques visites, j'ai une offre sérieuse qui se présente, mais à ce moment-là, la situation se complique, puisque le gestionnaire qui est en place, et dont le bail était arrivé à son échéance, était OK pour le renouveler, mais le problème, c'est qu'il ne voulait pas les mêmes conditions. Vous le voyez venir, il a voulu revoir à la baisse le montant des loyers qu'il versait aux propriétaires. Donc forcément, face à cette incertitude, l'acquéreur s'est retiré puisque le risque était trop important. On avait une rentabilité qui pouvait chuter jusqu'à 40%.
5: Ouais, donc effectivement, c'est compliqué quoi. Comment on fait dans ces cas-là?
6: Oui. Alors, le problème, c'est qu'on ne peut pas faire grand-chose, hein, puisque à part attendre et suivre les dossiers, puisqu'à ce moment-là, donc tous les copropriétaires étaient très embêtés hein, par cette chute des loyers. Donc, le dossier a été porté devant le juge des loyers commerciaux. Et donc, vous vous en doutez, avec la justice, hein, c'est une procédure un petit peu longue qui s'est engagée. Moi, de mon côté, du coup, ce que j'ai fait, c'est un suivi avec mon vendeur, pour voir au fur et à mesure la procédure, où c'est qu'on en était. Et donc, il s'agit de l'AG 2025 qui a été un tournant pour les copropriétaires, puisque durant cet AG, tous les copropriétaires ont voté la fin de cette gestion.
5: Il fallait virer le gestionnaire, quoi. C'est à peu près ça l'idée.
6: Exactement. Alors, soit le garder et négocier de maintenir les loyers exactement sur les mêmes montants, mais pour eux, c'était pas possible parce qu'ils ne rentraient pas dans leur rentabilité. Soit se dire, on met fin à ce bail. Mais c'est quand même une grande procédure puisqu'il faut vraiment que chaque propriétaire soit d'accord avec cette décision.
5: Hein, c'est un vote à l'unanimité.
6: Pas de majorité. C'est ça, exactement.
5: Mais du coup, Manon, quand même, parce que effectivement, cette histoire, elle commence difficilement, on va pas se mentir, mais elle se termine bien quand même.
6: Elle se termine bien, exactement. Alors, on a relancé la commercialisation cette année et en une semaine, finalement, c'est deux offres qui sont arrivées. Donc, le propriétaire a même bien fait d'attendre, je dirais, puisque avec la sortie de ce bail commercial, il y a une revalorisation qui a été faite et donc le studio s'est vendu un peu plus de 16% que le prix qu'on avait vendu il y a quelques années.
5: Ah oui, donc c'est quand même, à la fin, ça se termine bien. Maintenant, la question, c'est est-ce que toutes ces histoires se terminent bien? Est-ce que tout le monde a le temps d'attendre 4 ans pour pouvoir céder une partie de son patrimoine dont j'imagine il avait besoin à ce moment-là, le vendeur? Donc, ça reste complexe quand même.
6: Alors, ça reste complexe, en effet. Et puis, c'est vrai que même sur la revente, hein, il faut savoir que pour les acquéreurs, c'est très particulier de lire des documents où il y a une sortie. C'est quelque chose qui n'est pas du tout connu, une sortie de bail commercial. Déjà que le bail commercial n'est pas du tout connu ni des particuliers qui achètent, ni même de certains professionnels de l'immobilier. Donc après, il y a quand même aussi tout un accompagnement pour rassurer, puisque cette procédure, elle est presque parfaite au niveau juridique, mais c'est pas le cas. Il manque par exemple encore la rédaction du règlement de copropriété. Donc encore des petites incertitudes où il va falloir venir rassurer les acquéreurs.
5: Ouais, mais c'est intéressant ce que vous nous dites. Hein. Et puis surtout, ça donne quand même une vision de l'illiquidité, j'ai envie de dire, de ce type d'investissement. C'est bien de les faire, de se rassurer aussi et de regarder la qualité du gestionnaire. C'est toujours important hein, dans ce type d'investissement. Maintenant, il faut bien se rendre compte qu'effectivement, ce n'est pas forcément des biens liquides. Donc, il y a quand même un engagement à anticiper au démarrage quand on se positionne. Et j'imagine que vous l'avez dit à l'acquéreur, ça.
6: Oui, c'est ça, tout à fait. Alors après, maintenant, l'avantage, c'est que pour l'acquéreur, lui, il récupère vraiment un bien très classique, avec aucune particularité. Donc, pour lui, l'investissement est plutôt sécure.
5: Bah, écoutez, c'était un témoignage plutôt précieux, j'ai envie de dire, à toutes celles et ceux qui nous regardent, et de se dire, bah, parfois, oui, c'est long, il faut attendre, c'est difficile, mais ça se termine bien, c'est une jolie histoire. Merci, Manon. Manon Demoyen, conseillère immobilier IADE à Toulouse. Si, comme Manon, vous avez des témoignages terrain à nous apporter de vos métiers, eh ben, n'hésitez pas à nous écrire. On a une adresse mail, lesexpertsdelimo@bfmbusiness.fr. Allez, c'est l'heure du débat.
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5: Mais oui, à chaque fois qu'ils sont là, je suis heureuse. En plus, ils ont une mine d'enfer. Stéphane Descartiès, des conseils et formations. Bonjour Stéphane.
7: Bonjour Marie, bonjour à tous.
5: Jean-Pascal Michaud, avocat fiscaliste chez LMD Avocat. Bonjour Jean-Pascal.
8: Bonjour Marie, bonjour à tous.
5: Mais ouais, c'est déjà l'été sur le plateau des experts de l'IMO. Et dans vos vies à tous les deux, messieurs, d'autant qu'en plus, bah voilà, à chaque fois, nos sujets, ils sont toujours un petit peu sensibles. Mais quand même, on va démarrer par quelque chose, Stéphane. J'ai pas créé de jingle spécifique, mais Stéphane a gagné son... Paris. On parle de quoi ? On parle des calendriers d'interdiction des passoires thermiques à la location. Oui, le calendrier a été revu ou va être revu incessamment sous peu.
7: Oui, alors c'est pas... Je vais essayer d'avoir le triomphe modeste. Hein.
5: On vous connaît, Stéphane.
7: Mais effectivement, je pariais officiellement en juin dernier sur ce plateau que les interdictions de louer des passoires soit allaient sauter, soit allaient être reportées. Bon, bien sûr que c'est ce qui se passe. Alors déjà, une première chose, je suis pas joueur du tout. Et je parie jamais. Sauf quand je suis absolument sûr de gagner.
5: Du coup, c'est pas un vrai pari.
7: Ouais, mais quand même. Enfin, à ma connaissance, il y en a pas beaucoup quand même qui l'ont fait. Donc bon, voilà. Mais effectivement, c'était hautement prévisible. On a une crise du logement. D'ailleurs, le ministre Jean Brun se définit lui-même comme le ministre de la crise du logement. Encore hier soir.
5: Il était sur le plateau des Chevrillons.
7: Chez Chevrillon, oui, tout à fait. Donc bon, la situation, on la connaît. Le parc locatif privé s'est écroulé. Le parc locatif social ne suit pas. On est bientôt à 3 millions de foyers en attente de logement. Donc, on a une situation qui est apocalyptique du côté du logement. Donc, bien entendu, on ne pouvait pas sortir les G, les F, effectivement, du parc locatif. Ça ne pourra effectivement se faire que lorsque la situation du logement sera redevenue au moins normale.
5: Oui,
7: et là,
5: alors,
7: on n'est pas du tout effectivement dans une configuration normale.
5: Oui, très rapidement, Stéphane, pour qu'on passe à autre chose, mais enfin, quand même, très rapidement, cet assouplissement, vous dites, youpi, j'ai gagné mon pari, mais enfin, ce que vous redoutez, c'est que ce soit aussi une couche de complexité supplémentaire pour les propriétaires bailleurs.
7: Hein. Oui, bien sûr. Alors là, on va encore vers un truc, vers une usine à gaz dont la France a le secret, avec des engagements de travaux, mais quand, quoi, j'ai plus l'argent, j'ai des problèmes de santé, je ne suis plus assurable pour un crédit, ça va être d'une complexité rare. Et saluons pour une fois, comme quoi il ne faut pas être sectaire, les Verts, les écolos qui ont fait, je pense, la proposition la plus simple pour avancer sur ce problème des passoires thermiques. C'est Marine Tondelier qui l'a proposé, je trouve ça simple. Il s'agit tout simplement par exemple de dire, pour les passoires thermiques, ben vous louez, si vous avez un G, vous louez 30% moins cher, si vous avez un F, vous louez 20% moins cher, basta.
5: On fait simple et on prend l'impact aussi pour le loyer de celles et ceux qui seront locataires de ces passoires, qui seront potentiellement donc de nouveau autorisés à la location, de se dire, bah en fait, vous allez plus payer plus cher vos consommations. Donc, du coup, moyennant quoi...
7: On équilibre, effectivement. C'est simple, il n'y a pas besoin de critères invraisemblablement compliqués. Les gens ont quand même un toit, même s'il n'est pas parfait. Et puis, quand les gens ont les moyens, eh bien, ils font les travaux pour se remettre au prix du marché. Et puis, tout va bien. Donc, c'est quand même incitatif à faire des travaux. Et au moins, on a un truc simple. Donc, vous voyez, comme quoi, il ne faut pas être sectaire. Une proposition des Verts qui pourrait être retenue, bon, ben voilà.
5: Mais hein, oui, mais parce que moi, je vous fais venir parce que vous êtes des gens nuancés,
7: mais
5: c'est précisément pour ça.
7: Absolument.
5: Et j'aime bien les gens pas sectaires. Bon, maintenant, on a bouclé la boucle. On reparlera évidemment de ce calendrier passoire. Mais en attendant, quand même, bienvenue dans le monde merveilleux des déclarations. Mais oui, on est tous dedans, ou alors on a oublié, on s'est dit, oulala, il va falloir que je m'y mette bientôt. Première question, Jean-Pascal, justement, dans cette période un peu particulière et propice à la réflexion de ce que je vais faire de mon patrimoine, comment ça se passe en ce moment? Est-ce que vos clients reviennent ou vont vers l'immobilier ou pas?
8: Bah, je serais nuancé, justement.
5: Toujours. Toujours.
8: Ça reste un marché difficile. Je dirais que les professionnels sont en difficulté. Ils ont beaucoup souffert, ils manquent de trésorerie, ils ont du stock à vendre. Donc, ils sont toujours plutôt vendeurs, ouais. dans ceux que je vois, moi. En revanche, chez les particuliers, le vent tourne un peu pour ceux qui ont la chance d'avoir de la trésorerie. Donc, comme on l'avait déjà évoqué ici, il y a des opportunités qui commencent à se présenter, des biens qui commencent à être pas trop chers, assez rentables. Donc moi, je commence à avoir des clients qui achètent.
5: Un début d'appétit voilà. pour l'IMO, c'est bien. Bon, bah super, mais du coup, ça y est. Donc on est dans la décla pour ceux qui sont déjà sur l'immobilier. Là, il va falloir qu'ils déclarent leurs revenus. Oui. Alors, s'ils sont meublés ou pas, qu'est-ce qu'ils ont choisi comme régime, régime réel, micro-foncier. Là, il va falloir faire la distinction hein, au moment de la déclaration.
8: Exactement. Alors d'abord, c'est le dernier jour pour les déclarations des SCI, donc réveillez-vous si ce n'est pas fait.
5: Point calendrier.
8: Voilà, c'est important. Et sinon, effectivement, la grande question qu'il faut se poser quand on a des chiffres d'affaires qui ne sont pas énormes, c'est est-ce qu'on va au micro ou est-ce qu'on n'y va pas ?
5: Est-ce qu'on va au régime réel ou est-ce voilà, qu'on va au micro ?
8: Voilà, c'est ça. Le régime micro, c'est la facilité, on a juste à mettre un chiffre dans une case et les charges sont proportionnelles, terminées. Donc, par fainéantise ou par méconnaissance, beaucoup de gens le font.
5: Par simplicité aussi.
8: Par simplicité,
5: aussi.
8: Voilà, on va être plus sympa.
5: C'est pas sympa de traiter les gens de fainéants.
8: C'est naturel. Mais moi, je mets les gens en garde quand même. Réellement, les abattements, 30%, c'est pas beaucoup, 30% d'abattement. L'immobilier, c'est pas un actif rentable. Et bien souvent, vous avez bien plus de 30% de charges. Donc, faites vos calculs. Très souvent, moi, je le vois dans les déclarations qu'on fait, c'est très rare qu'on arbitre vers le micro quand on a le choix.
5: Vaut mieux choisir le réel. Voilà, ça même, demande un peu plus de taf, mais voilà, vaut mieux choisir le réel.
8: Même quand vous n'avez pas d'intérêt d'emprunt, même quand vous n'avez pas eu de lourds travaux, bien souvent, vous avez quand même intérêt à être au réel. Alors, dès que vous avez un emprunt en cours, regardez bien notamment les charges de copropriété. Vous avez des années où il y a eu des travaux dans la copro, il y a eu des charges qui sont supérieures et d'un coup, vous explosez les 30%.
5: Ouais, donc voilà, donc vigilance là-dessus. Juste un mot après, justement, puisque vous parliez des intérêts d'emprunt, ça va nous renvoyer vers Stéphane, mais si on a un comptable, c'est question d'Alban en régie, qui est toujours passionné par nos sujets, qu'on remercie pour ses interventions toujours pertinentes. C'est lui qui fait la déclaration, c'est lui qui gère, c'est pas...
8: Alors, normalement, c'est lui, mais souvent, quand même, le comptable, il délègue à un autre comptable qui ne vous connaît pas forcément et qui va appliquer ce qui a été fait l'année précédente sans forcément faire l'arbitrage. Donc, le déléguer à un comptable, ce n'est pas un problème. Les comptes seront justes, c'est son métier. Maintenant, relisez ce qu'il fait. Et si vous vous rendez compte que l'option qui est choisie n'est pas la bonne, il est toujours temps d'en changer. N'oubliez pas non plus, surtout parfois, on est même déficitaire. Le déficit foncier, ça s'accumule, ça s'impute. C'est vraiment dommage de le perdre.
5: Oui, ou sinon, vous appelez Jean-Pascal, du coup.
8: Aussi.
5: Alban, il a le numéro, de façon, Jean-Pascal en régie. Du coup, justement, Stéphane, ça nous envoie vers un autre sujet. On parlait justement de ces intérêts d'emprunt qui sont déductibles et qu'il ne faut pas oublier à chaque fois. Vous nous dites, parfois, c'est terminé. Hein, on n'a plus d'intérêt d'emprunt. On a avancé au cours de le remboursement de son crédit. On n'a plus rien, finalement, à soustraire. On arrive, vous dites, moi je le découvre, on arrive avec positif à l'impôt, on devient positif, on redevient positif à l'impôt. Et dans ces cas-là, votre conseil, c'est vendez.
7: Oui, parce que effectivement, les déclarations, c'est le moment de faire un point où on va se dire, bon voilà, cet appartement, etc., où j'en suis, est-ce que je deviens positif à l'impôt ? Parce que les premières années, si on a financé, on a les intérêts d'emprunt. Parfois, on a fait des travaux au début pour rendre le truc un peu joli, etc., le louer un peu plus cher, etc. Donc, les premières années, en général, on est assez peu fiscalisé, voire pas du tout, ouais. Notamment avec des gros intérêts d'emprunt. Les taux d'intérêt ont augmenté, donc des intérêts d'emprunt, des travaux éventuels, de l'amortissement meublé éventuel.
5: Mais n'oubliez pas la taxe foncière d'ailleurs. Hein.
7: La taxe foncière, bien sûr.
5: Il m'a regardé, il a vu que j'avais bien retenu ma leçon.
7: À déduire, bien sûr. Mais c'est vrai qu'au bout d'un moment, au bout de quelques années, quand on devient positif à l'impôt, il faut réellement se poser la question de vendre. Alors, on peut aussi aller faire de nouvelles opérations qui vont elles-mêmes déclencher du déficit éventuellement, qui vont absorber...
5: C'est-à-dire, je vends pour acheter, quoi.
7: Alors oui, ou alors on peut conserver si on peut faire une nouvelle opération, notamment où on va aller chercher des travaux du déficit qui vont absorber votre opération existante. Mais si on ne peut pas ou on ne veut pas faire une nouvelle opération, le bon conseil, c'est bien souvent de vendre. Parce que l'immobilier locatif, c'est un imbattable pour créer du patrimoine. En revanche, quand ce patrimoine est créé et qu'on devient Donc, positif à l'impôt, c'est anti-économique de conserver. À part si on est vraiment retraité dans une petite tranche d'imposition à 11%, etc. Mais dès qu'on est à 30%, n'importe quelle coupe de cadre est à 30%, dès que vous êtes à 30% plus prélèvements sociaux à 17,2 ou 18,6 en meublé, ça fait qu'il y a la moitié qui repart de vos loyers nets qui repartent en impôts et prélèvements sociaux. Donc, c'est anti-économique de conserver. Donc, il faut vendre. Ça fait tourner le stock, c'est bien pour les agents immobiliers, c'est bien aussi pour l'État qui va prendre des frais de mutation à la vente, etc. Alors vendre pour recommencer, surtout. Mais comme vous avez un apport personnel, parce que vous vendez un bien, eh ben vous pouvez voir peut-être un meilleur quartier, ou plus grand, voire d'un appartement faire deux, si vous avez un apport personnel, etc. Et puis, comme vous avez un apport personnel avec le fruit de la vente, vous pouvez effectivement monter en gamme, ou d'un appartement faire deux, etc. Puisque vous avez besoin de moins de rendement avec votre apport personnel. Donc, c'est quand même intéressant. Et sur une nouvelle opération, il faut aller chercher les éponges à loyer, c'est-à-dire, bien sûr, les intérêts d'emprunt. Donc, essayez d'emprunter le maximum, même si vous êtes, si vous avez un apport, donc quand même emprunter le maximum. Des travaux pour faire du déficit foncier, ça, ouais, ça reste quand même super intéressant. Des amortissements, si vous êtes en meublé ou en SCI à l'IS. Enfin, il y a des moyens pour encaisser des loyers sans fiscalité, mais il faut les connaître et surtout arbitrer dès qu'on est positif à l'impôt. Ne pas faire d'affectif, ne pas se dire « Ah, mon petit studio, c'est toujours bien passé, il est sympa, etc. » Pas d'affectif. Le jour où on est positif, il faut sérieusement se poser la question de vendre, parce qu'encore une fois, c'est anti-économique de conserver dès qu'on est positif à l'impôt.
5: C'est marrant, j'ai pas entendu le mot Jeanbrun dedans. Dispositif Jeanbrun. Vous conseillez pas si par exemple je suis positive à l'impôt et que.
7: Jeanbrun, c'est intéressant. Alors, c'est intéressant.
5: Ça sera pour l'année prochaine, on en parlera l'année prochaine du coup. Mais
7: le Jeanbrun, c'est intéressant pour très peu de contribuables, mais c'est quand même intéressant, il faut le dire, pour les gens qui sont dans une tranche élevée.
5: Élevée au-delà de 41.
7: Qui ont des revenus fonciers, justement. Qui ont déjà des revenus fonciers existants, puisque là, les déficits vont venir absorber des loyers qui sont des loyers existants, qui sont taxés à 41, 45, plus prélèvements sociaux. Donc là, on atteint des sommets de fiscalité. Donc le Jeanbrun, pour les tranches élevées plus revenus fonciers existants, ça a un intérêt. Sinon, bon, c'est quand même un peu compliqué, les engagements sont quand même un peu lourds, longs, donc en ancien notamment, il vaut mieux faire du déficit, hein. On a fait des simulations avec nos amis de Top Invest, en ancien, même le Jeanbrun nouvelle version.
5: Même à 20% de travaux, des PED.
7: Même à 20% de travaux, etc., le déficit foncier est plus compétitif. En termes de rendement.
5: Vous ne le conseillez pas non plus, Jean-Brun?
8: C'est pareil. Franchement, le Jeanbrun, c'est vraiment un dispositif de niche qui va intéresser certains contribuables. Effectivement, plutôt ceux qui sont déjà aisés. Donc, je ne suis pas sûr qu'ils aient bien ciblé leur affaire.
5: Bon, bah voilà. On parlait quand même taxe foncière et l'idée de, rappelez-vous, déduire la taxe foncière, etc., au moment de votre déclaration. Tiens, sur la taxe foncière, vous m'avez alerté. Moi, je ne les avais pas vus, ces chiffres de recettes de taxe foncière. 55 milliards d'euros générés en 2025. Merci, les propriétaires.
8: C'est ça, c'est quand même impressionnant. Tant mieux pour les collectivités locales, mais on peut quand même s'interroger sur la place que prend ce prélèvement dans l'économie générale. La taxe foncière, moi, quand j'ai commencé à travailler, c'était vraiment un impôt marginal, généralement peu onéreux, qui ne représentait pas un gros poste dans la fiscalité. Aujourd'hui, 55 milliards. Il faut voir que l'impôt sur les sociétés, on tourne autour des 60. L'impôt sur le revenu, autour des 80. Donc, on entre dans la cour des grands sur les taxes foncières et on peut se poser la question des choix politiques qui sont derrière.
5: Bah après, il y a eu la suppression de la taxe d'habitation, parce que j'imagine que quand vous cumuliez à l'époque les deux...
8: Certes, mais justement, la taxe d'habitation, elle frappait les occupants. La taxe foncière, elle frappe les propriétaires. Et donc, en transférant la taxation des occupants vers la taxation des propriétaires, on alourdit fortement leur fiscalité à eux. Il ne faut pas s'étonner qu'il y ait après des conséquences sur tout un secteur et sur le fait qu'il n'y a plus tellement d'appartements qui sont mis à disposition. Donc, c'est des chiffres qu'on pouvait anticiper. Maintenant, ils arrivent. Justement, c'est le moment de faire le bilan, de les regarder et de voir vraiment au niveau de nos dirigeants et législateurs si c'est vraiment ce qu'ils voulaient.
5: Ouais, parce que c'est ça, hein, regardez, donc c'est 1117 euros de taxes foncières en moyenne par propriétaire, quand je regarde les propriétaires particuliers, contre 1082 précisément. Alors attendez, parce que si je prends entreprise, SCI, copropriété, office HLM, on arrive à une cotisation moyenne de près de 1700 euros.
8: Voilà, c'est colossal, sachant que les offices HLM ont des exonérations importantes, surtout sur les 20 premières années. Donc, ça vous donne une idée de ce que ça pèse pour les autres.
5: Ouais, non, mais c'est un vrai sujet quand même, cette hausse des taxes foncières. Et on refera le sketch au moment du débat budgétaire, parce que je pense que globalement, on va se reposer la question toujours des valeurs locatives et de la révision des valeurs locatives. Mais tout ça emmènera de fait aussi, sans doute, une nouvelle augmentation des taxes foncières, sans doute.
8: Bien sûr, parce que les élections sont terminées et ça nous amène à la question, qu'est-ce qu'on veut comme société? On était sur un discours tous propriétaires, tous libres. On ne peut pas aller
5: vers ça. Alors ça, c'était du temps de 2007, si je ne dis pas de bêtises, voilà, la France de propriétaires, Nicolas Sarkozy. Après, on est passé à une France de locataires.
8: Voilà. Est-ce qu'on veut une France de propriétaires? Est-ce qu'on veut une France de locataires? Et si on veut une France de locataires, qu'est-ce que ça dit de l'indépendance et de l'autonomie des citoyens?
5: Ça, on est bien d'accord. Messieurs, il nous reste 3 minutes 40. Précisément. Et il faut quand même que je vous parle de mon truc à moi, que je suis chaque année, quand revient cette petite période. La plateforme, je déclare mes biens immobiliers. Ben oui, on parlait déclaration d'impôt. Il faut que je fasse quoi là? Il faut que j'y aille? Il faut que nos auditeurs, téléspectateurs aillent sur la plateforme? Est-ce qu'ils risquent une amende? Qu'est-ce qu'ils doivent déclarer précisément?
7: Non. Alors, vous avez vu que c'était passé, donc il n'y aura pas d'amende encore cette année.
5: Alors,
7: pour les
5: pas.
7: Particuliers. Donc moi, je dis à tout le monde, n'y allez pas. N'y allez surtout pas. Donc, il n'y aura pas d'amende encore cette année pour les particuliers. Vous savez pourquoi?
5: Non.
7: Parce que les grands propriétaires, donc les bailleurs sociaux, les foncières, les Action Logement, etc.,
5: n'ont pas
7: rempli leur obligation.
5: Ah mince.
7: Mais vous savez, Action Logement, ils ont 1 million de logements. Donc, vous imaginez le nombre de collaborateurs qu'il faut pour aller en plus sur cette interface qui est invraisemblablement compliquée.
5: Oui, parce qu'il y a quand même pas mal de bugs, c'est pour donc, ça que je le dis avec le sourire, je refais pas le sketch, mais il y a quand même pas mal de bugs.
7: Rentrer, rien que pour Action Logement, 1 million de logements à rentrer comme ça. Non, mais c'est à se taper la tête contre les murs.
5: Et il faut donc, faut, si d'aventure j'aurais envie de faire les choses bien et que j'étais pas complètement hermétique à l'administration et à l'idée de faire les choses bien, je dis quoi en fait sur ce document? Je donne quoi?
8: Alors, moi, en ma qualité d'auxiliaire de justice, je vais vous dire allez-y, bien sûr, c'est la moindre des choses. Pourquoi est-ce que c'est important? Parce que vous allez vérifier d'abord les indications qu'a mis l'administration fiscale sur la nature de votre bien, sur sa surface, sur le nombre de pièces, sur son affectation.
5: L'affectation, c'est résidence principale,
8: résidence principale, secondaire, logement, bureau, commerce, c'est quand même très important. Et surtout, vous allez renseigner correctement qui est l'occupant du bien au 1er janvier. Si vous ne le faites pas, vous allez vous prendre des impositions automatiques qui ne correspondent pas à la réalité. Voilà, si vous allez vous prendre la taxe d'habitation, vous allez vous prendre la taxe sur logement vacant. Il y a des gens qui vont se prendre une taxe d'habitation alors que ce ne sont plus eux qui sont occupants du bien. Vous allez vers des problèmes. Donc voilà pourquoi, même s'il n'y a pas d'amende, il faut quand même faire attention à ce que ce ne soit pas n'importe quoi ce que l'administration a mis. Il n'y a que vous qui pouvez le vérifier.
5: Et Alban me demandait, mais ça, on ne peut pas déjà le faire sur impôts.gouv? Il faut absolument aller sur cette plateforme.
8: D'impôts.gouv, en fait, vous basculez, vous cliquez sur un bouton et vous basculez sur le bon service.
5: Mais bon, oui, il faut le faire. Maintenant, si on ne le fait pas, a priori, cette année encore, on échappera.
7: Il n'y aura pas d'amende.
5: Oh, le regard de Stéphane, je vous jure, il est là, il est en mode grève.
7: Non, mais globalement, l'administration fiscale, c'est très bien, vous trouvez. Pour vous envoyer la taxe foncière, justement. Et ensuite, effectivement, si ce bien, c'est du locatif, il le voit sur votre déclaration d'impôt.
5: Ouais.
7: C'est du locatif, vous le louez, etc. Si vous ne louez pas le bien, ça veut dire que vous en profitez vous-même, ou alors que c'est vacant, etc. Donc, c'est quand même refaire les choses, redire les choses que l'administration sait déjà. Alors, effectivement, avec des précisions, etc. Mme Michu a fait sa déclaration. Les grands propriétaires ne l'ont pas fait. Faut peut-être
5: non, mais je suis d'accord. Mais est-ce que ça ne peut pas permettre aussi de réévaluer? Parce qu'Alban me pose une question que je vous avais posée d'ailleurs au téléphone en préparant l'émission, Jean-Pascal. Est-ce qu'il faut donner la valeur ou la nouvelle évaluation de la valeur de ce patrimoine immobilier?
8: Non. L'objectif est de déterminer sa nature et son occupation.
5: D'accord.
8: Pas sa valeur.
5: La valeur, on s'en fiche. T'inquiète pas. Alban, tu payeras pas l'impôt sur la fortune. Je blague allemand. Merci à tous les deux. Merci à Stéphane Descartiers, des conseillers formation, Jean-Pascal Michaud, avocat fiscaliste chez LMD Avocat, notre duo de choc de la fiscalité. Bon courage à tous ceux qui se lancent dans leur déclaration. On se retrouve demain pour un nouvel épisode des Experts de l'Immo.
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5: Bonjour à tous, bienvenue dans BFM Entreprise, l'émission qui est au cœur de la vie des boîtes tout au long de la semaine. Vous le savez, le lundi, on parle de leadership, le mardi des outils RH, le mercredi de croissance et le jeudi de transmission. La croissance donc, aujourd'hui on va parler du secteur de la santé, comment on fait croître les startups dans ce secteur si particulier qui demande du temps, qui demande des fonds, qui demande de l'accompagnement. On en parle avec mes invités, Cécile Tarot, CEO de Polytechnique Venture. Bonjour Cécile. Bonjour. Merci d'être dans cette émission. Et Sylvère Luquin, CEO d'Ocomera, dont on va parler. Vous êtes également médical, technologie, entrepreneur. Merci beaucoup, vous allez nous expliquer tout ça. BFM Entreprise, comment faire croître son entreprise? C'est parti.
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5: Avant de s'intéresser à Ocomera, j'aimerais bien, Cécile, que vous nous réexpliquiez ce que fait Polytechnique Venture.
9: Ça marche. Alors, Polytechnique Venture, c'est un fonds d'investissement qu'on dit en anglais early stage, c'est-à-dire qu'on investit dans des startups qui sont très jeunes, au stade qu'on appelle pré-amorçage et amorçage. Donc, le mot dit bien ce qu'il veut dire, à savoir que ce sont des entreprises qui sont toutes naissantes, avec des projets, des idées, des inventions, des brevets, des idées d'application, mais tout ça demande encore à être façonné. Et donc, nous investissons très tôt et nous accompagnons les entrepreneurs vers les étapes futures jusqu'à ce que leurs produits correspondent bien à leur marché, qu'ils aient fait la preuve qu'ils vont avoir un marché des acheteurs. Et là, on passe la main à des investisseurs de série A, série B. Ce sont les tours d'investissement suivants, une fois que la société a fait la preuve de sa technologie et de sa pertinence sur des marchés.
5: Ces entrepreneurs, ces projets, comment vous les sélectionnez?
9: Alors, la spécificité de Polytechnique Ventures, je vois une image de l'école Polytechnique qui arrive, c'est que c'est un fonds qui est financé par les anciens élèves de l'école Polytechnique.
5: Les alumni.
9: Les alumni, pour financer des sociétés qui sont issues de près ou de loin de l'écosystème de l'école. Et donc, on verra aujourd'hui avec Ocomera que c'est une société qui est née dans les laboratoires de l'école et qui aujourd'hui est menée par un ancien polytechnicien. Et donc ça, c'est le premier critère, qui est un critère incontournable. Et ensuite, comment on choisit une fois qu'on est dans ce réservoir de sociétés, entre guillemets, polytechniciennes? Il faut qu'il y ait beaucoup d'inventions, puisque l'école polytechnique, c'est de la technologie, de la haute technologie. Et puis il faut que l'équipe nous paraisse en même temps robuste et visionnaire. C'est nos critères à nous. Ça veut dire des entrepreneurs qui en général sont assez jeunes, qui ont ou non pas de première expérience dans l'entrepreneuriat, qui doivent donc savoir écouter, apprendre de leurs erreurs. Voilà comment on sélectionne nos projets.
5: Est-ce que tous les secteurs sont représentés? Il y a quel type de secteur dans les projets que vous suivez?
9: Alors vraiment, comme l'école est polytechnique, tout type de secteur technologique et donc leur traduction dans tout type de secteur industriel. Aujourd'hui, on va parler de ce qu'on appelle la MedTech, technologie pour la santé, technologie médicale.
5: Ouais.
9: On a fait des nouvelles énergies pour accompagner la transition énergétique. On a fait des nouveaux matériaux pour accompagner la transition climatique. On a fait de la robotique, on a fait de la logistique, de nouveaux processus et de nouvelles intelligences artificielles pour le développement de la nouvelle industrie, qu'on appelle l'industrie 4.0. Donc c'est vraiment, là je vous en cite quelques-unes, mais il ne faut pas fâcher tous les autres qui n'ont pas été cités nommément. C'est extrêmement varié.
5: On va parler de Ocomera justement, Sylvère. Avant de parler d'Ocomera, moi j'aimerais connaître votre parcours et ce qui vous a mené à cette entreprise.
10: Oui, tout à fait. Alors, comme le disait Cécile, effectivement, moi je suis un alumni de l'école polytechnique. J'y suis rentré en 2007. Et en fait, très tôt, dès l'école, en fait, je me suis passionné effectivement pour l'innovation en santé, de façon générale. Et en fait, depuis maintenant quasiment une petite quinzaine d'années, j'ai fait toute ma carrière. J'ai un double cursus également, puisque j'ai également un MBA de l'INSEAD. Depuis un peu plus de 6 mois, j'ai rejoint Ocomera pour, en fait, on en reparlera, amener cette entreprise à passer un cap et à rentrer dans une nouvelle dimension.
5: Alors, cette entreprise, vous l'avez dit, c'est de la medtech, c'est de la recherche. On va parler de recherche et de traitement contre le cancer.
11: par qui elle a été fondée? Vous l'avez rejointe et vous êtes dirigeant aujourd'hui. Par qui elle a été fondée et dans quel but?
10: Tout à fait. Alors, c'est une société qui est issue, en fait, d'un laboratoire de l'École Polytechnique, qui est de renommée mondiale en matière de microfluidique, au sein d'ailleurs duquel un de nos cofondateurs, Raphaël Tomasi, a fait sa thèse. Et également, en fait, c'est la particularité de ce projet, d'un laboratoire de l'Institut Pasteur, qui est plus représenté en matière d'oncologie.
11: Ouais.
10: Donc l'idée, c'est que la société a l'interface entre ces deux domaines. Et donc, effectivement, l'idée, c'est qu'on développe une nouvelle technologie médicale pour l'oncologie.
11: Une nouvelle technologie parce qu'aujourd'hui, même si on avance dans la recherche, on manque de précision, en réalité, dans les traitements, dans le fait que certains patients ne répondent pas forcément favorablement aux traitements qui leur sont donnés pour des cancers. Déjà, on parle de quel type de cancer ?
10: Tout type de cancer. Alors, ce qui est effectivement assez édifiant aujourd'hui, c'est qu'en fait, on a un patient atteint d'un cancer, on a à peu près 1 sur 2 qui ne répondra pas à sa première ligne de traitement. C'est-à-dire qu'en fait, la chimiothérapie, l'immunothérapie qu'on lui administrera n'aura pas d'effet, n'endiguera pas en fait la croissance de sa tumeur. Donc l'idée, effectivement, le constat de départ de Comera, c'était de dire, voilà, est-ce qu'on ne peut pas en fait simuler cette tumeur in vitro, de sorte à gagner du temps dans la sélection du bon traitement pour ce patient? Et donc l'idée, effectivement, du projet, c'était en fait à partir de la biopsie de ces patients,
11: oui,
10: sur une puce microfluidique comme celle que je vous présente à l'instant à l'écran, en fait, créer des mini-avatars de la tumeur de ce patient. Mini-avatars qui pourront ensuite, sur cette même puce, être traités avec différentes options thérapeutiques, de sorte à, en l'espace d'une semaine à peu

0: correspondre le traitement et le patient, parce qu'on se dit, bon, on va être traité pour un cancer, on est tous égaux. En fait, ce n'est pas le cas. C'est ça, hein, c'est finalement... combien de temps elle a pris cette recherche avant de créer Ocomera ?
1: Ocomera, effectivement, Cécile parlait tout à l'heure des temps longs de développement. C'est une société qui a 6 ans d'existence, 6 ans qu'on a passé à faire de la R&D, à développer cette technologie sur chacune de ces 3 verticales. Je parlais microfluidique, je parlais biologie, il y avait aussi une grosse dimension IA à notre technologie. Et donc, voilà, effectivement, aujourd'hui, après 6 ans de développement, on a une technologie qui fonctionne. On a sorti 2 générations successives de prototypes et on a pu démontrer avec la seconde que on pouvait effectivement, à partir d'une biopsie de patient, en l'espace d'une semaine, être capable de déterminer quel était le traitement le plus approprié pour ce patient. Donc là, c'est l'étape à laquelle on est aujourd'hui. La technologie est dérisquée et l'enjeu maintenant, effectivement, c'est de faire passer à l'échelle supérieure à l'entreprise, de préparer l'industrialisation et la commercialisation à venir.
0: Voilà, et là, c'est là que vous intervenez en réalité. Sur quel domaine de l'entreprise ? On parle de la recherche, on parle du traitement médical en tant que tel, c'est du temps long, mais une entreprise, c'est pas que ça. C'est de la gouvernance, c'est du financement, et c'est ça, en fait, que vous, avec Polytechnic Ventures, vous organisez au fil des mois pour que tout ça soit structuré et puisse passer à l'étape supérieure, Cécile.
2: Et le plus tôt possible. Le plus tôt possible. Donc, Polytechnic Ventures, on est intervenu sur Ocomera il y a 4 ans, je crois, à peu près. La société sortait du laboratoire. Elle avait des prototypes qui étaient des prototypes de recherche qui n'étaient pas aptes à passer à l'industrie. Et donc là, on accompagne à plus d'un titre, je vais décrire, mais de façon à avoir un premier prototype de recherche devenir un prototype pré-industriel, puis un prototype pré-commercial, donc industriel, ça veut dire qu'on va pouvoir mener les expériences à plus grande échelle. Commercial, ça veut dire qu'on va réussir à le vendre. Et in fine, la vision qu'on a eue quand on a décidé d'accompagner cette société, c'est qu'in fine, ça va être un outil pour les thérapeutes, pour les oncologues. Donc là, on s'adresse à la grande médecine. C'est le futur, c'est la vision de tout le domaine de la médecine aujourd'hui. C'est qu'aucun patient ne répond de la même manière que son voisin à un médicament donné. Et donc, une tumeur ne sera pas soignée de la même façon chez un patient et chez un autre. Alors, Polytechnic Ventures, qu'est-ce qu'on a fait ? On a commencé par étrier un petit peu la société pour voir si elle nous plaisait. Ça, c'est ce qu'on appelle la due diligence. Et à partir du moment où on a décidé d'accompagner cette société, la première chose, évidemment, c'est de mettre de l'argent. Donc, on a au début un tout petit peu d'argent, puis un petit peu, puis un gros peu, puis encore plus.
0: Ouais.
2: Donc, ce sont des financements successifs au fur et à mesure que le développement de la société génère des progrès, ce qu'on appelle des jalons de création de valeur. Donc, première étape, un tout petit peu d'argent pour voir si ce prototype de laboratoire peut devenir quelque chose de viable dans la vraie vie. La vraie vie étant la vie hors du laboratoire, entre guillemets. Ensuite, il faut que la société se confronte au reste du monde international de la recherche sur le sujet.
0: Oui.
2: Donc, la première chose qu'on a faite, c'est qu'on a proposé à l'équipe de fondateurs de participer à un programme d'incubation aux États-Unis. Alors, pourquoi aux États-Unis ? C'est parce qu'en médecine, pour des tas de raisons, parce que le marché est très gros aux États-Unis, parce que les autorités réglementaires collaborent beaucoup avec les startups pour aller... ce qu'on appelle enregistrer, dérisquer et enregistrer les innovations de manière à ce qu'elles puissent être prescrites aux patients. Et donc, un entrepreneur en biotech, à un moment ou à un autre, il faut que ça se confronte au marché américain. Donc, je crois que ça a été notre première contribution à Ocomera. C'est d'ouvrir les portes d'un incubateur. Alors là, en l'occurrence, l'École Polytechnique a un partenariat avec l'incubateur de l'Université de Berkeley. Donc, Ocomera a participé pendant à peu près 1 an au programme d'accélération de l'Université de Berkeley.
0: C'est intéressant de faire ça aux États-Unis, alors qu'au départ, c'est là que vous allez le commercialiser ou vous allez le commercialiser en France ?
1: Aujourd'hui, on regarde les 2 marchés, le marché européen et le marché américain, effectivement. Le marché américain amène beaucoup de spécificités dont parlait Cécile à l'instant. Le marché européen amène la particularité d'être proche. Les contacts sont plus faciles puisqu'on est européen. Et donc, effectivement, mais ces 2 marchés sont les marchés principaux qu'on regarde.
0: Dans la mesure, je vous pose cette question-là parce que le timing, vous le disiez, vous parliez de réglementation, ça va plus.

0: aux États-Unis.
1: Ça va un peu plus vite aux États-Unis. Alors, les deux marchés ont leurs avantages ouais. et leurs difficultés. Hein. Les États-Unis, quand on n'est pas américain et quand on n'est pas implanté aux États-Unis, il faut vraiment montrer patte blanche pour être adopté. D'où l'idée, petit à petit, d'avoir une présence, de mieux comprendre la culture, les façons de faire, les réseaux, etc. L'Europe, bah, scientifiquement, on est excellent. Cette innovation, elle est d'envergure mondiale et Silver décrira ce que sont les organoïdes, mais c'est un domaine de recherche qui porte énormément d'espoir en médecine. Donc, on a une excellence scientifique en France, on a ensuite une excellence au niveau clinique. La machine n'est pas encore en développement clinique, Silver en parlera.
0: Oui.
1: Les autorités réglementaires aux États-Unis sont particulièrement, je vais dire, énergiques, efficaces. Elles propulsent les innovations plus rapidement que les autorités réglementaires européennes qui ont tendance à être, on va dire, plus précautionneuses peut-être.
0: Donc on les lance et on teste sur ce marché américain. Votre aide aussi chez Polytechnic Ventures, c'est au niveau de la gouvernance. Vous mettez ça en place extrêmement tôt.
1: Voilà, c'est un de nos dadas.
0: Ouais, pourquoi vous faites ça?
1: On fait ça parce qu'un entrepreneur, il a une vie extrêmement dense. On n'arrive pas à développer une start-up tout seul, ça n'existe pas. J'ai jamais vu ça. Et donc, il doit être accompagné. La première chose, c'est probablement de réussir à lui faire prendre du recul. L'entrepreneur, il a un quotidien qui est extrêmement dense.
0: Oui.
1: Il faut qu'il gère ses équipes, il faut qu'il les fasse grandir, il faut qu'il gère sa technologie, le réglementaire, qu'il voit des industriels pour comprendre ce qu'il va vendre, comment il va adapter sa technologie au marché. Il y a vraiment de quoi s'y perdre. Et donc un entrepreneur ne doit jamais être seul. La gouvernance, maintenant, c'est plus approuvé. Il y a eu énormément d'études récemment dans les 20 dernières années. On a beaucoup parlé d'ESG, hein, environnement, sociétal et gouvernance. La gouvernance, c'est clairement un des trois piliers de la solidité d'une entreprise. Alors, on nous dit souvent, une société en pré-amorçage, toute petite, ils sont trois, pourquoi vous les obligez à avoir un conseil d'administration ? Parce que c'est quand on est petit qu'on apprend à être grand.
0: Ouais.
1: Hein, c'est comme ça que je leur dis très souvent. Et donc, ils apprennent une rigueur de management, ils apprennent à prendre du recul, ils apprennent à une transparence qui va leur apporter un retour. Et puis, on va, nous, pouvoir leur apporter de l'expérience. Alors, la nôtre, celle des co-investisseurs, on va amener au conseil d'administration ce qu'on appelle des membres indépendants, qui sont des experts industriels ou des experts cliniciens, ceux dont la société a plus particulièrement besoin. Et c'est ça qui va la rendre pertinente, riche, et c'est ça qui va... Enfin, c'est ça, pas que. C'est une des dimensions très importantes pour que la société soit un succès.
0: Chacun son rôle, le board et la gouvernance bien rangée. Ça fait 4 ans, hein, vous dites que vous collaborez, c'est ça?
1: Avec Ocomera, oui.
0: Avec Ocomera, presque 5 ans, effectivement. On en est où aujourd'hui, Silver, de cette collaboration et de cette expansion? Vous parliez de, voilà, maintenant que les choses sont mises en place, que le projet médical est arrêté, il faut penser à la suite, la commercialisation, l'industrialisation, le choix des marchés, tout ça. Vous en êtes où, là, concrètement?
2: On en est exactement à ces questions-là. Et Cécile parlait, effectivement, de l'importance de mettre une gouvernance en place. C'est exactement là où ça devient important. C'est-à-dire qu'en fait, quand on arrive en fin de phase de R&D et qu'on prépare cette nouvelle phase où des questions très très dimensionnantes d'industrialisation, de commercialisation, de mise en place d'études pilotes avec des différents partenaires publics et privés se posent, c'est là où il est important, à titre personnel en tant qu'entrepreneur, d'avoir des moments où on prend du recul sur ces questions stratégiques avec des gens qui nous amènent une nouvelle perspective, qui nous amènent aussi, dans le cas de Polytechnic Ventures, une vraie connaissance de notre domaine, parce que Cécile n'en parle pas, mais elle vient du monde de la pharma et de la biotech, ce qui est extrêmement... ce qui apporte beaucoup de valeur à mes yeux. Et puis, effectivement... c'est aussi le moment où il devient important d'avoir les bons contacts, de rencontrer les bonnes personnes pour informer ses décisions. Et là encore, c'est un des rôles du board, un des rôles de Polytechnic Ventures et des autres personnes à mon conseil d'administration, c'est d'aussi nous ouvrir leur canadresse. J'ai eu la chance d'être mis en contact avec différents partenaires industriels avec qui on discute aujourd'hui d'études pilotes. J'ai eu la chance aussi de rencontrer par mon conseil d'administration la personne qui est aujourd'hui la présidente de ce conseil d'administration, Richard Aiglen, qui est en fait une sommité dans le monde des technologies médicales et qui permettent ensemble effectivement de m'amener à prendre des décisions de la façon la plus informée possible dans ces périodes critiques.
0: En fléchant les bons partenaires.
2: Tout à fait.
0: C'est ça aussi, ce qui est intéressant. Vous êtes combien aujourd'hui chez Ocomera ?
2: On est 12 collaborateurs, dont la moitié sont internationaux. Donc on est une équipe extrêmement internationale. Ocomera, c'est une société, je le disais tout à l'heure, qui a 6 ans. La technologie, elle est dérisquée, elle est derrière nous. Effectivement, on a déposé 5 familles de brevets pour renforcer cette technologie et la protéger. Et donc, effectivement, on se projette sur la commercialisation à venir.
0: La commercialisation, ces étapes-là, l'industrialisation, le choix des bons partenaires. Et puis, il y a le financement aussi, Cécile. On est sur un domaine, le domaine médical, qui demande à la fois beaucoup d'argent et qui demande un temps très long. C'est-à-dire que les résultats ne sont pas immédiats. Ça prend plusieurs années. Et c'est ça, la difficulté de ce secteur, peut-être.
1: Oui, tout à fait. C'est la biologie qui décide.
0: Oui.
1: C'est la médecine qui décide. C'est ce que je dis toujours. Et donc, c'est un secteur qui prend du temps. La prise de risque est importante. On ne peut pas présumer de l'efficacité de... Alors là, ce n'est pas un médicament, mais c'est une technologie. Donc, il va falloir prouver dans la vie réelle que la prédiction de la réponse au médicament chez chacun des patients, elle est bonne. Ça passe par des études cliniques. Des études cliniques, ça coûte cher.
0: Ouais.
1: Et ensuite, ça passe par les autorités réglementaires dont on parlait tout à l'heure. Ça prend du temps. Le dossier est monté de façon très, très rigoureuse. Les autorités vont guider Silver. Il aura une liste de questions auxquelles il faut qu'il réponde, sans oubli. Parce que s'il y a un oubli, on recommence. Et donc, les financements arrivent petit à petit, à chaque étape. Donc, Silver parlait d'études pilotes. Ce sont de petites études avec des partenaires académiques qui voient des patients tous les jours. Et puis, petit à petit, on va aller financer des études plus importantes où on va s'intéresser à plusieurs dizaines, centaines, je dis n'importe quoi dans ce cas-là parce que je n'ai pas étudié le plan de développement clinique de la technologie d'Ocomera. Mais donc là, plus on avance, plus la technologie est dérisquée, plus les enjeux financiers et cliniques sont importants et donc plus les tours de table, ce qu'on appelle les tours de table, non, les tours de financement auprès des investisseurs, sont importants. Et donc, au tout début, Polytechnic Ventures est intervenu auprès d'un business angel réputé et serial entrepreneur, Jacques Lévinaire, qui est un des grands chercheurs entrepreneurs français. Et puis, au tour de table suivant, un autre fonds nous a rejoint. Et au tour encore suivant, d'autres fonds de plus en plus spécialisés dans les développements cliniques vont nous rejoindre.
0: Ouais, quand on vous écoute, on a vraiment l'impression que c'est fait vraiment dans le détail, que rien n'est laissé au hasard. Moi, j'aimerais savoir ce que va être la suite, du coup, pour Ocomera, vous qui avez rejoint cette aventure maintenant. Quelle est votre mission? Je dirais peut-être, est-ce qu'on parle d'années qui viennent ou dans les 4 années qui viennent d'ici 2030? Vous voyez le produit. D'ailleurs, est-ce qu'on parle de produit? On parle plutôt de technologie et de traitement.
2: Oui, on peut parler de produit aussi, effectivement. Donc, le produit, c'est la puce que je présentais. C'est aussi la machine propriétaire qui est derrière et le logiciel également. L'enjeu, effectivement, comme le disait Cécile, c'est dans les années qui viennent, c'est déjà, effectivement, d'aller préparer cette industrialisation, identifier les bons partenaires qui pourront nous permettre de travailler cette machine de sorte à, en fait, être capable de la produire non plus à l'unité, mais en petite série. C'est aussi commencer à identifier les partenaires pour faire ces études pilotes dont on parle depuis le début. Ça, c'est vraiment les activités qui nous prennent aujourd'hui. Et avec ça, on parlait de cycle, de tour de table. Effectivement, il va falloir préparer le prochain tour de table qui, lui, nous permettra de financer la commercialisation et le lancement à proprement parler, donc notamment les études cliniques et les premiers déploiements.
0: Vous êtes ici sur un secteur qui est quand même particulièrement concurrentiel. On l'a dit, en plus, ça se fait entre l'Europe, la France ici, et les États-Unis. Il y a aussi un enjeu ici, Cécile, de défendre la recherche française, tout simplement, de souveraineté de notre recherche. On sait qu'on en parle souvent sur ce plateau, mais il y a un enjeu pour...
1: Vous touchez une fibre sensible.
0: Évidemment.
1: Mon métier précédent avait été de construire le transfert de technologie et l'amorçage, un fonds d'amorçage de la même manière pour l'INSERM, l'Institut de Recherche Biomédicale en France.
0: Ouais.
1: en quelque sorte, je fais un petit peu le même travail maintenant avec les inventions de la communauté polytechnicienne. Bien sûr. Bien sûr, et Silver a mentionné, il y a 5 brevets aujourd'hui. Dans 2 ans, il y en aura peut-être 10. Et notre protection, la protection de notre savoir-faire industriel, c'est toute cette propriété intellectuelle qui est amassée par nos sociétés et notre capacité d'exploiter et de créer en même temps la valeur sociétale. Là, c'est évident, c'est de la médecine et du soin.
0: Oui.
1: Et la valeur économique, un tissu économique que la France en santé a probablement encore besoin de développer. Et donc, oui, bien évidemment, on parle de souveraineté.
0: Qui faudrait-il convaincre pour avoir plus de fonds, que l'argent vienne plus facilement dans ces secteurs-là, dans la recherche, dans la santé? En France, on a quand même des montants qui diffèrent, justement, par rapport à ce qui se passe et ce qui est débloqué plus rapidement sur le continent américain, me semble-t-il.
1: Alors, on a de très bons fonds d'investissement qui ont quand même une couverture importante. On a peut-être une industrie pas assez touffue, des groupes industriels d'envergure qui mènent de la recherche dans tous les domaines thérapeutiques, sur toutes les technologies d'avenir. On n'a pas ça. Est-ce qu'on l'a eu? Peut-être. C'est clairement encore à développer. On a un tissu de biotech important. Malheureusement, ces biotech finissent trop souvent par être financées par des fonds américains, éventuellement ce qu'on appelle se retourner et devenir américaine pour se financer d'autant mieux par des fonds américains. Ça, c'est dommage. On vend nos sociétés à des groupes technologiques américains. La grande sœur d'Ocomera, qui émane du même laboratoire et du même fondateur scientifique Charles Barou, qui s'appelait Stila Technologies, qui faisait ce qu'on appelle la PCR digitale. En quelque sorte, c'était l'application de ces technologies microfluidiques à l'ADN. On a tous entendu parler de PCR pendant l'épidémie de Covid. Bah, ce magnifique résultat scientifique et entrepreneurial a été magnifiquement vendu à Bio-Rad, une société américaine. Alors, c'est vrai que moi, personnellement, j'aurais préféré qu'elle trouve un acquéreur européen.
0: Eh oui. Mais ça ne va pas assez vite, peut-être. Les fonds débloqués ne vont peut-être pas assez vite.
1: Peut-être que les tissus économiques ne sont pas encore complètement présents. Alors je pense que ça progresse. Moi, j'étais dans le domaine de la biotechnologie depuis mon tout début de carrière, comme le dit Silver. Je pense que les choses, elles s'animent.
0: On va faire en sorte que Ocomera reste français.
2: Ah bah c'est l'ambition.
0: Oui, exactement. C'est l'ambition. J'imagine. Merci à tous les deux d'être venus compter cette collaboration. Cécile Tarot, CEO de Polytechnique Venture, et Silver Luquin, CEO d'Ocomera dans BFM Entreprise La Croissance. Je retiens cette phrase: un entrepreneur ne doit jamais être seul. C'est ce que vous avez dit tout à l'heure.
2: Et c'est, je confirme,
0: très important dans cette émission. Merci à tous les deux d'être venus. Passez une bonne journée sur BFM Business.
1: Merci, Sandra.
2: Merci.
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0: Il est 5h58 sur BFM Business et sur RMC Life. Bonjour à tous et bon réveil. C'est la matinale de l'économie qui commence. On est ensemble et en direct jusqu'à 9h. Est-ce qu'il y aura assez d'argent pour financer tout cela? C'est la question de ce matin. SpaceX, OpenAI, Anthropic, 3 introductions en bourse monumentale à venir dans les prochaines semaines et beaucoup, beaucoup d'argent à lever. SpaceX devrait être la première IPO à atteindre le milliard de dollars de valorisation. Les autres ne sont pas très loin. Les détails du document déposé par Elon Musk et les dernières infos sur les intentions boursières de Sam Altman, ça sera dans la prochaine demi-heure. Côté investissement dans l'intelligence artificielle, l'Europe est toujours loin des États-Unis, mais elle tente de changer d'échelle. 28 entreprises mettent 10 milliards d'euros sur la table pour un projet de giga-usine. On va regarder dans le détail, alors que la France reste tout de même une terre d'attractivité pour les investissements étrangers. Les chiffres d'EY dans un instant, avec ses bonnes mais aussi avec ses mauvaises nouvelles. 7h45, c'est bien un secteur qui est attractif, c'est celui des drones. C'est l'hypercroissance dans la production mais aussi dans la détection. Notre invité ce matin, matin, c'est Lucas Lebel, cofondateur et directeur général de Cerber. Il est rentable et son chiffre d'affaires a bondi de 40% sur un an. L'actualité, c'est aussi avec Léo Dumas. Bonjour Léo.
5: Bonjour Laure, bonjour à tous.
0: Les titres de ce matin.
5: Plus d'aide et plus d'efforts budgétaires. Rendez-vous à 17h pour les annonces de Sébastien Lecornu. Feu vert pour Emmanuel Moulin. On entendra ses premiers mots. Et puis, c'est le grand jour pour Antonio Filozza. On ira à Détroit dans ce journal.
0: La matinée va quand même être très tech aujourd'hui. On aura également les résultats d'NVIDIA qu'on va vous détailler. Ils sont tombés. Là, ce n'est pas des promesses sur l'avenir de l'humanité que les investisseurs achètent, mais du chiffre d'affaires tronnant et trébuchant. NVIDIA qui a publié encore au-dessus des attentes. On a aussi les détails de l'accord chez Samsung. Selon les calculs des médias sud-coréens, certains des 28 000 salariés vont toucher jusqu'à 350 000 euros de bonus. On va partir à Séoul, retrouver notre correspondante. Il est 6h pile. Good morning business, c'est parti.
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0: La France est pour l'instant toujours championne de l'attractivité.
5: Et ça fait 7 ans de suite, selon le baromètre d'EY qui sort ce matin à l'aune du sommet Choose France. Malgré l'instabilité politique, la France qui parvient donc à capter toujours plus d'investissements étrangers que ses voisins en Europe, Margot Fodéré.
6: Absolument, 852 au total, devant le Royaume-Uni et devant l'Allemagne. En termes d'emploi aussi, la France s'en sort mieux que ses voisins, puisque quasiment 28 000 postes ont été créés l'année dernière grâce à ses investissements internationaux. Alors certes, c'est en baisse de 4% sur un an, mais c'est une baisse qui est beaucoup moins importante que la moyenne européenne, qui se situe plutôt à moins 25%. Surtout, la France consolide sa position de leader dans les secteurs d'avenir. On peut citer la décarbonation, la défense, sans oublier évidemment l'intelligence artificielle, avec une cinquantaine de projets qui ont été captés l'année dernière dans ce secteur. Et puis la France reste aussi la première destination européenne pour l'industrie.
0: Alors la question, Margot, évidemment, c'est pour combien de temps ? Parce que l'écart, quand même, se réduit avec les voisins européens.
6: Absolument. Sur un an, le nombre de projets captés par la France a chuté de 17%. Et ça, c'est une tendance qui est beaucoup plus négative que chez nos voisins. Par exemple, en Allemagne, c'est un repli de seulement 10%. Et puis surtout, c'est le volume d'investissements internationaux le plus faible enregistré en France depuis 10 ans. Il faut remonter à 2016 pour avoir des chiffres similaires. Alors, il y a deux grandes explications à cela. D'abord, des problèmes structurels très propres à notre pays et qui agacent les dirigeants internationaux. On peut citer les coûts de production, mais également la complexité administrative. Et puis, en parallèle, il y a aussi des facteurs plus conjoncturels, à la fois le recul des investissements américains en Europe et puis plus globalement la dégradation de la situation économique européenne. D'ailleurs, ce recul des investissements internationaux s'observe à l'échelle du continent.
0: Merci beaucoup Margot Fodéré. 6h45 avec Raphaël Legendre. On reviendra sur les hausses d'impôts de production et la remise en cause de la politique de l'offre et son impact direct sur justement l'attractivité de la France. Pour l'instant, on a un rendez-vous à 17h. C'est celui avec Sébastien Lecornu pour parler aide au carburant.
5: Oui, elles seront détaillées par le Premier ministre depuis Matignon, le chef du gouvernement qui a déjà donné le ton en annonçant un changement d'échelle dans le soutien. Les agriculteurs en attendent beaucoup. Les aides-soignantes et aides à domicile pourraient aussi être de la partie, mais en face, Sébastien Lecornu, là aussi, a prévenu. Les économies annoncées ne suffiront pas, Hugo Babet.
7: L'impact budgétaire va dépasser les 6 milliards d'euros. C'est désormais acté car le coût de la guerre au Moyen-Orient a encore augmenté. En plus des 4 milliards d'euros liés à la charge de la dette, 2 milliards sont dus à la hausse du SMIC et au surcoût des allègements de charges. À cela s'ajoute l'alourdissement des dépenses militaires déjà chiffrées à 1 milliard il y a un mois. Derrière 500 millions d'euros d'aide carburant ont d'ores et déjà été actés avant même les nouvelles annonces d'aujourd'hui. Pour Philippe Juvin, rapporteur du budget à l'Assemblée, il faut donc s'attendre à au moins 8 milliards d'euros d'économies à réaliser. Première solution, geler des crédits budgétaires, c'est ce que soutient le député macroniste Pierre Cazeneuve.
8: Il y a une marge d'appréciation de gel de crédit qui est disponible et faisable par le gouvernement. Il doit d'ailleurs
9: normal qu'il l'utilise. L'État perd beaucoup d'argent et donc il y a la nécessité derrière de se faire ses économies pour maintenir cet objectif de déficit et donc de crédibilité de notre pays à long terme.
7: La gauche et le Rassemblement national plaident pour une solution plus radicale, un budget rectificatif, et ils sont désormais soutenus par la Commission des finances du Sénat qui pousse dans le même sens et sans délai. Mais face à la difficulté d'adoption du budget l'an dernier, le Premier ministre s'oppose toujours à rouvrir les discussions budgétaires.
5: Les commissions des finances du Parlement qui ont aussi validé la nomination d'Emmanuel Moulin. C'est lui, l'ancien secrétaire général de l'Élysée, qui remplacera François Villeroy de Gallo comme gouverneur de la Banque de France dans 10 jours. Le vote s'est joué à 11 voix près seulement après 3 heures d'audition critique, Caroline Morisseau.
10: Face aux opposants, RN, LFI ou PS, qui lui reprochent d'être un fidèle d'Emmanuel Macron, Emmanuel Moulin a dû défendre son indépendance.
11: C'est vrai que j'ai été dans l'État au cours des 10 dernières années, mais je l'ai été avant et j'espère l'être après. Donc je ne pense pas que ma carrière soit uniquement liée à celle du président actuel.
10: Quant aux questions de fond, Emmanuel Moulin a refusé de s'avancer sur sa position avant la prochaine réunion de la BCE le mois prochain. Tout dépendra, dit-il, de l'évolution de la situation et de trois éléments en particulier.
11: L'ancrage des anticipations d'inflation, l'inflation sous-jacente, est-ce que l'inflation sur les hydrocarbures se transmet au prix de production, et c'est un peu le cas d'ores et déjà, les évolutions salariales.
10: Emmanuel Moulin a également plaidé pour davantage de titrisation, cette pratique très contestée pendant la crise des subprimes qui consiste à sortir des actifs du bilan des banques, permettrait selon lui de libérer des capacités pour prêter. Il s'est dit également favorable à l'euro numérique, projet très contesté par les banques commerciales.
12: Il est 6h06, l'actualité des entreprises et c'est le grand jour pour Antonio Filosa.
5: Le patron de Stellantis qui dévoile son tout premier plan stratégique, ça se passe à Détroit aux États-Unis. On vous rejoint Justine Vasseugne pour BFM Business. L'objectif est simple aujourd'hui, il faut rassurer les marchés et convaincre que la traversée du désert est terminée chez Stellantis.
13: Oui, c'est le premier grand test pour Antonio Filosa ici dans la banlieue de Détroit au sein du massif siège américain de Stellantis. Il va devoir convaincre devant les investisseurs, les analystes, les journalistes que Stellantis a enfin sorti la tête de l'eau après une année 2025 catastrophique. Alors le groupe a retrouvé un peu d'élan au premier trimestre, notamment en Amérique du Nord, mais il va falloir maintenant trouver, donner une recette sur le long terme avec un premier ingrédient sans doute, repenser le portefeuille de Stellantis et ses 14 marques. Stellantis devrait maintenant se concentrer sur 4 d'entre elles, Jeep, Ram, Fiat et Peugeot, et réduire les investissements sur les autres, sur Citroën, sur Alfa Romeo par exemple. Le deuxième ingrédient, ce sera sans doute les partenariats, comme pour s'enlever un peu de pression. Antonio Filosa a déjà commencé à distiller quelques annonces. En Europe, on le sait, Stellantis va renforcer ses alliances avec 2 constructeurs chinois, Leapmotor et Dongfeng. Et aux États-Unis, Stellantis envisage maintenant de collaborer avec Jaguar Land Rover. Voilà quelques éléments du puzzle qu'Antonio Filosa va finir d'assembler ici dans quelques heures à Détroit.
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5: Il est 6h08 et en Corée du Sud, il n'y a finalement pas de grève chez Samsung Electronics. Un accord a été trouvé sur le fil entre le syndicat majoritaire et la direction du groupe. Alors on vous retrouve à Séoul, Chloé Borgnon pour BFM Business. Le partage des bénéfices s'annonce plus qu'intéressant pour les salariés.
14: C'est une grève qui aura été évitée de justesse. L'accord entre le syndicat majoritaire et Samsung Electronics a été conclu à 23h, une heure avant le début officiel de ce mouvement de grève qui devait être suivi par 48 000 adhérents au syndicat. L'accord prévoit donc que Samsung va attribuer 10,5% du bénéfice de l'entreprise à des bonus de performance dans le secteur des semi-conducteurs. Le syndicat à l'origine demandait que 15% des bénéfices soient attribués à ces bonus. 60% du montant total, en tout cas, va être distribué normalement directement aux employés. Les médias sud-coréens ont fait le calcul. Ça représente, dans le secteur des puces, par exemple, des bonus qui pourront aller jusqu'à 350 000 euros par salarié. Cette grève et ce mouvement général de suivi de la négociation, notamment par le ministre du Travail lui-même, ça montre surtout l'importance de Samsung Electronics et du secteur des semi-conducteurs dans l'économie sud-coréenne. les ventes de puces électroniques à elles seules représentent 35% des exportations nationales.
5: Merci Chloé Borgnon à Séoul pour BFM Business. Et puis dans la course à l'IA, voilà la naissance d'une équipe de France autour de Scaleway, la filiale cloud de Xavier Niel. Elles sont 28 entreprises à s'associer dans un consortium pour en fait porter la candidature d'une gigafactory d'IA européenne sur le territoire français, Valentine Adby.
15: Avec Bull pour les supercalculateurs et les microprocesseurs, Scaleway, filiale d'Iliad pour le cloud, Artefact et Capgemini pour l'industrialisation de l'IA, Ardian pour l'investissement et EDF pour l'énergie, ce projet rassemble l'ensemble de la chaîne de valeur de l'intelligence artificielle. La France met en avant tous ses atouts pour accueillir cette future AI Gigafactory. Pour l'instant, seulement 5% des capacités de calcul liées à l'intelligence artificielle se trouvent sur le sol européen, un retard que le projet veut combler, souligne Thomas Reynaud, PDG d'Iliad.
16: On parle d'une puissance de calcul exprimée en mégawatts qui devrait être entre 100 mégawatts et 1 gigawatt et c'est un investissement cumulé supérieur à 10 milliards d'euros.
15: Iliad prévoit à lui seul 4 milliards d'euros d'investissement. Les acteurs du consortium se sont d'ores et déjà engagés à être des clients de la Gigafactory. Mais le projet compte également sur la commande publique pour être rentable. Cela pourrait représenter jusqu'à 35% des commandes via un appel d'offres lancé prochainement par l'Union européenne. Le consortium ne ferme pas la porte à d'autres acteurs. On pense notamment aux champions français de l'intelligence artificielle, Mistral AI.
12: Voilà, l'Europe qui tente de changer d'échelle dans les investissements dans l'intelligence artificielle, même si on va voir dans la prochaine demi-heure, la marche est haute. Il est 6h11, la bourse. Nicolas Bagnès, on commence avec les résultats d'NVIDIA, toujours au-dessus des attentes.
17: Oui, les investisseurs commencent d'ailleurs à s'habituer, voire à être un petit peu blasés par ces résultats toujours plus impressionnants. NVIDIA qui a publié donc ses résultats hier soir après la clôture de Wall Street, qui dépasse encore une fois les prévisions des analystes. Son chiffre d'affaires pour le premier trimestre s'établit à 81,6 milliards de dollars, en progression de 85% par rapport au même trimestre il y a un an. Et c'est encore plus impressionnant au niveau des bénéfices, puisque ceux-ci s'envolent tout simplement sur un an de 211% à 58,3 milliards de dollars. Jensen Huang, le PDG de NVIDIA, s'est félicité d'une accélération extraordinaire des projets d'infrastructure pour répondre à la demande d'IA, en revenant une fois encore sur le tournant des agents IA qui se développent de plus en plus et pour lequel NVIDIA est parfaitement positionné. Le bénéfice par action ressort ainsi à 1,87 contre 1,75 attendu, mais cela n'a pas semblé suffire aux investisseurs puisque le titre NVIDIA s'affichait en recul dans les échanges après bourse cette nuit. Parmi les raisons qui peuvent expliquer ces premières réactions de marché, plusieurs pistes sont sur la table. D'abord, les investisseurs commencent à être habitués à ces résultats supérieurs aux attentes, la montée de la concurrence vis-à-vis notamment de l'activité d'entraînement des modèles IA de NVIDIA, et puis enfin la présence et la surreprésentation de NVIDIA dans le secteur qui investit chez de nombreux partenaires, et une question qui commence à se poser: est-ce que NVIDIA ne soutiendrait pas lui-même la demande pour ses propres produits chez ses partenaires?
12: Et alors il va y avoir du monde sur les marchés boursiers, puisque donc on a des informations sur SpaceX, sur OpenAI, puis il y aura Anthropic aussi qui va
17: bien sûr. Y aura-t-il assez de capitaux pour financer 3 IPO majeurs cette année? C'est la question que semble se poser en tout cas Sam Altman, le PDG d'OpenAI, alors que SpaceX vient de déposer officiellement son dossier d'IPO auprès de la SEC pour un début de cotation le 12 juin. Plusieurs médias américains rapportent qu'OpenAI pourrait lui aussi entamer les démarches auprès de la SEC cette semaine. Une manière de se rappeler à l'esprit des investisseurs et de leur suggérer de garder aussi des capitaux pour l'IPO d'OpenAI. Mais une manière aussi de prendre de vitesse Anthropic, qui ambitionne d'entrer en bourse un peu plus tard dans l'année. OpenAI, dont la valorisation pourrait atteindre 1000 milliards de dollars et dont l'objectif serait de lever 60 milliards de dollars, là où SpaceX vise une valorisation de 1750 milliards de dollars pour lever, lui, 75 milliards de dollars. Anthropic, de son côté, n'a pas encore fait d'annonce dans cette course à l'IPO, mais a annoncé de son côté que son deuxième trimestre 2026 pourrait être pour la première fois rentable, là où OpenAI et SpaceX sont pour l'instant en perte.
12: On regardera dans le détail le document autour de SpaceX avec Erwan Morris au début du journal de 6h30. Dans un instant, le pitch, une doudoune à base de cheveux recyclés et de laine. Comment ça marche? À qui ça s'adresse? On voit ça dans un instant.
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12: Il est 6h15 sur BFM Business et sur RMC Life. Le pitch ce matin, c'est avec James Taylor qui va nous rejoindre en plateau. Venez, James Taylor, nous rejoindre, directeur général et cofondateur de Capilum. Une minute pour pitcher et on débrief.
21: Bonjour à tous, donc je suis James Taylor, je suis cofondateur de Capilum, première filière mondiale de recyclage des cheveux. En fait, tout est parti d'un constat en 2019, constat choc. On s'est rendu compte que chaque année en France, c'est 4000 tonnes de cheveux qui sont jetées dans la poubelle des ordures ménagères, alors que c'est une fibre qui est extraordinaire, qui peut remplacer le plastique dans différents domaines. On s'est rendu compte en fait que cette fibre a des propriétés exceptionnelles et elle permet notamment de réaliser des produits de paillage qui permettent aujourd'hui de sauver la forêt française du fait de son odeur humaine et donc ça a un effet répulsif face aux animaux qui viennent manger les jeunes plants d'arbres. On fait aussi des produits absorbants pour lutter contre les marées noires et on fait aussi des produits, comme vous l'avez énoncé, des produits isolants qui permettent aujourd'hui de réinventer le textile français. Aujourd'hui, Capilum, c'est une usine unique au monde basée à Clermont-Ferrand. On collecte des cheveux auprès de 6100 de coiffures partenaires, France, Belgique et Luxembourg. Et on est très fiers de créer de l'emploi à partir de cette fibre naturelle qui permet de remplacer le plastique. Preuve finalement qu'on peut faire changer les choses avec quelque chose d'aussi simple qu'une coupe de cheveux.
12: Alors vous dites faire changer les choses, ce qui est terrible, c'est quand vous parlez de recyclage de cheveux, on a un petit frisson et ça dégoûte un peu, quoi. C'est-à-dire qu'il n'y a pas de... Comment on dépasse ça? Parce que j'entends, vous me dites, on va pouvoir remplacer le plastique avec des cheveux, ça me paraît utile, mais en réalité, ça nous dégoûte un peu.
21: Alors ça peut, il y a plusieurs types de réactions, effectivement, je peux l'entendre. Il se trouve qu'aujourd'hui, on a quand même aussi beaucoup, nous, de soutien dans cette démarche. Comme je le disais, on a commencé à deux, on est une vingtaine aujourd'hui, on est 20 dans l'entreprise. Et surtout,
12: mais comment on dépasse ça? Comment vous faites pour que le consommateur dépasse ce sentiment-là?
21: En fait, ça se fait assez naturellement. C'est-à-dire que je pense que les consommateurs se sont rendus compte que le cheveu en tant que fibre naturelle est moins dégoûtante finalement que des fibres plastiques qui ont tendance à saturer des organismes vivants comme les tortues, comme toutes ces images qu'on peut avoir en tête. Et moi, aujourd'hui, je suis assez fier justement de pouvoir donner une seconde vie à vos cheveux, nos cheveux, pour pouvoir permettre, comme je le disais, pour la forêt française d'agir. Parce qu'il faut savoir qu'aujourd'hui, les forestiers n'ont pas de solution, par exemple, pour leurs jeunes plants d'arbres quand ils plantent. Tout se fait ravager par la population de chevreuils qui a été multipliée par 20
12: ans. C'est comme ça qu'on voit des grands trucs de plastique autour des arbres.
21: C'est ça, moi je les remplace. Je les remplace.
12: Ouais, Erwan, Eva?
22: Oui, moi j'avais une question sur le procédé technique. Comment est-ce que vous construisez cette matière finalement thermique?
21: En fait, nous, c'est une très bonne question. On a créé vraiment une usine unique au monde, une unité qui a été basée à Clermont-Ferrand. On a 6 brevets, dont 2 en extension internationale. Et on va véritablement, brasser les cheveux de manière très très fine avec un procédé hautement technologique qui a été breveté et qui permet justement d'avoir une innocuité totale sur le produit. Il faut vraiment le voir comme une nouvelle fibre. Là où, à l'époque, la fibre de carbone est arrivée, nous, on vient remplacer la fibre plastique avec un véritable décalage de performance.
17: En tout cas, quand on voit votre produit final, on ne voit pas que ce sont des cheveux. En réalité, ça ressemble plutôt à de la laine. D'ailleurs, c'est mixé, je crois, pour la doudoune.
21: C'est ça. En fait, on a une matière, je ne sais pas si vous la voyez ou si vous ne savez pas que c'est du cheveu, on pourrait penser que c'est tout autre chose. Et au final, c'est bien des cheveux et de la laine qui étaient destinés à être jetés. Ça permet justement de remettre sur le marché ces matières-là qui auraient été finalement jetées et détruites. Et on apporte véritablement énormément de performance.
17: Une question que je ne peux pas m'empêcher de poser en regardant l'or, est-ce qu'il y a des cheveux qui tiennent plus chaud que d'autres? Parce que j'ai l'impression que ceux de l'or, ils tiennent.
12: Pensez qu'il y a une filière à créer avec moi. Je pourrais créer une filière à moi toute seule,
21: peut-être. Depuis tout à l'heure, je me dis qu'il y a peut-être un partenariat à faire ici pour recycler les cheveux. Non, mais on est présent dans plus de 800 jardineries françaises. On est aujourd'hui le paillage naturel le plus vendu de France en 18 mois. Et moi, je suis très fier de voir qu'on a cette aventure européenne qui commence pour remplacer le plastique avec quelque chose aussi naturel qu'une coupe de cheveux.
12: Mais du coup, il faut créer une filière d'aller chercher tous ces cheveux, quoi. C'est-à-dire que là, vous avez créer des gens qui vont chercher la matière première.
21: Et alors, je travaille avec 6000 salons de coiffure partenaires. Et en fait, ce qui est intéressant, c'est qu'on ne met pas plus de camions sur les routes parce que je travaille avec des acteurs qui venaient déposer soit des colis, soit du courrier.
12: Ah oui, ils récupèrent les cheveux.
21: Qui reviennent, c'est ça, en reverse logistique, avec ses cheveux. Et donc, on ne crée pas plus de déchets qu'on en enlève.
12: Ça s'appelle Capilum. Merci beaucoup d'être venu ce matin dans la matinale de l'économie.
21: Merci à vous.
12: James Taylor. On parle retail.
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12: Et Jaco, un nouveau centre commercial XXL a ouvert ses portes hier soir en Essonne, Valvert, Croix-Blanche. Inauguration qui a réuni 4000 personnes. Projet porté par la compagnie de Falsbourg. Qu'est-ce qu'il y a ça de spécial?
1: Eh bien, déjà, il y a un lac de forêt et même des dinosaures grandeur nature. Imaginez-vous un centre commercial à ciel ouvert qui s'étend sur 11 hectares, 65 000 mètres carrés de surface commerciale. Donc, vous avez des commerces, de la restauration, du loisir, mais tout ça vraiment dans une version totalement démesurée. C'est ce que m'expliquait Philippe Journeau, le président fondateur de la compagnie de Falsbourg.
2: Nous aurons 20 restaurants, nous aurons un lac avec des shows aquatiques un peu comme à Las Vegas et à Dubaï. Nous avons un jardin des sculptures avec des œuvres d'art de première qualité. Une innovation qui va être ouverte vers la fin d'année qui s'appelle la forêt des dinosaures. On a acheté 85 automates géants de dinosaures, donc c'est quelque chose d'assez original.
1: Ici, donc, focus sur le loisir pour toute la famille. Ça va des enfants aux adolescents et même aux adultes, puisqu'il y a la tête dans les nuages, des salles d'escalade, 8 terrains de paddle, de foot, de basket, une chaîne de sport aussi, un air fitness. Tout ça dans un décor qui a été imaginé, notamment par le designer Philippe Stark.
12: Alors, je vous vois venir, vous essayez de m'appâter avec des dinosaures. Vous savez que ça marche en général assez bien. Mais ils vendent des choses, il y a des magasins ou c'est juste un truc de loisir?
1: Alors non, justement, il y a quand même un peu de retail. Mais il faut savoir que c'est quand même drivé par la nouveauté. Sur les 60 marques présentes, on retrouve plusieurs premières en France. Vous avez notamment la marque Lefties, donc la marque de mode à bas prix du groupe Inditex qui arrive. C'est la première ouverture. Il y a aussi le premier outlet de la marque RH. RH, vous savez, c'est la marque américaine de déco. C'est celle qui a pris l'ancienne place d'Abercrombie sur les Champs-Élysées. Il y aura aussi une deuxième boutique Sarenza. Sarenza, c'est une plateforme en ligne qui a déjà ouvert une première boutique à Angers. Là, c'est la deuxième. Il y aura aussi de nombreuses locomotives à Rome, Amazon ou encore Intersport, de nouveaux concepts aussi pour Mango et H&M. Il y aura un outlet et puis un village de pop-up où les marques pourront tester leur concept sur plusieurs mois. Alors que d'habitude, on passe environ une heure dans un centre commercial. Là, l'ambition, c'est d'en passer quatre, voire toute une journée.
12: Ah oui. Et alors, c'est quand même assez étonnant parce qu'il n'y a plus de centres commerciaux géants, enfin des nouveaux projets, ça ne se fait plus trop.
1: Non, ça ne se fait plus. Mais d'ailleurs, ce projet-là, c'est l'un des derniers très grands projets commerciaux français. Il a nécessité 165 millions d'euros d'investissement, plus de 10 ans de développement, puisque ça a été freiné par de nombreux recours administratifs. D'autant qu'il ne s'agit pas vraiment d'une création à part entière, mais plutôt d'une rénovation, d'une extension d'une zone commerciale historique. C'est celle de Sainte-Geneviève-des-Bois, très connue, puisque c'est considéré comme le berceau du commerce en France avec l'arrivée du premier hypermarché Carrefour il y a 65 ans. Eh bien, la compagnie de Falsbourg était déjà présente avec une rue à part entière. Ici, dans ce retail park, l'ambition, c'est d'atteindre 80 000, voire 100 000 personnes d'ici à la fin de la semaine.
12: Merci beaucoup Eva Jaco, on part au Vatican.
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12: L'intelligence artificielle, Erwan Maurice, c'est une préoccupation jusqu'au Vatican. Voilà plusieurs années que l'Église catholique s'est emparée de la question. Et le pape Léon XIV, il veut aller beaucoup plus loin.
0: Oui, alors pas pour mettre l'IA à tous les étages. À ce stade, c'est même le contraire. Hein. Le Vatican tient plutôt à encadrer l'intelligence artificielle pour justement éviter tout un tas de dérives. Une doctrine qui devrait être confirmée lundi prochain, le 25 mai, lorsque le pape publiera sa première encyclique. Alors c'est comme une circulaire qui portera donc sur la protection de la personne humaine à l'ère de l'intelligence artificielle. Vous voyez quand même le choix des mots qui est important. C'est le premier grand texte doctrinal du Vatican consacré à l'IA, même si un autre pape avant lui, François, s'était déjà penché sur la question. Et donc ce texte, il devrait aborder plusieurs points, les risques liés à l'IA générative comme l'automatisation du travail, la dépendance ou la déshumanisation. Tout ça traduit en latin, ce qui est quand même assez décalé quand on parle d'IA.
12: Il y aura une cérémonie publique et un grand invité, un géant de l'IA.
0: Oui, qui n'a pas été choisi au hasard puisqu'il s'agit de Christopher Ola, le cofondateur d'Anthropic, qui s'est opposé frontalement à Donald Trump, qui exigeait de pouvoir utiliser sa technologie pour développer des armes et de la surveillance de masse, ce qu'a refusé donc de faire Anthropic il y a quelques semaines, ce qui lui a valu des ruptures de contrat avec le gouvernement. Ils sont d'ailleurs en procès en ce moment. En tout cas, rien que cette invitation dit long donc sur la position de l'Église quant à l'utilisation de l'IA.
12: Il y a d'autres commissions aussi sur l'IA qui y réfléchissent.
0: Oui, commission créée il y a quelques jours, chargée de réfléchir aux enjeux éthiques de l'intelligence artificielle. Le pape tient à valoriser ce que la technologie peut apporter à l'humanité quand on parle par exemple de recherche médicale. Mais il veut aussi que l'Église donc se positionne clairement sur tous les effets néfastes dans les conflits armés, sur l'environnement ou sur l'emploi.
12: Alors sur la question de l'emploi justement, le pape il est quand même très inquiet, notamment pour les nouvelles générations.
0: Absolument, beaucoup de vigilance sur cette question avec la crainte que l'IA nous remplace au travail, un point qui préoccupe de plus en plus d'étudiants d'ailleurs. Vous avez peut-être vu ces vidéos tournées dans des universités dans lesquelles des intervenants qui viennent prêcher la bonne parole sur l'IA se font conspuer. C'était le cas il y a encore quelques jours d'Eric Schmidt, l'ancien patron de Google à l'université d'Arizona. Il a été copieusement hué lorsqu'il a comparé l'IA à la révolution industrielle. Les moins de 30 ans ne serait que 2 sur 10 voir d'un bon œil le recours à l'IA, c'est ce que dit une récente étude. Donc pour l'Église, se positionner sur ce thème et prendre position aussi en faveur de ses étudiants, c'est montrer que l'Église entend les inquiétudes de la jeune génération finalement.
12: Et il a raison le pape de s'intéresser à l'IA, parce que ce matin, nous par exemple, dans la matinale, on va parler quasiment que de ça. Entre SpaceX qui va s'introduire en bourse, on a eu le document, vous allez le détailler pour nous dans quelques instants, et Erwan Maurice à l'ouverture du journal de 6h30. On va également revenir sur les résultats de Nvidia qui sont tombés avec toujours des résultats au-dessus des attentes. Il y a un accord chez Samsung avec 350 000 euros de bonus pour certains salariés. Puis on va revenir sur les dernières déclarations de Sam Altman qui, une fois son procès terminé avec Elon Musk, a lui aussi décidé d'accélérer sur son introduction en bourse. Vous ne bougez pas, on revient tout de suite.
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22: Il est presque 6h30 sur BFM Business et sur RMC Live. Merci d'être avec nous. Le journal, c'est avec Léo Dumas.
5: Trois titres à la une. SpaceX qui dévoile son projet d'IPO. OpenAI s'apprête à suivre. Ça sent l'embouteillage sur les marchés. On va voir ça dès le début de ce journal. Des résultats encore impressionnants pour Nvidia. Les investisseurs sont habitués. Et puis, Carbone jette l'éponge. On entendra les regrets de son patron. SpaceX a donc dévoilé son projet d'introduction en bourse qui devrait intervenir le 12 juin prochain. Erwan Morris, on y voit plus clair dans les comptes. En revanche, on n'a pas d'objectif chiffré sur les montants à lever.
0: Non, même si on entend parler de 75 milliards de dollars, ce qui pulvériserait en réalité le record mondial d'introduction en bourse jusqu'ici détenu par Saudi Aramco, hein, trois fois inférieur à ce que vise SpaceX. On a par contre plus d'informations sur les comptes de cette société tentaculaire d'Elon Musk, qui, je le rappelle, fait du spatial, des puces, de l'intelligence artificielle. Ce qu'on retient, c'est le montant des ventes, 18,7 milliards de dollars l'an dernier. C'est 100 fois moins que la valorisation cible, hein, qui serait de 1750 milliards de dollars. Ce qui signifie que les investisseurs, ils achètent surtout une vision, celle d'Elon Musk, qui aura 79% des droits de vote, pour ne pas dire le contrôle total, hein, de l'entreprise. C'est aussi un pari sur l'IA que feraient les investisseurs avec des promesses de croissance folle. Et Elon Musk qui veut être leader de cette technologie, même s'il faudra attendre pour cela que ça génère des revenus. Pour l'instant, l'IA, c'est 6 milliards de dollars de pertes l'an dernier pour SpaceX. Heureusement que Musk peut compter sur Starlink, hein, son réseau d'Internet par satellite qui tire jusqu'ici l'essentiel de la croissance.
22: Confirmation à Erwan aussi que la cotation se fera au Nasdaq. Il va y avoir un petit embouteillage quand même.
0: C'est une inquiétude d'ailleurs pour les investisseurs, y compris chez les fidèles de Musk. Certains redoutent que cette cotation fasse par exemple du mal à Tesla qui pourrait être victime d'arbitrage au profit de SpaceX. Alors pourquoi pas à terme une fusion entre les deux sociétés ? Musk y pense. Et puis il y a d'autres méga IPO cette année à venir, celle d'OpenAI et d'Anthropic qui devraient drainer une grande partie des financements à Wall Street. Et on ne parle même pas de l'inquiétude sur les marchés européens déjà en panne d'IPO pendant que les États-Unis, donc vous l'avez compris, sont en pleine effervescence.
5: Merci Erwan Morris. Et donc avant l'arrivée de toutes ces pépites sur les marchés financiers, c'est Polymarket qui veut en profiter. La plateforme vient d'ouvrir les paris sur les potentielles valorisations de toutes ces licornes, OpenAI, Anthropic en tête. Un nouveau créneau pour Polymarket qui est en fait rendu possible grâce à un accord avec Nasdaq, Nathan Cocampo.
9: Pensez-vous qu'OpenAI ou Anthropic dépasseront les 1000 milliards de dollars de valorisation d'ici à la fin de l'année ? Les paris sont en tout cas ouverts sur Polymarket. Par exemple, 94% des utilisateurs estiment aujourd'hui qu'Anthropic atteindra cette valorisation d'ici au 31 décembre. Miser de l'argent sur des futures valorisations de licornes non cotées en bourse, c'est une première sur la plateforme de prédiction, rendue célèbre pour avoir créé des paris autour d'événements mondiaux, comme la mort de Maduro ou la date de fin du conflit en Iran. Polymarket s'associe avec le Nasdaq, qui lui fournit les données financières. La plateforme ajoute une nouvelle corde à son arc dans un contexte où les entreprises retardent de plus en plus leur IPO et où 1600 licornes dans le monde cumulent une valeur supérieure à 5000 milliards de dollars. De quoi accentuer le risque de délit d'initié alors que la plateforme est étroitement surveillée par les autorités à la suite de nombreuses accusations.
22: Des résultats encore une fois supérieurs aux attentes pour Nvidia.
5: Oui, c'est impressionnant comme chaque trimestre finalement. Alors les investisseurs commencent à s'habituer. Le titre Nvidia perdait même 1% hier soir dans les échanges après la clôture. Nicolas Pagny.
17: Oui, on voit des investisseurs presque blasés, hein, puisque Nvidia a publié ses résultats hier soir, donc après la clôture de Wall Street, et dépasse encore une fois les prévisions des analystes. Son chiffre d'affaires pour le premier trimestre s'établit à 81,6 milliards de dollars, en progression de 85% par rapport au même trimestre il y a un an. Et c'est encore plus impressionnant au niveau des bénéfices, puisque ceux-ci s'envolent tout simplement sur un an de 211% à 58,3 milliards de dollars. Alors Jensen Huang, le PDG de Nvidia, s'est félicité, hein, évidemment pour une accélération extraordinaire extraordinaire des projets d'infrastructures qui viennent répondre à la demande de l'IA, en revenant une fois encore sur le tournant vis-à-vis des agents IA qui se développent de plus en plus et pour lesquels Nvidia serait parfaitement positionné. On voit le bénéfice par action qui ressort à 1,87 de son côté contre 1,75 attendu, mais cela n'a pas semblé suffire aux investisseurs puisque le titre Nvidia s'affichait, comme vous le disiez, en recul dans les échanges après bourse cette nuit, puisque la publication est arrivée après la clôture à Wall Street. Parmi les raisons qui pourraient expliquer ces premières réactions de marché, plusieurs pistes sont sur la table. D'abord, le fait que les investisseurs sont habitués à ces résultats supérieurs aux attentes et les avaient déjà intégrés, mais aussi la montée de la concurrence, notamment sur l'entraînement de modèles IA avec des concurrents comme Google, Amazon ou AMD. Et enfin, la surreprésentation de Nvidia dans le secteur qui investit au sein de nombreux partenaires. Certains investisseurs commencent à se demander si Nvidia ne soutient pas lui-même la demande pour ses produits. On note tout de même que le groupe prévoit pour son deuxième trimestre un chiffre d'affaires là aussi supérieur aux attentes des analystes de 91 milliards de dollars. Et pour revenir sur la réaction de marché, plusieurs analystes rappellent tout de même qu'après chaque publication d'entreprise, Nvidia a toujours commencé par voir son titre reculer avant de se reprendre.
5: Merci beaucoup Nicolas Pagnaise. Et alors pour financer l'IA, c'est Meta qui a commencé hier la mise en œuvre de ses 8000 licenciements, c'est-à-dire 10% des effectifs. Et dans une note qu'il adresse à ses salariés, Mark Zuckerberg dit ressentir le poids de ses départs, mais se dit optimiste sur l'avenir de l'entreprise et réitère son objectif de fournir une super intelligence personnelle.
12: 6h34, c'est fini, c'est très triste et c'était inattendu pour Carbone.
5: Oui, et par conséquent pour son projet Gigafactory de panneaux solaires à Fos-sur-Mer dans les Bouches-du-Rhône après une liquidation judiciaire assez discrète. En fait, il y a 10 jours, la start-up est contrainte de jeter l'éponge, la mort dans l'âme, Astrid Olivier.
10: Carbone, c'était un projet pharaonique. 3000 nouveaux emplois à Fos-sur-Mer pour produire 10 millions de panneaux photovoltaïques par an. Problème, la réglementation européenne n'a pas été assez rapide pour protéger ces industriels. Se désole son fondateur Pierre-Emmanuel Martin.
11: La lisibilité est trop faible. On ne sait pas quand est-ce que l'Europe va mettre en place un Made in Europe, une clause de protection sur les produits fabriqués en Europe. Et enfin, dans des délais relativement courts, nous attendons 2028, on nous propose 2030.
10: La start-up a aussi souffert de la défiance croissante envers les énergies vertes, surtout après la montée de l'extrême droite au Parlement européen. La guerre en Iran vient aussi prouver la nécessité d'une souveraineté énergétique européenne, affirme Pierre-Emmanuel Martin.
11: Le solaire est la solution à la plus grosse problématique que l'humanité a rencontré, le changement climatique, que c'est celle dont on a avec abondance, qui, je le redis, ne passe pas par le détroit d'Ormuz.
10: En plus de Carbone, d'autres startups du secteur souffrent aujourd'hui des mêmes difficultés, comme par exemple le Lorrain Holosolis, qui espère tant bien que mal boucler une levée de fonds de 15 millions d'euros avant l'été.
12: À suivre aujourd'hui le verdict sur les marges de la grande distribution.
5: Celui de la rapporteure de la commission d'enquête, en tout cas, qui présente son rapport ce matin après plusieurs mois d'audition. Et s'il reste secret jusqu'à la dernière minute, les distributeurs prévoient déjà qu'il leur sera défavorable quand les industriels, eux, l'attendent avec impatience, Pauline Tadevin.
13: À quelques heures de sa présentation au Sénat, les distributeurs s'attendent à un rapport à charge et à un manque d'impartialité de la part de cette commission. Judith Giguet, déléguée générale de la FCD.
14: Dès le départ, en fait, la résolution constitutive de la commission, elle affirmait dès l'origine que la valeur était captée par les distributeurs. Donc, en fait, la commission d'enquête, elle commençait déjà par sa conclusion.
13: Les distributeurs dénoncent aussi le ton accusatoire et suspicieux des questions des sénateurs, des huis clos accordés aux industriels et pas à eux. La commission, disent-ils, est passée à côté de son sujet.
14: Les marges nettes des distributeurs sont autour de 1 à 2%, quand la moyenne sur les industries agroalimentaires, c'est 3,5%. Et si vous regardez précisément dans cette catégorie d'industries agroalimentaires que les grandes entreprises, on est à des marges nettes à deux chiffres.
13: Durant ces auditions, les centrales d'achat européennes ont été pointées du doigt, accusées de contourner la loi. Un mythe pour les distributeurs qui font tampon, disent-ils, pour contenir l'inflation. En face, l'ANIA, lobby des industriels, attend bien plus sereinement la présentation de ce rapport. Un travail précieux, nous dit-on, qui jette une lumière crue sur les marges faibles des industriels et les pratiques déloyales des distributeurs.
12: Et ce fameux rapport sera publié à 11h ce matin. Il est 6h38, la bourse. Nicolas. Vanessa, se détend un peu sur les taux avec des espoirs de résolution de fin de conflit. En tout cas, Donald Trump, lui, il y croit.
17: Oui, alors si on regarde notamment sur les taux américains, on voit le 10 ans américain donc, qui est à 4,59 points actuellement. Il était à 4,68 hier. Le 30 ans américain est à 5,12 à l'heure actuelle. Il était à 5,19 hier. Au Japon, hein, on voit également un recul plutôt très marqué sur la partie longue de la courbe des taux. Le 30 ans japonais est à 4,03% à l'heure où on se parle. Il était à 4,17% hier. Il était monté jusqu'à 4,20 lundi. Le 40 ans japonais est, lui, aux alentours de 4,26% alors qu'il était à 4,41% hier. Le 10 ans japonais, lui aussi, recule très légèrement. On voit les indices asiatiques évoluer également dans le vert. Ce matin, le Nikkei qui gagne 3,62%, le Hang Seng moins 0,01%, donc proche de l'équilibre, tout comme le Shanghai Composite. Et le Kospi qui, lui, gagne plus de 7%, plus 7,7%. Le Kospi qui respire alors que la grève prévue aujourd'hui chez Samsung a finalement été suspendue in extremis. Un accord salarial provisoire a finalement été trouvé, même si on voit encore un groupe d'actionnaires qui a déjà montré son désaccord et qui menace d'une injonction. Samsung qui gagne également plus 7,5%. Vous l'avez dit, Téhéran examine une nouvelle proposition de paix transmise donc par le Pakistan qui joue le rôle de médiateur dans le conflit avec les États-Unis. Donald Trump, lui, parle d'une situation sur le fil entre accord et reprise des hostilités. Ça a effectivement permis au baril de Brent de reculer. Il est à $105 à l'heure actuelle. Le WTI est, lui, à $99. Une tendance qui avait d'ailleurs déjà été amorcée avant ces déclarations avec le passage d'un pétrolier sud-coréen mais aussi de deux pétroliers chinois qui ont transité ces dernières heures par le détroit d'Hormuz.
12: Sur la question de Samsung, on a des montants jusqu'à 350 000 euros qui circulent pour certains salariés dans la branche puce. On y reviendra dans le journal de 7h avec notre correspondante depuis Séoul. Merci Nicolas, le plus.
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12: Direction Angers ce matin sur le site industriel de Scania. C'est l'un des plus importants constructeurs de camions au monde qui doit s'adapter au contexte géopolitique compliqué. Sur ses chaînes de production qui sont suédoises, un nouveau véhicule pour l'armée française a fait son arrivée. Reportage sur place de Nathan Cocampo.
4: 500 camions défilent chaque semaine sur les lignes de production de Scania. Un assemblage du châssis, des cabines, du moteur en moins de 8 minutes avant de partir sur nos routes européennes pour le transport de marchandises. Parmi eux,

0: stationnée dans les bases militaires, où il ne restera plus qu'à clipser matériel et armes avant de l'envoyer en opération. Laurent Lemire, directeur du support technique.
1: On a commencé à produire le Vampire il y a maintenant 4-5 semaines. Aujourd'hui, on les fabrique à un rythme de 3 véhicules par semaine. Voilà, avec l'ambition d'en produire une centaine jusqu'à la fin de cette année.
0: 90% des machines étaient déjà en place pour accueillir la production du Vampire dans l'usine. Une illustration parfaite de l'économie de guerre souhaitée par le président de la République, souligne Benoît Tanguy, président de Scania France.
2: Le conflit ukrainien a commencé à amener une certaine réflexion et a aussi amené une réflexion en disant que les conflits changent complètement. Et les modes d'approche et de réponse à certains conflits sont en train de changer par rapport aux moyens utilisés. Et après, l'escalade au Moyen-Orient fait aussi qu'on est encore repassé sur une étape supplémentaire.
0: Scania a depuis toujours fabriqué des véhicules militaires, mais pas de façon industrielle et avec une cadence comme aujourd'hui. Désormais, l'usine est prête à répondre à un conflit de haute intensité.
2: L'armée française est un client qu'on va appeler gros client ou gros slot, c'est-à-dire qu'on sait adapter notre cadence à la demande du client. Et justement, on va savoir adapter les flux et adapter aussi les ressources pour pouvoir répondre à cette demande.
0: Une diversification industrielle et des enjeux importants de souveraineté pour l'armée française qui confortent la pérennisation du site d'Angers. À l'approche du sommet Choose France, de nouveaux investissements du Suédois sont en tout cas en discussion avec le gouvernement.
3: Il est 6h42 avec vous, Raphaël Lejean. Dans un instant, on va revenir sur l'attractivité de la France. Oui, on est toujours premier, mais ça pourrait ne pas durer.
4: Ça pourrait ne pas durer. On voit que tous les chiffres sont en baisse et que depuis la dissolution, eh bien, tous les efforts de la politique de l'offre sont en train d'être détruits les uns après les autres.
3: On va voir ça dans un instant avec vous, Annalisa Capellini. Une alerte aérienne a retenti à Vilnius, obligeant les habitants à se réfugier dans les abris. En cause, un drone non identifié. Peut-être de la Russie.
5: Effectivement, ça nous dit que la Russie est repartie dans une stratégie d'intimidation, qu'elle cherche encore à tester les Européens, pile au moment où le Kremlin commence à s'ouvrir aux négociations.
3: On voit ça dans un instant, à tout de suite.
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3: 6h45, Raphaël Legendre, EY nous place toujours sur la première place de l'attractivité en Europe, mais peut-être pas pour longtemps. Vous nous dites ce matin que le niveau d'opinion positive sur la France est au plus bas.
4: Bah oui, absolument. Alors pourquoi ? Parce que toute la politique de l'offre qui avait été mise sur place depuis une dizaine d'années est partie en lambeaux depuis la dissolution. Et que dans ce contexte, eh bien, chaque incohérence... compte, hasard du calendrier, il y a une étude qui a été publiée en même temps que celle d'EY sur l'attractivité. C'est une note de Bercy, de la Direction Générale des Finances Publiques, sur la bombe des impôts de production. Vous savez, ces taxes très françaises qui taxent les entreprises avant même qu'elles ne gagnent un premier euro de bénéfice ou qu'elles ne fassent un euro de chiffre.

0: d'affaires. Vous construisez une usine, vous êtes taxé. Vous achetez des machines, vous êtes taxé. Vous produisez davantage, vous paierez encore plus de taxes. C'est toute l'absurdité du système. Le Conseil d'analyse économique l'avait très bien expliqué dans une note de Philippe Trenard et Philippe Martin il y a quelques années. Les impôts de production sont des impôts contre la production. Et qui est le plus pénalisé? Évidemment, c'est l'industrie, les activités capitalistiques, les grandes infrastructures productives, exactement ce que le gouvernement, les gouvernements disent vouloir réindustrialiser depuis une dizaine d'années. Alors donc, on peut se réjouir, c'est ce que dit EY, que l'IA draine tous ces nouveaux investissements. On est les premiers en Europe, ça c'est formidable. Mais cette réussite sectorielle ne doit pas cacher le fait que tout le reste, l'automobile, la chimie, la plasturgie ou la métallurgie, sont en train de s'effondrer.
1: Mais pour être totalement honnête, si on regarde les 9 dernières années, les impôts de production ont baissé.
0: Oui, c'est précisément ce qui rend le débat intéressant, car ces baisses ont produit des effets. La France a retrouvé l'attractivité grâce à ces baisses. Les investisseurs sont revenus. Les implantations industrielles ont redémarré après 2017. Et puis, on s'est arrêté au milieu du gué. La dissolution a tout foutu en l'air. Et puis, les promesses de baisse des impôts de production n'ont pas été respectées. On n'est pas allé jusqu'au bout. En 2024, c'est ce que dit la note de Bercy publiée hier, on est à près de 100 milliards d'impôts de production, 96 milliards très précisément, c'est 4 fois plus qu'en Allemagne et quasiment 2 fois plus que la moyenne européenne. On est totalement surtaxé. Alors d'un côté, vous avez des programmes comme France 2030 qui sont là pour financer des projets et Emmanuel Macron devrait faire de nouvelles annonces vendredi. Et puis de l'autre, on continue de taxer massivement notre industrie, nos usines. Et puis pendant ce temps-là, eux, les investisseurs, évidemment, ils arbitrent. EY le dit très clairement, ce qu'ils souhaitent. C'est toujours la même chose, on le sait, c'est de la stabilité, de la lisibilité, de la cohérence dans notre politique fiscale. Puis une dernière chose, on est encore peut-être numéro un pour les investissements étrangers, mais les grands groupes industriels français, eux, regardent de plus en plus vers l'étranger et de moins en moins chez nous, sur notre pays. Ils regardent à l'étranger parce que c'est là-bas qu'est la croissance, tout simplement. Mais si la France devient un pays où il n'y a plus de croissance, je rappelle, croissance zéro au premier trimestre, et qu'il ne reste plus que des impôts, il ne faudra pas s'étonner de voir nos grands groupes industriels complètement larguer les amarres.
1: Merci beaucoup Raphaël Legendre, on vous retrouve comme tous les jours dans Les Experts à partir de 9h30 sur BFM Business. On part à Vilnius.
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1: Annalisa Capellini, une alerte aérienne a retenti hier à Vilnius, c'est en Lituanie. Ça a obligé les habitants à se réfugier dans des abris. La cause, un drone non identifié. La Russie est repartie apparemment dans une stratégie d'intimidation.
3: Oui, c'est tout à fait la preuve que la Russie nous teste encore. Elle teste la cohésion européenne et elle le fait en s'attaquant au flanc Est. D'ailleurs, le choix de la Lituanie n'est pas du tout anodin puisque le pays est dans une position hautement stratégique. Il partage à l'Est une frontière avec le Bélarus, grand allié de la Russie, et à l'Ouest une frontière avec Kaliningrad, l'enclave russe. La Lituanie n'est pas la seule cible ces dernières semaines des drones envoyés par la Russie. Les attaques se multiplient. 2 ont explosé sur un site de stockage de pétrole en Lettonie. Un autre a été abattu par des F-16 roumains en Estonie. Le problème, c'est que ces drones, oui, ces attaques viennent de la Russie, mais en réalité, les drones sont ukrainiens. Pourquoi ? Parce que ce sont des drones ukrainiens qui visent des cibles en Russie et que la Russie arrive à détourner à travers le brouillage électronique et donc aller faire s'écraser en Europe. Dans ce cas non plus, l'origine du drone n'a pas été confirmée, mais pour la présidente de la Commission européenne, von der Leyen, c'est assez clair, ce sont bien les Russes et la Biélorussie qui portent la responsabilité directe de ces incidents, même si les drones sont ukrainiens, des incidents évidemment qui visent à rappeler aux Européens que la guerre est encore là et qu'elle risque de déborder à tout moment sur le sol européen.
1: On avait pourtant l'impression ces derniers jours que Vladimir Poutine était plus ouvert au dialogue.
3: Oui, il avait même affirmé auprès de Xi Jinping qu'il pourrait regretter son opération militaire en Ukraine. C'était ces mots. C'est tout le paradoxe de ce moment pour la Russie. Et en même temps, c'est parfaitement compréhensible quand on sait que sa stratégie, c'est la stratégie de pression asymétrique. C'est-à-dire que le Kremlin ouvre la porte à la négociation et en même temps, il garde la pression pour essayer d'être en position de force en vue d'éventuelles négociations de paix. Surtout, Vladimir Poutine semblait prêt à rouvrir un canal diplomatique avec les Européens. Alors, les Européens et les Russes ne se parlent plus officiellement depuis l'invasion de l'Ukraine, puisqu'ils ont rompu les canaux de communication officiels. Et en même temps, maintenant, si Poutine est prêt à parler, il faut bien trouver quelqu'un pour discuter avec lui. Donc, côté européen, on commence à s'activer en coulisses pour trouver le meilleur candidat pour discuter avec lui. Il y a plusieurs noms qui circulent, notamment celui d'Angela Merkel, l'ancienne chancelière, qui, elle, a l'avantage de très bien le connaître, hein, Vladimir Poutine, de l'avoir beaucoup pratiqué. On parle de Mario Draghi, l'ancien président du Conseil italien, dont la neutralité est le plus gros atout. Et puis, on parle de Alexander Stubb, qui est le président finlandais, président en poste, lui, donc qui aurait sans doute une marge de manœuvre politique un peu plus réduite. Alors, comme d'habitude, ce n'est pas évident, ce n'est jamais facile pour les Européens d'arriver à s'entendre sur un nom. On pourrait en savoir plus la semaine prochaine, parce que les ministres des Affaires étrangères se retrouvent à Chypre et ils ont bien ce sujet sur leur table.
1: Les Russes, ils ont mis leur veto sur certains noms.
3: Oui, sur Kaja Kallas notamment, qui était pourtant une des candidates naturelles, c'est la chef de la diplomatie européenne. Elle disait penser être à la hauteur de déjouer les pièges russes, je la cite. Pour les Russes, c'est un refus catégorique parce qu'elle est trop anti-Moscou. Le Kremlin aurait préféré Gerhard Schröder, l'ancien chancelier allemand, qui est très proche, lui, des cercles de pouvoir russes. Évidemment, candidature rejetée par les Européens. Surtout, il ne faut pas perdre de vue, en réalité, que plus important que le qui, c'est le quoi. Et ce que nous voulons demander à la Russie, ce sont les mots de la porte-parole de la Commission européenne, Paola Pignot. Finalement, c'est peut-être ça le vrai défi des Européens, savoir quelles sont nos lignes rouges, qu'est-ce qu'on est prêt à céder, et surtout, c'est une décision à prendre pendant que notre flanc Est est à nouveau la cible des attaques de Moscou.
1: Merci beaucoup, Annalisa Capellini. Votre podcast qui sort aujourd'hui, de quoi on parle ?
3: C'est l'ordre du monde aujourd'hui avec Margot Foudéré. On va parler de l'Iran, de la nouvelle stratégie de l'Iran. Il y a toujours deux piliers. Il faut survivre et en même temps intimider. Et l'Iran a deux nouvelles armes. Ce sont les câbles sous-marins et les cryptos.
1: L'ordre du monde à retrouver sur toutes les plateformes de podcast. Dans un instant, le journal de 7h. On va revenir sur la folie des grandeurs entre intelligence artificielle et bourse. Est-ce qu'il y aura assez d'argent pour tout financer? C'est la question de ce matin. SpaceX, OpenAI, Anthropic, trois introductions en bourse monumentales qui arrivent dans les prochaines semaines. Beaucoup, beaucoup d'argent à lever. On va également reparler des investissements européens avec 28 entreprises qui mettent 10 milliards d'euros sur la table pour un projet de giga-usine. 7h45, notre invité, c'est Lucas Lebel, le cofondateur et directeur général de Cerber. Hypercroissance dans les drones, on en parlait il y a quelques instants avec Annalisa Capellini. Lui, il est désormais rentable, il a vu son CA bondir de 40%, il fait de la détection, il va nous raconter qui sont ses clients et ce qu'il fait exactement. À tout de suite.
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7: Bienvenue dans Trajectoire, la chronique des entrepreneurs. Aujourd'hui, je reçois Julien Demitenard, fondateur de WolfsWeb, une agence spécialisée dans le développement de logiciels sur mesure. Bonjour Julien.
8: Bonjour Karine, merci pour l'invitation.
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7: Merci Julien Demi-Tenard d'être venu nous parler de WallsWeb dans Trajectoire.
8: Merci Karine.
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9: Bonjour à tous, vous allez adorer cette journée de jeudi avec du soleil, du ciel bleu et de la chaleur qui va se faire de plus en plus ressentir. On se réveille ce matin déjà avec un ciel particulièrement bleu. Remarquez quand même ces brouillards présents dans l'extrême nord. Soyez prudents si vous prenez la route. Ce voile de nuages à peine perceptible, j'ai envie de dire, entre les Hauts-de-France, le Massif central, il va dans l'après-midi se décaler vers l'est. Vous remarquez que les brouillards et les nuages bas vont se dissiper. Retour d'un beau soleil, d'un beau ciel bleu, malgré une averse possible vers le Nord-Pas-de-Calais, encore c'est même pas sûr. Pour vos températures ce matin, eh bien comptez de 7 à 17 degrés. Et pour votre après-midi, les températures qui remontent, on ira quand même jusqu'à 31 degrés à Biarritz, mais également à Toulouse. Il fera 26 degrés à Bourges, 25 degrés dans les rues de Paris. On parle en météo de chaleur à partir de 25 degrés. Ils seront atteints dans le nord du territoire. Et pour ces prochains jours, ça va s'accentuer. Ce que vous avez vu là, ce n'est qu'un début, car demain, on aura encore de très fortes chaleurs, 35 degrés dans le sud-ouest, 30 degrés entre le Limousin, les Hauts-de-la-Bretagne, les Pays de la Loire, le Poitou-Charentes. On va conserver ces conditions pour le long week-end de la Pentecôte.
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1: Il est 6h58 sur BFM Business et sur RMC Live. C'est la matinale de l'économie qui continue. On est ensemble et en direct jusqu'à 9h. Est-ce qu'il y aura assez d'argent pour tout financer ? C'est la question de ce matin. SpaceX, OpenAI, Anthropic, trois introductions en bourse monumentales à venir dans les prochaines semaines et beaucoup, beaucoup d'argent à lever. SpaceX devrait être la première IPO à atteindre le milliard de dollars de valorisation. Les autres ne seront pas loin. Les détails du document déposé par Elon Musk et les dernières infos sur les intentions boursières de Sam Altman dans la prochaine demi-heure. Côté investissement dans l'IA, l'Europe est toujours loin des États-Unis. Elle tente de changer d'échelle. 28 entreprises mettent 10 milliards d'euros sur la table pour un projet de giga-usine. On va regarder dans le détail. Alors que la France reste malgré tout une terre d'attractivité pour les investissements étrangers. On va regarder les chiffres d'EY dans un instant avec ses bonnes et ses mauvaises nouvelles. 7h45, il y a un secteur qui est attractif, évidemment celui des drones. C'est l'hypercroissance dans la production et dans la détection. Notre invité ce matin, c'est Lucas Lebel, cofondateur et directeur général de Cerber. Il est rentable, il a vu son chiffre d'affaires augmenter de 40% en un an. L'actualité est aussi avec Léo Dumas, les titres de ce matin.
10: Plus d'aide et plus d'efforts budgétaires. Rendez-vous à 17h pour les annonces de Sébastien Lecornu. Feu vert pour Emmanuel Moulin à la Banque de France, on entendra ses premiers mots. Et puis le grand jour pour Antonio Filozza qui présente son plan stratégique à Détroit. On ira sur place dans ce journal.
1: La matinée va être très tech. Les résultats de Nvidia sont tombés. Là, ce n'est pas des promesses sur l'avenir de l'humanité que les investisseurs achètent, mais du chiffre d'affaires tonnant et trébuchant. Nvidia qui publie encore au-dessus des attentes. On a aussi les détails de l'accord chez Samsung. Selon les calculs des médias sud-coréens, certains des 28 000 salariés vont toucher jusqu'à 350 000 euros de bonus. On va partir à Séoul retrouver notre correspondante. Il est 7h pile. Good Morning Business, c'est parti.
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1: Et la France est toujours championne d'Europe de l'attractivité.
10: Et ça fait 7 ans de suite, selon le baromètre EY qui sort ce matin à l'aune du sommet Choose France. Malgré l'instabilité politique, la France qui parvient toujours à capter plus d'investissements étrangers que ses voisins en Europe, Margot Fodéré.
11: Absolument, 852 au total, devant le Royaume-Uni et devant l'Allemagne. En termes d'emploi aussi, la France s'en sort mieux que ses voisins, puisque quasiment 28 000 postes ont été créés l'année dernière grâce à ses projets d'investissement. investissements internationaux. Alors certes, c'est en baisse de 4% sur un an, mais c'est une baisse qui est beaucoup moins importante que la moyenne européenne qui se situe plutôt à moins 25%. Et puis surtout, la France consolide sa position de leader dans les secteurs d'avenir. On peut citer la décarbonation, la défense, sans oublier évidemment l'intelligence artificielle, avec une cinquantaine de projets qui ont été captés l'année dernière dans ce secteur. Et la France reste aussi la première destination européenne pour l'industrie.
1: Alors toute la question, c'est pendant combien de temps? Parce que l'écart est quand même en train de se réduire avec nos voisins.
11: C'est vrai, sur un an, le nombre de projets captés par la France a chuté de 17%. Et ça, c'est une tendance qui est beaucoup plus négative que chez nos voisins, puisqu'en Allemagne, par exemple, c'est un repli de seulement moins 10%. Et puis surtout, c'est le volume d'investissements internationaux le plus faible enregistré en France depuis 10 ans. Il faut remonter à 2016 pour observer des niveaux similaires. Alors, il y a deux grandes explications à cela. D'abord, des problèmes structurels bien propres à notre pays et qui agacent les dirigeants. Par exemple, les coûts de production, mais aussi la complexité réglementaire. Et puis, en parallèle, il y a des facteurs plus conjoncturels. À la fois, le recul des investissements américains en Europe et plus globalement, la dégradation de la situation économique européenne, puisque d'ailleurs ce recul des investissements internationaux s'observe à l'échelle du continent.
1: Merci beaucoup Margot Faudéré. Un rendez-vous aujourd'hui à 17h pour les nouvelles aides sur le carburant.
10: Elles seront détaillées par Sébastien Lecornu et ses ministres depuis Matignon, mais le chef du gouvernement a déjà donné le ton en annonçant un changement d'échelle dans le soutien. Les agriculteurs en attendent beaucoup. Les aides-soignantes et aides à domicile pourraient aussi être de la partie. Mais il faudra également changer d'échelle dans l'effort budgétaire, Hugo Babet.
12: L'impact budgétaire va dépasser les 6 milliards d'euros, c'est désormais acté car le coût de la guerre au Moyen-Orient a encore augmenté. En plus des 4 milliards d'euros liés à la charge de la dette, 2 milliards sont dus à la hausse du SMIC et au surcoût des allègements de charges. À cela s'ajoute l'alourdissement des dépenses militaires déjà chiffrées à 1 milliard il y a un mois. Derrière, 500 millions d'euros d'aide carburant ont d'ores et déjà été actés avant même les nouvelles annonces d'aujourd'hui. Pour Philippe Juvin, rapporteur du budget à l'Assemblée, il faut donc s'attendre à au moins 8 milliards d'euros d'économies à réaliser. Première solution, geler des crédits budgétaires, c'est ce que soutient le député macroniste Pierre Cazeneuve.
13: Il y a une marge d'appréciation de gel de crédit qui est disponible et faisable par le gouvernement. Il est d'ailleurs normal qu'il l'utilise. L'État perd beaucoup d'argent et donc il y a la nécessité derrière de se faire ses économies pour maintenir cet objectif de déficit et donc de crédibilité de notre pays à long terme.
12: La gauche et le Rassemblement national plaident pour une solution plus radicale, un budget rectificatif, et ils sont désormais soutenus par la Commission des finances du Sénat qui pousse dans le même sens et sans délai. Mais face à la difficulté d'adoption du budget l'an dernier, le Premier ministre s'oppose toujours à rouvrir les discussions budgétaires.
10: Les commissions des finances du Parlement qui ont aussi validé la nomination d'Emmanuel Moulin, c'est lui l'ancien secrétaire général de l'Élysée qui remplacera François Villeroy de Galhau comme gouverneur de la Banque de France dans 10 jours. Le vote s'est joué à 11 voix près seulement après 3 heures d'audition critique, Caroline Morisseau.
14: Face aux opposants, RN, LFI ou PS, qui lui reprochent d'être un fidèle d'Emmanuel Macron, Emmanuel Moulin a dû défendre son indépendance.
15: C'est vrai que j'ai été dans l'État au cours des 10 dernières années, mais je l'ai été avant et j'espère l'être après. Donc je ne pense pas que ma carrière soit uniquement liée à celle du président actuel.
14: Quant aux questions de fond, Emmanuel Moulin a refusé de s'avancer sur sa position avant la prochaine réunion de la BCE le mois prochain. Tout dépendra, dit-il, de l'évolution de la situation et de 3 éléments en particulier.
15: L'ancrage des anticipations d'inflation, l'inflation sous-jacente, est-ce que l'inflation sur les hydrocarbures se transmet au prix de production, et c'est un peu le cas d'ores et déjà, les évolutions salariales.
14: Emmanuel Moulin a également plaidé pour davantage de titrisation, cette pratique très contestée pendant la crise des subprimes qui consiste à sortir des actifs du bilan des banques, permettrait selon lui de libérer des capacités pour prêter. Il s'est dit également favorable à l'euro numérique, projet très contesté par les banques commerciales.
10: Et puis pour la tête du Conseil économique, social et environnemental, ce sera Claire Toury, la militante associative et sociologue qui remporte l'élection face à la chef d'entreprise Dominique Carlac. Claire Toury qui avait avant le scrutin défendu un CESE exigeant essentiel pour la démocratie et à rebours du trumpisme au cours d'un débat face à sa concurrente sur BFM Business.
1: L'actualité des entreprises, et c'est le grand jour pour Antonio Filosa.
10: Le patron de Stellantis qui dévoile son tout premier plan stratégique, ça se passe à Détroit, aux États-Unis. On vous retrouve, Justine Vasseugne, pour BFM Business. L'objectif est simple aujourd'hui, il faut rassurer les marchés et convaincre que la traversée du désert est terminée.
16: Oui, c'est le premier grand test pour Antonio Filosa ici dans la banlieue de Détroit au sein du massif siège américain de Stellantis. Il va devoir convaincre devant les investisseurs, les analystes, les journalistes que Stellantis a enfin sorti la tête de l'eau après une année 2025 catastrophique. Alors le groupe a retrouvé un peu d'élan au premier trimestre, notamment en Amérique du Nord, mais il va falloir maintenant trouver, donner une recette sur le long terme avec un premier ingrédient sans doute, repenser le portefeuille de Stellantis et ses 14 marques. Stellantis devrait maintenant se concentrer sur 4 d'entre elles, Jeep, Ram, Fiat et Peugeot, et réduire les investissements sur les autres, sur Citroën, sur Alfa Romeo par exemple. Le deuxième ingrédient, ce sera sans doute les partenariats, comme pour s'enlever un peu de pression. Antonio Filosa a déjà commencé à distiller quelques annonces. En Europe, on le sait, Stellantis va renforcer ses alliances avec 2 constructeurs chinois, Leapmotor et Dongfeng. Et aux États-Unis, Stellantis envisage maintenant de collaborer avec Jaguar Land Rover. Voilà quelques éléments du puzzle qu'Antonio Filosa va finir d'assembler ici dans quelques heures à Détroit.
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10: 7h07. Et en Corée du Sud, il n'y a finalement pas de grève chez Samsung Electronics. Un accord a été trouvé sur le fil entre le syndicat majoritaire et la direction du groupe sur le partage des énormes bénéfices de l'entreprise. On voit les coulisses de ce deal au montant plus que séduisant à Séoul avec Chloé Borgnon pour BFM Business.
17: C'est une grève qui aura été évitée de justesse. L'accord entre le syndicat majoritaire et Samsung Electronics a été conclu à 23h, une heure avant le début officiel de ce mouvement de grève qui devait être suivi par 48 000 adhérents au syndicat. L'accord prévoit donc que Samsung va attribuer 10,5% du bénéfice de l'entreprise à des bonus de performance dans le secteur des semi-conducteurs. Le syndicat à l'origine demandait que 15% des bénéfices soient attribués à ces bonus. 60% du montant total, en tout cas, va être distribué normalement directement aux employés. Les médias sud-coréens ont fait le calcul. Ça représente, dans le secteur des puces, par exemple, des bonus qui pourront aller jusqu'à 350 000 euros par salarié. Cette grève et ce mouvement général de suivi de la négociation, notamment par le ministre du Travail lui-même, ça montre surtout l'importance de Samsung Electronics et du secteur des semi-conducteurs dans l'économie sud-coréenne. Les ventes de puces électroniques à elles seules représentent 35% des exportations nationales.
10: Merci Chloé Borgnon pour BFM Business à Séoul, où ce matin ce sont des actionnaires de Samsung qui montent au créneau. Ils jugent cet accord salarial invalide et ils menacent d'une injonction. Et puis dans la course à l'IA, voilà la naissance d'une équipe de France autour de Scaleway, la filiale cloud de Xavier Niel. Il y a 28 entreprises qui s'associent dans un consortium pour en fait porter la candidature d'une gigafactory d'IA européenne sur le territoire français, Valentine Adbi.
18: Avec Bulle pour les supercalculateurs et les microprocesseurs, Scaleway, filiale d'Iliad pour le cloud, Artefac et Capgemini pour l'industrialisation de l'IA, Ardian pour l'investissement et EDF pour l'énergie, ce projet rassemble l'ensemble de la chaîne de valeur de l'intelligence artificielle. La France met en avant tous ses atouts pour accueillir cette future AI Gigafactory. Pour l'instant, seulement 5% des capacités de calcul liées à l'intelligence artificielle se trouvent sur le sol européen, un retard que le projet veut combler, souligne Thomas Reynaud, PDG d'Iliad.
19: On parle d'une puissance de calcul exprimée en mégawatts qui devrait être entre 100 mégawatts et 1 gigawatt, et c'est un investissement cumulé supérieur à 10 milliards d'euros.
18: Iliad prévoit à lui seul 4 milliards d'euros d'investissement. Les acteurs du consortium se sont d'ores et déjà engagés à être des clients de la Gigafactory. Mais le projet compte également sur la commande publique pour être rentable. Cela pourrait représenter jusqu'à 35% des commandes via un appel d'offres lancé prochainement par l'Union européenne. Le consortium ne ferme pas la porte à d'autres acteurs. On pense notamment aux champions français de l'intelligence artificielle, Mistral AI.
10: Et après la France, Google Cloud et Thales annoncent qu'ils vont étendre leur cloud souverain en Allemagne. C'est le service qui doit garantir une haute protection des données face aux puissances étrangères. Il sera fourni par une future filiale à 100% de Thales dans le pays.
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1: Nicolas Bagnès, on commence avec les résultats d'NVIDIA, à nouveau au-dessus des attentes.
9: Oui, les investisseurs commencent à s'habituer, voire à être un petit peu blasés par ces résultats toujours plus impressionnants. NVIDIA qui a publié donc hier soir après la clôture de Wall Street et qui montre un chiffre d'affaires pour le premier trimestre qui s'est abri à 81,6 milliards de dollars en progression de 85% par rapport au même trimestre il y a un an. Et c'est encore plus impressionnant au niveau des bénéfices puisque ceux-ci s'envolent tout simplement sur un an de 211% à 58,3 milliards de dollars. Le groupe prévoit d'ailleurs pour son deuxième trimestre un chiffre d'affaires de 91 milliards de dollars. Jensen Huang, donc le PDG d'NVIDIA, s'est félicité d'une accélération extraordinaire de projets d'infrastructure pour répondre à la demande en matière d'IA, en revenant une fois encore sur le tournant des agents IA qui se développe de plus en plus et sur lequel NVIDIA est parfaitement positionné. Ça permet à NVIDIA de proposer un bénéfice par action de 1,87 contre 1,75 attendu, mais cela n'a pas semblé suffire aux investisseurs puisque NVIDIA reculait dans les échanges post-bourse cette nuit. Trois raisons qui pourraient venir expliquer ces réactions de marché. D'abord, des investisseurs qui sont habitués à ces résultats supérieurs aux attentes et qui les avaient déjà intégrés dans le cours. La montée de la concurrence, notamment sur l'entraînement des modèles IA sur lesquels se positionnent Amazon, AMD ou encore Google. Et puis, la surreprésentation de NVIDIA dans le secteur de l'intelligence artificielle qui investit chez de nombreux partenaires. Certains investisseurs commencent à se demander si NVIDIA ne soutient pas lui-même la demande pour ses produits.
1: Il va y avoir beaucoup, beaucoup d'argent à lever dans la tech dans les prochaines semaines avec trois introductions en bourse monumentales.
9: Y aura-t-il assez de capitaux pour financer trois IPO de grande ampleur sur les marchés, SpaceX, OpenAI et Anthropic? C'est la question que semble se poser Sam Altman, le PDG d'OpenAI. Alors que SpaceX vient de déposer officiellement son dossier d'IPO au sein de la SEC pour un début de cotation le 12 juin, plusieurs médias américains rapportent qu'OpenAI pourrait lui aussi entamer les démarches auprès de la SEC dès cette semaine. Une manière de se rappeler à l'esprit des investisseurs et de leur suggérer de garder aussi des capitaux pour l'IPO d'OpenAI, mais aussi de prendre de vitesse Anthropic, qui ambitionne d'entrer en bourse un peu plus tard dans l'année. OpenAI, dont la valorisation pourrait atteindre 1000 milliards de dollars et dont l'objectif serait de lever 60 milliards de dollars, là où SpaceX vise une valorisation de 1750 milliards de dollars, ça c'est officiel, et ambitionne, selon plusieurs sources, de lever 75 milliards de dollars. Le dossier de l'IPO ne le mentionne pas pour le moment. Anthropic, de son côté, n'a pas fait d'annonce dans cette course à l'IPO, mais a annoncé qu'elle pourrait prendre de vitesse ses deux concurrents pour l'IPO sur la rentabilité et voir son deuxième trimestre 2026 devenir rentable pour la première fois, là où OpenAI et SpaceX ne sont toujours pas rentables.
1: Merci Nicolas, on se retrouve dans une demi-heure, le débat.
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1: Face à le chiffre, c'est Jean-Marie Daniel. Aujourd'hui, on va parler productivité. Le télétravail améliore légèrement la productivité. Ce n'est pas un sentiment de DRH, ce sont des chiffres de l'INSEE. Alors, le gain n'est pas énorme, entre 0,7 et 1 point de pourcentage de croissance entre 2019 et 2022. Mais ça bat en brèche ceux qui pensent, comme vous, Emmanuel Le Chypre, que le télétravail, c'est pour ceux qui foutent rien.
20: Non, mais alors, on va calmer un peu les ardeurs comme vous de ceux qui, dès qu'il y a quelques petits gains de productivité, quelques dixièmes de points par-ci par-là, s'affolent comme si c'était l'alpha et l'oméga de l'avenir des entreprises françaises. Donc, il faut rappeler que les bénéfices de ce télétravail, tels que calculés par l'INSEE, ils sont quand même modestes. Vous avez eu la lucidité de l'avouer. Ils sont aussi très inégaux. Moi, ce qui m'inquiète, c'est que ce ne sont en rien, à long terme, des réponses, finalement, aux défis des entreprises françaises. Et puis, on va rappeler que l'INSEE mesure surtout tout ce qui est production immédiate, gain de temps, efficacité individuelle, réduction des coûts, mais qu'en revanche, l'INSEE ne mesure pas ce qui est vraiment le plus fondamental, qui est l'innovation, la créativité, la transmission, la formation informelle, la cohésion, et tout ce qui fait qu'une entreprise est forte sur le long terme, et tout ce qui est mise à mal par le télétravail. Donc, pour les entreprises, pas grand-chose, plutôt de la fragilisation. Deux, on mettra l'accent quand même sur le fait très inégalitaire du télétravail. C'est que le télétravail, ça accentue les fractures sociales. D'un côté, vous avez quand même des cadres qui travaillent bien au chaud, en chaussons, et chez eux. Et de l'autre, vous avez finalement des premières lignes, comme on disait du temps du Covid, hein, qui mettent le bleu de chauffe. C'est les ouvriers, les infirmières, les chauffeurs, les commerçants, etc. Donc, vous avez une partie des Français qui gagnent du temps, du confort, du pouvoir d'achat, du loisir. Et puis de l'autre, finalement, ceux qui triment, qui ont des grands temps de transport, des horaires fixes et une présence obligatoire. Je ne reviens pas sur les effets négatifs sur les centres-villes, sur l'immobilier, sur le management plus bureaucratique. C'est le paradoxe du télétravail. Bref, le télétravail, c'est une commodité. Ça n'est certainement pas une solution d'avenir.
1: C'est vous le moderne de l'affaire, Jean-Marc ?
0: Oui, je pense que le télétravail, c'est l'avenir et que tout ce que vient de dire Emmanuel est totalement à côté de la plaque. C'est-à-dire que concrètement, il faut lire ce que dit l'INSEE d'ailleurs. Les 0,7%, c'est sur une augmentation de 10% du volume d'heures télétravaillées. C'est-à-dire que les 0,7% de productivité correspondent à une certaine quantité de télétravail. Si on augmente encore le télétravail, on peut considérer qu'il y aura encore plus de gains de productivité. Et ce que met en avant l'INSEE, c'est deux choses. La première chose, c'est qu'effectivement, on donne plus d'autonomie aux salariés. Et donc, à partir du moment où ils sont en capacité de mieux s'organiser, ils sont capables de répondre justement à ce management que qualifie Emmanuel d'autoritaire. Le management autoritaire, c'est le salariat avec une présence physique des gens sur leur lieu de travail. Si vous êtes en télétravail, vous vous organisez comme vous voulez. Et la deuxième chose que met en avant l'INSEE, c'est le fait que tout un tas de contraintes liées à la présence en un lieu physique disparaissent, notamment le temps de trajet, toute une perte de temps dans la vie quotidienne liée à la nécessité de se rendre sur un lieu précis. Ce qui est intéressant dans ce que dit aussi l'INSEE, c'est qu'il y a quand même une évolution, il y a une autre note qui vient de sortir sur l'évolution du travail non salarié. Et ce que met en avant l'INSEE, c'est qu'on va véritablement vers cette société dont je parle régulièrement,
1: d'auto-entrepreneuriat,
0: de client-fournisseur, qui va se substituer à la société employeur-employé. Et il y a 20 ans, il y avait 2 millions d'emplois non salariés, maintenant on est à peu près 4 millions. On va atteindre les 4 millions cette année. Et ce, malgré une baisse continue du nombre d'agriculteurs. C'est-à-dire, pendant très longtemps, l'emploi salarié, c'était fondamentalement des agriculteurs. Maintenant, la population agricole continue à décliner. Et donc, il y a une réponse naturelle de l'organisation du travail à la disparition de l'atelier. C'est ce que disait Alfred Sauvy. J'ai retrouvé là aussi un texte d'Alfred Sauvy à la fin de sa vie où il disait le grand déversement, le changement du travail, on a fait partir les gens des champs pour les mettre dans des ateliers. On leur a fait quitter les ateliers pour les mettre dans des bureaux. Et maintenant, on va les renvoyer de leur bureau vers leur pavillon, de nouveau, à côté des champs. Il disait, il y a une sorte de boucle qui est en train de se mettre en place où les gens qui ont quitté la campagne vont revenir à la campagne parce qu'ils pourront continuer à travailler depuis leur pavillon, disait-il. Je pense qu'effectivement, l'organisation du travail va être beaucoup plus autonome, beaucoup mieux centrée sur l'individualité, qui ne correspond pas à ce qu'était le travail industriel. Le travail industriel nécessitait effectivement un lieu précis, parce qu'il y avait un capital énorme à mobiliser, et parce qu'il fallait qu'au travers de ce lieu précis, on puisse assimiler la présence dans ce lieu à une production.
1: Là, et sur l'aspect inégalité, vous répondez quoi ?
0: Sur l'aspect inégalité, progressivement, effectivement, il y a toujours eu une inégalité. On peut considérer qu'il y a une inégalité entre... Je parlais des agriculteurs. L'agriculteur qui est obligé de se lever le matin pour traire les vaches.
20: Vous nous vendez une société de précarité et de retour en arrière. Il faut rappeler que le travail chez soi, c'est un retour en arrière historique. Il n'y a que depuis 2 siècles que finalement les gens ont quitté leur domicile pour aller sur des lieux de travail. Effectivement, et ça a été quand même l'âge d'or du travail. Vous nous vendez, là encore, la réduction du salariat et une sorte d'auto-entrepreneuriat comme étant la panacée. Mais la réalité, c'est que vous vous payez vous-même vos minima sociaux. Donc, ça n'est certainement pas un progrès social. Vous sous-estimez le coût de ce qu'on a appelé aussi, l'envers du télétravail, c'est-à-dire le fait de revenir au travail, d'organiser des réunions, de vouloir donner des coworking, etc., qui ne fonctionnent absolument pas. Et tout est une question d'organisation. Quand vous avez fait revenir les gens au bureau sans leur attribuer de bureau, vous savez bien à quel point ça a créé des problèmes, que chacun voulait quand même son petit bureau. Oui. Je vois lever les sourcils, là. Les sourcils. Et puis la réalité, c'est que c'est un problème d'organisation.
1: Le coworking, on peut en discuter. Modèle.
20: Que le télétravail, ça marche dans les boîtes qui étaient déjà organisées pour, comme l'IA va le faire. L'IA, je vous rappelle quand même l'étude de PwC cette semaine.
1: Oui.
20: 80% des gains pour 20% des entreprises qui la mettent en place. Eh ben, il y aura ceux qui réussissent et
1: dernier mot, Jean-Marc, on a fini.
0: Oui, oui, c'est assez intéressant de voir qu'effectivement, je pense que Marx se retourne dans sa tombe quand il entend des gens prétendre que le salariat, c'est du progrès social. Quand on regarde ce qu'a été le salariat, quand on sait que le salariat, c'est quand même une organisation hiérarchisée, où vous êtes en situation de dépendance et d'une situation d'autorité subie par rapport à un patron, et de dire, écoutez, ça a été un progrès colossal, je trouve ça absolument invraisemblable.
1: Voilà. Relisez Marc, Emmanuel Le Chypre, on se revoit demain, 7h20. On va parler des chaînes logistiques.
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1: 2 mois de conflit en Iran et ça a forcé l'émergence de routes alternatives au détroit d'Ormuz, la réorganisation plus globale du transport et de la logistique dans l'ensemble des pays du Golfe. De nouvelles routes, de nouveaux moyens de faire sortir les marchandises, c'est votre spécialité. Salomé Hurel, bonjour, vous êtes enseignante chercheuse en management de la chaîne logistique à l'EMLV Business School. Le premier point, c'est qu'on voit quand même une certaine résilience des chaînes, ça ne part pas vers la mer, on s'organise autrement quoi.
3: Oui, alors ça part quand même par la mer parce qu'on ne peut pas tout faire passer en terrestre. Mais alors, heureusement qu'on voit de la résilience parce que quand même, les crises se succèdent les unes après les autres. On a quand même des chaînes logistiques qui apprennent des crises précédentes. Mais néanmoins, c'est pas parfait. On voit bien que tous les jours, on parle du détroit d'Ormuz, que l'on s'inquiète sur des éventuelles pénuries. Donc, ça veut dire que ça se réorganise, mais pas entièrement.
1: Mais quand même, sur les routes, on voit des endroits dans certains déserts dans le Golfe qui, tout d'un coup, ont une activité qu'on n'avait jamais vue, là.
3: Alors, oui, et puis des ports également qui ont une activité qu'on n'avait jamais vue. Alors, ce qu'il faut comprendre, c'est que il faut arriver à s'échapper finalement de ce détroit d'Ormuz et trouver d'autres accès vers la mer, parce qu'on a des produits que l'on peut transporter uniquement en maritime. Et donc, ça veut dire qu'il va falloir acheminer certains produits vers Oman pour pouvoir faire sortir les matières par le golfe d'Oman, ou alors retour vers la mer Rouge, j'ai envie de dire. Une mer Rouge qui était évitée par les transporteurs parce qu'on connaît exactement les attaques d'outils. Et d'un coup, la mer Rouge devient de nouveau à la mode. Ce que l'on voit, c'est du multimodal qui se met en place quand c'est possible pour certains produits et c'est pas possible pour le pétrole. Mmh. Et pour certains produits, on va avoir une route terrestre de l'Est vers l'Ouest de l'Arabie Saoudite qui va déboucher notamment sur la mer Rouge pour pouvoir ensuite partir vers le canal de Suez ou alors vers le Sud pour passer par l'Afrique.
1: Annalisa.
21: Justement, il y a des ports qui avaient une importance toute relative jusqu'à il y a 2 mois et qui aujourd'hui sont envahis par des flux de camions. On parle beaucoup de Fujairah par exemple. Oui. Est-ce qu'ils ont les capacités de le faire? Comment ils s'adaptent?
3: Alors non, ils n'ont pas vraiment la capacité de le faire et aujourd'hui ce qu'ils connaissent ces ports-là, c'est la congestion. Donc se dire, c'est bon, on a trouvé d'autres ports, les chaînes logistiques vont se remettre en place, les délais vont être sauvegardés, ça c'est absolument illusoire. Ce que l'on voit autour de ces ports, c'est de la congestion et une très grande difficulté à absorber ces flux. Donc toute leur capacité n'était pas utilisée avant la crise, donc là ils sont à bloc, j'ai envie de dire, mais clairement ils ne peuvent pas absorber l'ensemble des capacités qui ne passent plus aujourd'hui par le détroit d'Ormuz.
1: Avec une forte augmentation des coûts, parce que ça coûte quand même assez cher de transiter par camion.
3: Alors oui, et même au-delà de ça, donc il y a transiter par camion, mais pour ce qui reste du maritime, rien que les coûts sur le maritime ont absolument explosé. Je suis allée chercher quelques chiffres. Par exemple, si on prend un super tanker sur la route Moyen-Orient-Chine, avant la crise en Iran, c'était aux alentours de $170,000 par jour. Aujourd'hui, on est à $400,000 par jour, donc ça a plus que doublé. D'autres coûts, par exemple, sur les primes de guerre, donc vous savez qu'il y a des assurances, les primes de guerre, alors elles se chiffrent par transit. On était sur 0,2-0,25% la valeur du navire avant, et bien là, on a multiplié par 5. Donc, j'ai envie de dire, tous les coûts, par ailleurs, sont en train d'augmenter, des coûts liés au stockage. Je viens de dire qu'il y a de la congestion, donc ça veut dire qu'il y a de l'attente. Il faut stocker, ces coûts augmentent. Les primes, elles augmentent. Le tarif du conteneur augmente. Le fret en méthanier ou que ce soit en supertanker augmente. Bref, gros choc sur les coûts.
1: Annalisa.
21: Qu'est-ce qu'on a appris de cette crise? Qu'est-ce qu'on apprend encore? Est-ce qu'on sera mieux préparé pour gérer la prochaine?
3: Alors, il faut l'espérer, puisque quand même, à chaque crise, il y a une amélioration par rapport à la crise précédente. Mais néanmoins, l'apprentissage, j'ai envie de dire, c'est quand même le volet de la résilience qui, aujourd'hui, pêche toujours le plus. C'est-à-dire, les chaînes logistiques sont devenues pas trop mauvaises en adaptation. Vous voyez bien, ça réagit en cas de crise. Tout de suite, on cherche des plans B. Ces plans B, ils sont possibles parce qu'en amont, elles ont amélioré leur agilité structurelle. C'est-à-dire, elles ont déjà réfléchi à ce what if. S'il se passe quelque chose, alors qu'est-ce que l'on va pouvoir faire? Est-ce que l'on a déjà réfléchi à ces plans B? Mais la question reste toujours celle de l'apprentissage a posteriori. En fait, les chaînes logistiques sont tellement sous tension que ce temps de l'apprentissage, les entreprises, elles ne le trouvent plus. Donc, c'est-à-dire, comment est-ce que j'apprends de ce qui s'est passé pour pouvoir s'assurer que demain, on ne on sera pas de nouveau dans cette difficulté-là? Et bien, ce temps-là, il est tellement contraint que ceci n'est pas bien fait. Or, si on parle de résilience des chaînes logistiques, certes c'est de l'adaptation, certes c'est de l'agilité, mais c'est aussi de l'apprentissage. Donc on peut qu'encourager les entreprises quand même à faire cet effort du retour d'expérience.
1: Il faut qu'il y ait quelqu'un qui réfléchisse toujours à des plans B, plan C, plan I.
3: Oui, c'est-à-dire que quand on travaille en logistique, alors on voit tout à fait le côté très opérationnel des choses.
1: Mais il y a des gens qui pensent à des plans.
3: Bouger des flux, mais il y a aussi des gens dont le travail est d'avoir une vision stratégique,
1: juste
3: réfléchir à des plans.
1: Un mot sur le train, parce qu'on avait vu ça avec l'Ukraine qui arrivait à sortir du blé par le train et à se réorganiser. Là, dans les pays du Golfe.
3: Alors c'est pas aussi. C'est pas aussi développé, malheureusement. Donc, effectivement, le rail, c'est pas l'option qui est aujourd'hui privilégiée. Plutôt des options pour le terrestre, quand c'est possible, pour certaines matières qui peuvent être transportées en conteneur. Donc là, on a du multimodal. Mais sinon, pour le reste, on est toujours sur une obligation de maritime. C'est le cas sur le GNL, par exemple.
1: Merci beaucoup, Salomé Rouel, d'être venu ce matin dans la matinale de l'économie. Dans un instant, le journal. On va revenir sur les introductions à venir de SpaceX, d'OpenAI, d'Anthropic. Est-ce qu'il y aura assez d'argent pour financer tout ça? Les montants sont pharaoniques. Notre invité à 7h45, c'est Lucas Lebel, le cofondateur de Cerber. On va parler de détection de drones. À tout de suite.
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1: 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Merci d'être avec nous. Le journal, c'est avec Léo Dumas.
7: Trois titres à la une. SpaceX qui dévoile son projet d'IPO. OpenAI s'apprête à suivre. Ça sent l'embouteillage sur les marchés. On va voir ça dès le début de ce journal. Encore une publication impressionnante pour Nvidia, mais les investisseurs sont blasés. Et puis c'est la fin pour Carbon et sa gigafactory solaire. On entendra les regrets de son patron. SpaceX a donc dévoilé son projet d'introduction en bourse. On l'attend le 12 juin. Mais Erwan Maurice, si on y voit maintenant plus clair dans les comptes, on n'a pas d'objectif chiffré sur le montant de la levée.
8: C'est ça, même si on entend parler de 75 milliards de dollars, ce qui pulvériserait donc le record d'IPO en bourse détenu jusqu'ici par Saudi Aramco en 2019. On a par contre effectivement plus d'informations sur les comptes de la société qui, je le rappelle, donc fait du spatial, des puces et de l'intelligence artificielle. Ce qu'on retient, c'est que l'entreprise n'est pas rentable, 18,7 milliards de dollars de chiffre d'affaires, mais près de 5 milliards de dollars de pertes l'an dernier, encore 4 milliards de dollars ce premier trimestre, ce qui signifie que les investisseurs achètent surtout une vision, celle d'Elon Musk, qui a le contrôle de l'entreprise puisqu'il détient en réalité 80% des droits de vote. C'est aussi un pari sur l'intelligence artificielle que feraient les investisseurs avec des promesses de croissance folles, alors que pour l'instant, l'IA, c'est 6 milliards de dollars de pertes l'an dernier pour SpaceX. C'est donc encore loin de générer des revenus. Heureusement que Musk peut compter sur Starlink, son réseau d'Internet par satellite qui tire aujourd'hui l'essentiel de la croissance.
1: Confirmation, Erwan, que la cotation se fera au Nasdaq. Il va y avoir un peu d'embouteillage.
8: C'est ça. C'est d'ailleurs ce qui inquiète les investisseurs, y compris chez les fidèles de Musk. Certains redoutent que cette cotation fasse notamment du mal à Tesla, qui pourrait être victime d'arbitrage au profit donc de SpaceX. Alors, pourquoi pas à terme une fusion entre les deux sociétés? Elon Musk y penserait. Et puis, il y a d'autres mégas IPO attendus cette année, celle d'OpenAI et d'Anthropic, dans l'intelligence artificielle toujours, qui devraient drainer une partie des financements à Wall Street. Et on ne parle même pas des inquiétudes, forcément du côté des marchés européens, déjà en panne d'IPO, pendant que les États-Unis, eux, vous l'avez compris, sont en pleine effervescence.
7: Merci Erwan Maurice. Et donc, avant l'arrivée de toutes ces pépites sur les marchés financiers, c'est Polymarket qui veut en profiter. La plateforme vient en fait d'ouvrir les paris sur les potentielles valorisations de toutes ces licornes, Nathan Cocampo.
9: Pensez-vous qu'OpenAI ou Anthropic dépasseront les 1000 milliards de dollars de valorisation d'ici à la fin de l'année? Les paris sont en tout cas ouverts sur Polymarket. Par exemple, 94% des utilisateurs estiment aujourd'hui qu'Anthropic atteindra cette valorisation d'ici au 31 décembre. Miser de l'argent sur des futures valorisations de licornes non cotées en bourse, c'est une première sur la plateforme de prédiction rendue célèbre pour avoir créé des paris autour d'événements mondiaux comme la mort de Maduro ou la date de fin du conflit en Iran. Polymarket s'associe avec le Nasdaq qui lui fournit les données financières. La plateforme ajoute une nouvelle corde à son arc dans un contexte où les entreprises retardent de plus en plus leur IPO et où 1600 licornes dans le monde cumulent une valeur supérieure à 5000 milliards de dollars. De quoi accentuer le risque de délit d'initié alors que la plateforme est étroitement surveillée par les autorités à la suite de nombreuses accusations.
1: Nvidia publie des résultats encore une fois supérieurs aux attentes.
7: C'est impressionnant comme chaque trimestre. Alors les investisseurs commencent à s'habituer. Le titre Nvidia perdait même 1% hier soir après la clôture, Nicolas Pagnaise.
10: Oui, Nvidia donc a publié ses résultats hier soir après la clôture à Wall Street et dépasse encore une fois les prévisions des analystes. Son chiffre d'affaires pour le premier trimestre s'est abri à 81,6 milliards de dollars en progression de 85% par rapport au même trimestre il y a un an. Et c'est encore plus impressionnant au niveau des bénéfices puisque ceux-ci s'envolent tout simplement sur un an de 211% à 58,3 milliards de dollars. Le groupe prévoit pour le deuxième trimestre de son activité un chiffre d'affaires de 91 milliards de dollars, là aussi supérieur aux attentes des analystes. Et Jensen Huang, le PDG de Nvidia, s'est félicité d'une accélération extraordinaire des projets d'infrastructure IA pour répondre donc à cette demande, en revenant une fois encore sur le tournant des agents IA qui se développent de plus en plus et pour lesquels Nvidia est parfaitement positionné. Ça permet à Nvidia de proposer un bénéfice par action de 1,87 contre 1,75 attendu, mais cela n'a pas semblé suffire aux investisseurs, puisque Nvidia affichait, vous le disiez, un recul de 1% dans les échanges post-bourse cette nuit. Parmi les raisons qui peuvent expliquer ces réactions de marché, on note d'abord le fait que les investisseurs ont commencé à s'habituer à ces résultats supérieurs aux attentes. Ils les avaient déjà anticipés. On note la montée de la concurrence, notamment sur l'entraînement de modèles d'intelligence artificielle. On voit Amazon, AMD ou encore Google se positionner sur le sujet. Et puis on voit la surreprésentation de Nvidia dans le secteur qui investit au sein de nombreux partenaires, mais aussi au sein de nombreux clients. Et certains investisseurs commencent à se demander si Nvidia ne soutient pas lui-même la demande pour ses propres produits.
7: Merci Nicolas Pagnaise. Et donc pour financer l'IA, c'est Meta qui a commencé hier la mise en œuvre de ses 8000 licenciements, c'est-à-dire 10% de ses effectifs. Et dans une note qu'il adresse à ses salariés, Mark Zuckerberg dit ressentir le poids de ses départs, mais il se dit optimiste sur l'avenir de son entreprise et réitère son objectif de fournir une super intelligence personnelle.
1: 7h35, c'est triste, c'est inattendu, c'est la fin pour Carbone.
7: Et par conséquent, pour son projet de gigafactory de panneaux solaires à Fos-sur-Mer, dans le sud de la France, après une liquidation judiciaire discrète. Il y a 10 jours, la start-up est donc contrainte de jeter l'éponge, Astrid Olivier.
0: Carbone, c'était un projet pharaonique. 3000 nouveaux emplois à Fos-sur-Mer pour produire 10 millions de panneaux photovoltaïques par an. Problème, la réglementation européenne n'a pas été assez rapide pour protéger ces industriels, se désole son fondateur Pierre-Emmanuel Martin.
2: La lisibilité est trop faible. On ne sait pas quand est-ce que l'Europe va mettre en place un Made in Europe, une clause de protection sur les produits fabriqués en Europe. Et enfin, dans des délais relativement courts, nous attendons 2028, on nous propose 2030.
0: La start-up a aussi souffert de la défiance croissante envers les énergies vertes, surtout après la montée de l'extrême droite au Parlement européen. La guerre en Iran vient aussi prouver la nécessité d'une souveraineté énergétique européenne, affirme Pierre-Emmanuel Martin.
2: Le solaire est la solution à la plus grosse problématique que l'humanité a rencontré, le changement climatique. C'est celle dont on a avec abondance, qui, je le redis, ne passe pas par le détroit d'Ormuz.
0: En plus de Carbone, d'autres start-up du secteur souffrent aujourd'hui des mêmes difficultés, comme par exemple le Lorrain Holosolis, qui espère tant bien que mal boucler une levée de fonds de 15 millions d'euros avant l'été.
7: Mobilisation générale autour d'Eurolysine. Aujourd'hui, c'est l'ancien Metex. Les syndicats, la direction, les élus locaux vont manifester pour réclamer en fait plus d'aide en faveur de l'usine, qui est la seule en Europe à produire des acides aminés pour l'alimentation des animaux. Eux aussi dénoncent la concurrence chinoise et s'inquiètent pour leur avenir, Hélène Cornet.
3: L'Europe pourrait perdre sa dernière usine de lysine. L'entreprise subit la concurrence chinoise et ses tarifs ultra compétitifs. Nicolas Martin est directeur des affaires publiques à Eurolysine.
11: Aujourd'hui, vous savez peut-être qu'il y a des mesures anti-dumping qui sont en vigueur contre la lysine chinoise. Et depuis l'introduction de ces mesures, les exportateurs chinois ont à nouveau baissé les prix. Ils ont en quelque sorte absorbé les droits en place, ce qui les rend inefficaces.
3: La Commission européenne a annoncé il y a moins d'un mois l'ouverture d'une enquête pour relever une nouvelle fois les droits, une procédure censée durer 9 mois, jugée beaucoup trop longue. Chaque mois, Eurolysine essuie des pertes estimées entre 3 et 4 millions d'euros selon les syndicats, mais la douche froide est venue de BPI France. Actionnaire à hauteur de 45% aux côtés du groupe Avril, tous deux repreneurs depuis 2024 et qui ne cesse de remettre au pot, la Banque publique d'investissement pourrait en effet se désengager d'un nouveau projet de recapitalisation. Son président explique qu'il a fait le job, mais que les causes des difficultés sont toujours là. Eurolysine, un cas emblématique des dilemmes de Bruxelles qui cherche à défendre la souveraineté sanitaire sans pénaliser les éleveurs qui ne peuvent se passer de ces acides aminés.
1: Il est 7h38 sur BFM Business et sur AMC Life, la bourse. Nicolas Pagnaise, Donald Trump dit qu'il peut attendre quelques jours pour obtenir les bonnes réponses du côté iranien. Ça a détendu les taux et le pétrole.
10: Exactement. Alors on peut commencer par les taux. On voit le 10 ans US qui recule par rapport au sommet d'hier, 4,59 points par rapport au 4,68 qu'il avait touché hier. Le 30 ans US qui lui est à 5,12 points alors qu'il était monté jusqu'à 5,19 hier. On voit également au niveau du Japon que le recul est très marqué, notamment sur la partie longue de la courbe des taux. Le 30 ans japonais est aux alentours de 4,06% alors qu'il avait touché un plus haut à 4,20% il y a quelques jours. Le 40 ans japonais est lui à 4,28% alors qu'il était monté jusqu'à 4,41%. Du côté du pétrole, on voit une détente également, $105 pour le baril de Brent, $99 pour le baril WTI. Alors il y a effectivement ces reprises de négociations donc entre Téhéran et Washington, notamment l'examen d'une nouvelle proposition de paix par Téhéran, mais il y a aussi le fait que plusieurs tankers sont passés par le détroit d'Ormuz ces dernières heures. On a vu un pétrolier sud-coréen, on on a vu deux pétroliers chinois également. Et un mot peut-être des marchés asiatiques. On voit le Nikkei qui évolue dans le vert à l'heure actuelle, plus 3,62%. Le Hang Seng proche de l'équilibre, donc à Hong Kong, plus 0,13%. Le Shanghai Composite, lui, plus 0,11%. Et puis le Kospi qui gagne près de 8%. Le Kospi qui respire après plusieurs jours de repli, alors que la grève prévue dès aujourd'hui chez Samsung a finalement été suspendue in extremis. Un accord salarial provisoire a été trouvé, même si un groupe d'actionnaires de Samsung a déjà montré son désaccord et menacé d'une injonction. Samsung qui gagne, lui, près de 8% également.
1: 350 000 euros de bonus pour certains salariés chez Samsung. C'est l'accord qui a été conclu, c'est ce que nous racontait notre correspondante à Séoul. Vous la retrouverez dans le journal de 8h. Dans un instant, notre invité, c'est Lucas Lebel, cofondateur et directeur général de Cerber. Cerber, c'est de la détection de drones. Il est rentable, il a vu son CA bondir de 40% en un an. A tout de suite.
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4: Il est 7h44 sur BFM Business et sur RMC Live. Notre invité ce matin, c'est Lucas Lebel. Bonjour, vous êtes le cofondateur et directeur général de Cerber. Cerber qui développe des solutions de lutte anti-drone. Vous êtes spécialisé dans le traitement et l'analyse du spectre radiofréquence. On parlera technique évidemment dans l'interview, mais vous m'avez dit il y a quelques instants pendant la publicité, ce qu'on voit aujourd'hui avec le drone, c'est l'équivalent de ce qui s'est passé avec la poudre noire sur le champ de bataille. C'est une révolution fondamentale dans la manière de se battre.
14: Absolument. Ce qu'on observe, c'est un bouleversement complet technologique de la manière de conduire la guerre en réalité. Avec l'introduction derrière le drone, en réalité, c'est la robotisation du champ de bataille qui se joue, avec l'introduction de machines capables d'intelligence, mais aussi pilotées à distance par des opérateurs qui parfois sont à des milliers de kilomètres et qui peuvent porter le feu, porter l'action de tuer, en prenant des risques beaucoup plus importants, puisque finalement l'enjeu, c'est de perdre quelques machines qui, pour certaines, peuvent coûter quelques centaines de dollars. En face, vous avez des vies humaines, et donc avec des niveaux d'efficacité redoutables. Et ça, ça bouleverse tous les équilibres, que ce soit à un niveau industriel, à un niveau doctrinal, et puis même au niveau géopolitique, dans les rapports de force entre les nations.
4: Avec un coût qui, du coup, a baissé de manière phénoménale.
14: Avec un coût qui s'est écrasé. Aujourd'hui, vous avez des drones qui sont produits par millions à l'année, par des pays qui ne sont même pas forcément de rang international, comme peuvent l'être, par exemple, les États-Unis ou la Chine. Prenez l'Ukraine, par exemple. La production, c'est des millions d'unités à l'année. Et ces drones-là, ils sont envoyés sur la ligne de front, ils sont consommés par milliers d'unités par jour, produits pour un coût unitaire de l'ordre d'à peu près 200 dollars pour certains, et qui sont capables d'aller derrière frapper des positions, responsables de plus de 80% des pertes humaines et matérielles sur le champ de bataille. Le coût aujourd'hui humain, enfin en tout cas le coût pour porter l'action de tuer un soldat ennemi, a aujourd'hui été chiffré par l'Ukraine autour de 1000 dollars. Donc c'est dramatique. Ça.

0: donne le vertige. Et nous, notre mission, pour revenir à Cerber, c'est de protéger l'humain, c'est de protéger les infrastructures contre ces attaques. Voilà, une noble mission de protection.
1: Donc votre travail à vous, donc, c'est la lutte contre ces drones. Vous ne fabriquez pas de drones, vous travaillez dans la lutte anti-drone. Avec l'analyse du spectre radiofréquence, vous nous rappelez comment ça fonctionne ?
0: Bien sûr. Nous, notre métier, c'est d'empêcher ces attaques. Pour ce faire, on déploie en fait des moyens technologiques qui vont être capables de détecter toutes les communications radiofréquences dont les drones ont besoin. Pour opérer un drone, vous avez besoin de lui envoyer des informations de vol. Vous avez besoin de récupérer en temps réel un flux vidéo pour corriger le plan, pour désigner une cible, pour donner des coordonnées, pour faire tout un tas de choses. Et donc, ces communications radiofréquences constituent le talon d'Achille que nos solutions viennent exploiter. Parce que ces communications, elles se propagent à la vitesse de la lumière. Nous, on est capable de les intercepter. Derrière, de regarder à l'intérieur, dans certains cas de figure, le contenu, ou simplement, d'un point de vue physique, de remonter à la source du signal pour être capable de déterminer la localisation de l'émetteur à l'endroit du pilote, ça peut être très intéressant, ou de la machine au niveau du drone. Et derrière, dans la foulée, parce qu'au-delà de la détection, on a aussi de la neutralisation de drone, qui crée en fait une interférence électromagnétique capable en fait de repousser le drone, de le forcer à atterrir, voire de le faire tomber. Donc en fait, c'est un dôme invisible que l'on vient poser au-dessus de ce que l'on cherche à protéger, qui porte à plusieurs kilomètres et qui est redoutablement efficace.
1: Et est-ce que vous pouvez aussi emmener le drone ailleurs, lui changer sa trajectoire, tout ça c'est possible ?
0: Tout ça c'est possible. Maintenant, le déployer de façon efficace sur toute la diversité que les drones recouvrent, c'est pas réaliste. Donc oui, on sait le faire dans une certaine mesure.
1: Parce qu'on a vu des drones ukrainiens là arriver en Lituanie, peut-être envoyés par des Russes qui auraient dévié des trajectoires.
0: Oui, alors bon, là on rentre dans un sujet un petit peu plus technique. Prendre le contrôle sur le drone pour lui imposer complètement sa volonté et l'emmener où on veut, de façon réaliste, en particulier sur les drones militaires, aujourd'hui c'est pas répandu. C'est trop compliqué et puis vous pouvez passer des années à développer ça pour être envoyé à la case départ au prochain patch logiciel qui est produit. Par le brouillage, en fait, vous allez interférer avec les communications radiofréquences et notamment avec la réception des signaux de localisation, le GPS, etc., qui peut du coup provoquer parfois la dérive de la trajectoire de certains drones et parfois une perte de contrôle, avec certains cas de figure qui ont été observés dans certains pays scandinaves ou baltes, où il y a eu effectivement des drones brouillés ou qui ont été ce qu'on appelle leurrés, et qui du coup ont dévié de leur trajectoire et qui derrière ont atterri ou se sont crashés plutôt à des endroits qui n'étaient pas souhaités.
1: Mais quand vous regardez aujourd'hui les dépenses militaires d'un pays comme la France, au vu de ce que vous nous dites sur l'intérêt des drones, alors il y a une rallonge là qui a été votée pour les drones, mais on se demande à quoi ça sert d'investir des milliards et des milliards dans de l'industrie lourde. Est-ce que vous avez l'impression qu'il y a un décalage aujourd'hui sur ce qu'on vote comme crédit, sur la stratégie militaire et en fait ce que devient aujourd'hui la guerre moderne et technologique ?
0: C'est une très bonne question, merci. Nous, on a une conviction très forte quant au fait que, certes, le drone amène une révolution fondamentale. Maintenant, il ne faut pas tomber, de notre point de vue, dans le piège qui consisterait à enterrer trop rapidement des technologies de pointe, de la high-tech, qui, jusqu'à récemment, constituaient vraiment le squelette des armées, que ce soit au niveau des hélicoptères, des porte-avions, des chars, etc. Il ne faut pas les enterrer. Ils ont une place dans le champ de bataille, encore aujourd'hui. Ils la conserveront demain. Aujourd'hui et demain, les conflits ont besoin de juxtaposer, vraiment, de réussir à conjuguer et du high-tech et du low-tech. Vous avez besoin des deux. Il ne faut pas croire que, en fait, le drone va tout faire. Le drone, il peut venir frapper, il peut apporter une transparence sur le champ de bataille, il peut renseigner, mais derrière, pour exploiter, pour frapper avec précision, pour occuper le terrain, pour prendre une ville, pour venir la sécuriser, pour tenir un pont, vous avez besoin derrière d'infanterie, vous avez besoin de les protéger avec du blindage, vous avez besoin de transport, vous avez besoin, on l'a vu par exemple dans le conflit iranien, en tout cas dans les premières opérations. Au début, pour venir nettoyer quelque part toutes les défenses solaires, vous avez besoin d'une armée de l'air puissante, avec des moyens de guerre électronique, capable de frapper les radars. Donc, vous avez besoin des deux. Et donc, dans la feuille de route budgétaire française, je pense que c'est quelque chose qui est tout à fait réussi, de ne pas effacer toute la direction qui a été impulsée sur du temps long, quelque part, le porte-avions nouvelle génération, tous ces programmes-là, mais de venir amener aussi rapidement des dépenses sur les drones. Dans notre industrie, les drones intercepteurs, peu coûteux, qui aujourd'hui ont toute leur place dans les dispositifs de défense.
1: Les députés, ils ont autorisé des acteurs privés dans la lutte anti-drone. C'est votre cas à vous. Vous êtes un acteur privé avec cette question derrière. Est-ce qu'à un moment donné, ça ne devient pas si important, si fondamental dans la défense ? Est-ce que la lutte anti-drone doit être opérée par des acteurs privés ? Ou est-ce qu'il faut qu'en fait, ça soit une activité de l'armée et intégrée comme ça uniquement ?
0: Alors, le régulateur français a tranché cette question et continue de passer les changements nécessaires. Et je l'en félicite. Je pense que c'est tout à fait pragmatique de réagir de la sorte. Je pense que l'État français, mais comme tous les États, réalise qu'en réalité, comment dirais-je, les forces de police, de gendarmerie et des armées sont aujourd'hui submergées par cette menace drone, qui, à la différence de menaces un peu plus conventionnelles, est absolument omniprésente, peut surgir de n'importe où, frapper n'importe quel site. En France, vous avez 1500 PIV, on appelle ça des points d'importance vitale, ouais, qui sont absolument cruciaux pour comment dire, le fonctionnement en fait, de notre économie, de nos sociétés. On parle des sites de retraitement des eaux usées, on parle des opérateurs télécoms, on parle des sites qui créent de l'énergie, des centrales nucléaires, des nœuds ferroviaires. Tous ces endroits, ils sont absolument critiques.
1: Et là, on a besoin du privé.
0: Et aujourd'hui, le régulateur a dit, d'accord, on va ouvrir en fait le droit, ce qui n'était pas le cas avant, aux opérateurs de sécurité privés qui travaillent à la sécurité de ces sites d'importance vitale, à déployer des moyens de lutte anti-drone, bien sûr avec des règles, bien sûr avec des habilitations, avec des matériels homologués. Ça ne va pas devenir le Far West, il ne faut surtout pas que ça le devienne. Mais il y a besoin d'une coopération publique-privée pour aujourd'hui amener la sécurité à un niveau nécessaire.
1: Il nous reste quelques secondes, donc je le disais en introduction, vous avez augmenté votre chiffre d'affaires de 40% en 2025, vous dépassez les 10 milliards d'euros, vous êtes
0: des millions,
1: j'ai expliqué qu'on s'embrouille entre les milliards et les millions, mais justement, est-ce qu'avec une hypercroissance telle que la vôtre, vous pouvez rester une start-up ou est-ce qu'il faut désormais changer d'échelle, vous associer avec d'autres, trouver des nouveaux financements, est-ce que vous avez des marques d'intérêt, vous en êtes où?
0: Alors, donc effectivement, on a eu une belle croissance en 2025. En 2026, regardez, on est à peine à la fin du mois de mai. On a déjà, donc en l'espace de 5 mois, doublé le chiffre d'affaires par rapport à la totalité du chiffre d'affaires 2025. Ce qui donne une idée de l'ampleur de l'accélération de la demande internationale avec tout ce réarmement qui s'opère littéralement partout dans le monde. Donc, pour répondre maintenant à votre question, on veut accélérer très vite, très fort. Il y a énormément de choses à faire, tant d'un point de vue technologique que commercial. On est en train de se faire accompagner et on aura une très grande annonce à présenter au marché à l'occasion du grand salon Eurosatory qui aura lieu à la mi-juin.
1: Et on sera là pour votre annonce à Eurosatory à la mi-juin. Je crois de mémoire que c'est le 14 juin que BFM Business y sera en direct. Merci beaucoup Lucas Lebel d'être venu ce matin dans la matinale de l'économie. Dans un instant, est-ce qu'il y aura assez d'argent? On a l'armement, mais il y a aussi la tech. Il y a SpaceX, OpenAI, Anthropix qui vont s'introduire en bourse avec des montants faramineux. Là, c'est vraiment des milliards. À tout de suite.
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12: Bonjour à tous, vous allez adorer cette journée de jeudi avec du soleil, du ciel bleu et de la chaleur qui va se faire de plus en plus ressentir. On se réveille ce matin déjà avec un ciel particulièrement bleu. Remarquez quand même ces brouillards présents dans l'extrême nord. Soyez prudents si vous prenez la route. Ce voile de nuages à peine perceptible, j'ai envie de dire, entre les Hauts-de-France, le Massif central, il va dans l'après-midi se décaler vers l'est. Vous remarquez que les brouillards et les nuages bas vont se dissiper. Retour d'un beau soleil, d'un beau ciel bleu, malgré une averse possible vers le Nord-Pas-de-Calais, encore c'est même pas sûr. Pour vos températures ce matin, eh bien comptez de 7 à 17 degrés. Et pour votre après-midi, les températures qui remontent, on ira quand même jusqu'à 31 degrés à Biarritz, mais également à Toulouse. Il fera 26 degrés à Bourges, 25 degrés dans les rues de Paris. On parle en météo de chaleur à partir de 25 degrés. Ils seront atteints dans le nord du territoire. Et pour ces prochains jours, ça va s'accentuer. Ce que vous avez vu là, ce n'est qu'un début, car demain, on aura encore de très fortes chaleurs, 35 degrés dans le sud-ouest, 30 degrés entre le Limousin, les Hauts-de-la-Bretagne, les Pays de la Loire, le Poitou-Charente. On va conserver ces conditions pour le long week-end de la Pentecôte.
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1: Il est quasiment 8h sur BFM Business et sur RMC Live. C'est la matinale de l'économie qui continue. On est ensemble et en direct jusqu'à 9h. Est-ce qu'il y aura assez d'argent pour tout financer? C'est la question ce matin. SpaceX, OpenAI, Anthropic, trois introductions en bourse monumentales à venir dans les prochaines semaines et beaucoup, beaucoup d'argent à lever. On va vous donner tous les détails du document déposé par Elon Musk, les dernières infos sur les intentions boursières de Sam Altman. Tout ça, c'est dans la prochaine demi-heure. On va regarder également dans le détail les chiffres de l'attractivité de la France. On reste premier au niveau européen. Oui, mais pour combien de temps? Il y a des bonnes et des mauvaises nouvelles. Et puis, on va également regarder les résultats de Nvidia qui sont tombés. Là, ce ne sont pas des promesses sur l'avenir de l'humanité qu'achètent les investisseurs, mais clairement du chiffre d'affaires sonnant et trébuchant. On va tout vous détailler dans quelques instants, sachant que c'est à nouveau au-dessus des attentes. L'actualité, c'était aussi avec Léo Dumas, les titres de ce matin.
14: Plus d'aide, plus d'efforts budgétaires. Rendez-vous à 17h pour les annonces de Sébastien Lecornu. Feu vert pour Emmanuel Moulin, la Banque de France. On entendra ses premiers mots sur la prochaine réunion de la BCE. Et puis, c'est le grand jour pour Antonio Filozza à Stellantis. Il présente son plan stratégique à Détroit aux États-Unis. On sera sur place dans ce journal.
1: On va aussi détailler l'accord chez Samsung. Selon les calculs des médias sud-coréens, certains des 28 000 salariés vont toucher jusqu'à 350 000 euros de bonus. On va partir retrouver notre correspondante à Séoul. Il est 8h pile. Good Morning Business, c'est parti.
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1: La France est toujours championne d'Europe de l'attractivité.
14: Et ça fait 7 ans de suite, selon le baromètre annuel d'EY qui sort ce matin à l'aune du sommet Choose France. Et malgré l'instabilité politique, la France parvient donc toujours à capter plus d'investissements étrangers que les autres pays européens, Margot Fodéré.
15: Absolument, 852 au total, devant le Royaume-Uni et devant l'Allemagne. Et en termes d'emploi aussi, la France s'en sort mieux que ses voisins, puisque quasiment 28 000 postes ont été créés l'année dernière grâce à ces projets d'investissement internationaux. Alors certes, c'est une baisse de 4% sur un an, mais c'est une baisse qui est beaucoup moins marquée que la moyenne européenne qui se situe plutôt à moins 25%. Surtout, la France consolide sa position de leader dans les secteurs d'avenir. On peut citer la décarbonation, la défense, sans oublier évidemment l'intelligence artificielle avec une cinquantaine de projets captés l'année dernière dans ce secteur. Et puis la France reste aussi la première destination européenne pour l'industrie.
1: Alors la question, c'est pour combien de temps? Parce que l'écart est quand même en train de se réduire avec nos voisins.
15: C'est vrai, sur un an, le nombre de projets captée par la France a chuté de 17%. Et ça, c'est une tendance qui est beaucoup plus négative que chez nos voisins, puisqu'en Allemagne, par exemple, c'est un repli de seulement 10%. Et puis surtout, c'est le volume d'investissements internationaux le plus faible enregistré en France depuis 10 ans. Il faut remonter à 2016 pour observer des niveaux similaires. Alors, il y a deux grandes explications à cela. D'abord, des problèmes structurels propres à notre pays et qui agacent les dirigeants. Par exemple, les coûts de production encore très élevés, la complexité administrative aussi. Et puis en parallèle, il y a des facteurs plus conjoncturels, à la fois le recul des investissements américains en Europe et plus globalement la dégradation de la situation économique en Europe. D'ailleurs, ce recul des investissements internationaux s'observe bien à l'échelle du continent.
1: Merci beaucoup Margot Faudéré. Un rendez-vous aujourd'hui, celui des aides pour le carburant. Rendez-vous à 17h.
14: Elles seront détaillées par Sébastien Lecornu et ses ministres depuis Matignon, mais le chef du gouvernement a déjà donné le ton en annonçant un changement d'échelle dans le soutien. Les agriculteurs en attendent beaucoup. Les aides-soignantes et aides à domicile pourraient aussi être de la partie. Mais il faudra en tout cas également changer d'échelle dans l'effort budgétaire, Hugo Babet.
16: L'impact budgétaire va dépasser les 6 milliards d'euros, c'est désormais acté car le coût de la guerre au Moyen-Orient a encore augmenté. En plus des 4 milliards d'euros liés à la charge de la dette, 2 milliards sont dus à la hausse du SMIC et au surcoût des allègements de charges. À cela s'ajoute l'alourdissement des dépenses militaires déjà chiffrées à 1 milliard il y a un mois. Derrière 500 millions d'euros d'aide carburant ont d'ores et déjà été actés avant même les nouvelles annonces d'aujourd'hui. Pour Philippe Juvin, rapporteur du budget à l'Assemblée, il faut donc s'attendre à au moins 8 milliards d'euros d'économies à réaliser. Première solution, geler des crédits budgétaires, c'est ce que soutient le député macroniste Pierre Cazeneuve.
17: Il y a une marge d'appréciation de gel de crédit qui est disponible et faisable par le gouvernement. Il est d'ailleurs normal qu'il l'utilise. L'État perd beaucoup d'argent et donc il y a la nécessité derrière de se faire ses économies pour maintenir cet objectif de déficit et donc de crédibilité de notre pays à long terme.
16: La gauche et le Rassemblement national plaident pour une solution plus radicale, un budget rectificatif, et ils sont désormais soutenus par la Commission des finances du Sénat qui pousse dans le même sens et sans délai. Mais face à la difficulté d'adoption du budget l'an dernier, le Premier ministre s'oppose toujours à rouvrir les discussions budgétaires.
14: Les commissions des finances du Parlement qui ont aussi validé la nomination d'Emmanuel Moulin. C'est lui le secrétaire, l'ancien secrétaire général de l'Élysée qui remplacera François Villeroy de Galhau comme gouverneur de la Banque de France dans 10 jours. Alors le vote s'est joué à 11 voix près après 3 heures d'audition critique. Et Emmanuel Moulin a aussi été interrogé quand même sur la prochaine réunion de la BCE à laquelle il participera le mois prochain. Sans s'avancer, il prévient quand même que tout dépendra de l'évolution de ces 3 indicateurs. Écoutez-le.
18: L'ancrage des anticipations d'inflation, l'inflation sous-jacente. Est-ce que l'inflation sur les hydrocarbures se transmet au prix de production? Et c'est un peu le cas d'ores et déjà. Les évolutions salariales.
14: Voilà, Emmanuel Moulin qui deviendra donc le gouverneur de la Banque de France le 1er juin. Dans le même temps, pour la tête du Conseil économique, social et environnemental, ce sera Claire Toury, la militante associative et sociologue, remporte l'élection face à la chef d'entreprise Dominique Carlat. Claire Toury qui avait avant le scrutin défendu un CESE exigeant essentiel pour la démocratie et à rebours du trumpisme au cours d'un débat face à sa concurrente sur BFM Business.
1: À suivre aujourd'hui aussi le verdict sur les marges à la grande distribution.
14: Celui de la rapporteure de la commission d'enquête, déjà, qui elle présente son rapport ce matin après plusieurs mois d'audition, et s'il reste secret jusqu'à la dernière minute, les distributeurs prévoient qu'il leur sera défavorable quand les industriels l'attendent avec impatience, Pauline Tadevin.
19: À quelques heures de sa présentation au Sénat, les distributeurs s'attendent à un rapport à charge et à un manque d'impartialité de la part de cette commission. Judith Giguet, déléguée générale de la FCD.
20: Dès le départ, en fait, la résolution constitutive de la commission, elle affirmait dès l'origine que la valeur était captée par les distributeurs. Donc en fait, la commission d'enquête, elle commençait déjà par sa conclusion.
19: Les distributeurs dénoncent aussi le ton accusatoire et suspicieux des questions des sénateurs, des huis clos accordés aux industriels et pas à eux. La commission, disent-ils, est passée à côté de son sujet.
20: Les marges nettes des distributeurs sont autour de 1 à 2%. Quand la moyenne sur les industries agroalimentaires, c'est 3,5%. Et si vous regardez précisément dans cette catégorie d'industries agroalimentaires que les grandes entreprises, on est à des marges nettes à deux chiffres.
19: Durant ces auditions, les centrales d'achat européennes ont été pointées du doigt, accusées de contourner la loi. Un mythe pour les distributeurs qui font tampon, disent-ils, pour contenir l'inflation. En face, l'ANIA, lobby des industriels, attend bien plus sereinement la présentation de ce rapport. Un travail précieux, nous dit-on, qui jette une lumière crue sur les marges faibles des industriels et les pratiques déloyales des distributeurs.
1: Publication donc de ce rapport à 11h. On suivra ça dans le détail. L'actualité des entreprises, et c'est le grand jour pour Antonio Filosa.
14: Le patron de Stellantis dévoile son tout premier plan stratégique. Ça se passe à Détroit, aux États-Unis. Vous êtes pour BFM Business, Justine Vassogne. Alors l'objectif du jour est assez simple. Il faut rassurer les marchés et convaincre que la traversée du désert est bel et bien terminée.
0: Oui, c'est le premier grand test pour Antonio Filosa, ici dans la banlieue de Détroit, au sein du massif siège américain de Stellantis. Il va devoir convaincre devant les investisseurs, les analystes, les journalistes que Stellantis a enfin sorti la tête de l'eau après une année 2025 catastrophique. Alors le groupe a retrouvé un peu d'élan au premier trimestre, notamment en Amérique du Nord, mais il va falloir maintenant trouver, donner une recette sur le long terme avec un premier ingrédient sans doute, repenser le portefeuille de Stellantis et ses 14 marques. Stellantis devrait maintenant se concentrer sur 4 d'entre elles, Jeep, Ram, Fiat et Peugeot, et réduire les investissements sur les autres, sur Citroën, sur Alfa Romeo par exemple. Le deuxième ingrédient, ce sera sans doute les partenariats, comme pour s'enlever un peu de pression. Antonio Filosa a déjà commencé à distiller quelques annonces. En Europe, on le sait, Stellantis va renforcer ses alliances avec 2 constructeurs chinois, Leapmotor et donc et aux États-Unis, Stellantis envisage maintenant de collaborer avec Jaguar Land Rover. Voilà quelques éléments du puzzle qu'Antonio Filosa va finir d'assembler ici dans quelques heures à Détroit.
1: Justine Vassogne avec Olivier Mélan, et vous entendrez Antonio Filosa au micro de BFM Business. Ça sera demain à 7h20 depuis Détroit.
14: Il est 8h08 et en Corée du Sud, il n'y a finalement pas de grève chez Samsung Electronics. Un accord a été trouvé sur le fil entre le syndicat majoritaire et la direction du groupe sur le partage des énormes bénéfices de l'entreprise. Alors on voit les coulisses de ce deal au montant plus que séduisant à Séoul avec Chloé Bornion pour BFM Business.
21: C'est une grève qui aura été évitée de justesse. L'accord entre le syndicat majoritaire et Samsung Electronics a été conclu à 23h, une heure avant le début officiel de ce mouvement de grève qui devait être suivi par 48 000 adhérents au syndicat. L'accord prévoit donc que Samsung va attribuer 10,5% du bénéfice de l'entreprise à des bonus de performance dans le secteur des semi-conducteurs. Le syndicat à l'origine demandait que 15% des bénéfices soient attribués à ces bonus. 60% du montant total, en tout cas, va être distribué normalement directement aux employés. Les médias sud-coréens ont fait le calcul. Ça représente, dans le secteur des puces, par exemple, des bonus qui pourront aller jusqu'à 350 000 euros par salarié. Cette grève et ce mouvement général de suivi de la négociation, notamment par le ministre du Travail lui-même, ça montre surtout l'importance de Samsung Electronics et du secteur des semi-conducteurs dans l'économie sud-coréenne. Les ventes de puces électroniques à elles seules représentent 35% des exportations nationales.
14: Chloé Bornion à Séoul pour BFM Business. Séoul où ce matin, ce sont des actionnaires de Samsung qui montent au créneau. Ils jugent cet accord salarial invalide et ils menacent d'une injonction.
1: Il est 8h10, la bourse.
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1: Nicolas Pagnès, ouverture des marchés européens dans 50 minutes. Qu'est-ce qu'on attend ?
12: Des marchés européens qui hésitent encore sur la direction à prendre. Pour l'instant, on a un CAC 40 qui perdrait une vingtaine de points à l'ouverture, selon les contrats futurs, là où le DAX, lui, perdrait une dizaine de points. Toujours dans un contexte où les marchés actions suivent les négociations entre Téhéran et Washington. Téhéran qui examine une nouvelle proposition d'accord, tandis que Donald Trump, lui, parle d'une situation sur le fil entre espoir d'accord et reprise des hostilités, mais qui estime que l'accord pourrait être conclu très rapidement. Alors, ça n'est pas la première fois que les autorités américaines laissent espérer
2: malgré une issue rapide au conflit, mais ça agit tout de même sur le prix du baril de pétrole. Le Brent est à 106$ à l'heure actuelle. Le WTI est à 99$, une tendance qui a été accentuée également par le passage de plusieurs tankers dans le détroit d'Ormuz, notamment un pétrolier sud-coréen, mais aussi deux pétroliers chinois. On voit sur les marchés obligataires de la détente également, le 10 ans US qui est à 4,60 points contre 4,68 hier, le 30 ans à 5,13 contre 5,19 hier. Et au Japon, on voit un recul assez marqué sur la partie longue de la courbe des taux, notamment le 30 ans japonais ou le 10 ans japonais qui se détendent. Côté marché asiatique toujours, le Nikkei affiche une hausse de plus 3,30%, le Hang Seng, le Shanghai Composite sont eux plutôt autour de l'équilibre et le Kospi gagne 8% porté par Samsung qui gagne lui aussi 8% grâce à cette grève qui a été suspendue in extremis alors qu'un accord salarial provisoire a été trouvé, même s'il est déjà remis en cause par un groupe d'actionnaires de Samsung qui a menacé d'une injonction.
1: Merci Nicolas, on se retrouve dans une demi-heure. On part au Vatican.
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1: Culturia aujourd'hui, c'est avec Erwan Maurice. On va parler de l'intelligence artificielle qui préoccupe jusqu'au Vatican. Ça fait déjà plusieurs années que l'Église catholique s'est emparée de la question. Mais là, le pape Léon XIV veut aller encore plus loin.
4: Oui, alors pas du tout pour mettre de l'intelligence artificielle à tous les étages. À ce stade, c'est même plutôt l'inverse. Le Vatican tient à encadrer l'IA pour éviter des dérives. Une doctrine qui devrait être confirmée lundi prochain, le 25 mai, lorsque le pape publiera sa première encyclique. Alors c'est comme une circulaire qui portera donc sur la protection de la personne humaine à l'ère de l'intelligence artificielle. Vous voyez que le choix des mots n'est pas laissé au hasard. C'est le premier grand texte doctrinal du Vatican consacré à l'IA, même si d'autres papes avant lui, notamment le pape François, s'étaient déjà penchés sur la question. Et donc ce texte devra aborder plusieurs points, les risques liés à l'IA générative, comme l'automatisation du travail, la dépendance ou la déshumanisation. Et tout ça traduit en latin, ce qui est quand même assez décalé quand on parle d'intelligence artificielle.
1: Pourquoi pas. Est-ce que le texte il sera dévoilé dans une cérémonie publique dans laquelle il y aura un invité important?
4: Oui, qui n'a pas été choisi au hasard puisqu'il s'agit de Christopher Ola, le cofondateur d'Anthropic, qui s'est opposé frontalement à Donald Trump, qui exigeait, on le rappelle, de pouvoir utiliser sa technologie pour développer des armes et de la surveillance de masse, qui a refusé de faire Anthropic, ce qui lui a valu des ruptures de contrat avec le gouvernement. Ils sont d'ailleurs en procès en ce moment. En tout cas, rien que cette invitation en dit long sur la position de l'Église sur l'utilisation de l'IA.
1: Il a entrepris d'autres chantiers, Léon XIV.
4: Oui, tout récemment, là, en créant une commission il y a quelques jours chargée de réfléchir aux enjeux éthiques de l'IA, le pape tient à valoriser ce que la technologie peut apporter à l'humanité dans la recherche médicale, par exemple. Il y a beaucoup à faire, mais il veut aussi que l'Église se positionne clairement contre les effets néfastes dans les conflits armés, sur l'environnement ou sur l'emploi, par exemple.
1: Le pape qui est justement inquiet pour les jeunes générations sur les questions d'emploi.
4: Oui, beaucoup de vigilance sur cette question, avec la crainte que l'IA nous remplace au travail, un point qui préoccupe de plus en plus d'étudiants. Vous avez peut-être vu les vidéos tournées dans des universités ces derniers temps, dans lesquelles des intervenants qui viennent prêcher la bonne parole sur l'IA se font littéralement conspuer. C'était le cas il y a encore quelques jours d'Eric Schmidt, que vous voyez à l'antenne pour ceux qui nous suivent en télévision, l'ancien patron de Google à l'université d'Arizona, qui a été copieusement hué lorsqu'il a comparé l'IA à une révolution industrielle. Les moins de 30 ans ne seraient en réalité que 2 sur 10 à voir d'un bon œil le recours à l'IA aujourd'hui. Donc pour l'Église, se positionner aussi sur ce thème, c'est montrer qu'elle entend les inquiétudes que manifeste la jeune génération.
1: Merci à Erwan, la French Tech.
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1: Le kite est-il l'avenir de la marine marchande, de la pêche et du yachting? On est avec Marc Tiampon. Bonjour, vous êtes le directeur général de Beyond the Sea. Au départ, c'est une sorte de défi énergétique qui avait été lancé par le navigateur Yves Parlier, qui a gagné notamment la route du Rhum ou la solitaire du Figaro. Aujourd'hui, c'est un défi industriel et ça commence à être très sérieux. Vous proposez à des bateaux de taille moyenne, alors c'est autour de 12 mètres, d'être propulsés grâce à un kite. Alors nous, on connaît le kite classique, mais c'est un peu la même idée. C'est une grande voile qui se déploie et qui va pouvoir tracter un navire. On peut, avec une voile de kite, tracter des bateaux de 12 mètres.
5: Alors non seulement des bateaux de 12 mètres, mais même des bateaux beaucoup plus grands, puisqu'aujourd'hui, le plus grand navire que nous avons équipé fait 160 mètres.
1: Ah oui.
5: Les ailes vont de 10 à 200 mètres carrés aujourd'hui, pour la plus grande, et dès demain, de 400 et 800 mètres carrés dans les deux ans qui viennent.
1: Mais c'est une voile comme une voile de kite, c'est la même chose, on peut comparer ?
5: Alors, on peut comparer, parce que les formes sont similaires, et surtout parce que la génération de puissance se base sur le même principe. On va aller créer notre propre vent. Le kite, quand on le fait bouger dans sa fenêtre de vol, c'est-à-dire lorsqu'il est en altitude, on lui fait faire des mouvements, des S ou des 8. Et quand il fait ces mouvements-là, il génère du vent à son niveau. Donc il va capter le vent qui est en altitude, plus le vent vitesse que lui-même a créé. Donc il va être jusqu'à 10 fois plus puissant qu'une voile de surface équivalente.
6: Donc on est entre la tradition avec la voile, et en même temps, il y a de la technologie là-dedans, de l'intelligence artificielle, pour aussi parvenir à ces performances dont vous nous parlez, là, 10 fois supérieures à ce qu'on fait aujourd'hui.
5: Alors, je te dis souvent qu'en fait, la voile a été utilisée depuis des millénaires. On utilise le pétrole depuis 200 ans. Le retour au vent est une évidence. Le kite, lui, n'a qu'une trentaine d'années. C'est une technologie qui est assez récente dans le monde vélique. On va aller chercher un pilotage automatique, qui nous permet d'éviter d'avoir une permanence d'un opérateur. Donc le kite est piloté automatiquement dans la fenêtre de vol. Et ce pilotage, aujourd'hui, il est utilisé avec des lois de commande. Ce sont des mathématiques appliquées, assez complexes. Et on a une couche de supervision d'intelligence artificielle qui nous permet de détecter en avance les risques de chute à la mer, par exemple, les défauts. Dans cette couche de supervision, donc c'est pas du comme vous en parliez tout à l'heure, de l'IA générative, c'est du machine learning. On collecte énormément de data, et ces data-là, on va les comparer à ce qui se passe quand c'est normal et à ce qui se passe quand c'est moins normal, et avertir l'opérateur.
1: Quand vous dites vous déployez, c'est-à-dire que vous prenez n'importe quel bateau, vous faites une sorte de rétrofit, on accroche le kite à n'importe quel bateau ?
5: C'est tout l'intérêt. Le rétrofit, c'est aujourd'hui le marché sur lequel on se dirige chez Beyond the Sea, le marché le plus important pour nous. Il y a des millions de navires en service, 110 000 navires de marine marchande, des millions de navires de pêche. Les objectifs, les contraintes réglementaires sont de plus en plus fortes par l'Organisation Maritime Internationale. Et pour arriver à atteindre ces objectifs-là, on va pas pouvoir construire trop de nouveaux navires. Ce n'est pas possible. La capacité mondiale aujourd'hui pour des navires marchands est limitée à 1400 navires par an. Et il faudrait en rétrofiter 30 000. Donc oui, on va aller équiper des navires existants, parce que le kite va s'installer à l'avant du navire, sur la plage avant, sans impacter la cargaison, sans impacter les opérations du navire, dans une zone qui est déjà faite pour ça.
6: Erwan. Vos ventes, elles ont été multipliées par 11 en 3 ans, ça marque quand même l'intérêt qu'il y a pour votre produit et cette technologie. Alors il y a une autre histoire qu'on a suivie nous de près sur BFM Business, c'est celle de Tote qui fait des cargos à voile. On voit que la décarbonation du transport maritime, c'est un long travail. Cette entreprise-là était en difficulté. Comment est-ce que vous avez regardé cette histoire ?
5: Alors, avec énormément de bienveillance et puis surtout avec énormément de positif, ce sont des pionniers. Aujourd'hui, ces néo-armateurs véliques, vous citez Tote, mais il y a aussi Grindsail, Neoline, sont des armateurs qui ont tenté quelque chose. Ce sont vraiment des pionniers. Et donc moi, je leur dis bravo, on se connaît, on est dans une association Winship, tous ensemble. Et certes, il va y avoir des difficultés parce qu'il va falloir trouver le bon business model. Aujourd'hui, chez Beyond the Sea, nous, on est un équipementier vélique. On va aller équiper des navires déjà existants, ou même des navires neufs, avec l'objectif de réduire leurs émissions de CO2 et leur consommation de carburant. On n'est pas un armateur en soi, on ne va pas aller, par exemple, créer une nouvelle ligne avec un navire qu'on construirait et qu'on équiperait d'un kite.
1: Et vous estimez qu'on peut faire quelle économie de carburant ? C'est quoi votre promesse ?
5: Notre promesse, c'est 20% en moyenne sur une année d'exploitation, et on peut aller jusqu'à 40% en utilisant le routage météorologique.
1: Merci beaucoup d'être venu ce matin, Marc Tiempon, directeur général de Beyond the Sea. Dans un instant, on sera avec Gaëtan de Sainte-Marie, secrétaire national de la CPME. On parlera augmentation de salaire et aussi augmentation des charges. À tout de suite.
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1: 8h22 sur BFM Business et sur AMC Live. Notre invité, c'est Gaëtan de Sainte-Marie. Bonjour, vous êtes secrétaire national de la CPME. Vous êtes le président également fondateur de Quantis, un écosystème d'entreprises indépendantes. On va parler d'abord de cette pression sur les salaires, parce qu'on a cette revalorisation mécanique du SMIC. Et du coup, tous ceux qui étaient un peu proches du SMIC, évidemment, se disent « bon bah j'arrive à ce niveau, moi aussi je veux être augmenté ». Est-ce que vous sentez là, dans les entreprises, aussi avec le retour de l'inflation, bouillir une certaine tension salariale?
32: Oh oui, bien entendu. Tension salariale, parce que dans nos entreprises, nous, ce qu'on souhaite, patron de PME, c'est que nos collaborateurs soient mieux payés. Sauf qu'aujourd'hui, avec le poids des charges, des cotisations salariales patronales sur nos épaules, bien c'est compliqué. Et donc, quand on augmente le SMIC, bien entendu qu'on va augmenter le SMIC, puisque c'est légal. Mais ce qu'on ne veut pas, surtout nous, dans les entreprises, c'est devenir des variables d'ajustement. On ne veut pas que ceux qui travaillent deviennent des variables d'ajustement pour ajuster le budget de l'État. Et donc, ce qui est important, c'est que les réductions de cotisations patronales qui sont d'habitude appliquées sur le SMIC continuent à exister demain, pour pas que pour les entreprises ce soit une double peine finalement.
1: Là ça va être gelé, hein. Il n'y a aucun espoir d'autre chose, peu importe les lettres qu'écrivent les lobbies patronaux, ça va être gelé.
32: Ouais, ce serait une bien mauvaise nouvelle pour les entreprises. Ça veut dire quoi? Ça veut dire que finalement on va taxer ceux qui bossent, on va taxer ceux qui sont capables de rapporter de l'argent au budget de l'État demain, et ce serait un très mauvais signal finalement. Moi, ce que je demande, c'est que le Premier ministre ne réagisse pas comme un comptable, mais réagisse plutôt comme un entrepreneur. Et un entrepreneur, qu'est-ce qu'il fait? Il investit. Et nous, ce qu'on demande, c'est que le gouvernement investisse dans les PME françaises, parce que c'est elles qui travaillent, c'est elles qui peuvent enrichir l'État demain. Mais pour ça, il faut d'abord qu'elles puissent se développer.
1: Vous avez fait une enquête là, pour regarder dans quel état sont les PME. Donc, vous avez les premiers résultats pour voir quel est l'impact du conflit dans le Golfe. Qu'est-ce que vous retenez?
32: Alors, j'ai quelques chiffres à vous donner qui sont malheureusement pas très reluisants. 50% des dirigeants aujourd'hui disent que la situation de leur entreprise est dégradée. Un tiers des PME disent que leur trésorerie est tendue, voire critique. 80% des PME disent qu'elles sont impactées par la crise au Moyen-Orient. 80%, c'est dingue. 60% disent qu'elles ont des difficultés à trouver des crédits bancaires. Et moi, ce qui me paraît finalement aussi inquiétant, c'est que 60% des PME disent qu'elles ne peuvent pas ou elles ont du mal à répercuter la hausse des coûts dans leur prix de vente. Et en fait, on est dans un effet tenaille qui fait qu'aujourd'hui, les coûts explosent. l'activité ralentit et que vous n'avez pas toujours les moyens de répercuter ça sur les prix de vente. Si on prend un exemple très concret, dans la viticulture par exemple, les engrais explosent, le coût du carburant explose, le prix du verre, pareil. Sauf que si vous dites à vos clients, monsieur, le prix de mes bouteilles, je fais exploser, vous les vendez.
1: Et la demande baisse dans le vin. Donc là, c'est effectivement la quadruple peine. Mais du coup, vous me dites, vous ne voulez pas que le Premier ministre se comporte comme un comptable, mais il est quand même comptable de l'argent public et il ne cesse de le dire. Les caisses sont vides, qu'est-ce que vous voulez que je fasse? On attend encore des mesures d'économie. On parlait de 6, maintenant on est quasiment à 8 milliards. Les entreprises, on ne va pas aller vers du positif, c'est-à-dire qu'on va aller vers une mise à contribution, a priori encore plus forte.
32: Ben, nous, ce qu'on souhaite à la CPME, c'est qu'on réduise le train de vie de l'État, parce que c'est probablement un des axes. Dans les entreprises, nous, les patrons de PME, comment on fait quand ça va mal? Bien sûr qu'on réduit les charges, mais on regarde aussi comment on peut augmenter son chiffre d'affaires. Donc, il faut que l'État réduise son train de vie, et puis il faut qu'il investisse dans ceux qui sont capables de créer de la richesse, et ceux qui sont capables de créer de la richesse, c'est les PME françaises. Ce sont ces millions de salariés qui bossent dans les PME françaises, qui font un travail extraordinaire, mais on doit leur donner de l'oxygène plutôt que de les enfermer dans une tenaille. C'est comme ça qu'on pourra s'en sortir. Et vous le savez, ici, tous les matins, vous donnez la parole à des tas d'entrepreneurs qui ont une énergie incroyable. On a vraiment une énergie d'entrepreneurs en France qui est dingue. Mais donnons-leur de l'oxygène.
1: Mais vous voyez-vous des gens qui n'ont plus envie? Des chefs d'entreprise qui lâchent l'affaire. Parce qu'on l'a vu notamment de chefs d'entreprise, des chiffres de gens qui résilient leur boîte et qui arrêtent en fait.
32: En fait, c'est probablement, vous avez raison, un des points qui m'inquiète le plus, c'est que on a toujours l'image du chef d'entreprise qui est habitué à affronter les péripéties. Mais je trouve qu'aujourd'hui, moi ça fait 25-30 ans que j'ai créé mon entreprise, je vois aujourd'hui des patrons de PME qui sont fatigués, qui en ont vraiment marre, mais c'est pas une fatigue passagère, c'est pas... On sent une lourdeur que l'on ne connaissait pas avant, et ça, c'est très inquiétant.
1: Dernier mot, on aura des annonces donc, sur des aides potentielles au carburant à partir de 17h ce soir. C'est une demande des PME d'aller plus loin, sur, ne serait-ce que pour aider leurs salariés ou eux-mêmes pour leur propre coût.
32: Oui, alors, comme vous le disiez, on sait très bien à la CPME que les contraintes de l'État aujourd'hui font qu'on ne peut pas demander les chèques en blanc, etc. Donc, nous, ce qu'on demande, c'est que les aides soient extrêmement ciblées et puis surtout extrêmement simples et rapides à mettre en œuvre. Parce qu'aujourd'hui, les boîtes, elles souffrent. Donc, c'est maintenant qu'il faut les aider. Il ne faut pas qu'on crée encore des usines à gaz qui vont demander des semaines et des semaines à se mettre en œuvre. Je le disais, la trésorerie aujourd'hui des entreprises est très tendue.
1: Il y a une vraie tension.
32: Donc, c'est maintenant que ça se passe.
1: Merci beaucoup d'être venu ce matin, Gaëtan de Sainte-Marie, secrétaire national de la CPME. Dans un instant, le Club de la Bourse, puisque l'ouverture des marchés financiers, c'est dans une demi-heure. On sera avec Bertille Bayard du Figaro et Raphaël Thuin de chez Tikehau Capital. À tout de suite.
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1: Il est 8h30 sur BFM Business et sur RMC Live. Dans un instant, une petite demi-heure, l'ouverture des marchés européens. On va débriefer ça avec nos invités. Mais pour l'instant, c'est le journal avec Léo Dumas.
16: Et l'information de la matinée sur le front de la guerre au Moyen-Orient. Elle nous vient des États-Unis qui ont transmis une lettre inédite à Téhéran afin de mettre fin au conflit. Alors Antoine Delard, on vous rejoint à Washington. Les Iraniens disent qu'ils sont en train d'étudier la proposition américaine.
3: Oui, exactement. Et Donald Trump dit qu'on est dans la phase finale des négociations. Il y a en tout cas cette nouvelle proposition américaine qui est sur la table. Proposition pour mettre fin à la guerre et fixer un cadre pour des négociations qui auraient lieu dans un deuxième temps. Négociations destinées à régler la question d'Hormuz et du nucléaire. Alors, selon les premiers éléments, les Américains sont prêts à lâcher du lest. D'abord sur les sanctions économiques ou sur les avoirs gelés. Ils seraient prêts aussi à faire des concessions sur la question de l'uranium enrichi. Ces fameux 450 kilos destinés à produire des bombes nucléaires, les Américains accepteraient de ne récupérer qu'une partie seulement de ces réserves. L'autre partie serait diluée mais resterait sur le territoire iranien. On a le sentiment, en tout cas, que Donald Trump veut croire à cette sortie, à cette porte de sortie diplomatique. Alors bien sûr, Trump continue de menacer l'Iran. Il dit qu'il a le doigt sur le bouton, qu'il est prêt à reprendre les frappes si rien ne bouge, si les Iraniens rejettent cette proposition. Mais en même temps, Trump dit qu'il a du temps et qu'il est prêt à attendre plusieurs jours, une réponse des Iraniens.
16: Antoine Lara à Washington, où ces informations ont fait baisser les cours du pétrole. On est à 106 sur le baril de Brent, moins de 100 dollars pour le WTI. L'actualité des entreprises maintenant est encore une publication impressionnante pour Nvidia, 81,6 milliards de dollars de ventes sur le premier trimestre, dont 58 milliards de bénéfices. Ça fait plus 211% sur un an, c'est au-dessus des attentes. Le patron du groupe se félicite d'une accélération extraordinaire des projets d'infrastructure. Dans le même temps, c'est SpaceX qui a dévoilé son projet d'IPO sans dire combien il veut lever, mais le groupe a dévoilé ses comptes et on voit déjà qu'il est en forte croissance avec des revenus qui grimpent de 80% en 3 ans à plus de 18 milliards l'an dernier, mais le groupe reste dans le rouge. Il a perdu 4 milliards de dollars sur le premier trimestre. En France, on attend à 17h les annonces de Sébastien Lecornu sur les aides carburants. Le Premier ministre qui a promis un changement d'échelle dans le soutien, les agriculteurs a priori devraient particulièrement en bénéficier, mais beaucoup d'autres secteurs seront de la partie. Retour sur ces annonces demain matin dans la matinale. Sébastien Martin, le ministre de l'Industrie, invité du grand entretien à 7h45. Et puis la France, toujours championne d'Europe de l'attractivité. Elle a attiré l'an dernier 852 projets d'investissement étrangers sur les 5000 recensés en Europe. C'est ce que nous dit le baromètre d'EY qui sort ce matin avec à la clé plus de 28 000 créations d'emplois.
1: Il est 8h32 sur BFM Business. L'actualité internationale avec Annalisa Capellini, qu'est-ce qu'il faut retenir avant l'ouverture ?
4: Il faut surtout lire le New York Times ce matin parce que c'est là qu'on apprend les détails du plan israélien et américain qui visait à provoquer un changement de régime en Iran. C'est là aussi qu'on apprend qui était le Delcy Rodriguez iranien. Et ben, c'était Mahmoud Ahmadinejad, l'ancien président iranien ultra-conservateur qui avait été très anti-américain, très anti-israélien pendant tout son mandat. Pourtant, c'est bien lui qui aurait été choisi par les Israéliens et les Américains. Il y avait donc un plan israélien en plusieurs étapes qui prévoyait une attaque contre son domicile pour éliminer ses gardes du corps et le libérer. En réalité, les images satellites, c'est ce qu'on lit dans le New York Times, montrent que l'attaque n'a pas vraiment endommagé la maison d'Ahmadinejad. D'ailleurs, on ne sait pas où il se trouve à l'heure actuelle. On avait considéré qu'il était mort dans les frappes du 28 février. Les sources du New York Times disent qu'il serait plutôt vivant. C'est peut-être encore une hypothèse crédible pour les Américains et les Israéliens. Les Israéliens, entre-temps, ils font face à une crise interne, une crise qui menace encore une fois le gouvernement de Benjamin Netanyahou, à tel point que selon le Times of Israel, il faudrait que Netanyahou renvoie Ben-Gvir après sa vidéo, mais qu'il ne le fera pas. La vidéo dont on parle, c'est la vidéo du ministre d'extrême droite israélien de la Sécurité nationale, Itamar Ben-Gvir, qui a provoqué un tollé puisqu'il a publié une vidéo de certains militants de la flottille pour Gaza, agenouillés avec les mains liées. Ce sont des images effectivement assez choquantes, des images qui ont choqué plusieurs pays européens, dont l'Italie et la Pologne, entre autres, mais aussi Israël, Netanyahou, qui a dit que ces images ne correspondent pas aux valeurs d'Israël. Eh bien, le Times of Israel dit que le Premier ministre a pourtant quelques fautes dans l'histoire, puisqu'il avait conscience des dégâts qu'un suprémaciste d'extrême droite causerait en tant que ministre. Il a quand même choisi le mal que Ben-Gvir a fait à Israël, selon The Times of Israel. Le mal qu'il a fait à Israël depuis ce poste de pouvoir est désormais incalculable.
1: Il y a un pays qui tire son épingle du jeu grâce au conflit en Iran, c'est la Chine.
4: Oui, la Chine, toujours selon le Financial Times, puisque l'utilisation du yuan dans le commerce mondial du pétrole est en hausse. La valeur quotidienne des transactions effectuées via le système de paiement interbancaire chinois a atteint un record au mois de mars. Alors, on n'a pas de données officielles sur la partie que le pétrole représente dans ces échanges, mais selon les experts cités par le Financial Times, c'est bien le pétrole qui a poussé ces transactions, puisque après la levée des sanctions américaines, Plusieurs pays, dont l'Inde par exemple, sont obligés en fait de payer ce pétrole en yuan et non plus en dollars. Et donc, selon les analystes cités par le Financial Times, c'est une fenêtre de tir dorée qui s'ouvre grâce aux changements géopolitiques pour la Chine. La Chine qui ira à Pyongyang sans doute la semaine prochaine pour une visite chez Kim Jong-un.
1: Merci beaucoup, Annalisa Cappellini. À la bourse. Nicolas Bagnès, ouverture dans 25 minutes en Europe, qu'est-ce qu'on attend ?
5: On attend des marchés qui hésitent encore un petit peu sur la direction à prendre. Pour l'instant, le CAC perdrait une vingtaine de points à l'ouverture selon les contrats futurs, là où le DAX, lui, gagnerait une dizaine de points, toujours dans un contexte où les marchés actions à suivre les négociations entre Téhéran et Washington. Téhéran qui examine une nouvelle proposition d'accord, tandis que Donald Trump, lui, parle d'une situation sur le fil entre accord et reprise des hostilités, mais qui estime que l'accord pourrait être conclu rapidement. C'est pas la première fois que les autorités américaines laissent espérer une issue au conflit, une issue rapide, mais ça agit tout de même sur le prix du baril de pétrole. Le WTI est à 99 $, le baril de Brent est lui à 106 $. On voit également que les marchés obligataires se sont légèrement tendus hier en fin de journée et cette nuit. Le 10 ans US est repassé à 4,6 points. On reste sur un niveau élevé, mais c'est moins élevé que les 4,68 qu'il avait touché au plus haut. Le 30 ans US est lui à 5,13%. Au Japon également, où ça avait pas mal flambé hier dans la nuit, on voit que le 30 ans japonais et le 40 ans japonais reculent, se détendent légèrement. On est à 4,04% pour le 30 ans japonais, il était monté jusqu'à 4,20. Et le 40 ans japonais est à 4,26%. Lui, il était monté à un peu plus de 4,40. Un mot rapide des marchés asiatiques. On voit que le Nikkei est dans le vert, hein, 3,14%. Là où le Hang Seng, lui, clôture plutôt dans le rouge, hein, moins 0,56%. Le SSI Composite, Shanghai Composite, lui, est en recul de 1%. Et puis le Kospi bénéficie toujours de la flambée, j'ai envie de dire, ou en tout cas de l'envolée de Samsung en bourse. Hein, plus 8% pour Samsung, plus 8% pour le Kospi. Toujours en lien avec cet accord qui a été trouvé finalement avec les syndicats pour ne pas lancer la grève aujourd'hui, prévue aujourd'hui jeudi chez Samsung, alors même que certaines primes records vont être versées. Ça pourrait être une mauvaise nouvelle pour le marché, mais le marché applaudit surtout le fait que Samsung reste ouvert et que donc continue à produire des puces, ce qui est si important pour l'économie sud-coréenne, mais aussi l'économie mondiale.
1: Merci Nicolas, vous ne bougez pas dans un instant. Bertie Bayard du Figaro et Raphaël Thuin de Tikeo Capital vont nous rejoindre pour le Club de la Bourse. À tout de suite.
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1: Il est 8h40 sur BFM Business et sur RMC Live. Ouverture des marchés européens dans 20 minutes. On va débriefer tout ça avec nos invités. Bertie Bayer, bonjour. Rédactrice en chef au Figaro. À côté de vous, Raphaël Thuan, bonjour. Directeur des stratégies de marché de capitaux chez Tikeo Capital. Je commence quand même avec ces introductions en bourse. Nicolas Pagnaise, on va avoir SpaceX, on va avoir Anthropic, on va avoir OpenAI, il va y avoir du monde.
5: Il va y avoir du monde et SpaceX a déposé officiellement son dossier d'IPO auprès de la SEC hier, un début de cotation qui est prévu le 12 juin. Je rappelle très rapidement, la valorisation de SpaceX pourrait atteindre 1750 milliards de dollars. On n'a pas le montant exact de l'IPO, mais on envisage, plusieurs médias américains envisagent 75 milliards de dollars donc d'IPO. Ça ferait la plus grosse IPO jamais réalisée sur les marchés. Pas la plus grosse valorisation, puisqu'on est à peu près au niveau de Saudi Aramco, mais en termes de montant levé, ça serait la plus grosse IPO jamais réalisée. Et ça semble titiller, si je peux m'exprimer ainsi, le PDG d'OpenAI, qui lui-même a laissé entendre à plusieurs médias américains cette nuit qu'il pourrait venir déposer un dossier dès la fin de semaine pour son IPO également. Un moyen de rappeler au marché que n'investissez pas tout dans SpaceX, il faut qu'il en reste également pour OpenAI et un moyen également d'essayer de doubler Anthropic qui lui pour le coup n'a pas commencé les démarches.
1: Raphaël, est-ce qu'il y a assez d'argent sur le marché pour financer tout ça ?
11: Alors c'est une vraie inconnue pour le reste de l'année. D'ailleurs, quand on liste les risques pour l'investisseur aujourd'hui, ce risque IPO, il est important. Ça va être une avalanche de risques tech supplémentaires à absorber pour le marché. Et ce risque tech, il est partout en ce moment. Il est dans tous les portefeuilles, il est sur les actions, il est sur le crédit, il est en dette privée. Donc effectivement, la capacité d'absorber de tels montants qui sont assez uniques dans l'histoire risque peut-être de faire chanceler dans une certaine mesure le marché.
1: Mais les investisseurs, ils choisissent entre OpenAI, Anthropic et SpaceX ou ils mettent un peu de tout ? Tout le monde en veut de la tech, Bertie ?
13: Tout le monde veut de la tech et ce qui est assez frappant, c'est

0: espèce de pompe aspirante géante à capitaux qui se révèle aux États-Unis autour de l'intelligence artificielle et de la tech, qui est assez spectaculaire, quoi. C'est les 20 grandes boîtes de la tech américaine, c'est la moitié du S&P 500, qui lui-même vaut les deux tiers de la capitalisation boursière mondiale.
1: Et c'est sans Anthropic, OpenAI et SpaceX qui arrivent avec des valorisations
0: Exactement,
1: colossales voilà. et qui vont encore plus concentrer finalement la performance sur la seule thématique de l'intelligence artificielle. Quoi.
2: C'est Mais est-ce que c'est un problème, Raphaël ? Ou est-ce que c'est comme ça ? C'est la nouvelle économie ?
3: Ça peut être un problème. L'autre aspect aussi intéressant, c'est que finalement, cette thématique IA, elle est fortement tirée, on le sait, par OpenAI, par Anthropic, et on n'a pas tellement d'informations sur ces entreprises. Elles sont aujourd'hui donc pas obligé de divulguer quoi que ce soit. Et donc, à un moment, le rideau va s'ouvrir, le voile va être levé. D'ailleurs, on a vu une partie hier...
2: Avec SpaceX, 4 milliards de pertes.
3: SpaceX, ce n'est pas des montants faramineux. Les taux de marge acceptés pour son business Starlink ne sont pas exceptionnels. Il y a beaucoup de pertes, beaucoup de dépenses d'investissement et on est sur des valorisations qui sont extrêmes. Donc ça aussi, c'est un facteur de risque au-delà de la capacité d'absorption.
2: Mais parce qu'ils vendent un monde futur, ils vendent Mars ou...
3: Exactement. Et dans le cas de Starlink et de SpaceX, on est vraiment sur cette dimension centre de données dans l'espace. Si oui, effectivement, cette vision, cette intuition d'Elon Musk se matérialise, effectivement, on peut imaginer que les valorisations soient justifiées, mais là, on est sur de l'anticipation. Donc ça aussi, c'est un risque de marché. Dans quelle mesure la réalité de ces entreprises correspondra à ce que les investisseurs imaginent ?
1: Une petite remarque tout de même. Alors effectivement, quand on parle de l'IPO de SpaceX, on parle d'installer une colonie sur Mars, on parle de gigacentres de données dans l'espace. Donc on y croit ou pas, mais en tout cas, effectivement, on voit que les ambitions sont démesurées. Mais on a eu aussi Anthropic qui a pris la parole quand même cette nuit. Alors, ils ne parlent pas d'IPO, mais ils estiment que leur second trimestre 2026 pourrait être le premier trimestre rentable de leur activité. Là, on voit un modèle qui marche et on a... Alors, les comptes ne sont pas ouverts, mais on voit en tout cas qu'on pourrait toucher la rentabilité avec ces modèles. Peut-être, Raphaël, tiens, pour commencer.
3: Et dans le cas d'Anthropic, on peut dire que les chiffres dont on a accès, en particulier la croissance du chiffre d'affaires, est faramineuse. Donc, effectivement, on a des intuitions que ces business sont exceptionnels. Maintenant, les valorisations qu'on met en face aussi. Et donc, c'est cette réconciliation qui va avoir lieu dans les semaines, les mois qui viennent avec ces IPO, en plus de l'absorption de ce risque supplémentaire, qui va être probablement un tournant de marché. Positif ou négatif, c'est difficile à dire aujourd'hui, mais un tournant de marché, c'est sûr.
2: Avec, quand même, on parle là d'investisseurs qui misent sur le futur, mais quand on voit les résultats d'NVIDIA, là, on a du chiffre d'affaires sonnant et trébuchant. Il y en a encore cette nuit, des chiffres qui sont faramineux. NVIDIA, c'est devenu une donnée macroéconomique maintenant, Bertille.
0: Ah oui, c'est plus écouté qu'un patron de banque centrale américaine.
2: Mais oui, c'est ça maintenant la réalité.
0: On est effectivement dans la dimension macroéconomique avec des niveaux de revenus et de résultats qui sont effectivement colossaux. Donc de ce point de vue-là, on n'est pas sur de la bulle spéculative, etc. On a vraiment de la rentabilité à la clé pour une boîte qui accessoirement réussit ses performances-là malgré la guerre commerciale et la Chine. Et son problème d'accès au marché chinois du fait des décisions américaines, donc ça pourrait être encore bien supérieur. Donc c'est voilà, sachant que ce qui est le comble, c'est que Nvidia sous-performe quasiment dans son secteur. Nvidia n'a gagné que 20 ou 30% depuis un mois et demi, là où le reste des acteurs des puces est en train d'exploser complètement. Et notamment, on a vu Intel revenir d'entre les morts, ce qui est quand même aussi témoigne de cette capacité, de cette vitalité, j'allais dire, du capitalisme américain, parce que c'est quand même une entreprise qui était dans une situation extrêmement difficile, le poids lourd historique du secteur qui est en train de renaître de ses cendres, c'est assez spectaculaire.
2: Nicolas, vous nous redonnez les chiffres de la nuit de Nvidia avant qu'on parle des taux.
1: Alors, pour le premier trimestre de son exercice décalé, fin janvier à fin mars, on est à 81 milliards de dollars, en progression de 85% par rapport au même trimestre il y a un an, et sur les bénéfices, on est en progression de 211% par rapport à il y a un an, à 58,3 milliards de dollars. Et le groupe prévoit pour son deuxième trimestre un chiffre d'affaires de 91 milliards de dollars. Tout ça est évidemment au-dessus des attentes des analystes. Ça fait un bénéfice par action qui est aux alentours de 1,87 contre 1,75 attendu.
2: Sur les taux obligataires, alors ce matin, Donald Trump est plutôt optimiste sur une fin de la guerre, mais on prend chaque minute telle qu'elle vient. Ça s'est un peu détendu, mais on a quand même eu, Bertie, une petite poussée de fièvre ces derniers jours, avec quand même un OAT qui a tapé les 3,80. Mm-hmm. Sur le 30 ans américain, on a dépassé les 5%, seuil considéré d'alerte. Est-ce qu'on va vers une crise de la dette doucement ?
0: Je ne sais pas.
2: Oui.
0: Je préfère le dire. Je ne prends pas de pari, mais c'est vrai que je trouve qu'il y a quand même quelques signaux inquiétants. Donc, on a à court terme, on va dire,

0: On a vu que ça réagissait beaucoup au sujet de la guerre d'Iran. Je dirais, le point clé, c'est peut-être le retour de Chine où il ne s'est pas passé grand-chose. Et où donc, tout à coup, on se dit, mais où est la porte de sortie? Et donc, l'hypothèse qu'on s'installe dans un conflit long et que le blocage du détroit d'Ormuz peut être ce qu'est le front gelé en Ukraine. Et ça fait plus de 4 ans que ça dure. Donc, on peut avoir un problème dans le détroit d'Ormuz qui est de très long terme.
1: Avec une manœuvre budgétaire de zéro.
0: Avec une manœuvre budgétaire de zéro. Et donc, des capacités de cette situation à créer de l'inflation qui impacte les taux. Après, sur le plus long terme, quand on regarde, on a l'impression qu'on est un petit peu en train de payer la facture dans les pays développés, que ce soit aux États-Unis ou en Europe, des années précédentes. Donc, très clairement, on est passé de la situation des taux zéro et des banques centrales qui appuyaient avec le QE sur les taux. Voilà, là, on normalise la situation de ce point de vue-là et ça repart forcément à la hausse avec un niveau d'endettement public dans ces grands pays développés. Qui continue à s'emballer. Les États-Unis ont passé la barre des 100% de dette publique, ouais. 100% de PIB en dette publique. Je ne vous reparle pas de la situation française, mais de fait, elle est aussi extrêmement tendue de ce point de vue-là. Et donc, on a ce sujet de la soutenabilité des dettes publiques qui est en train de refaire surface et qu'on voit qui se traduit immédiatement dans les taux longs, à mon avis.
1: Raphaël Thuan, la question c'est un peu la même, c'est est-ce qu'il y a suffisamment d'investisseurs, comme pour SpaceX et Anthropic, pour absorber toute la dette qu'il y a aujourd'hui sur le marché?
2: Alors absorber, oui, le problème c'est à quel prix, et dans le cas de la dette, la résolution par le prix c'est à travers les taux d'intérêt. Effectivement, on voit aujourd'hui cette envolée des taux d'intérêt, c'est un vrai sujet de marché, on a du mal à justifier des valorisations élevées lorsque les taux sont si élevés et montent si rapidement. Donc là, on est vraiment sur un catalyseur de marché très important. On observe, alors là, il y a une forme de détente depuis quelques heures qui est tout à fait le bienvenu, mais c'est vrai que quand on regarde la photo de marché globale, il y a une forme d'incompatibilité entre, d'une part, des indices actions au plus haut, une espèce de douce euphorie qui a repris les marchés et les investisseurs aujourd'hui. Et puis, d'autre part, sur le marché de l'énergie et donc sur le marché des taux par ruissellement, un vrai scepticisme vis-à-vis de cette détente.
1: Une sorte de séparation des sphères.
2: Un marché qui vous dit tout ira bien, l'inflation va rebaisser et on va pouvoir continuer de générer du résultat, ça c'est les actions. Et puis un marché des taux d'intérêt qui vous explique que non, on va avoir une crise inflationniste, que ça va impacter l'économie et que dans ces conditions, effectivement, les taux sont élevés. Et donc, on doit avoir une forme de résolution de cette contradiction dans les semaines qui viennent. En tout cas, le marché va avoir du mal à maintenir ses niveaux de performance avec des taux qui sont si élevés. Alors, ça va dépendre de l'Iran, ça va dépendre de la data économique, ça va dépendre de cette dynamique d'inflation. Est-ce que oui ou non, elle sera si sévère que cela? Donc, beaucoup d'inconnus pour l'instant. Mais c'est vrai que là, on est sur un poil à gratter du marché.
3: Nicolas. C'est vrai que ça peut poser, si je reviens sur le sujet de la tech, mais ça pose deux questions par rapport au montant que les GAFAM veulent lever justement sur les marchés obligataires. D'un côté, est-ce qu'ils vont continuer à montrer des performances aussi élevées en bourse alors qu'ils vont emprunter beaucoup plus cher? Et de l'autre, c'était un sujet qu'on avait il y a quelques mois, qu'on a moins aujourd'hui, mais est-ce que dans un contexte de taux plus élevé, cette concurrence de dette privée sur les marchés obligataires venant des grands géants de la tech peut venir avoir un impact sur la dette souveraine de certains pays aujourd'hui?
2: Oui, alors effectivement, quand on parle du risque test, risque IA, on parle beaucoup des actions, des IPO, etc. C'est vrai qu'aujourd'hui, ce risque tech, il est en train de s'étendre au-delà. Et il arrive maintenant de plus en plus dans le monde du crédit. On a vu des giga-émissions de dettes de la part de ces grands acteurs pour financer ces dépenses d'investissement, cette croissance. On sait aussi que dans le marché de la dette privée, qui est un marché qui interroge aujourd'hui, on a de plus en plus ce risque IA qui apparaît, autour en particulier du financement de ces centres de données. Et dans ces conditions, on va effectivement surveiller que ce risque IA qui commence à devenir très imposant dans les portefeuilles puisse soutenir aussi cette dimension de taux d'intérêt, cette dynamique de taux d'intérêt. Donc, vous avez raison de mentionner ça, ça fait partie de la photo globale.
1: Merci Bayard, il nous reste 2 minutes. La prochaine réunion de la BCE, c'est le 12 juin, 11 juin, ça doit être ça. Première réunion pour Emmanuel Moulin, et qui a donc été nommé hier officiellement. Qu'est-ce que vous dites de ce profil?
0: Profil classique. C'est-à-dire le CV classique du banquier central, donc pas beaucoup de surprises, un peu de polémique sur indépendance ou pas, par rapport à Emmanuel Macron. Emmanuel Moulin a fait la remarque hier Et il avait raison, j'y avais pensé aussi, c'est que quand François Villeroy de Galhau avait été nommé à la Banque de France, on avait dit, bah non, vous avez un conflit d'intérêt, vous venez du privé.
1: Ouais.
0: Donc là, il a un conflit d'intérêt parce qu'il vient du public, donc effectivement, ça devient difficile de trouver le bon profil. Moi, ce qui me frappe par rapport à la conversation qu'on vient d'avoir, j'ai écouté hier l'audition d'Emmanuel Moulin à l'Assemblée nationale, 2 heures tout de même. La question dont on vient de parler, c'est-à-dire sur la poussée de fièvre sur les taux longs. Hier, on était en plein dedans. Hier matin, quand les députés ont écouté le futur gouverneur de la Banque centrale et futur membre du Conseil des gouverneurs de la BCE, ils avaient en face d'eux quelqu'un qui allait affronter ce sujet de la hausse des taux longs qui met une pression considérable sur la dette souveraine européenne. La question n'a pas été posée.
1: Ah.
0: Alors, on a parlé crédit privé, on a parlé titrisation, donc ils sont très inquiets, manifestement, les députés, des risques qui peuvent se produire dans le secteur privé. Mais sur ce qui, je pense, concerne le plus directement la représentation nationale, c'est-à-dire le risque de crédit souverain...
1: Direct sur nous. Qu'est-ce que ça nous dit ? Mais ils sont...
0: Ça nous dit, je pense, une forme de décalage par rapport aux enjeux. Et voilà, donc pour moi, la seule question qui valait, c'était en cas de problème sur les risques souverains en Europe, que fera la BCE avant votre avis ? Question à laquelle Emmanuel Moulin n'aurait pas répondu, je pense.
1: Oui, évidemment.
0: Mais voilà, je pense qu'elle méritait d'être posée, ou en tout cas d'avoir son analyse sur la situation, sur la soutenabilité des dettes européennes. Je pense que ça aurait
1: mais
0: été...
1: Mais il viendra sur le plateau de BFM Business, j'en suis sûre, pour parler de ça. Ça sera notre première question, j'espère bien, très bientôt. Merci beaucoup à tous les deux de venir ce matin dans la matinale de l'économie. Dans un instant, l'ouverture des marchés européens. Vous suivez ça, bien sûr, sur BFM Business, dans Good Morning Market avec Nicolas Pagnès sur RMC. Là, je vous dis à demain. Bonne journée.
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3: Bon.
12: Bonjour à tous, vous allez adorer cette journée de jeudi avec du soleil, du ciel bleu et de la chaleur qui va se faire de plus en plus ressentir. On se réveille ce matin déjà avec un ciel particulièrement bleu. Remarquez quand même ces brouillards présents dans l'extrême nord. Soyez prudents si vous prenez la route. Ce voile de nuages à peine perceptible, j'ai envie de dire, entre les Hauts-de-France, le Massif central, il va dans l'après-midi se décaler vers l'est. Vous remarquez que les brouillards et les nuages bas vont se dissiper. Retour d'un beau soleil, d'un beau ciel bleu, malgré une averse possible vers le Nord-Pas-de-Calais, encore c'est même pas sûr. Pour vos températures ce matin, eh bien comptez de 7 à 17 degrés. Et pour votre après-midi, les températures qui remontent, on ira quand même jusqu'à 31 degrés à Biarritz, mais également à Toulouse. Il fera 26 degrés à Bourges, 25 degrés dans les rues de Paris. On parle en météo de chaleur à partir de 25 degrés. Ils seront atteints dans le nord du territoire. Et pour ces prochains jours, ça va s'accentuer. Ce que vous avez vu là, ce n'est qu'un début, car demain, on aura encore de très fortes chaleurs, 35 degrés dans le sud-ouest, 30 degrés entre le Limousin, l'Est de la Bretagne, les Pays de la Loire, le Poitou-Charentes. On va conserver ces conditions pour le long week-end de la Pentecôte.
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3: Bonjour à toutes et à tous et bienvenue dans Good Morning Market. Nous sommes ensemble en direct jusqu'à 9h30 sur BFM Business pour décrypter la tendance des marchés à l'ouverture dans un contexte de détente obligataire, de recul, des légers reculs du baril du pétrole en lien avec les négociations entre Téhéran et Washington et dans un contexte de nombreuses grosses IPO à venir, à commencer par celle de SpaceX ou OpenAI, et aussi dans un contexte de découverte de résultats toujours plus impressionnants de Nvidia. On en parle dans un instant, mais juste avant, c'est le flash de Léo Dumas.
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14: Et à la une, c'est la France qui est toujours championne d'Europe de l'attractivité. Ça fait 7 ans de suite maintenant, selon le baromètre annuel d'EY qui est sorti ce matin. Malgré l'instabilité politique, la France est bien restée devant sur les investissements étrangers, devant le Royaume-Uni, devant l'Allemagne. 852 projets l'an dernier. Et à la clé, presque 28 000 créations d'emplois. La réaction de Louis Marguerite, le patron de l'agence Business France, ce matin sur RMC.
15: La France tient son rang. La France tient son rang grâce à ses fondamentaux, grâce à son réseau de transport, son réseau d'électricité, son accès à l'énergie qui est décarbonée, abondante, et on sait tous ses atouts. La deuxième chose, c'est que nous sommes premiers sur un certain nombre de sujets, les sujets industriels, les sujets liés aux data centers, les sujets aussi sur les centres de décision. On reste deuxième, et ça c'est bien parce que ça prouve que les investisseurs veulent s'établir en France. J'étais hier à Dubaï et à Abu Dhabi, on a notamment une banque d'Abu Dhabi qui souhaite établir son hub en France. Donc ça, ce sont des bonnes nouvelles.
14: Et donc peut-être des annonces à suivre dans le cadre du sommet de Choses France. Il se tient dans 10 jours, on le vivra en direct sur BFM Business. Avant ça, le rendez-vous est donné à 17h pour les aides carburants. Elles seront détaillées par Sébastien Lecornu et ses ministres depuis Matignon. Mais le chef du gouvernement a déjà donné le ton en annonçant un changement d'échelle dans le soutien, alors que beaucoup de secteurs sont demandeurs. Le Premier ministre qui devrait en dire plus aussi sur l'effort budgétaire associé à ces aides. Retour sur toutes ces annonces demain matin, Good Morning Business, Sébastien Martin. Le ministre de l'Industrie sera l'invité du grand entretien à 7h45. 9h sur BFM Business et les négociations semblent s'accélérer entre l'Iran et les États-Unis ce matin. L'un des médiateurs pakistanais est attendu à Téhéran dans les toutes prochaines heures, alors que les Iraniens disent avoir reçu des réponses américaines et les étudier. En ce moment, Donald Trump, lui, a jugé que les discussions étaient dans leur phase finale, mais il prévient qu'il est prêt à frapper en cas de réponse insatisfaisante des Iraniens. Dans ce contexte, l'actualité des entreprises et EasyJet qui creuse ses pertes, 436 millions d'euros sur les 6 mois achevés fin mars, pénalisés par les coûts du carburant. Publication impressionnante à l'inverse pour Nvidia, 81 milliards de dollars de ventes au premier trimestre, dont 58 de bénéfices, ça fait plus 211% sur un an, c'est au-dessus des attentes et le patron du groupe, Jensen Huang, se félicite d'une accélération extraordinaire dans les projets d'infrastructure.
3: Il est 9h01, vous êtes sur BFM Business dans Good Morning Market avec un CAC 40 et des marchés européens qui ouvrent en repli, nous en parlerons dans un instant. Nous sommes ensemble jusqu'à 9h30 et ensuite à 9h30, vous retrouverez les experts avec Raphaël Legendre. Raphaël Legendre que nous avons le plaisir d'avoir sur le plateau de Good Morning Market. Bonjour Raphaël.
16: Bonjour Nicolas.
3: Au menu des experts à 9h30.
16: On va faire un peu l'état de la France ce matin avec les experts. On va parler attractivité, bien sûr, on va revenir sur le baromètre EY. Alors, on reste les champions d'Europe des investissements étrangers. Oui, mais quand même, tout est en baisse et on voit des premiers signaux d'alerte. On va voir lesquels. Un parallèle de ce baromètre d'EY a été publié. Une note de Bercy, de la Direction Générale des Finances Publiques, qui donne le montant des impôts de production en 2024. On tutoie les 100 milliards d'euros des impôts de production ou des impôts contre la production. On va voir si on frôle l'overdose ou pas avec mes experts. On reviendra aussi sur la politique de l'offre d'Emmanuel Macron. Est-elle un échec ? Jean-Hervé Lorenzi et Alain Villemeur publient « Guerre et peur entre profit et salaire ». C'est le dernier ouvrage de Jean-Hervé Lorenzi qui sera sur le plateau. On va voir avec lui, les deux auteurs proposent une véritable révolution fiscale. Une révolution est-elle possible en 2027 ? Quel levier activer ? Ce sera le dernier thème ce matin des experts.
3: Il est 9h02 et les marchés européens qui hésitent encore sur la tendance à prendre. On voit le CAC 40 qui recule très légèrement à moins 0,08% à 8111 points. Le DAX qui recule très légèrement également, moins 0,06% à 24716 points. L'Eurostock 50 qui lui recule un petit peu plus marqué, moins 0,16% à 5966 points. Si on revient sur le CAC 40, on voit que les plus fortes hausses se sont signées Stellantis, plus 1,32%. Euronext, plus 1,08%, Publicis Group plus 0,82% ou encore Renault plus 0,61%. Parmi les plus forts reculs, on voit Eiffage moins 1,97%, Airbus moins 1,33% et Danone moins 0,91%. On va commenter ces tendances à l'ouverture dans un contexte de détente légère sur les taux obligataires, dans un contexte de détente également sur le prix du baril de pétrole, alors que Téhéran et examine en ce moment même un nouveau projet d'accord avec Washington. Et puis on va évidemment parler dans cette émission de la tech, avec les résultats d'NVIDIA qui ont été publiés cette nuit, mais aussi avec le dépôt du dossier de l'IPO de SpaceX auprès de la SEC et la rumeur selon laquelle OpenAI pourrait lui aussi déposer un dossier pour son introduction en bourse dès la fin de semaine. On se retrouve tout de suite dans Good Morning Market.
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3: 9h06 et vous êtes toujours dans Good Morning Market en direct sur BFM Business avec un CAC 40 qui est toujours aux alentours de l'équilibre, moins 0,01% à 8116 points. Le DAX est lui avec un recul un petit peu plus marqué, moins 0,13% à 24706 points. L'Eurostox lui montre un recul de 0,19% à 5964 points. On se retrouve tout de suite pour la première partie de Good Morning Market, la rubrique en portefeuille. Et comment ne pas commenter dans cette rubrique en portefeuille les résultats que tout le marché attendait, les résultats de Nvidia publiés cette nuit. On en parle avec Louis O'Connor, gérant de fonds chez Usage Gestion. Bonjour Louis.
1: Bonjour Nicolas.
3: Merci d'être avec nous. Nvidia, une fois encore, a publié des résultats au-delà des attentes du consensus. On parle notamment d'une progression des bénéfices sur un an par rapport au trimestre précédent qui dépasse les plus 200%. En tant que gérant, quelle est l'analyse que vous faites? Quels sont les points que vous retenez de la publication de Nvidia cette nuit?
1: Tout à fait. Alors, 5 points essentiels. Tout d'abord, l'allocation du capital. Nvidia va augmenter son dividende d'un centime par action à 25 centimes par action. D'accord. Et augmenter son programme de rachat d'actions d'environ 80 milliards de dollars. Ensuite, on voit que les résultats ont battu les attentes les plus élevées des investisseurs qui demandent le plus, en fait, le buy side. Et on a des chiffres sur l'état du marché de l'intelligence artificielle. Le PDG d'Nvidia, hier, a parlé de dépenses entre 3 000 et 4 000 milliards de dollars par an sur l'infrastructure d'intelligence artificielle. Et on a également un nouveau marché qui s'ouvre à Nvidia, le marché des CPU. Donc, Nvidia est connu pour ses accélérateurs de calcul, les GPU. Mmh. Mais aujourd'hui, avec l'essor des agents d'intelligence artificielle, on a besoin de CPU. Et il a chiffré ce marché comme étant 200 milliards de dollars pour eux et voit déjà 20 milliards de dollars de chiffre d'affaires intégré dès cette année.
3: Ça veut dire, pour bien comprendre, que malgré des chiffres impressionnants et toujours plus impressionnants d'une publication à l'autre, il y a un marché qui continue de croître, selon le PDG de Nvidia en tout cas.
1: Tout à fait. Et au-delà de ça, il mentionne également des gains de parts de marché dans l'inférence. Donc, vous avez l'étape d'entraînement de modèle, quand OpenAI entraîne un modèle, et l'inférence, quand vous envoyez une requête à ChatGPT, l'inférence, en fait, demande de plus en plus de tokens pour plusieurs raisons. On a des modèles qui se complexifient, qui vont aller réfléchir et vérifier s'ils ont donné la bonne réponse. Ça demande 10 fois plus de tokens.
3: D'accord.
1: Et pour les agents d'intelligence artificielle, qui sont effectivement comme des assistants du quotidien pour vous, ça demande 24 fois plus de tokens. Et en fait, Nvidia reste le profil best in class, maintient son profil best in class avec un rapport coût-efficacité qui est le meilleur sur le marché et également efficacité énergétique qui est toujours le meilleur sur le marché.
3: Avec aussi sur l'inférence une montée de la concurrence, quand même Amazon, AMD ou Google, mais ça n'a pas l'air d'inquiéter le PDG d'Nvidia pour l'instant.
1: Ça n'a pas l'air d'inquiéter le PDG d'Nvidia pour l'instant. On a également des données qui sont sorties un peu différentes. C'est Anthropic, hier, un article du Wall Street Journal qui dit qu'Anthropic va être rentable dès le prochain trimestre. Il ne pensait pas être rentable avant 2028.
3: Ce serait la première fois, hein, OpenAI et SpaceX, qui est aussi dans l'IA, entre autres, ne sont pas rentables pour
1: l'instant.
3: Tout à fait,
1: exactement. On a également eu le prospectus d'IPO de SpaceX qui est tombé hier soir. Anthropic serait rentable dès le prochain trimestre, avant 2028. Donc on voit que le retour sur investissement sur ces investissements dans l'IA qui sont colossaux, on voit qu'il arrive plus vite que prévu selon l'utilisation.
3: Donc il y a un modèle qui marche. C'est ça. C'est ce que nous dit Anthropic.
1: Il y a un modèle qui marche.
3: Il y a un modèle qui est rentable aujourd'hui dans l'intelligence artificielle.
1: Exactement. Et on voit également que OpenAI, la progression du cours de Nvidia et Oracle, c'est aussi parce que OpenAI, ils ont sorti leur nouveau modèle GPT 5.5 qui a été très apprécié par les utilisateurs. Et en fait, toutes ces différentes sociétés, Google, OpenAI, Anthropic, ils essaient de sortir les modèles les plus performants pour aller chercher des parts de marché chez les utilisateurs dans les semaines, dans les mois, puisque les utilisateurs peuvent migrer d'un outil à l'autre très rapidement.
3: Est-ce qu'il y a autre chose qui vous a marqué dans ces résultats de Nvidia que le marché attendait? Et avec ce titre qui recule dans les échanges post-bourse, hein, puisque ça a été publié après la clôture de Wall Street, moins 1% dans les échanges post-bourse.
1: Alors,
3: est-ce que ça étonne?
1: Sur les deux dernières années, sur les 8 derniers trimestres, on a vu une performance négative sur les deux journées de bourse consécutives après les publications des résultats. Donc, il ne faut pas trop regarder la performance des deux jours qui suivent, mais plutôt la performance à long terme. On l'a vu historiquement, Nvidia affiche des périodes de consolidation technique qui peuvent durer des mois. On en a vu une plus récemment de 9 mois. Et en moyenne, ces consolidations techniques, lorsqu'elles démarrent une nouvelle phase haussière, progressent d'environ 40%, ce qui amènerait le titre à $270.
3: D'accord, donc il ne faut pas trop s'inquiéter sur la réaction des investisseurs aujourd'hui. Est-ce que on peut, si on revient sur le secteur, avant peut-être d'aborder une autre valeur, mais quand on voit que l'indice SOX a gagné plus... Alors, c'est l'indice qui mesure la performance des semi-conducteurs en bourse, a gagné plus de 60% depuis le début de l'année. Il a corrigé ces derniers jours. Est-ce que cette publication d'NVIDIA va venir redonner un peu de possibilités de croissance pour le secteur?
1: La publication rassure, c'est certain, et on aura également la publication de Broadcom, qui est leader dans les puces ASIC, donc les puces un peu plus spécialisées, le 6 juin.
3: Autre valeur en portefeuille, pour le coup, qui est la thématique de ce rendez-vous, c'est Keysight. On parle du leader mondial des équipements de tests et de mesures électroniques, Louis.
1: Tout à fait. Donc, pour continuer sur cette thématique, Keysight, c'est le contrôle qualité qui est invisible mais indispensable pour chaque puce de Nvidia, chaque puce de Broadcom. La complexification des puces amène un degré de test qui est nécessaire et qui va prendre beaucoup plus de temps.
3: D'accord.
1: En moyenne, cette complexification va demander deux fois plus de temps dans les phases de test, et il faut faire des tests qui ne sont pas invasifs, puisque ces puces sont de plus en plus complexes. Pour donner un exemple, avant, on reliait des câbles optiques à une puce. Mmh. Maintenant, on va venir apposer une composante optique sur la puce.
3: Et d'accord.
1: C'est beaucoup plus complexe à tester, et les équipements de Keysight sont nécessaires pour venir tester et valider que les puces fonctionnent. Pour vous donner quelques chiffres, leur division data center, c'était environ 500 à 600 millions de dollars sur le premier semestre. C'est plus que toute l'année 2025.
3: Et
1: on est en très très forte croissance. On affiche un chiffre d'affaires de 1,7 milliard de dollars en croissance de 30%, des marges opérationnelles de 33% et une croissance des BNA d'une année sur l'autre de plus de 70%.
3: En lien avec la nécessité de développer toujours plus de puces pour accompagner cette thématique intelligence artificielle. Et la technologie de test développée par Keysight bénéficie indirectement de cette course au développement. C'est
1: exactement
3: ce qu'il faut comprendre.
1: Exactement.
3: Et est-ce que les investisseurs en bourse l'ont compris à l'heure actuelle, la conviction que vous avez?
1: Je pense, puisque alors, il y a deux acteurs principaux. Il y a Keysight et Viavi Solutions.
3: Bien sûr.
1: Américains tous les deux. Et voilà, les titres ont très fortement progressé. Il y a également d'autres acteurs tels que Teradyne, FormFactor, Technoprobe, ces paniers ont fortement progressé puisque les investisseurs l'ont compris, ces équipements sont indispensables.
3: Et il reste quand même un potentiel, même si la progression a déjà été conséquente?
1: Certainement.
3: C'est votre conviction en tout cas. Dernière valeur qu'on aborde en portefeuille aujourd'hui, ERG. Alors ERG, ça incarne un peu le repositionnement stratégique des énergies renouvelables, hein, selon vous, Louis?
1: Tout à fait. Donc le conflit iranien a remis en lumière la nécessité d'avoir un mix énergétique décarboné.
3: D'accord.
1: On voit également, il y a un soutien de la part de l'Europe. Il y a le plan Repower Europe qui demande à ce que 45% de l'énergie soit issue d'énergie solaire, éolienne. Et on a une sécurisation également des approvisionnements puisque des acteurs comme Amazon, Microsoft, Google doivent signer des accords.
3: D'accord.
1: Pour utiliser une énergie décarbonée. Comme vous l'imaginez, cet essor des data centers demande une énergie.
3: Bien sûr, oui. Et donc ça viendra aussi par l'électrification et par l'énergie solaire,
1: exactement.
3: Complètement. Et donc ERG en bénéficie, ça se voit également sur le cours de bourse de la valeur?
1: Alors, pas encore.
3: D'accord, là c'est plus une conviction de gérant.
1: Tout à fait, leur dernière publication n'a pas été très bonne. Là, ils ont bien mieux publié un chiffre d'affaires de 230 millions d'euros, au-dessus du consensus d'environ 14%, une marge EBITDA stable à 72%, un résultat net ajusté à 61 millions d'euros, au-dessus du consensus d'environ 18%.
3: Merci Louis O'Connor de nous avoir accompagnés dans la rubrique En Portefeuille. Et on se retrouve, nous, tout de suite pour le focus du jour. Le focus du jour, c'est avec Raphaël Thuin, directeur des stratégies de marché de capitaux chez Tikeo Capital, qui est resté avec nous. Rebonjour Raphaël. Merci d'être avec nous. On va commencer peut-être rapidement quand même par la grande actualité que le marché attendait depuis plusieurs jours, voire plusieurs semaines, c'est la publication des résultats de Nvidia. On a un peu l'habitude, on a des attentes qui sont exponentielles. Nvidia dépasse les attentes. Les investisseurs ne savent pas trop comment se positionner. On a vu le titre reculer légèrement dans les échanges post-bourse, mais on parle quand même de plus 85% par rapport au même trimestre il y a un an, de chiffre d'affaires, plus 211% de bénéfices par rapport au premier trimestre il y a un an. Comment est-ce que vous analysez cette publication de Nvidia et son impact sur la thématique intelligence artificielle qui semble donner le la en bourse depuis le début du conflit en Iran?
2: Vous avez raison de donner quelques chiffres parce qu'on a tendance parfois à oublier la réalité de ces résultats. C'est extraordinaire. Et Nvidia, c'est un ovni finalement dans l'histoire des marchés avec non seulement des chiffres de chiffre d'affaires, de profitabilité qui sont exceptionnels, mais malgré ces chiffres, une croissance qui reste exceptionnelle aussi. Plus de 80% de croissance quand on a déjà les chiffres d'affaires si élevés, c'est absolument incroyable. Et globalement, Nvidia a réussi une nouvelle fois à satisfaire les attentes, voire même à les dépasser. On confirme cette intuition que autour de la dépense d'investissement et de cette thématique d'IA, on est sur une accélération.
3: Oui, c'est impressionnant. Hein, c'est...
2: Absolument, avec des relais de croissance. On entend même Jensen Huang commencer à nous parler de l'IA robotique et physique, d'avoir un nouveau relais de croissance devant nous. Et effectivement, on est absolument estomaqué de cette capacité, malgré la taille de l'entreprise, de continuer à générer de profits et à croître à de tels niveaux. Donc ça, c'est déjà une première satisfaction. Alors effectivement, l'action n'a pas beaucoup réagi après marché. On parle d'une légère baisse, je crois, de 1%. Ce qui est vrai dans le cas de Nvidia, et c'est le cas à chaque fois, c'est que finalement, à travers la publication de résultats des grandes entreprises de la tech qui sont ses clientes,
3: oui, bien sûr,
2: parler en particulier des grosses tech GAFAM, on avait déjà une très forte vue sur les résultats d'Nvidia et peut-être que finalement le rebond de la valeur, plus 30% en quelques semaines, reflétait déjà en partie.
3: Ça anticipait, d'accord.
2: De résultats.
3: Oui, c'est ça. Le marché avait déjà intégré que les résultats seraient bons puisqu'il l'avait vu au travers des résultats des hyperscalers.
2: Exactement. Et c'est d'ailleurs quelque chose qu'on avait constaté plusieurs fois dans l'histoire avec Nvidia lors des publications de résultats. Beaucoup de ces chiffres-là étaient déjà intégrés. Mais c'était très important d'écouter un petit peu le message de Jensen Huang, son PDG, et de constater que dans les chiffres comme dans le message, il n'y a pas de décélération, il n'y a pas de stabilisation. On est toujours sur une thématique d'accélération qui est très forte.
3: Et là-dessus, un mot quand même, puisque c'était ce qu'on a vu aussi sur les hyperscalers, et il y avait le même constat qui était de dire, même à des niveaux de chiffre d'affaires et des niveaux de valorisation pareils, on arrive encore à surprendre et on arrive encore à afficher une croissance quand même assez impressionnante. La question, c'est jusqu'où ? Et en fait, on se la pose tous les trimestres. Et finalement, pour l'instant, ça continue à progresser. En tout cas, en termes de chiffre d'affaires. Hein, on parle de chiffre d'affaires des entreprises.
2: Aujourd'hui, on a aucune perspective de stabilisation de cette croissance. On est en train de se projeter de plus en plus loin, car effectivement, les carnets d'ordre sont pleins à craquer. Et donc, aujourd'hui, la question, ce n'est pas tellement une question de demande, mais c'est une question de capacité d'offre. Dans quelle mesure Nvidia est tout ce qui est pelle et infrastructure IA sera en mesure de satisfaire cette demande qui est incommensurable et qui vient en particulier de ces grosses tech américaines.
3: La grève chez Samsung qui a été évitée de justesse cette nuit aurait pu être un premier grain de sable et aurait pu impacter du coup tout le secteur. Aujourd'hui, toutes ces valeurs sont intrinsèquement liées dans leur course au développement d'intelligence artificielle ?
2: Oui, absolument. Et toute cette chaîne de valeur est sous une tension extraordinaire. On est sur des déploiements de capitaux colossaux, des risques d'exécution qui sont très forts. Et donc, effectivement, chaque partie de la chaîne de valeur est sous tension. On va parler des puces, on va parler du silicone, on va parler de l'énergie, de l'accès à l'énergie. On sait que ça aussi, c'est une problématique importante pour faire face à cette demande. Et dans ces conditions, effectivement, chaque point de la chaîne sera important. C'est vrai que dans le cas de Nvidia, la capacité à exécuter la capacité à faire face à cette demande a été remarquable et a aussi justifié la performance de l'action.
3: Un mot des marchés obligataires. Alors, on parle d'une détente cette nuit sur les marchés obligataires, mais on reste quand même sur des niveaux assez élevés, 4,60 pour le 10 ans US, 5,13 pour le 30 ans américain. On a Kevin Warsh qui va dans quelques jours, quelques heures même maintenant, prendre la tête de la réserve fédérale américaine. Le message depuis plusieurs jours du marché, c'était est-ce qu'il n'y a pas un risque d'erreur de politique monétaire en ne remontant pas les taux dans un contexte inflationniste? En tout cas, c'est comme ça que certains pouvaient interpréter la réaction du marché obligataire. Débuter son mandat sur ce risque d'erreur, c'est toujours le scénario central aujourd'hui, le message que nous envoient ces marchés obligataires?
2: Oui, les marchés sont inquiets. Ils ont beaucoup de raisons d'être inquiets, ces pauvres marchés, sur l'obligataire. Il y a effectivement l'énergie, il y a effectivement les déficits des États qui croissent, en particulier pour faire face à cette facture énergétique. Et donc, en plus de ça, on a cette boule puante de l'arrivée de Kevin Warsh dans un contexte de politique très incertain. Il arrive avec un mandat très défini. Il a été choisi pour cela par le président Trump, à savoir un mandat de baisser les taux.
3: Oui, clairement.
2: En clair, ça a été très clairement énoncé.
3: Même si lui laisse entendre que ce n'est pas aussi clair, bon, globalement, ça
2: c'est ce qu'il attend de lui. Ouais. Et c'est vrai qu'il n'a pas de chance. La donnée économique aujourd'hui ne justifie pas du tout de baisser les taux, voire même on pourrait argumenter qu'elle justifie de les augmenter. Il y a un choc inflationniste énergétique, d'une part, mais même au-delà de ça, lorsque vous soulevez le capot et vous regardez les chiffres de l'inflation aux États-Unis qui ont été très chauds récemment, on est au-delà de cette dimension énergétique. Plusieurs segments de l'économie voient des hausses de prix qui sont importantes en ce moment. Et donc, évidemment, il y a une espèce de contradiction entre, d'une part, ce mandat de baisse des taux qui, oui, effectivement, handicape l'économie aujourd'hui aux États-Unis. Les taux sont très élevés. Et puis, d'autre part, la réalité de l'inflation qui probablement va contraindre le président Warsh.
3: Rapidement, les minutes du FOMC qui ont été publiées hier peuvent-elles rassurer les marchés sur les réactions à venir de la part de la réserve fédérale américaine?
2: Alors, il y a eu à boire, à manger dans ce compte-rendu. Effectivement, on sent une inquiétude vis-à-vis de cette thématique d'inflation. D'une part, évidemment, avec la crise énergétique, mais on vient de le dire, ça dépasse le cadre de la crise énergétique. Et on sent que, de ce point de vue-là, le comité a eu des mots de prudence forte vis-à-vis de cela, avec un scénario de hausse des taux si, effectivement, l'inflation devait s'installer. Donc ça, c'est une première chose. Deuxième enseignement, et on va pouvoir faire le lien avec ce qu'on disait précédemment, il est assez divisé, ce comité.
3: D'accord.
2: Or, dans le cas de la Fed, c'est problématique parce que la Fed travaille sur un fonctionnement de consensus. On construit un consensus pour se présenter ensuite au marché et avoir un discours clair vis-à-vis des marchés. Or, le discours, il est de plus en plus brouillé. Il va être encore davantage brouillé avec Kevin Warsh. Et ça, c'est peut-être le deuxième enseignement. La réalité pour l'économie américaine, c'est que entre d'une part le détroit d'Hormuz et d'autre part l'implémentation des droits de douane, qui pourrait d'ailleurs à nouveau être une thématique de marché dans les semaines qui viennent, les pressions inflationnistes risquent d'être très fortes dans les mois qui viennent aux États-Unis.
3: Merci beaucoup Raphaël, tu es un directeur des stratégies de marché de capitaux chez Tikehau Capital. Merci d'avoir été avec nous. Et quant à nous, on se retrouve tout de suite en direct des marchés. En direct des marchés, c'est comme tous les jeudis avec Jean-Louis Cussac, trader pour compte propre chez Perceval Finance Conseil, dans un contexte où le CAC 40 ouvre en léger repli, à moins 0,15% à 8104 points. Le DAX, lui, affiche un recul de 0,28% à 24669 points. Jean-Louis, vous êtes au téléphone avec nous. Quelle analyse vous faites de l'ouverture des marchés européens?
4: Oui, bonjour. Bah, écoutez, c'est vraiment les jours se suivent et se ressemblent avec une très grande volatilité intraday, on va dire. Hein. Les marchés bougent énormément. Le plus important pour moi, c'est lundi. Quand j'ai dit que je ne voyais pas de pression à la vente et qu'on gardait un mode espoir, que les investisseurs étaient en mode espoir et qu'il en fallait peu pour payer un peu, eh bien, voilà, ça a fonctionné. Le marché, vous rendez compte, après une ouverture avec un gap à la baisse, au départ, il n'y avait pas eu de relève, donc ce qui m'avait attiré mon attention tout de suite, on était quand même dans une zone sensible, bas de la zone importante, hein, qu'il ne faut pas casser. En gros, pour moi, le retournement, c'est sous les 7008, où là, vraiment, on partirait plus dans... même si on se poserait toujours des questions hein, de relais, de news qui pourraient venir amener des écarts parfois bizarres, mais on n'a pas cassé le 7810 sur le cash. Donc, le marché a rebondi, et puis pas qu'un peu. Il a pris, par rapport au point bas, on a démarré à 8h du matin, on a pris 4 et quelques pourcents. Au plus haut hier, avec des accélérations sur... Alors après, faut faire attention, il y a des news, il y a des mensonges, il y a une guerre psychologique. On raconte beaucoup de choses sur ce qui se passe en Iran. On n'arrive pas à avoir les idées parfois très, très claires. Et puis, les investisseurs, dans ce contexte, ils n'ont pas de fortes convictions. C'est sûr qu'ils vont agir un petit peu en fonction du news flow. Donc, mais ça reste quand même l'idée principale d'acheter les bonnes idées, les bonnes valeurs. Bon, alors évidemment, ce matin, c'est pas Elior. Hein. Elle perd 23% avec des guidance révisés en baisse, etc., etc.
3: Oui, Elior qui a publié ses résultats, effectivement, ouais. Pour son semestre décalé, on voit moins 24%. Hein. Effectivement, ça vient de... Ouais. On le suit dans Good Morning Market, moins 24% pour Elior, oui.
4: Bon, après, moi, j'aime bien de Richebourg, qui je les suis depuis très, très, très, très longtemps. Et je garde confiance. D'ailleurs, dans le trou, là, mais j'ai attendu que ça stabilise. Vous voyez, normalement, j'achète pas quand ça perd comme ça, mais là, c'est un peu Elior, une valeur un peu que j'aime bien. Là, j'en ai fait un tout petit peu. Voilà, bon. Normalement, on attend quand même que ça stabilise davantage. Là, j'ai fait direct à 2,11. Là, j'ai payé un petit peu. Voilà. Mais c'est pas dans l'esprit de les voir repartir demain matin. Ça peut, hein, mais bon, il y a quand même une news qui vient impacter très négativement. Ça peut avoir un impact sur du moyen terme, mais. Ça reste un dossier quand même qu'il faut surveiller parce que c'est un dossier très intéressant.
3: Merci. Merci oui. Jean-Louis Cussac, on arrive malheureusement au terme du timing de l'émission. Merci beaucoup de nous avoir accompagnés dans Good Morning Market. Je rappelle que vous êtes trader pour compte propre chez Perceval Finance Conseil. On se quitte sur un CAC 40 en repli, moins 0,32% à 8090 points. Dans un instant, vous retrouverez les experts en direct sur BFM Business avec Raphaël Legendre. Et quant à moi, je vous dis à demain pour un nouveau numéro de Good Morning Market.
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1: Bonjour à tous, il est 9h30, bienvenue dans les experts. On est parti pour une heure de débat et de controverse avec une question ce matin. Dans quel état se trouve la France? Non, tout ne va pas si mal. La preuve, la France reste championne des investissements étrangers pour la 7e année consécutive. Oui, mais attention, prévient EY qui publie chaque année son baromètre de l'attractivité. Les investissements sont en baisse, la concurrence européenne est en hausse et surtout, les investisseurs attendent de la France un cap clair, un cap pro-business, un cap qui a complètement disparu depuis la dissolution de 2024. Un exemple, les impôts de production qui devaient baisser ont atteint près de 100 milliards d'euros en 2024. C'est la note qu'a publiée la Direction générale des finances publiques il y a 48 heures. C'est deux fois plus qu'en Europe et quatre fois plus qu'en Allemagne. Des impôts contre la production, indiquait il y a quelques années le Conseil d'analyse économique, eh bien c'est toujours vrai. Des impôts qui continuent de plomber notre tissu industriel. On verra pourquoi, ce sera le premier thème des débats. Et puis une révolution fiscale est-elle possible en 2027? Ce n'est pas Piketty qui le dit, mais Jean-Hervé Lorenzi qui est sur le plateau ce matin. Dans ce nouvel ouvrage à paraître la semaine prochaine, « Guerre et paix entre profit et salaire », on va en discuter et comprendre pourquoi la politique de l'offre est passée d'un succès à un échec. En tout cas, c'est le constat que dresse Jean-Hervé Lorenzi. On en discutera tous ensemble en fin d'émission. Voilà pour le programme. Il est 9h passé de 32 minutes. Allez, c'est les experts. C'est parti. Et pour faire ensemble le diagnostic de l'économie française, j'ai le plaisir d'accueillir sur le plateau Nathalie Janson. Bonjour Nathalie.
8: Bonjour Raphaël.
1: Professeure d'économie à Neoma Business School et présidente du think tank libéral Génération Libre. À vos côtés, Ludovic de Sauté. Bonjour Ludovic.
10: Bonjour Raphaël.
1: Directeur délégué de la rédaction de La Tribune. Et Jean-Hervé Lorenzi, qu'on ne présente plus. Cher Jean-Hervé, bonjour.
11: Bonjour.
1: Président du Cercle des économistes des rencontres économiques d'Aix-en-Provence. Je voulais qu'on commence par l'étude d'EY. Évidemment, c'est la grosse actualité du jour. Aujourd'hui, c'est la une de nos confrères de la Tribune ce matin avec... Bon, Ludovic, je commence avec vous. On va faire un peu la synthèse. On est content, ça fait 7 ans qu'on est champion d'Europe, ouais, de l'attractivité. Ouais. C'est quand même le signe que tout ne va pas si mal. On fait un peu la chronique de tout ce qui fonctionne mal au niveau économique dans ce pays. Et Dieu sait qu'il y a quelques sujets sur la table. Il n'empêche que si on reste première destination pour l'investissement étranger en Europe, les entreprises, elles sont rationnelles, les investisseurs, ils sont rationnels. C'est que ça ne fonctionne pas si mal, finalement.
10: Non, il y a un constat positif, c'est que la France reste leader au plan européen, devant l'Allemagne, devant le Royaume-Uni, donc même si les positions se resserrent. Après, la lecture macro, et c'est là où vous allez m'en vouloir tout de suite, Raphaël, la lecture macro, c'est qu'évidemment, on reste leader dans un mouvement qui est en train de se contracter à grande vitesse. C'est-à-dire, c'est ça la bonne nouvelle, c'est que la France, l'attractivité de la France reste là. C'est un pays qui est plébiscité et ça reste un point d'ancrage et d'entrée pour le marché européen en termes d'investissement étranger. Merci. Et notamment, merci parce que je pense qu'on est beaucoup aidé par notre position géographique et nos infrastructures.
1: Bien sûr.
10: Pas tant par notre système fiscal, on va pas se mentir. En revanche...
1: Non mais voilà, on va passer un peu en revue les points positifs.
10: En revanche, et tout ça dans un cadre où l'Europe est en train de perdre son souffle.
1: Et on voit les investissements, c'est en fait l'ensemble sur Allemagne, Angleterre, on est le trio de tête, c'est France, Angleterre, Allemagne. Tout baisse. Les investissements baissent chez nous, mais pas que chez nous. Nathalie, qu'est-ce que vous avez retenu de ce baromètre EY?
8: Ce que j'ai retenu surtout, c'est effectivement l'impasse politique qui pèse en fait sur cette première place aujourd'hui. C'est-à-dire que là, on voit bien que non seulement on paye les conséquences de ce qui s'est passé au niveau de la dissolution, mais on rentre dans un attentisme pour savoir ce qui va se passer en 2027. Donc, comme vous l'avez très bien dit en introduction, en fait, le problème, c'est le cap. C'est-à-dire qu'on ne sait plus très bien quel cap a aujourd'hui la France. On ne sait pas bien, en fait, non plus quelle force politique sera au pouvoir. Mmh. Forcément, ça, comme on sait très bien que ce qui est important dans l'investissement, c'est essayer d'avoir le moins d'incertitudes possible. Évidemment, une entreprise prend toujours des décisions en incertitude. Mais là, cette dimension politique en rajoute une. Et ce qui s'est passé depuis la dissolution, effectivement, a été très dommageable. Puisque là, c'est pas seulement qu'on ne savait pas, c'est qu'en fait, ça changeait tout le temps. On avait un espèce de message, faut contrôler les finances publiques. Et puis, en fait, vous aviez le rêve et la réalité. Oui. Il y avait une dissonance cognitive permanente qui n'est pas de bon augure, effectivement, lorsqu'on est investisseur international. Donc, bah oui. En effet, on a plein de choses pour nous, mais là, on s'est un petit peu on s'est mis du plomb dans l'aile à cause de ces incertitudes cumulées.
11: Bon, les investissements qui fonctionnent bien.
12: Non, juste ben une oui. parenthèse. C'est quand même merveilleux. On est exactement dans ce que j'entends. Je suis pas tout jeune. J'entends depuis toujours, mais c'était bien avant les générations. Mettons qu'il y ait une bonne nouvelle. C'est quand même une bonne nouvelle. Je veux dire d'arriver. Il se trouve que l'Europe marche pas du feu de Dieu. Elle est vieillissante. Elle est pas très bonne technologiquement, etc. Mais ça, c'est pas la France. C'est l'Europe. Et c'est plutôt bien d'être premier. Moi, j'ai toujours préféré être premier, très rarement, que second. Et tout de suite, on explique que, attention, mais ça va pas durer, etc. Si on pouvait pendant quelques secondes,
11: champagne.
12: Se dire c'est pas si mal Célébrer. Que ça, ça n'a échappé à personne qu'il y avait un problème politique en France. Il y en a en Allemagne, il y en a à peu près partout. Aux États-Unis, il y en a partout. Donc, il se trouve que le monde entier est frappé par une espèce de difficulté à gérer une énorme transition qui nous dépasse tous. Moi, je résume juste la situation pour mon amie Nathalie. On est passé de l'incertitude que on adore, nous les économistes, évoquer à propos des décisions, des investissements, des entreprises, à l'inconnu. Moi, j'ai pas la queue d'une idée. Personne ici n'a qu'une idée de ce qui va se passer dans 6 mois. Personne. Ce que sera la conjoncture mondiale, personne. Ce que sera la conjoncture en France, personne. Je veux dire, donc, prenons juste, attrapons cette bonne nouvelle que la Tribune nous annonce avec EY. Pour une fois qu'on a une bonne nouvelle, j'y rajoute le fait que ça n'est pas dans le papier de la Tribune, mais c'est normal. Mais je suis frappé aussi de voir que, au fond, quand j'étais très jeune, on était un pays très ingénieux. On disait, c'est formidable, il y a les Caravelle, la DS, etc. Mais on disait, c'est un pays d'ingénieurs, oui. Ils savent pas vendre, etc. Puis, on est devenu champion de la finance, on a voulu dans les services. Et je suis frappé de voir que dans les technologies les plus avancées, on est récemment en train d'avoir un petit rebond. Oui. On verra si ça marche.
11: Je voulais qu'on fasse un point là-dessus sur l'IA, parce que ce qui tire les investissements, c'est très clairement l'IA.
12: Bien sûr.
11: Et on est les numéro 1 en Europe, ça, on peut s'en féliciter.
10: Très très bonne nouvelle parce que c'est très clairement la France et on dit hein, aussi sur ce plateau parce qu'on n'est pas que dépressif la France via Mistral via les data centers et autres arrive quand même à rester dans la course. On n'est pas leader, on va pas se mentir, mais on reste dans la course. Ça,
12: non,
10: c'est
12: mais
10: très,
12: bon,
10: très
12: là on est leader. Juste oui, je t'interromps une seconde.
11: Trois modèles parmi les 40 premiers
12: seconde,
11: au monde.
12: Une seconde. Oui. Par exemple en quantique, oui. Il y a toute une chaîne de technologies.
10: Des annonces cette semaine.
12: Là, il est vraisemblable, alors je vais citer le nom d'une entreprise avec laquelle je n'ai aucun lien, qui s'appelle Colby, et il est vraisemblablement la boîte la plus technologiquement, une des plus avancées au monde. Et il n'y a pas d'équivalent en Europe.
10: Et ce qui est intéressant dans le baromètre EY, juste pour qu'on quantifie, hein, c'est que EY a répertorié de mémoire 53 projets l'année dernière sur le terrain IA. C'est la variation qui est intéressante, c'est plus 26%, alors qu'on est dans quelque chose de baissier. En revanche, alors là, Jean-Hervé, ça, il va me détester et tout ça, mais c'est, en revanche, la mauvaise nouvelle là-dedans, et ça, c'est parce qu'on sait tous que c'est aussi un indicateur un peu avancé, c'est l'énorme coup de frein globalement sur la R&D. Ça, c'est la très mauvaise nouvelle. Parce que là, par contre, en R&D, on a un coup de frein globalement,
11: je sors de l'IA,
10: de 47%. Or, la R&D, et je regarde vraiment Jean-Hervé, parce que c'est une des problématiques, c'est-à-dire que c'est à quel point, au-delà de l'IA, on a du mal quand même, la France, là, je vais vraiment parler de la France, c'est valable ailleurs, mais de surfer, de prendre cette liane qui est aujourd'hui nécessaire au plan économique, celle de l'innovation, qui est notre tremplin. C'est-à-dire que si on ne saisit pas ce tremplin, tout va devenir compliqué.
11: En même temps, sur le quantique, c'est vrai qu'on n'est pas trop mal, hein, en recherche fondamentale.
10: On n'est pas encore sur des industries installées. C'est-à-dire, le quantique, oui. c'est demain. Oui. C'est là, aujourd'hui, il y a des ruptures technologiques et industrielles. Et aujourd'hui, il y a l'annonce du plan Stellantis. Le plan Stellantis, on va bien comprendre qu'il va se jouer en grande partie en dehors de la France et en dehors de l'Europe. Et ça, ça va être
3: ce coup de frein sur la R&D, Nathalie.
8: Le coup de frein sur la R&D, voilà, ça va être lourd. C'est effectivement quand on a une incertitude, alors qu'il devient une incertitude radicale. Donc voilà, qu'on a du mal, qu'on ne peut pas en fait rentrer dans les chiffres.
11: Il y a un gros recherche quand même qui est censé un peu dynamiser ça.
8: Là, en effet, ça plombe en premier lieu la R&D. Et puis de toute façon, il ne faut pas non plus sous-estimer le fait que nous avons un mode de financement qui n'est pas très adapté pour financer justement les innovations. Puisque l'innovation, ça demande beaucoup de capital risque et là-dessus, on n'est pas bon.
3: Ah, donc c'est la profondeur des marchés de capitaux.
8: Et oui, la profondeur des marchés n'est pas là. On a la BPI, toujours. D'accord, mais en fait, ça ne suffit pas. Il ne faut pas que la BPI...
12: Nathalie, avant la fin de l'émission, j'aurais réussi à t'arracher un truc positif.
8: Mais non, c'est positif.
12: Alors, voilà.
11: On a deux camps qui s'opposent. Oui.
12: Non, mais c'est pas supposé.
11: Il y a le pessimisme de la raison et l'optimisme de la volonté.
12: C'est quand même la caractéristique française depuis 2000 ans. C'est quoi qu'il arrive, on est toujours en train de expliquer que tout est dramatique.
8: Pas du tout, mais moi je ne dis pas que tout est dramatique, je dis simplement que pour les investissements de demain, il faut effectivement cette capacité à financer l'innovation, que malgré tout, c'est vachement bien ce qu'on arrive quand même, puisqu'on a justement Mistral, mais qu'on pourrait faire beaucoup mieux si effectivement on avait fait autrement, c'est tout ce que je suis en train de dire.
12: Je vais te dire, ma chère amie, notre problème, il est que nous sommes un pays béni des dieux, riche, on parle de géographie, mais on a un pays d'abord béni des dieux, mais vieillissant. Et que les vieux, dont je fais partie, ils ont horreur du risque. Ça n'a rien à voir avec ni la France, ni Octru. Il n'y a pas besoin d'un prix Nobel d'économie pour savoir qu'il y a une relation entre l'âge et la prise de risque. Et que ce pays qui est en réalité, qui dispose de beaucoup de capacités de financement, elle est entre les mains des gens, des retraités, ils ne prennent pas de risque majeur.
3: Ludovic.
10: Il y a une autre lecture sur ce baromètre, EY, qui me semble opportune, en tout cas, d'adresser. Et je suis entièrement d'accord avec Jean-Hervé, célébrons la position de la France et le fait d'être numéro un. Ce que raconte

0: vu le fait que chaque pays a des problématiques à adresser et que c'est globalement une contraction. Et on reste leader dans des questions que tout le monde est en train de croiser. Et c'est une réalité, en fait.
1: Bon, en même temps, on a trois méga IPO qui arrivent, Anthropic, OpenAI et SpaceX. C'est 3 fois 1000 milliards.
0: Oui, oui, oui.
1: Donc, il y a des capitaux, il y en a quand même qui tournent, et c'est une autre échelle. Hein. Je crois que le président de la République doit annoncer des investissements en fin de semaine. On est sur... On va chercher 1,5 milliard, 2 milliards en France 2030 pour aller financer des programmes quand on est, voilà, la nouvelle échelle, c'est en milliers de milliards de dollars. Derrière l'IA, quand même, je voulais souligner des secteurs qui souffrent, et c'est ce que souligne l'étude EY. Le pessimisme de la raison, cher Jean-Hervé, mais l'automobile, la chimie, l'automobile,
2: ah, bah, attendez,
1: Poissy, la chimie, la plasturgie ou la métallurgie, derrière l'arbre de l'IA, eux vont plutôt mal.
0: Ouais, ben là, c'est
2: nous avons deux défauts de caractère. Le premier, c'est mais ça, c'est français. Jamais on entendrait un discours pareil en Allemagne. Toujours d'expliquer que derrière une éventuelle bonne nouvelle ou nouvelle moyenne, il y a tout ce qui est mauvais.
1: Ah, mais on peut décortiquer.
2: Et deuxième caractéristique, sur le crédit impôt recherche, les économistes, dont nous faisons tous les trois partie, cette catégorie de gens très sympathiques, mais ils adorent les effets d'aubaine. Ça, c'est le sujet sur lequel on se déchaîne.
1: Oui.
2: Il se trouve que le crédit impôt recherche est une des raisons, d'ailleurs, favorables à l'avenue d'entreprises en France, d'investissement, mais c'est exactement comme l'apprentissage. On dit oui, mais ça touche une catégorie, je sais pas bien.
1: C'est trop concentré, que c'est les grands groupes qui en profitent.
2: On commence à expliquer, il faut le réduire parce que ça
1: commence à faire
2: pour l'apprentissage. Donc on a je trouve que le crédit impôt recherche est une très bonne chose. Attention,
1: il faut le défendre parce qu'il est attaqué à chaque projet de loi de finances.
2: Mais attendez, ça c'est la logique absolue du discours sur l'effet d'aubaine, qui est le bain préféré. Des économistes, comment expliquer qu'il y a toujours un effet d'aubaine? J'ai jamais vu une mesure qui n'a pas un effet d'aubaine.
1: Bon, je voulais qu'on parle industrie parce que je voulais qu'on parle impôt de production aussi. Hasard du calendrier ou pas, la Direction Générale des Finances Publiques, un des services de Bercy, a publié il y a 48 heures une note sur les impôts de production, sur le montant global des impôts de production qui devaient baisser sous le quinquennat, qui atteignent quasiment 100 milliards d'euros. Tout le monde ne sait pas ce que sont les impôts de production. Je voulais qu'on y revienne un peu, bien expliquer ce mécanisme, expliquer comment ça joue sur l'activité, le point de rentabilité des entreprises, pour arriver à quand même une sorte de hiatus entre on veut réindustrialiser d'un côté et en même temps on taxe l'entreprise. Vous créez une usine, vous taxez, vous achetez une machine, vous taxez, et dès que vous produisez plus, on taxe encore plus. Nathalie, c'est quoi un impôt de production d'abord? Qu'est-ce qu'on met dans les impôts de production? Quelle est sa spécificité?
3: En fait, les impôts de production, donc, il y avait deux principaux, c'est CVAE et C3S. L'idée, c'était d'avoir effectivement un financement qui pouvait d'ailleurs aller, qui va aux collectivités locales, donc qui permet effectivement de financer tout l'environnement d'une entreprise, qu'une entreprise, elle ne fonctionne pas au milieu de rien, hors sol. Donc voilà, donc l'idée est d'avoir une stabilité des finances de ces collectivités, c'est une bonne idée. Simplement, effectivement, comme ces impôts sont payés avant même qu'en fait il y ait des profits, puisque c'est pas justement sur les profits, eh bien ça pose la question en fait du coût fixe d'entrée.
1: Et oui,
3: finalement
1: c'est ça la spécificité, c'est qu'on n'a pas fait un euro de bénéf, qu'on est déjà
3: taxé, et si vous effectivement si vous faites c'est pénalisant si vous par exemple vous prévoyez d'investir et de rénover vos installations, elles valent plus cher, donc vous allez payer plus cher d'impôts. Enfin voilà, donc ces impôts de production, en effet, sont très caractéristiques de la France. Comme vous l'avez rappelé, on en a il y a quatre fois plus en France quand on compare à l'Allemagne. Donc, en effet, ce n'est pas un facilitateur pour, effectivement, ça désincite en fait à s'installer, même si les investisseurs étrangers sont toujours aussi élevés. N'empêche que ce n'est pas, si on veut.
2: Alors, j'ai gagné pour Marie.
3: Non. Je ne suis pas du tout pessimiste, contrairement à ce que vous pouvez interpréter sur les classements. Je dis simplement qu'on pourrait faire mieux, c'est tout. Je pense que dans ces investissements et la place de la France au niveau de l'activité pourrait être supérieure si effectivement on n'avait pas tous ces boulets. Donc effectivement, tout compte tenu

0: de tous ces boulets, on se débrouille bien. Mais les impôts de production, en effet, étaient fortement réclamés. On voulait qu'ils disparaissent. Effectivement, projet de loi de finances, enfin, chaque loi de finances est revenue, en fait, les dernières sont revenues sur cet engagement. Et finalement, bah, ils n'ont pas baissé autant qu'ils le devaient. Et ça reste donc, en effet, un frein pour l'installation. C'est une désincitation supplémentaire.
1: Promesse non tenue, effectivement. Je vais vous proposer une révolution fiscale. On va y venir dans la seconde partie de l'émission, mais un point précis sur les impôts de production. Est-ce qu'on en a trop ou est-ce que, les investisseurs viennent...
2: Mais de manière un peu plus brutale, c'est des impôts qui sont stupides par leur ampleur, stupides par leur mécanisme. Au fond, une entreprise. Le bon capitalisme tel que le décrivait Max Weber, c'est je fais des profits, j'investis, je fais des profits et je les réinvestis. Non pas je rachète des actions, mais je les réinvestis. Il se trouve que c'est aussi, j'allais dire, aussi un curieux et inintelligent que le rachat d'actions. C'est l'idée qu'au fond, l'objectif la mécanique du capitalisme, c'est en permanence de créer de la valeur, de créer de la richesse, de créer de l'investissement, de créer... Donc l'impôt de production qui prélève avant qu'on ait fait le moins de profit est absurde. C'est d'ailleurs le bon argument qui avait été utilisé contre la taxe... comment elle s'appelait
1: Zucman.
2: C'est la même chose. C'est la même idée que on ne prélève pas ce que tous les pays du monde font. Il y a des prélèvements, il y a des taxes, il y a des impôts depuis que le monde est monde, mais on prélève sur quelque chose, la valeur qui a été créée.
1: Sur le flux plutôt que sur le stock. Est-ce qu'on peut... Moi, ce qui me fascine, c'est ce hiatus entre le discours politique qui vous explique à longueur de journée qu'il faut absolument réindustrialiser ce pays et ces 100 milliards de taxes sur la production. On est quand même dans une sorte de dissonance cognitive, comme le disait Nathalie tout à l'heure.
3: Non, mais
1: est-ce que ça explique une partie des problèmes de réindustrialisation ?
3: 96 milliards, 100 milliards, c'est-à-dire que la question est presque, presque idéologique, en fait. C'est réellement, c'est-à-dire, c'est dans la façon d'appréhender ce qu'est un outil de production, un développement économique, c'est-à-dire, en fait, c'est une manne qu'on peut aller taxer. Et j'en fais pas une lecture politique, j'en fais juste ce que peut être le rapport de ce pays par rapport à l'économie et à la capacité à créer une entreprise, à la développer, à investir et tout ça. Donc on s'y prend à l'envers. Moi, le constat de la DGFiP, et c'est un constat qu'on croise régulièrement, plaide vraiment pour une grande remise à zéro de la fiscalité autour des entreprises. C'est-à-dire que on a tout à l'heure Jean-Hervé a parlé du crédit impôt recherche. Là, on parle maintenant de la partie la taxation sur la production. Enfin, c'est un jeu à somme nulle qui ne va absolument pas, mais surtout qui ne plaide pas pour que ce pays, et on en a besoin collectivement, se reformate dans son économie. Parce qu'il y a un enjeu de reformater notre économie, c'est-à-dire notre tissu industriel. On est en train de voir l'économie des batteries nous passer sous nez, on est en train de voir des développements technologiques nous passer sur le nez, ça ne nous aide pas. Cette fiscalité ne nous aide pas. C'est-à-dire qu'aujourd'hui, c'est chouette, il y a de l'investissement étranger en France, mais il faut aussi que les entreprises françaises qui existent sur le terrain aient envie de se développer, d'y croire. Et honnêtement, quand on voit les chiffres, c'est un fardeau sur les épaules.
2: Alors, juste peut-être un regard malheureux, alors là je vais être un peu pessimiste, c'est le choix de la désindustrialisation en France n'est pas uniquement lié aux impôts de production.
1: C'est un choix.
2: C'est celui de ma génération. Nous sommes devenus les champions de la finance. Alors c'est vrai que la place financière de Paris marche bien.
1: Oui.
2: Ça, il faut reconnaître.
1: Grâce au Brexit.
2: Il y avait les services et le tourisme. Le service et le tourisme. Et cette idée d'avoir envie de créer. Parce que les impôts de production ne datent pas d'hier. Et il y a 30 ou 40 ans, on était ingénieux, soucieux d'industrie, totalement déchaîné sur une capacité de rebond incroyable. Il faut toujours rappeler ça sous Giscard. On était nuls en téléphonie. Giscard lance un plan téléphonie. En 5 ans, on devient le premier producteur, pas fabricant, mais fournisseur de réseaux numériques à intégration de services. Je veux dire, mais ça, c'était l'envie. Pour faire de l'industrie, il faut avoir de l'envie. Alors, les impôts de production, c'est une bêtise parmi d'autres. Mais je veux dire, c'est malheureusement, notre désindustrialisation est un peu plus profonde. Il me semble qu'il commence à y avoir un mouvement, il faut en avoir envie.
1: Bah, depuis Arnaud Montebourg, on parle de réindustrialisation. C'était le ministère du redressement progressif. Ça fait quand même... Productif, ça fait 15 ans maintenant, et on voit qu'on a du mal. Ça a fonctionné au début, au premier quinquennat d'Emmanuel Macron, là, on ferme plus d'usines, corrigez-moi si je me trompe, mais on ferme plus d'usines qu'on en ouvre aujourd'hui.
3: Le bilan 25 est négatif.
0: Il est négatif, oui.
3: Il est négatif, hein, très clairement, en termes d'entité industrielle.
2: On c'est une... J'insiste sur le fait que les ingénieurs de grandes écoles préféraient partir faire de la finance que...
1: Oui. Alors, et puis c'était l'époque de la faiblesse, enfin, Serge Turuc, fin des années 90.
2: Il y a peut-être
1: 90.
2: Un moment qui est en train de se dessiner, parce que, c'est, je veux dire, comme tout dans la vie, je veux dire, derrière les impôts, c'est un bout du sujet.
1: Oui, il y a l'envie,
2: le désir, le projet. Au fond, on voit beaucoup d'ingénieurs qui, aujourd'hui, de jeunes ingénieurs qui se disent que c'est plus amusant, peut-être en tout cas dans le début de leur carrière, de faire partie de cette incroyable révolution industrielle auquel on assiste. Donc il y a quelque chose peut-être qui se passe, pas particulièrement en France, mm-hmm. mais il se trouve qu'il y a peut-être un bouleversement dans ce domaine-là intéressant. Bon. Les impôts sur production sont évidemment contre-productifs, mais c'est un bout du sujet. Je veux dire, il faut avoir envie de produire. Je rappelle toujours qu'au début du XXe siècle, il y avait 200 entreprises qui faisaient de l'automobile entre Puteaux et Courbevoie. Donc les gens avaient envie, c'est un goût, il faut avoir envie de faire ça.
1: Oui. Et on voit que les dépendances sont de plus en plus compliquées à assumer en temps de crise et que peut-être on a besoin de reproduire, si ce n'est en France, en tout cas en Europe. Allez, on se quitte pour une très courte pause publicitaire. On se retrouve juste après pour parler des propositions de cet ouvrage, Guerre et paix entre profit et salariés, Jean-Hervé Lorenzi et Alain Wimmer. On va parler politique de l'offre, on va parler révolution fiscale. On va voir tout ça au programme. Évidemment, c'est une année présidentielle qui s'annonce. Beaucoup d'idées. À tout de suite.
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1: Allez, il est 9h, passé de 57 minutes, on est de retour pour la seconde partie des experts, avec toujours autour de la table Jean-Hervé Lorenzi, Ludovic de Sauté et Nathalie Janson pour parler de cet ouvrage à sortir la semaine prochaine, Jean-Hervé. C'est ça, hein, Jean-Hervé Lorenzi et votre comparse Alain Wimmer pour ce nouvel ouvrage, Guerre et paix entre profit et salaire. C'est le sous-titre qui est très important, pour une révolution fiscale. Ça me rappelle... un autre économiste, Jean-Hervé. non ? Un certain Thomas Piketty, Camille Landais,
2: non,
1: Manuel Cézanne, qui avait publié pour une révolution fiscale.
2: Ricardo.
1: Aussi, d'ailleurs, aussi.
2: Hein, il y a on se prétend très ricardien.
1: Quelques années. Années
2: non, là, je parle des choses sérieuses. Pas
1: il
2: des
1: sort aux éditions Odile Jacob, le sous-titre donc, pour une révolution fiscale. Vous dites que la politique de l'offre menée par Emmanuel Macron s'est finalisée par un échec, finalement.
2: Non, en tout cas, l'expression est par mes deux camarades économistes vont bien comprendre. La grosse difficulté de l'économie, la grande difficulté de la croissance, que c'est le critère à la fin, c'est la croissance.
1: Oui.
2: Stable
1: et
2: sur une longue durée, c'est la capacité d'équilibrer une offre qui correspond à des investissements, donc à des profits, donc à une épargne qui investit, et de l'autre côté, une demande qui, ce qu'avait très bien compris Ford, il y a plus d'un siècle.
1: À peu près.
2: Oui. Et donc, ce que on montre, c'est que la quand on prend les États-Unis, entre 1909 et 2000, ils ont une croissance, y compris avec les chocs de guerre, ils ont une croissance qui est forte, et avec ce qu'on a essayé de montrer, moi je suis très modeste, hein, c'est juste une... Il y a sûrement un tas d'erreurs et de critiques à faire sur ce bouquin. Mais on montre que, on voit que la croissance a été extraordinairement forte, avec un pourcentage entre profit, investi,
1: oui,
2: et demande réalisée,
1: oui,
2: qui est de 2/3. Alors on le montre dans un modèle qui, comme tous les modèles, peut être critiqué. Tous les modèles se révèlent.
1: Quand on dit demande, c'est salaire, quoi. C'est la répartition entre profit et salaire.
2: Alors après, simple. Il faut que les profits, c'est ce qu'on disait tout à l'heure, chez les vieux, le profit, il va dans une maison qu'on achète, la résidence secondaire ou le truc, et il ne va pas investir dans les technologies, les composants.
0: Chez un vieux français. Voilà. Un vieux européen.
1: Ouais.
2: C'est des pays. C'est un problème européen, parce que, je veux dire, c'est. Alors, puis c'est un système financier qui n'est pas très porteur de. Non plus de ça. Et donc, si on part de ces 2/3 pour arriver à ces 2/3 qui sont la seule base, hein, il se trouve que c'est assez bien démontré, mais enfin, on pourrait montrer que c'est pas parfait. Peut-être pas 2/3, bon. Exactement. Pour y arriver, il faut une fiscalité. Et ce qu'on montre, c'est, on l'a vu tout à l'heure, c'est exactement ce qui a été dit, donc il n'y a plus rien à ajouter. Il y a le crédit impôt recherche, mais alors là, c'est du pour. Puis on transfère de l'autre côté, et alors le crédit impôt recherche, on dit c'est terrible, c'est 10 milliards, mais on en pique 100 en impôt de production. Donc tout ça est absurde. Mal foutu, et c'est, en réalité, le mot exact, c'est mal foutu. Donc à partir de ça, nous, on a pris 8 principes qui permettent de se rapprocher de ce 2/3 pour avoir une croissance on a une croissance potentielle qui est faible.
1: Oui.
2: Comme chacun sait, croissance potentielle, c'est lié au gain de productivité et à la et à l'augmentation de la population active. Les deux sont faibles. Gain de productivité, c'est un peu partout, ça a baissé, partout dans le monde.
1: Oui.
2: Enfin, chez nous, c'est quand même très faible.
0: Investissement
2: insuffisant, on l'a dit. Et population active, on a un problème absolument majeur, et je termine là-dessus, qui est que les vieux
1: choc démographique
2: ne sont pas employés, qu'il y a
1: taux d'emploi trop faible chez les jeunes.
2: Taux d'activité très faible chez... Alors, c'est des problèmes qui sont des problèmes économiques, mais des problèmes aussi sociologiques. Parce que l'histoire de dire que quelqu'un est inutile à partir de 55 ans, c'est pas descendu du ciel. Que l'idée qu'on n'embauche pas les jeunes, c'est pas non plus descendu du ciel. Oui. Donc, c'est la sociologie d'un pays qui, derrière sa fiscalité, exprime, au fond, l'idée que, profitons-en.
1: Et puis, il n'y a rien d'insurmontable. Hein. D'autres pays arrivent très bien, donc en mettant les bonnes mesures, on peut arriver au bon résultat. Nathalie, vous êtes d'accord avec ce constat ?
0: Même si, effectivement, la baisse de la productivité, elle n'est quand même pas partout pareille, et aux États-Unis, elle est quand même beaucoup moins forte, parce qu'effectivement, il y a cette forte innovation qui va contribuer à faire augmenter la productivité, y compris dans les services, critique souvent pour une faible productivité, mais pour le coup, l'IA contribue aussi. Alors, c'est pas que le coiffeur va plus vite.
1: On a a du mal à mesurer quand même.
0: Mais, dans les services, de tout ce qui est services financiers, services consulting, etc., on a des gains de productivité effectivement qui sont bien supérieurs aux États-Unis. Et ça, on voit bien que c'est lié en fait à cette très forte dynamique en fait dans ce secteur. Pour le reste, il est certain qu'en France, on n'a pas de chance puisque au niveau de l'école, il y a des dysfonctionnements et donc les dysfonctionnements de l'école impactent en effet, comme il a été dit, l'entrée en activité des jeunes, oui. Puisque comme en fait elle fabrique des jeunes qui sont pas vraiment désirés sur le marché de l'emploi, forcément ça n'avantage pas le.
1: C'est ça l'un des problèmes, c'est l'inadéquation entre les formations en tout cas, oui, et les besoins des entreprises.
0: À partir du moment où on a fait cette volonté d'avoir un certain pourcentage de bac, on a aussi entretenu je pense que la croyance était sans doute déjà là, le fait que les études générales c'était le Graal et que si on n'en faisait pas, oui. C'était un échec total et qu'on n'était rien et qu'on n'allait rien faire dans la vie. Donc effectivement, c'est des problèmes qui sont très ancrés. On change pas, on va pas devenir des Allemands demain matin, quoi. Ou en fait, en Allemagne, en effet, vous avez une école très imbriquée. Alors moi, je suis pas en train de dire qu'il faut le modèle allemand, mais on a un problème et en tout cas sur l'éducation, il est rarement adressé. C'est-à-dire que ce problème-là, pour le moment, on n'en entend jamais parler. Personne ne veut s'y coller et pourtant, c'est un problème. Les jeunes ne travaillent pas assez. Là, on a mis le prix du repas étudiant à 1 euro. Cette mesure, pour moi, c'est vraiment le symbole de l'échec total. C'est-à-dire que c'est pas ça qu'il faut. Il faut des jeunes qui puissent travailler pendant leurs études. Et c'est pareil, il y a plein de pays où ça existe. En France, on a l'impression qu'un étudiant qui travaille, c'est la fin du monde. Enfin, vous vous rendez compte que quand ils font des entretiens dans les enseignements supérieurs, il y a des examinateurs qui préviennent les étudiants qui ne pourront pas travailler pendant leurs études. Mais on est sur quelle planète ? Il faut que les étudiants travaillent 15 heures par jour.
1: Il faut se concentrer sur les études.
0: Non, mais c'est n'importe quoi. Enfin, je veux dire, il y a plein de pays dans le monde où les étudiants travaillent à côté de leurs études et ils font des carrières très belles. Enfin, donc, on a un réel problème d'éducation. Ça, c'est au début. Et puis, comme il a été dit, à la fin, effectivement, pour tas de raisons, on pensait qu'à 55 ans, il fallait les pousser. Alors, la bonne nouvelle, parce que Gilles Berset aime bien cette bonne nouvelle, donc comme c'est mon collègue, je vais la relayer. C'est vrai que la nouvelle est plutôt bonne. C'est qu'il disait qu'effectivement, on a quand même une amélioration du taux d'emploi, oui, chez les seniors. Voilà, donc c'est la bonne nouvelle. Vous voyez, je suis hyper optimiste.
1: On l'avait hier sur le plateau de Gilles Berset.
2: Elle est incroyable.
0: Voilà. J'adore les vieux.
2: Le triple Axel n'a plus le moindre...
0: Exactement.
2: Bravo, non, c'est vrai.
1: L'un des sujets, Ludovic, et c'est l'un des sous-titres du bouquin, c'est comment sortir du travail qui ne paie plus. Ouais. Aussi, Antoine Fouché a beaucoup travaillé là-dessus. C'est quand même l'un des sujets aussi.
3: Ouais, ce que vous dites, Raphaël, est important, parce qu'au-delà de la technicité du deux tiers, un tiers et tout ça, c'est-à-dire que le livre, je trouve, pointe plusieurs aspects qui sont des aspects presque sociologiques pour certains.
2: Bien sûr.
1: Et hautement politique.
3: Mais il y a des comptes. D'abord, le ruissellement ne fonctionne pas. Donc ça, c'est un grand constat. Et je pense que vous l'adressez bien avec Alain, parce que c'est il y a une belle démonstration. Mais ne marche pas dans les conditions dans lesquelles on l'exécute. C'est-à-dire qu'en fait, c'est pas que la notion de ruissellement, c'est pas philosophique. C'est aujourd'hui. Et j'allais dire, ce livre, il traduit une chose. C'est-à-dire, en tout cas, je le ramène sur la position française. C'est que j'ai presque le sentiment quand on le regarde, que la France a un problème de conjugaison, en fait.
1: C'est-à-dire
3: c'est un pays qui écrit son économie à l'imparfait, honnêtement. Que ce soit par rapport à la vieillesse, par rapport au fait d'alimenter des choses, des choix qui ont été faits, mais qui sont en train de s'effilocher gentiment, là où on aurait besoin de l'écrire au futur.
1: C'est un modèle qui est dépassé?
3: Il y a des problèmes sur l'innovation, il y a des problèmes sur la R&D, il y a des problèmes sur le fait de miser sur la jeunesse et de lui faire un marchepied, que ça soit bosser pendant ses études, mais aussi de la valoriser, parce que il va avoir des grandes confrontations, on le sait, entre jeunes diplômés et IA, ce qui va être la pire sanction qu'on puisse avoir dans le monde du travail. C'est-à-dire, si on n'arrive pas à faire rentrer les jeunes, s'il n'y a plus de tremplin, c'est-à-dire que tous les petits jobs qui faisaient qu'on commençait en consulting, à faire des rapports pendant 2 ans, 3 ans, à pas dormir, alors les poches sous les yeux, mais qui était l'apprentissage du métier, si tout ça est absorbé demain, on va pas se réveiller à 32 ans consultant un matin en disant, tiens, ça fait 10 ans que j'attends et maintenant je suis consultant.
1: Et pour avoir des seniors, il faut avoir des juniors.
3: Exactement. Donc, il y a vraiment un problème de conjugaison. Et ça fait rire Jean-Hervé, mais c'est le après il y a la question salaire que je trouve très très aiguë parce qu'il y a une vraie question salaire et c'est la question que vous posiez initialement.
1: Enfin, la répartition profit salaire. Oui.
3: Je l'ai souligné parce qu'il y a vraiment un chiffre qui m'a marqué dans le bouquin, c'est que sur la période 2017-2025, la rémunération brute des salariés a progressé de moins de 1%. C'est-à-dire que pour doubler son niveau de vie, maintenant, il faut 70 ans en France. Oui, mais c'est comme ça que...
0: Ah, mais on vit plus vieux, c'est pour ça.
3: Non, mais tout à l'heure, Jean-Hervé disait, un pays doit avoir des envies. S'il faut raisonner sur 70 ans, l'envie, elle est un peu compliquée.
1: Oui, et puis on comprend qu'il y a une forme de démotivation. Je crois qu'on est... sur la démotivation.
2: Une fois de plus, tout ça est très critiquable, les chiffres, non, les trucs, etc. Et les mesures qui sont proposées sont deux leçons, de mon point de vue. La première, c'est que dans toute cette affaire, moi j'aime bien cette expression de conjugaison au passé, et on le voit dans les programmes politiques qui commencent à apparaître, incapable de penser un univers qui soit un univers désirable. Désirable, y compris d'ailleurs dans ce qui était, je reviens sur ma jeunesse, ce qui était une des caractéristiques du modèle français, qui était tout aussi bordélique qu'aujourd'hui. N'imaginez pas que la 4ème République était un modèle
0: tranquille,
1: mais stabilité. Oui.
2: Une fille ou un garçon qui rentrait comme non qualifié pouvait espérer que on allait progressivement, s'il était bon, le qualifier, le truc, devenir chef d'équipe et même éventuellement ingénieur maison. Donc il y avait une logique, toute cette logique a complètement disparu. Il n'y a aucune progression. C'est un pays figé.
1: En même temps, les 30 Glorieuses ont été une parenthèse enchantée dans l'histoire de l'humanité. On n'a jamais connu ça avant et peut-être qu'on ne connaîtra jamais ça après.
2: Oui, enfin bon, ça veut dire qu'il faut remettre du désir dans ce pays. Oui. Une partie du désir, c'est celui d'être, au fond, la vraie nature du progrès, c'est celle où on permet aux gens de développer leurs qualités, leurs trucs. Alors, ils démarrent selon la formation. Alors,
1: là ça manque dans le narratif politique, là, c'est ce que vous nous dites. Ça ne peut pas être que de la sueur, du sang et des larmes pour le redressement des comptes publics, les efforts qu'il va falloir faire, c'est donner une perspective.
2: Le deuxième sujet, juste avant que je laisse Ludovic, c'est que nous, on a. Ce qui est très rigoureux dans notre approche, c'est le 2/3, 1/3. Ça, c'est. Enfin, après, on peut discuter du modèle, mais c'est quand même, à mon avis. Bien fait. Le reste, il y a 8 principes. Ça veut dire quoi? Il faut retenir, chacun de ces principes peut être critiqué, hein. c'est pas des vérités absolues, loin de là, mais il faut prendre le problème dans sa globalité. C'est-à-dire que ces mesures fiscales qui reviennent, ah, je te prends un petit bout, et je te truc, etc. Tout ça, c'est des stupidités, c'est inefficace. Les gens l'oublient 2 secondes après. Imaginons à l'instant qu'on bloque qu'on fasse ce que les uns ou les autres souhaitent, baisse la TVA sur les produits pétroliers, etc.
1: Oui.
2: Ça coûte une dizaine de milliards,
1: oui.
2: Qu'on va trouver où ? J'en sais rien. Alors si, la dernière idée, c'est de supprimer toute l'aide au développement, ce qui est quand même pas, je vais dire, en termes d'image, on peut en prendre un peu, mais supprimer tout, c'est quand même pas... pour les jeunes, c'est quand même pas très excitant comme vision d'un pays. Et donc, c'est la mesure par excellence idiote. C'est-à-dire qu'on se prend un problème, on a un problème lundi, on résout un problème lundi, un mardi. Donc, il faut mettre à plat notre fiscalité qui n'est pas adaptée à cet équilibre subtil pour trouver des gains de productivité, pour ceci, pour cela, offre, demande, et trouver, et essayer d'avoir un dispositif qui ne remettra pas en cause, au fond, l'idée qu'il y a des inégalités, qui ne remet pas en cause, mais il faut qu'on soit compétitif et qu'il y ait une demande. Voilà.
1: Bon, alors il y a beaucoup d'interrogations qui peuvent naître de le constat que vous venez de poser. D'abord, première question, est-ce qu'une révolution fiscale est possible ? Parce qu'on a déjà vu ça. Jean-Marc Ayrault avait essayé, pour sauver sa tête il y a 15 ans, de faire une grande remise à plat la fiscalité française qui a fait complètement de pchit. Est-ce qu'une révolution, toutes les révolutions françaises sont nées d'une révolution fiscale, mais est-ce qu'une grande remise à plat est possible aujourd'hui, vu le contexte, Ludovic de Sauter ?
3: Compliqué. Alors, je rebondis à la fois sur la question à Romain Jean-Hervé. C'est-à-dire, tout à l'heure, Nathalie disait que Évidemment, ce qui est détestable, quand on parlait des investissements étrangers, c'est l'incertitude politique et tout ça, mais c'est détestable aussi au niveau du citoyen. C'est-à-dire, le citoyen, il se comporte en partie comme une petite entreprise aussi. Hein. C'est-à-dire qu'il n'aime pas aussi être dans l'instabilité. Non, mais c'est une réalité. C'est-à-dire, il y a une perception, on l'a vu là sur le budget, c'est-à-dire que malgré toutes les annonces, disant, en fait, quand même, on va payer plus d'impôts. C'est-à-dire que il y a toujours une notion comme ça où ce pays ne se met pas en mouvement. Sur cet appel à la révolution, j'allais dire, elle va nous renvoyer sur la question politique, mais elle va nous renvoyer sur la question politique avec un immense champ politique, parce que honnêtement, la question n'est pas chez les citoyens, elle est aussi chez les patrons d'entreprises, c'est leur propre rôle, et qui sont pas très très au clair non plus sur leur envie de révolution. Ils parlent de baisse, mais jamais de révolution. Mais c'est une réalité, c'est-à-dire qu'en fait, faut pas juste dire que c'est le citoyen qui vote qui est idiot. C'est-à-dire qu'il y a quand même, on le sait, et on va mettre un peu les pieds dans le plat, dans ce pays, il y a beaucoup de gens qui s'accrochent à leurs privilèges. Et ces privilèges-là, aujourd'hui, font que on veut bien parler éventuellement de baisse, mais de là de parler de révolution, oulala. C'est-à-dire que ça soit dans le secteur des aides publiques, que ça soit dans le secteur de la santé, que dans l'éducation, et j'en prends, et on va prendre la longue liste, aujourd'hui, il y a plutôt des forces d'inertie que des forces d'évolution. Je reviens à cette question de conjugaison, c'est-à-dire que c'est là où, à mon sens, la réponse n'est pas technique, la réponse, elle passe par la narration. C'est-à-dire que ce pays a besoin... Je vais aller même un peu plus loin que Jean-Hervé, c'est plus que d'un câble, d'une joie. Je pense que ce pays a besoin d'une libido économique. Je vais
1: l'installer. Allons-y, mais oui.
3: Non, mais réellement.
1: C'est un excellent concept.
2: Ça, et je vais te dire, ça va rester.
1: Mais oui. La libido économique. Pour contre,
0: comment faire la révolution en ayant une libido économique? Oui, alors là, je ne sais pas comme ça comment l'inventer, cette libido, mais une chose est certaine, c'est que en fait, en France, on a un petit problème aussi vis-à-vis de la lecture économique, et en particulier, on n'a pas assez eu d'enseignement de la théorie des choix publics, parce qu'en fait, ce qu'on décrit, c'est tout simplement l'entreprise, elle va bien évidemment s'attacher à son privilège. Le politicien ou le bureaucrate, celui qui a le pouvoir, lui, de toute façon, il n'existe que parce que en fait, il y a une demande à son égard. Donc, effectivement, il va entretenir cette relation permissive parce que, de toute façon, il sait qu'il donne des privilèges. Donc, du coup, il sera réélu. Donc, en fait, cette lecture nous explique effectivement plus facilement pourquoi, en France, il y a cette inertie, parce qu'on ne voit pas comment... un politicien, il va pas se faire du mal volontairement, et les entreprises, pareil, elles vont à chaque fois plaider pour quelque chose qui va favoriser son activité, mais sans avoir évidemment de coûts. Donc ça, c'est quand même un des gros problèmes de la scène aujourd'hui politique française. Et effectivement, oui. Dans ce contexte, on se dit qu'une révolution, elle aura du mal à avoir lieu, parce que qui va vouloir renoncer effectivement à son confort, à ses privilèges. En plus, c'est un pacte. C'est un pari qui est compliqué, puisque c'est un pari sur quelque chose justement d'incertain. C'est-à-dire qu'on vous dit, bon, là maintenant, on rase gratis, on fait quelque chose de nouveau pour avoir des bonnes conditions. Mais moi, aujourd'hui, qui me dit que je serai mieux qu'aujourd'hui? Donc forcément...
1: Et il y a toujours des gagnants et des perdants.
0: Donc ça explique en effet l'inertie.
1: Bon, Jean-Hervé, je voudrais qu'on rentre... cette émission s'appelle Les Experts, donc on va faire un peu d'expertise fiscale dans vos 8 propositions. Je vais les citer rapidement. Vous bougez les cotisations sociales employeur, il faut les baisser. Les cotisations salariales salariés, là, vous instaurez une CSG à taux progressif. Donc, ça veut dire qu'il y a des gagnants et des perdants. Il y en a qui paieront plus cher. Impôt sur le revenu, il faut le baisser pour augmenter les salaires nets. Vous augmentez la fiscalité du capital. Vous transformez l'IFI pour le transformer sur un impôt sur la terre agricole et urbaine.
0: C'est georgisme.
2: C'est une idée qui d'ailleurs est tirée d'un petit camarade économiste tout à fait brillant qui s'appelle Tranois.
1: Alain Tranois.
2: Et quand on regarde l'évolution de ce dont on a bénéficié, moi j'en ai bénéficié, tout le monde a bénéficié, c'est la hausse des propriétaires ont vu le prix du mètre carré augmenter. Mais En fait, c'est la surface,
1: l'emprise au sol
2: qui a augmenté. Donc voilà, on refait une évolution de ce truc en le rendant plus proche de la réalité des gains qui ont pu être faits. Moi, j'avais pas d'argent, et aujourd'hui j'ai un appartement. Donc voilà, c'est la vie. J'ai successivement bénéficié de toutes les hausses de prix du mètre carré.
1: Et une fois qu'on a augmenté les taxes sur le patrimoine, on augmente l'impôt sur les héritages aussi. Vous augmentez les taxes.
2: Sauf
1: en cas d'investissement placements.
2: Top. Le vieillissement, c'est pas bon. Sauf sur une chose, qui est que la vie a une durée déterminée. On va avoir l'impact du vieillissement majeur sur le problème des héritages. Hier, j'ai vu que les Hospices de France.
1: Oui.
2: Disait, là on rentre sur un autre volet qui est celui de l'intergénérationnel. En réalité, il va y avoir l'énorme choc auquel on...
1: 5 000 à 9 000 milliards de patrimoine d'euros vont changer demain, d'ici 2040.
2: Donc c'est évident que ça... Il faut aussi prendre le problème dans cette définition. Moi après, on a fait cette affaire à coût constant. Mais le coût... Et là où le livre est très faible...
1: Non.
2: Je fais du marketing. Non, c'est qu'il n'y a pas de.
1: C'est pour le numéro 2.
2: Je ne dis pas du tout comment on réduit les dépenses.
0: C'est le suivant.
1: Ils anticipaient mes questions. Avant d'y arriver sur la question des dépenses,
2: c'est évident que les calculs le montrent, c'est que les transferts d'héritage vont être multipliés de manière très significative dans les années qui viennent, tout simplement parce que.
1: La FHF propose notamment financer la dépendance.
2: Et deuxième sujet, quand on me dit 80%, 85% des gens sont contre
1: exonérés.
2: Les trucs, 85% des gens ne sont pas concernés.
1: Oui. Et oui.
2: Donc même c'est un politicien très froussard et toi s'en rendre compte. Moi j'ai un héritage, j'imagine tous les trois, mais 85% des Français n'ont pas.
1: Oui, mais n'en veulent pas. Emmanuel Macron a d'ailleurs refusé toujours de toucher
2: au
1: droit sur les successions parce que les Français, même ceux qui sont exemptés, ne veulent pas taxer. C'est l'impôt sur la mort.
2: Monsieur Lejean, mais c'est son opinion et j'ai la mienne, point.
1: Absolument.
3: Mais juste, j'interviens sur cette question de démographie.
1: Une devise de sauter.
3: Il y a environ, ça concerne 15-20% de la population et tout ça. Maintenant, c'est toute l'histoire de la pompe parce que c'est indiqué dans le livre d'ailleurs, c'est que sur ces montants, cette grande transmission qui va brasser des milliers de milliards dans la décennie qui vient, honnêtement, les gens qui vont recevoir cet argent seront eux-mêmes des seniors déjà.
1: Ah oui.
3: C'est une vraie question. C'est-à-dire que en fait, cet apport dans l'économie ne se joue plus dans le bon timing de la vie. En fait, et c'est-à-dire le petit coup de pouce, même sur un petit héritage qui permettait à quelqu'un de financer le petit studio, la voiture, les choses comme ça, n'arrive plus dans le bon timing de la vie. C'est-à-dire qu'on devient tous progressivement des écureuils, avec des noisettes gentiment, et on se transmet des noisettes qui vont être stockées directement. Donc on n'alimente plus l'économie réelle. Après, je reviens sur cette notion de démographie parce qu'elle est à mon avis centrale. Et si tous les quatre demain on se lançait en politique et on lançait le MRF, le mouvement de la révolution fiscale, avec Jean-Hervé Lorenzi candidat à la
1: magnifique
3: fiscale et autres, je pense qu'il y a une notion.
1: Le parti de la libido fiscale.
3: Cette campagne
1: dantesque, ça va être formidable. La présidentielle.
3: Il y a une notion de discours sur laquelle je pense, et je vais être optimiste, ce pays peut se retrouver, et il faut l'assumer. On l'a vu dans le cadre, et on le voit en ce moment dans le cadre du budget militaire, c'est-à-dire que quand il y a un plébiscite, c'est-à-dire qu'on se dit, ok, on est dans une situation où le fait d'augmenter le budget militaire est quelque chose qui passe. Donc, ça veut dire que ce pays a des formes de conscience. Il faut lui donner de la fierté. La France va bien quand elle fait des TGV, des Minitel, des Airbus, des Arianespace et tout ça. Qu'est-ce qu'on fait aujourd'hui? On n'arrive même pas à construire une autoroute. On n'arrive même pas à se mettre d'accord sur le fait de faire 3 km de bretelles d'autoroute. Donc, il faut redonner des éléments de fierté à ce pays. On en a besoin, des succès. On est toujours en train de se comparer à des géants qui vont s'introduire en bourse et autres. Il nous faut des éléments palpables et concrets. Ça veut dire miser, faire des choix, mais faire des impasses aussi. C'est-à-dire dire, on va faire la course du quantique, mais pendant ce temps-là, on ne fera peut-être pas la course du logiciel pour faire les réunions pour remplacer Teams, parce que c'est une catastrophe et on ne sait pas le faire.
1: Mais l'État s'en occupe il y a un projet public pour ça.
3: Mais après, au-delà de cette fierté, il y a un autre aspect qui est tout aussi important, c'est que je pense que le dossier de la démographie est un élément essentiel sur lequel pays peut se retrouver. C'est-à-dire que vous prenez le métro, vous prenez les transports, vous asseyez à une terrasse de café. Cette conversation, je l'entends autour de mes tables plusieurs fois par semaine, de gens qui disent « oui, il va falloir que je voie avec mon papa pour trouver une aide à domicile » et tout ça. C'est quelque chose qui croit, toute la société le traverse. Et aujourd'hui, construire un discours, une économie et une révolution fiscale pour dire comment on s'en sort, comment on va gérer ces situations-là, c'est quelque chose sur lequel on peut bâtir.
2: Est-ce que je peux juste rajouter un chiffre ? Les aidants non professionnels, oui. 11 millions. 11 millions de Français, du meilleur ou d'une autre, aident un parent, un ami qui se trouve...
1: 11 millions, c'est colossal.
2: 11 millions, c'est absolument géant, c'est géant. Donc ce pays est très curieux, il est à la fois très exaspérant par son refus de changer quoi que ce soit, et à la fois aidant, vous savez qu'on a le pourcentage le plus important de financement de toutes les grandes causes. Oui. Enfin bon, je veux dire, c'est un drôle de un
1: pays,
2: il faut le prendre
1: généreux.
2: Tel qu'il oui, est, oui. Et il faut le faire bouger. Moi, je suis d'accord, hein. La démographie est absolument majeure. Alors, derrière, il y a l'histoire des donations, arriver à faire que cet argent...
1: Circuler le capital. Mais oui.
3: C'est la grande question, la génération suivante.
0: Nathalie. Oui, c'est d'ailleurs, effectivement, plutôt que même la taxation sur l'héritage, je pense que ce qui est important, c'est effectivement de pouvoir le faire, enfin, éventuellement de favoriser ces dons intergénérationnels, enfin, ces transmissions intergénérationnelles. Il est vrai que les personnes âgées, pour effectivement moi aussi en avoir un proche de moi, très âgé, on en a deux, leur préoccupation, c'est aussi la raison pour laquelle ils ont pas donné tout de suite, c'est qu'en fait ils ont peur du coût qui nous imposerait.
1: Aussi.
0: Donc il faut bien voir que c'est
1: le capital aussi consommé dans les dernières années.
0: Et ça, oui. Souvent, certains en fait le sous-estiment, mais c'est vrai que chez eux, c'est une préoccupation, parce que d'abord ils veulent rester chez eux, et deuxièmement, si jamais ils doivent effectivement dépenser plus parce qu'ils ne peuvent plus tout faire eux-mêmes et qu'il faut effectivement avoir des aides, ils ne veulent pas être un poids pour nous. Alors c'est vrai que du coup, on va sans doute hériter beaucoup plus tard et ils ont du mal donc à passer la main aux jeunes générations, pas parce qu'ils ne veulent pas, mais par crainte aussi.
1: Oui, oui.
0: Il ne faut pas le sous-estimer cet aspect-là.
1: Si je résume ces 8 propositions-là, c'est quand même moins de fiscalité sur le travail et un peu plus sur le capital.
2: Non. C'est une répartition un peu différente. Prenons le cas de la CSG, parce que celui-là, il me fascine. Vous savez que tout le monde est à 9,2. C'est-à-dire que quand on est au SMIC, il y a la chose la plus stupide.
1: C'est une flat tax.
2: Il y a 50% des Français qui payent l'impôt, le truc.
1: Merci de le rappeler.
2: C'est idiot. Les gens, ils payent la TVA et la CSG. Toute personne qui travaille, la TVA ici. Et TVA, toute personne...
1: Il y a une flat tax sur le travail qui s'appelle la CSG, y compris les chômeurs qui quittent la CSG.
2: Des prélèvements sur les revenus des gens. Donc, quand on prend sur un SMICard, on prend les 9,2, ça fait quand même pas très loin d'un mois de rémunération. Alors même si le SMIC augmente, etc., mais enfin, il est quand même pas très important.
1: Il y a plus,
2: donc,
1: quasiment plus de charges sur le SMIC. Hein.
2: Fouché. Donc, il faut te le rendre progressif. Deuxième sujet, je suis pour qu'on prélève sur les retraités aisés. Mais ça, j'ai vu avec bonheur que ça commence à répandre partout. Je veux dire, il n'y a pas de raison.
1: Sauf qu'on n'est pas. Tout a été écarté lors du dernier projet de loi de finances.
2: La décision la plus
1: sur la table.
2: La décision la plus stupide qui a été faite dans ce budget, c'est diminuer le financement de l'apprentissage avec le fameux effet d'aubaine des économistes qui expliquaient que c'était plutôt les élèves. Enfin bon, je trouve que c'est quand même mieux que des gamins.
0: Ça a permis à beaucoup de gens de faire des écoles payantes.
2: Voilà.
0: Oui, en école de commerce, on voit très bien que des jeunes étudiants qui n'auraient pas postulé ont postulé parce qu'il y avait l'apprentissage.
1: Ça, on l'a raboté. Ouais. Et par contre
2: on a protégé, et on terminera sur cette nouvelle exceptionnelle, c'est la bêtise la plus absolue, on a protégé 10% d'abattement pour les retraités aisés qui
0: ont été transformés
2: par l'intelligence de cette mesure. Et je dois dire que lorsque je m'étais déclaré pour l'harmonisation de la CSG des retraités avec ceux les actifs, je dois dire que c'est...
1: Parce que tout le monde ne paye pas 9,2.
0: Oui.
1: Les retraités ont une CSG préférentielle.
2: Oui, hein. Oui, et bien le...
1: De 4 à 7%.
2: Je vais dire, j'avais reçu et je ne suis rien dans ce dispositif, mais j'avais reçu des menaces de mort. Tu nous as trahis.
1: Ah oui.
2: Ouais, ils sont complètement fous. Non, les mecs, les retraités.
1: Ah oui, touche pas au Grisby.
2: Le retraité aisé. Le retraité aisé n'est pas que raisonnable. Ah oui. Et pas totalement.
1: Mais pas forcément quiétiste.
2: Dans la libido économie. Hein.
1: Bon, très bien. Ben, ce sera le mot de la fin. Je rappelle votre ouvrage, Jean-Hervé Lorenzi, votre co-auteur, Alain Wimmer. Guerre et paix entre profit et salaire pour une révolution fiscale. Voilà, il sort la semaine prochaine aux éditions Odile Jacob. Merci Jean-Hervé, merci Nathalie Janson, merci Ludovic pour cette émission passionnante, disponible en podcast et replay sur l'application BFM Business et toutes les plateformes de podcast. Tout de suite, vous retrouvez BFM Entreprise avec Nathalie Gandoin. Quant à nous, on se retrouve demain, même heure, même endroit. 9h30, 10h30 en direct sur BFM Business. Très bonne journée à toutes et à tous.
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0: Bonjour à tous, bienvenue dans BFM Entreprises, l'émission qui est au cœur de la vie des boîtes tout au long de la semaine. Vous le savez, le lundi, on parle de leadership, le mardi des outils RH, le mercredi de croissance et le jeudi de transmission. La croissance donc, aujourd'hui on va parler du secteur de la santé, comment on fait croître les startups dans ce secteur si particulier qui demande du temps, qui demande des fonds, qui demande de l'accompagnement. On en parle avec mes invités, Cécile Tarot, CEO de Polytechnique Venture. Bonjour Cécile.
21: Bonjour.
0: Merci d'être dans cette émission. Et Sylvère Luquin, CEO d'Ocomera, dont on va parler. Vous êtes également médical, technologie, entrepreneur. Merci beaucoup, vous allez nous expliquer tout ça. BFM Entreprise, comment faire croître son entreprise? C'est parti.
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0: Avant de s'intéresser à Ocomera, j'aimerais bien, Cécile, que vous nous réexpliquiez ce que fait Polytechnique Venture.
21: Ça marche. Alors, Polytechnique Venture, c'est un fonds d'investissement qu'on dit en anglais early stage, c'est-à-dire qu'on investit dans des startups qui sont très jeunes, au stade qu'on appelle pré-amorçage et amorçage. Donc, le mot dit bien ce qu'il veut dire, à savoir que ce sont des entreprises, ils sont toutes naissantes, avec des projets, des idées, des inventions, des brevets, des idées d'application, mais tout ça demande encore à être façonné. Et donc, nous investissons très tôt et nous accompagnons les entrepreneurs vers les étapes futures jusqu'à ce que leurs produits correspondent bien à leur marché, qu'ils aient fait la preuve qu'ils vont avoir un marché des acheteurs Et là, on passe la main à des investisseurs de série A, série B. Ce sont les tours d'investissement suivants, une fois que la société a fait la preuve de sa technologie et de sa pertinence sur des marchés.
5: Ces entrepreneurs, ces projets, comment vous les sélectionnez ?
21: Alors, la spécificité de Polytechnique Ventures, je vois une image de l'école Polytechnique qui arrive, c'est que c'est un fonds qui est financé par les anciens élèves de l'école Polytechnique.
5: Les alumni.
21: Les alumni, pour financer des sociétés qui sont issues de près ou de loin de l'écosystème de l'école. Et donc, on verra aujourd'hui avec Ocomera que c'est une société qui est née dans les laboratoires de l'école et qui aujourd'hui est menée par un ancien polytechnicien. Et donc ça, c'est le premier critère, qui est un critère incontournable. Et ensuite, comment on choisit, une fois qu'on est dans ce réservoir de sociétés, entre guillemets, polytechniciennes ? Il faut qu'il y ait beaucoup d'inventions, puisque l'école polytechnique, c'est de la technologie, de la haute technologie. Et puis, il faut que l'équipe nous paraisse en même temps robuste et visionnaire. C'est nos critères à nous. Ça veut dire des entrepreneurs qui, en général, sont assez jeunes, qui ont ou non pas de première expérience dans l'entrepreneuriat, qui doivent donc savoir écouter, apprendre de leurs erreurs. Voilà comment on sélectionne nos projets.
5: Est-ce que tous les secteurs sont représentés ? Il y a quel type de secteur dans les projets que vous suivez ?
21: Alors vraiment, comme l'école est polytechnique, tout type de secteur technologique et donc leur traduction dans tout type de secteur industriel. Aujourd'hui, on va parler de ce qu'on appelle la MedTech, technologie pour la santé, technologie médicale.
5: Ouais.
21: On a fait des nouvelles énergies pour accompagner la transition énergétique. On a fait des nouveaux matériaux pour accompagner la transition climatique. On a fait de la robotique, on a fait de la logistique, de nouveaux processus et de nouvelles intelligences artificielles pour le développement de la nouvelle industrie, qu'on appelle l'industrie 4.0. Donc c'est vraiment, là je vous en cite quelques-unes, mais il ne faut pas fâcher tous les autres qui n'ont pas été cités nommément. C'est extrêmement varié.
5: On va parler de Ocomera justement, Silver. Avant de parler d'Ocomera, moi j'aimerais connaître votre parcours et ce qui vous a mené à cette entreprise.
6: Oui, tout à fait. Alors, comme le disait Cécile, effectivement, moi je suis un alumni de l'école polytechnique. J'y suis rentré en 2007. Et en fait, très tôt, dès l'école, en fait, je me suis passionné effectivement pour l'innovation en santé, de façon générale. Et en fait, depuis maintenant quasiment une petite quinzaine d'années, j'ai fait toute ma carrière. J'ai un double cursus également, puisque j'ai également un MBA de l'INSEAD. Depuis un peu plus de 6 mois, j'ai rejoint Ocomera pour, en fait, on en reparlera, amener cette entreprise à passer un cap et à rentrer dans une nouvelle dimension.
5: Alors, cette entreprise, vous l'avez dit, c'est de la MedTech, c'est de la recherche. On va parler de recherche et de traitement contre le cancer. Par qui elle a été fondée ? Vous l'avez rejointe et vous êtes dirigeant aujourd'hui. Par qui elle a été fondée et dans quel but ?
6: Tout à fait. Alors, c'est une société qui est issue, en fait, d'un laboratoire de l'école polytechnique qui est de renommée mondiale en matière de microfluidique, au sein d'ailleurs duquel un de nos cofondateurs, Raphaël Tomasi, a fait sa thèse. Et également, en fait, c'est la particularité de ce projet, d'un laboratoire de l'Institut Pasteur qui est plus représenté en matière d'oncologie.
5: Ouais.
6: Donc l'idée, c'est que la société a l'interface entre ces deux domaines. Effectivement, l'idée, c'est qu'on développe une nouvelle technologie médicale pour l'oncologie.
5: Une nouvelle technologie parce qu'aujourd'hui, même si on avance dans la recherche, on manque de précision en réalité dans les traitements, dans le fait que certains patients ne répondent pas forcément favorablement aux traitements qui leur sont donnés pour des cancers. Déjà, on parle de quel type de cancer ?
6: Tout type de cancer. Alors, ce qui est effectivement assez édifiant aujourd'hui, c'est qu'en fait, on a un patient atteint d'un cancer, on a à peu près 1 sur 2 qui ne répondra pas à sa première ligne de traitement. C'est-à-dire qu'en fait, la chimiothérapie, l'immunothérapie qu'on lui administrera n'aura pas d'effet, n'endiguera pas en fait la croissance de sa tumeur. Et donc, l'idée, effectivement, le constat de départ de Ocomera, c'était de dire, est-ce qu'on peut pas en fait simuler cette tumeur in vitro de sorte à gagner du temps dans la sélection du bon traitement pour ce patient. Et donc l'idée effectivement du projet, c'était en fait à partir de la biopsie de ces patients,
5: oui,
6: sur une puce microfluidique comme celle que je vous présente à l'instant à l'écran, en fait créer des mini avatars de la tumeur de ce patient. Mini-avatars qui pourront ensuite, sur cette même puce, être traités avec différentes options thérapeutiques, de sorte à, en l'espace d'une semaine à peu près, être capable de prédire quel est le traitement le plus approprié pour ce patient.
5: Ça concerne combien de patients potentiellement en France, dans le monde, j'ose pas le dire, mais potentiellement dans les années qui viennent.
6: On parle d'un patient sur deux en moyenne atteint d'un cancer. Aujourd'hui, ça fait près de 10 millions, enfin 9-10 millions de patients par an dans le monde. Et en France, on parle aussi de plusieurs dizaines de milliers de patients, effectivement.
5: Cette recherche de finalement faire correspondre le traitement et le patient, parce qu'on se dit, bon, on va être traité pour un cancer, on est tous égaux, en fait, ce n'est pas le cas. C'est ça, hein, c'est finalement... combien de temps elle a pris, cette recherche, avant de créer Ocomera ?
6: Ocomera, effectivement, Cécile parlait tout à l'heure des temps longs, de développement. C'est une société qui a 6 ans d'existence, 6 ans qu'on a passé à faire de la R&D, à développer cette technologie sur chacune de ces trois verticales. Je parlais microfluidique, je parlais biologie, il y avait aussi une grosse dimension IA, à notre technologie. Et donc, voilà, effectivement, aujourd'hui, après 6 ans de développement, on a une technologie qui fonctionne. On a sorti deux générations successives de prototypes et on a pu démontrer avec la seconde que, on pouvait, effectivement, à partir d'une biopsie de patient, en l'espace d'une semaine, être capable de déterminer quel était le traitement le plus approprié pour ce patient. Donc là, c'est l'étape à laquelle on est aujourd'hui. La technologie est dérisquée et l'enjeu maintenant, effectivement, c'est de faire passer à l'échelle supérieure à l'entreprise, de préparer l'industrialisation et la commercialisation à venir.
5: Voilà, et là, c'est là que vous intervenez en réalité. Sur quel domaine de l'entreprise ? Là, on parle de la recherche, on parle du traitement médical en tant que tel, c'est du temps long, mais une entreprise, c'est pas que ça, c'est de la gouvernance. C'est du financement. Et c'est ça, en fait, que vous, avec Polytechnique Ventures, vous organisez au fil des mois pour que tout ça soit structuré et puisse passer à l'étape supérieure, c'est ça.
21: Et le plus tôt possible. Le plus tôt possible. Donc, Polytechnique Ventures, on est intervenu sur Ocomera il y a 4 ans, je crois, à peu près. La société sortait du laboratoire. Elle avait des prototypes qui étaient des prototypes de recherche qui n'étaient pas aptes à passer à l'industrie. Et donc là, on accompagne à plus d'un titre, je vais décrire, mais de façon à voir un premier prototype de recherche devenir un prototype pré-industriel, puis un prototype pré-commercial. Donc industriel, ça veut dire qu'on va pouvoir mener les expériences à plus grande échelle. Commercial, ça veut dire qu'on va réussir à le vendre. Et in fine, la vision qu'on a eue quand on a décidé d'accompagner cette société, c'est qu'in fine, ça va être un outil pour les thérapeutes, pour les oncologues. Donc là, on s'adresse à la grande médecine. C'est le futur, c'est la vision de tout le domaine de la médecine aujourd'hui. C'est qu'aucun patient ne répond de la même manière que son voisin à un médicament donné. Et donc, une tumeur ne sera pas soignée de la même façon chez un patient et chez un autre. Alors, Polytechnique Ventures, qu'est-ce qu'on a fait ? On a commencé par étrier un petit peu la société pour voir si elle nous plaisait. Ça, c'est ce qu'on appelle la due diligence. Et à partir du moment où on a décidé d'accompagner cette société, la première chose, évidemment, c'est de mettre de l'argent. Donc, on a au début un tout petit peu d'argent, puis un petit peu, puis un gros peu, puis encore plus. Donc, ce sont des financements successifs au fur et à mesure que le développement de la société génère des progrès, ce qu'on appelle des jalons de création de valeur. Donc, première étape, un tout petit peu d'argent pour voir si ce prototype de laboratoire peut devenir quelque chose de viable dans la vraie vie. La vraie vie étant la vie hors du laboratoire, entre guillemets. Ensuite, il faut que la société se confronte au reste du monde international de la recherche sur le sujet.
5: Oui.
21: Donc, la première chose qu'on a faite, c'est qu'on a proposé à l'équipe de fondateurs de participer à un programme d'incubation aux États-Unis. Alors, pourquoi aux États-Unis ? C'est parce qu'en médecine, pour des tas de raisons, parce que le marché est très gros aux États-Unis, parce que les autorités réglementaires collaborent beaucoup avec les startups pour aller, ce qu'on appelle enregistrer, dérisquer et enregistrer les innovations de manière à ce qu'elles puissent être prescrites aux patients. Et donc, un entrepreneur en biotech, à un moment ou à un autre, il faut que ça se confronte au marché américain. Donc, je crois que ça a été notre première contribution à Ocomera. C'est d'ouvrir les portes d'un incubateur. Alors là, en l'occurrence, l'École Polytechnique a un partenariat avec l'incubateur de l'Université de Berkeley. Donc, Ocomera a participé pendant à peu près un an au programme d'accélération de l'Université de Berkeley.
5: C'est intéressant de faire ça aux États-Unis, alors qu'au départ, c'est là que vous allez le commercialiser ou vous allez le commercialiser en France ?
6: Aujourd'hui, on regarde les deux marchés, le marché européen et le marché américain, effectivement. Le marché américain amène beaucoup de spécificités dont parlait Cécile à l'instant. Le marché européen amène la particularité d'être proche. Les contacts sont plus faciles puisqu'on est européen. Et donc, effectivement, mais ces deux marchés sont les marchés principaux qu'on regarde.
5: Dans la mesure, je vous pose cette question-là parce que le timing, vous disiez, vous parliez de réglementation, ça va plus vite aux États-Unis.
21: Ça va un peu plus vite aux États-Unis. Alors, les deux marchés ont leurs avantages et leurs difficultés. Hein. Les États-Unis, quand on n'est pas américain et quand on n'est pas implanté aux États-Unis, il faut vraiment montrer patte blanche pour être adopté. D'où l'idée, petit à petit, d'avoir une présence, de mieux comprendre la culture, les façons de faire, les réseaux, etc. L'Europe, ben, scientifiquement, on est excellent. Cette innovation, elle est d'envergure mondiale et Silver décrira ce que sont les organoïdes, mais c'est un domaine de recherche qui porte énormément d'espoir en médecine. Donc, on a une excellence scientifique en France. On a ensuite une excellence au niveau clinique. La machine n'est pas encore en développement clinique. Silver en parlera.
5: Oui.
21: Les autorités réglementaires aux États-Unis sont particulièrement, énergiques, efficaces. Elles propulsent les innovations plus rapidement que les autorités réglementaires européennes qui ont tendance à être, on va dire, plus précautionneuses peut-être.

0: première chose, c'est probablement de réussir à lui faire prendre du recul. L'entrepreneur, il a un quotidien qui est extrêmement dense.
1: Oui.
0: Il faut qu'il gère ses équipes, il faut qu'il les fasse grandir, il faut qu'il gère sa technologie, le réglementaire, qu'il voit des industriels pour comprendre ce qu'il va vendre, comment il va adapter sa technologie au marché. Il y a vraiment de quoi s'y perdre. Et donc, un entrepreneur ne doit jamais être seul. La gouvernance, maintenant, c'est plus approuvé. Il y a eu énormément d'études récemment dans les 20 dernières années. On a beaucoup parlé d'ESG, hein, environnement, sociétal et gouvernance. La gouvernance, c'est clairement un des trois piliers de la solidité d'une entreprise. Alors, on nous dit souvent, une société en pré-amorçage, toute petite, ils sont trois, pourquoi vous les obligez à avoir un conseil d'administration ? Hein, parce que c'est quand on est petit qu'on apprend à être grand.
1: Ouais.
0: Hein, c'est comme ça que je leur dis très souvent. Et donc, ils apprennent une rigueur de management, ils apprennent à prendre du recul, ils apprennent à une transparence qui va leur apporter un retour. Et puis, on va, nous, pouvoir leur apporter de l'expérience. Alors, la nôtre, celle des co-investisseurs, on va amener au conseil d'administration ce qu'on appelle des membres indépendants, qui sont des experts industriels ou des experts cliniciens, ceux dont la société a plus particulièrement besoin. Et c'est ça qui va la rendre pertinente, riche, et c'est ça qui va... Enfin, c'est ça, pas que. C'est une des dimensions très importantes pour que la société soit un succès.
1: Chacun son rôle, le board et la gouvernance bien rangée. Ça fait 4 ans, hein, vous dites que vous collaborez, c'est ça ?
0: Avec Ocomera, oui.
1: Avec Ocomera, presque 5 ans, effectivement. On en est où aujourd'hui, Silver, de cette collaboration et de cette expansion ? Vous parliez de, voilà, maintenant que les choses sont mises en place, que le projet médical est arrêté, il faut penser à la suite, la commercialisation, l'industrialisation, le choix des marchés, tout ça. Vous en êtes où, là, concrètement ?
2: On en est exactement à ces questions-là. Et Cécile parlait, effectivement, de l'importance de mettre une gouvernance en place. C'est exactement là où ça devient important. C'est-à-dire qu'en fait, quand on arrive en fin de phase de R&D et qu'on prépare cette nouvelle phase où des questions très très dimensionnantes d'industrialisation, de commercialisation, de mise en place d'études pilotes avec des différents partenaires publics et privés se posent, c'est là où il est important, à titre personnel en tant qu'entrepreneur, d'avoir des moments où on prend du recul sur ces questions stratégiques avec des gens qui nous amènent une nouvelle perspective, qui nous amènent aussi, dans le cas de Polytechnic New Ventures, une vraie connaissance de nos domaines, parce que Cécile n'en parle pas, mais elle vient du monde de la pharma et de la biotech, ce qui est extrêmement... ce qui apporte beaucoup de valeur à mes yeux. Et puis, effectivement... Voilà, c'est aussi le moment où il devient important d'avoir les bons contacts, de rencontrer les bonnes personnes pour informer ses décisions. Et là encore, c'est un des rôles du board, un des rôles de Polytechnic New Ventures et des autres personnes. Mon conseil d'administration, c'est d'aussi nous ouvrir leur carnet d'adresse. J'ai eu la chance d'être mis en contact avec différents partenaires industriels avec qui on discute aujourd'hui d'études pilotes. J'ai eu la chance aussi de rencontrer par mon conseil d'administration la personne qui est aujourd'hui le président de ce conseil d'administration, Richard Eglen, qui est en fait une sommité dans le monde des technologies médicales et qui permet ensemble effectivement de m'amener à prendre des décisions de la façon la plus informée possible dans ces périodes critiques.
1: En fléchant les bons partenaires.
2: Tout à fait.
1: C'est ça aussi, ce qui est intéressant. Vous êtes combien aujourd'hui chez Ocomera ?
2: On est 12 collaborateurs, dont la moitié sont internationaux. Donc on est une équipe extrêmement internationale. Ocomera, c'est une société, je le disais tout à l'heure, qui a 6 ans. La technologie, elle est dérisquée, elle est derrière nous. Effectivement, on a déposé 5 familles de brevets pour renforcer cette technologie et la protéger. Et donc, effectivement, on se projette sur la commercialisation à venir.
1: La commercialisation, ces étapes-là, l'industrialisation, le choix des bons partenaires. Et puis, il y a le financement aussi, Cécile. On est sur un domaine, le domaine médical, qui demande à la fois beaucoup d'argent et qui demande un temps très long. C'est-à-dire que les résultats ne sont pas immédiats. Ça prend plusieurs années. Et c'est ça, la difficulté de ce secteur, peut-être.
0: Oui, tout à fait. C'est la biologie qui décide.
1: Oui.
0: C'est la médecine qui décide. C'est ce que je dis toujours. Et donc, c'est un secteur qui prend du temps. La prise de risque est importante. On ne peut pas présumer de l'efficacité de... Alors là, ce n'est pas un médicament, mais c'est une technologie. Donc, il va falloir prouver dans la vie réelle que la prédiction de la réponse aux médicaments chez chacun des patients, elle est bonne. Ça passe par des études cliniques. Des études cliniques, ça coûte cher.
1: Ouais.
0: Et ensuite, ça passe par les autorités réglementaires dont on parlait tout à l'heure. Ça prend du temps. Le dossier est monté de façon très, très rigoureuse. Les autorités vont guider Silver. Il aura

0: une liste de questions auxquelles il faut qu'il réponde, sans oubli. Parce que s'il y a un oubli, on recommence. Et donc, les financements arrivent petit à petit, à chaque étape. Donc, Sylvère parlait d'études pilotes. Ce sont de petites études avec des partenaires académiques qui voient des patients tous les jours. Et puis, petit à petit, on va aller financer des études plus importantes, où on va s'intéresser à plusieurs dizaines, centaines, je dis n'importe quoi dans ce cas-là, parce que je n'ai pas étudié le plan de développement clinique de la technologie d'Ocomera. Mais donc là, plus on avance, plus la technologie est dérisquée, plus les enjeux financiers et cliniques sont importants, et donc plus les tours de table, ce qu'on appelle les tours de table, les tours de financement auprès des investisseurs, sont importants. Et donc, au tout début, Polytechnique Ventures est intervenu auprès d'un business angel réputé et serial entrepreneur, Jacques Lévinaire, qui est un des grands chercheurs entrepreneurs français. Et puis, au tour de table suivant, un autre fonds nous a rejoint. Et au tour encore suivant, d'autres fonds de plus en plus spécialisés dans les développements cliniques vont nous rejoindre.
1: Ouais, quand on vous écoute, on a vraiment l'impression que c'est fait vraiment dans le détail, que rien n'est laissé au hasard. Moi, j'aimerais savoir ce que va être la suite, du coup, pour Ocomera, vous qui avez rejoint cette aventure maintenant. Quelle est votre mission? Je dirais peut-être, est-ce qu'on parle d'années qui viennent ou dans les 4 années qui viennent d'ici 2030? Vous voyez le produit, d'ailleurs, est-ce qu'on parle de produit? On parle plutôt de technologie et de traitement.
2: Oui, on peut parler de produit aussi, effectivement. Donc, le produit, c'est la puce que je présentais, c'est aussi la machine propriétaire qui est derrière et le logiciel également. L'enjeu, effectivement, comme le disait Cécile, c'est dans les années qui viennent, c'est d'aller préparer cette industrialisation, identifier les bons partenaires qui pourront nous permettre de travailler cette machine de sorte à en fait être capable de la produire non plus à l'unité mais en petite série. C'est aussi commencer à identifier les partenaires pour faire ces études pilotes dont on parle depuis le début. Ça, c'est vraiment les activités qui nous prennent aujourd'hui. Et avec ça, on parlait de cycle de tour de table. Effectivement, il va falloir préparer le prochain tour de table qui, lui, nous permettra de financer la commercialisation et le lancement à proprement parler, donc notamment les études cliniques et les premiers déploiements.
1: Vous êtes ici sur un secteur qui est quand même particulièrement concurrentiel. On l'a dit, en plus, ça se fait entre l'Europe, la France ici, et les États-Unis. Il y a aussi un enjeu ici, Cécile, de défendre la recherche française, tout simplement, de souveraineté de notre recherche. On sait qu'on en parle souvent sur ce plateau, mais il y a un enjeu pour...
0: Ah, vous touchez une fibre sensible.
1: Évidemment.
0: Mon métier précédent avait été de construire le transfert de technologie et l'amorçage, un fonds d'amorçage de la même manière pour l'INSERM, l'Institut de Recherche Biomédicale en France.
1: Oui.
0: En quelque sorte, je fais un petit peu le même travail maintenant avec les inventions de la communauté polytechnicienne. Bien sûr. Bien sûr, et Sylvère a mentionné, il y a 5 brevets aujourd'hui. Dans 2 ans, il y en aura peut-être 10. Et notre protection, la protection de notre savoir-faire industriel, c'est toute cette propriété intellectuelle qui est amassée par nos sociétés et notre capacité d'exploiter et de créer en même temps la valeur sociétale. Là, c'est évident, c'est de la médecine et du soin.
1: Oui.
0: Et la valeur économique, un tissu économique que la France en santé a probablement encore besoin de développer. Et donc, oui, bien évidemment, on parle de souveraineté.
1: Qui faudrait-il convaincre pour avoir plus de fonds, que l'argent vienne plus facilement dans ces secteurs-là, dans la recherche, dans la santé? En France, on a quand même des montants qui diffèrent, justement, par rapport à ce qui se passe et ce qui est débloqué plus rapidement sur le continent américain, me semble-t-il.
0: Alors, on a de très bons fonds d'investissement qui ont quand même une couverture importante. On a peut-être une industrie pas assez touffue. Des groupes industriels d'envergure qui mènent de la recherche dans tous les domaines thérapeutiques, sur toutes les technologies d'avenir. On n'a pas ça. Est-ce qu'on l'a eu? Peut-être. C'est clairement encore à développer. On a un tissu de biotech important. Malheureusement, ces biotech finissent trop souvent par être financées par des fonds américains, éventuellement ce qu'on appelle se retourner et devenir américaine pour se financer d'autant mieux par des fonds américains. Ça, c'est dommage. On vend nos sociétés à des groupes technologiques américains. La grande sœur d'Ocomera, qui émane du même laboratoire et du même fondateur scientifique, Charles Barou, qui s'appelait Stila Technologies, qui faisait ce qu'on appelle de la PCR digitale. En quelque sorte, c'était l'application de ces technologies microfluidiques à l'ADN. On a tous entendu parler de PCR pendant l'épidémie de Covid. Bah, ce magnifique résultat scientifique et entrepreneurial a été magnifiquement vendu à Bio-Rad, une société américaine. Alors, c'est vrai que moi, personnellement, j'aurais préféré qu'elle trouve un acquéreur européen.
1: Eh oui. Mais ça ne va pas assez vite, peut-être. Les fonds débloqués ne vont peut-être pas assez vite.
0: Peut-être que c'est les tissus économiques ne sont pas encore complètement présents. Alors je pense que ça progresse. Moi, j'étais dans le domaine de la biotechnologie depuis mon tout début de carrière, comme le dit Silver. Je pense que les choses, elles s'animent.
1: On va faire en sorte que Okomera reste français.
2: Ah bah c'est l'ambition.
1: Oui, exactement, c'est l'ambition. J'imagine. Merci à tous les deux d'être venus compter cette collaboration. Cécile Tarot, CEO de Polytechnique Venture, et Silver Luquin, CEO d'Okomera dans BFM Entreprise, la croissance. Je retiens cette phrase, un entrepreneur ne doit jamais être seul. C'est ce que vous avez dit tout à l'heure.
2: Et
1: c'est
2: Je confirme.
1: Très important dans cette émission. Merci à tous les deux d'être venus. Passez une bonne journée sur BFM
0: Merci,
1: Business.
0: Sandra.
2: Merci.
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4: Eva Jacquot, Elemental français est sous pression face à des importations toujours plus importantes en provenance de nos voisins européens. Il y a un collectif qui s'est réuni hier après-midi à l'initiative de Sodial. Ça s'est passé à l'Assemblée nationale. Vous y étiez et il y a eu une décision de la part des distributeurs qui s'engagent à ne plus vendre d'Elemental étranger. Le consommateur n'aura plus le choix.
5: Oui, effectivement. Alors hier, il y avait les Mousquetaires, Coopérative U, Carrefour, Leclerc ou encore Métro. Ils ont signé une charte. Ils n'importeront plus d'Elemental en provenance de pays voisins, et ce, pour leur marque propre. Alors, c'est vrai que la grande distribution, qui s'axe toujours sur le prix, ici, change de braquet. On écoute Thierry Cotière, président du groupement Mousquetaire.
6: La décision qu'on a aujourd'hui des distributeurs, puisque toute la distribution en France est là aujourd'hui, à dire on ne fera pas un sourcing à l'étranger, c'est s'autoriser, effectivement, à ne pas donner le choix aux consommateurs. Parce que si on donne le choix, je peux vous l'écrire, on est mal. On est mal parce que, bien sûr, il achètera au moins cher. Ce qu'il faut, après, c'est qu'à un moment, on sera rattrapé par la vraie vie, c'est-à-dire qu'il faut que l'agriculture soit aussi en capacité d'être compétitive.
5: Et il faut dire que si le consommateur a le choix, il voit vite la différence puisqu'il y a environ 10 centimes d'écart entre un paquet d'Elemental de 200 grammes origine France et son équivalent européen, ce qui, selon le collectif, finalement, représente à l'année 2,80 € de plus pour un foyer avec une consommation moyenne de un peu plus de 5 kilos par an. Selon Thierry Cotillard, qu'on vient d'entendre, même marginal, cet écart, ça reste quand même un enjeu dans un contexte de pouvoir d'achat sous tension, d'où l'intérêt que tous les distributeurs fassent pareil. Aujourd'hui, ils étaient une poignée quand même à déjà le faire. Là, l'idée, c'est vraiment que ça devienne global.
4: Alors, l'Elemental, c'est devenu un sujet de souveraineté.
5: Oui, exactement, comme pour les œufs ou encore le poulet. Aujourd'hui, il faut savoir que ce fromage, il est consommé par près de 92% des foyers, mais un Elemental sur cinq consommé en France, eh bien, provient d'un pays européen et la dynamique s'accélère puisque en janvier dernier, eh bien, les importations ont bondi de 54% pour Sodial qui consacre à peu près un quart de sa production de lait à la fabrication de ce fromage. Il dit que l'enjeu est majeur puisque la France produit assez, mais elle souffre d'une concurrence européenne moins chère. On écoute Jean-Michel Javel, il est président de la coopérative Sodial.
7: On est passé de 3000 tonnes à 5000 tonnes d'importations. Alors qu'est-ce qui fait que ces importations elles sont massives? Ben, c'est qu'on a un différentiel aujourd'hui avec le prix du lait français et le prix du lait allemand de l'ordre de 50 à 70 euros, qu'il y a des appels d'offres. Certains sont tentés d'aller s'approvisionner à l'extérieur de la France, alors qu'aujourd'hui on a tout à fait les capacités en termes de production, mais aussi en termes de transformation pour défendre l'origine de l'Elemental français.
4: Donc hier, Eva, à l'Assemblée nationale, il y avait Sodial, il y avait les distributeurs, il manque quand même un acteur.
5: Et oui, il manquait les industriels qui n'étaient pas là. Et c'est intéressant d'en parler puisque l'Elemental comme ingrédient, eh bien, il est très présent dans les recettes de produits transformés, dans les pizzas, les sandwichs triangles, les gratins ou encore les feuilletés. Eh bien, les marques nationales ne mentionnent pas toujours la provenance des pays d'origine ou restent plutôt vagues. Certains mettent simplement Europe. Alors l'intérêt, c'est vraiment d'aller aussi adopter ce logo d'Origine Info dont on a déjà parlé ici, dont l'obligation est justement en plein débat à l'Assemblée à l'occasion des discussions sur la loi d'urgence agricole.
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13: Bonjour à toutes et tous, bienvenue dans TPI, cette nouvelle édition de Tout pour investir qui vous est consacrée. Votre argent, votre patrimoine, vos finances personnelles, votre éducation financière au quotidien dans l'émission. On est en direct évidemment à la radio, à la télé, sur le web. Vous trouvez toutes nos chroniques en podcast, en replay, bien entendu, même pendant le week-end, hein, vous pouvez aller y piocher. C'est votre bibliothèque patrimoniale personnelle. Alors, tactique et stratégie au menu du jour. Eh oui. Face à des marchés qui bougent beaucoup en ce moment, des grands paradigmes de l'économie mondiale qui évoluent à toute vitesse, on fait quoi ? Déjà, on déchiffre. L'IA, les taux, la rotation géographique peut-être à venir. On va en parler avec Omar Dibault de Fineco et Alex Baradez d'IG. Arbitrage de court terme avec Andrea Tueni de Saxo Bank aussi, parce qu'il se passe des choses sur le marché, entre autres les résultats d'Nvidia ou alors ce gros gadin ce matin pour Elior. Qui perd le quart de sa capitalisation boursière à 2,11€. Les résultats sont vraiment très très mal arbitrés ce matin. À la bourse, c'est le cas pour Ubisoft aussi, on en reparlera, mais qui perd plus de 15%. Donc, pas mal de choses. On en reparlera d'ailleurs d'Elior hein, dans le journal des Small et Mid Cap. Tout à l'heure, c'est jeudi, hein, édition préparée par Eric Lewin de Bourse Direct, bien sûr. Mais tout ça, c'est le court terme. Derrière, il y a long terme hein, pour vos investissements, vos finances personnelles. Il y a le long terme tactique et stratégie. Et cette stratégie, c'est le pilier de votre patrimoine, votre vision. Jamais oublié, Marion Chapelle-Massot de Decarion nous le redira en fin d'émission. Enfin, investir en couple. Pourquoi ? Comment ? Quelles précautions ? On prend votre profil d'investisseur. On fait un diagnostic détaillé tout à l'heure. Et on fait le point, comme régulièrement avec Marie-Christine Sonquin, des Échos. Toutes vos questions, vous pouvez nous les adresser par mail, direct@bfmbusiness.fr. Nous envoyer un SMS au 73216, tapez le mot-clé business suivi de votre message, et puis également vos questions sur Twitter ou LinkedIn, j'y répondrai hein, sur mon compte personnel. Le reste de l'actualité du jour, l'information de la matinée au Moyen-Orient, elle vient des États-Unis qui ont transmis une lettre inédite à Téhéran afin de mettre fin au conflit. Les Iraniens sont en train de l'étudier, ça fait baisser un petit peu les prix du pétrole. On est à $105 sur le Brent de mer du Nord, 98 à 99 du côté du brut léger américain. Beaucoup d'actualités d'entreprises. Nvidia, toujours aussi impressionnant avec ses trimestriels. 81,6 milliards de dollars de ventes au premier trimestre, dont 58 milliards de bénéfices. Ça fait plus 211% sur un an, au-dessus des attentes. Et le patron du groupe, Jensen Huang, se félicite d'une accélération extraordinaire des projets d'infrastructure. Malgré tout, quelques petits points un petit peu en dessous des attentes, hein, du côté des prévisions, mais enfin, rien de bien méchant. Ça a instillé pas mal de volatilité en après-marché du côté de Wall Street. Ça a un petit peu bougé dans tous les sens. Beaucoup d'options avaient été prises et quasiment aucune à la vente, du coup. Petite baisse sur les derniers signaux. On va voir comment ça ouvre tout à l'heure du côté de Wall Street. Dans le même temps, SpaceX a dévoilé son projet d'IPO, sans dire combien il veut lever, mais le groupe a dévoilé regarder ses comptes. Et on voit déjà qu'il y a une forte croissance, des revenus qui grimpent de 80% sur 3 ans, à plus de 18 milliards en 2025. Mais le groupe reste dans le rouge. Il a perdu plus de 4 milliards au premier trimestre. Mais oui, lancer des fusées dans l'espace, même en les récupérant, ça reste quand même pas mal gourmand en trésorerie comme activité. En France, on n'a pas Nvidia, on n'a pas SpaceX, on a Elior. Et là, autant dire que c'est une mauvaise journée pour le titre qui a ouvert en perdant le quart de sa capitalisation boursière. On y est toujours. Bénéfice net divisé par 2 sur le premier semestre de l'exercice annuel décalé. Résultat aussi très mal arbitré pour Ubisoft, qui est en baisse de plus de 15%. On verra ça dans le détail là, dans une seconde. Attention, à 17h, on aura les annonces de Sébastien Lecornu sur les aides carburant. Le Premier ministre qui avait promis un changement d'échelle dans le soutien. Les agriculteurs, a priori, devraient particulièrement en bénéficier, mais beaucoup d'autres secteurs seront quand même de la partie. Enfin, la France, toujours championne d'Europe de l'attractivité. Elle a attiré 852 projets d'investissement étrangers sur 5026 recensés en Europe. C'est ce que nous dit le baromètre EY qui sort ce matin, avec à la clé la création de 28 000 emplois. Allez, le tableau de bord tout de suite.
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13: Et un CAC 40 qui nous fait à peu près le même début de séance qu'hier à la même heure, c'est-à-dire qu'on commence en baisse, on vient toucher des supports alors du côté des 8085, et puis on remonte tout doucement, plus 0,11% pour l'indice vedette de la Bourse de Paris, on est à 8126 points, et toujours une tech européenne qui surperforme le reste des marchés et qui va signer une très très belle semaine. L'Euronext Tech Leaders gagne encore 0,48%. L'Eurostock 50, lui, est en hausse, plus 0,21%, plus 0,24% pour le DAX à Francfort. À noter Madrid, Londres et Milan qui sont en très très légère baisse. Du côté des valeurs les plus actives du jour, on va tout de suite regarder le SBF 120 parce que c'est là qu'il se passe le plus de choses et qu'il y a le plus de mouvements. On a Eutelsat alors qui flambe de 15,2% à 3,61€. La défense qui est quand même pas mal entourée comme hier, hein, c'est le cocktail du moment. La techno, la défense et Exosens gagnent 6,8% à 65,60€. On a parlé d'Eutelsat, il y a SES qui est dans le sillage et qui gagne 2,8% à 8,54€. À la baisse, on en a parlé dans les titres, c'est vraiment une douche froide, glaciale autour d'Elior, avec un bénéfice net qui est divisé par 2 sur le premier semestre. Et ça, les marchés s'en remettent pas. Le titre perd le quart de sa capitalisation. On est à 2,11€ en ce moment. Réaction violente aussi autour des résultats et des publications d'Ubisoft, l'éditeur de jeux. Il n'en finit pas de s'écrouler. Moins 15,2%, on tombe à 4,06€. Du côté du CAC 40, pas grand-chose à signaler parmi les baisses. On a Eiffage qui recule de 2,3%, 124,15€. Airbus, moins 2,09€, 69,74. Puis quelques prises de bénéfices autour du secteur bancaire. Société Générale recule de 0,7 à 68,93€. Un coup d'œil sur les taux, sur le marché obligataire. Évidemment, c'était la clé sur l'ensemble de la semaine et ça va le rester. Du côté de la France, ça se calme un petit peu. Quoique, 3,71 quand même pour le 10 ans. On est à 3,08 pour le 10 ans allemand. 4,57, là ça se calme franchement autour de la dette américaine. Et puis le pétrole, je vous le disais, on est optimiste concernant une énième déclaration de Donald Trump autour d'un éventuel accord de paix avec l'Iran. $104,99 pour le Brent de mer du Nord, $98,45 pour le brut léger américain. Allez, on déchiffre l'actu du jour.
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13: Alors je dis l'actu du jour, l'actu de la semaine, l'actu du mois. Omar Dibo, Fineco, bonjour. Alexandre Baradez, DG, merci bonjour, d'être avec nous pour commenter un petit peu cette actualité. Alors bon, les gros titres restent les mêmes. L'IA, les taux obligataires, bon là on est dans l'actualité. Et peut-être, c'est peut-être par ça qu'on va commencer, parce que c'est le truc qui dénote un petit peu, c'est la rotation géographique. Je remarque quand même depuis un mois et demi, la tech européenne est en train de complètement changer de dimension. On a des performances, mais alors absolument monstrueuses, de Soitec, d'ST Microelectronics, d'ASML du côté d'Amsterdam. On sent que, enfin, la tech européenne est prise au sérieux. Est-ce que ce n'est pas un paradigme qui est peut-être en train de changer, Omar Dibo ?
15: Alors en fait, le sujet, c'est que la demande pour l'IA commence à devenir de plus en plus importante. Et c'est un petit peu ce qui est un peu de... ce qui est vraiment en train finalement de régir un petit peu les marchés mondiaux aujourd'hui. C'est-à-dire qu'on est en train de comprendre finalement que les économies asiatiques, européennes, voire latino-américaines sont un peu en berne à cause de ce qui se passe en Iran. Finalement, quand on regarde ce qui se passe sur l'économie américaine, on voit véritablement que c'est l'IA qui est en train de tout porter, parce que la consommation des ménages est complètement en berne. On a aussi le marché immobilier qui est dans un état presque catastrophique. Presque catastrophique. Donc, quand on regarde un petit peu la croissance américaine, la seule chose qui est en train de tirer celle-ci, c'est véritablement les investissements dans l'IA, mais aussi et surtout les gains de productivité grâce à l'IA. Donc, quand on regarde un petit peu tout cela et qu'on justement on regarde un petit peu les bilans, en tout cas les dernières publications des sociétés dans la tech, on remarque finalement que la demande est réelle. Donc, à partir de ce moment-là, il est difficile de négliger ce secteur-là. Donc, ce qui se passe finalement, c'est des rotations sectorielles où on a véritablement une concentration des flux sur la tech, mais également aussi une rotation géographique, c'est-à-dire qu'on va négliger des zones géographiques qui sont dans des situations quelque peu critiques, voire pleines d'incertitudes, pour aller justement sur des marchés qui présentent beaucoup plus de certitudes, donc la tech et les États-Unis, qui ne devraient pas connaître, en tout cas à mes yeux, une récession.
13: Bon, malgré tout, on reste sur un marché qui est en train de se demander si on va pas peut-être aller regarder des opportunités ailleurs que sur les marchés directeurs du fait de cette extrême concentration.
16: Oui, mais c'est vrai que l'Europe, si on regarde les marchés européens en termes de valorisation, on est aux alentours de 15 fois, en moyenne, 15 fois les bénéfices anticipés sur des gros indices comme le CAC, à peu près similaire sur le DAX également. Là où aux États-Unis, on s'est redressé avec ce rallye assez spectaculaire, on s'est redressé entre 21 et 22 fois les bénéfices anticipés, c'est-à-dire on revient sur des niveaux qui, d'un point de vue historique, d'un point de vue sur 20 ou 30 ans, sont quand même des niveaux plutôt élevés que pas élevés. Mais ce qui est intéressant de voir, c'est que aux États-Unis, si vous enlevez la composante tech, IA ou autre, finalement, les valorisation moyenne des groupes hors Mag 7, allez, hors top 10, top 20, vous avez des valos qui sont à peu près similaires en termes de cours bénéfices anticipés, de PE forward, assez similaires à l'Europe. Donc, je dirais que l'Europe, elle reste attractive d'un point de vue des valorisations. Le problème qui fait que les investisseurs aujourd'hui n'ont pas envie d'aller plus loin sur l'Europe, c'est effectivement tout ce qui se passe au niveau de l'Iran, parce que c'est toute cette réaction en chaîne, stress géopolitique, qui lifte le pétrole, qui lifte l'inflation, qui lifte les anticipations par rapport aux banques centrales. Effectivement, quand vous étiez en début d'année, quand vous disiez que le scénario de base de la BCE, c'était zéro hausse ou baisse de taux, c'est un scénario flat pour l'année, et qu'on se retrouve, allez, deux trimestres plus tard, à considérer qu'il y a deux à trois hausses de taux, c'est ce que le marché price. Je ne dis pas qu'il a raison et je ne pense pas qu'on aura trois hausses de taux. Baisse de taux, c'est un scénario flat pour l'année et qu'on se retrouve, allez, deux trimestres plus tard, à considérer qu'il y a deux à trois hausses de taux, c'est ce que le marché price. Je ne dis pas qu'il a raison et je ne pense pas qu'on aura trois hausses de taux. Mais c'est ce que le marché craint. Donc c'est ça qui retient en fait les investisseurs d'aller plus sur le CAC, sur le DAX ou autre, parce qu'aussi on voit que les prévisions de croissance ont été révisées à la baisse. Mais je dirais que moi, l'Europe, je la vois toujours très très attractive et même des secteurs qui effectivement ont été chahutés par la question iranienne, les banques par exemple, ça avait très très largement progressé pendant 2-3 ans. Là, on voit qu'effectivement, des prises de bénéfices se sont opérées parce que crainte sur l'économie. Donc, assez logiquement, il y a un peu la partie crédit privé en toile de fond qu'on a un peu oublié, mais qui pèse un peu sur la tendance. Mais on voit très bien que dès que le stress iranien ne sera plus là, la situation redeviendra comme avant d'un point de vue du sentiment par rapport à l'Europe. Le sentiment début d'année, il était quand même pas mal sur l'Europe. C'était plus de 1% de croissance, statu quo sur les taux, l'Allemagne qui nous parlait aussi d'une croissance à plus de 1%.
13: Et on attendait des flux. C'était, je me souviens, on en avait parlé. Donc
16: l'Europe, moi, je pense qu'il faut continuer à accumuler patiemment. C'est-à-dire, là, on fait des choses, il n'y a pas de signaux très court-terme déclencheurs, mais les valos restent attractives et en attendant que la situation iranienne effectivement se déverrouille.
13: En plus, il y a un truc qui commence à peser, parce qu'on reproche souvent à l'économie américaine précisément d'être archi-concentrée sur cette problématique de l'IA et de la tech. Et quand on regarde, et on a eu pas mal de spécialistes des marchés émergents qui venaient nous voir et qui nous disaient, ouais, mais on commence à avoir un peu la même chose quand on, par exemple, quand on achète un ETF sur les marchés asiatiques. Bon, les trois premières capitalisations, Samsung, SK Hynix, voilà, il y a aussi un phénomène de concentration qui peut être compliqué pour l'économie asiatique, surtout que elle, pour le coup, les prix de l'énergie, elle y est archi réactive et que ça peut poser problème, notamment du côté des échanges aussi en matière d'obligations souveraines, etc. Donc là aussi, crainte de risque en chaîne.
15: Clairement, moi, ce qui m'effraie un petit peu, par exemple, sur ce qui se passe en Corée, c'est qu'on commence à voir un petit peu des articles qui sortent qui montrent que les retails sont en train un petit peu de contracter des prêts pour justement investir sur les marchés boursiers. Donc ça, c'est le premier sujet. Et en fait, les gens peuvent être choqués, mais c'est un peu pas une tradition, mais c'est quelque chose que l'on a déjà vu en 2020-2021 quand on a eu un espèce de boom sur la crypto, notamment sur Bitcoin, c'est-à-dire qu'on avait aussi beaucoup de retail du côté de la Corée du Sud qui justement empruntait énormément et qui était surexposé sur Bitcoin.
13: Mais les particuliers chinois, depuis des décennies, investissent le marché actions comme ça. C'est, bon, disons que le marché repose dessus, donc... Voilà, le risque se transfère en Corée, mais là encore avec un phénomène de concentration assez étonnant.
15: Et qui devrait durer, à mon avis, tant que la demande restera réelle sur l'IA et surtout tant que les autres secteurs, notamment, je pense notamment à la consommation discrétionnaire, qui montre justement que les économies mondiales deviennent en tout cas inégalitaires, hein, c'est-à-dire qu'on n'a plus que 1% de la population qui profite véritablement de la situation.

0: situation actuelle, quand on a ce type de configuration-là et que l'on voit justement une réelle demande sur l'IA, il est difficile de voir de moins en moins de concentration sur ces secteurs-là.
1: Alors,
2: je vais revenir là-dessus. C'est vrai que quand on parle d'Asie, effectivement, il y a aussi deux tableaux un peu différents. C'est-à-dire que là, quand on parle de Corée du Sud, effectivement, c'est ça l'indice qui a vraiment complètement explosé à la hausse, qui ressemble à un indice SOX, finalement, des semi-conducteurs survitaminés. Voilà, il y a 50% de la composition du KOSPI, donc l'équivalent du CAC 40 pour la Corée du Sud. C'est 50% de valeur tech IA, donc c'est hyper réactif. Mais si on regarde, par exemple, l'Asie côté Chine, avec des indices comme le Hang Seng, alors c'est plutôt côté Hong Kong, mais c'est des valeurs chinoises côté Hong Kong. Le Hang Seng, il ressemble un petit peu à un indice européen depuis quelques mois, c'est-à-dire une phase assez hésitante. Il y avait un beau rebond qui s'était dessiné depuis deux ans parce que la Chine avait réussi à stabiliser un peu la sphère immobilière. La demande intérieure avait été un petit peu soutenue aussi. Mais finalement, on attend des breakouts sur la Chine. C'est un indice qui n'est pas très cher non plus, le Hang Seng. Donc là, ça, c'est typiquement les indices. Autant je ne cours pas après un Nasdaq par rapport au Valo, autant un Hang Seng. J'attends justement que la situation en Iran se décante pour commencer à avoir des breakouts, des cassures à la hausse sur des beaux indices chinois qui ne sont pas excessivement chers et qui en plus consolident. Donc la consolidation, il faut bien le voir aussi comme un phénomène de tassement des valorisations. C'est-à-dire comme les saisons de résultats défilent pendant 2 ou 3 trimestres, si pendant 6 mois, 9 mois vous latéralisez, vos valos maintenant sont moins chers. À court équivalent, vous avez des valorisations moins élevées aujourd'hui qu'il y a 9 mois sur les marchés chinois. Donc c'est ça qui les rend attractifs aussi. Je
0: pour la Chine d'ailleurs, on attend véritablement un signal finalement de la Banque Populaire de Chine. Parce qu'on voit aujourd'hui une demande intérieure qui est encore en berne, c'est-à-dire qu'on a une inflation qui reste toujours entre 0,5% et 1%. Ouais. De l'autre côté, on a eu les dernières données sur les ventes au détail qui sont, à mes yeux, assez catastrophiques pour un État comme la Chine. Donc finalement, la question, ça va être de savoir quelle va être la réaction de la Banque Populaire de Chine. Est-ce que ça va être, entre guillemets, une planche à billets? Oui, c'est possible, mais la vraie question, c'est comment viser les ménages? Est-ce qu'on fait une planche à billets classique, c'est-à-dire on déverse de la liquidité pour racheter de la dette d'État ou d'entreprise? En réalité, si on fait cela, les ménages ne vont pas en tirer véritablement un vrai retour. C'est-à-dire qu'ils n'auront pas nécessairement les fonds pour continuer de consommer comme ils le faisaient avant et relancer, entre guillemets, la machine économique. Donc, est-ce que ça va être des chèques? C'est assez difficile à imaginer parce que quand on émet des chèques, c'est vraiment conjoncturel et surtout, c'est très ponctuel comme effet. Donc, toute la question finalement qui va se poser pour la Banque Populaire de Chine, ça va être de savoir qu'est-ce qu'on fait et le signal que l'on va envoyer au marché pour justement obtenir ce fameux breakout que beaucoup de gens attendent, je pense.
1: Oui, Alexandre.
2: Et c'est vrai qu'il y a un élément qu'on surveille aussi, parce que c'est vrai que la confiance des consommateurs chinois s'est effondrée avec le marché immobilier, en fait. C'est quand ça a commencé à craquer en 2021-22 que tout s'est affaissé. Et on voit qu'au niveau des prix, il y a des petits signaux. C'est des signaux un peu faibles quand même, mais par exemple, la baisse du prix des logements en Chine ralentit. C'est-à-dire qu'on commence à avoir des baisses de moins en moins fortes. Et donc, bientôt, je pense repasser en quelques mois, à nouveau en progression sur les prix, sur les maisons, ce qui est plutôt. Je dirais en Chine, s'il y a un peu d'inflation, c'est finalement pas une mauvaise chose, parce que ça traduit le fait que l'économie se porte un peu mieux, à condition qu'il n'y ait pas une inflation, effectivement, qui soit dangereuse. Et donc, je dirais qu'effectivement, il y a peut-être la stabilisation, la souche que les autorités chinoises n'ont pas trop mal joué, c'est de stabiliser le marché immobilier. C'est aussi une manière de ramener un peu de confiance sur le consommateur chinois, mais je suis d'accord avec Omar. Il va falloir peut-être un peu plus, effectivement, des aspects peut-être fiscaux, peut-être des baisses d'impôts, ce genre de choses. Pour stimuler un peu comme la demande intérieure. Mais je pense encore une fois que l'Iran, c'est vraiment la pièce maîtresse pour décanter la situation. Parce que regardez la dernière salve de stats qu'on a eue là, au mois d'avril pour la Chine, on voit l'effet de l'Iran complètement. Les deux, trois mois d'avant, c'était pas mal. Et en avril, boum, on voit là, effectivement, vente de détail, tu l'as dit, 0,2% au lieu de 2% de croissance. Production industrielle plus faible qu'attendu. Investissement urbain plus faible qu'attendu. Il y a vraiment un effet de la guerre en Iran sur l'économie chinoise à très court terme.
1: Au-delà de la Chine, moi je regarde, par exemple, hier après-midi, on était avec Guillaume Sommerer dans BFM Bourse, on regardait les marchés d'un coup, ballon d'oxygène avec Trump qui dit phase finale d'un accord de paix. Bon, c'est la 387e fois qu'il nous le fait. On voit que le marché s'est plus ou moins accoutumé à ça en disant ouais, d'accord, ok. C'est-à-dire que les actions ont grimpé, il y a eu une belle baisse de la prime de risque. Mais du côté des taux, ça ne s'est pas tellement calmé et du côté du pétrole non plus. Higher for longer, va falloir s'y habituer dans les prochains mois, c'est tout, c'est ce que le marché est en train de nous dire.
0: C'est exactement ça. Enfin, tu sais ce que je dis depuis deux ans, c'est-à-dire 3% is the new 2%. Moi, je vois toujours pas.
1: Oui, c'est exactement ça.
0: Je vois pas du tout l'inflation revenir à 2% avant très longtemps. En fait, je vais même aller plus loin. C'est-à-dire que tant qu'on est dans ce cycle de l'IA, il n'y a pas un monde où l'inflation viendra à 2% aux États-Unis. Donc, quand on a ce contexte-là, oui, higher for longer. Et après, il y a deux éléments quand même qui sont importants à garder sur les taux obligataires. C'est-à-dire que le premier élément, il y a plus d'acheteurs structurels en fait de dette américaine. Donc, quand on n'a plus la Fed qui est là pour entre guillemets injecter des liquidités en rachetant justement des dettes d'entreprises et d'État, c'est difficile de voir les taux revenir plus bas. Et puis, il y a un deuxième élément, et je trouve qu'il est extrêmement sous-estimé, et c'est pour ça qu'on est capable de voir des taux obligataires aller beaucoup plus haut, c'est que aujourd'hui, on est dans un monde où la dette d'entreprise est plus attractive.
1: Mais bien sûr,
0: que la dette d'État est moins risquée que la dette d'État. Donc, la question, c'est, beaucoup se disent, les taux peuvent continuer de grimper, mais à un moment donné, ça va devenir chaotique. En fait, moi, la vraie question que je me demande, c'est à quel moment on retrouvera de la demande et des vrais acheteurs structurels pour ces dettes-là. Je pense que si le 10 ans américain touche les 5%, on aura potentiellement des achats, mais vous n'aurez pas des personnes qui vont se jeter et qui feront la queue pour aller en acheter. Et c'est toute la question qui va se poser derrière, c'est quelles sont les conséquences pour les États-Unis. Ouais. Mais pour l'instant, ils continuent toujours d'émettre de la dette à court terme, ce qu'a fait Janet Yellen il y a quelques années sous Biden et que Scott Bessent a critiqué, mais continue d'ailleurs toujours de faire. Warren Buffett en profite.
1: Ouais.
0: Et je pense qu'il devrait continuer à le faire.
2: La question du higher for longer, effectivement, la question, je suis d'accord avec toi, c'est complètement la situation, mais c'est vrai que c'était pas tout le scénario de base en début d'année. Encore une fois, c'est ça qui est intéressant, c'est que en début d'année, on partait, la question c'était combien de baisses de taux la Fed pourra mettre en place cette année. Et effectivement, la reprise de l'inflation, il y avait déjà une persistance, quand même une résilience avant la guerre en Iran, et du coup, la guerre en Iran a rajouté ce surplus d'inflation qui nous ramène sur le CPI, donc l'inflation globale, on est à 3,8 maintenant, et l'inflation sous-jacente a un petit peu réagi aussi, moins fortement heureusement que la partie globale, mais le sous-jacent bouge un peu, et on sait que c'est le sous-jacent qui compte, c'est l'inflation hors alimentation et hors énergie qui compte pour la Fed, mais c'est toujours pareil, c'est à quelle vitesse se propage de la partie de l'énergie dans tout le reste, dans les services ou autres, et c'est ça que la Fed regarde, et là aussi on voit bien que les discours, ils ne sont pas encore en train de parler de hausse de manière très concrète au niveau de la Fed, mais on a une vraie symétrie maintenant, entre on pourra baisser si les conditions sont là, mais on pourra aussi remonter s'il y a besoin de le faire, et juste pour ne pas faire trop long, mais la question de qu'est-ce que l'économie américaine peut encaisser comme higher for longer? C'est ça la question, parce que je crois que les taux réels ces dernières semaines se redressent un petit peu. Le taux réel, c'est le taux global, et vous enlevez les anticipations d'inflation. Voilà. Donc, quand le taux réel se redresse, c'est le coût de l'argent réel aussi qui se redresse. Et donc, on parle moins de crédit privé, mais ça a quand même un impact sur le crédit privé. Mmh. Et quand on regarde la structure du PIB, c'est très, très tiré par le CAPEX, par les grosses boîtes qui investissent, mais la consommation, elle n'est pas amorphe, mais pour les États-Unis, c'est pas un niveau de consommation qu'on peut considérer comme très dynamique. Donc, c'est toujours masqué par le masqué. Alors, c'est une composante forte de l'économie en ce moment, mais ces taux élevés, ça a quand même une empreinte sur des consommateurs. Il y a ceux en haut du cas qui ont pas de problème, mais milieu du cas et bas du cas, ça pose un peu plus de problèmes.
1: Omar, c'est ce que j'étais en train de demander, parce que j'aime bien réécouter les podcasts des semaines et des mois précédents pour comparer un petit peu les situations et même de réécouter ce qui s'est passé avant la guerre en Iran. Et j'ai finalement l'impression, c'est l'impression que ça me laisse, que la guerre en Iran, en fait, a eu comme un effet accélérateur sur des tendances qui étaient déjà inscrites dans l'économie américaine. Ouais, vous avez la même impression, Omar ?
0: J'ai exactement la même impression. Et en fait, moi, je dirais pas que la Fed est coincée, mais je trouve que Warsh va arriver dans un contexte qui va être de plus en plus compliqué à justifier. Et en fait, moi, il y a une chose que je défendais déjà depuis un an, c'est-à-dire que peut-être que les indicateurs que la Fed a aujourd'hui à disposition ne lui permettent pas nécessairement de prendre les bonnes décisions. Et je dis cela parce que, en fait, encore une fois, quand on regarde un peu l'économie américaine, elle est tirée que par deux choses, c'est-à-dire l'IA et les 1% de la population qui sont les plus riches et qui peuvent vivre, entre guillemets, de manière assez sereine aujourd'hui. Donc, est-ce qu'il faut remonter les taux du côté de la Fed? Moi, quand je regarde la situation et quand je regarde un petit peu tous les indicateurs, j'ai un peu du mal à me dire qu'il faut le faire. Parce que le vrai sujet va devenir un petit peu sociétal et aussi politique, c'est-à-dire est-ce qu'on va augmenter les taux et envoyer encore plus les populations les plus défavorisées dans une situation encore plus critique. Et moi, il y a une publication d'entreprise qui m'a frappé, c'est celle de Klarna par exemple. C'est-à-dire le Buy Now Pay Later explose et Klarna, qui à titre personnel n'est pas une société que j'apprécie beaucoup, a explosé en bourse grâce à cela en fait et montre que les ménages les plus défavorisés font de plus en plus appel à ce type de moyens de paiement. Donc, quand on voit cela, est-ce qu'il faut augmenter les taux? Je ne sais pas. Sachant qu'il y a les mid-term qui arrivent, sachant qu'il y a beaucoup de choses qui vont être un petit peu déterminantes pour la suite du mandat de Trump, j'ai du mal à imaginer Kevin Warsh le faire. Mais s'il le fait, je pense que le marché ne devrait pas nécessairement apprécier parce qu'il y a beaucoup de volets dans l'économie américaine qui montrent qu'une augmentation de taux serait problématique.
1: Ça fait partie de ces signaux faibles qu'on regarde alors assez régulièrement via Twitter, etc., les taux des cartes de crédit, etc. Enfin, c'est vrai que ça atteint des taux totalement fous.
2: Il y a aussi une question qui va s'ajouter à ça. Peut-être que la Corée du Sud, justement, il y a un premier élément de ça, de l'aspect un peu fiscal par rapport à cet enrichissement absolument stratosphérique.
1: C'est vrai que c'était une des grandes thématiques de cette semaine.
2: Parce qu'on connaît ce débat et que Musk a lancé lui-même en disant « Préparez-vous dans quelques années à une espèce de revenu un peu universel, vous n'aurez plus besoin de travailler. » Ça, c'est sa vision très futuriste des choses. Mais il y a des choses très court-termistes qu'on voit en Corée du Sud. Samsung, alors la grève a été évitée de justesse, mais c'était parti pour une grève de plusieurs jours, plusieurs semaines, parce que leur revendication, c'était de dire, en gros, voilà, on travaille pour ces groupes qui génèrent un fric pas possible, et on veut en être. On veut des plafonds d'intéressement plus élevés, des bonus plus élevés. Et il y avait un conseiller économique, je crois, du président, c'est la semaine dernière, ça fait bouger les marchés à ce moment-là. J'ai fait un petit post Facebook où il disait effectivement, il va falloir un peu comme en Norvège qu'on récupère des fonds de ce secteur tech IA pour, pourquoi pas, effectivement en faire bénéficier plus largement la population via des initiatives ou autres. Et je pense, c'est un sujet qui va monter. Alors, est-ce qu'il arrivera jusqu'aux États-Unis? Je ne sais pas, mais on sait que le déficit très élevé qu'ils ont, est-ce que la fiscalité, ce n'est pas Trump qui le fera probablement, mais la question de changer un peu la fiscalité de certains groupes, en plus qui est en train de réduire un peu le déficit, est-ce que la question fiscale peut se poser à un moment donné?
1: C'est une problématique intéressante. Merci beaucoup Omar Dibo Fineco, Alexandre Baradez, IG, merci d'avoir déchiffré l'actualité du jour avec nous. Tout de suite, les arbitrages.
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1: Andrea Tueni, Saxo Bank. Bonjour Andrea, CAC 40, tu as connu il nous fait un petit peu la même séance que hier, finalement, qu'hier matin, c'est-à-dire un démarrage poussif, on est en petite baisse, puis finalement on remonte. Plus 0,35% pour le CAC, 8146 points, là ça commence à faire. On a peut-être ouvert les portes d'une tendance haussière, j'allais dire modérée, tranquillement, régulièrement, mais au moins bien orientée.
4: Oui, c'est vrai qu'on a un marché qui, malgré tout, ne va pas très très bas quand on a des phases de correction, quand on a des phases un peu de consolidation, on a un marché un peu plus fébrile, on voit que on va pas sur des niveaux très très bas, on s'éloigne globalement des zones un petit peu à risque sur le marché qui sont plutôt sous les 8000 points, pardon. Mais on a quand même un marché qui peine à progresser, qui peine à aller franchir certains paliers. Donc le prochain palier, là on est sur une zone de résistance autour des 8150, le prochain palier il est 100 points au-dessus à peu près vers 8259 points, c'est la prochaine zone de résistance qui est à surveiller, et puis on a une zone de support autour des 8050. Mais c'est vrai que le contexte actuel est assez particulier, on a toujours beaucoup de géopolitique, et d'ailleurs c'est vrai qu'on peut se dire d'une certaine manière qu'on a un petit peu le pétrole qui prend le pouvoir sur les marchés, dans le sens où il a une influence directe sur l'inflation, et donc du coup il a une influence directe sur l'évolution des taux. On a vu en début de semaine qu'on a eu des craintes autour de l'augmentation des rendements obligataires, que ce soit en Europe ou aux États-Unis. Donc ça, c'est quand même un sujet qu'il va falloir surveiller. Le pétrole, il a une incidence sur pas mal d'aspects, encore une fois, de l'économie actuellement. Et puis on a toujours Donald Trump qui souffle le chaud et le froid, à la fois une rhétorique un peu plus diplomatique, mais en parallèle aussi une rhétorique plus belliqueuse. Donc là, il y a un nouveau plan qui a été soumis aux Iraniens. On attend encore une fois d'avoir une confirmation. Mais c'est vrai que ce qui est sûr et ce qu'on ressent aujourd'hui, c'est qu'on a un marché qui price beaucoup plus cette solution diplomatique, qui estime que c'est la solution aujourd'hui qui est la plus probable pour les marchés. Et c'est vrai que le risque qu'on a aujourd'hui et sur lequel on se repose, c'est qu'on n'ait pas justement cette solution diplomatique. Et si on n'a pas cette solution diplomatique et un retour aux armes, là, qu'on n'ait pas justement cette solution diplomatique. Et si on n'a pas cette solution diplomatique et un retour aux armes, là, pour le coup, je pense que le marché n'est pas du tout bien positionné et qu'on a un risque qui va être beaucoup plus fort et potentiellement une perte de vitesse qui peut être beaucoup plus important dans le cas où on retourne à une solution militaire. Donc il va falloir être assez méfiant là-dessus. Et puis peut-être un dernier point à surveiller, c'est aujourd'hui sur du côté de la tech avec les résultats, enfin la séance post-résultat d'Nvidia. Des résultats qui ont été encore une fois exceptionnels. On a dépassé à la fois les résultats, mais on a aussi dépassé les projections, les prévisions qui sont faites sur les prochains trimestres. Mais malgré tout, le marché reste assez fébrile par rapport à ces résultats. C'est-à-dire, on n'a pas accueilli ça dans une, enfin, de très bonne manière, on va dire, sur le titre, parce qu'on a vu une légère baisse en post-marché. Et comment on l'explique ? On l'explique tout simplement par le fait qu'Nvidia aujourd'hui, c'est plus uniquement des résultats qui sont liés à l'entreprise, mais c'est plus une projection sur l'ensemble de cette thématique intelligence artificielle. Et aujourd'hui, le marché est de plus en plus gourmand. mouvement, ce qui est assez sain parce qu'on est déjà sur des valorisations qui sont importantes. Et donc, il y a des sujets, notamment la concurrence des providers de cloud, on a la Chine, on a tous ces sujets-là qui aujourd'hui font que les attentes des investisseurs sont encore plus fortes, les attentes des analystes sont encore plus fortes. Et c'est ce qui explique un peu cette réaction un peu plus modérée. On n'attend pas des résultats juste sur un trimestre, on attend des résultats sur plusieurs années et on a besoin d'avoir cette confiance qu'Nvidia sera capable de produire des résultats toujours forts en 2027, en 2028 et ainsi de suite. Donc voilà un petit peu le contexte dans lequel on est. Il faudra voir la réaction des valeurs de la tech aussi à l'ouverture. Mais pour le moment, on est plutôt sur une dynamique positive parce qu'on est encore dominé par cette géopolitique et cet espoir d'une résolution diplomatique du conflit entre les États-Unis et l'Iran.
1: Merci.

0: André Atueni, Saxo Bank, d'avoir fait le point sur le CAC 40, sur Nvidia, bien sûr, qui sera le titre le plus actif à l'ouverture de Wall Street. À n'en pas douter, restez avec nous. Tout pour investir continue. Dans quelques instants, on va retrouver Marie-Christine Sonquin des Échos. Et cette question, pourquoi et comment investir en couple? On y répond dans une seconde. À tout de suite.
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0: Oui, avec cette dernière minute, bon, on s'en doutait, la commission de Bruxelles qui rehausse sa prévision d'inflation à 3% pour 2026, oui, on s'en doutait, et qui abaisse aussi ses prévisions de croissance, ça, on s'en doutait aussi. On vous donnera un petit peu plus de détails tout à l'heure. Marie-Christine Sonquin des Échos, on ouvre la boîte à outils avec vous, bonjour.
9: Bonjour Antoine.
0: Et on va se poser cette question, oui, investir en couple, ben, forcément. Pourquoi, comment, bonne, mauvaise idée, profil d'investisseur, on va se poser toutes les bonnes questions. Et puis surtout, se poser la question de savoir quelles sont les différences, si on est concubin, si on est pax, si on est marié, comment ça se passe du point de vue du patrimoine, peut-être ressortir les points précis, les points les plus importants pour avoir les idées claires.
9: Ouais, on nous annonce des temps difficiles et puis pour l'instant, quand on est en couple, tout se passe bien, alors qu'on soit paxé, concubin, marié, on fait pas vraiment attention, on vit un petit peu au jour le jour, mais tout cela peut avoir des conséquences patrimoniales extrêmement importantes et qui peuvent être fort désagréables, alors bien évidemment en cas de décès, mais les ruptures sont très fréquentes, les concubins qui se séparent, les ruptures de pax, et puis bien évidemment les divorces, hein, c'est quasiment un couple sur deux. Alors quand on commence à investir ensemble et à construire son patrimoine, mais il y a beaucoup de choses auxquelles il faut faire attention sous peine d'avoir de très mauvaises surprises.
0: Oui, ça évidemment. Bon, alors le premier investissement qu'on fait à deux, puisque à deux on est plus fort, on met les ressources en commun, c'est évidemment l'immobilier. Surtout que c'est un investissement long terme. Généralement, ça concerne son logis, son toit. Quels sont les différents modes de détention et ce que ça implique?
9: Alors, c'est vrai que l'immobilier, c'est la première pierre du patrimoine. Et puis, ce qu'on peut dire au départ, c'est que déjà, ça va être plus sympa d'être à deux parce que ça va être beaucoup plus facile d'emprunter. Hein. Ouais. La banque, au lieu de regarder un seul revenu, elle va regarder vos deux revenus. En plus, vous allez être solidaire pour le remboursement. Donc, pour la banque, c'est toujours très rassurant. Donc, banco, on va vous prêter de l'argent et là, vous allez investir. Ouais. Alors, qu'est-ce qui se passe en général? Vous allez être en indivision, hein, que vous vous soyez marié, paxé, concubin, etc., vous investissez ensemble, vous allez être en indivision. Alors, tant que tout se passe bien, encore une fois, ça n'a pas grande importance, mais le jour où il va y avoir une éventuelle séparation, bien le gros problème, ça sera de savoir ce qui appartient à l'un et ce qui appartient à l'autre, parce qu'il est quand même relativement fréquent qu'on ait un des deux qui a un apport personnel beaucoup plus important que l'autre, ou que l'un des deux procède à des remboursements plus importants que l'autre. Et alors là, en cas de dispute, de séparation, ça donne lieu à des pugilats et aussi à une jurisprudence qui est extrêmement importante. Alors, lorsque vous investissez comme ça à deux en indivision, bien le premier conseil qu'on peut donner, et normalement votre notaire doit le faire naturellement, c'est de déterminer une quote-part de ce qui appartient à l'un et de ce qui appartient à l'autre.
0: C'est important.
9: Par exemple, en fonction de votre apport personnel, ça c'est la première solution, vous allez être donc en indivision. La deuxième solution, c'est de créer une SCI, une société civile immobilière. Donc là, pour la répartition de ce qui appartient à chacun des deux, c'est beaucoup plus simple, bien évidemment, oui, puisque vous allez être propriétaire d'un certain nombre de parts, donc ça va être votre propriété, à hauteur de cette propriété, ce qui vous appartiendra dans le bien immobilier, ce que vous allez acquérir. Mais la SCI, c'est pas forcément la panacée, notamment pour une raison qui est quand même relativement importante. Alors bien sûr, tout le monde n'est pas concerné par l'IFI, l'impôt sur la fortune immobilière, mais c'est ce que je souhaite aux jeunes couples qui commencent à investir. Et puis finalement, ça peut arriver assez vite, parce que quand on achète un appartement à Paris et qu'on sait que le mètre carré c'est de l'ordre de 10 000 euros, une fois qu'on a fini de rembourser son crédit, pour peu qu'on ait un autre petit bien, par exemple locatif, dans lequel on est investi pour sa retraite, on se trouve relativement facilement à passer ces 1,3 million qui sont la limite de l'IFI. Et là, très mauvaise surprise, si vous avez investi via une SCI, vous n'aurez pas le droit à cet abattement de 30% pour la résidence principale. Et cet abattement, c'est très souvent pour les petits redevables de l'IFI, ce qui va faire que vous ne serez pas assujetti à cette IFI. Or, si vous êtes en SCI, ça va être problématique. Donc il faut vraiment faire attention à ça. Et c'est pas forcément la solution à privilégier pour sa résidence principale, en tout cas. Et puis vous avez une troisième forme de détention qui peut être la tontine. Alors c'est un petit peu anecdotique.
0: J'aime bien le nom. C'est très mignon, mais c'est très utile.
9: C'est assez déçu. Ouais. C'est une convention qui va vous permettre lorsque l'un des deux va décéder, de vous retrouver rétroactivement pleinement propriétaire de la totalité du bien, mais seulement c'est très limité puisque c'est juste 76 000 euros.
0: C'est limité en montant.
9: Voilà, c'est limité en montant. Vous n'aurez donc de ce fait pas du tout de droit à payer, notamment par exemple si vous êtes concubin, parce que si vous êtes marié, il n'y a pas de droit de succession entre conjoints. La question ne se pose pas. Donc vous aurez juste des droits d'enregistrement à payer sur ce qui va vous revenir suite au décès de votre compagnon ou de votre compagne. Enfin, c'est vraiment à titre anecdotique. C'est quand même quelque chose de très rare aujourd'hui.
0: Mais bon, à regarder quand même. Le nerf de la guerre dans un projet immobilier, évidemment, c'est le crédit. Encore une fois, on est plus fort à deux, on a des revenus, on a du patrimoine, chacun. Quels sont les avantages et les inconvénients de souscrire un prêt immobilier à deux ?
9: Alors, le premier avantage, comme j'ai dit, c'est que la banque va regarder vos deux revenus. Et puis, comme vous allez être plus fort à deux, plus riche, le risque va être moindre, donc vous pourrez mieux négocier et vous aurez très probablement droit à un taux d'intérêt un petit peu inférieur à celui auquel vous auriez emprunté si vous étiez seul, puisque bien évidemment les taux sont fixés en fonction du risque que vous représentez par rapport à l'établissement financier. Mais là encore, tout se passe bien quand vous êtes ensemble. En cas de divorce, de dispute, le problème c'est de savoir que vous êtes solidaire du remboursement de cette dette lorsque vous avez souscrit un crédit à deux, et que si l'un des deux cesse de rembourser, la banque peut se retourner vers le co-emprunteur pour lui réclamer la totalité de sa créance. C'est vraiment quelque chose auquel il faut faire attention. Quand on s'engage à deux, quand on souscrit un crédit immobilier à deux, il faut quand même être assez sûr de son couple, d'autant qu'on s'engage sur 15, 20 ans, voire 25 ans pour certains.
0: Ouais, et puis tout mettre au clair avant de signer, évidemment. Quelle est la quelles sont les principales différences entre l'imposition des couples, alors mariés, pacsés ou concubins? On est en pleine déclaration des impôts, hein. D'ailleurs, dépêchez-vous, hein. C'est début juin, hein, date limite. Comment ça impacte la déclaration?
9: Alors, quand vous êtes marié ou pacsé, vous faites une déclaration commune. Alors, sauf éventuellement l'année du mariage ou du pax, enfin, sauf si vous passez de pacsé à marié ou quel cas, vous devez obligatoirement faire une déclaration commune. Mais l'année du mariage ou du pax, vous avez le choix. Donc, soit vous faites une déclaration séparée, soit vous faites une déclaration commune. Sinon, à partir du moment où vous êtes marié ou pacsé, la règle, c'est que vous faites une déclaration commune. Alors, qu'est-ce que ça va changer pour le montant de votre imposition? Ben, il y a essentiellement deux cas de figure. Si vous gagnez à peu près la même chose, ça va à peu près rien changer. En revanche, si l'un des deux a un revenu très inférieur à l'autre, ça peut être extrêmement avantageux. Alors attention, je ne veux pas dire qu'il faut se marier pour payer moins d'impôts. Hein. Ce n'est absolument pas ce que je suis, ni ce paxé d'ailleurs. Ça serait de très très mauvaises raisons. Mais si l'un des deux a un revenu qui est nettement inférieur à celui de son conjoint, eh bien ça peut être très avantageux. Pourquoi? Parce que si vous êtes en couple, vous aurez droit à deux parts de caution familiale. Ce qui veut dire que vous allez pouvoir bénéficier deux fois des tranches inférieures du barème. Donc pour celui qui gagne beaucoup plus que l'autre, ben ça va être très avantageux puisque ça va être divisé par deux et vous allez bénéficier donc des tranches inférieures du barème, ce qui est beaucoup plus que si vous étiez tout seul. Alors, ce qui est très intéressant aussi, c'est que dans ce quotient familial, bien, l'avantage en impôt que ça procure par votre mariage, c'est pas plafonné. Alors que les demi-parts auxquelles vous avez droit pour vos enfants, eh bien, celle-là, l'avantage en impôt qui est procuré par le quotient familial, il est plafonné. Ce qui n'est pas le cas lorsque vous êtes marié. Alors, en revanche, les patrimoines s'additionnent, hein, et pour l'IFI, par exemple, eh bien, vous allez être obligé de déclarer ensemble. Pour ce qui est des concubins, alors, il y a le cas de figure de l'impôt sur le revenu et le cas de figure de l'IFI. Ce sont deux choses différentes. Oui. Parce que autant pour l'impôt sur le revenu, l'administration fiscale va considérer que chacun fait sa déclaration de son côté, comme si vous étiez deux individus totalement séparés. En revanche, si vous vivez ensemble, vous êtes ce qu'on appelle des concubins notoires, eh bien, pour le calcul de l'impôt sur la fortune immobilière, il va falloir additionner les deux patrimoines, ce qui, encore une fois, peut, dans ce cas, vous permettre de franchir ce fameux seuil des 1,3 million. Attention, hein, et puis ne restez pas concubin sous prétexte que vous pouvez éventuellement échapper à l'IFI, parce que ce n'est pas le cas. Être concubin, c'est un statut qui n'est pas du tout protecteur en cas de décès. Ça, il faut vraiment le savoir. Hein. Vous êtes considérés comme des étrangers. Et si l'un des deux disparaît, ça peut arriver même à des gens jeunes, parce qu'il y a des accidents, hélas, tous les jours. Votre concubin, notamment si vous n'avez pas prévu de testament, eh bien, il n'a droit absolument à rien. Et même au cas où vous avez prévu un testament, il faut savoir que votre concubin, il serait imposé à 60%. Parce qu'il est considéré comme un étranger. Donc vraiment, le statut de concubin est un statut qui n'est absolument pas protecteur pour le survivant.
0: À retenir et réécouter, replay, podcast, hein, fiche technique, comment bien investir en couple. Merci beaucoup Marie-Christine.
9: Merci à vous.
0: Des échos. Et on passe au Small et Mid Cap, c'est jeudi.
9: Merci beaucoup.
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0: Et on retrouve Eric Lewin de Bourse Direct. Bonjour mon cher Eric.
10: Salut mon cher Antoine, ça va ?
0: Ouais, ça va. Le printemps revient, les indices small et mid cap sont pas trop mal orientés. Bon, il y a juste une dégringolade absolument monstrueuse. Alors, en préparant l'émission, je vais lever un coin de voile sur comment on prépare l'émission. Elior dégringole, Elior, vous mettez ça dans les small et mid cap. Quand on perd 25% d'un coup comme ça, on devient un peu une small et mid cap. Et effectivement, le titre se prend encore une correction. C'est une séance bien, bien difficile pour Elior.
10: Oui, juste un mot des indices, Antoine, depuis le début d'année. Le CAC est à moins 0,2%, mais par contre, CAC Small plus 3,2 et CAC Mid and Small plus 6,6. Avec, je le disais lundi chez Guillaume, un retour des particuliers qui viennent de plus en plus en bourse, qui ont acheté beaucoup d'actions liées à l'intelligence artificielle, qui ont acheté beaucoup de biotech, donc ça c'est plutôt une bonne nouvelle. Alors l'histoire d'Elior, c'est que l'action abandonne 24%, alors c'est vrai quand on a préparé l'émission ensemble, Elior c'est simplement 550 millions d'euros de capitalisation boursière, donc c'est quasiment comme si c'était une small cap. Alors que s'est-il passé? Croissance organique de seulement 1,3% pour le premier semestre à 3,2 milliards, résultat d'exploitation en recul de remonte liée à l'EBITDA de 3,3 à 3,4 3,6 fois. Et puis, le groupe abaisse toutes ses prévisions. Croissance organique entre 1 et 2% contre 3 à 4% initialement prévu. Même abaissement pour marge d'exploitation attendue à 3% contre 3,5 à 3,7. La problématique, c'est que ça entraîne dans son sillage quel groupe

Richebourg, puisque De Richebourg détient 48% du capital, abandonne plus de 7%. Que faut-il faire sur Elior? Pas très cher au cours actuel, ça vaut entre 8 et 9 fois. Maintenant, quand vous perdez 25%, c'est qu'il y a vraiment non seulement des fonds qui sortent, mais à mon avis des hedges qui se positionnent à la baisse.

0: encore une fois, ça reste très compliqué. Donc Elior et Mat Pharma, c'est les deux gros gadins du jour.
1: Il y a un titre qui va bien, en revanche, c'est Inat Pharma. Ça n'arrête pas. Le titre gagne plus de 50% en un mois. Qu'est-ce qui se passe ?
0: Bah écoutez, Inat Pharma fait partie des petites biotech, hein, c'est une biotech de 180 millions d'euros, et en fait, bon, le premier trimestre a été plutôt bon avec un chiffre d'affaires qui a doublé à 2,6 millions avec des accords de collaboration et de licences conclues notamment avec AstraZeneca et Sanofi, mais c'est pas simplement ça, c'est que le groupe a atteint une étape importante dans un essai de phase 1 pour cibler certaines cellules cancéreuses, et il y a un essai de phase 3 pour certains lymphomes rares de la peau qui est prévue au second semestre 2026. Le groupe estime qu'avec 25 millions d'euros de trésor, il pourrait financer ses activités jusqu'à la fin du troisième trimestre. Moi, je reste quand même extrêmement circonspect sur ce genre de valeur. Je ne veux pas dire du mal d'Inat Pharma, c'est un beau dossier. Mais quand on voit l'accélération haussière pour simplement une étape importante dans un essai de phase 1, vous vous dites qu'il y a encore beaucoup d'écueils, Antoine, dans ce genre de dossier. Et donc, il faut faire extrêmement attention. C'est vrai qu'on a eu de bonnes nouvelles sur Medincell et sur Nanobiotics, qui est suspendu de cotation parce qu'ils font un placement privé d'action, notamment aux États-Unis. Je crois que la cotation va reprendre à 15h30. Alors, il y a des belles biotech, il y a eu des belles performances comme du GenFit, comme du Nanobiotics, qui gagne 88% depuis le début d'année. Mais il faut vraiment séparer le bon grain de l'ivraie dans ce secteur, parce qu'on vient de le voir avec Mat Pharma. À la moindre mauvaise nouvelle, c'est le cataclysme. Et en tout état de cause, moi, j'achète pas une biotech qui a des résultats positifs en phase 1. On peut acheter en phase 3, mais en phase 1, entre la phase 1 et la phase 3, il peut y avoir 6 à 8 ans. Donc, attention quand même sur ce genre de dossier.
1: Bon, on termine avec La Croix. Étonnant, cette trajectoire boursière, le titre gagne 30% en un mois. Et voilà une société qui connaît une croissance boursière régulière, tranquille, mais vraiment une performance qui commence à se faire remarquer.
0: Alors, La Croix, en fait, ils avaient eu des problèmes parce qu'il y avait une activité signalisation qui ne marchait pas. Ils ont des problèmes aux États-Unis et puis là, ça va de mieux en mieux. Alors, rappelons rapidement, ils accompagnent leurs clients dans ce qu'on appelle la fabrication électrique embarquée dans les solutions pour l'automobile. C'est ce qu'on appelle la division électronique. Et puis, il y a une division qui monte en puissance, c'est la sécurisation de la gestion des réseaux d'infrastructures critiques. Solutions services connectés pour réseau d'eau, installation de chauffage, ça représente maintenant 35% du chiffre d'affaires contre 30% il y a un an. Bon premier trimestre avec un chiffre d'affaires en hausse de 6% à 123 millions d'euros. Il y a eu un crédit syndiqué qui permet d'allonger la maturité de sa dette. Et l'idée, c'est que le groupe, finalement, les prévisions sont bonnes. EBITDA 7,6 cette année, marge d'EBITDA. 2027, on pourrait avoir un chiffre d'affaires entre 475 et 500 millions d'euros avec une forte réduction de la dette nette. Vous savez que c'était l'angoisse des investisseurs sur ce dossier. La dette nette qui pourrait passer en dessous des deux fois l'EBITDA et puis marge d'EBITDA supérieure à 8% sur 2027. Qu'est-ce qu'on peut dire sur ce dossier ? Vraie recovery, pas très cher, 10 fois les bénéfices, vu sur EBITDA de 6, alors on est sur une toute petite capi, 83 millions d'euros, mais quand on regarde ce que le titre a perdu en 5 ans, moins 65%, alors certes, ça fait plus 48% depuis le début de l'année, on peut se dire qu'entre 17 et 18 euros, ça vaut peut-être encore le coup d'y aller, parce que ça reste un beau dossier. Et surtout, il y a une activité qui plaît de plus en plus, c'est tout ce qui est l'environnement, quand vous sécurisez les réseaux d'infrastructures critiques, etc. Il y a un vrai thème porteur en ce moment en bourse sur ce genre de dossier. Donc La Croix, beau petit dossier de recovery, pas encore très cher, on va pas doubler, mais aller voir 20-22 euros, ça ne serait pas une folie sur ce genre de dossier.
1: La Croix à retenir, et puis Elior dont on parlait en début de chronique, moins 25,6% du côté de la bourse, ça se passe très mal. Restez avec nous dans un instant, Tout pour investir continue et on va parler stratégie. La stratégie, c'est le pilier de vos finances personnelles et on en parle avec Marion Chapelle-Massot de Carillon. À tout de suite.
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1: Marion Chapelle-Masson de Decarion est avec nous. Bonjour.
4: Bonjour Antoine.
1: Alors, c'est vrai que voilà, sur les marchés, sur les finances personnelles, sur le patrimoine, il y a des logiques de court terme, des logiques de

0: long terme. Souvent, on fait de la tactique, et notamment avec la bourse qui bouge beaucoup. Mais derrière, en toile de fond, il y a ce qu'on appelle la stratégie. Donc, on rappelle les fondamentaux. Hein, je ne sais plus qui disait ça, mais la tactique, c'est aller casser la figure à quelqu'un. La stratégie, c'est de savoir pourquoi, ce que ça va me rapporter, etc. C'est la vision de long terme. Donc là, il n'est pas question de casser la figure à qui que ce soit. Il est question de faire fructifier son patrimoine. Et voilà, derrière les tactiques, il y a la stratégie. On est d'ailleurs en pleine période de déclaration des impôts, donc on est au cœur du truc. Mais toujours rappeler que voilà, la stratégie, c'est pas que la guerre, c'est pas que des grandes visions d'entreprise, c'est aussi ses finances au quotidien, la stratégie.
1: Bah oui, on a, et de surcroît en ce moment, cette période déclarative évidemment pousse la réflexion, hein, puisque ça permet de faire le point. Et on a une question qui revient tout le temps. Alors, qu'est-ce que vous avez comme bon placement en ce moment? Et je pense que c'est une des questions qu'on m'a le plus posée dans toute ma carrière, le bon placement. Mais en fait,
0: ça fait un bon tuyau.
1: Oui, c'est ça. Oui. En réalité, c'est pas la bonne question, Antoine. C'est pas la bonne question parce que je ne suis pas sûre qu'il existe de bons ou de meilleurs placements, puisque ça va dépendre de l'objectif de nos épargnants, de nos clients, et ça va également dépendre de la stratégie patrimoniale globale que nous, évidemment, nous mettons au centre de nos discussions, et de surcroît dans ces périodes déclaratives où on a envie de donner des solutions pour réduire les impôts, parce que c'est évidemment ce point qui revient pertinemment. Vous avez une solution pour pouvoir payer moins d'impôts, etc. Et on remet la notion d'objectif patrimonial, d'enjeu au cœur de nos sujets.
0: C'est ça qui est peut-être le plus important. C'est voilà, quand on est dans la cour d'école, qu'on se demande quel super-héros a les meilleurs super-pouvoirs. C'est pas ça l'important. L'important, c'est d'avoir les placements qui sont adaptés à notre profil d'investisseur. Et le début, c'est juste de quantifier des objectifs et d'avoir réellement une pleine conscience de ce dont on a besoin.
1: Bien sûr, parce que beaucoup d'épargnants oublient de constituer une épargne disponible, un matelas, et se disent « je vais investir dans plusieurs solutions ». Donc, je vais diversifier. Donc, je suis dans une bonne stratégie patrimoniale parce qu'on nous répète, on nous le dit, il faut diversifier, etc.
0: Bon. Mais pas n'importe comment.
1: Mais pas n'importe comment, absolument. C'est, en réalité, n'oublions pas que si vous investissez dans l'immobilier, cela va mobiliser votre capacité d'endettement. Cela va également mobiliser une capacité de blocage de vos fonds, puisque l'immobilier, n'est, évidemment, on peut le vendre, mais c'est souvent un peu plus long. Et donc, ce ne sera pas de l'épargne disponible immédiatement, si vous en avez besoin, rapidement. Et ensuite, ça va aussi mobiliser un risque, puisque si vous avez des loyers impayés, etc., vous devez faire face sur votre trésorerie du moment pour pouvoir pallier à ces dépenses-là. Donc, si on prend, par exemple, de l'épargne en actions, qui peut être vu et souvent rappelé comme le meilleur investissement du monde, bien sûr, puisque vous prenez du risque, mais on vous le dit, et on le dit assez souvent sur notre antenne, on prend du risque sur le long terme.
0: Sur le temps long, oui.
1: Exactement. Le meilleur placement du monde peut devenir finalement le plus mauvais si vous êtes obligé de vendre à un moment où la bourse, par exemple, est en baisse et que vous avez besoin de liquidités.
0: Et finalement, je pense à ceux qui nous vendent des produits financiers toute la journée, mettre en avant le rendement, ça fait du 7%, ça fait du 8%, c'est peut-être le pire des arguments de vente, dans le sens où on va toujours regarder le rendement en premier, avant de se concentrer sur la qualité du produit. Je pense par exemple au private equity, qui est un produit de temps très long, avec alors évidemment des rendements qui sont très très attractifs, mais c'est des fonds qui sont bloqués pour un certain temps. Et ça, il ne faut pas l'oublier, beaucoup l'oublient.
1: Beaucoup l'oublient, donc ça, c'est pour ça que l'investissement en private equity doit d'abord représenter un pourcentage vraiment dédié et spécifique à chaque patrimoine, parce qu'effectivement, on est au moins bloqué pour 10 ans sur ces investissements-là, avec des appels de fonds. Donc, qu'il faut pouvoir honorer, donc pour autant bloquer son argent pour ses investissements et prévoir un schéma de déblocage régulier. Donc, il est clair que même en termes de protection, par exemple, du conjoint, parce que ça fait partie des objectifs, des enjeux patrimoniaux, investir en private equity n'est pas forcément la meilleure protection. Parce que si on décède pendant la période des 10 ans, le conjoint héritier qui va se retrouver aux manettes de l'investissement va devoir honorer les appels de fonds.
0: Ben oui.
1: Voilà. Donc, ou alors, il y aura une cession de cette ligne private equity à des conditions qui ne sont plus du tout les bonnes. Et donc là, le meilleur placement devient le moins bon, évidemment, Antoine.
0: Mais on réduit ce risque en ayant une stratégie, en n'oubliant pas de l'ajuster aux besoins. C'est vrai qu'on est dans des périodes qui sont critiques, avec des taux qui ont changé d'orientation très, très clairement. Mais voilà, il y a un principe de base et des ajustements à faire. Mais certainement pas commencer à regarder c'est qui le super champion, je mise dessus, etc. De toute manière, ceux qui ont la meilleure cote, ça rapporte rien si on se place dans la logique des paris.
1: Ah non, mais c'est certain. Et c'est souvent, on constate aussi cette erreur sur le plan d'épargne retraite. Le plan d'épargne retraite est un excellent exemple de stratégie patrimoniale. Pourquoi ? Parce que d'abord, c'est un très bon outil d'épargne retraite, avec en contrepartie d'un avantage fiscal, un blocage jusqu'à l'âge de la retraite, bon, sauf cas exceptionnel, mais également une fiscalité à la sortie, et certains aussi l'oublient. Donc, si il est parfaitement, le plan d'épargne retraite est parfaitement adapté à un chef d'entreprise qui a besoin de réduire son impôt à l'instant T et qui a de l'épargne par ailleurs de précaution pour pallier à un accident de la vie, mais par contre, il l'est beaucoup moins à un couple qui a, par exemple, des études, des enfants à financer dans 5 ans. Ouais. Et qui va devoir sortir peut-être de ce plan, et ils ne savent pas comment, moyennant une acquisition de résidence principale forcée ou autre.
0: Évaluation du bien, stratégie, et véritablement vous créez votre ossature, votre pilier de vos finances personnelles. Merci infiniment de tous ces bons conseils, Marion Chapelle-Massot de Decarion. Demain, c'est Christopher Dembick qui anime TPI, la masterclass. En attendant, avant de vous quitter, juste un point sur les meilleurs replays, les meilleurs podcasts de la semaine. Le premier, le coffre-fort de François Delassus, c'était lundi sur les cours de l'or au point d'équilibre parfait. On avait également ça vous parle toujours, la finance comportementale, Julien Nebenzahl qui vous donnait des conseils sur l'orientation des taux, hein, notamment. C'était lundi également, et puis mardi, deux chroniques qui ont très très bien marché, notamment la mémorabilia, le marché des articles de sport collector avec nos partenaires d'Agut. C'était super intéressant, vous pouvez encore le télécharger et le replay. Et puis les placements à suivre aussi, les produits structurés, ça on a beaucoup de questions dessus, et on a fait le point avec Benjamin Mani de la financière d'Orion. C'est peut-être le moment d'aller regarder sous le capot pour voir comment ça marche. Ces instruments qui nous ont été vendus pendant des mois et qui sont en train de changer un petit peu d'orientation avec notamment les taux obligataires. Donc demain, Christopher Dembick, TPI, la masterclass, et je vous retrouve tout à l'heure en compagnie de Guillaume Sommerer pour BFM Bourse. D'ici là, Marie-Cœur de Roy, les experts.
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7: Bonjour, un ciel parfaitement dégagé ce matin sur l'ensemble de la France. On a quelques nuages au nord, vers la Seine principalement, sur le bassin parisien, mais sinon ailleurs. Vous profitez du grand bleu, l'animation satellitaire confirme qu'il n'y a quasiment aucun nuage sur le territoire. On retrouvera quelques cumulus dans le courant de l'après-midi, essentiellement vers le nord-est. Mais ils n'empêcheront pas le soleil de passer. Hier, on s'attendait peut-être à retrouver en cours d'après-midi une ondée, une petite averse vers le nord ou le Pas-de-Calais. Finalement, le risque est écarté par Météo France. Donc, c'est vous dire le retour de l'anticyclone est très vite sur le territoire et c'est vous dire surtout la montée en puissance de ces températures. On gagne plusieurs degrés, hein, ça y est, on parle de nouveau de chaleur cet après-midi entre le bassin parisien, l'intérieur de la Normandie, l'intérieur de la Bretagne. 30 à 35 degrés attendus dès demain en Nouvelle-Aquitaine, il fera déjà 30. Aujourd'hui peut-être un petit peu plus entre le Bordelais et les Corbières. Pour demain, journée la plus chaude de la semaine, mais pas de cet épisode précoce de chaleur. En effet, il va falloir attendre mardi de la semaine prochaine pour retrouver ce pic de chaleur très sérieux sur l'ensemble de nos régions.
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3: Et il est midi une sur BFM Business, l'heure des experts de l'IMO. Mais avant cela, un rappel des principaux titres de l'actualité et une série d'indicateurs d'activité qui illustrent les effets de la guerre au Moyen-Orient sur l'économie européenne. D'abord en France, l'indice PMI qui descend ce mois de mai à son plus bas niveau depuis 5 ans et demi. Cet indice d'activité dans le secteur privé est tombé à 43,5 points, soit bien en dessous du seuil d'expansion fixé à 50 points. À l'échelle de toute l'Europe, le PMI de mai accélère également dans sa contraction. Il est à 47,5 points. Et là, c'est son plus bas niveau depuis 2 ans et demi. Dans ce contexte de ralentissement de l'activité, face à la hausse des prix des carburants et du retour de la menace inflationniste, Sébastien Lecornu doit présenter cet après-midi de nouvelles aides aux secteurs les plus touchés. Conférence de presse à 17h. Pas forcément de grandes annonces compte tenu de l'état des finances publiques. Le gouvernement avait d'ailleurs déjà annoncé mi-avril 6 milliards d'euros d'économies possibles sur les dépenses prévues en 2026 sous la forme de gel ou d'annulation de crédit. Allez, c'est l'heure des experts de l'IMO.
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3: Et les experts de l'IMO, c'est tous les jours à l'heure de votre déjeuner sur BFM Business, une demi-heure pour parler de nos logements, de notre immobilier. J'allais dire comme tous les jours, ça démarra par cette séquence qui vous concerne, blablabla, ça vient tout seul. Mais non, le pro de l'IMO sera en fin d'émission, on a quelques difficultés à le contacter et pourtant, le sujet sera très intéressant, on l'abordera du coup en fin d'émission. Et on parlera de quoi avec ce pro de l'IMO? Eh bien, on parlera de l'opportunité d'emprunter en francs suisses, figurez-vous. Ben oui, vu que les taux augmentent, eh ben c'est peut-être l'occasion d'emprunter moins cher, on verra ça donc en fin d'émission. Avant cela, donc ce sera le moment de notre débat du jour. Ça faisait longtemps qu'on n'avait pas parlé SCPI. On va parler SCPI et on va parler des SCPI les plus performantes du marché, celles qui affichent des taux de rendement stratosphériques. Est-ce que c'est vrai? Est-ce que c'est possible? Est-ce que c'est trop beau? Ben, on verra ça tout de suite, là. On y va.
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3: Et quand on parle SCPI, on a forcément Paul Bourdois, le cofondateur de France SCPI. Bonjour Paul.
9: Bonjour Marie-Cœur de Roy.
3: Et à vos côtés, j'ai envie de dire votre invité Paul, parce que c'est vous qui nous l'avez suggéré en l'occurrence, Ivan Vagic, président de Wemo REM. Bonjour Ivan.
10: Bonjour Marie.
3: Ben oui, vous allez passer sur le grill, parce que Ivan, a priori, vous avez une SCPI, waouh, que j'ai envie d'acheter de suite là. Elle propose des rendements stratosphériques.
10: Alors c'est vrai qu'en 2025, on a eu un taux de distribution de 15,27%.
3: Attendez, on s'arrête. 15,27%.
10: Alors,
3: voilà, je voulais juste leur dire d'un mot, hein, comme ça.
10: C'est exact. On essaye d'être le plus pédagogique possible avec tous nos épargnants et les futurs épargnants qui rentrent sur la base de ces communications, parce que c'est un taux de distribution qui est lié à la jeunesse de notre SCPI et qui est lié à des facteurs propres, mais qui sont propres à toutes les SCPI qui démarrent, c'est-à-dire qu'il y a des effets relutifs sur la performance.
3: Effets relutifs. Vous avez envie de perdre tous nos auditeurs et téléspectateurs. What? Effets relutifs, c'est quoi?
10: Alors, c'est des effets qui améliorent la performance de manière très concrète. Dans une SCPI qui démarre, peu importe que ce soit une SCPI qui démarre, qui soit plus ou moins grande, plus ou moins jeune, ben en fait, vous avez ce qu'on appelle le délai de jouissance. C'est-à-dire que c'est un temps pendant lequel, ben en fait, vous ne percevez pas de loyer, tout simplement parce que ça laisse le temps à l'équipe de gestion d'investir vos fonds.
1: Donc, vous me proposez 15,27%, mais en fait, je ne vais pas le percevoir de suite, c'est ça l'idée.
10: Exactement, en fait, la SCPI, c'est un produit qui est quand même un produit de bon père de famille, c'est un produit qui est destiné à générer un complément de revenus sur le long terme, et en fait, mécaniquement, nous, le taux de distribution cible que l'on a sur la période de détention recommandée départ, donc 8 ans minimum, bah, il est de 7%. Et donc, lorsque vous signez et lorsque vous engagez auprès de, voilà, sur la SCPI Wimo One, bah, en fait, c'est pour avoir ce niveau de rendement qui n'est pas garanti toujours, hein, parce qu'il y a des risques inhérents à l'investissement, mais c'est en tout cas notre promesse et c'est notre engagement, c'est d'aller chercher ce 7% cible sur le long terme. En revanche, sur les premières années de vie de la SCPI, notre job, c'est d'essayer d'aller créer aussi un peu de surperformance liée à tous ces mécanismes, liés à une jeune SCPI. Bah en fait, on essaye de créer cette surperformance et c'est ce qu'on a réussi à faire avec un démarrage quasi parfait en 2025 pour Wimo One.
1: En fait, c'est le côté de la jeunesse, on se pimpe pour aller séduire les acheteurs, c'est ça l'idée à peu près, Paul.
0: Ouais, c'est pas que ça. Alors effectivement, c'est un peu marketing, mais les SCPI, pourquoi elles se priveraient de ce mécanisme? Je vais prendre une image un peu triviale. Je sais que vous datez comme moi de l'époque où les voitures... Les voitures, les vitres se baissaient à coups de manivelle. Et dans ces mêmes voitures...
1: avait du coup les bras qui pendouillent moins. C'est vachement bien.
0: Et ces mêmes voitures, elles avaient ce qu'on appelle un starter. Et c'est effectivement, c'est intéressant de se dire que on peut ne pas se priver du starter. C'est intéressant pour démarrer. Ce qu'il faut, c'est que à côté, vous allez voir où je veux en venir parce que mon image est un peu tirée par les cheveux. Mais ce qui est important, c'est d'avoir de l'essence. On peut utiliser le starter pourvu qu'on ait de l'essence. Et l'essence dans les SCPI, c'est de la collecte.
1: Oui, et c'est ça. Et puis en gros, faut aller soulever le capot puisqu'on va continuer dans la voiture. Faut aller soulever le capot et voir ce qu'il y a derrière, quoi. C'est ça le sujet. Parce que c'est bien joli de mettre 15-27% pour essayer de me séduire, mais derrière, faut que je vois.
0: Les nouvelles SCPI, elles ont un enjeu pour démarrer qui est hyper important dans un environnement qui est concurrentiel, c'est de collecter. Et donc évidemment, cet argument du rendement fort boosté sans réserve, évidemment, il augmente la collecte. Et une fois que la collecte est bien amorcée, elles peuvent vivre, donc vous avez raison. Il faut absolument soulever le capot et regarder aussi si cette collecte, autre paramètre important pour les personnes qui nous écoutent, il faut regarder si la collecte est bien investie. Aussi, sur des bons actifs. Et ça, c'est le métier des sociétés de gestion, des nouvelles SCPI.
1: Bon, alors, Yvan, on ouvre le capot. Là, on regarde qu'est-ce qu'il y a derrière Wimo, vous dites
10: Wimo.
1: Wimo One. Il y a quoi dedans, en fait?
10: Alors, Wimo One, c'est avant tout une stratégie. C'est-à-dire que avant d'acheter un actif, il y a une pensée de l'équipe de gestion qui se dit, qu'est-ce que je vais faire pour essayer d'aller créer de la performance? Et si on réfléchit de la même manière que tous les autres, finalement, on a les mêmes résultats que les autres. Nous, on a essayé de penser un peu différemment chez Wimo, en toute humilité. On s'est dit que si on achetait des actifs à 10, 15, 20 millions d'euros comme ce que font les acteurs institutionnels traditionnels, en fait, on n'allait pas se différencier, on allait faire un peu comme tout le monde. En revanche, donc, si on se positionne sur un autre créneau, on a fait le choix de choisir des petits actifs à moins de 5 millions d'euros, en fait, on a moins de concurrence institutionnelle, on se retrouve face à des acteurs privés, des gens qui n'ont pas les mêmes moyens financiers que nous, et donc on est capable d'acheter sans conditions suspensives certains actifs sur un marché où les acteurs traditionnellement achètent avec des conditions suspensives de financement. Donc on arrive à mieux négocier, créer de la valeur à l'acquisition, avoir des meilleurs rendements, etc. Donc en fait, l'ADN même de Wimo, c'est d'être une SCPI européenne diversifiée, mais qui est spécialisée sur des actifs de petite taille. Et c'est là notre différence, et c'est comme ça qu'on a réussi à créer de la valeur, c'est comme ça qu'on a réussi à avoir nos rendements, en tout cas ceux qu'on a réussi à servir jusqu'ici, et à revaloriser notre prix de part au 1er avril de cette année de 5%.
1: Voilà. La vengeance des petits, quoi.
10: Ouais.
1: Pardon, je vais rentrer dans le détail, mais moi, à chaque fois, pour m'intéresser, il va falloir me dire, ok, c'est diversifié, mais c'est investi dans quoi précisément? Le bureau, le commerce, la logistique, en France, en Europe?
10: Exactement. Alors aujourd'hui, on investit en Europe principalement. On a 80% de notre patrimoine qui est situé dans des pays de la zone euro, en Espagne, en Italie, en Irlande. On va ouvrir de nouveaux pays dans le courant de l'année. Et on a 20% de notre collecte, en tout cas de notre capitalisation, qui aujourd'hui est investie en France parce qu'on est toujours attaché au marché français. C'est plus facile d'aller lever un peu de dette sur des actifs français, c'est notre pays. Et donc, on a à cœur de continuer à investir en France, surtout qu'il y a toujours de bonnes opportunités. Et l'idée, c'est qu'il n'y ait aucune classe d'actifs qui représente plus de 50% du patrimoine de la SCPI. À très court terme, on a une surpondération en commerce parce qu'on a eu l'opportunité sur un fonds, enfin en tout cas de racheter un portefeuille existant de commerce en Italie. Mais à terme, je dirais que la répartition cible, c'est vraiment d'avoir aucune classe d'actifs à moins de 50%. Après, à plus de 50%. Après, on a des convictions fortes sur certaines classes d'actifs d'avenir. Je pense à l'hôtellerie, notamment en Europe, parce que voilà, on parle beaucoup d'intelligence artificielle, de mutation, de télétravail, etc. Mais s'il y a une chose dans laquelle on a une conviction en Europe, c'est toujours le fait qu'on attire beaucoup de tourisme.
1: Ouais.
10: Donc l'hôtellerie, on croit beaucoup aux locaux d'activité, à la logistique, à ces classes d'actifs-là. Donc voilà, on essaie de réorienter petit à petit notre portefeuille parce que effectivement, le commerce, il y a une réalité, c'est qu'on va chercher un peu de rendement, mais il y a aussi un peu de turnover. Donc c'est des choses qu'on anticipe. Mais comme on a plein de petits actifs,
1: c'est pour diluer le risque, quoi, on va le dire comme
10: exactement,
1: ça.
10: Exactement.
1: Paul, quand vous écoutez ça, vous êtes convaincu et vous vous dites OK?
8: Alors, nous, sur France SCPI, sur notre site, c'est des SCPI qu'on analyse, évidemment, avec objectivité, en regardant un peu comment ça se passe. Donc oui, c'est Wemo One, c'est une SCPI qu'on étudie depuis un certain temps. Un exemple d'actif qui est détenu, et je ne suis pas là pour faire la promotion de Wemo One, nous, on est une plateforme qui permet d'investir dans toutes les SCPI.
1: Ouais.
8: Y a un actif qui est intéressant, exemple concret, je l'ai vu de mes yeux pour un week-end à Rome. Et je vous demande de ne pas chanter ma...
1: c'est horrible, je l'ai dans la tête, là. Ça y est, c'est fini.
8: C'est un restaurant, un fast-food, McDo, à Rome. Je peux vous dire que c'était la queue, c'était plein à craquer. Et donc, en effet, c'est un actif qui appartient à Wemo One. Et quand on voit ce type d'actif, on se dit, OK, là, il y a quelque chose. Il faut que ce soit aussi qualitatif pour tout le patrimoine. Et on espère qu'il n'y aura pas de casserole. Mais en effet, c'est pertinent quand on voit...
1: Mais Paul, vous n'êtes pas en train de nous dire quand même qu'il faut que tous ceux qui achètent de la SCPI aillent visiter les locaux dans lesquels ils sont investis.
8: Enfin, voilà, non, Marie, ça, c'est notre métier.
1: Ouais, non, mais d'accord, mais voilà. Mais ma question, elle est là. Du coup, est-ce que ça fait partie des SCPI que vous pouvez recommander? Et j'ai envie de dire à quel type d'investisseur, parce que vous le disiez, Evan, et c'était très juste de dire, c'est des rendements qui donnent vraiment envie. Vous reconnaissez que l'objectif, c'est plutôt 7 que 14. Combien on avait dit? 15-27.
10: Que 15-27.
1: Ouais. Mais enfin, quand même, on est sur quand même une dose de risque qui n'est pas négligeable. Donc, à qui s'adresse ce type de SCPI, à l'image de Wemo One, mais d'autres aussi, hein?
8: Alors, je me permets de répondre, Evan. On pense qu'elle s'adresse à tout le monde. Mais le vrai sujet, c'est pas de se dire je vais avoir du 15-27 pendant 15 ans.
1: Ça, on a compris que c'était pas...
8: Le vrai sujet, c'est que les gens et les épargnants, et ça, c'est le plus difficile à faire, c'est de leur bien leur expliquer que ce 15-27 ne va pas durer. Et en général, les performances passées présagent pas de l'avenir. Et en général, quand les gens voient un taux de distribution 2025 net de frais, mais brut de fiscalité à 15-27, ils se disent que ça va durer. Donc, nous, ce qu'on fait en général, c'est que lorsque les clients nous disent « c'est bon, je veux la SCPI la plus rentable », il se trouve que c'est Wemo One, on leur dit « pas de problème, très bien ». Alors, on va vous expliquer comment ça fonctionne, hein, évidemment, et pourquoi pas l'agrémenter et la mettre dans une allocation avec une autre SCPI, peut-être qui est un tout petit peu plus d'historique, avec un rendement qui est peut-être plus faible, qui va s'approcher des 6-7%, ce qui est déjà énorme.
1: Ouais, parce que, en fait, je vous interromps là, parce que à chaque fois, d'habitude, quand vous venez, Paul, on refait un petit état des lieux du marché de la SCPI au moment où on se parle. Mais enfin, quand même à 7%, je crois pas qu'on y soit. La moyenne, elle est quoi? 4,5 toujours, hein?
8: 4,91.
1: Ça remonte un petit peu quand même.
8: Ouais, absolument.
1: Ouais. Inflation.
8: Inflation, et puis les nouvelles SCPI qui viennent doper la moyenne des SCPI. Mais si vous avez des SCPI à 15,27 et une moyenne à 4,91, vous vous doutez qu'il y a des SCPI
1: qui font beaucoup moins, mais qui sont peut-être plus sécures aussi.
8: Oui, alors je vous conseille pas d'investir sur une SCPI qui a 3% de rendement.
1: Faudrait qu'on le fasse, ça. Tiens, la prochaine fois que vous venez, on va faire toutes les SCPI avec les rendements les plus faibles pour voir aussi, parce que ça peut s'adresser quand même à une catégorie de population, peut-être des gens comme moi qui ont peur du risque, non? Oula.
10: En fait, ça dépend des raisons pour lesquelles la SCPI fait 3%. Si effectivement elle a 50% de taux d'occupation financier, c'est-à-dire qu'elle a 50% de ses actifs qui sont vides, mécaniquement, on va peut-être pas forcément la recommander. Si en revanche elle fait du 3% parce qu'elle est investie dans des actifs
9: très chers,
10: très corps, très très défensifs, bien situés, peut-être que ça s'adresse à une catégorie d'investisseurs.
9: Et d'ailleurs, Ivan, c'est quoi le profil alors justement de ceux qui ont investi chez vous ? C'est des jeunes, des moins jeunes ? Est-ce qu'ils sont aussi jeunes que votre SCPI ?
10: Ils n'ont pas 2 ans en tout cas. C'est vrai qu'on a des investisseurs qui viennent de tous horizons. C'est des investisseurs qui détiennent toujours notre SCPI en direct. Parce que vous savez, il y a deux manières d'investir en SCPI, soit au travers de l'assurance vie, soit au travers d'une détention en direct. Nous, on n'est pas distribué en assurance vie. Donc ça, ça a été un choix aussi, parce que quand on achète de la SCPI en direct, on a l'impression d'acheter de l'immobilier.
9: Ouais.
10: Quand on l'achète au travers d'une assurance vie, c'est le sentiment d'avoir une unité de compte, donc on peut l'arbitrer en un clic, et donc il y a un peu plus de volatilité au niveau de sa base d'investisseurs. Donc ça, ça a été un choix stratégique chez nous. Et nous, nos investisseurs, on va dire que 70% des investisseurs ont entre 35 et 65 ans.
9: D'accord.
8: C'est bon, Marie. C'est pour vous.
10: C'est une fourchette très large et puis c'est assez bien réparti entre par classe d'âge. Entre 35-45, 45-55 et 55-65, c'est vraiment équilibré et c'est 70% de nos investissements.
9: Mais du coup, c'est peut-être plus jeune quand on investit en direct que plutôt que via une assurance vie. Je dis peut-être une bêtise, non ? Je dis une bêtise. Paul, il me regarde.
8: On peut imaginer tout type de personnes, en général, l'âge est compris en effet entre 40 et 45 ans, disons, en moyenne sur l'investissement SCPI.
9: Ouais, mais c'est vrai qu'on a le sentiment que c'est... encore une fois, c'est taux de rendement affiché, évidemment. Enfin, aurait plus tendance à séduire parce que vous parlez d'investissement de bon père de famille. Quand on affiche ces rendements-là, c'est rarement le bon père de famille qui au départ se dit waouh. J'imagine qu'on a quand même des gens qui sont peut-être au démarrage de la construction de leur vie, plutôt que des gens qui se disent j'ai la responsabilité, ou alors on investit peu.
10: Alors, je dirais que la SCPI, c'est un investissement bon père de famille au travers aussi de sa mécanique de fonctionnement. C'est-à-dire qu'on investit 10, 15, 20, 30 000 euros d'un coup, puis en fait, on n'a plus rien à faire. C'est-à-dire qu'on attend de purger son délai de jouissance, et puis tous les mois,
9: combien le délai de jouissance ?
10: Il est de 6 mois chez Wimo. Il fallait 6 mois. Et donc, on perçoit des revenus tous les mois. Et on reçoit un petit SMS, un petit mail avec l'attestation de distribution des dividendes. Et puis, c'est tout ce qu'il y a à faire. Et donc, c'est une gestion qui est beaucoup moins dynamique que lorsqu'on investit, par exemple, en bourse. Et les gens aiment bien,
9: faire
10: du trading, exactement.
9: Ouais.
10: Donc, c'est vraiment une gestion qui est plutôt passive. Et c'est destiné aux gens qui veulent avoir un revenu passif. Alors, on peut faire aussi de la SCPI, acheter de la SCPI au travers de financement. Voilà, on peut lever de la dette et acheter ses parts de SCPI comme ça. Donc, on bénéficie un peu de l'effet de levier du crédit. Mais Paul le dira mieux que moi, mais les taux d'intérêt sont relativement élevés aujourd'hui quand on veut emprunter. Oui. Donc, c'est assez compliqué d'aller chercher de l'effet de levier aussi. Donc, ça marche, mais il y a un peu moins d'effet de levier que ce qu'on pouvait avoir par le passé quand les taux d'intérêt étaient à 1% ou 2%.
8: Oui,
10: mais ça marche aussi. Voilà.
8: Oui, ça marche aussi. C'est toujours intéressant. Et on peut continuer à avoir un TRI intéressant, même s'il est
9: un taux de rendement interne.
8: Bien sûr.
9: Oui, Jean-Robert Alexis. Juste un mot, Paul, parce que le temps file, mais par rapport à cet investissement au sens large de la SCPI, qui est quand même censé durer quelques années, vous dites 8 ans, c'est à peu près effectivement le temps qu'il faut détenir ses parts de SCPI pour que ce soit intéressant. N'empêche, quand vous dites qu'il y a ce délai de jouissance de 6 mois, que peut-être qu'on va réussir à faire 15-27 en 2025, en 2026, 2027, pourquoi pas, et qu'après, petit à petit, notre objectif c'est 7, est-ce que ça pourrait pas inciter les gens à se dire je vais rester plutôt 2-3 ans et puis partir ? Est-ce que c'est un mauvais conseil ?
8: Ils peuvent tout à fait sortir. C'est-à-dire qu'en effet, la durée minimum conseillée, fortement conseillée, c'est 10 ans en général, 8-10 ans. Mais on peut sortir à tout moment.
9: Faut-il que le marché soit suffisamment liquide pour que quelqu'un me rachète mes parts ?
8: Absolument.
9: On ne va pas refaire le sketch de post-crise inflationniste.
8: Oui, tout à fait. Non, mais vous avez raison. Et c'est ce qui se passe sur d'autres SCPI. C'est une autre histoire, en effet.
9: Ouais.
8: Moi, je trouve ça bien. Je trouve ça bien, en effet, même si ce n'est pas ce qu'on leur conseille, qu'ils puissent sortir au bout de 2-3 ans. C'est pas du tout ce qui est conseillé, je le redis, parce que ça challenge aussi la société de gestion pour continuer à verser des revenus. Et c'est ça le débat, c'est pas combien je vais avoir là cette année, c'est combien de temps ça va durer. C'est ça qui est important. Donc oui, ça peut être challengé, et tant mieux.
9: Juste un mot, vous parliez du levier du crédit. Bon, effectivement, les taux augmentent, on verra ça dans notre Pro de Limo dans quelques instants. Mais enfin, juste, vous êtes donc investi en Europe, fiscalité plus douce ?
10: Tout à fait, tout à fait. C'est vrai que on a la chance lorsqu'on est investi, qu'on a du patrimoine qui est en Europe. Un associé personne physique, par exemple, il est exonéré de prélèvements sociaux. Wow. Et puis là, il économise 17% déjà d'imposition, ce qui est énorme. Enfin, quand on y pense. Et il a une fiscalité également plus douce. Après, selon que ce soit un pays soumis au crédit d'impôt ou au taux effectif global. Mais bref, en tout cas, la fiscalité est effectivement plus douce. Lorsqu'on est une personne physique et qu'on investit dans une SCPI européenne.
9: Non, mais je dis ça parce que vous savez que c'est la période des déclarations. Ouais, j'imagine qu'il va falloir aussi qu'on se pose ce type de questions. Un tout dernier mot, on a beaucoup parlé de votre SCPI. Vous avez quand même des concurrents, j'ai envie de dire concurrentes, de jeunes SCPI qui affichent des rendements, alors pas aussi alléchants, je crois, parce que vraiment, pour le coup, vous êtes le top du top, là, en l'occurrence. Mais enfin, des rendements quand même assez, assez forts. Est-ce qu'il y a des conseils à donner à nos auditeurs télévisés spectateurs. Bon, on a parlé de Wemo One. Est-ce qu'il y a d'autres SCPI que vous regardez de près aussi, Paul ?
8: Oui, il y a d'autres SCPI qui nous semblent intéressantes, qui sont des nouvelles SCPI, hein, donc créées après la hausse des taux immobiliers, donc fin 2023, qui ont, on va dire 5 ans d'existence
9: bébé.
8: Maximum, exactement, des bébés, des jeunes enfants. On regarde évidemment Wemo One, qui est intéressante et qu'on challenge. Hein, on n'est pas en train de dire c'est bon, il y a un gros rendement, donc c'est qu'elle est bonne. Non, on challenge les gérants. Je pense également à une SCPI qui est gérée par Arkea REM, qui s'appelle Momentime, qui a un taux de distribution supérieur à 9%. En 2025, je rappelle que ce n'est pas garanti.
9: Oui.
8: Et puis une autre SCPI qui est intéressante, qui s'appelle EDR Europa, qui est gérée par Edmond Rothschild REM. Pareil, un rendement supérieur à 8. Même si c'est inférieur à Wemo One, c'est quand même des rendements qui sont satisfaisants. Et ces SCPI, elles ont un portrait robot. Autant les SCPI qui déconnent complètement aujourd'hui, elles ont la même typologie, bureau Île-de-France, point barre. Autant les bonnes SCPI, les jeunes SCPI aujourd'hui, elles ont un portrait robot qui est stratégie diversifiée, exposée en Europe, digitalisée et puis évidemment...
9: Et très très diversifiée, on réinsiste là-dessus hein, quand même, hein, c'est toujours ça. Surtout quand on a des taux de rendement quand même aussi élevés, c'est toujours bien de diluer le risque comme on peut. Merci à tous les deux, c'était passionnant. On a fait la promotion des jeunes. C'est bien, de temps en temps, la prochaine fois, on fera la promotion des vieux. Hein bon, merci Paul. Paul Bourdois, cofondateur de France SCPI, et Ivan Vajic, président de Wemo REM, d'avoir été avec nous. Et c'est l'heure maintenant du Pro de l'Immo.
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9: Alors d'habitude, on commence par le Pro de l'Immo. On a eu un petit problème technique, mais on garde peut-être le meilleur pour la fin. Je vous regarde, messieurs, en plateau. Non, non, vous inquiétez pas, je ne concurrence pas les cases. Johan Guérin, directeur de l'agence Vous Financez de Pontarlier, est avec nous. Bonjour Johan.
11: Bonjour.
9: On parlait
11: merci
9: crédit. Merci à vous d'être avec nous. On parlait un peu du crédit, du levier du crédit, et on parlait du fait quand même que ce levier, malgré tout, il avait un peu de plomb dans l'aile compte tenu de la tendance haussière de nos taux de crédit avec cette crise au Moyen-Orient. Vous avez peut-être la solution. Et si on empruntait en France-Suisse, pourquoi ? Expliquez-nous pourquoi c'est intéressant.
11: Alors effectivement, aujourd'hui, on est dans un contexte particulier des taux, comme vous le dites, qui est relativement élevé. Et à l'inverse, les taux en France-Suisse nettement plus bas. Il y a plus d'un point d'écart entre emprunter en CHF et en euros. Et dans les zones frontalières comme nous, dans le Haut-Doubs, ça ouvre des opportunités concrètes pour les emprunteurs, puisque un point d'écart, ça permet ou d'emprunter plus ou de faire d'autres investissements qu'on ne pourrait plus faire en euros.
9: Et alors, vous avez un exemple concret peut-être à nous apporter de quelqu'un qui hésitait, qui se disait « bon, qu'est-ce que je fais ?» et en quoi ça peut être un véritable gain ? Parce que pour le coup, il y a effectivement la différence de parité, il y a la différence du taux. Comment on s'y retrouve finalement ? L'équilibre, il se trouve où ?
11: Alors effectivement, il faut être vigilant, nos frontaliers sont soumis à ce qu'on appelle le risque de change, mais les prêts en euros, pour ceux qui l'ont fait en euros, et qui se retrouvent moi j'ai un exemple concret, à plus de 35%, avec des travaux encore importants à faire de plus de 100 000 euros, avec les normes de HLSF, ça passe plus en banque. Donc une des solutions a été de reprendre leur prêt en euros, qui était à plus de 3,5%, le basculer en francs suisses, faire un rachat de prêt en devise CHF, et avec des taux à peine plus de 2%, ils ont retrouvé la capacité de refaire l'emprunt pour financer leurs travaux et du coup financer leur projet complètement grâce aux francs suisses, au taux un peu plus bas et au taux de change intéressant, puisqu'ils ont besoin de moins de francs suisses aujourd'hui qu'il y a quelques années.
9: Non mais attendez, ça veut dire qu'en ce moment, il va falloir que vous me donniez le taux d'intérêt moyen en Suisse, là.
11: Alors, en France, Suisse, sur 25 ans, entre les très bons dossiers autres, on est entre 2 et 2,5%.
9: Wow.
11: Donc effectivement, il n'y a plus d'un point d'écart par rapport à l'euro. Ouais.
9: Juste une question, vous vous retrouvez où? Alors, géographiquement, vous êtes à Pontarlier. Est-ce que je peux vous appeler, moi, depuis Paris, par exemple?
11: Alors, oui, vous pouvez. Par contre, on ne fera jamais un prêt en devise pour des personnes qui n'ont pas des revenus en France-Suisse.
9: Bah voilà, non, là, mais c'est pour ça que je vous posais la question, voilà. Quand même, Johan, parce que là, vous êtes en train de nous donner tous envie, mais si derrière, je vous appelle, alors, vous me dites que ce n'est pas possible.
11: Une des solutions, c'est de venir travailler chez nous, en tout cas en Suisse.
9: Ah, nous, à toute la direction de BFM, on va partir là-bas.
11: Alors, il faut trouver de l'emploi en Suisse.
9: C'est pour ça que moi, je vendais la boîte avec. Hein.
11: Mais effectivement, nous, on a, dans les foyers, 1 sur 2 travaillent en Suisse sur la zone vraiment frontalière. C'est un marché assez typique en ce sens. Et ça leur permet d'avoir le levier du prêt en devise CHF pour ou emprunter plus sur un achat immobilier même classique, hein, résidence principale, première acquisition ou travaux ou autre.
9: Mais alors, attendez, c'est des gens qui bossent en Suisse, mais on est d'accord qu'ils vivent en France, hein?
11: Ils vivent en France, oui. C'est le statut de frontalier, c'est ça. C'est travailler en Suisse, avoir des revenus en France suisse, mais vivre en Suisse, en France, pardon, et dépenser donc en euros et acheter en euros en France.
9: J'ai une dernière question, Johan, quand même, parce que c'est excessivement alléchant. J'imagine que les frontaliers sont plus au fait que nous de ces opportunités-là. Mais pour ceux qui ne le seraient pas encore, est-ce que vous allez les chasser dans cette période de hausse des taux de décision de la Banque Centrale Européenne qui ne saurait tarder et avec une possible accélération des taux en France pour nos crédits en France? Est-ce que vous allez chasser d'anciens clients pour aller renégocier ou justement changer leurs prêts? Comment ça se passe là en ce moment?
11: Alors, aujourd'hui, non, parce que c'est quand même un risque sur le change. Donc, il faut le faire de manière réfléchie. Celui qui sait qu'il va travailler longtemps en France-Suisse peut rembourser longtemps en France-Suisse ou autre. Mais s'il revient en France avec des nouveaux revenus français et que le change continue à s'apprécier, ça peut être également un risque. Donc, c'est à prendre avec pincette, précaution et bien affiner avec chaque client et chaque projet.
9: Merci Johan Guérin, directeur de l'agence Vous Financez de Pontarlier, pour ce témoignage et ce prêt en franc suisse. Messieurs, vous êtes toujours là, on était en plateau tout à l'heure pour parler SCPI, j'en profite quand même. Alors Paul, Ivan, est-ce que là il faut aussi investir en Suisse sur les SCPI, ça peut le faire ou pas?
10: La Suisse, c'est un marché qu'on ne connaît pas. Il faut savoir.
9: Je vous donnerai le 06 de Johan.
10: Exactement, mais voilà, pourquoi pas. Mais non, nous, on investit sur des marchés où on a quand même un minimum d'expertise. Même si la SCPI Wimo One s'est ouverte récemment à des pays en dehors de la zone euro, dans la limite de 20% de son patrimoine. Mais on cible plutôt des pays comme la Pologne et le UK pour avoir quand même un peu de rendement.
9: Dans les nouveaux pays que vous allez conquérir, on va le dire comme ça, Paul. Il y en a des SCPI
8: Alors moi je ne vais pas vous parler des SCPI qui investissent en Suisse, je vais plutôt vous parler, quoi qu'il y en a en effet, les noms ne me reviennent pas mais je crois qu'il y en a. Nous on a des clients qui nous appellent de Suisse pour investir dans les SCPI et qui effectivement trouvent ce produit génial. Donc je ne réponds pas tout à fait à votre question, Marie.
9: Ah mais attendez, si moi je vais creuser quand même le sujet. Est-ce que je peux par exemple être travailleuse frontalière là et être payée en France Suisse, puisque je peux faire des SCPI à crédit? Est-ce que je peux faire une SCPI à crédit mais version Johan avec des taux d'intérêt défiant toute concurrence?
8: Je pense que tout est imaginable. Seulement il vous faut un compte français pour rembourser les emprunts, et les SCPI réclament aussi un compte français pour verser les dividendes, les loyers.
9: Non, mais je vais vous passer le contact de Johan, on va s'organiser, vous allez voir, on va faire un truc génial. Merci à tous, merci à Johan qui est resté en ligne avec nous, hein, de vous financer à Pontarlier. Merci de nouveau à Paul Bourdois, le cofondateur de France SCPI, et Ivan Vagic pour Wemo REM d'avoir été avec nous. Je vous retrouve demain pour un nouvel épisode des Experts de l'Immo sur BFM Business.
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20: Bonjour à tous, je suis ravie de vous retrouver pour cette nouvelle émission BFM Entreprise, l'émission qui plonge au cœur de la vie des boîtes tout au long de la semaine. Vous le savez, lundi, on parle de leadership, le mardi des outils RH, le mercredi de croissance et le jeudi de transmission. C'est le cas aujourd'hui, une transmission qui s'est faite à la suite d'une levée de fonds manquée. Quel impact sur l'entreprise, sur son patron? Comment s'est passée la reprise? Où en est le patron aujourd'hui? C'est un partage d'expérience, cette émission qui s'adresse à vous. Et on en parle aujourd'hui avec mes invités. Philippe Fourquet, président de la Fédération des associations 60 000 rebonds. Philippe, vous êtes aussi l'auteur de ce livre, Le pouvoir, les pouvoirs de l'échec chez Petit à Petit. Merci d'être avec nous. C'est toujours très important, cette notion d'échec, hein, Philippe. On en parle très souvent dans cette émission.
21: Je ne suis pas le seul auteur. C'est un travail collectif, une quinzaine de bénévoles qui ont décidé à un moment de prendre à bras-le-corps le sujet en disant il faut faire changer le regard sur l'échec dans notre pays. Pas uniquement sur l'échec entrepreneurial, mais l'échec au sens large. Et quoi de mieux qu'une bande dessinée, un ouvrage illustré, pour parler aux plus jeunes et leur montrer qu'après l'échec, il y a le rebond.
20: Il y a toujours le rebond, hein,
21: principalement. Et ce rebond est d'autant plus fort qu'on a tiré les enseignements de ce qui a pu se passer avant.
20: Voilà, et donc c'est cette BD que je tiens, Les pouvoirs de l'échec, qui est très, très intéressante. À vos côtés, Philippe Delaunay est avec nous. Vous êtes intermédiaire en session d'entreprise. Bonjour Philippe, ravi de vous accueillir dans cette émission. Et pour les questions juridiques, Thierry Meillat nous accompagne, avocat associé chez Hogan Lovells. Bonjour Thierry.
22: Bonjour Sandra.
20: Ravi de vous avoir. Également BFM Entreprise, on parle de transmission. C'est parti, le témoignage.
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20: Je commence par vous, Philippe Delaunay. Vous êtes aujourd'hui, on l'a dit, intermédiaire en transactions d'entreprise et de fonds de commerce. Vous êtes consultant depuis 9 ans. Mais avant cela, vous avez eu une vie, vous avez créé, vous avez développé une entreprise qui fabriquait des automates de laboratoire. Racontez-nous un petit peu ces débuts et cette entreprise, ce que c'était.
21: Alors déjà, c'est un univers que je connaissais bien, puisque après la sortie de mes études, j'étais rentré dans ce monde de la santé, et donc j'avais travaillé en tant que cadre dirigeant dans des entreprises, des PME françaises qui étaient leaders dans ce domaine au niveau européen et mondial. Et puis à l'âge de 37 ans, j'ai décidé moi-même de continuer le travail que je faisais, mais en créant en fait mes propres produits, donc en innovant en France avec un bureau d'études et une usine pour fabriquer de nouveaux automates de laboratoire performants.
20: Qu'est-ce qui vous a donné envie justement d'avoir cette démarche entrepreneuriale? C'était un manque sur le marché? C'était mettre différemment à profit votre connaissance de ces produits-là, de ce secteur?
21: Alors ce qui me motivait d'abord, c'était un petit peu mon côté rebelle. Dans les entreprises où j'étais cadre dirigeant, j'étais pas forcément tout le temps d'accord avec ceux qui pilotaient l'entreprise et je trouvais toujours un moyen de dire mais pourquoi on fait ça comme ça? On devrait le faire de cette façon-là, c'est pas vraiment les produits que voudraient le marché, les clients. Et c'est en fait, c'est plus ce côté, je dirais, rebelle et entreprenant qui m'a motivé à l'âge de 37 ans, après une carrière de 15 ans en tant que cadre dirigeant, de sauter le pas et de moi-même créer mes propres produits.
20: Vous aviez dans l'idée de mieux faire, finalement de rendre meilleurs les process, de répondre mieux aux besoins du marché,
21: dans les entreprises où vous étiez. On est dans le monde en plus du vivant, de l'analyse de laboratoire, particulièrement au niveau de l'alimentaire et des produits pharmaceutiques. Et moi, ça me passionnait. Et c'est un monde qui est en profonde évolution. Et c'est un monde où on est à la croisement des universités, des centres d'expertise. Et moi, ça me passionnait de participer à cette évolution.
20: Comment elle évolue, cette entreprise, à partir de la création? Elle s'appelait AWEL, A-W-E-L. Ça veut dire quoi en breton? Vous me l'avez dit tout à l'heure.
21: Ça veut dire le vent.
20: Ça veut dire le vent. Comment elle a évolué au fil des années, après cette décision? Est-ce que vous avez des difficultés ou est-ce que ça se passe comme vous aviez prévu? Comment ça se passe?
21: Alors, ça se passe très, très vite au départ. Moi, je crée l'entreprise de rien. On démarre à deux. 10 ans après, on est 35 à peu près. Et donc, on passe par plusieurs étapes. Au départ, je distribue simplement pour le compte de fabricants et j'engrange rapidement des subsides qui me permettent de créer un bureau d'études, de créer une unité d'assemblage. Je vends par ma force de vente directe et je vends partout à l'international grâce à des brevets en fait, qui me protègent et qui me permettent de vraiment aller très vite dans mon développement.
20: Sur ce marché-là, la vente à l'international, c'est 70% de vos ventes à l'exportation. Donc, ça veut dire qu'il y avait vraiment une demande à l'international.
21: Oui,
20: il y a eu peu de concurrence.
21: Mais on bénéficiait aussi, en France, d'un gros terrain d'expertise. Il faut savoir encore aujourd'hui que le marché français, ça représente 10% du marché du diagnostic alimentaire dans le monde. Et que grâce à des instituts comme Pasteur, grâce à même notre réglementation est très, très, très, très porteuse pour aller sur ce marché-là.
20: Enfin. Elle n'est pas seulement freinante, la réglementation, elle
21: non,
20: est porteuse.
21: Non.
20: Ça veut dire qu'on vient de France dans ce domaine-là, on a une crédibilité grâce à ça.
21: Quand c'est bien cadré, oui.
20: Oui, c'est ça. C'est toujours intéressant de le dire malgré tout. Et c'est intéressant parce qu'elle marchait bien, cette entreprise. J'ai un chiffre d'affaires qui progressait de 20 à 30% chaque année.
21: Sur les dernières années, elle progressait très très bien. Mais effectivement, donc, quand on développe une entreprise qui est innovante, de cette taille-là, on a besoin, sur les premières années, d'avoir recours à des financements extérieurs. C'est pas simplement la marge d'autofinancement de vos produits que vous lancez qui permettent de financer, en fait, le développement, notamment des bureaux d'études, des brevets et des lignes industrielles.
20: Donc, tout va bien, mais c'est quoi le couac? C'est quoi qui s'est pas passé comme prévu?
21: La troisième levée de fonds.
20: Qu'est-ce qui s'est passé?
21: Un mauvais alignement de planète avec des associés, avec des dirigeants qui travaillaient avec moi. Où il y a eu vous savez, c'est très difficile de toujours être complètement conforme au tableau de marche qu'on s'est fixé. À un moment donné, il y a un décalage, il y a des défauts de communication, de ma part aussi, sans doute.
20: Oui.
21: Et puis, il y a un écart qui se passe, qui se crée, avec notamment certaines personnes. Et puis là, on essaye pourtant de faire en sorte de communiquer comme il faut, mais on arrive à des fossés qui sont trop importants, des vraies différences de position et puis une levée de fonds qui ne se produit pas et ça va très vite.
20: Et c'est vraiment le grain qui fait que l'entreprise est quasiment en danger.
21: Oui. Mmh. C'est d'abord une histoire d'hommes, c'est une histoire d'hommes et de femmes qui à un moment donné se retrouvent plus, se comprennent plus et partent dans des schémas toxiques. Pour arriver à une situation où plus personne ne se parle et puis il n'y a plus de solution.
20: Vous mettez combien de temps à réaliser que vous êtes en difficulté, que votre entreprise est en difficulté?
21: Alors, la difficulté dans les dernières années, elle est toujours là. Il faut développer l'entreprise, il faut lancer les produits de façon, en fonction du rythme qu'on s'est donné. Et les difficultés sont là. Moi, j'ai l'impression que sur les dernières années, je suis constamment à déplacer des montagnes. Donc, les difficultés, elles sont toujours là. Simplement, à un moment donné, il y a une difficulté qu'on n'arrive pas à solutionner. Et puis là, c'est la chute.
20: Philippe, c'est ça votre domaine.
4: Oui,
20: c'est de repérer ses patrons le plus tôt possible pour essayer de prendre en charge leur situation et de sauver l'entreprise. Qu'est-ce qui se passe
4: exact,
20: à ce moment-là?
4: La difficulté, c'est ce que raconte très bien Philippe. C'est tous les jours, toutes les semaines, pendant la période qui a précédé la liquidation, le dépôt de bilan, il se bat et il va la sauver son entreprise.
20: Ouais.
4: Et puis là, il y a un événement, il le disait tout à l'heure en aparté, on l'appelle un vendredi après-midi, on lui dit la levée de fonds n'aura pas lieu. Et là, il est obligé tout de suite d'aller déposer le bilan parce qu'il n'y a plus d'argent dans la caisse.
9: Ça veut dire que la levée de fonds a été faite trop tard ou ça veut dire que ça dépendait trop de cet argent-là, l'entreprise?
4: Exactement.
21: Ça dépendait effectivement de l'argent. Il y a toujours besoin de financement externe pour financer son développement.
4: Et c'est le plan B. C'est facile à dire après coup, hein, Philippe. Mais c'est dire, quand on est face à une situation comme celle-là où il y a une levée de fonds dont dépendent beaucoup de choses, qu'est-ce qu'on fait si on ne l'a pas? Et le naturel d'un entrepreneur, c'est d'être optimiste et de dire, je l'aurai cette levée de fonds et ça va le faire.
9: D'un état d'esprit où on est en croissance, où on a des projets, où on pense déjà à investir, à au lendemain, ça y est, on va perdre l'entreprise.
21: Clairement, entre le vendredi et le mardi, moi, je suis tombé dans un précipice.
9: Ouais.
21: Et tout s'effondrait autour de moi.
9: Qu'est-ce qui s'est joué concrètement à partir du moment où cette levée de fonds n'était plus faite? Qu'est-ce qui s'est passé jour après jour?
21: Moi, ce que je suis rapidement, en fait, j'ai rapidement compris que j'allais tout perdre, de toute façon. On connaît, même si j'envisageais pas du tout le dépôt de bilan comme étant un plan B, j'ai très vite compris que j'allais y passer, enfin, et puis j'allais passer dans la massacrée machine à laver aussi, et que j'allais tout perdre. Après, vous rentrez dans un monde inconnu, hein, frappé à la porte du tribunal de commerce, et je l'avais jamais fait avant. Le vendredi, j'apprends la nouvelle, je sais que le mercredi, je vais au tribunal de commerce frapper à la porte d'une institution. Le mot tribunal, déjà, vous vous dites, mais qu'est-ce qui va se passer pour moi? Comment je vais sortir? Voilà, c'est le monde inconnu, en fait, qui se passe derrière.
9: C'est un monde inconnu parce que le patron qui est constamment dans un objectif de croissance, de développer son entreprise, ne pense pas à ces moments-là. Ça ne veut pas dire, d'ailleurs, que l'entreprise va forcément terminer ou qu'il va... Qu'est-ce qui se passe juridiquement à ce moment-là, Thierry Meillat?
6: Et pas du tout. Justement, toute la réglementation vise plutôt à sauver l'entreprise lorsque c'est possible. Oui. Et juste pour expliquer, c'est qu'on rentre, et vous l'expliquiez très bien, effectivement, en aparté, c'est la douche froide, en réalité, parce que à partir du moment où cette levée de fonds ne fonctionne pas, qu'est-ce qui se passe, en tout cas juridiquement parlant? On est en cessation de paiement. Qu'est-ce que ça veut dire être en cessation de paiement? C'est la définition classique. Le passif exigible devient supérieur à l'actif disponible. Et donc là, les délais commencent. C'est-à-dire qu'il faut effectivement aller faire une déclaration de cessation de paiement. Il faut que les salariés nomment un représentant. Il y a un administrateur qui est nommé. D'ailleurs, alors quand on est dans une entreprise de dimension, on va dire plus petite, on a peut-être moins parce qu'on n'a pas connaissance de cela. Mais c'est vrai que l'administrateur est quelqu'un de fondamental parce que ça va devenir, en tout cas dans une logique de continuation ou de reprise, ça va devenir plutôt un partenaire. En tout cas, on peut espérer que ça va être un partenaire. On aura peut-être l'occasion d'en reparler après de l'expérience de Philippe. Mais effectivement, ça veut dire qu'on perd un peu la main. Pas complètement quand on est dans une logique de continuation de l'activité. Oui. En liquidation, c'est différent. Mais quand on est dans une logique de continuation, on reste là. Mais bon, vous avez quand même quelqu'un, l'administrateur, qui va avoir un rôle extrêmement important.
9: Donc Et qui vous dit quoi faire, ça devient
6: un acteur. Oui, alors après, on peut le conseiller aussi, parce que j'imagine aussi, vous allez en parler, mais bon, vous aviez aussi une solution. Donc effectivement, l'administrateur va écouter la solution, mais il va voir si la solution est viable ou pas. Il y a les salariés. Eux aussi qu'il faut entendre, et puis évidemment il y a le juge de paix, c'est le cas de le dire, c'est le tribunal de commerce.
9: Ouais, exactement.
6: Et donc je veux dire, on rentre dans une logique avec des délais très précis, avec des acteurs externes qui arrivent dans votre entreprise, donc effectivement c'est assez violent, et en fait on rentre dans une logique aussi de négociation et arriver à essayer de faire le mieux, parce que on a envie que l'activité et l'entreprise se poursuivent dans la mesure du possible.
21: Oui. En fait, moi, on m'indique très très vite, je passe une audience au tribunal le mercredi matin, on me dit, voilà, l'administrateur judiciaire, c'est Maître D de Nantes, que je rencontre l'après-midi même.
9: Oui.
21: Et l'après-midi même, il m'explique, vous savez, bon, il y a trois solutions. C'est soit liquidation directe, ça ne sera pas votre cas, il y a trop d'actifs, il y a trop de valeur dans votre entreprise, donc ça ne sera pas une liquidation directe. Il y a deux possibilités, soit vous présentez vous-même un projet de redressement, et là, en fait, les dettes sont gelées, et je monte un projet pour épurer les dettes, en général sur 10 ans après, ou il y a une vente d'actifs qui se fait par rapport à la société telle qu'elle existe à ce moment-là. Pour moi, le choix est très très vite fait. Je ne suis pas en meilleure forme à ce moment-là, hein. Je suis complètement rincé. Moi, je suis lessivé quand je dépose le bilan. Il me reste très très peu d'énergie. L'énergie que j'ai encore, je me dis, je vais la consacrer à la vente des actifs et à la reprise de la société. Parce que la société, même si elle n'arrivait pas à se financer, elle restait performante. Elle se développait.
9: Le business était viable.
21: Il y avait des clients, il y avait des salariés, il y avait des fournisseurs. Et moi, je me rappelle, même la première audience, je dis au président, je dis, mais s'il vous plaît, il faut faire vite. Il faut faire vite, parce que je sais très bien que la continuité de l'exploitation, c'est très important, et la confiance des clients et des fournisseurs, elle était très importante. Et moi, j'accompagne en fait très vite l'administrateur pour que la réalisation de sa consultation, des appels d'offres de vente d'actifs, se fasse le plus vite possible.
20: C'est ça, parce qu'on dispose de quel délai ? Là, d'un coup, on passe dans une procédure judiciaire, on met de côté un peu l'activité de l'entreprise pour laquelle on est fait et à laquelle on pense. On met ça de côté
21: Complètement, comme disait Thierry.
20: L'entreprise continue à tourner.
21: La société, le lendemain, on me dit très bien, on me dit, monsieur Donnet, vous êtes toujours le dirigeant. Vous êtes sous mandat, mais c'est vous encore qui l'a dirigé.
6: Tout à fait.
21: Et on va vous dire ce qu'il faut faire pour continuer l'exploitation. Donc moi, le lendemain matin, je reviens, je suis dans mon bureau et je continue l'exploitation. Donc il faut en même temps que j'accompagne la consultation. Ben, il faut faire une publicité, c'est comme vendre une affaire. Vous faites une publicité d'une affaire qui est à la vente au niveau du tribunal et vous devez...

0: réalise le 7 juillet 2015. Donc, deux mois après, c'est relativement très rapide.
1: Oui, ça va très vite, effectivement.
2: Et vous voyez, là, on touche du doigt que le dirigeant qui est confronté à cette situation-là, il ne connaît pas. Il ne connaît pas bien au départ.
1: Hein, et il est seul, confronté. Philippe, il est seul.
2: Il est là, dans le cas d'espèce.
0: En fait, on est plutôt seul parce que même l'expert comptable, qui est votre principal conseil, lui, il est impacté. Hein, il fait partie de ceux avec qui vous devez de l'argent. Donc, il n'est pas enclin non plus à. Même s'il m'a toujours bien accompagné, il est moins réactif. Mais en fait, on se retrouve rapidement très, très, très seul. Ouais.
3: C'est le sujet, effectivement, c'est que dans les PME, en général, les dirigeants sont très seuls. Parce que dès qu'on passe à la taille au-dessus, il y a des avocats qui connaissent les administrateurs. Donc, en fait, en réalité, il y a des systèmes qui se mettent en place, même de choix d'administrateurs. Parce que le choix d'administrateur peut être important. Là, on n'est pas du tout dans ce genre de situation. Là, comme vous disiez, vous allez au tribunal et on vous dit, voilà, c'est un tel qui va vous...
0: Alors, j'ai la faiblesse d'esprit, quand même, effectivement, de me dire qu'il faut que je trouve des gens qui soit exactement dans le domaine, et je prends un avocat pour m'accompagner moi, oui, et je prends un avocat pour accompagner l'entreprise.
3: Ce qui est effectivement très judicieux, et c'est un très bon conseil, c'est un très bon conseil à donner, parce qu'encore une fois, il ne faut pas rester seul dans ce type de situation.
1: Quel a été votre rôle, vous, Philippe, dans cette...
2: Nous, on arrive après.
1: Après.
2: Après, ça serait intéressant que Philippe nous dise, c'est le moment où, une fois que la session est réalisée, une fois que Philippe a perdu son entreprise, il faut appeler un chat un chat, perdu son bébé, qu'est-ce qui se passe dans sa tête à un moment pour dire « je ne vais pas rester seul, il faut que je me fasse accompagner ». Et ça ne se fait pas le lendemain de la sortie du tribunal où on lui a dit que le plan de cession avait été homologué. Et ce mécanisme-là, il est compliqué. C'est à ce moment-là que nous, on va intervenir, mais sur la base de sa démarche à lui, qui est la première étape du rebond.
1: Qu'est-ce qui se passe à partir de juillet, qu'on aille jusqu'au bout de la vie de cette entreprise et de votre aventure avec elle?
0: Je fais une vraie dépression.
2: Voilà.
0: Il y a une dépression d'abord, un burn-out. Moi, je suis pratiquement pendant un an à chuter. Je ne fais plus rien. Je ne fais que chuter. Au bout d'un an après, je pense que je suis perdu, moi, pour la patrie entrepreneuriale. Je pense être perdu.
1: On va néanmoins revenir sur le fait que l'entreprise, elle, a été sauvée.
0: Oui.
1: L'entreprise a été sauvée.
0: La société est reprise par...
1: Reprise par qui?
0: Par mes anciens associés.
1: Oui.
0: Une partie de mes anciens associés. Et donc, elle est reprise. Les actifs... Donc, il travaillait dans la société, donc l'exploitation repart très vite. Et aujourd'hui encore, la société perdure et est même florissante.
2: Ouais, combien de salariés sauvés?
0: 17 sur 35 dans le plan de reprise. Et puis, après, la société a continué à se développer.
1: Ça, c'est une possibilité.
3: Parce que c'était une société qui était saine économiquement. Ouais. En fait, il y a cet accident lié à la levée de fonds qui provoque l'entrée en cessation des paiements. Mais en fait, comme il y avait, effectivement, vous disiez, les brevets, il y avait cette activité et cet intérêt. Donc, ça se termine bien, effectivement, dans la mesure de ce gros événement, quand même, qui est intervenu.
1: Bien sûr.
3: En tout cas, pour l'entreprise, oui, et puis c'est vrai encore une fois que la réglementation vise à ça, c'est-à-dire à sauver les entreprises. Et alors le rôle aussi du tribunal, c'est d'apprécier la situation des salariés. C'est très important, c'est-à-dire que le maintien de l'emploi est quelque chose qui est regardé très attentivement par le tribunal de commerce qui va entendre le représentant des salariés avant de prendre sa décision. Donc là, je pense qu'effectivement, la solution était assez évidente et bien construite. Mais quand il y a plusieurs offres possibles, la situation des salariés est quand même un élément extrêmement important. Et là, ça se termine, disons, plutôt favorablement, puisque la moitié des emplois a été sauvegardée, ce qui est beaucoup.
1: Les salariés, une partie des salariés sauvés, les fournisseurs, les clients, ça veut dire que voilà, le business est maintenu, et ça, c'est une bonne nouvelle. On va s'intéresser pour les quelques minutes qui viennent à votre vie aujourd'hui, à cette année qui a été très difficile. À partir de quel moment, vous avez la démarche de vous faire accompagner pour ensuite devenir à votre tour consultant, changer de vie professionnelle et rebondir finalement?
0: Moi, je fais partie de ceux, comme beaucoup, qui s'isolent et qui pensent que ce qu'ils traversent, ils sont les seuls à traverser ce qui leur arrive. Donc, je m'isole complètement et je pense être seul au monde, en fait, dans mes difficultés à moi, qui ne regardent que moi et qui ne peuvent être traités que par moi. Alors que c'est faux, en fait. Il y a 60 000 dirigeants qui, l'année dernière encore, ont passé par cette épreuve de déposer le bilan. Donc, moi, pendant un an, je vis reclus sur moi-même. Et puis on me parle de 60 000 rebonds, on me parle de 60 000 rebonds trois fois.

0: La première fois, on m'en parle à l'automne de l'année 2015 en disant « Tiens, tu devrais peut-être regarder, mais tu n'as peut-être pas besoin. » On m'en parle une deuxième fois, puis une troisième fois. Donc moi, je pousse la porte de 60 000 rebonds un an après, en fait, mon dépôt de bilan.
1: Une antenne locale.
0: Oui, à Nantes,
1: oui.
0: Où M. Fourquet est le président de cette direction régionale. Et donc c'est pas le monde inconnu, mais c'est un nouveau monde. En fait, je retrouve des gens qui traversent les mêmes difficultés que moi. Je rencontre des gens qui sont prêts à m'accompagner, à m'aider. Et là, c'est vraiment pour moi le début de mon rebond, mais personnel et professionnel. C'est ça qui s'opère. Mais d'abord personnel.
1: Il y a l'aspect carrière professionnelle qui va se jouer là-dedans, dans ces rencontres-là et dans cette démarche d'aller pousser la porte de 60 000 rebonds. Puis il y a l'aspect psychologique. Vous en parlez très souvent sur ce plateau, Philippe Fourquet. C'est-à-dire que c'est une reprise en charge complète de ces dirigeants qui ont tout donné dans leur entreprise et qui cherchent maintenant à rebondir.
2: Alors, c'est ça. La première étape par laquelle, effectivement, Philippe est passé au sein de l'accompagnement 60 000 rebonds, c'est une étape avec un coach. C'est une étape avec un coach professionnel dont c'est le métier, qui va l'aider à mieux comprendre, analyser ce qui s'est passé. À sortir parfois aussi, je ne sais pas si Philippe était dans cette posture-là, mais de posture de déni où on fait porter la responsabilité à la terre entière, ou des culpabilités extrêmes à l'inverse. Et donc comprendre quelle est sa part de responsabilité, et uniquement sa part de responsabilité dans ce qui s'est passé. Et si on le fait, c'est pour, j'aurais tendance à dire, mieux sécuriser le rebond. Parce qu'à partir du moment où on a mis le doigt sur des choses qui nous incombaient dans ce qui s'est passé, la probabilité de les commettre à nouveau dans le nouveau projet, elle est beaucoup plus faible. Donc finalement, comme on dit, le pouvoir de l'échec, c'est ça aussi, c'est quand on arrive à analyser ce qui s'est passé, on ressort beaucoup plus fort. Alors c'est facile à dire quand on est au fond du trou, comme le disait Philippe et autres. Mais ce qui est important aussi, et ça vous touchez du doigt dans votre question, Sandra, c'est qu'on va lui permettre de recréer un nouveau réseau. Parce qu'il s'est coupé du réseau entrepreneur ou des réseaux d'entrepreneurs dans lesquels il était, parce qu'il se sentait plus légitime, à tort d'ailleurs, d'être entrepreneur. Il dit « je suis perdu à la cause entrepreneuriale ». C'est le propos qu'il a tenu ici tout à l'heure sur ce plateau. Et on va lui permettre de rencontrer d'autres entrepreneurs et de se ressentir légitime. On va lui redonner la légitimité entrepreneuriale.
1: C'est l'heure du conseil de l'expert.
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1: On touche à la toute fin de l'émission. J'aimerais bien savoir, d'une part, comment vous allez, Philippe Delaunay, et ensuite, savoir quel conseil vous donneriez à un patron qui se trouve un peu dans la même situation que vous. Est-ce que vous lui diriez de faire ce que vous avez fait, d'aller plus vite, de vous faire accompagner plus vite? Enfin, quel bilan vous tirez de cette expérience?
0: Alors, par rapport à la première question, moi, je me sens magnifiquement bien aujourd'hui. Et je disais tout à l'heure, effectivement, d'avoir un moment été pensé être perdu pour la patrie entrepreneuriale, c'est totalement faux aujourd'hui. Je suis redevenu un entrepreneur, j'entreprends énormément dans mon nouveau métier et c'est vraiment beaucoup de plaisir et beaucoup de passion à nouveau pour être dans ce domaine de l'entrepreneuriat. Le conseil, je dis souvent, en fait, il faut pas s'isoler, quoi. C'est vraiment le conseil. Il ne faut jamais rester seul. Il y a toujours quelqu'un. Même si vous passez des moments très difficiles et que vous pensez que vous ne pouvez plus régler vos affaires seul, il y a toujours une solution, il y a toujours quelqu'un. Il faut chercher dans son environnement qui solliciter et ne jamais, jamais rester seul. Ça c'est le point le principal de toute façon quand on entreprend et qu'on conduit une entreprise aujourd'hui.
1: Philippe Fourquet.
2: Ça revient sur le regard sur l'échec. Pourquoi il reste seul souvent? C'est parce que, parfois on dit non, il ne faut pas employer ce mot-là, mais ils peuvent avoir honte de ce qui s'est passé, pour certains, pas tous. Mais en tout cas, ils ont la crainte d'aller voir quelqu'un pour lui dire les difficultés qu'il rencontre et d'être jugé pour ça. Et ça, c'est ce qui bloque souvent et qui fait que beaucoup d'entrepreneurs restent seuls.
4: Et moi aussi, ce sera l'accompagnement. Et quand on est confronté à une procédure de redressement judiciaire, c'est pas pour prêcher pour ma propre paroisse, mais il faut un avocat. Il faut vraiment un avocat.
1: Se faire accompagner, se faire entourer. On ne connaît pas, on ne connaît pas ce monde-là.
4: Tout de suite.
1: Ouais, faire appel immédiatement. Merci beaucoup, messieurs, pour cette émission sur la transmission. Merci, Philippe Delaunay, d'être venu nous parler de cela, intermédiaire en transactions d'entreprise et fonds de commerce. Philippe Fourquet, président de la Fédération des associations 60 000 rebonds et auteur, co-auteur de ce livre, Les pouvoirs de l'échec. Et Thierry Meillat, avocat associé chez Hogan Lovell. Vous le savez, cette émission est faite pour vous faire partager ces expériences de patrons qui rebondissent, qui transmettent, qui font croître leur entreprise à différents stades de sa vie. 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Passez une très bonne journée sur BFM Business.
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7: Bonjour, un ciel parfaitement dégagé ce matin sur l'ensemble de la France. On a quelques nuages au nord, vers la Seine principalement, sur le bassin parisien, mais sinon ailleurs. Vous profitez du grand bleu, l'animation satellitaire confirme qu'il n'y a quasiment aucun nuage sur le territoire. On retrouvera quelques cumulus dans le courant de l'après-midi, essentiellement vers le nord-est. Mais ils n'empêcheront pas le soleil de passer. Hier, on s'attendait peut-être à retrouver en cours d'après-midi une ondée, une petite averse vers le nord ou le Pas-de-Calais. Finalement, le risque est écarté par Météo France. Donc, c'est vous dire le retour de l'anticyclone est très vite sur le territoire. Et c'est vous dire surtout la montée en puissance de ces températures. On gagne plusieurs degrés. Hein, ça y est, on parle de nouveau de chaleur cet après-midi entre le bassin parisien, l'intérieur de la Normandie, l'intérieur de la Bretagne. 30 à 35 degrés attendus dès demain en Nouvelle-Aquitaine. Il fera déjà 30 aujourd'hui, peut-être un petit peu plus entre le Bordelais et les Corbières. Pour demain, journée la plus chaude de la semaine, mais pas de cet épisode précoce de chaleur. En effet, il va falloir attendre mardi de la semaine prochaine pour retrouver ce pic de chaleur très sérieux sur l'ensemble de nos régions.
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8: Bonjour à tous, bienvenue dans la semaine de Culturia. Comme chaque week-end, on vous fait un petit résumé du meilleur de l'actualité intelligence artificielle de ces derniers jours. Et on va commencer par l'une de mes marottes, par l'une de mes passions personnelles, la robotique humanoïde. Les avancées dans ce domaine sont fulgurantes, on en parle quasiment toutes les semaines. Et là, il y a une innovation qui m'a particulièrement interpellé. Elle est signée d'une entreprise qui s'appelle Genesis AI, une paire de mains robotiques absolument incroyable.
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9: Et aujourd'hui avec vous Anthony, on parle d'un robot qui fait le buzz depuis quelques jours, capable aussi bien de jouer du piano que de préparer votre omelette. Les images ont été vues des millions de fois sur les réseaux sociaux, elles montrent à quel point les avancées dans le domaine sont fulgurantes.
10: Ouais, parce que c'est vrai qu'elles sont très spectaculaires et vraiment ça vaut le coup aujourd'hui de nous regarder en télé, parce qu'on voit cette paire de mains robotiques vêtues de gants noirs et dotées d'une dextérité spectaculaire. Ouais, c'est absolument bluffant. Alors on voit ces mains robotiques taper au clavier, résoudre un Rubik's Cube, jouer du piano, manipuler des pipettes en laboratoire avec un niveau de précision absolument dingue. C'est une main qui a 20 degrés de liberté, qui peut même attraper plusieurs objets à la fois, réaliser des gestes fins, précis, manipuler des objets fragiles, des objets mous, glissants, et le tout assez rapidement. Parce que souvent, quand on voit des démonstrations robotiques, elles sont en accéléré, x5, x10. Là, on est à vitesse réelle. Alors, c'est un peu moins rapide qu'un humain, mais c'est quand même pour un robot extrêmement rapide. Et cette prouesse technologique, eh bien, on la doit à une start-up qui s'appelle Genesis AI, qui a été créée par un Français, par un ancien de Mistral, il y a un an. Et ce qu'ils ont mis au point, cette entreprise, eh bien, c'est ce qu'on appelle un modèle de fondation. C'est pas tant le robot ou la main robotique elle-même que le cerveau qu'il y a derrière, c'est-à-dire une intelligence artificielle qui permet à ces robots de réaliser des tâches complexes. C'est-à-dire que ces robots, on n'a pas besoin de les programmer pour réaliser une tâche, visser, préparer un café. Non, en fait, ces robots, ils vont apprendre en regardant faire les êtres humains. On va leur apprendre en leur montrant, par exemple, des milliers d'heures d'humains qui font des Rubik's Cube. On trouve des vidéos sur YouTube. Ils vont analyser le geste millimètre par millimètre et ensuite, ils vont être capables eh bien, de le reproduire. Et c'est ça la prochaine grande révolution de l'intelligence artificielle. C'est plus des IA seulement qui savent générer du texte, de l'image. C'est des IA qui sortent de l'écran et qui commencent à appréhender le monde physique et à s'y intégrer d'une certaine manière.
9: Ouais, c'est pour ceux qui ont les images en télévision avec nous ce matin, les gestes sont ultra fins.
10: C'est ça.
9: On a vraiment l'impression que c'est un humain. Il n'y a plus le côté saccadé du
10: Exactement.
9: Robot.
10: Exactement.
9: Quand on imite le robot, ça ne marche plus.
10: Non, c'est ça. Le C3PO, c'est plus ça. Maintenant, on est vraiment sur du quasi-humain. C'est ce qu'on appelle de la motricité fine et on y est, hein, réellement.
9: Bon, ça ouvre des perspectives énormes. On va peut-être avoir des robots dans un peu toute notre vie pour faire toutes sortes de tâches.
10: Oui, absolument. Alors, dans l'une des vidéos, moi, c'est celle qui m'a le plus bluffé. Je pourrais passer des heures devant, mais on le voit qui prépare une omelette, en fait, ce robot. Alors, c'est incroyable. On le voit qui casse les œufs, qui les met dans la poêle, qui coupe les tomates, parce que c'est une omelette aux tomates. Et en fait, ça montre bien, en fait, le niveau de précision. C'est-à-dire que le fait de se saisir d'un œuf, pour un être humain, c'est facile. C'est presque intuitif et ça montre bien d'ailleurs à quel point notre cerveau est une merveille d'évolution biologique. Mais pour un robot, appréhender la bonne force de préhension pour ne pas casser l'œuf, c'est extrêmement complexe. Et ça montre bien qu'en termes de perspective, eh bien, on pourrait avoir demain des robots qui effectivement font la cuisine, peuvent monter un meuble à notre place, peuvent s'occuper d'une personne âgée. C'est-à-dire ce fantasme du robot majordome dont on parle régulièrement, qui pourrait s'inviter dans nos vie personnelle et vie professionnelle, eh bien, on s'en approche de plus en plus. Je ne vous dis pas que c'est pour demain, mais les avancées dans ce domaine, elles sont absolument fulgurantes. Alors, même s'il faut tempérer un tout petit peu, parce que entre une démonstration dans un environnement expérimental absolument parfait, avec une lumière parfaite, avec on peut s'y reprendre plusieurs fois, et puis un vrai plan de travail où vous avez peut-être votre chat qui va monter dessus, et puis il y a des trucs qui traînent, c'est pas tout à fait la même chose. Et c'est ce fossé entre la vie réelle et les situations de laboratoire qu'il va falloir combler dans les mois qui viennent.
9: Rapidement, Anthony, vous le disiez, c'est une innovation française. Ça remet la France dans la course à la robotique?
10: Bah pas vraiment, et c'est un peu une victoire douce amère, parce que c'est comme souvent, c'est souvent ces scénarios, on a des chercheurs qui sont formidables, c'est des Français, oui, mais la boîte a été créée aux États-Unis avec des fonds pour la majorité américains. On a quand même Xavier Niel, qui fait partie des investisseurs de Genesis AI, c'est un scénario qu'on connaît malheureusement par cœur, mais en tout cas, c'est vrai qu'on a des talents très clairement dans le domaine de la robotique humanoïde.
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8: Est-ce qu'on a envie de vivre dans une société où tout le monde peut filmer tout le monde à son insu? C'est une question qu'on va devoir de plus en plus se poser alors que les lunettes connectées prolifèrent. Est-ce qu'il faut les encadrer, les réguler, voire les interdire? On va en discuter ensemble.
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9: Anthony Morel, cette question avec vous ce matin, faut-il encadrer l'usage des lunettes connectées? La CNIL, le gendarme du numérique, tire la sonnette d'alarme sur cet accessoire tech de plus en plus populaire, hein, qui permet de filmer n'importe où, n'importe qui, dans la rue, et une menace potentielle, hein, pour la vie privée.
10: Oui, c'est ça, risque de surveillance généralisée, dit la CNIL, face à la prolifération des lunettes connectées. Les Ray-Ban Meta, on en parle régulièrement, hein, c'est le modèle le plus vendu chez Ray-Ban aujourd'hui, en attendant les modèles de Samsung, de Google, d'Apple, qui vont arriver sur le marché bientôt. Et effectivement, la CNIL estime que c'est une menace. Ces lunettes qui sont équipées de caméras embarquées, d'une intelligence artificielle aussi qui va permettre d'analyser son environnement, ça change pas mal la donne, c'est vrai, parce que ça permet eh bien, de filmer n'importe qui, n'importe quand. Jusqu'ici, explique la CNIL, quand on essayait de vous filmer, bah, vous le voyez, parce qu'on sortait un téléphone devant vous et on le mettait devant votre tête. Donc globalement, c'était assez visible. Avec les lunettes, la grande différence, c'est que la caméra, elle est intégrée directement dans le champ de vision de la personne et donc on peut le faire de façon totalement discrète à votre insu, c'est-à-dire que voilà, vous appuyez sur un petit bouton. Alors, en général, quand même, quand vous filmez avec ces lunettes connectées, il y a une petite lumière qui s'affiche. Mais encore faut-il s'en rendre compte quand on est en plein jour, qu'il y a beaucoup de luminosité, c'est pas forcément évident. Et puis même, ça crée quand même quelque chose de complètement nouveau dans le rapport qu'on a à l'espace public. La CNIL estime même que si ces lunettes continuent à se développer, eh bien ça va générer des phénomènes d'autocensure. C'est-à-dire que les gens, sachant que les gens autour d'eux portent des lunettes, eh bien vont modifier leur comportement en se disant bah, « je peux être filmé à tout moment ». Et ça, c'est quelque chose qui est forcément pas très agréable. Alors, la CNIL ne demande pas leur interdiction, mais recommande des bons usages, bon, qui sont, j'allais dire, de bon sens, mais pas forcément très réalistes. Par exemple, ils expliquent qu'il faudrait informer les personnes à proximité quand on utilise ces lunettes, demander le consentement avant de publier les images sur les réseaux sociaux. Je vois mal quelqu'un qui est en train de, je sais pas, faire une story Insta avec ses lunettes, en train de faire son footing et de filmer ce qui se passe autour de lui dans la rue, demander à chaque personne qu'il croise « Est-ce que vous avez j'ai votre consentement pour publier l'image ?» Je pense que ça n'arrivera pas, mais la CNIL rappelle que enregistrer une personne sans son consentement dans un lieu privé, donc pas forcément dans la rue, hein, peut être puni de 45 000 euros d'amende.
9: Est-ce que c'est pas un combat perdu d'avance, donc, Anthony ?
10: Bah, un peu, c'est toujours la même question. Est-ce qu'on n'essaye pas d'arrêter la marée avec une serpillière ? Je disais que de plus en plus de modèles allaient sortir sur le marché. Certains s'attendent à ce qu'à un moment, les lunettes deviennent le nouveau smartphone, remplacent le smartphone. On n'en est pas encore là, mais en tout cas, il y a une vraie vague technologique autour de ces lunettes connectées aujourd'hui. Et on a toujours l'impression que, effectivement, la Silicon Valley innove et que l'Europe arrive derrière pour essayer d'en limiter les effets secondaires. Alors ce qui est intéressant, c'est que la CNIL justifie son avis en insistant sur le fait qu'une majorité de Français serait d'accord avec elle. Il y a une enquête qui a été menée en début d'année qui montre que 67% des sondés estiment que les lunettes connectées représentent un risque d'atteinte à la vie privée. Ça rappelle les premières Google Glass qui étaient sorties dans les années 2010, où on surnommait les porteurs de Google Glass aux États-Unis les Glassholes, donc mélange de glace, les lunettes, et de assholes, que je traduis pas, mais c'est quelque chose de pas très très gentil, c'est une insulte, mais c'est vrai que ces lunettes sont en train de se développer et on peut se demander si juste une liste de bonnes pratiques, c'est suffisant pour endiguer le phénomène.
9: Bon, finalement, Anthony, ce qui fait peur, c'est pas tant les innovations d'aujourd'hui, les possibilités que ça offre aujourd'hui, mais est-ce que ça va pouvoir offrir demain ?
10: Oui, parce que filmer quelqu'un dans la rue, c'est une chose, mais pouvoir l'identifier, c'en est une autre. Et ça, c'est la prochaine étape. La reconnaissance faciale intégrée directement dans les lunettes connectées, et ça, on sait que ça va arriver. Meta travaille sur le sujet. Alors, c'est pas encore sorti publiquement, mais en tout cas, c'est des fonctionnalités sur lesquelles ils travaillent. Donc, la possibilité, en fait, eh bien, en scannant la foule du regard, finalement, d'avoir le nom de la personne et son accès aux réseaux sociaux, par exemple, qui va s'afficher directement dans le verre des lunettes. Et là, c'est plus du tout la même chose, parce que, évidemment, en termes de respect de la vie privée, là, on entre dans une autre dimension. Et là, on va devoir vraiment se poser la question.
9: Pour la police, peut-être, non ? Ça peut être.
10: Alors, il va y avoir. Oui, alors, sachant que, là, je rappelle, hein, qu'en France, la reconnaissance faciale est de toute façon, oui, parfaitement interdite. Donc, c'est des fonctionnalités qui, comme souvent, vont être soit interdites ou soit décalées dans le temps par rapport à leur sortie sur des marchés comme les États-Unis notamment.
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8: C'est une question que beaucoup se posent. Que deviennent nos données quand on discute avec ChatGPT ? Eh bien, j'ai un début de réponse à vous apporter, mais pas sûr qu'il vous plaise.
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9: Anthony, cette question ce matin, sommes-nous espionnés par ChatGPT ? OpenAI reconnaît désormais noir sur blanc que les conversations qu'on a avec l'intelligence artificielle peuvent être analysées et dans certains cas transmises aux autorités.
10: Ouais, faut imaginer, hein, vous êtes en train de discuter avec ChatGPT, il est 2h du matin, vous pensez être dans une conversation privée, confidentielle, dans une sorte de bulle d'intimité. Donc il y a beaucoup de gens maintenant qui utilisent ChatGPT comme une sorte de psy personnel. Et bah, détrompez-vous. En fait, sous le capot, eh bien, les conversations sont scannées, analysées et parfois même, dans certains cas extrêmes, signalées. C'est pas moi qui le dis, c'est OpenAI dans un billet de blog qui est un peu passé sous les radars, intitulé « Notre engagement pour la sécurité communautaire ». Ils détaillent leur politique de surveillance des contenus au nom de la lutte contre la violence et de la prévention contre les suicides. Donc, noble cause, évidemment. Et donc, ils expliquent clairement que quand vous discutez, eh bien, l'IA analyse les conversations pour détecter des signaux faibles de comportement potentiellement dangereux. Ce qui est un exercice extrêmement compliqué, comme vous pouvez l'imaginer. Parce que imaginez quelqu'un qui tape, par exemple, dans ChatGPT, comment fabriquer une bombe. Bon, bah, ça peut être un terroriste qui a effectivement envie de fabriquer une bombe, mais ça peut être aussi un journaliste qui enquête sur le sujet, un écrivain qui veut que son bouquin soit le plus réaliste possible, ou quelqu'un tout simplement qui veut pousser l'IA dans ses retranchements et qui pose des questions un petit peu extrêmes. Donc ça, c'est très compliqué. Donc ce que fait l'IA, c'est de l'analyse comportementale, elle va analyser au long cours la récurrence de certains mots-clés, ce que dit la personne dans d'autres conversations, et à partir de ça, elle va déterminer si c'est dangereux ou pas. si le comportement est considéré comme dangereux, qu'est-ce qui se passe? Il y a un humain qui va prendre le relais. Alors, c'est un modérateur chez OpenAI, plus probablement un sous-traitant, qui va analyser la conversation dans son contexte et qui va déterminer s'il y a danger de passage à l'acte ou pas. Et à ce moment-là, dans les cas les plus extrêmes, effectivement, les forces de l'ordre peuvent être prévenues. On a eu un cas, il n'y a pas si longtemps que ça, en France, il y a quelques semaines, où un homme a été arrêté par le RAID à Strasbourg. Il avait demandé à ChatGPT comment tuer un agent du renseignement et il a été immédiatement arrêté. Ouf.
9: Eh ben, dis donc, quelle histoire. Mais en tout cas, c'est tout le flou entre la sécurité et la liberté individuelle.
10: Oui, alors c'est là que c'est compliqué, évidemment, parce que à partir du moment où une IA analyse les conversations pour détecter un danger, ce qu'on peut tout à fait comprendre, elle analyse aussi potentiellement des éléments très intimes de notre vie, d'autant qu'encore une fois, les gens utilisent de plus en plus ChatGPT comme une sorte de confident. Et juridiquement, faut vraiment se souvenir que ça reste une plateforme en toutes circonstances. Alors pourquoi est-ce qu'OpenAI fait ça, et probablement les autres aussi? C'est parce qu'en fait, ils ont la trouille. Juridiquement, ils veulent se blinder contre d'éventuelles plaintes. Je parlais il y a quelques jours de Sam Altman qui avait présenté des excuses publiques après une tuerie qui a eu lieu au Canada où l'IA avait été utilisée, ChatGPT avait été utilisé avant le passage à l'acte en mode discussion. Et en fait, pour le coup, ChatGPT avait détecté le truc mais n'avait pas prévenu les forces de l'ordre. Et depuis, eh bien, il y a eu plusieurs plaintes, 7 plaintes qui ont été déposées par des familles de victimes. Et donc, en gros, l'idée, c'est qu'ils n'ont pas envie d'être attaqués pour inaction, et pour éviter des procès qui pourraient leur coûter potentiellement des milliards de dollars, eh bien, ils sont en train de mettre en place un système de surveillance généralisée. Il faut bien appeler ça comme ça.
9: En fait, toutes les conversations qu'on a au quotidien, Anthony, avec l'intelligence artificielle, c'est devenu une mine d'or pour les enquêteurs.
10: Bien sûr, les logs de ChatGPT, les conversations avec ChatGPT, c'est devenu des pièces à conviction dans de nombreux procès, comme c'est déjà le cas pour l'historique des recherches Google depuis très longtemps. Mais c'est vrai qu'avec ChatGPT, c'est encore pire, entre guillemets, parce que vraiment, on lui dit absolument tout. Et il y a eu des histoires incroyables aujourd'hui, des histoires de meurtres aux États-Unis où des discussions de suspects avec ChatGPT ont donné des éléments de culpabilité assez probants. Par exemple, il y a eu une histoire où le meurtrier suspecté, en tout cas, a demandé à ChatGPT « Est-ce que mes voisins peuvent entendre un coup de feu ?» ou encore « Qu'est-ce qui se passe si on met un corps humain dans un sac poubelle ?» Donc évidemment, c'est quand vous commencez à poser ces questions-là et que vous êtes suspect en plus d'un meurtre, enfin voilà, quand on recolle les pièces du puzzle, évidemment. Donc le défi de demain, enfin l'un des défis de demain, ça va vraiment être ça, c'est d'empêcher l'IA d'aider les criminels, évidemment, sans transformer ChatGPT et les autres IA, parce qu'on pourrait parler des autres, hein, en une sorte de Big Brother permanent.
9: Mais est-ce que les autres le font d'ailleurs? Parce qu'on sait qu'Anthropic, par exemple, a décidé de ne pas trop collaborer avec les autorités.
10: Avec l'armée, mais pour le coup, je pense qu'ils sont un peu sur les mêmes. Là, le truc, c'est qu'on peut louer aussi la transparence, pour le coup, d'OpenAI, qui sont les seuls à avoir publiquement expliqué le système qu'ils avaient mis en place. Je serais très étonné que les grands concurrents, Gemini, Claude et autres, ne fassent pas la même chose.
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8: Et puis l'intelligence artificielle qui se met au service de la santé, dépister tout un tas de maladies sans avoir besoin de faire une prise de sang, un scanner ou un IRM, ce sera bientôt possible.
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11: Anthony Morel, une première dans l'histoire de la justice. Un homme tué lors d'une fusillade aux États-Unis a pu témoigner lors du procès de son meurtrier, lui ou plutôt son clone, parce que lui, il est mort.
10: Oui, absolument. Il s'appelle, ou plutôt il s'appelait Christopher Pelkey. Il avait 37 ans lorsqu'il a été tué par balle après une altercation sur la route. Et lors du procès de son meurtrier, eh bien, il a fait une apparition assez inattendue.
12: I am a version of Chris Pelkey recreated through AI that uses my picture and my voice profile. It is a shame we encountered each other that day in those circumstances. In another life, we probably could have been friends.
10: Je suis une version de Christopher Pelkey générée par l'IA et puis il s'adresse directement à son meurtrier. C'est dommage qu'on se soit rencontré dans ces circonstances. Dans une autre vie, on aurait pu être amis. Wow. Je décris la scène pour ceux qui nous écoutent. Donc on a en fait une image, une vidéo de ce monsieur, donc longue barbe rousse, casquette vissée sur la tête. C'est bien sa tête, ce sont bien ses lèvres qui bougent, c'est bien sa voix. C'est un clone généré par l'intelligence artificielle.
11: C'est ses avocats qui font
10: alors,
11: ça.
10: Alors c'est sa sœur qui a eu l'idée et ça a été validé par les avocats. Et donc sa sœur s'est dit, voilà, on va créer un témoignage virtuel en utilisant l'IA. Ils ont utilisé des photos, des vidéos, des archives vocales de ce monsieur et ils ont créé, en fait, à partir de ça, eh bien, une sorte d'avatar virtuel. Ils ont créé une petite vidéo dans laquelle il s'adresse à son meurtrier. Alors, ils ont entrecoupé ça avec des vraies scènes de vie. Bah, c'est assez dingue, c'est très troublant et ça doit l'être encore plus, évidemment, pour les gens qui ont connu ce monsieur. Et même le juge a été séduit, si l'on peut dire. Il explique qu'il a adoré cette IA et qu'il l'a trouvée très sincère, cette IA, à laquelle on peut faire dire absolument
11: bah oui,
10: et
11: c'est
10: n'importe quoi.
11: Pour ça que très sincère, on peut être ami. Enfin, vous.
10: Ah bah c'est un peu n'importe quoi.
11: Éthiquement, c'est compliqué quand même.
10: Ah, c'est très très compliqué. C'est-à-dire que ça pose déjà la question du consentement. Est-ce que ce monsieur, on lui avait demandé si on aurait le droit d'utiliser sa voix une fois qu'il est mort? Enfin, c'est un peu comme le don d'organes. Peut-être que demain, il faudra qu'on signe un papier en disant oui, j'accepte que on crée un double.
11: Laissez-moi mort tranquille.
10: Laissez-moi mort tranquille. Non mais c'est ça. Bon, vraiment, c'est ça. Littéralement, laissez-moi mort tranquille. Ce qui est complètement fou, parce que il dit dans la vidéo, je pardonne à mon meurtrier. Bon, très bien, mais enfin, est-ce qu'on sait si ce monsieur aurait vraiment pardonné? Alors, c'est sa sœur qui est convaincue parce qu'elle connaît sa personnalité, mais ça pose une vraie question éthique.
11: Ah, parce que sur le procès, ça a un impact colossal.
10: Alors, c'est ça. La deuxième question, c'est celle de la manipulation potentielle de la justice. Moi, j'ai du mal à comprendre. Alors après, c'est les règles américaines, hein, mais qu'on n'ait pu accepter ce genre de document qui est quand même un fake. Hein, c'est un deepfake en réalité, même s'il est présenté comme tel, et qui peut avoir un impact sur les jurés et sur la décision du juge, et sans compter même l'aspect psychologique sur le travail de deuil. Enfin, quand vous commencez à créer des doubles virtuels des proches qui sont disparus, est-ce que vous pouvez vraiment faire le travail de deuil? Bon, on est là dans l'IA générative, pas pour vous aider à rédiger des mails, on est vraiment sur ce qui touche au plus sacré et au plus intime.
11: Mais il y a tout un business qui est en train de se créer autour de l'immortalité numérique.
10: C'est ça le plus fou, en fait, c'est qu'il y a plein de start-up, si ça vous intéresse de créer comme ce monsieur, enfin comme l'ont fait les proches de ce monsieur.
11: De hanter vos proches pendant les 300 prochaines années.
10: Exactement, et ben ça existe, hein. Il y a plein de start-up qui se sont mises à faire ça, Storyfile, Hereafter AI, Eternos Life. Le principe, c'est que de votre vivant, plutôt, on va vous demander de prononcer plusieurs dizaines de phrases type, on va vous demander des souvenirs de votre vie et on va être capable, à partir de ça, de recréer un clone, y compris de votre personnalité, avec lequel vos proches vont pouvoir discuter une fois que vous serez parti. Et ça existe déjà. Il y a un monsieur qui avait fait pas mal parler de lui, un Allemand qui était malade en phase terminale et qui avait créé comme ça ce clone pour que ses proches puissent continuer à discuter avec lui. Donc c'est des choses qui vont devenir de plus en plus courantes et qui évidemment vont poser des questions éthiques auxquelles on n'a pas toutes les réponses aujourd'hui.
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8: Voilà, c'est tout pour cette semaine de Culture IA. Merci de nous avoir suivis. On se retrouve très vite dans Good Morning Business. D'ici là, restez connectés.
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11: Il est 7h45 sur BFM Business et sur RMC Live. Notre invitée ce matin, c'est Catherine McGregor. Bonjour, vous êtes la directrice générale d'Engie, premier fournisseur d'électricité verte et de gaz naturel en France, acteur majeur évidemment de la transition énergétique en Europe. On va commencer avec l'actualité internationale. Vous êtes depuis 2 mois plutôt sereine sur les questions d'approvisionnement de gaz en Europe. Au bout de 2 mois de conflit, vous ne voyez pas de questions de rupture d'approvisionnement, mais est-ce que vous voyez des prix monter dans les prochains mois ?
13: Alors, peut-être remettre le sujet en perspective. Hein. Donc, évidemment, la crise au Moyen-Orient a des enjeux et des impacts majeurs, des impacts évidemment humains, des impacts sur un certain nombre de produits de matières premières. Oui. Et sur le plan énergétique, c'est effectivement d'abord et avant tout une crise du pétrole et une crise du gaz naturel liquéfié. Le crise du pétrole a énormément d'impact et je ne vais pas revenir sur les sujets carburants, etc. Ensuite, quand on regarde le sujet du GNL, donc du gaz naturel liquéfié, il faut bien le remettre en perspective. Hein. C'est à peu près 20% du marché mondial de GNL qui est concerné par les sujets au Moyen-Orient, d'abord d'une part. Et ensuite, le GNL, c'est une partie finalement assez petite du marché du gaz mondial. Donc, bien remettre les choses en perspective. Après, pour l'Europe, le GNL joue un rôle important. Le GNL est évidemment un marché mondial. Et donc, l'Europe, en 2025, reposait quand même beaucoup sur ses approvisionnements sur le GNL. Donc, effectivement, c'est un sujet très important. Donc, ce que nous avons dit, nous, et ce que nous continuons à dire, c'est qu'aujourd'hui, le marché se rééquilibre. Il se rééquilibre pourquoi ? Parce que d'abord, il y a ces sujets de diversification d'approvisionnement que l'Europe a pu faire au cours de ces dernières années, d'une part.
11: Notamment auprès des États-Unis.
13: Auprès des États-Unis, d'une part, et puis avec d'autres fournisseurs. Et d'autre part, il y a évidemment une demande qui s'ajuste quand même un petit peu, hein, parce que les prix, quand les prix augmentent, vous avez aussi
11: une demande
13: qui baisse, avec en particulier en Asie. Jusqu'à présent, l'Asie a pu changer un petit peu leur mix énergétique en s'appuyant malheureusement un peu plus sur le charbon. Donc, il y a eu une certaine élasticité. Et donc, effectivement, aujourd'hui, nous, on n'envisage pas du tout de rupture d'approvisionnement sur le gaz. En revanche, bien sûr, de la volatilité sur les prix, volatilité qu'on a vue, alors dans une bien moindre mesure que ce qu'on avait vu en 2022. Donc on a vu les prix du gaz qui ont augmenté jusqu'à 50, en ce moment on est à peu près sur 50 euros du mégawattheure. Donc à surveiller, mais effectivement aujourd'hui...
11: Rien à voir entre les deux situations, entre aujourd'hui et en 2022, parce qu'on a diversifié nos approvisionnements.
13: Parce qu'on a diversifié, et effectivement donc on est dans une situation différente. En revanche, encore une fois, on a une certaine attente sur la volatilité des prix qui peuvent réaugmenter un petit peu, mais on est, disons, relatif plus serein que ce qu'on était en 2020.
11: On a diversifié, mais on est aujourd'hui sur le GNL quand même très dépendant des États-Unis. Ça ne vous inquiète pas?
13: Alors, on a augmenté nos importations des États-Unis. Aujourd'hui, les États-Unis sont un partenaire fiable en ce qui concerne les exportations de GNL. Il faut bien regarder le prix du gaz naturel aux États-Unis qui est, lui, plutôt très bas, et donc ce qui nous rend assez confiants sur la capacité des États-Unis à continuer à exporter, puisqu'ils ont suffisamment de gaz naturel, mais il faut bien surveiller, et que c'est effectivement, le prix du gaz naturel aux États-Unis est un indicateur important pour s'assurer que nous continuons à avoir ces approvisionnements qui nous viennent des États-Unis et d'autres. Alors ce qu'il faut savoir, c'est que nous, chez Engie par exemple, on se repose sur le gaz naturel liquéfié à hauteur d'environ 20%, donc ça a augmenté, et puis on a les États-Unis, on a d'autres partenaires, l'Algérie par exemple, de qui on importe, et sinon on importe également beaucoup encore de gaz via les gazoducs de producteurs européens, les Anglais, les Norvégiens, les Hollandais par exemple, sont des fournisseurs importants pour le portefeuille d'Engie. La clé, c'est la diversification, et pardon, je vais quand même aussi parler du biométhane. Le biométhane, c'est du gaz,
11: oui.
13: C'est du gaz qui est produit localement, en France, sur nos territoires, et donc développer au maximum le potentiel du biométhane...
11: Ça aide à la souveraineté énergétique.
13: Exactement, c'est absolument critique, et s'il y a un message moi, que je voudrais passer aujourd'hui...
11: C'est accélérer sur le biométhane.
13: Il y a des mécanismes régulatoires dont on a besoin, le gouvernement travaille dessus, il y a une consultation qui est en cours. Je ne peux que encourager le gouvernement à continuer dans cette voie. Les agriculteurs ont besoin de visibilité pour s'engager sur les projets de biométhane. Et je vous rappelle, le biométhane, c'est la même molécule que le gaz naturel. Et qu'est-ce que le biométhane produit en même temps? C'est des engrais. Le digesta, qui est un produit secondaire de la production de biométhane.
11: Donc, double sujet de souveraineté.
13: Double sujet de souveraineté, avec des engrais qui sont des engrais, donc ils ne sont pas des engrais chimiques, qui sont des engrais, donc du coup, presque, j'allais dire, organiques. Et surtout, qui sont produits localement et qui sont immunisés par rapport aux prix qui sont en train d'augmenter des engrais importés.
11: En un mot, Catherine McGregor, parce qu'on n'a pas beaucoup de temps, inquiétude sur les stocks de gaz? Non, on a des stocks suffisants, on est à 35%
13: et on remplit. On est en train de remplir les stockages, effectivement. Alors on est à des niveaux un petit peu moins élevés que l'année dernière, donc il faut bien qu'on continue de remplir ces stockages. Aujourd'hui, pas d'inquiétude et on monitore évidemment la situation attentivement.
11: Dans les grosses opérations, vous venez d'en réaliser une majeure, 12 milliards d'euros en Grande-Bretagne. Vous avez racheté UK Power Network. Je ne sais pas si on peut dire que c'est une sorte d'Enedis un petit peu là-bas que vous avez racheté. C'est quoi l'objectif de cette opération?
13: Exactement. Donc, c'est un actif de distribution d'électricité. Donc, un Enedis, alors plus petit parce qu'il ne couvre que 3 régions en Angleterre, mais ça comprend la région de Londres. Donc nous sommes désormais distributeurs d'électricité à tous les Londoniens. Donc un rôle absolument majeur. Donc c'est un actif, ce qu'on appelle un actif régulé. Et c'est complètement en ligne avec la stratégie d'Engie, qui est de se développer dans l'électrique, bien sûr, et également dans les actifs régulés, qui vient renforcer ce profil utility qu'on aime bien chez Engie, qu'on assume complètement. Et donc, très, très important, très en ligne avec la stratégie du groupe de s'électrifier.
11: En Belgique, vous avez vendu vos activités dans le nucléaire au gouvernement belge. Quand on voit qu'on accélère dans le nucléaire en Europe, est-ce que ce n'est pas à contre-courant de ce qui se fait aujourd'hui?
13: Alors, on n'a pas encore vendu.
11: C'est en cours, il y a des négociations financières.
13: En discussion, et donc la route est longue, et on va voir si effectivement on arrive à mener à bien ce projet. Encore une fois, là, on est très en ligne avec notre stratégie, qui était de dire que le fait nucléaire aujourd'hui est un fait qui nous paraît plus un fait national, un fait étatique, simplement parce que les projets d'investissement dans le nucléaire sont des projets qui sont très longs, très complexe, avec beaucoup d'incertitudes sur le calendrier et sur les risques associés, notamment autour de la gestion des déchets. Donc, lorsque le gouvernement, il y a quelques années, belge, avait décidé de sortir du nucléaire, nous avions pris cette décision, effectivement, d'arrêter tout nouveau investissement dans le nucléaire. Aujourd'hui, nous accompagnons le gouvernement belge, à la fois dans ses décisions de sortie du nucléaire, lorsqu'elles ont été prises à l'époque, et ensuite de vouloir prolonger deux nouvelles centrales. Donc, ça, c'est l'accord aujourd'hui qui est en œuvre, hein, que nous mettons en œuvre aujourd'hui, c'est de prolonger deux centrales sur les sept que nous opérons. Et puis là, tout récemment, une nouvelle demande du gouvernement belge qui effectivement s'est dit intéressé à reprendre l'ensemble des activités nucléaires, donc celles que nous opérons, celles que nous démantelons, pour s'assurer finalement un futur dans le long terme sur le nucléaire, sujet sur lequel nous n'étions pas intéressés. Donc finalement, un accord, si on arrive à le trouver, qui est très, encore une fois, cohérent avec à la fois notre stratégie et puis la nouvelle stratégie du gouvernement belge. On voit bien quand même que ces sujets énergétiques doivent absolument s'inscrire dans le long terme, qu'il ne faut pas faire du stop and go, s'arrêter, que c'est très compliqué. Donc aujourd'hui,
11: Alors justement, vous dites qu'il ne faut pas faire du stop and go sur les politiques énergétiques. Quand vous voyez aujourd'hui des partis en France comme le Rassemblement National, avec lequel vous avez discuté, parce que vous étiez au dîner des patrons et du Rassemblement National il y a quelques semaines, quand vous entendez qu'ils veulent faire un moratoire sur le renouvelable, qu'ils veulent même démanteler certains parcs éoliens, qu'est-ce que vous leur répondez? Quel argumentaire vous mettez en avant? Et est-ce que vous êtes écouté?
13: Alors, d'abord, nous, on parle à tous les partis politiques. Et effectivement, un des messages clés, c'est qu'on a besoin de stabilité, on a besoin de visibilité. Il ne faut pas opposer les énergies les unes aux autres. On ne va pas pouvoir faire relever l'enjeu de la décarbonation, de l'électrification avec uniquement le nucléaire. On le sait très bien, puisque le nouveau nucléaire, important pour la France, n'arrivera qu'à partir de 2038, je crois. On va donc avoir besoin de tous les nouveaux moyens de production, notamment puisqu'on insiste et on pousse sur l'électrification. Si vous augmentez la demande d'électricité, il faut évidemment accompagner cette hausse de la demande avec le développement de nouveaux moyens de production. Or, aujourd'hui, à court terme, seuls les renouvelables électriques peuvent apporter cette solution. Donc ça, c'est vraiment un point très important. On va pas pouvoir, on n'a pas le luxe aujourd'hui de dire « Ah ben moi, c'est telle technologie et je vais faire que cette technologie ». Non, il faut équilibrer le mix électrique et évidemment accompagner cette électrification et ces nouveaux moyens de production électrique avec, bien sûr, la décarbonation du gaz. Et là, j'insiste encore, hein, le gaz vert, le biométhane.
11: Mais vous lui avez dit tout ça à Marine Le Pen?
13: Alors, nous, on dit ça à tout le monde.
11: Oui.
13: Voilà, on dit ça à tout le monde.
11: Mais ils ne sont pas tous anti-renouvelables. Il y a un parti en France qui l'est particulièrement.
13: Le moratoire qui a été discuté début juillet n'a pas été porté uniquement par un parti. Hein. Ce qui était intéressant, c'est qu'il y avait eu un certain succès derrière cette idée qui nous a paru absolument mauvaise. Et en même temps, on regarde cette mauvaise idée. Il y a eu aussi une très forte mobilisation, pareil, de plusieurs, c'était même pas une mobilisation politique, j'allais dire, de plusieurs institutions, corps sociaux, les agriculteurs qui ont dit, mais enfin, on ne peut pas aujourd'hui dire qu'on va arrêter le développement de nouveaux moyens de production. On ne peut pas faire une politique énergétique en stop and go, on ne peut pas, puisqu'on a besoin de développer des nouvelles filières, et ça, ce n'est pas bon. Et encore une fois, je reviens sur les discussions que j'ai eues hier, j'étais en visite dans la Somme, j'ai discuté avec des agriculteurs qui sont très impliqués sur le biométhane. La chose numéro une qu'ils nous demandent, et qu'ils demandent au gouvernement, c'est donnez-nous la visibilité. On a besoin de visibilité. Visibilité, c'est stabilité. On ne peut pas changer la politique énergétique tous les ans, et on a besoin de stabilité, c'est très important.
11: Dernier point, Catherine McGregor, parce qu'on a largement explosé le timing. Vous voyez revenir le débat sur la question de surtaxer les profits de Total Energy. Alors là, vous ne seriez pas dans la même situation, parce que Total Energy profite de la hausse du cours du pétrole, c'est spécifique, mais quand vous voyez le débat revenir, vous avez déjà payé, vous, ce type de taxe dans le passé. Et quel est le message que vous avez envie de faire passer?
13: Le message, c'est que les entreprises sont une chance pour la France, pour l'économie. Nous investissons, nous payons des taxes, nous avons des collaborateurs engagés. Vous avez vu, il y a une étude qui est sortie ce matin qui montrait à quel point les collaborateurs, les salariés en France sont quand même très engagés. Ils aiment leurs entreprises. Les entreprises font travailler un nombre très important de fournisseurs. Donc, il y a tout un écosystème associé aux grandes entreprises. Les grandes entreprises sont aujourd'hui assez pénalisé en France, donc il ne faut pas en rajouter, il faut protéger et aimer les grandes entreprises en France.
11: Merci beaucoup Catherine McGregor d'être venue dans la matinale de l'économie ce matin.
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15: Paris ETI, bienvenue dans votre émission. Les ETI, les entreprises de taille idéale. Et là, on a des invités, j'allais vous dire, idéaux. Antoine Bielakoff, le CEO de CELAD, bienvenue à toi.
16: Merci.
15: Ouh là là, ça sent l'Occitanie là, non ?
16: Ah oui, oui.
15: Ah oui, oui. Valérie Gimenez, CEO des transports Gimenez, d'une très belle région aussi, qui de Toulouse. Encore un point commun, bienvenue à toi.
17: Merci.
15: Troisième invité, Michaël Bresson, Phytocontrôle. C'est une marque qu'on connaît. Là aussi, toi tu viens de Nîmes ?
16: Du Gard, tout à fait, de Nîmes.
15: Mais alors, il n'y a que des Occitans, mais non ! La Bourgogne-Franche-Comté est avec nous, avec Edgar Albert du groupe Albert, groupe familial. Bienvenue, on parlera aussi de Micronora. Bienvenue à toi.
18: Merci.
15: Bon, madame, messieurs, vous êtes prêts ?
17: Oui.
15: Ils sont prêts, Paris ETI, c'est parti.
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15: Alors, on démarre avec toi, mon cher Anton Bielakoff. Une belle entreprise, CELAD. Toi, tu es depuis 2 ans et demi directeur de la stratégie de CELAD et également vice-président du club des ETI d'Occitanie, qui regroupe à peu près une cinquantaine d'ETI de cette très belle région. CELAD, c'est une ESN, tu vas nous en parler, généraliste de 1800 collaboratrices et collaborateurs, 160 millions d'euros de chiffre d'affaires, présente dans toute la France, avec 12 agences, ainsi qu'au Maroc, avec vos ingénieurs dans différents métiers, notamment l'informatique, et vous œuvrez pour plus de 300 clients, que ce soit dans le tertiaire, comme dans la banque, l'assurance, l'industrie, l'automobile. Première question. Les yeux dans les yeux, mon cher Anton. Prendre du plaisir au travail, est-ce que c'est utopique ?
16: Ben, j'espère que non, parce que je pense qu'au quotidien, dans le management, on doit faire en sorte que prendre du plaisir soit une réalité. Prendre du plaisir, c'est par l'intérêt que peuvent trouver nos collaborateurs dans le travail. C'est organiser du festif. C'est nous, on l'a inscrit dans nos valeurs. C'est notre quatrième valeur, d'ailleurs, prendre du plaisir. Bon, après, il ne suffit pas de l'inscrire. Hein. Il ne suffit pas que ce soit explicite. Il faut que ça se traduise également dans les événements qu'on porte au quotidien, tant vis-à-vis de nos collaborateurs que vis-à-vis de nos clients.
15: Donc, CELAD, si tu avais à résumer en une phrase, tu dirais quoi ?
16: Je dirais une ESN agile, comme toutes les ETI qui passent sur ton plateau et qui, finalement, assure, c'est bâtir des partenariats de confiance avec ses clients parce qu'on s'est assuré une proximité et en général, on transpire par la qualité de nos prestation.
15: Donc ça fait 4 ans que l'émission existe. Ouais. Vous avez créé des clubs fantastiques. Pourquoi, avec 4 autres entrepreneurs, vous avez monté ce club des ETI en Occitanie ?
16: Alors, en Occitanie, il existait de nombreux clusters d'entreprises du numérique ou des associations qui regroupaient plutôt des PME ou des start-up. Donc il fallait soit faire partie d'une catégorie, soit être une petite entreprise. Et finalement, il n'y avait pas grand-chose qui permettait aux ETI de se retrouver. Donc, à 4 entrepreneurs, parce que ETI Occitanie, ça a été créé par des ETI, pour des ETI, bien, on s'est dit, il faut réunir ces ETI qui viennent de différents secteurs, que ce soit de l'industrie, que ce soit dans le numérique. Pourquoi ? Parce qu'on a les mêmes problèmes, on a les mêmes pressions, on en parlera peut-être, mais on a les mêmes, quelque part, les mêmes problématiques et pouvoir échanger entre nous, parce que c'est l'essence même d'ETI Occitanie. On a créé des commissions Bien sûr, les dirigeants peuvent se rencontrer, mais les N-1 des dirigeants se rencontrent dans des commissions. On a une commission RH, commission RSE, commission finance, commission IA, bien sûr, pour échanger et progresser.
15: Bon, il y a de la joie sur le plateau, IA, oh, facile. comment structurer une entreprise en croissance sans casser ce qui en a fait, en fait son succès jusqu'alors?
16: Alors, dans les transformations que j'ai pu mener, j'ai souvent constaté que... on ne prenait pas suffisamment le temps de comprendre ce qui avait fait le succès d'une entreprise. Bon, tout bouge autour de nous, donc il faut se transformer en permanence. Et je pense qu'il est important de comprendre ce qui fait le succès d'une entreprise. Bien sûr, et j'ai pu trouver deux caractéristiques communes. Bien sûr, en général, on n'est quand même pas mauvais sur son cœur de business, hein, parce que sinon ça ne marche pas. Et souvent, ce sont des entreprises qui ont des valeurs, et des valeurs autour de l'humain. Ça, c'est des caractéristiques qu'on peut avoir. Donc, il faut s'assurer dans un projet de transformation qu'on ne va pas casser finalement ses valeurs, qu'on va réussir à continuer à améliorer les entreprises tout en amplifiant et en bonifiant ces valeurs. Les valeurs de plaisir dont on a parlé, valeurs de proximité, de confiance, d'engagement. Aujourd'hui, le plan d'entreprise que l'on fait, et tous nos collaborateurs y contribuent. Voilà, et ça, c'est important. Parce que ça permet, alors ils y contribuent et d'ailleurs ils y trouvent aussi des bénéfices parce qu'on les intéresse à l'intéressement.
15: C'est le fameux chasser en meute et justement on a un très bel exemple également sur le plateau avec Valérie Jimenez, présidente du groupe Jimenez Transport. Bienvenue à toi une nouvelle fois, cofondatrice et présidente du groupe. Tu t'imposes en fait, c'est ça qui est génial, dans un secteur masculin en plaçant, comme tu viens de le dire là, l'humain, le bien-être au travail et la transition durable au cœur de toutes tes actions. Née en fait au sein d'une aventure familiale, le groupe réunit aujourd'hui plusieurs sociétés dans le transport, dans le déménagement, dans la location, dans la logistique. Qu'est-ce que j'ai oublié ?
17: L'aménagement d'espaces cinéraires.
15: Exactement. Et tu poursuis également ton développement autour de valeurs fortes, de qualité de service, d'innovation, de solidarité et de pratiques respectueuses de l'environnement grâce à plus de 700 femmes et 700 hommes dans ton groupe. En fait, vos différentes activités qu'on vient de citer ensemble sont particulières. Comment, en fait, vous alliez précision logistique, respect, expertise technique dans le transport, le déménagement des particuliers, l'aménagement d'espaces cinéraires? Comment vous arrivez à le faire?
17: Alors, pour moi, en fait, c'est surtout amener de la sérénité, parce qu'on a besoin, moi-même, quand je suis cliente, j'ai besoin, en fait, d'être rassurée. Et c'est comme ça que chaque déménagement est là pour rassurer le client. Chaque transport, quand on doit amener un colis chez toi ou peu importe chez qui, on doit amener, justement, la qualité de service identique, qu'on soit très élevé ou pas, parce qu'en fait, on a besoin de ça, que ce soit un petit colis ou un grand colis. Mmh. Ça, c'est important. L'aménagement d'espace cinéraire aussi, puisque c'est accompagner l'humain, en fait, à sa dernière demeure. Mmh. Et pour l'accompagner, c'est surtout les familles. Et quand on est dans le deuil, en fait, on est un peu perdu et on ne sait pas trop comment aborder le sujet. Et là, nous, on entre en jeu à ce niveau-là pour amener cette sérénité.
15: Ça fait plaisir de voir une femme à la tête d'une entreprise où il y a plutôt des hommes.
17: Oui.
15: Ton secteur, il est en totale transformation, je vais presque dire en métamorphose. C'est quoi le pari audacieux aujourd'hui que vous avez fait pour moderniser votre activité?
17: Alors, le premier pari que l'on a fait, c'est la digitalisation, justement, de tous nos services. Donc, maintenant, on sait en temps réel, et on le voit de plus en plus, mais nous, c'est depuis 2004, où on savait exactement où était notre camion en France, en Espagne, en Italie, en Allemagne. Et ça, c'est important, parce qu'on a une avance, justement, sur nos concurrents. On a un service informatique avec trois développeurs qui œuvrent sur l'ERP que l'on a propre à Jimenez et qui permet en fait d'aller plus vite. On intègre l'IA aussi et pour nous c'est important d'intégrer l'IA, mais aussi, comme disait tout à l'heure Anton, c'est surtout de mettre l'humain. Nous, nos collaborateurs et collaboratrices viennent à l'entreprise ils peuvent venir avec leurs enfants, comme là il y a eu une tempête dernièrement, panne d'électricité dans les écoles, les enfants étaient dans l'entreprise, ils jouaient tous ensemble et moi je trouve ça génial, oui. De la même manière qu'on amène nos animaux dans l'entreprise, du moment que les enfants ou les animaux soient bien éduqués.
15: Avec les évolutions démographiques territoriales et la loi ZAN, quel rôle aujourd'hui ton entreprise joue-t-elle dans les nouveaux besoins des communes de notre pays ?
17: Alors, au niveau de la loi ZAN, si on parle de l'aménagement d'espaces cinéraires, on vient justement en complément du columbarium traditionnel avec des urnes empilables, donc 6 urnes empilables sur 80 cm de diamètre, donc beaucoup plus intimiste, optimisation du foncier et surtout le côté plus visuel, plus joli, parce que c'est plus aéré. Et ensuite, par rapport à aussi nos camions, où on est au niveau de l'environnement, avec des camions propres. Donc, on renouvelle notre flotte tous les 3-4 ans. Et on a du biogaz, on a du biocarburant avec aussi de l'électrique et du baissant. Enfin, toutes sortes de biocarburants qui puissent justement contribuer à l'environnement.
15: À tes côtés, Mickaël Bresson, Phytocontrôle. Toi aussi, c'est le trio de l'Occitanie ici, tu as une double formation initiale chimiste et financière et tu as créé Phytocontrôle en 2006, 20 ans. En faire un anniversaire, ben exactement. Phytocontrôle travaille au quotidien à garantir la sécurité sanitaire des aliments et de l'environnement en apportant des solutions les plus performantes, innovantes et une grande qualité de service en termes d'analyse de laboratoire, de veille réglementaire et de formation, d'audit de qualité, et je terminerai par ça, la traçabilité sanitaire digitale. En fait, pourquoi t'es passé du rêve à l'action, toi ?
18: Je suis passé du rêve à l'action parce que j'étais persuadé très tôt qu'on pouvait faire mieux que ce que proposait le marché actuel. C'est ce qu'on a fait en 2006, en créant notre première innovation pour l'analyse des denrées alimentaires. Et ça a marché, puisqu'aujourd'hui, on a décliné toutes ces analyses dans d'autres secteurs comme celui de l'environnement. Et aujourd'hui, on est passé de start-up à
15: ETI.
18: À ETI, 450 personnes. Et bon,
15: c'est génial.
18: On est très fiers.
15: C'est génial. Si tu avais un regret, ce serait quoi ton plus grand regret ?
18: Oh, je n'ai pas aujourd'hui de regret.
15: Non ?
18: Non.
15: Donc, pas de regret ?
18: Pas de regret.
15: Non. Bon.
18: Et je ne dis pas que j'ai tout bien fait. Hein, c'est pas ce que je dis.
15: Oui.
18: Mais je n'ai pas de regret, en tout cas.
15: Bon. Quel message aimerais-tu faire passer maintenant à toutes les générations qu'on appelle nouvelles ?
18: Je dirais qu'il faut oser aller vers son risque, puisque moi j'ai commencé, je disais start-up, avec très peu de financement à l'époque, parce que je parle d'une époque il y a une vingtaine d'années où il n'y avait pas tout ce qui peut exister aujourd'hui autour de l'innovation, et je me suis jeté à l'eau, et ça marchait, donc j'aurais tendance à être optimiste pour tous nos jeunes qui souhaiteraient se lancer dans l'aventure entrepreneuriale.
15: En face de toi, Edgar Albert, gérant du groupe Albert. Alors là, t'es l'intrus de la famille ici, de la famille Occitanie, Bourgogne-Franche-Comté.
19: Oui.
15: Quel beau souvenir que j'ai eu en visitant ton usine. Créée en 1997, le groupe Albert est une PME industrielle française qui conçoit et qui réalise des machines spéciales d'assemblage développées spécifiquement en fonction des contraintes techniques, des usages et des conditions de production propres à chaque client. Vous accompagnez des industriels des secteurs du luxe, du médical, de l'automobile et de l'industrie manufacturière, confrontés notamment à des problématiques d'assemblage, d'organisation des flux et d'efficacité opérationnelle. Si je te dis micro-technique et si je te dis précision, tu me réponds ?
19: Micro-Nora.
15: Voilà, Micro-Nora. Ouais. On aura le plaisir de ce qui est retrouvé.
19: Oui, tout à fait.
15: Du 29 septembre au 2 octobre 2026.
19: Oui.
15: Tu peux nous en dire deux mots ? Comment tu le vis, toi ?
19: Alors, pour nous, c'est un salon qui est très important. C'est un salon qui est dédié, du coup, à toute la microtechnique au sens large. Donc, on y retrouve, avec l'emplacement régional, évidemment, toute la partie horlogerie, mais aussi toute la partie encore plus pointue des micro- et nanotechnologies. Donc, c'est un événement assez très important, même pour ces domaines, même au niveau national et même européen.
15: On salue Thierry Biziot et Fanny Chauvin, les organisateurs de ce salon.
19: Tout à fait.
15: La force d'une entreprise familiale, ça représente quoi pour toi ?
19: Alors pour nous, notre grande force, c'est la communication qu'on peut avoir avec nos clients. Aujourd'hui, on a la chance d'être proche de tous nos clients. On n'a pas de clients pour une affaire. C'est à chaque fois, c'est des partenariats qu'on construit avec eux. On est vraiment le partenaire technique pour l'industrialisation de leur processus. On a la capacité de dialoguer avec toutes les personnes dans l'entreprise, que de l'opérateur au chef d'équipe, au responsable d'industrialisation, au directeur de site. Donc, on s'adapte à chaque fois aux besoins de tous les interlocuteurs. Ça permet vraiment de comprendre les projets dans la globalité et derrière de faire le sur-mesure vraiment dédié à une application.
15: C'est impressionnant le sur-mesure. Rapidement, les entreprises pour lesquelles vous travaillez.
19: On travaille un peu pour tous les secteurs. On a en grand groupe, on a l'Alstom, on a GE Énergie. Et après, on travaille pour des plus petites entreprises ou même des gros faiseurs de machines au niveau international.
15: Voilà. En fait, la volonté, c'est une volonté familiale à la base.
19: C'est voilà. Ça, voilà. Nous, on a toujours voulu avoir, on a toujours placé la satisfaction client au centre de nos préoccupations, avec une exigence particulière sur la partie technique. Puisqu'aujourd'hui, c'est ça qui fait la force de nos machines. Mmh. C'est des machines qui sont bien conçues pour durer dans le temps. Donc, sur la partie conception, on passe beaucoup de temps, puisque c'est là qu'on va pouvoir faire des machines qui sont plus simples, pour pouvoir être maintenues facilement, être utilisées facilement par tous les utilisateurs, que ce soit l'opérateur qui travaille sur la machine, le technicien de maintenance qui vient la maintenir, ou même les opérateurs de logistique qui, eux, vont avoir à apporter les équipements sur le poste. C'est important pour nous de mettre l'ergonomie au centre de tous nos projets, parce qu'on en a parlé à plusieurs reprises aujourd'hui. Enfin, l'industrie, en général, ne peut pas fonctionner sans nos opérateurs, et c'est important qu'il y ait une qualité au travail, une qualité de vie au travail qui soit optimale et qui puisse travailler confortablement sur leur poste au quotidien.
15: Parfait, madame.

0: entreprise, on a quand même 3 coachs sportifs qui viennent dans l'entreprise pour tous nos collaborateurs et collaboratrices.
1: Chaque semaine ?
0: Toutes les semaines.
1: Génial.
0: Oui.
1: Génial.
0: Là, je l'ai un peu raté, le sport, aujourd'hui.
1: Ah ouais, ah ben voilà, ben t'es sur le plateau, tu peux pas tout faire en même temps.
0: Non, c'est ça.
1: Anton, pour toi, alors t'es plutôt un marathonien, t'es plutôt un sprinteur ?
2: L'environnement nous pousse quand même à savoir sprinter de temps en temps. Hein.
0: Oui.
2: Très clairement, maintenant, les relations se construisent dans la durée et il faut savoir aussi être marathonien. Hein. C'est, voilà, les valeurs se construisent dans la durée et la stratégie aussi.
1: Edgar, le rugbyman.
3: Bah, je dirais que du coup, ça s'applique un peu comme au rugby. Il faut savoir faire les deux, quoi. Il faut savoir.
1: Faut jouer à tous les postes.
3: C'est ça. Garder l'allure pour, sur la durée pour pouvoir assurer les valeurs, assurer la vision, enfin, notre position auprès des clients et savoir accélérer sur les projets quand il faut. Donc, il faut savoir allier les deux.
1: Mickaël ?
4: Je dirais que c'est un sport mix,
1: ouais. Ouais. Vous êtes à droit de ne pas être d'accord. Hein. Vous avez le droit
4: mais on est totalement alignés.
1: D'une région à une autre, d'ailleurs.
4: C'est terriblement vrai, en fait. Hein. Oui. C'est et tout de la difficulté, d'ailleurs. Il faut savoir être rapide sur le long terme.
1: Ouais. On va rester avec toi, Mickaël. C'est quoi la transmission pour toi ?
4: La transmission, c'est une bonne question. C'est transmettre l'engagement, avant tout. Parce que moi, je suis engagé, évidemment, c'est mon projet, je le porte, je l'ai créé. Mais la transmission, c'est surtout, avant tout, c'est de transmettre cet engagement dans le projet. Et je pense que c'est tout ce qui me porte, en tout cas, et toute l'énergie que j'y mets.
1: On le sent. Je le sens, Valérie. Alors,
0: ah oui.
1: C'est quoi ?
0: Alors, moi, la transmission, c'est partager toutes les valeurs. Moi, quand j'apprends quelque chose, que ce soit dans un club de femmes ou dans l'entreprise, c'est « Attends, j'ai une astuce, je vais te la dire de suite. » Et ça, c'est important. Et je transmets en ce moment, et je suis fière de transmettre à mes enfants.
1: On transmet comment dans le groupe Albert ?
3: En nous, ça s'est construit sur la durée. C'est plusieurs années que je suis une entreprise. C'est important de ne pas faire de cassure et de continuer à pérenniser ce qui a été fait et de bâtir sur l'expertise qui a été construite depuis 30 ans maintenant.
1: Anton ?
2: Je disais tout à l'heure, transmettre les valeurs, c'est important pour les conserver dans le temps et au gré des changements que l'entreprise peut faire. Et puis transmettre son enthousiasme aussi.
1: Oui.
2: Je crois que c'est fondamental quand on est manager.
1: C'est la clé.
2: C'est la clé.
1: On se pose beaucoup de questions en ce moment, mais moi je suis persuadé qu'on peut créer plein d'emplois dans vos entreprises. Pourquoi on peut le faire et le faire sereinement ?
0: Alors pour moi, c'est transmettre la passion. Moi, ma première clé que je tourne tous les matins, bon, alors c'est vrai que j'ai un moteur, c'est la passion. Hein, et puis j'ai quand même pas mal de camions, justement, avec quelques chevaux dessous. Et c'est tous les jours, être là avec les équipes et savoir les embarquer. Et la plupart du temps, là, moi, j'ai beaucoup d'alternants et d'alternantes chez moi. Et en fait, en ce moment, je suis boostée par les jeunes, à un point que je me dis, waouh, ça fait du bien d'avoir justement cet élan d'énergie et d'esprit d'équipe et de travail, de valeur de travail. Parce qu'on a besoin, en fait, de montrer qu'on est là et qu'on n'a rien sans rien et qu'il faut travailler.
1: Exactement. Toi, Anton, qui est le vice-président du club des ETI d'Occitanie, donc tu vois beaucoup d'ETI,
2: oui.
1: Pourquoi on peut créer plein d'emplois aujourd'hui dans les ETI ?
2: Alors, je dois reconnaître que en ce moment l'ambiance est quand même pas simple hein, dans les ETI, il faut le dire. Donc, mais heureusement, on est tous dans le club des ETI et c'est pour ça d'ailleurs qu'on partage, les bonnes pratiques et nos pistes de progrès. Donc, on est tous bien sûr à vouloir créer de l'emploi parce que c'est ça qui nous fait plaisir. Il faut reconnaître que le budget 2025 ne nous a pas complètement aidés. L'emploi coûte cher. On préférerait avoir un. Aujourd'hui, vous savez que pour verser un salaire net de 2000 euros à un de nos collaborateurs en net, ça coûte 5000 euros à l'employeur. C'est bien au-dessus de ce qu'on peut constater autour de la concurrence. Donc voilà, il faut aussi qu'avec le gouvernement, on arrive à travailler pour pouvoir verser aussi un salaire net plus convenable à nos salariés.
1: C'est un poste de ministre que tu veux ?
2: Non, je ne le revendique pas du tout. Nous, on est plutôt, vous savez, on cherche de la stabilité et de la visibilité dans la durée. Voilà. Et ce qu'on a quand même quelques difficultés à avoir.
1: Comment créer de l'emploi dans le groupe Albert ?
3: Alors nous, enfin, c'est vrai que la stabilité, c'est important. C'est compliqué aujourd'hui de suivre des évolutions qui sont quasi quotidiennes. Donc avoir de la stabilité, pouvoir avoir une vision à long terme, c'est ce qui peut faire créer des emplois. Après, nous, au niveau de notre groupe, on s'attache à vraiment

0: à vraiment coller aux besoins de nos clients, donc écouter nos clients pour créer, aller vers les secteurs où ils ont besoin de services, et sur ces nouveaux secteurs qu'on peut créer de l'emploi.
1: Mickaël, création d'emploi, création de valeur.
2: Alors, on crée l'emploi en prenant des parts de marché à nos concurrents, en l'occurrence, mais aussi, je rejoins Anton, en innovant pour notre part. Et là, je reviens à ce qu'on disait, on aimerait embaucher encore plus. Ce qui coûte cher, finalement, c'est aussi l'emploi qualifié.
1: Oui.
2: Au niveau du métier, on se disait que 3 ingénieurs en France, on en payait 5 en Allemagne. Donc, nous, on investit énormément dans l'innovation. On aimerait pouvoir embaucher encore plus de techniciens qualifiés d'ingénieurs demain. Mais pour autant, il faudrait qu'il y ait un nivellement des charges sociales très rapidement, à l'échelle, en tout cas, à l'échelle européenne.
1: Les ETI au top de la compétitivité. Si vous réfléchissez quelques instants, les atouts des ETI, c'est quoi, Anton ?
3: C'est l'agilité, je pense. On peut s'adapter très rapidement. La proximité qu'on sait avoir avec nos clients, avec nos collaborateurs. On a quand même globalement, je pense, des hiérarchies qui sont très très horizontales. On prend les décisions rapidement. Ah, nous, le lundi, on se rend compte, le mardi, les décisions sont prises, quoi. Ou le lundi matin, une heure après.
1: Ça va vite.
3: Ça va vite.
1: Circuit court.
3: Ça va vite, circuit court. Et je crois que ça me semble être une caractéristique des ETI.
1: Mickaël ?
2: Je dirais agilité et je dirais force vive aussi, parce qu'on a énormément de force vive. Je le vois, on détecte beaucoup de choses sur l'IT, avec l'IA notamment, on a de formidables ressources.
1: Valérie ?
4: Moi, je dirais polyvalence et capacité d'adaptation. Tout le temps, dans nos équipes, en fait, on leur demande d'être polyvalents, d'être évidemment experts dans leur métier, mais aussi d'avoir cette polyvalence et cette capacité d'adaptation. Mais ça, c'est ce que je dis aussi à tous les jeunes en général.
1: En quoi les ETI et les PME de croissance, elles boostent les territoires ? Un territoire comme la Bourgogne-Franche-Comté, par exemple.
0: La Bourgogne-Franche-Comté, on a de la chance d'avoir beaucoup de PME avec un réseau très dense. Donc il y a beaucoup d'échanges, beaucoup de communication entre toutes les PME, ce qui fait que ça booste toute la croissance et ça permet de créer de l'emploi au niveau local et après de rayonner au niveau national ou international.
1: Anton, les ETI, ça booste les territoires ?
3: Ça booste les territoires à l'échelle des ETI d'Occitanie. Hein, 50 ETI aujourd'hui sur pas loin de 400 qui sont en Occitanie. On représente déjà 220 000 emplois.
1: Oui.
3: 50 ETI, 220 000 emplois. Donc ça, 84 milliards de chiffres. Voilà, ça pèse.
1: Ça, c'est le club. Hein.
3: Ça, c'est le club, ouais. Tout à fait. Ouais. Et on travaille aujourd'hui avec la région aussi en proximité pour identifier des leviers porteurs de croissance. Ouais.
1: En une phrase, comment ça booste ? Allez-y, Valérie.
4: Comment ça booste ?
1: Ouais, comment ça booste les ETI, le territoire ?
4: Alors, ça booste déjà en innovant sur toute la partie humaine, parce qu'on a besoin de l'humain, et c'est l'humain qui fait la force d'une équipe, comme au stade.
1: Mickaël ?
2: Ça crée de l'emploi, je disais. Deux salariés au départ, 450 aujourd'hui.
1: Ah, merveilleux, ça.
2: Oui. Voilà, on investit aujourd'hui 15 millions d'euros dans une nouvelle plateforme analytique. On crée des événements, hein. Notre salon Foodrix se permet de dire 4 et 5 juin 2026, anime dans le nouveau Palais des Congrès. Donc, on génère du flux, on génère
1: extraordinaire. Vous êtes extraordinaire. Merci à vous tous les quatre d'être venus de deux régions. La Bourgogne-Franche-Comté et puis en masse de l'Occitanie. L'Occitanie, c'est aussi la vie. C'est comme cette émission Paris ETI. La vie avec une équipe formidable. Maxime, Justine, Guillaume, Léo et Camille. Je vous remercie mille fois pour la réalisation et le suivi de cette émission Paris ETI. C'est la semaine prochaine aussi. Ciao !
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7: 8h22 sur BFM Business et sur AMC Live. Notre invité ce matin, c'est Audrey Buin-Rabuel. Bonjour, vous êtes la directrice générale de Rising Sud, sorte d'agence d'attractivité de la région Sud-Provence-Alpes-Côte d'Azur. Il va y avoir bientôt le sommet Choose France qui approche. Il aura lieu le 1er juin prochain au château de Versailles. Et vous voudriez bien avoir votre part du gâteau et vendre aussi la région telle qu'elle. Il faut dire que cette région du Sud, elle a ses atouts. C'est quoi ce que vous vendez aujourd'hui à un investisseur étranger qui regarde la France avec envie ?
8: Bonjour et merci de m'accueillir. Aujourd'hui, on vend en fait un service clé en main. Nous, on est l'agence d'attractivité et de développement économique de la région Provence-Alpes-Côte d'Azur. On est une agence de 50 personnes à taille humaine et on propose d'accompagner les chefs d'entreprise sur tous leurs besoins, que ce soit une levée de fonds, une recherche de foncier, une recherche de terrain, une recherche de bureaux, un accompagnement à la croissance, un accompagnement à l'export. Tout ça, on le fait gratuitement pour les chefs d'entreprise. Donc, notre objectif, c'est en fait d'être un peu un facilitateur de business au quotidien pour un patron qui, bien souvent, est seul et a besoin d'un accompagnement.
7: Et c'est une spécificité de la région sud, ce type d'agence, ou c'est un truc qui existe dans toutes les régions?
8: Alors, chaque région peut avoir son agence qu'elle met à sa main, si je puis dire. Nous, on a l'avantage d'être une agence 360 où on fait vraiment de l'accompagnement des entreprises chez nous en local, que l'on va accompagner donc sur les besoins que je viens de vous citer. On fait aussi de l'attractivité. Donc c'est qu'on va attirer, on va aller chercher, identifier des investisseurs étrangers pour les implanter sur le territoire régional. On les accompagne là aussi sur les enjeux de foncier, sur les enjeux de financement et sur les enjeux de talent. On sait que c'est souvent ces trois axes qui sont un peu le nerf de la guerre pour convaincre un investisseur. Et derrière, c'est quand même 166 entreprises que l'on a, étrangères que l'on a attirées l'année dernière sur le territoire, en croissance constante ces 10 dernières années. Donc preuve que
7: 160 entreprises étrangères,
8: plus de 160 entreprises étrangères qui représentent près de 3000 emplois sur le territoire. Et je veux même dire qu'on a accompagné près de 300 entreprises françaises. Donc le Sud attire les étrangers, mais il attire aussi les franciliens, les bordelais et d'autres qui veulent s'implanter.
7: Mais votre rôle, il est pas politique, parce que vous n'êtes pas décompté en temps de parole. C'est-à-dire que vous avez un rôle économique, mais vous avez quand même une activité politique en soi, parce que attirer, il faut expliquer aussi. J'imagine que vous travaillez avec les politiques de votre région. Évidemment. Pour leur expliquer les enjeux économiques. Donc vous avez un rôle dans les deux sens, en fait.
8: Évidemment, on a un rôle dans les deux sens. On a un rôle de fédérateur aussi, parce que accompagner une entreprise, attirer un industriel, on ne peut pas le faire s'il y a un alignement des planètes. Souvent, ce que nous disent d'ailleurs les entreprises qui choisissent la région, qui se développent chez nous, c'est « chez vous, ça a été simple ». C'était facile. Vous nous avez aidés, on n'a pas cherché. Aujourd'hui, on parle de l'empilement des normes, des structures, des différents interlocuteurs. Nous, ce qu'on essaye de faire, en fait, c'est de mettre tout le monde autour de la table et de faire en sorte que ce soit transparent pour le chef d'entreprise et que ce soit le plus simple possible, parce que le temps, c'est de l'argent quand on est un patron.
7: Et alors, il y a quand même des dossiers qui fonctionnent pas. On a eu dernièrement des annonces du côté de Carbone, qui a décidé d'abandonner de construire à Fos-sur-Mer l'une des plus grandes usines de panneaux photovoltaïque en Europe. C'est ici un dossier qu'on suit depuis des années à BFM Business. Il y avait beaucoup d'attentes vis-à-vis de... Qu'est-ce qui s'est passé ?
8: Déjà, c'est une triste nouvelle pour le territoire. Moi, j'ai une pensée pour tous ceux dans l'entreprise qui ont travaillé pendant des années. Pour la peine, toutes les collectivités, tous les acteurs étaient mobilisés, ont donné beaucoup de temps, de l'argent aussi, parce que c'était un soutien très fort des collectivités, que ce soit la région, la métropole, les services de l'État, le port, j'en passe, Rising Sud, évidemment, puisqu'on a travaillé à la recherche de terrain il y a plus de 4 ans de ça. Les autorisations ont été délivrées, les enquêtes publiques ont été réalisées. Moi, la question que je poserais, c'est que à un moment, pour qu'un projet se réalise, ce que je disais, il faut un alignement des planètes. Là, je pense que la législation européenne n'a pas été dans le temps qui a permis à l'entreprise d'aller au bout du projet. Vous savez, pour implanter un énorme projet comme ça, on parle de milliards d'euros, on parle de plus de 3000 emplois, c'est vraiment du travail d'orfèvre. Donc, on a fait en sorte que, dans le Sud, toutes les conditions soient réunies. Donc, je ne pense pas que ce soit un échec du Sud, ni peut-être un échec de l'entreprise, parce que c'est dur quand on est patron et quand on a donné autant de temps pendant plus de 4 années.
7: C'est un sujet de normes, de règles européennes.
8: Ouais, c'est un sujet de réglementation européenne qui n'était pas dans le calendrier, qui était celui de l'entreprise. Donc, c'est vrai que maintenant, on parle beaucoup de souveraineté. Il faut que la législation derrière soit au rendez-vous.
7: Donc, on parlait de Fos-sur-Mer. Vous avez évidemment aussi, dans votre vision, le port de Marseille, avec les arrivées ou pas de conteneurs, avec le blocage du détroit d'Ormuz. Quel impact vous voyez directement sur l'écosystème de la région ?
8: Toute façon, là, c'est plus de 6 entreprises sur 10 qui vous disent qu'elles sont impactées par la guerre actuelle, en tout cas le conflit. Forcément, même nous, dans notre quotidien, voyager coûte plus cher. Les entreprises sont plus dans une position un peu de wait and see. Moi, j'avais un salon en Arabie Saoudite au mois de septembre.
7: Ouais.
8: Vous vous rendez compte que forcément, en fait...
7: Il est déjà annulé ou...
8: Alors, en tout cas, la mission, nous, on va l'annuler. Parce que clairement, dans le contexte actuel, mobiliser des patrons, les préparer parce que c'est pas seulement je me déplace le jour J pour faire un tour et organiser des rendez-vous. C'est préparer le chef d'entreprise, faire un décryptage économique. En fait, c'est ça la force de l'agence. C'est du travail en coulisses pour accompagner, préparer le patron et faire en sorte que le jour J et après, le business fonctionne. Donc oui, on s'adapte et Rising Sud, on est, ce que je vous disais, une agence à taille humaine et notre force, je pense, c'est la réactivité. Donc tout de suite, on a réagi, on a trouvé d'autres formats, d'autres destinations. On part sur du digital. Nous, la guerre, elle a commencé il y a un an, en tout cas la guerre économique, quand les États-Unis ont annoncé la hausse des droits de douane. On est une région quand même qui produit des vins de Provence, du rosé, qui est très ancrée sur la filière cosmétique notamment. Bon, qu'est-ce qu'on fait ? On a ouvert un dispositif pour les vini viti, qui n'était pas du tout notre cœur de métier, mais sur lequel on s'est dit, en fait, on ne va pas les laisser au bord du chemin. On va les accompagner sur des missions pour trouver de nouveaux débouchés. Sur la filière cosmétique, idem, on a ouvert un nouveau salon, donc on a amené plus de 20 entreprises du territoire de la cosmétique à Bologne, en Italie, il y a 3 mois de ça. Donc vraiment, on s'adapte, on est en réactivité en temps réel pour proposer des solutions aux chefs d'entreprise.
7: Merci beaucoup d'être venu ce matin, Audrey Burabuel, pour Rising Sud.
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13: Bienvenue dans la librairie de l'écho, l'émission de BFM Business qui vous offre chaque semaine le meilleur de la littérature économique. Alors évidemment, pas d'émission sur les livres sans auteur. Ils seront nos invités dans la première partie de l'émission. Vous retrouverez ensuite Dorothée Duron et Christian Chavagneux pour leur coup de cœur et leur coup de gueule. Et puis, bah évidemment, la moisson d'études, de statistiques qu'on aime bien vous faire partager chaque semaine dans la librairie de l'écho. N'oubliez pas tous nos comptes librairie de l'écho sur tous les réseaux sociaux pour retrouver les références précises des livres dont on parle dans l'émission. Et tout de suite, place aux auteurs. Aujourd'hui, dans la librairie de l'écho, nous partons à la découverte du nouveau monde qui s'ouvre à nous grâce à la digitalisation et à l'intelligence artificielle. Nouveau monde plein de promesses, plein d'illusions, plein de dangers aussi. Alors, l'un de nos auteurs évoque un nouvel océan, tandis que l'autre l'envisage plutôt comme un nouveau continent. Mais vous verrez, l'idée évidemment de nouveaux mondes, de nouvelles règles, eh bien, est à peu près partagé par nos deux auteurs. Alors, celui qui nous emmène en plongée, c'est Yves Maître. Bonjour Yves.
14: Bonjour.
13: Vous êtes dirigeant d'entreprise, ancien directeur général de HTC. Vous publiez Arrêtez de dire bonjour à votre IA aux éditions First. Et celui qui nous embarque, lui, sur de nouveaux territoires, sur un nouveau continent, c'est Jean-François Soupizet. Bonjour.
15: Bonjour, monsieur.
13: Vous êtes ancien fonctionnaire européen, spécialiste des technologies de l'information, conseiller scientifique de la revue Futurible et vous publiez Big Tech, donc le 7e continent aux éditions FIP. On commence avec vous, Yves Maître. Pourquoi d'abord cette analogie avec l'océan ? Pourquoi d'ailleurs tous les deux, et vous me répondrez aussi Jean-François Soupizet, pourquoi cette image du nouveau monde ? Pourquoi l'image du nouvel océan, par exemple,
15: Yves Maître ? Écoute, La problématique à laquelle j'ai été confronté en se disant, voilà, je voudrais écrire quelque chose sur le monde digital, c'est comment un peu le représenter. D'ailleurs, tout est dans le titre, dire bonjour à son AI ou pas. Comment on se représente ce quelque chose dont on ne sait pas bien prendre par quel bout l'attraper. Et donc, j'ai essayé d'expliquer qu'en fait, on passait dans une autre dimension, dans un autre espace. Et comme un poisson est dans l'eau sans se rendre compte qu'il est dans l'eau, nous, on est dans le monde digital sans forcément se rendre compte qu'on est dans le monde digital. D'où cette analogie qui essaie de répondre à la question de comment on peut se représenter ce nouveau monde.
13: Jean-François Soupizet, vous, votre vision du nouveau continent, là, on se dit, ça y est, c'est un peu le Far West, quoi, vous voyez ? Ce nouveau continent qu'on découvre, qui n'a pas de règles, où tout est à bâtir.
12: Oui, alors, j'étais aussi à la recherche d'une métaphore. Et l'évidence, c'est que c'est un espace, un nouvel espace, qu'il est à la fois physique et informationnel, parce qu'on ne peut pas dire virtuel, ça n'aurait pas de sens.
13: Ouais.
12: Tout ce qui circule dans c'est ça. Il est physique par les processeurs, les câbles, les satellites, etc. Et puis, c'est ce monde de l'information. Et il a quand même quelques caractéristiques particulières sur le temps qui est pratiquement réduit à l'immédiateté. Et sur l'espace qui disparaît, c'est-à-dire les distances sont d'une certaine manière abolies. Alors, si vous ajoutez à cela qu'il y a des lois quand même spécifiques dans cet espace, en particulier en matière d'économie, il y a ce phénomène extraordinaire de gratuité en échange des données, par exemple.
13: Ouais. Alors, on va revenir à tout ça, et notamment avec vous, Yves, à tout ce qui est finalement tous ces scénarios de réglementation et de régulation qui pourraient venir. Mais d'abord, Yves Maître, soyons très clairs, ce nouveau monde, on ne peut pas le refuser, on ne peut pas rester à l'écart. Vous commencez votre livre en expliquant comment finalement les Chinois ont fait une erreur terrible en refusant la modernité. Ils l'ont refusé quand ils ont détruit leur bateau pour ne pas partir à la conquête du monde. Ils l'ont refusé au 19e siècle avec la révolution du chemin de fer, et ça leur a quand même coûté très cher.
15: Ça leur a coûté 100 ans de... J'allais dire plus que de crise, de guerre civile, de drame. Enfin bon, on sait tous, enfin on a tous appris, peut-être à l'école ou dans sa ville, le combat qu'il y a eu entre Mao Tse-tung et Chiang Kai-shek, cette affreuse guerre civile qui amène la Chine d'où elle est aujourd'hui et qui a en effet un esprit peut-être parfois d'une certaine revanche, ou en tout cas de retrouver son aura, parce qu'ils ont loupé un coche alors que c'était la première puissance mondiale pendant des millénaires, et qu'aujourd'hui, on n'a pas le choix. Le seul choix qu'on a, c'est de vivre avec positivement ou de vivre avec négativement. Mais le fait de dire « je peux refuser » ou « je ne peux pas refuser », qui va abandonner son téléphone portable aujourd'hui ?
13: Et d'ailleurs, la Chine ne fait pas la même erreur aujourd'hui que par le passé. Alors, un point que moi j'ai trouvé vraiment fondamental dans votre analyse, bon, c'est effectivement, vous insistez bien sur cette idée que l'intelligence artificielle n'est pas causale comme nous, mais plutôt probabiliste, mais surtout, vous dites l'erreur magistrale, ce serait de croire que ces deux logiques, en fait, la logique de l'IA et la nôtre, sont des logiques qui peuvent se remplacer l'une l'autre, ce ne sont pas des logiques qui sont en rivalité finalement.
15: Non, d'ailleurs, c'est assez étonnant parce que aujourd'hui, on a tous, enfin, un cerveau et on a la moelle épinière qui est un petit peu reptilien, ok? Donc, c'est vraiment ce cerveau de base qui fait qu'on est un animal. Et puis après, on a développé tout un cerveau, toute une partie causale, entre autres avec Descartes, la philosophie grecque, etc. Et on nous a éduqués comme étant, toujours en répondant à la question du pourquoi, ok? Mais en fait, on voit bien quand on conduit une voiture et puis qu'un chien traverse devant la voiture, on a un réflexe, quel qu'il soit, de tourner le volant, de freiner, quel que soit le réflexe. Et ce réflexe-là, il n'est pas cause-conséquence. Ce réflexe-là, il est purement statistique. J'ai l'impression que si je fais ça à ce moment-là, je vais pouvoir éviter quelque chose. Donc on sent bien que dans notre cerveau, dans notre capacité naturelle, on a aussi statistiquement emmagasiné des choses. Et c'est un peu ça ce que je veux dire, c'est-à-dire que aujourd'hui l'intelligence artificielle et ce monde digital,
13: c'est plutôt la logique du combien là pour le coup.
15: C'est plutôt la logique du combien plutôt que celle du pourquoi. C'est la logique probabiliste. Mais c'est pas quelque chose qui est anti-naturel. C'est quelque chose qu'on n'a pas développé jusqu'à présent parce que la puissance de calcul de notre cerveau est limitée à la puissance de calcul de notre cerveau. Mais le fait de sous-traiter cette puissance de calcul à des ordinateurs peut nous permettre de regarder les choses de manière plus probabiliste. Et donc, on n'est pas dans des antagonismes, on n'est pas dans des frictions, on est dans des complémentarités.
13: Alors, sauf que ce qui vous inquiète quand même, c'est finalement que ce digital, il va s'insérer dans notre cycle éternel de la conscience, en fait. Et vous dites, bon, ok, ça va être une étape supplémentaire dans nos capacités de conscience, mais le risque, c'est de ne pas avoir conscience de la place que va prendre cette intelligence artificielle, et de finalement de lui céder tous nos choix.
15: Oui, alors, en effet, je pense que le fait de se retrouver avec quelque chose, hein, cette question de la représentation, donc appelons ce quelque chose, ce monde déjà avec de l'AI, qui a une capacité de calcul énorme, nous peut, quelque part, nuire à notre capacité individuelle de faire des choix. C'est-à-dire qu'elle peut nous imposer, quelque part, un regard statistique qui n'est plus forcément un regard causal et qui peut, quelque part, nous atteindre dans notre conscience et dans notre liberté à prendre un certain nombre de décisions. Oui, tout à fait.
13: Et parce que nous sommes un peu victimes quand même de cette illusion incroyable, qui est que nous sommes assez enclins à croire que cette intelligence artificielle a une conscience.
15: Ça va un peu plus loin de ça, si je puis me permettre. En fait, quand quelqu'un vous parle, on a l'habitude, dès sa plus tendre enfance, que les gens nous parlent, nous font des signes. Enfin, et donc, on essaie toujours d'interpréter ce que quelqu'un veut nous dire. Et donc, tant qu'on a un signal, on essaie d'interpréter ce signal. Okay, bonjour, comment tu vas? C'est un signal. Comment il l'a dit? Est-ce qu'il a voulu me le dire gentiment, méchamment? C'était interrogatif, etc. L'intelligence artificielle, elle n'a pas de sens. Elle ne fait que des mathématiques. Donc, elle donne une probabilité, une manière de regarder le monde qui est purement mathématique. Mais on a tellement, nous, l'habitude, quand on nous parle, quand on nous envoie un signal, de lui donner un sens, que quand on reçoit ce signal, on veut interpréter ce signal, on veut donner un sens. C'est-à-dire qu'on veut donner, quelque part, une conscience à quelque chose qui n'en a pas. Et ça, c'est un piège qui est assez terrible, parce que c'est vraiment pavlovien. Dès qu'on vous parle, dès qu'on reçoit un signal, on a, par nature, une interprétation de ce signal, et donc on veut penser que l'autre va nous donner un sens, et donc a une conscience.
13: Comment l'intelligence artificielle va-t-elle bouleverser les circuits économiques traditionnels? Vous dites que ça va bouleverser le circuit économique du travail, ça va bouleverser le circuit économique de l'argent.
15: Oui, c'est un nouvel espace, hein, donc ce nouvel espace fait qu'on passe d'un plan à un cube, et évidemment tout est remis en cause. Alors, on peut prendre des exemples concrets. Quand on voit aujourd'hui le Bitcoin, qui est une monnaie virtuelle, ça, on arrive à peu près à l'appréhender. On sait ce que c'est qu'un Bitcoin. On se dit, voilà, on a eu l'habitude d'échecs, etc. On se dit, OK, le Bitcoin, c'est une monnaie virtuelle. Bon, mais l'argent est déjà tellement virtualisé aujourd'hui. Mais alors après, quand on regarde, le Bitcoin est soutenu par ce qu'on appelle la blockchain. Et donc, on se dit, ah là là, qu'est-ce que c'est qu'une blockchain? Ça a l'air compliqué. Donc, on explique dans le livre, en fait, que c'est pas si compliqué, c'est juste une manière de trier les choses, donc c'est relativement simple. Mais la blockchain a une spécificité, c'est-à-dire que elle, aujourd'hui, quand on fait une transaction économique, il y a des tiers de confiance, donc la banque est un tiers de confiance, le notaire est un tiers de confiance, l'État est un tiers de confiance, ok? Là, la blockchain, elle a plus besoin d'institutions pour être tiers de confiance. Elle a besoin d'une formule mathématique qu'on appelle le H, et donc, le tiers de confiance n'est plus humain ou n'est plus un représentant de l'humain. Et ça veut dire derrière qu'on peut avoir des contrats. Je prends l'exemple du fait que, par exemple, on prend l'avion, on perd sa valise, on a souscrit un contrat, ce qu'on appelle un smart contrat, et dès qu'on arrive, si la valise n'est pas là une heure après, eh bien on reçoit, je dis n'importe quoi, 500 euros parce que c'est l'assurance qu'on avait souscrite. Et il n'y a pas d'humain qui rentre dans cette affaire-là. Donc on a une chaîne de valeur qui est complètement digitalisée et qui a un certain nombre de caractéristiques, qui est de décentraliser les choses et de faire en sorte que le tiers de confiance devient non plus un tiers de confiance humain ou représentant de l'humain, l'État, mais un tiers, l'État ou des institutions qui reçoivent un pouvoir de l'État, régalienne, mais par des formules mathématiques. Donc on rentre dans un monde économique qui est totalement différent.
13: Et on rentre aussi dans un monde politique différent.
15: Et on rentre dans
13: et
15: un
13: monde... Vous dites, au niveau local, par exemple, ça va complètement bouleverser la vie politique locale.
15: Mais, oui, enfin, vous êtes maire de Paris, par exemple, hein, puisque on fait cette émission depuis Paris, mais je prends cette ville parce qu'on y est. Et aujourd'hui, le plan de circulation d'une ville, c'est vraiment l'organisation de la société de la ville. Hein. Je veux dire, il y a des parcs, il y a des sens interdits, il y a des feux rouges, il y a des choses comme ça. Avec l'intelligence artificielle, le plan de la régulation de la ville peut être complètement digital. Complètement dynamique. Prenons le périphérique. Il a 6 voies, il y a une voie du milieu. On comprend que la voie du milieu, elle est pour pas que les voitures se rentrent dedans. Mais si on a des voitures complètement autonomes, qui sont donc des robots voitures, on n'a plus besoin de la voie du milieu. Et on peut très bien dire il y a 4 voies dans un sens et 2 voies dans l'autre, ou 5 voies dans un sens et une voie dans l'autre. C'est-à-dire qu'on a des flux de circulation qui sont complètement dynamiques. Et c'est vrai que le maire ou les administrés subissent quelque part la loi du software et la loi du robot et la loi de l'intelligence artificielle. Ce qui fait qu'un jour, leur route, la route qui passe devant chez eux, peut être un énorme parking, ou alors pourrait être à sens unique ou à double sens ou complètement sens interdit des deux côtés. Voilà, donc en effet, aujourd'hui, le politique se retrouve très très opérationnellement pieds et poings loués, pieds et mains liés par le software. Et d'ailleurs, on voit que un certain nombre de villes, je prends l'exemple de Lyon, essaient de se, entre guillemets, débarrasser d'un certain nombre de software de Microsoft pour retrouver une certaine liberté d'action. Parce que, en effet, le politique local, mais pas uniquement, mais puis c'est ça dont on parlait, se retrouve un peu pieds et poings liés avec ces grands mondes.
13: Alors, ce nouveau monde, il va faire naître aussi une nouvelle classe sociale que vous appelez les digitaliens.
15: Oui, ce que je dis, c'est que, en fait, quand il y avait la royauté, il y avait le clergé, le tiers-état et la noblesse, puis après, dans le monde industriel, il y a eu la bourgeoisie et les ouvriers. Aujourd'hui, on rentre dans un autre monde qui est le monde digital, et en effet, il y a une espèce de ce que j'appelle une classe sociale qui sont les digitaliens. Alors, les digitaliens, c'est une manière de penser, c'est une manière d'être, c'est une manière de se représenter le monde. Il y a des digitaliens qui sont manuels, que vous voyez dans la route, qui tirent de la fibre optique, et puis vous avez des digitaliens qui font du code en télétravail, je sais pas, à Abidjan, par exemple. Donc oui, mais ils ont tous en commun une manière de réfléchir, une manière de concevoir la société, une manière de travailler entre eux. Et quelque part, cette manière d'être et de faire société, elle est beaucoup moins hiérarchisée que la société royale ou même la société industrielle.
13: Alors justement, Jean-François Soupizet, ce nouveau monde avec ses nouvelles hiérarchies, c'est quoi ? C'est la jungle, c'est l'anarchie, c'est une dictature, c'est un monde démocratique. Comment il se présente, ce monde ?
12: Alors, effectivement, c'est un nouveau monde, mais permettez-moi de revenir une seconde sur l'exercice. Ce qui fait la transformation, c'est que actuellement, chaque individu, chaque chose, au fond, est entouré d'un halo de données. Et que ça constitue une espèce de strate intermédiaire entre, de plus en plus, entre nous et notre perception et notre action possible sur le monde extérieur. Et il se trouve que cette strate est littéralement, d'abord, elle obéit, c'est ce fameux continent, il a des règles tout à fait spécifiques, en particulier, elle s'est développée sur un schéma de conquête, et dans lequel c'est l'audience. Pourquoi ? Parce que dans ce monde-là, qui est un monde des réseaux en termes d'économie, le gagnant emporte la totalité de la mise.
13: Et vous dites...
12: Et alors...
13: Oui, pardon. Allez-y. Vous dites, dans ce nouveau monde, ce sont les géants du net qui se sont accaparés le pouvoir et qui finalement échappent aux grilles d'analyse traditionnelles de la répartition des pouvoirs et des compétences entre les élus, les citoyens, les entreprises.
12: Tout à fait. C'est en fait, cet espace est structurellement de type oligopolistique. Et en fait, les stratégies qui ont été mises en place et qui ont accompagné ce phénomène quand même extraordinaire d'avoir les fameux acteurs hyperscalaires, c'est-à-dire le marché, c'est la dimension du monde, bénéficient de nouveaux pouvoirs et règne justement en maître sur cet espace-là. Ce faisant, comme cet espace est en imbrication étroite avec le monde que l'on connaît, évidemment, il le change, et il le change avec un certain nombre de nouveaux pouvoirs qui n'étaient... Alors, bon, traditionnellement, on avait les pouvoirs verticaux qui étaient les pouvoirs, je dirais, des institutions, de l'État, etc. Et puis, les pouvoirs plus horizontaux, d'ailleurs d'inspiration de type réseau, le pouvoir du marché. Et en fait, maintenant, on a des acteurs de dimension remarquable, bien supérieurs à la plupart des États, et qui ont dans les mains un certain nombre de pouvoirs nouveaux. Alors, on peut en dire un mot ces pouvoirs. Je les ai... Le premier pouvoir, c'est un pouvoir d'infrastructure.
14: Ouais.
12: Bon. Là, on en a des exemples. Si on n'a pas les constellations de satellites, etc., si on n'a pas les câbles sous-marins, mais même si on n'a pas le smartphone, etc. Donc, c'est un premier pouvoir d'infrastructure. Le deuxième pouvoir est un pouvoir de contact, d'interface. Alors, l'interface, qu'est-ce que ça veut dire? Ça veut dire que, justement, entre nous... et la réalité, il y a quelque chose qui s'est interposé.
14: Ouais.
12: Et c'est la maîtrise de cette interface, alors ça peut être un smartphone, ça peut être un système d'exploitation, ça peut être ces interfaces. Et ces interfaces donnent un pouvoir très concret, au point que dans la réglementation européenne, par exemple, on a créé ce concept de gardien des portes du marché, les gatekeepers, ces grands acteurs qui, en fait, représente le marché. Le troisième pouvoir, c'est le pouvoir de logistique. C'est-à-dire que ces technologies et la maîtrise de cette strate permet, au fond, de gérer tout ce qui est mouvement de biens, de services, les camions, les drones, les chaînes d'approvisionnement, etc. Et là, on en a des exemples très concrets. Quand, par exemple, des entrepreneurs chinois, comme Alibaba, sa partie logistique décide de passer, de changer les règles de l'aéroport en Belgique et de s'appuyer sur l'Arabie Saoudite, etc. Ouais. En quelques heures, vous avez toute une stratégie, tout un monde, des emplois, etc.
13: Bon, comment on peut envisager finalement de réguler d'une façon ou d'une autre finalement ces nouveaux pouvoirs qui sont les plus gros concurrents que les États n'aient jamais eu. Vous envisagez, c'est ça que j'ai bien aimé aussi dans votre livre, c'est-à-dire que vous tracez pas comme ça une direction, une conviction, vous déroulez les quatre scénarios qui sont les plus plausibles finalement sur cette régulation, hein. Vous avez un scénario que vous appelez une gouvernance multilatérale faible. Un dipôle conflictuel entre les sphères technologiques américaines et chinoises, une gouvernance inspirée de la gouvernance du net telle qu'elle est aujourd'hui, privée, et ce que vous appelez la balkanisation du numérique.
12: Tout à fait.
13: Et un mot sur tous ces scénarios.
12: Alors, le premier scénario, ce sont les sommets. On a vu très récemment, enfin l'année passée, c'était à Paris, le sommet mondial de l'intelligence artificielle avec la présence du président et puis du chef d'État de l'Inde. Cette année, c'était en Inde. Et que donnent ces sommets? Des déclarations. Ces déclarations sont intéressantes parce qu'il y a tout un travail derrière. Néanmoins, elles ne sont pas contraignantes.
14: Ouais.
12: Il n'y a même pas d'organisme ayant pour mission de les faire appliquer. Donc c'est nécessairement un multilatéralisme faible, c'est-à-dire au gré des décisions nationales. Le deuxième scénario, c'est de reconnaître la réalité. Dans ce domaine-là, aujourd'hui, soyons prudents, il y a deux acteurs majeurs qui utilisent les leviers de puissance et qui ont la capacité de les influencer par les dispositions du pouvoir américain et par le système chinois qui est différent, mais qui, dans les deux cas...
13: Donc c'est le choc de deux univers parallèles qui se font miroir Et concurrence, en fait.
12: Tout à fait.
13: Avec une Europe au milieu de tout ça, dont on ne sait pas
12: avec
13: trop où
12: elle est. Avec une Europe et des tas d'autres pays, ouais. Dont on ne sait pas s'ils vont être des vassaux, des alliés, etc. Et le dernier, pardon, le
13: troisième.
12: Le troisième scénario.
13: C'est ce que, c'est ce que vous appelez la gouvernance
12: technique.
13: Inspirée de ce qui se passe sur Internet aujourd'hui.
12: Oui, écoutez, Internet, ça fait plus de 35 ans qu'Internet fonctionne. Ouais. Il s'est considérablement développé. Il a absorbé des langues et des cultures, etc. Et il est toujours là. Alors, au centre de ça, c'est l'ICANN, qui est en fait aux mains des privés, et qui à la fois se charge des normes, des aspects techniques et d'arbitrage, en particulier dans les conflits commerciaux. Et puis le dernier scénario, c'est un scénario dans lequel émergent plusieurs pôles. Alors on voit bien, parce qu'il y a des empires en construction, ou tout au moins en projet, c'est pas seulement les États-Unis, mais il y a aussi l'Inde, il y a aussi peut-être le Brésil, etc., la Turquie, et l'Union européenne, qui chaque, dans chaque domaine se disent « moi je suis dominant dans ma région, et j'édicte des règles, et les États sur lesquels j'ai une influence les suivent. » Et c'est une balkanisation autour de 5, 6 pôles de...
13: Est-ce que c'est, du coup, l'anti... vous faites référence au livre qu'avait écrit Joël de Ronet, qui s'appelait « Le cerveau planétaire ».
12: Oui.
13: Qui était, je l'avais reçu dans la librairie de l'Écho il y a quelques années, Joël. Joël de Ronet, on y est pour vous, à ce cerveau planétaire, ou pas ?
15: Moi, j'ai pas la même vision. J'ai pas la même vision des choses. J'écoute avec beaucoup d'attention et un très grand respect. Je pense que le... D'abord, juste pour compléter ce que vous avez dit sur le duopole entre les États-Unis et la Chine, qui est très juste à l'instant T, c'est-à-dire au moment où on parle, il y a quand même une petite chose, parce qu'il y a l'Europe au centre, et il faut quand même il faut dire aux gens que l'intelligence artificielle américaine, elle est pensée par rapport à la culture américaine. C'est la culture du Far West. Il y a un espace qui se libère, et on est d'accord, qu'on l'appelle Nouveau Continent ou qu'on l'appelle Mer, c'est la même chose. Okay, et donc, les Américains, c'est des cow-boys. Ils foncent là-dedans et ils s'en fichent des règles. Ils arrivent avec leurs pistolets et puis ils tirent sur toutes les anciennes compagnies, les Uber qui raillent les taxis, les Airbnb qui enlèvent les hôtels. C'est des cow-boys. Bon. Donc, eux, ils ont cette philosophie-là, ils ont cette philosophie de ce continent qui est une philosophie de cow-boy. Les Chinois, eux, ils ont une autre philosophie. C'est le Parti communiste ou la dynastie, ce qu'on appelle la dynastie du Parti communiste. Alors, tout ce que vous voulez, mais la dynastie du Parti communiste contrôle l'harmonie entre la technique, l'économie, le social, etc. Parce que l'harmonie, c'est une valeur extrêmement importante pour nos amis asiatiques et chinois, mais pas que chinois. Okay, et donc, ils ont réussi à construire une philosophie d'intelligence artificielle ou de monde digital autour de leurs valeurs. Et nous, les valeurs européennes, on essaie de copier les leurs. C'est-à-dire, on prend un peu d'Airbnb et puis un peu de TikTok, parce qu'il y en a un qui est américain et l'autre chinois, juste pour information. Et on n'a rien de nous. Et pourquoi on n'a rien de nous ? Et pourquoi ça ne marche pas ? Et pourquoi on est mal ? Parce que ça ne correspond pas à nos valeurs. Donc moi, ce que je propose, c'est de dire qu'il faut qu'on fasse un monde ou une vision qui correspond à nos valeurs, c'est-à-dire, c'est quoi l'intelligence artificielle, c'est quoi le digital de la social-démocratie ?
13: Vous avez, Jean-François Soupizet, 30 secondes pour répondre.
12: Alors,
13: réagir, comme vous voulez.
12: Oui,
13: contredire, si vous le souhaitez.
12: Oui, non, mais ça, effectivement, on a une vision. Vous avez raison, il y a un élément culturel, même parfois religieux, etc., qui joue leur rôle. Mais ça n'est pas... Que fait l'intelligence artificielle ? Je vais revenir là-dessus.
13: Vous n'avez pas le temps. Très vite, dites-moi.
12: Alors, elle utilise... D'abord, ce sont des algorithmes de type PAC. Vous avez dit, c'est de la probabilité. Mais l'homme, les humains se comportent...
13: On n'a plus le temps. Dites-moi juste sur l'Europe, comment vous envisagez sa place ?
12: Alors, l'Europe doit faire certainement un aggiornamento, mais... n'insistons pas sur le fait que l'Europe serait technologiquement en retard, parce que justement, c'est la vision dans le temps long, est le socle des valeurs européennes sur lequel je voudrais revenir, mais non. On n'a pas le temps.
13: C'est fini.
12: Qui sera au centre. Vous saviez. Qui sera au centre de la renaissance de cette Europe.
13: C'est une très bonne conclusion. Merci beaucoup à tous les deux. Yves Maître, arrêtez de dire bonjour à votre IA. C'est aux éditions First. Jean-François Soupizet, Big Tech, le 7e continent. C'est aux éditions FIP. On se retrouve tout de suite pour la deuxième partie de l'émission.
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13: On se retrouve pour la deuxième partie de cette librairie de l'écho. Vous retrouverez évidemment le coup de cœur de la rédaction, nos critiques, nos chiffres, nos statistiques, nos études. Mais tout de suite, on démarre avec nos deux critiques du jour. À ma gauche, Christian Chavailleux, éditorialiste à alternativeéconomique.fr et critique des livres dans les pages d'Alternative Économique, le magazine. Et puis à ma droite, aujourd'hui, Dorothée Duron. Dorothée, qui est la cofondatrice donc, du cabinet de conseil Blenders. Alors, chers amis, il se produit dans cette librairie de l'écho un quiproquo qui ne s'est jamais produit en 12 ans d'émission et dont je suis totalement responsable. Qu'on vous raconte un peu les coulisses de l'émission, comment ça se passe. Quand on termine une émission, en général, eh bien, nos critiques se mettent d'accord, discutent, on discute tous ensemble sur les livres qu'on va choisir pour la semaine suivante. Et là, la semaine dernière, Christian Chavailleux me dit, eh bien, j'ai choisi un bouquin qui s'appelle « Vers de rage ». Donc voilà, moi je note « Vers de rage », etc. Je dis à Dorothée « Vers de rage ». On se procure le bouquin et on se rend compte, là, en faisant cette émission, que ce ne sont pas les mêmes livres. Et donc, le livre qu'avait choisi Christian, c'est le livre de François Jarige, qui s'appelle « Vers de rage » aux éditions du Détour. Et le livre qu'a lu Dorothée, eh bien, c'est un livre qui s'appelle aussi « Vers de rage », mais qui, lui, s'appelle aussi « Les enfants du plomb », Martin Boudot et Sébastien Piquet, c'est aux éditions Michel Lafon. Et donc, qu'est-ce que je peux vous dire? Rien d'autre que Christian va nous parler du Vers de rage qu'il a lu, Dorothée Duron va nous parler du Vers de rage qu'elle a lu, et après, rassurez-vous, le livre qu'avait choisi Dorothée, eh bien, c'est bien le même que celui qu'a lu Christian Chavailleux. Dorothée Duron, donc, ce Vers de rage de Martin Boudot et Sébastien Piquet, de quoi s'agit-il?
23: Alors, c'est une bande dessinée qui retrace finalement une enquête faite par des journalistes sur ce qu'ils ont appelé les enfants du plomb, c'est-à-dire un certain nombre, toute une génération d'enfants qui ont été contaminés par le plomb qui se situait dans des usines dans le nord de la France, donc autour de Métal Europe.
13: C'est pour ça que j'ai pas tilté, c'était une thématique qu'on aurait pu choisir.
23: Complètement, complètement. Et on voit vraiment ce cheminement d'enquête. Donc, c'est un petit côté Erin Brockovich, parce qu'on va vraiment de victime en victime, de ceux qui avaient senti, de voir les médecins et de remonter le fil pour essayer de trouver des responsables pour finalement obtenir une réparation. Alors, ce n'est pas tant une réparation par rapport au Erin Brockovich, où l'objectif, c'est vraiment une réparation au sens pécunier du terme. Là, c'est plutôt une quête de vérité de comment on a pu laisser ça se produire, comment personne n'a vu que les sols étaient complètement plombés et comment on va réparer ça sans mettre à mal, finalement, un écosystème. Parce que toutes les personnes qui vivaient là-bas, ils n'ont pas envie de dire qu'il y a du plomb partout autour de chez eux, parce que ça va faire effondrer, évidemment, l'immobilier, l'endroit où ils habitent. Et donc, on remonte tout le fil. On va jusqu'à Metal Europe, où ils vont assister à un conseil d'administration, enfin, une AG, pardon, pour essayer d'obtenir réparation. Mais au final, il n'y a pas de réparation, et ça fait la grosse différence par un Erin Brockovich. Et d'une certaine façon, ça fait aussi la différence entre ce qui se passe en France et aux États-Unis, où aux États-Unis, il y a un sens de la responsabilisation. C'est-à-dire, il faut trouver un coupable. Une fois qu'on a trouvé une maladie, un lien de causalité, il faut un coupable. Et donc, on a les montants qui sont colossaux. De mémoire, c'était à peu plus de 600 millions d'euros qui avaient été obtenus, 300 millions d'euros pour 600 familles dans l'histoire Erin Brockovich. Là, les réparations, il n'y en a pas beaucoup, il y en a quelques-uns, et c'est par le fonds de garantie qu'elles sont obtenues, donc par une mutualisation finalement des risques. Et donc on a un gros écart. Est-ce que c'est bien, c'est pas bien, c'est pas le sujet, mais en tout cas, c'est intéressant à lire, accessible à tout le monde pour bien comprendre les ressorts de ce genre de contamination.
13: Merci pour
23: votre. Et maintenant, j'écoute Christian pour découvrir l'autre verre de rage.
13: Votre verre de rage à vous, celui de François Jarige. De quoi s'agit-il ?
0: François Jarige, c'est un professeur d'histoire et donc il est spécialiste notamment sur l'histoire environnementale. Et là, il nous permet une petite plongée sur deux siècles de lutte populaire en France, de lutte environnementale en France. Donc, il nous dit, au début du 19e siècle, les luttes populaires écologiques, c'était des luttes pour la subsistance. On avait besoin d'eau, sauf que les tanneries dans les villes commencent à polluer les eaux. On a besoin de bois, sauf que ce qu'on appelait les usines à feu, les hauts fourneaux, les fours, tout ça, utilisent le bois, donc il y en a moins pour la population. On a besoin de respirer un air sain. Or, avec les cheminées d'usines, l'air commence à être tout ça est très très calme, nous dit François Jarige. C'est des lettres individuelles ou des lettres collectives qu'on envoie aux autorités en disant « Excusez-moi, peut-être, est-ce que vous pourriez faire quelque chose ?» Parce que c'est quand même bien pollué autour de chez moi. Et puis, il nous sort un bouquin de 1855, d'un gars qui écrit que « Alors attention, avec les scientifiques, il y a de la nouvelle technologie, on vous dit que ça sert le progrès, mais la technologie va aller trop loin et on va même détruire le monde dans cette croyance au technosolutionnisme. » 1855, c'est quand même assez original. Il nous dit, début 20e, là, il y a un début d'écologie scientifique. C'est les médecins qui s'emparent du sujet et qui vont dire aux gens, il faut vraiment vous mobiliser, parce que nous, on a analysé les fumées, vraiment, ça vous pose des graves problèmes de santé. Les gens qui sont spécialistes de la santé au travail aussi, ils viennent voir les ouvriers en disant, les usines, ça vous casse, il faut faire quelque chose. Évidemment, Première Guerre mondiale, entre deux guerres en pleine crise, Deuxième Guerre mondiale, Trente Glorieuses, là, c'est la croissance à tout va, priorité à la croissance, les côtés écolos disparaissent. Mais, nous dit François Jarige, à partir des années 60-70, il y a une explosion des mobilisations écologiques. René Dumont, candidat écologique en 74 à la présidentielle, mais beaucoup d'associations écologiques qui se développent. C'est les années où les Amis de la Terre ou Greenpeace ouvrent leur antenne française. C'est les années où il y a une explosion du nombre de journaux écolos, notamment le célèbre La Gueule Ouverte. Dans les années 80-90, après, on va jusqu'à aujourd'hui. François Jarige nous montre les cycles. Il y a mobilisation, retrait de la mobilisation. Début des années 2000, ça repart. Aujourd'hui, on est plutôt sur une contestation des mobilisations écologiques. Il y a quelques parties. Chaque partie donne un propos général. Et après, il y a 3, 4, 5 petites histoires tout à fait concrètes. Et donc, ça donne un vrai plaisir de lecture pour traverser ces deux siècles de mobilisation écologique populaire.
13: Bon, voilà le livre que vous auriez lu dans votre bureau si je ne m'étais pas trompé.
23: Je vais le lire.
13: Si je ne m'étais pas trompé, lamentablement, dans l'envoi du livre pour lire cette semaine. En revanche, vous avez lu tous les deux le livre qu'a choisi Dorothée, le livre de William Ury, Dénouer les conflits insolubles au seuil. Je me suis dit que c'était aussi un peu d'actualité. C'est une bonne idée que vous avez eue là,
23: alors
13: Dorothée.
23: Ça, c'est très...
13: Et donc, alors, franchement, est-ce qu'il survend pas un peu là, dénouer les conflits insolubles? Alors, non, ça paraît incroyable.
23: Alors,
13: faut l'envoyer à Donald Trump.
23: En le prenant, je me suis dit, le type est ambitieux.
13: Ouais.
23: Il a. Il faut avoir 75-76 ans, il a quand même roulé sa bof, c'est un prof de Harvard, anthropologie, il a un vrai track record de dénouer des conflits. Et attention, il parle bien de dénouer, il ne les résout pas, il dit dénouer les conflits. Ça a l'air un détail, mais c'est quand même intéressant. Ce qui est intéressant dans ce livre, au-delà du fait qu'il est très à propos, parce que c'est des conflits sociaux, c'est la géopolitique, c'est tous les conflits qui existent, ça c'est certain, c'est surtout qu'il est extrêmement vivant. Et improbable. Quand je dis improbable, c'est qu'il raconte plein d'anecdotes pour expliquer sa méthode et on croise Dennis Rodman. Dennis Rodman qui a aidé à créer la conversation entre Kim Jong-un et Donald Trump en 2017.
13: Vous parlez bien du basketteur.
23: Oui. Celui des Chicago Bulls, celui avec tous les tatouages, le meilleur défenseur, le mec qui a le plus grand score au rebond de toute la NBA. J'aime bien le basket. Donc, c'est pour ça que je dis, là, franchement, moi, je ne l'ai pas vu venir. Et en même temps, on a le conflit en Afrique du Sud. On a Chavez dans des moments très intimes avec sa famille. On a Diniz en moment de conflit avec Nauri autour de casinos, enfin, de casinos autour de ce qui se passait au Brésil. Donc, c'est très vivant. Et après, il y a, dans le livre, vraiment, il décortique ce qu'est un conflit et comment il arrive à le résoudre. C'est-à-dire qu'il pose les bases d'un conflit, c'est une opposition, c'est une bipolarité, c'est quelque chose d'assez manichéen et que pour y arriver, il faut prendre de la hauteur d'une certaine façon et savoir zoomer sur des sujets individuels, dézoomer sur quelque chose de collectif et qu'en fait, c'est comme ça qu'on va trouver la troisième voie parce qu'on ne va pas résoudre un conflit en trouvant une solution médiocre entre les deux, mais c'est plutôt en trouvant une autre voie où tout le monde est d'accord. Donc c'est objectivement très riche parce qu'il y a plein d'exemples de la géopolitique, enfin, il y a vraiment des conflits sociaux, des... Il y a de tout dans ce livre.
13: Mais vous en sortez plus des anecdotes qu'une vraie méthode.
23: Non, c'est pas vrai. Ah c'est bon. Justement ce qui est bien fait, c'est qu'il y a une vraie méthode, c'est étape par étape, les chapitres, c'est zoomé, dézoomé. Mais il y a quand même des grosses réserves sur ce livre. La première, c'est qu'il est de sa génération, donc il nous raconte des conflits sans penser aux réseaux sociaux. Sauf que même, il fait le constat que les réseaux sociaux sont un facteur de qui exacerbe finalement les conflits et la bipolarité. Il en parle, mais finalement, il ne met pas vraiment de solution. Il dit juste, ça aggrave le système. Et d'une certaine façon, il ne parle pas d'algorithme, il ne parle pas de l'influence qu'ont les réseaux sociaux sur les dynamiques de conflit. Donc ça, c'est dommage. Après, bon, c'est une façon de rédiger à l'américaine, donc tout est très scénarisé, c'est des anecdotes, on marche, on raconte, on a l'impression d'être dans un... au cinéma, c'est-à-dire que les histoires où on voit Dennis Rodman quand il est en train de se... Enfin, quand Uri est en train de se démener pour réussir à avoir son numéro de téléphone, pour aller dans sa maison, etc. Chavez, c'est la même chose. Diniz, où il parle de sa relation avec ses enfants. Voilà, c'est à l'américaine, mais objectivement, ça se lit bien. C'est intéressant parce qu'il y a ce côté, il faut prendre du recul, savoir respirer quand il y a un conflit. Et même dans un conflit familial ou dans une tension familiale, parce qu'il parle de sujets de gouvernance, de conflits familiaux, il y a quand même des... Il y a vraiment des choses à prendre.
13: Alors, Christian Chavagneux, j'ai hâte de... Je suis curieux de savoir ce que vous avez pensé de ce livre.
0: Je vais écrire des livres, moi aussi, hein, parce que s'il faut juste reculer, prendre un petit peu de recul quand on est en conflit, ça va être facile d'écrire le livre. J'ai regardé effectivement la biographie du monsieur. Il est vraiment intervenu dans des résolutions de conflits internationaux.
13: Ce livre est un vrai professionnel international.
0: Lui, c'est un vrai professionnel de la médiation. Ouais. Le problème, c'est que je pense qu'il a été un professionnel de la médiation et qu'aujourd'hui, il est devenu un conférencier TEDx. Il en est à son, je crois, 9e livre, celui-là, sur le pouvoir de dire oui, le pouvoir de ne pas dire non, le pouvoir de dire ni oui ni non. Enfin, bon, donc on en est vraiment, c'est devenu un business de raconter à peu près, je pense, je n'ai pas regardé les livres précédents, mais à peu près un peu toujours la même chose. Et Dorothée a raison. Déjà, moi, sur le style, j'aime pas trop. Quoi. On essaye de faire de la fausse empathie. Alors, pendant que j'écris ce livre, je descends en rafting et là, je me dis... il faut que je mène ma barque. Rafting, mener la barque. Oh, quelle belle anecdote. Bbon, voilà, il nous raconte beaucoup de fois, il nous raconte les problèmes médicaux de sa pauvre fille qui a été vraiment très très malade, dont on n'a absolument rien à faire par rapport au conflit. Tout d'un coup, l'anecdote, elle prend 4 pages, elle s'arrête et on passe à autre chose. Donc moi, j'aime pas du tout ce faux journalisme qui est censé donner de l'empathie. Alors, contrairement à ce que vous avez dit, Emmanuel, je suis d'accord avec Dorothée, les anecdotes sont là pour illustrer, mais c'est un livre de méthode.
13: D'accord.
0: Vous voulez résoudre un conflit très très difficile, il y a 3 piliers à suivre. Dans les 3 piliers, vous avez chacun 3 machins, parce qu'il a lu un jour que le chiffre 3, c'était un chiffre porte-bonheur, c'était le bon chiffre pour expliquer les choses. Donc il y a 3 piliers, chaque pilier a 3 dimensions. Sur le fond, moi ce qui m'a gêné, c'est que vous prenez n'importe quel conflit de l'Antiquité à nos jours, ça se passe n'importe où dans le monde, donc c'est ahistorique, ahgéographique, et vous avez la méthode permet de résoudre les conflits. C'est la méthode universelle de résolution des conflits. On aimerait bien, effectivement, vous l'avez dit tout à l'heure, on aimerait bien l'envoyer chez Monsieur Poutine ou en Israël pour l'aider à résoudre les conflits, parce que bon, ça paraît un petit peu survendu, et puis c'est très très américain. Je pense qu'un diplomate qui vient du Suriname ou du Malawi aura beaucoup de mal à appliquer la méthode de Monsieur Uri, qui lui, évidemment, comme c'est un professeur à Harvard, dans une des plus grandes universités du pays leader hégémonique du monde, c'est plus facile de dire, écoutez, c'est moi le shérif, les gars, vous allez vous asseoir et vous mettre d'accord, et moi j'ai ma méthode. Donc moi, franchement, j'ai pas été un grand, grand fan du livre.
13: D'accord.
23: Non, après, il essaie de donner un petit caractère universel, parce qu'il fait des références dans tous les pays du monde. Et il termine notamment sur la Malaisie, qui est un un peuple que je connaissais pas, qui est au fin fond de la Malaisie, qui est censé être le plus pacifiste.
0: Ça, c'est son côté anthropologue, ouais.
23: Voilà, donc il fait son côté très anthropologue, mais qui donne une espèce de tonalité anthropologique. Bon, ça se lit, quoi.
13: Non, mais j'aime bien les livres avec des aspérités comme ça, c'est intéressant. Eh ben, merci beaucoup à tous les deux. Allez, on poursuit cette émission.
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13: Et on s'intéresse cette semaine à cette étude de Cofidis CFA qui décortique la situation financière des familles monoparentales qui sont, on le sait, les maillons les plus fragiles de la société française. Et les chiffres sont sans fin. 62% des familles monoparentales craignent chaque mois de manquer d'argent pour couvrir les dépenses essentielles de leurs enfants. Elles sont 41% à juger leur pouvoir d'achat faible. 23% sont à découvert à la fin du mois. En gros, c'est deux fois plus que l'ensemble des familles françaises et plus de 7 familles monoparentales sur 10 font particulièrement attention au prix des produits qu'elles achètent et réduisent leurs dépenses.

0: Leur priorité, c'est évidemment les enfants. 37% des dépenses mensuelles leur sont consacrées en moyenne, jusqu'à la moitié pour les familles de 3 enfants. L'alimentation et la cantine constituent de loin le premier poste de dépenses annuelles, à peu près 1 600 euros, devant les vacances, l'habillement et le mode de garde. Quand il faut faire des économies, eh bien les postes les plus souvent sacrifiés sont les vacances, les vêtements et les jouets.
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0: Et c'est celui de notre grand Manitou de la tech sur BFM Business, Frédéric Simotel. Alors, Frédéric Simotel, il s'attaque... Est-ce que j'ose parler de brûlot? Oui, peut-être,
2: parce oui,
0: que,
2: un peu.
0: Comme souvent avec Laurent Alexandre, le titre est quand même un peu provocateur. Voilà, ce livre qui nous promet grosso modo la mort de la mort.
2: C'est ça, hein, voilà. Vivre mille ans.
0: Donc voilà, Laurent Alexandre, Alexandre Tsikopoulos, vivre mille ans quand l'IA règne et la mort recule. Est-ce un rêve ou un cauchemar aux éditions Buchet-Chastel, mon cher Frédéric?
2: Oui, et édition Buchet-Chastel. Alors, il sort le 14 mai, hein, ne cherchez pas, il arrive. On a eu une épreuve non corrigée. Alors, ça fait un moment qu'on parle de ce sujet, hein, les pontes de la tech, ils aiment bien se dire on vivra éternellement. Alors, peut-être pas dans la même enveloppe corporelle, c'est peut-être qu'on nous déplugera notre cerveau pour le mettre sur autre chose, pourquoi pas sur un robot. En tout cas, c'est là-dessus que s'appuient les auteurs. Laurent Alexandre, donc on le connaît, médecin, entrepreneur, fondateur de Doctissimo, techno-optimiste, et puis, oui, entre guillemets, grande gueule du secteur. Hein, on peut le trouver irritant pour ses prises de parole, mais il n'empêche, il dit quand même pas mal de
0: ouais,
2: vérité.
0: Ça se coud toujours un peu, quoi.
2: Voilà, ça se coud toujours un peu. Après, c'est le ton. Bon. Et l'autre, alors c'est ça qui est amusant, c'est Alexandre Tsikopoulos, c'est à 40 ans de moins. C'est un start-upper et c'est un peu ça qui va jouer. Il joue un peu là-dessus sur cet échange, voilà, générationnel entre ces deux-là. Et alors, Laurent Alexandre avait déjà écrit un livre en 2011 sur la mort de la mort, donc il poursuit tout ça. Et donc les auteurs estiment que l'IA va rendre une partie croissante du travail intellectuel obsolète. Et du coup, voilà, on va avoir une autre forme de vie. Donc l'IA, l'expertise, l'analyse, le diagnostic, la création de l'enseignement, le management, tout ça, ça va être fait par l'IA. Ils décrivent un basculement civilisationnel où l'intelligence humaine cesse d'être la ressource dominante. Ce sera l'IA artificielle qui sera et donc on va parler de génétique, de biotechnologie, de cellules souches, enfin voilà, tous les sujets chers à Laurent Alexandre, l'augmentation humaine. Et puis l'idée centrale, c'est de dire que la médecine ne cherchera plus seulement à soigner, mais à ralentir, réparer ou contourner le vieillissement. Donc c'est là où l'IA rejoint un peu le biologique, donc ça donne le vertige, hein, et puis ça nous pousse vers une crise.
0: Ouais, mais qu'est-ce qui est scientifique, enfin je veux dire on peut pas repousser les limites éternellement.
2: Non, puis surtout, d'un côté il nous dit avec l'IA les machines vont mieux penser, le travail va disparaître et la mort va reculer.
0: Oui, mais si qu'est-ce qu'on va faire? Qu'est-ce qu'on va s'emmerder?
2: On saura toujours s'occuper un peu, mais on est quand même d'accord que le travail, ça nous stimule.
0: Oui,
2: ça
0: le travail, rien. C'est la santé.
2: Voilà, c'est la santé. Alors, c'est un livre à lire donc avec deux regards. Le premier, celui du techno-progressiste. Mmh. Voilà, on pose des questions profondes. Est-ce que l'identité humaine doit encore vivre face à cette IA? Est-ce qu'on peut vivre longtemps sans s'ennuyer? Est-ce qu'une société sans rareté intellectuelle est encore méritocratique? On voit tout. Alors, il décrit tous les liens entre IA et biotech. Et puis maintenant, c'est un livre qui pose aussi à se poser beaucoup de questions, parce que comme souvent, Laurent Alexandre, vous l'avez dit, pour lui, tout ce qui est technologiquement possible va arriver.
0: Or,
2: on voit bien.
0: C'est un beau débat, ça.
2: Oui.
0: Est-ce que ce qui est technologiquement possible est forcément inéluctable?
2: Ben voilà, ben justement, mais non, parce qu'il y a les contraintes politiques, économiques, énergétiques, hein, aujourd'hui on le voit. Alors ça peut arriver, mais beaucoup plus tard. Mais voilà, donc lui, il appuie quand même beaucoup son raisonnement là-dessus, puis il sous-estime quand même quelque chose quand on dit vivre mille ans, c'est une sous-estimation des liens biologiques, enfin des limites biologiques, hein. À un moment, notre corps, c'est pour ça, est-ce qu'on va dépluguer notre cerveau pour le mettre dans un robot? Enfin voilà, moi je trouve que c'est un livre assez intéressant parce que...
0: Ah, c'est peut-être ça, vivre mille ans.
2: Ben oui. On déplugue, on met toute notre mémoire, va être enregistrée dans un robot, puis on fera revivre ce robot. Puis ça me rappelle un livre, c'est José Saramago, qui est un prix Nobel, écrivain portugais, il me semble, j'ai peur de dire des bêtises, donc un prix Nobel, et qui avait écrit un livre en 2005 qui s'appelait Les intermittences de la mort. C'était un jour, je vous conseille de lire ce livre parce qu'il est pas mal, en fait la mort, elle a un chagrin d'amour, et elle se dit, dans ce pays-là, un état imaginaire, je travaille plus. Ouais. Plus personne ne meurt. On se dit c'est merveilleux. Mais le problème, c'est que les gens continuent à avoir des accidents. Les gens continuent à tenter de se suicider. Les gens continuent à être malades. Les gens continuent à vieillir. Donc les hôpitaux sont pleins. Les assurances savent plus que faire. Oui. La sécurité sociale sait plus comment faire vivre tout
0: ça. Ramenons un peu d'économie.
2: Voilà.
0: Au milieu de toute cette science-fiction.
2: En tout cas, voilà. Vivre mille ans.

0: édition Bûcher et Chastel, je vous le conseille. Voilà, c'est puisque voilà, dans Laurent Alexandre, il faut prendre le tout et puis voilà, on regarde si ça nous intéresse.
1: Merci, cher Frédéric. Allez, c'est l'heure de nos ultimes choix.
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1: Christian Chavagneux, quelle est votre ultime sélection pour aujourd'hui ?
3: Alors j'ai choisi une biographie qui se lit très très facilement, la biographie de Antoine de Paris. Évidemment, vous ne savez pas qui est Antoine de Paris. Antoine de Paris, c'est un petit monsieur, un Polonais, qui à l'âge de 17 ans, on est au début, tout début du XXe siècle, débarque à Paris. Ouais. Et en fait, il est un petit peu coiffeur quand il est en Pologne, il est plutôt doué. Donc, mais son rêve, c'est d'aller dans la grande capitale du monde qui est Paris. Donc ouais. Il arrive à Paris, il trouve un coiffeur qui veut bien l'embaucher, mais au début du XXe siècle, à Paris, quand vous travaillez chez un coiffeur, on vous met au sous-sol, dans une cave humide, payé rien du tout, à faire des perruques. Pour ces dames. Et puis un jour, c'est la fête des Catherinettes et il y a énormément de jeunes femmes qui viennent. Et là, on le dit, bah non, il faut que tu montes, il faut que tu viennes coiffer. Et là, c'est la sidération. Toutes les femmes qui viennent dans son salon de coiffure disent, on veut le petit russe. Il parle un accent, ça, personne ne sait qu'il est mort. On veut le petit russe. Ouais. Et donc, le gars commence à développer une vraie façon de coiffer les femmes jusqu'au jour où il y a une belle dame qui arrive et qui doit aller dans une cérémonie où il faut absolument porter un chapeau, sauf que son carton à chapeau s'est perdu dans le voyage. Il faut faire quelque chose. Et là, Antoine de Paris, il est génial. Il sculpte sa coiffure en forme de chapeau. Et la nana explose la soirée. Tout le monde en parle, là, dans les journaux. Ah oui. Et là, il devient Antoine de Paris. Il va ouvrir son propre salon. Toutes les nobilités du monde entier viennent le voir. Les stars, on ne les appelle pas comme ça encore, mais les stars du théâtre et du cinéma viennent le voir. Ouais. Toutes les riches bourgeoises veulent absolument se faire coiffer par Antoine de Paris. C'est absolument magnifique. On apprend que c'est sa femme, donc il va développer des salons de coiffure et de vente de cosmétiques partout dans le monde. On apprend que c'est sa femme qui gère tout, et heureusement, parce que lui, il était incapable de gérer quoi que ce soit. Et grâce à sa femme...
1: Lui, c'est un artiste.
3: Lui, c'est un artiste, voilà. Il sculpte les cheveux. Le livre débute avec une comédienne qui doit jouer au théâtre, elle a une quarantaine d'années, elle doit jouer un rôle d'une femme de vingtaine d'années, et lui il arrive, il la change tout, et là tout le monde la regarde comme ça, elle dit, incroyable,
1: ah bon,
3: t'as gagné 20 ans, et donc toutes les femmes veulent gagner 20 ans, donc tout le monde vient, et lui il invente deux choses, la coupe à la garçonne, ouais. Donc les cheveux courts chez les femmes qui ne se faisaient pas du tout, qui va exploser dans les années 20 parce que c'est le symbole du féminisme, et puis le fait de laver les cheveux, parce qu'il en avait marre de coiffer des cheveux sales et puants, donc il a imposé à ses clientes.
1: Ça s'appelait Antoine de Paris.
3: Lui s'appelait Antoine de Paris, c'est comme
1: mais
3: ça qu'il était.
1: Mais la marque, c'était Antoine de Paris.
3: Exactement, il est parti à Hollywood, il a coiffé toutes les stars qu'on connaît jusqu'à Jane Fonda, parce qu'il est mort dans les années 70, un peu appauvri, parce que bon, il était marié mais homosexuel, et plein de petits jeunes sont venus prendre un petit peu, grappiller sa fortune à la fin.
1: Incroyable,
3: c'est la partie économique n'est pas trop développée, mais franchement, on se laisse complètement emballé par cette histoire incroyable.
4: Mais c'est une aventure entrepreneuriale dingue, en fait.
3: Tout à fait, exactement.
1: Incroyable.
4: Voilà, la création.
3: Personnage fascinant.
4: Fascinant.
1: Incroyable. Et c'est écrit par Martha Orsesna, c'est ça ?
3: C'est ça, tout à fait.
1: Bon, Dorothée Duron, votre dernière minute ?
4: Moi, c'est un style complètement différent. Ça s'appelle CEO Ready. Donc, c'est un livre que je viens de recevoir, que j'ai commencé à lire et qui est franchement extrêmement amusant parce qu'on découvre que même les CEO, ils ont besoin de guides. Donc, c'est signé par Mark Thompson, qui est un coach de dirigeants de grandes entreprises américaines qui est très... manifestement très très connu, notamment aux États-Unis. Ouais. Il a plus de 80 CEO qui travaillent avec lui. Et surtout Byron Loughlin, qui est au Nasdaq et qui lui s'occupe de tous les sujets de gouvernance, donc qui est plutôt le spécialiste des board members. Et en fait, à eux deux, ils ont écrit ce livre qui a un conseil aux CEO pour comment devenir CEO. Et en fait, ce qui est franchement assez amusant dans ce livre, c'est qu'on découvre que le CEO tout puissant, bah, il n'est pas tout puissant et qu'en fait, il est très très contraint. Et que ce livre vient les aider à prendre en compte, enfin, constater qu'ils ont peut-être un très beau CV, ils ont peut-être de très belles idées, mais en fait, il va falloir interagir avec d'autres personnes, avec sept groupes de personnes. Évidemment, les board members, mais aussi les syndicats, la presse, les clients, les investisseurs, les médias, les syndicats, etc. Et donc, c'est une jolie façon de comprendre vraiment quel est le rôle du CEO. Et c'est pas inintéressant parce que ça justifie peut-être certains salaires. Ça permet aussi de comprendre la relation board member-CEO avec des board members, enfin des conseils d'administration qui sont de plus en plus durs et qui, du jour au lendemain, peuvent se débarrasser d'un CEO sans qu'ils comprennent exactement pourquoi. Et il y a deux ou trois histoires qui rappellent où le CEO, du jour au lendemain, il est viré manu militari sans vraiment comprendre pourquoi et vraiment en 48 heures pour des résultats trimestriels hasardeux, etc. Donc c'est une plongée dans un écosystème finalement qu'on ne connaît pas assez et même si de loin on dirait un petit livre de développement personnel pour milliardaires ou millionnaires en tout cas, non, ça vaut le coup d'être lu. Ça permet de comprendre un certain nombre de ressorts des grandes entreprises américaines, ce qui n'est pas inintéressant.
1: Vous m'avez passionné totalement avec vos deux profils incroyables. Allez, moi je termine avec un livre que j'avais un peu retenu, que j'avais gardé un peu sous le coude avant de vous en parler, parce que j'espérais qu'en fait que l'auteur viendrait un jour le présenter à Paris. On l'avait déjà reçu dans l'émission Antonio Damasio, puisqu'il s'agit de Louis. Alors lui aussi, c'est une star internationale. Il est professeur mondialement reconnu de neurosciences, de neurologie, de psychologie, de philosophie. Il avait écrit, vous savez, deux bouquins qui sont des gros best-sellers, L'erreur de Descartes et Spinoza avait raison. Et il publie aussi L'intelligence naturelle aujourd'hui. Ça s'appelle L'intelligence naturelle et l'éveil de la conscience. C'est chez Odile Jacob. Ça vient de sortir avec toujours son fil conducteur qui est de dire, jamais l'intelligence artificielle ne sera soluble dans l'humain parce qu'il y a le vivant et rien dans notre intelligence et dans notre conscience ne pourra surpasser cela. C'est passionnant. Et puis voilà, pour faire écho à la première partie de notre émission sur l'intelligence artificielle. Voilà, désolé de cette émission un peu mouvementée, mais qui vous aura, j'en suis sûr, passionné. On se retrouve la semaine prochaine. Et d'ici là, bonne lecture.
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14: Bonjour à tous, il est 15h. Je suis ravie de vous retrouver pour cette émission BFM Crypto, le club. Aujourd'hui, on répond à toutes les questions que vous nous avez posées sur notre messagerie crypto@bfmbusiness.fr. Vous nous posez toutes les questions qui vous passent par la tête, des questions fiscales, il y en a beaucoup en ce moment, des questions de fonctionnement des blockchains, des questions pour investir, de débutants ou d'investisseurs confirmés. crypto@bfmbusiness.fr. On répond à ces questions toutes les semaines, vous le savez, avec Morgane Landu, fondatrice de Crypto 360. Bonjour Morgane.
15: Bonjour Sarah.
14: Et Enzo Allo, fondateur de Crypto Patrimoine. Bonjour Enzo.
16: Bonjour à tous.
14: Ravi de vous retrouver évidemment dans cette émission. Une demi-heure de réponses précises à vos questions. C'est parti. Une première question de Jérôme qui nous a écrit pour vous Enzo. Que pensez-vous de la plateforme GoMining, une solution de cloud mining très prisée des utilisateurs qui permet de miner du Bitcoin, notamment à partir de mineurs NFT? Qu'en est-il de la sécurité, de la rentabilité, de la longévité, de la fiabilité, de l'agrément MiCA et des modalités d'imposition?
16: En gros, comment ça se passe? Alors, on va prendre ça de manière assez didactique. Comment ça marche? Bien, déjà, ce n'est pas tout à fait un mineur NFT. C'est-à-dire qu'avec cette société GoMining, vous allez acheter un NFT qui va vous donner en fait le droit de propriété d'une partie d'une machine pour miner. Donc, en gros, c'est votre droit de pouvoir exploiter une partie de cette machine et donc le droit également d'en récupérer le fruit. Donc, entre guillemets, cette fois-ci, les satoshis ou les différents bitcoins qui pourront être minés. Ce qui me paraît compliqué dans ce genre aujourd'hui de produits, c'est que vous avez des NFT, des tokens, du minage, et que fin de compte, pour le grand public, on arrive déjà dans une solution qui n'est pas très très simple, on va dire. En termes de réglementation, aujourd'hui, cette plateforme, elle n'est pas réglementée en France. Il me semble qu'elle a été réglementée rapidement à Chypre, mais pas encore pour MiCA. Donc, il y a quand même un risque réglementaire assez important, je trouve, personnellement, sur cette plateforme. Maintenant, en termes de rentabilité, alors, pour moi, c'est forcément lié en partie à la performance de Bitcoin et de la durée d'investissement sur laquelle vous allez vouloir exploiter ce type de machine. En plus de ça, vous allez devoir retirer les frais qui sont liés à la maintenance, les frais qui seront liés aux commissions, les frais qui sont liés au retrait de ces différents bitcoins. Et pour tout ça, ben, si vous voulez, moi aujourd'hui, je pense que ce sont des produits qui ont un risque très élevé. Ce sont des solutions innovantes, mais justement assez spéculatives et effectivement très risquées. Donc, pour la fiscalité, juste avant de passer à la conclusion, parce que quand même j'allais oublier ce point-là, vous avez plusieurs différents types de revenus pour le minage. Généralement en France, vous allez pouvoir opter pour celui des BNC, les bénéfices non commerciaux. En revanche, vont s'ajouter à tout ça les plus-values de cession sur les bitcoins que vous allez acquérir, les plus-values de cession sur les NFT liées aux machines que vous détenez justement via cette compagnie et probablement une déclaration de compte à l'étranger puisque GoMining n'est pas enregistré en France. Donc ça crée quand même une complexité assez forte sur la partie fiscalité. Et donc mon conseil, avant de se lancer, ça serait de demander des frais nets par an. Un ROI, c'est-à-dire un return on investment, combien est-ce que historiquement ça a rapporté pour les clients historiques, et vérifier les possibilités de retrait avant de pouvoir se lancer dans ce genre de solution.
14: On reviendra dans un instant sur vos questions fiscales. C'est intéressant ce que vous venez de dire parce que chaque situation a son pendant fiscal en France. C'est censé se simplifier année après année. On constate que ce n'est pas forcément le cas, en tout cas que les investisseurs ont beaucoup d'obligations déclaratives. Donc, il faut vraiment se pencher sur ces questions-là dès qu'on fait vraiment un pas dans ce secteur-là en tant qu'investisseur. On va y revenir tout à l'heure. Geoffrey vous demande, Morgane, est-ce que Coinbase a toutes les autorisations pour évoluer en Europe dans les prochains mois ?
15: Tout à fait. Alors, Coinbase a reçu l'autorisation Market in Crypto Assets, donc c'est-à-dire MiCA, de la Commission de surveillance du secteur financier du CSSF du Luxembourg. Donc oui, Coinbase a bien la possibilité aujourd'hui d'offrir plutôt des services de crypto-actifs sur le plan européen. Et on parle d'un marché qui est quand même colossal. On parle de 450 millions d'habitants répartis sur 27 pays États membres de l'Union européenne. Donc oui, Coinbase a bien toutes ses agréations et autorisation pour pouvoir se développer dans les mois à venir sur l'Europe. Et on pourrait se poser la question, pourquoi le Luxembourg ? Eh bien, Coinbase a donné deux raisons. Une juridiction qui comprend les besoins inhérents à notre écosystème, mais aussi qui excelle dans la clarté réglementaire. C'est la raison pour laquelle ils ont fait confiance au Luxembourg.
14: Voilà, et puis effectivement, il y a peut-être aussi des questions de timing. On sait que dans cette histoire, ce calendrier, on est en Europe, mais que finalement, les agréments MiCA ne vont pas au même rythme, ne sont pas attribués de la même façon suivant les pays. Et c'est aussi des choix, évidemment. Les entreprises et les plateformes ont été contrôlées contraintes à faire des choix aussi dans ces pays. Une question d'Ahmed qui nous a fait parler juste avant l'ouverture de cette émission. Une question fiscale, justement. Est-ce que les plateformes crypto ont l'obligation de nous fournir à nous, les clients, une attestation fiscale au lieu de faire appel à d'autres plateformes pour calculer les taxes ? Et dans ce cas, est-ce que ces plateformes calculateurs de la taxe sont acceptables par le fisc français ? Car c'est très difficile, dit Ahmed, de calculer ses moins-values, ses plus-values pour un simple particulier. Enzo.
16: Effectivement, et plus vous allez avoir multiplié le nombre de transactions, plus vous allez complexifier votre calcul, en gros, de la plus-value imposable, s'il y en a, bien sûr. Je répondrai par plusieurs éléments. La première, c'est qu'aujourd'hui, je pense que la question sous-jacente d'Ahmed, c'est de savoir si, comme par exemple à la star de différents PEA ou comptes-titres qui sont directement aujourd'hui plugués et branchés aux impôts, quand vous éditez votre déclaration de revenus, vous avez déjà les cases pré-remplies. Je pense que c'est ça que souhaiterait Ahmed. Aujourd'hui, malheureusement, ce n'est pas obligatoire.
14: On souhaiterait tous. Hein.
16: Voilà, on souhaiterait tous, clairement. Ça c'est très clair, mais ça crée une complexité qu'aujourd'hui, en fait, ce n'est pas possible. Donc, il n'y a aucune obligation de la part des plateformes de pouvoir vous fournir un IFU que vous pourriez directement envoyer à l'administration fiscale. Je rappelle que si vous avez fait une erreur dans le calcul de ce montant, ben, c'est sur vous que ça tombera, pas sur celui qui vous a produit le document, à moins qu'il ait une assurance et que ce soit le métier. Pour le coup, aujourd'hui, les plateformes, ce n'est pas leur métier, elles ne sont pas dédiées à fabriquer ce genre de documents, surtout que, par exemple, typiquement pour l'Europe, vous avez 27 pays, 27 fiscalités différentes, et qu'en fait, c'est juste un cauchemar à gérer, il faut juste l'avouer. Comparé aux États-Unis, où pour le coup, là, vous auriez une réglementation fiscale de l'IRS qui est très claire et qui va couvrir l'ensemble des résidents américains. Donc, aujourd'hui, je pense qu'il vaut mieux être en attente. Conserver l'ensemble de ces registres, c'est le point le plus important, de garder l'ensemble de l'historique et des traçabilités. Et puis, ben, visiblement, d'ici la rentrée septembre, on aura quelques avancées. Je pense qu'on en reparlera.
14: Oui, on vous redonnera des détails, évidemment, quand on sera vraiment sûr, parce que cette obligation des plateformes de fournir déjà des listes de transactions, elle devait arriver en début d'année, et effectivement, ce n'est pas le cas. Donc, on avance avec vous pour savoir, effectivement, comment avancent aussi les réglementations fiscales à ce niveau-là. Nicolas nous demande, pour vous, Morgane, quel est l'intérêt d'acheter un bien immobilier en crypto par rapport à une acquisition en monnaie fiat ? Cela permet-il de ne pas payer l'impôt sur la plus-value crypto, par exemple ? Bien tenté.
15: Alors malheureusement, non. En fait, quand vous faites un achat aujourd'hui avec vos cryptos pour un bien immobilier, c'est un fait générateur d'impôts. Donc, c'est-à-dire qu'en tant que résident français, vous allez être soumis à la fameuse flat tax. Si vous avez acheté une crypto et qu'elle a pris de la valeur, au-delà de l'exonération des 305 euros, vous aurez la flat tax sur la plus-value. Donc malheureusement, pour échapper à l'impôt, ça ne va pas être possible. Par contre, j'en ai parlé, on a parlé d'une autre solution avec l'avocat Maître Arnaud Toiti du cabinet Hashtag à Paris. Et c'est vrai que nous, on aime beaucoup le prêt lombard. Ça peut être une option. Alors attention, il n'y a pas de garantie à 100% que ce ne soit pas de nouveau une opération qui puisse eh bien, créer une imposition. Pour l'instant, c'est une zone floue. Néanmoins, ça peut être une piste. Alors, l'architecture d'un prêt lombard, comment ça fonctionne ? Très simplement, vous avez beaucoup d'actifs, de crypto-actifs. Vous allez les donner en garantie auprès d'une banque qui va pouvoir vous donner une certaine liquidité, donc c'est-à-dire des euros. Et avec ces euros, vous allez pouvoir financer, par exemple, un achat immobilier. Alors, au niveau de la valeur qu'on va vous donner, ça va dépendre. Si vous êtes 100% en crypto, de mémoire, on était à 40 à 50%. Par contre, si vous avez de la bourse ou si vous avez de l'immobilier, là, on peut clairement aller chercher beaucoup plus. Mais donc, aujourd'hui, non, acheter un bien immobilier en crypto, c'est comme faire une cession d'actifs et c'est comme n'importe quel achat d'un actif tangible, que ce soit de l'immobilier ou non, ce sera la flat tax sur la plus-value.
14: Rien ne vous protège de cette fiscalité, effectivement, pour le moment. L'élection présidentielle arrive dans moins d'un an et il y a des candidats qui ont dit qu'ils allaient baisser la flat tax. Alors peut-être que ça passera à Enzo pour compléter.
16: Non, pour rebondir, ce qui n'est pas juste, entre guillemets, au niveau européen, c'est que cette flat tax, par exemple, ne va pas exister au Portugal. Oui, pas exister en Allemagne. Donc, par exemple, moi j'ai vu des montages où, fin de compte, vous avez, admettons, pour des gros portefeuilles, hein, plusieurs millions en crypto, vous allez pouvoir acheter, on va dire, un quart de la valeur d'un bien en euros au Portugal, y habiter 6 mois, et un jour devenir résident fiscal portugais et compléter le reste du paiement en crypto-monnaie sans avoir de fiscalité, du coup, de plus-value à payer en France. Attention, si vous souhaitez revenir en France ensuite, bah, vous allez vous faire rappeler par la patrouille et ça va être assez violent, je pense. Donc, ce sont des pratiques que je ne conseille absolument pas, mais en tout cas, certains font preuve d'imagination aujourd'hui sur des cryptos, dans des pays où, malheureusement, on ne joue pas dans la même cour, encore une fois, en termes d'attractivité. C'est le gros problème.
14: Et c'est vrai, et c'est pour ça que ça fait... C'est pas étonnant que ça fasse partie des arguments de campagne de certains candidats. En tout cas, ça attirera certainement les investisseurs. En crypto, en Belgique, c'est quoi la flat tax? C'est quoi l'imposition sur les sorties de crypto?
15: Oui, tout à fait. Alors nous, ça dépend de quelle catégorie vous allez en fait ressortir par rapport à la fréquence de vos achats, par rapport à votre patrimoine aussi. Est-ce que vous n'avez que des cryptos? Est-ce que vous avez de l'immobilier? Et en fait, ça va dépendre de ça. Si vous êtes un bon père de famille, chez nous, ça peut être 0%. Néanmoins, il y a une super note de Pardo Weaver qui est arrivée. Donc, on est au minimum maintenant 10%. Pour les spéculateurs, c'est plus ou moins 33%. Et par contre, les professionnels, les mineurs, les traders, c'est 50%. Donc nous, ça dépend de la catégorie.
14: Il y a une petite complexité aussi chez vous. Hein,
15: ce qui concerne c'est toujours très complexe en Belgique.
14: Ce calcul. Une question de Semi. Est-ce que vous avez des arguments pour les gens comme moi qui hésitent à investir dans la crypto? Moi, je suis dans l'or physique depuis les années 2000. Je fais ma DCA tous les mois en Napoléon par contre. Quand je m'intéresse à la bourse, les impôts me freinent et la crypto est incompréhensible. Oui. Effectivement. Enzo.
16: Et oui, alors, de manière générale, moi, je suis conseiller en investissement, donc on n'est pas là pour vendre des produits. Donc, vous forcer et vous dire acheter du Bitcoin, c'est absolument pas une bonne solution. En premier conseil, je n'ai pas vraiment d'argument. Le premier conseil, c'est d'abord, on n'investit jamais dans ce qu'on ne connaît pas, que ce soit les cryptos, que ce soit des actions, des obligations, etc. Il faut absolument apprendre à maîtriser l'actif avant d'investir dessus. On va dire, c'est assez basique. Donc, si on ne maîtrise pas cela, la deuxième chose, ça va être se former avant d'y aller. Comme ça, on va pouvoir déjà balayer l'ensemble des spectres de ce genre de classe d'actifs. La troisième chose, ça va être d'y aller progressivement. Morgane en avait déjà parlé la dernière fois. Ça va être d'y aller avec 5 euros, 10 euros. Tester les processus de bout en bout, de A à Z. Et puis, en fait, si je perds mes 10 euros, c'est toujours embêtant, mais c'est pas si grave. Et j'aurais pu quand même tester et expérimenter. La dernière chose, une fois qu'on est à l'aise, ça va être d'y aller dans des proportions qui sont propres à son profil personnel. Si j'ai 10 000 euros que j'ai économisé toute ma vie et que je mets ces 10 000 euros sur Bitcoin, c'est probablement pas une bonne idée. Si j'ai 100 000 euros et que j'investis 5 000 euros, et que je, dire, je suis père de famille de deux enfants, ça a déjà un peu plus de sens
14: plus
16: en termes de proportion par rapport à ce qu'on souhaite investir. En revanche, j'ai 20 ans, je viens d'avoir un petit héritage, j'ai pas d'enfants, je suis pas marié, je peux prendre beaucoup plus de risques. Et en fait, tout dépend toujours, il faut bien se connaître soi-même déjà quand on investit. Dans la technique ensuite, entre l'or et le Bitcoin, vous avez des similitudes assez intéressantes qui ont fait que Bitcoin aujourd'hui est très apprécié. C'est d'abord l'offre limitée, je pense. Le fait que le nombre de Bitcoin soit limité, tout comme l'or. Vous n'avez pas d'émetteur central non plus. C'est-à-dire que vous n'avez pas d'État ou de gouvernement qui imprime les Bitcoins, tout comme l'or est récupéré aujourd'hui par des sociétés généralement privées, etc. Ça joue un rôle de potentielle réserve de valeur, encore un petit peu à prouver aujourd'hui dans le temps, puisque Bitcoin, vous avez 15 ans de recul, alors que l'or, vous avez 5000 ans. Quoi. Ouais. Donc, en termes de recul, c'est quand même assez différent. En revanche, vous avez l'apport d'Internet dans cet actif, et donc l'échange quasi instantané d'un n'importe quel endroit de la Terre pour 10 euros, peu importe le montant. Ça, c'est une révolution, qu'on le veuille ou non, et je pense que c'est ce qui va faire que ça marchera dans le futur, et les banques aujourd'hui adoptent déjà cette technologie. Donc, un argument, c'est qu'aujourd'hui, la finance, d'une manière générale traditionnelle, shift, alors c'est pas le bon mot, mais en tout cas se décale progressivement en termes d'infrastructure vers des technologies blockchain et crypto parce qu'elles sont plus rapides, moins chères, plus efficaces, vous avez la traçabilité, etc. etc. Donc, il faut le voir comme un actif de diversification, je pense, à investir doucement au début. Et ensuite, l'argument, je pense que vous le ferez vous-même, tout simplement.
14: Exactement, il faut tester, on le dit souvent dans cette émission. Une question qui revient souvent, qui nous est posée par Laurie, comment est créé le Bitcoin Morgan? Vous, on vous la pose souvent, cette question.
15: On me la pose souvent, et c'est vrai que quand on veut comprendre Bitcoin, c'est intéressant, effectivement, de comprendre son émission, parce qu'il y a des particularités, justement, à Bitcoin. Alors, la manière dont est créé Bitcoin, en fait, c'est une récompense qui va être donnée aux mineurs. Qu'est-ce que c'est un mineur? En fait, c'est des petites machines qui travaillent 24 heures sur 24 et elles ont pour motivation, pour incentive, de toucher du Bitcoin en gagnant un bloc. Pourquoi? Eh bien, parce qu'il y a une création de Bitcoin qui est programmée dans tous les nouveaux blocs qui vont être rajoutés sur la blockchain principale de Bitcoin. Alors, ça fait beaucoup d'infos, mais de manière générale, il faut comprendre que Satoshi Nakamoto, qui a écrit le livre blanc, le white paper le 31 octobre 2008, il a prévu de faire quelque chose de précis sur Bitcoin, c'est de le rendre rare. C'est la différence, on a l'opposé des monnaies fiduciaires, des monnaies fiat. Et pour avoir cette rareté programmée, les 21 millions de Bitcoin qui seront à jamais créés, date butoir 2140, eh bien il y a une division de la production de Bitcoin. Et cette division, elle a lieu tous les 4 ans. En fait, si on veut être vraiment technique, c'est pas tous les 4 ans, c'est tous les 210 millièmes blocs sur la blockchain de Bitcoin. Et donc, ce qui se passe, c'est qu'au départ, quand on avait un nouveau bloc sur Bitcoin, on gagnait 50 Bitcoins par bloc, les mineurs. 4 ans plus tard, c'était 25. Aujourd'hui, on en gagne 3,125 Bitcoins par bloc. Et avril 2028, c'est le prochain halving. Donc, de nouveau, on aura une division. Et donc là, il y aura 1,56 et des poussières Bitcoin par bloc qui seront créées. C'est-à-dire que la récompense des mineurs est divisée en deux, mais ça permet vraiment d'avoir cette rareté programmée. Donc ça, c'est la manière aujourd'hui dont est créé le Bitcoin, puisque les mineurs, ils touchent non seulement des transactions, ça c'est du Bitcoin qui existe déjà, mais ils touchent aussi ce fameux Bitcoin qui vient d'être fraîchement créé, frappé, émis. Et ça c'est par rapport au halving qu'on peut savoir le montant exact. Donc c'est comme ça qu'est créé actuellement le Bitcoin.
14: Avec 21 millions d'unités au maximum, le dernier étant en 2140.
15: Tout à fait. Et d'ailleurs, on se rapproche beaucoup plus du prochain halving, puisqu'on a moins de 100 000 blocs par rapport au halving qui est prévu donc pour avril 2028. Et si je ne me trompe pas, je crois que ce sera le bloc 1 million 50 pour être exact.
14: Voilà toutes les informations et effectivement, vous pouvez continuer à nous poser les questions une fois qu'on vous a répondu sur notre adresse crypto@bfmbusiness.fr. Baptiste nous demande, que pensez-vous d'investir dans des Bitcoin Treasury Company type Capital B en France ? Enzo.
16: Et oui, c'est un peu la grande mode qu'on a, hein, qui nous vient des États-Unis. Alors selon moi, c'est assez spéculatif pour le coup, hein, puisque vous n'achetez pas du Bitcoin directement, mais des actions cotées liées à une société qui va détenir des Bitcoins dans sa trésorerie. Donc, ce n'est pas le business model central, c'est de la gestion de trésorerie. Et je pense que ça peut être intéressant dans le cas de certaines problématiques pour des investisseurs français. Typiquement, j'ai pas de cash, tout mon argent est dans un PEA ou un compte titre. Et la seule manière que j'aurais pour m'exposer à Bitcoin, du coup, ça serait via des ETF, des actions, des produits structurés, limite, on peut imaginer bientôt. Et donc, ben, pour le coup, là, je vais pas avoir 36 000 solutions. Je vais pas pouvoir acheter Bitcoin en direct. Mm-hmm. Donc, passer par un proxy comme une société, comme typiquement ce genre de société, j'ai pas le nom,
14: Capital B,
16: oui.
14: Ça
16: peut être une bonne solution, surtout que ce qu'on a vu, c'est que l'entreprise de Michael Saylor, MicroStrategy, a parfois surperformé Bitcoin en termes de performance dans des moments de hausse assez euphoriques. Et donc, fin de compte, que la corrélation, en tout cas celle de l'action, était plus élevée, que, donc plus de performance sur cette action. Donc ça pousse pas mal de sociétés à se lancer. Attention quand même à l'effet de mode. Moi, il y a quelque chose que j'aime pas dans ce modèle, c'est que ça se finance par de la dette, généralement, et que donc, vous allez rajouter par-dessus du risque Bitcoin-crypto, un risque de management, un risque de dette, un risque de dilution, un risque réglementaire, enfin, tout le risque lié à une société cotée, en plus de ce que vous avez sur Bitcoin. Donc, dans le cas de Capital B, je me suis renseigné, ils ont levé 15 millions d'euros la semaine dernière, donc un autre risque, moi, qui me fait penser, c'est que toutes ces sociétés émettent de la dette ou lève des fonds à vitesse grand V pour acheter le plus en plus de Bitcoin. Et fin de compte, la performance sera corrélée à la performance de Bitcoin. Donc le modèle fonctionne à partir du moment où Bitcoin, enfin en tout cas la performance de Bitcoin, augmente plus vite que la dilution que vous allez avoir en détenant ces parts d'actions. Mmh. Je ne sais pas si vous voyez ce que je veux dire, j'espère être clair. Donc attention juste au rythme à laquelle ces sociétés-là font rentrer des nouveaux investisseurs et mettent de la dette, etc. Puisque ben, si vous avez justement plus de dilution que de performance sur Bitcoin, ben, c'est un coup d'épée dans l'eau, en fait.
14: Encore une fois, il faut se connaître en tant qu'investisseur, à la fois quand on écoute aussi les dirigeants de ces entreprises-là. Bon, il y en a qui sont très confiants, même sur l'avenir, même si Bitcoin baisse énormément. Éric Larchevêque vient de clore The Bitcoin Society, hein, qu'il a ouvert il y a 6 mois, en disant qu'il y avait notamment, c'était en raison des conditions de marché.
16: Michael Saylor, de son côté, lui, expliquait depuis des années que jamais il ne vendrait des bitcoins. Mais en fait, quand vous avez énormément de dettes et que le marché dévisse à un point que vous n'aviez pas anticipé, le seul moyen que vous allez avoir pour rassurer vos investisseurs, c'est de vendre une partie de vos bitcoins.
14: Oui.
16: Et c'est ce qu'il a dû faire, malgré le fait qu'il ait dit que jamais il ne ferait. Donc, en fait, ça reste toujours hypothétique, hein, ce que veulent bien donner comme direction les grands noms de cet écosystème. Je pense qu'il ne faut pas non plus trop s'enflammer sur de l'achat de trésors, parce qu'en fait, c'est que de la trésor. Et en fait, s'il n'y a pas de vraie valeur générée, autant acheter Bitcoin direct.
14: Exactement.
16: C'est mon avis.
14: Oui, évidemment, vous n'êtes pas le seul à le dire sur ce plateau. Valentin vous demande, Morgane, j'ai perdu mon portefeuille physique, que faire ?
15: Oui, alors c'est toujours intéressant de rappeler que nos cryptos ne sont pas sur un portefeuille, elles sont sur la blockchain. Donc le premier réflexe, c'est de se dire, est-ce que j'ai toujours accès à mes phrases de récupération ? Donc c'est 12 à 24 mots que l'on va obtenir quand on va ouvrir pour la première fois un portefeuille. Pourquoi est-ce que ces mots, ils sont indispensables ? Donc, c'est des mots aléatoires en anglais que vous allez recevoir, on conseille toujours de les sécuriser en dehors d'Internet. C'est-à-dire qu'on ne fait pas de photos, on ne se les envoie pas par mail, c'est très important, parce que dans notre écosystème, on utilise en fait une cryptographie dite asymétrique. C'est-à-dire que pour chaque crypto, j'ai deux clés qui sont liées à cette fameuse crypto. Une clé qui va être publique, une clé qui va être privée. Elles ont deux fonctions fondamentalement différentes. La clé publique, elle me permet de recevoir des actifs. La clé privée, par définition, elle me permet de dépenser mes actifs. La clé publique, je peux la partager avec tout le monde. C'est comme un IBAN. C'est une suite de chiffres et de lettres. Tout le monde peut m'envoyer des cryptos 24 heures sur 24 sur la blockchain. C'est un des avantages. La clé privée, par définition, je ne peux pas la donner. C'est comme la clé de votre maison. Vous n'allez pas la donner à quelqu'un parce qu'en fait, on peut vider votre maison. Donc ça, c'est fondamental. Eh bien, ces fameuses phrases de récupération, ces seed phrases, pass phrases, on a différentes manières de les appeler. Elles vous donnent accès à vos clés privées. Donc si vous avez toujours accès à ces dernières, aucun problème. Il vous suffit de recommander un portefeuille tangible, corporel, soit la même marque que vous aviez précédemment, soit une autre marque qui est compatible avec le nombre de mots de passe que vous avez, et vous allez toujours pouvoir récupérer vos actifs parce qu'en fait, ils sont sur la blockchain. Donc en conclusion, si vous perdez votre portefeuille, ce n'est pas grave, vous ne perdez pas vos cryptos. Par contre, si vous perdez l'accès à vos phrases de récupération, là, effectivement, ça peut engendrer la perte d'accès à vos actifs.
14: Voilà, effectivement. Si vous voulez une façon de mettre vos cryptos sur une clé, sur un portefeuille à vous, je reparle d'Éric Larchevêque, mais son dernier livre explique dans les détails la méthode exacte, où mettre ses enveloppes, où mettre ses phrases, c'est hyper bien fait. Je vous conseille de le lire en tout cas, vous le faites pas, mais en tout cas, ça montre à quel point, effectivement, ces phrases et ces façons de faire sont intéressantes. Michel nous demande, je souhaitais avoir un complément de réponse qu'a apporté Enzo à la question que j'ai posée début mai concernant les UTXO. À la fin de sa réponse, il précise qu'il est intéressant de faire une transaction pour concentrer les multiples petits UTXO pour avoir moins de frais de transaction par la suite. De quoi s'agit-il et comment faire exactement? De même, est-ce que faire du DCA hebdomadaire entraîne de multiples petits UTXO?
16: Et oui, malheureusement, c'est vrai que le DCA est une très bonne stratégie. Malheureusement, ça va effectivement entraîner de multiples UTXO et donc complexifier les transactions que vous aurez à faire prochainement avec votre portefeuille Bitcoin. Alors l'idée est simple, hein, quand je dis que vous allez pouvoir faire une transaction pour en gros réparer tout ça, c'est de profiter d'un moment où le frais de réseau par exemple serait un petit peu plus vite pour simplement créer un autre portefeuille Bitcoin et envoyer tous ces Bitcoins sur un nouveau portefeuille par exemple. Cette transaction-là, simplement, va cumuler l'ensemble de ces UTXO sur un nouvel UTXO qui sera lié à ce nouveau portefeuille. Et donc, vous allez proprement remettre d'aplomb, en gros, votre sac. Puisqu'il faut imaginer qu'en fait, un portefeuille Bitcoin, c'est un coffre-fort dans lequel vous mettez toutes vos pièces. Vous avez des pièces d'un centime, de 2 centimes, de 5 euros, etc. L'idée de pouvoir prendre ce coffre et de le renvoyer vers un autre, c'est qu'en fait, vous allez transformer toutes ces pièces en un billet, d'un coup. Et donc, fin de compte, pour les futures transactions, ce sera beaucoup plus simple. Parce que je vous rappelle que les frais de transaction sur Bitcoin ne sont pas liés au montant, mais à la complexité de l'opération. Et donc, plus vous avez une opération qui est simple avec moins d'UTXO, moins ça coûtera cher. Donc, quand vous faites du DCA, ce que je vous conseille, c'est pas à chaque fois que vous avez fait votre opération, les renvoyer vers votre portefeuille, mais attendre un montant qui vous corresponde, 500, 1000 euros, 2000 euros, en fonction de votre capacité d'investissement, et de le faire une fois par mois, tous les deux mois, pour éviter de multiplier ce nombre UTXO, tout simplement.
14: Oui, c'est ça. Ne stressez pas, vous ne mettez pas la pression. Non. Effectivement, ça a son importance. Une dernière question, il nous reste 2 minutes, Morgane. Quels sont les ordres d'achat les plus intéressants en crypto, nous demande Luc, et dans quel cas sont-ils utiles?
15: Oui, alors déjà, on a des ordres qui sont manuels et puis on a des ordres qui sont 100% automatiques. Donc ça, c'est toujours intéressant de le savoir. Ça va dépendre en fait de la plateforme. Ça va dépendre de la plateforme que vous avez choisie, quel est le panel de choix qu'elle vous offre. Je vais parler de 3 ordres, mais c'est vrai que ça dépendra un petit peu de la plateforme que vous avez décidé d'utiliser pour voir si elle vous en propose un ou plusieurs. Le premier, c'est le plus connu, c'est l'ordre au marché. L'ordre au marché, c'est simple, je viens d'ouvrir mon compte sur une plateforme, je vérifie mon identité, je dépose des euros et j'achète directement une crypto à l'instant T. Donc c'est vraiment dans le présent, c'est instantané. Le deuxième ordre, il est un petit peu moins connu des débutants et des novices, c'est l'ordre limite. Pourquoi? Parce qu'on a besoin d'un déclencheur et cette fois-ci, on est plutôt sur un horizon futur. Le déclencheur, ça va être un prix précis d'une crypto. Par exemple, j'ai envie de me positionner et je me dis, bon, je comprends que le marché est un petit peu volatile des crypto-actifs. Peut-être que cette crypto pourrait descendre en prix dans 2 semaines, dans 3 semaines, dans quelques mois, 5, 10, 15, 20% plus bas. Eh bien, je mets un petit ordre et même si c'est une fraction de seconde, eh bien, je vais pouvoir acheter cet actif beaucoup plus bas. Alors, certaines personnes vont me dire, je ne trouve pas les ordres limites sur ma plateforme. Je vais prendre la plus connue, Coinbase. Effectivement, quand vous allez sur la homepage, vous ne retrouvez pas ce type d'ordre. Il y a une petite subtilité, il faut cliquer sur le mode Advanced, c'est en bas à gauche de votre écran, et là, ça vous ouvre le Coinbase Advanced. Donc, c'est des outils un petit peu plus pour les traders, pour les professionnels, mais en tant que particulier, on peut aussi les utiliser. Oui. Et là, vous avez différents types d'ordres. L'ordre marché dont j'ai parlé, l'ordre limite, vous en avez d'autres. Je vais me limiter à 3 parce que je pourrais en dire beaucoup.
14: Oui.
15: Mais là, vous pouvez retrouver des ordres que vous ne retrouvez pas sur la homepage traditionnelle, et parfois, ça coûte moins cher. Et le dernier, c'est le DCA. Enzo, on a parlé un petit peu
14: plus tôt. Bien le DCA. Hein.
15: Le dollar cost averaging, on achète toujours un actif pour la même fréquence, peu importe son prix. Ça permet d'avoir un prix moyen qui est intéressant. Et en conclusion, on peut évidemment mélanger les 3 ordres. Je peux faire un DCA, mettre des ordres limites et aussi acheter au marché.
14: Voilà, vous avez votre début de réponse. Luc, continue à nous écrire crypto@bfmbusiness.fr et nous, on continue à vous répondre toutes les semaines avec Morgane Landu, fondatrice de Crypto 360, et Enzo Allo, fondateur de Crypto Patrimoine. Merci à tous les deux d'être venus dans cette émission, à retrouver en podcast et en replay sur notre appli, sur notre site. Je vous laisse entre les mains de BFM Bourse.
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20: Bienvenue à tous, les marchés en direct jusqu'à 18h. On avance ensemble au rythme des indices qui ont basculé dans le rouge là, depuis la mi-journée sur les actualités iraniennes. Mais d'abord l'ouverture à Wall Street. Et oui, c'est la cloche qui retentit là-bas. Vous la vivez tous les jours en direct. Cette ouverture des marchés américains, la bête s'éveille. C'est New York qui est en train d'ouvrir. La cloche qui retentit, c'est son premier rugissement. Il est là, John Plassard pour Cité Gestion. Bonjour John, ravi de vous retrouver.
21: Bonjour cher Guillaume, bonjour Antoine.
20: Il est là aussi effectivement Antoine Larigauderie en fil rouge. Rebonjour Antoine.
22: Bonjour Guillaume, bonjour John.
20: Fil rouge de l'émission, mais de l'antenne aussi ce matin, 11h midi, tout pour investir, d'ores et déjà en ligne et en replay.
22: Oui, avec une grande question, qu'est-ce qu'une bonne gestion sans stratégie? Si on n'a pas de stratégie, il n'y a rien, et même les meilleurs produits peuvent devenir des boulets au pied. Et effectivement, c'est l'arc d'ogive hein, de vos investissements. On en a parlé beaucoup avec Marion Chapelle-Massot, hein, de la société de Carion. C'est à retrouver, évidemment, en replay, en podcast, tout le week-end, bien sûr.
20: On regardera Nvidia, évidemment, dans un instant, qui est en train d'ouvrir aussi. Et puis alors, il n'y a pas qu'Nvidia, et comme on va beaucoup parler de tech, de SpaceX aussi, bien sûr, qui a déposé ce dossier d'introduction. On a choisi d'ouvrir sur autre chose ensemble, John, sur les consommateurs. Comment vont les Américains? Walmart, c'est un vrai baromètre de la consommation. Walmart, $1 de course alimentaire sur 5 est dépensé chez Walmart aux États-Unis. C'est colossal. Eh bien, Walmart vient de publier ses résultats.
21: Bah, écoutez, les résultats sont solides. Hein. On a une hausse de 4,1% des ventes comparables aux États-Unis. Vous savez que Walmart, c'est quasiment seulement aux États-Unis. Et puis, une progression assez spectaculaire de 26% du e-commerce. Mais attention, et ça explique peut-être pourquoi le titre est en baisse à l'ouverture, vous avez un groupe qui confirme une tendance qui est très importante. Les consommateurs américains cherchent de plus en plus les produits alimentaires les moins chers et les promotions. Donc, on voit aujourd'hui que cette fameuse inflation dont on parle depuis plusieurs mois, ben elle met la pression sur le pouvoir d'achat américain. Et il faut savoir que Walmart, c'est le véritable thermomètre du consommateur américain, ça touche absolument toutes les catégories sociales, mais aujourd'hui, il y a vraiment une fracture. Vous avez les ménages les plus aisés, je vais y arriver, qui continuent à consommer, mais la middle class aux États-Unis, eh bien, consomme moins. Et ça, évidemment, ça a un impact sur les marges. On voit que les Américains, c'est ce qu'on craignait, qui, eux, dépensent plus à la pompe parce que les prix de l'essence ont progressé aux États-Unis, eh bien, dépensent un petit peu moins chez Walmart. Donc, Walmart est obligé de réduire ses marges et ils expliquent clairement qu'ils ont absorbé une grande partie de la hausse des coûts énergétiques et du carburant. Donc, les marges sont en train de baisser et on est dans une situation où le consommateur américain consomme toujours, mais de manière un peu différente.
20: Et Walmart, du coup, sanctionné, hein, obligé de faire des efforts, effectivement, pour garder les consommateurs. Walmart perd 5% là, à l'ouverture de Wall Street après sa publication. Du coup, Wall Street, pas terrible. C'est l'ouverture après 3 minutes de cotation. Que font les indices, là, Antoine ?
22: Ben, c'est plutôt en baisse, on est à l'unisson de la tendance sur les marchés européens. -0,49% pour le Nasdaq, -0,47% pour le Dow Jones, -0,45% pour le S&P 500. La volatilité qui remonte un petit peu, mais enfin qui reste relativement modérée à 17,7%. Le CAC 40 lui baisse de 0,6% à 8068.
20: On voulait vraiment ouvrir sur les consommateurs américains parce que pour le reste, c'est que de la tech, la tuerie américaine du jour. Alors on plonge ensemble. D'abord la publication d'Nvidia, John. C'était hier soir, superbe publication. Le titre Nvidia est en petite hausse, là, l'ouverture, +0,5%.
21: Extraordinaire, hein, il n'y a pas d'autre mot, hein, ils écrasent encore les attentes avec un chiffre d'affaires trimestriel, pas annuel, trimestriel de près de 82 milliards de dollars, c'est +85% sur une année. Ils ont des revenus des data centers qui sont environ de 75 milliards de dollars, c'est +92% par rapport à l'année passée, et surtout un free cash flow colossal de près de 50 milliards de dollars en un trimestre. Donc, la société est en train de devenir progressivement une des plus puissantes machines à cash de toute l'histoire technologique. Il y a un point qui reste encore plus impressionnant et on en a parlé hier, c'est les fameuses marges. Hein. Eh bien, ils maintiennent leur marge à environ 75% pour la marge brute, malgré tous les coûts qui sont liés à la nouvelle architecture Blackwell et puis à l'explosion de la demande mondiale des puces d'intelligence artificielle. Perspective
0: aussi extrêmement solide, avec environ 91 milliards de dollars de revenus attendus pour le trimestre en cours, c'est-à-dire le deuxième trimestre, des rachats d'actions, 80 milliards de dollars, et aussi un dividende qui est remonté. Le petit bémol, il y en a un, c'est les stocks qui sont en train de remonter, et normalement, historiquement, lorsque les stocks remontent, c'est un signal de prudence dans les semi-conducteurs. Alors, Nvidia l'explique, parce qu'on lui pose la question, et ils disent non, c'est pour répondre à la demande future, c'est pour ça qu'on est en train de faire des stocks. Mais on est en train de valider avec les résultats de Nvidia, qui est la dernière grande société tech à publier sur ce premier trimestre, qu'on n'est définitivement pas dans une bulle de l'AI, mais dans quelque chose qui est palpable, j'allais dire.
20: Ce titre Nvidia gagne même 1,5% là, à la hausse. Ça n'empêche pas le Nasdaq de reculer. Hein. Il y a deux ans encore, c'était Nvidia qui faisait la loi. On voit qu'il est le plus seul sur le Nasdaq, puisque alors qu'Nvidia gagne du terrain aujourd'hui, au contraire, le Nasdaq recule de 0,38%. Et alors, on regardait la performance d'Nvidia sur 10 ans. Le titre sur 10 ans a pris 20 000%. Le titre sur 10 ans a pris 20 000%. Voilà. Wall Street est en petite baisse. On attend bientôt SpaceX qui va aborder les marchés, aussi accoster sur la rive des marchés actions, parce que ça y est, SpaceX entre dans le dur. Ils ont déposé SpaceX hier leur projet d'IPO auprès de la SEC. Est-ce qu'il y a des surprises dans le format que prévoit SpaceX ?
0: Oui, alors on va pas revenir sur la valorisation entre 1500 et 2000 milliards de dollars. Le ticker, ce sera SPCX, mais il y a des surprises. La première surprise, c'est que SpaceX reste encore massivement déficitaire, malgré son statut de géant mondial. Ils ont, en 2025, environ 19 milliards de revenus, pour près de 5 milliards de pertes net. La deuxième surprise, c'est que le véritable moteur du groupe, c'est pas les fusées, mais c'est Starlink. L'activité Internet satellitaire génère aujourd'hui plus de 11 milliards de dollars de revenus annuels, avec 10 millions d'abonnés dans plus de 160 pays. Donc, c'est absolument extraordinaire. Et on a, alors ça, c'est pour nous faire rêver. Vous savez que Elon Musk veut absolument nous faire rêver. Il nous démontre que SpaceX n'est pas simplement une société spatiale, mais c'est une énorme plateforme technologique qui combine les satellites, l'intelligence artificielle, les réseaux sociaux, le cloud spatial et puis la puissance de calcul. Et même, si vous regardez le prospectus que j'ai lu en partie, eh bien, il est explicitement nommé qu'il y a la création d'un marché de 1000 milliards de dollars sur la Lune, sur Mars et au-delà. C'est marqué. Et donc, on imagine que c'est vraiment la conquête spatiale, ce dont les Américains et puis nous aussi en Europe, dont on rêve, mais effectivement, aujourd'hui, ça écrase tout, mais c'est pas pour ça qu'on sait exactement si la société sera bien valorisée ou pas, parce que il y a tellement de choses dedans, et aussi, que ce soit l'intérieur, on en a parlé, l'intelligence artificielle, les satellites, etc. Mais très difficile de dire aujourd'hui s'il faut acheter l'IPO le 12 juin, si la date est officiellement le 12 juin, parce que c'est difficile de comparer cette entreprise avec une autre.
20: Oui, mais on voit que effectivement, ce sont des pertes encore aujourd'hui SpaceX au premier trimestre, des pertes de 4 millions de dollars. Alors un auditeur Max nous a écrit sur le Félix BFM Bourse en nous disant il n'y aura pas de bénéfice par action puisque ce sont des pertes par action qui attendent les investisseurs. Et il nous dit, Max, SpaceX qui perd de l'argent, ce titre va attirer tous les pigeons. Grâce à SpaceX, le pigeon apprendra à voler dans l'espace. C'est une façon de dire, il faut éviter, enfin, on a des doutes, on ne sait pas, peut-être qu'il faut y aller dans cette fusée SpaceX en bourse, mais on voit qu'il n'y a pas de bénéfice. Du coup, est-ce qu'il vaut mieux éviter de faire partie de ceux que cet auditeur qualifie de pigeon en l'occurrence, John?
0: Non, alors je n'irai pas jusqu'à là. Vous savez que ces entreprises, quelles qu'elles soient, ils investissent massivement dans Starlink, dans les infrastructures d'intelligence artificielle, dans les data centers, et puis le développement extrêmement coûteux de Starship. Donc, en fait, en achetant SpaceX, on parie sur l'avenir. Alors, avenir qui est rose ou pas, mais on parie sur l'avenir. Donc, évidemment, au début, ce sera déficitaire, mais on est dans une entreprise qu'il est difficile de comparer parce que elle inclut absolument tout. Et c'était le rêve, Elon Musk de dire, on aura un peu des réseaux sociaux, on aura de l'intelligence artificielle, on aura des data centers dans l'espace. Et on aura tout ça qui sera vraiment et véritablement sous une marque, c'est SpaceX. Donc, effectivement, alors sur le court terme, on est au courant que ça perd de l'argent, donc ce n'est pas une surprise. Mais sur le long terme, je ne suis pas persuadé qu'il faille aller à l'encontre d'Elon Musk.
22: Antoine, souvenez-vous Tesla. Tesla, pendant la majeure partie de son histoire, a fait des bénéfices un petit peu par accident. Ça n'a pas empêché que c'est devenu une boîte super profitable de manière générale. En 10 ans, elle a gagné 2800% en bourse. Donc oui, il y a un petit côté modèle spécifique Elon Musk, on va dire, mais on investit sur l'avenir d'une manière générale.
20: Et sur Elon Musk, parce que les actionnaires doivent le savoir, Elon Musk sera tout puissant, il est déjà dans SpaceX, il sera même l'un des très rares, voire le seul grand patron de Wall Street, irrévocable par les actionnaires, John.
0: Ouais, clairement. Mais je répète, c'est quelque chose qui n'est pas caché. Ça va lui donner. Il va y avoir une classe, ce qu'on appelle une classe B, qui donne jusqu'à 10 droits de vote par action spéciale. Donc on le sait, Musk va vraiment pouvoir imposer seul les grandes décisions stratégiques, les nominations au conseil d'administration et l'orientation du groupe pendant de nombreuses années. Bon. Mais donc, ce qu'on va faire, c'est que lorsqu'on va acheter l'action en bourse, eh bien, c'est quelque chose que l'on sait. On va faire confiance d'une certaine manière à l'entreprise, mais surtout à un homme. Donc évidemment, si Elon Musk, à un moment, ce n'est pas du tout le cas, mais devait démissionner de son poste, eh bien, potentiellement, ici, eh bien, ce serait une autre histoire. Donc c'est vraiment un ego ou quelque chose qui entoure vraiment un homme qui a une vision, comme on l'a dit, à 360 degrés.
20: SpaceX à suivre donc sans doute à partir de mi-juin en bourse, mais à l'automne suivra OpenAI. On a de plus en plus d'infos, même des infos de plus en plus précises sur l'intro en bourse à venir d'OpenAI. Alors comme par hasard, ces infos sortent au moment où SpaceX dépose son dossier. C'est peut-être une façon pour OpenAI de faire savoir aux investisseurs qu'il ne faudrait pas tout mettre dans SpaceX parce que ce sera eux les suivants. Qu'est-ce qu'on sait de cette intro à venir d'OpenAI ?
0: Alors, normalement, elle arriverait en automne. Alors, on a rarement des dates précises. Alors, ce qu'on sait, c'est que, vous savez qu'il y avait un procès entre Elon Musk, on y revient, et puis le patron d'OpenAI. Et les investisseurs, aujourd'hui, considèrent que, il y a les incertitudes juridiques sont plus ou moins levées. Donc, on peut aller à l'IPO. Alors, on estime une valorisation comprise entre 300 et 500 milliards de dollars. Vous allez me dire, c'est peu par rapport à SpaceX, mais c'est absolument énorme. C'est une des plus grandes introductions en bourse de l'histoire de Wall Street. Et puis, évidemment, les marchés regardent surtout la croissance totalement explosive de revenus liés à ChatGPT et aux agents professionnels de l'intelligence artificielle. Donc, évidemment, la question est Et puis, c'est peut-être le sujet principal, c'est la structure de gouvernance. Vous avez beaucoup d'investisseurs qui veulent savoir si Sam Altman conservera un contrôle proche de celui d'Elon Musk avec ce qui s'est passé dans SpaceX dont on vient de parler. Et donc, il y a de nombreuses zones d'ombre, mais effectivement, deuxième société, on attend Anthropic, les dates approximatives, mais effectivement, cette année, il faut parier sur SpaceX, OpenAI et Anthropic.
20: Dans l'IA, en tout cas, les licenciements continuent. On a eu des annonces de Meta, celle d'Intuit aussi. Intuit, le titre est en repli de 20% en ce moment à Wall Street. Intuit qui compte supprimer une partie de ses effectifs pour investir davantage dans l'IA. Wall Street a ouvert il y a maintenant 13 minutes, John. Et l'énergie, c'est l'autre grand défi. On apprend que les nouvelles installations de stockage d'énergie aux États-Unis atteignent un record au premier trimestre.
0: Un record historique avec 9,7 gigawattheures de nouvelles capacités installées. Alors, pour être très précis, c'est une hausse de 32% sur un an. Donc, ça confirme clairement que le stockage électrique devient progressivement l'un des piliers stratégiques de la transition énergétique, mais aussi de la révolution de l'intelligence artificielle. On en parle très souvent ensemble. Les demandes explosent principalement à cause des tensions sur les data centers. Et donc, effectivement, ici, on voit qu'il ne faut pas simplement, si vous voulez parier, si vous voulez investir sur l'intelligence artificielle, il ne faut pas simplement aller sur les puces, il ne faut pas aller sur le cloud, il faut aller sur toute une infrastructure dont on parlait hier, et elle passe évidemment
21: par l'énergie. C'est confirmé par l'Agence de l'énergie internationale avec ces nouvelles structures qui sont beaucoup plus grandes aux États-Unis parce qu'il y a beaucoup plus de demandes.
20: Merci beaucoup, John, avec nous régulièrement. John Plassard, Cité Gestion, Wall Street ouvrant en baisse et le CAC 40 également, moins 0,5% à la Bourse de Paris. Notez que l'euro, d'ailleurs, recule face au dollar aujourd'hui. Bruxelles abaisse sa prévision croissance pour la zone euro, la prévision croissance pour cette année du fait du conflit au Moyen-Orient et de ses impacts. Bruxelles passe d'1,2% croissance à seulement 0,9% pour cette année. On viendra sur la nouvelle prévision de Bruxelles, mais donc aujourd'hui, l'euro recule assez nettement face au dollar. Alexandre Aizé nous rejoint, stratégiste indépendant. Bonjour Alexandre.
3: Bonjour.
20: 15h45, vous allez rendre votre verdict. Ce verdict que vous allez rendre, ce moment qu'on va vivre ensemble, est-ce que vous l'assumez ?
3: Je l'assume, Guillaume.
20: On vous écoute.
3: Écoutez, effectivement, on a l'impression potentiellement d'enfoncer des portes ouvertes, mais je pense qu'il faut encore insister sur le fait que quand on analyse les marchés, quand on, de manière global, macroéconomique, ou quand on analyse les marchés au terme d'entreprise, l'IA est le facteur discriminant au-delà des enjeux géopolitiques actuels.
20: Oui, oui. Parce qu'on se disait ces derniers jours, les taux, finalement, on revient à l'essentiel, les taux obligataires qui montent, ça va remettre un peu d'ordre dans les marchés et remettre l'église ou la mairie au milieu du village. Non, ça reste l'IA, l'ultime frontière, le vrai baromètre des marchés aujourd'hui, ça reste l'IA. Finalement, plus que les taux, Alexandre ?
3: On voit que les taux n'ont pas beaucoup d'importance, en tout cas dans le secteur qui est celui au global de l'intelligence artificielle, hein, sous toutes ses formes et sur l'ensemble de la chaîne de production, parce que les investissements ne ralentissent pas, c'est-à-dire que normalement, une hausse des taux devrait faire ralentir ces investissements ou porter des doutes. On a eu certains doutes en début d'année sur

0: sont disruptifs. On a les résultats d'Intuit, par exemple, qui effectivement est dans une position où l'IA est un véritable concurrent pour son business. Mais à l'intérieur même des secteurs, prenons le secteur de la distribution. Vous avez Walmart qui publie aujourd'hui. Walmart, évidemment, qui est un peu déçu, mais les résultats sont très bons. Et Walmart a rapidement été dans le digital, puis dans l'intelligence artificielle, et crée de la valeur sur l'ensemble de la chaîne. Et pourtant, c'était un secteur où les marges étaient restées assez faibles. Et bien là, l'intelligence artificielle va lui permettre effectivement d'optimiser à la fois la logistique et à la fois l'attrait pour ses clients.
1: C'est l'IA qui a transfiguré Walmart en bourse depuis début d'année. C'est un carton.
0: Bien sûr. Et à côté, vous avez des concurrents du même secteur, prenant Kohl's, Macy's, qui eux sont en retard et ont des performances opérationnelles qui sont extrêmement décevantes. Et le retard va être extrêmement difficile pour ces entreprises. Encore une fois, d'un même secteur, à rattraper.
1: Oui, oui. Donc, ça reste la matrice, effectivement. Et dans quelques jours, SpaceX qui va arriver. Est-ce que c'est une bonne ou une mauvaise nouvelle pour les investisseurs? Je vous pose la question parce que SpaceX, 15 jours à peine après son introduction, fera partie du Nasdaq 100. Oui. SpaceX sera dans le Nasdaq 100 très, très rapidement. Ça veut dire que beaucoup d'ETF auront du SpaceX. C'est-à-dire que des gens qui auront choisi de ne pas investir dans SpaceX en disant Elon Musk, j'y crois pas trop, Mars, c'est pas mon truc et tout, auront quand même du SpaceX dans leurs ETF. Quoi. Est-ce que, de ce point de vue, c'est une bonne ou une mauvaise nouvelle pour les investisseurs globaux?
0: Alors, tout est fait pour que l'IPO fonctionne bien et soit une IPO historique. Hein, parce que finalement, SpaceX, on l'a rappelé tout à l'heure, c'est à peu près, ça va être entre 1700 et 1800 milliards de capitalisation. Mais en fait, sur les marchés, on aura 75 milliards de flottants. Donc, c'est assez peu. Mais dans les indices, et notamment Nasdaq, cela va représenter, avec le calcul que fait la société, à peu près 5 à 6% de l'indice. Donc, les ETF, pendant quelques semaines, quelques mois, vont se ruer effectivement sur SpaceX, oui, de manière passive. On voit bien l'avantage ou le désavantage de la gestion passive par rapport à la gestion active. C'est-à-dire que là, nous n'aurons pas le choix et on peut avoir des déconvenues sur à la fois d'autres valeurs et même un peu plus tard, à quelques mois, puisque il y a certains scénarios qui se mettent en place où effectivement vous allez avoir un espèce de schéma où vous allez avoir une masse qui va se concentrer sur SpaceX et faire monter potentiellement le Nasdaq et SpaceX, et puis au bout de quelques mois vous aurez ceux qui sont loqués et puis les insiders qui revendront et qui mettront potentiellement de la liquidité sur le système, et on pourra avoir un retour assez déplorable de l'indice. Donc ça, c'est un scénario un peu catastrophe, mais on voit bien que cet équilibre va être complexe en tout cas. Et on a d'autres IPO assez fortes qui vont se mettre en place. Je rappelle que une société comme SpaceX de 1700-1800 milliards de capitalisation boursière, on a déjà eu ça, on a eu Aramco. Mais Aramco, le flottant, c'était 25 milliards seulement. Là, c'est 75 milliards. Donc, ça va effectivement créer pas mal de dissensions. Ça sera peut-être... SpaceX sera au Nasdaq 100 plus important que Amazon ou Meta, par exemple, en termes de pourcentage. Et là, on voit que on va avoir une déformation complète des ETF, des coûts certainement de transformation des ETF, parce que vous changez pas 6%, 5-6% d'un coût dans l'ETF. Donc, on risque d'avoir de la volatilité, du bruit très important.
1: Oui, et du coup, alors pour ceux qui sont quand même convaincus par la thématique spatiale, et pourquoi pas SpaceX, hein, quand même, ça reste un génie, Elon Musk, quitte à y investir, il y aura SpaceX, mais en attendant, il y a quoi? Il y a d'autres valeurs, enfin, il y a d'autres idées pour investir dans l'espace, parce que la thématique, elle a un énorme potentiel devant elle. Il y aura malheureusement, la militarisation de l'espace, la miniaturisation de l'espace, etc., etc. Tout ça, c'est pas que lié à SpaceX. Du coup, comment on fait pour investir la thématique au-delà de SpaceX?
0: Non, mais c'est vrai qu'il y a, bon, alors, de manière classique, il y a aussi les semi-conducteurs, hein. Dans une précédente émission, j'avais parlé notamment les data centers dans l'espace, qui sera le niveau 3, où on aura beaucoup d'avantages en termes de refroidissement ou de calcul de l'énergie. Il y a une société aux États-Unis qui est bien plus petite, Rocket Lab, qui est un peu un mini SpaceX et qu'on a beaucoup profité. Les lanceurs de satellites aussi, Eutelsat, même si on est en restructuration. Mais SpaceX, c'est pas que c'est du spatial. On l'a rappelé tout à l'heure, c'est une entreprise télécom globale, à la fois effectivement sur la défense, l'intelligence artificielle et puis Starlink, effectivement, qui va prendre le pas. Donc, on a. Et ce qui est aussi intéressant, c'est que c'est les données qui sont mises en avant. C'est-à-dire qu'on a à peu près 2500 satellites par an dans les projections. Ça va être 10 000 cette année. Donc, il y a une accélération extrêmement.
1: 10 000 satellites lancés chaque année.
0: Oui, lancés chaque année. Donc, c'est clairement l'objectif de SpaceX et ça va effectivement, on change complètement. Et c'est à peu près le seul

0: acteur qui sera à cette.
1: Alors, on va. En attendant l'exponentielle hein, des lancements de satellites, on va faire une petite addition. SpaceX plus une autre introduction attendue, Anthropic plus OpenAI, aussi attendue cette année. Ça fait trois grosses intros. Ces trois intros ajouteront à la capitalisation mondiale l'équivalent de la Bourse de Paris. Voilà. Juste ça. Hein.
0: En capitalisation, pas en flottant, mais en valorisation. Et c'est vrai qu'encore une fois, le risque, mais on le voit aussi sur le crédit, hein, que ce soit sur les actions et le crédit, c'est que les grandes actions américaines, et notamment ces IPO sur les marchés, phagocytent la liquidité mondiale au détriment effectivement de l'Europe.
1: Il y a plein de véhicules pour investir dans l'espace et puis il y a les véhicules tout court. On peut y investir d'ailleurs dedans. On va revenir dans cette thématique transport mais beaucoup plus terrestre. Antoine, parce qu'il y a un groupe aujourd'hui qui joue une partie de son avenir.
2: C'est Stellantis hein, qui recule de 5,4%. On est à 6,08€. On a signé un nouveau plus bas historique tout à l'heure sous les 6€. On était à 5,99€. La dernière fois qu'on était plus bas, ça s'appelait encore Peugeot Citroën. Donc bon, réduction de 20% des capacités en Europe. 20%. On espère que ça va délivrer cet Investors Day parce que au bout, on voit pas grand-chose à part peut-être un joli rêve de Dodge électrique. Hein.
0: C'est exactement ça. Il fallait quand même arrêter la dégradation. Il fallait faire quelque chose de toute manière. Sinon, il y avait la tendance, elle était claire. Je crois qu'il y a un plan à 60 milliards. On voit bien que l'Europe n'est plus le sujet. On a quand même l'impression que l'automobile européenne a perdu la guerre contre l'électrique chinois. Je veux dire, et ça, c'est difficilement remédiable. Mm-hmm. Il faut quand même souligner que l'Investor Day fait à Détroit. Hein, donc, Stellantis. Organise ces éléments de langage pour les États-Unis où potentiellement les marges sont plus importantes. Le nouveau patron était CIO de Jeep, donc il connaît bien ce marché et il fallait faire quelque chose. Au-delà de Stellantis, ce qui est assez à mon avis intéressant, c'est savoir comment toutes ces entreprises automobiles européennes vont essayer de se transformer. Oui. Et c'est vrai que Mercedes a commencé à en parler. L'industrie de la défense peut être potentiellement une activité qui peut redonner un peu des lettres d'or, alors ça prendra du temps, à l'industrie automobile. Et je pense que la souveraineté, la défense peut être un véritable enjeu pour ce secteur dans les années à venir.
1: On y reviendra à Stellantis donc, qui dévoile aujourd'hui son plan d'action, son plan stratégique et qui sabre dans ses capacités de production en Europe de plus de 800 000 unités supprimées.
0: C'est énorme ouais, et encore une fois, sur 35 terrible. Milliards dédiés aux marques, il y a plus de 60% qui va aux États-Unis, donc on voit bien là où veut se focaliser Stellantis.
1: Mais c'est pas comme ça qu'on va relancer la croissance européenne. D'ailleurs, on a les indices PMI en Europe qui sont publiés aujourd'hui. Ils sont à un plus bas de. Alors pour la France de 2020, le PMI des services de la France retombe au niveau quasi Covid. Quoi. On est en contraction très nette.
0: Disons que en fait, ce qui se passe, c'est que l'industrie s'en sort grâce au plan de relance, à la souveraineté, etc. Mais on voit bien que le consommateur est en train de plier face aux hausses de coûts et le tourisme est en berne. On a l'indicateur PMI service et démontre encore une fois l'impact très important des événements en Iran.
1: Le PMI service français sous les 43, au mois de mai sous les 43, 42,9, c'est un niveau qu'on n'avait plus vu depuis 2020, l'année du Covid.
0: Voilà. Oui, on a vu les nouveaux calculs effectivement de la Commission européenne pour la croissance économique.
1: La baisse,
0: mais ça n'est peut-être qu'un début si le conflit perdurait.
1: Merci beaucoup Alexandre Aizé de nous avoir accompagné aujourd'hui, stratégiste indépendant. Et alors ce conflit justement durera-t-il encore? Personne n'a la réponse, mais d'après Reuters, le guide suprême iranien dit que jamais l'uranium enrichi ne quittera le territoire iranien. Alors qu'il y avait des rumeurs qui fuitaient depuis hier, selon lesquelles au contraire l'Iran accepterait qu'une partie de cet uranium enrichi sorte du territoire. Ben là, d'après Reuters, le guide suprême aurait mis son veto. Ce qui pourrait fâcher à nouveau Donald Trump, on va suivre tout ça. En tout cas, pour l'instant, l'impasse perdure et se prolonge. Le CAC 40 en petite baisse de 0,1%. Wall Street en petite baisse aussi, moins 0,3%.
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1: C'est chaque jour Culture Bourse. N'ayez plus peur de dire qui vous êtes. Vos questions, celles que vous nous envoyez, sont toutes légitimes et sont toutes de bonnes questions. Gwendal Dobrechal et ses experts chaque jour vous lisent et surtout vous répondent. Bonjour Gwendal.
4: Bonjour Guillaume, bonjour à tous. Et oui, on vous attend, on compte sur vous dans Culture Bourse. Alors pour nous écrire, toujours les deux mêmes options. Soit vous nous écrivez directement à l'adresse mail bfmbourse@bfmbusiness.fr ou en scannant le QR code qui s'affiche sur votre écran.
1: Et donc alors que Stellantis prévoit effectivement de nouveaux formats d'investissement mais aussi de sabrer un certain nombre de coûts, notamment ici en Europe, la question de l'avenir du secteur automobile reste pleine et entière. Certains constructeurs misent sur le secteur de la défense pour continuer de se développer, Gwendal.
4: Oui, effectivement, vous en avez parlé avec Alexandre Aizé juste avant. Donc il y a Stellantis, il y a également du côté de l'Allemagne, Mercedes ou encore Volkswagen qui envisagent de se lancer dans le secteur de la défense. Mais en France, on a Renault. Renault qui accélère dans les drones militaires. Elle a déjà une usine en fabrication au Mans. Et Alexis veut savoir s'il y a encore de la place pour l'industrie automobile dans le secteur de la défense, quand on sait que c'est assez verrouillé avec des géants comme Dassault ou Thales. Alors pour lui répondre, on reçoit François Chollet, président de Montségur Finance. Bonjour François, merci d'être avec nous.
5: Bonjour François.
4: Ce virage de Renault dans la défense, comment vous le percevez ?
6: Est assez opportuniste et c'est vrai que le sujet est intéressant. Il attire la défense. Il y a eu un vote avant-hier d'une rallonge budgétaire massive au Parlement français. C'est 436 milliards d'euros de dépenses entre 2024 et 2030 et c'est un budget qui est pour 2030 estimé à 75 milliards d'euros par an, 2,5% du PIB français. Donc ça veut dire que le gâteau est en train de grossir et évidemment attire de nombreux industriels. Alors c'est pas la première fois, il y a des industriels de tout secteur, et notamment dans l'automobile, on l'a vu, avec Daimler récemment, qui ont eu des activités dans la défense. D'ailleurs Renault, il faut se souvenir qu'il détenait le groupe Renault Truck Défense, qui était devenu Arcus, qui fournissait quasiment 90% des véhicules à roues de l'armée française. Ça a été revendu à Volvo par la suite. Mais vous voyez, c'était un chiffre d'affaires à l'époque d'environ 1 milliard d'euros. Si on regarde ce qui est en train d'être annoncé avec les contrats de drones, pour notamment Renault, et on parle effectivement des usines de production actuelles du Mans ou de Cléon pour réaliser cette production, on parle de contrats à 1 milliard d'euros sur 10 ans, c'est 100 milliards d'euros par an. Alors certes, c'est beaucoup mieux margé que l'automobile, on parle de marges qui seront entre 3 ou 4 fois supérieures à celles de l'automobile, mais ça reste très limité, 1 milliard d'euros sur 10 ans, avec 57 milliards d'euros de chiffre d'affaires annuel pour le groupe Renault, ce n'est pas ça qui permettra de sortir le titre du problème de valorisation qui est le sien actuellement, mais qui est aussi celui de l'ensemble du secteur des constructeurs automobiles européens. Je crois qu'il faut, pour Renault, plutôt miser sur les nouveaux modèles, sur de nouveaux partenariats industriels, ou même peut-être encore sur la vente du portefeuille de titres de Nissan. Renault détient encore 15% du capital de Nissan. Ce serait plutôt ça, les meilleurs catalyseurs, le meilleur moyen de rassurer les investisseurs et de retrouver une valorisation boursière plus correcte pour le groupe.
1: François, vous nous accompagnez tout au long de BFM Bourse. Dans un instant, d'ailleurs, on parcourra les gagnants, les perdants de cette séance. Mais Gwendal, en plus des réponses aux questions des auditeurs, Culture Bourse, c'est une façon de prévoir l'avenir, en tout cas de lire les courbes de l'avenir grâce au portefeuille trading BFM.
4: Et on lit les courbes de l'avenir avec notre cher Alexandre Tixé. C'est lui l'analyste de ce portefeuille trading. Bonjour Alexandre.
7: Bonjour Gwendal, bonjour à tous.
4: Alors, on le rappelle, pour vous abonner, il vous suffit là aussi de flasher le QR code qui va apparaître sur vos écrans dans un instant. Alors, Alexandre, statu quo sur l'indice CAC 40. Après un beau rebond hier, il retombe aujourd'hui autour des 8000 points. Comment vous percevez ces timides oscillations sur le CAC 40 d'un point de vue technique ?
7: Oui, effectivement, c'est le statu quo. Hein. Puis même hier, avec la hausse dont vous parliez, elle n'était pas accompagnée non plus de volume assez dingue et d'une fédération de secteurs, comme j'aime à le dire. Donc vraiment, attention toujours à ce seuil des 8000 points, psychologique, symbolique. Si on passe en dessous dans une volatilité importante, attention, là, on pourrait avoir des dégagements accélérés. Attention à ne pas se laisser endormir là-dessus. Sur l'allocation du portefeuille, on garde nos titres orientés énergie, hein, je rappelle Total et Électricité de Strasbourg, et un autre titre sur un secteur peu corrélé à la situation géopolitique. Donc le niveau de liquidité dispo est de 40%.
1: Côté valeur, justement, est-ce qu'il y en a une qui monte en puissance et qui commence à vous titiller là pour la suite ?
7: Ah, qui me titille, qui me fait de l'œil, c'est exactement ça. C'est Coface, hein, je rappelle, un spécialiste de l'assurance crédit, assurance contre les impayés, recouvrement de factures. C'est un titre très résilient, hein, récemment, et qui est déjà repassé au-dessus de ses niveaux d'avant-crise géopolitique. D'un point de vue technique, là, on a assisté à une formation en triple creux, c'était tout au long du mois de mars. Des gaps de poursuite en veux-tu, en voilà, tout au long du mois d'avril. Et puis, voilà, des volumes acheteurs forts, ça c'est très récent, c'est depuis le 6 mai. Donc clairement, je me garde cette opportunité. Et bien sûr, je l'intégrerai en portefeuille dès que j'ai un prix d'entrée un petit peu plus intéressant. Et puis, les abonnés au service seront alertés en temps réel.
1: On peut devenir abonné en flashant ce canon, ce QR code qui apparaît à l'écran. Merci Alexandre Tixier, ce portefeuille trading. Et à vous, Gwendal. Rendez-vous demain pour Culture ETF le vendredi.
4: Exactement.
1: Et ouais, demain, on vous apportera des idées d'ETF juste avant le week-end pour vous aider à avancer dans vos réflexions pendant le week-end, justement, comment investir sur les marchés. On peut le faire aussi directement à travers des valeurs et on vous présentera dans un instant avec François Chollet ces valeurs à fort potentiel qui guettent la bourse. A tout de suite.
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1: C'est l'émission d'un monde qui change chaque jour. On vous accompagne jusqu'à 18h. En fil rouge, Antoine Larigauderie. Rebonjour Antoine.
4: Rebonjour Guillaume.
1: Votre mot du jour.
4: Tentative, hein. On tente quelque chose là en ce moment, le CAC 40 qui revient quasiment à son point d'équilibre, moins 0,06%, 8112 points avec une surperformance notable de la tech, hein. Encore une fois, l'Euronext Tech Leaders prend 0,06%. Du côté de Wall Street, la tendance redevient mitigée aussi, moins 0,28% pour le Nasdaq, le Dow Jones plus 0,04%. Et puis un petit coup d'œil sur ce que fait Nvidia, c'était quand même la grosse publication du jour. Il y a beaucoup de volatilité, beaucoup d'arbitrage et on est en petite hausse là, plus 0,4%. Enfin, le cours fait des zigzags depuis le début, depuis même en après-bourse hier soir lorsqu'ont été publiés les chiffres.
1: Oh, grosso modo, on est à l'équilibre. On a plus 0,4, on était à plus 2 il y a une demi-heure. Nvidia donc plutôt gentiment accueilli sur sa très très belle publication. On parlera aussi de SpaceX qui a finalement enfin, ça va vite malgré tout. On devient impatient à force, qui a déposé en tout cas son dossier d'introduction en bourse devant la SEC hier. SpaceX, on en reparlera. Est-ce que l'intro de SpaceX pourrait changer à la phase globale des marchés? On rigole pas, hein, c'est vraiment très gros SpaceX et ça aura un impact. Ça fera des petites bulles un peu partout. Enfin, les petites bulles, c'est des mouvements quoi, de marché, tout simplement, un petit peu partout sans doute. En attendant, les indices tâtonnent. Il faut dire qu'en Iran, l'impasse perdure. Hein, le guide suprême iranien a, d'après Reuters, émis une directive qui stipule que l'uranium enrichi ne devra jamais sortir du pays. Voilà. Un peu plus tôt, les rumeurs disaient qu'au contraire, l'Iran était proche d'un accord pour accepter de faire sortir une partie de son uranium enrichi. Bref, ça va de Karib dans Silla, on ne sait absolument pas où donner de la tête hein, sur ce dossier iranien, décidément. Tous les chemins semblent encore menés à l'impasse et le CAC est en légère baisse. Et puis on a des indicateurs en plus en Europe négatifs. Le PMI des services en France est au plus bas depuis 2020, figurez-vous. Il se contracte très très fortement, ce PMI des services au mois de mai en France, sous les 43, 42,9. C'est un vrai signal négatif. Et on en parlera aussi. BFM Bourse, au cœur de toutes ces batailles et au cœur de l'actualité aussi, dans ce contexte, on parlait du PMI français, bien Bruxelles dégrade sa prévision de croissance en zone euro cette année. Parce qu'il n'y a pas que le PMI français qui se dégrade aujourd'hui. La plupart des indices PMI en Europe sont en contraction. Et donc, Bruxelles abaisse sa prévision de croissance. Finalement, Bruxelles n'attend plus cette année que 0,9% de croissance en zone euro contre 1,2% attendu jusqu'ici. La faute notamment au choc énergétique et à l'inflation. Le FMI d'ailleurs avertit que la réponse en France au choc énergétique doit rester limitée et ciblée compte tenu des risques budgétaires croissants. À ce sujet, Sébastien Lecornu, dans une conférence de presse, ce sera à 17h pour de nouvelles annonces sur des aides en particulier destinées à ceux qui travaillent. La France reste en tête en Europe en ce qui concerne en tout cas l'attractivité des investissements étrangers. Une performance qui intervient dans un contexte de baisse générale du nombre de projets d'emplois associés. Avec nous à 18h sur BFM Business, il sera là en plateau, Marc Lhermitte, associé chez EY. Il répondra aux questions d'Edwige Chevrillon donc sur l'attractivité française qui reste la plus importante d'Europe. Et puis pendant ce temps, du côté des entreprises, Airbus et Air France se retrouvent condamnés en appel dans l'affaire du crash du Rio Paris en 2009. Les deux entreprises, Airbus et Air France, sont accusées d'homicides involontaires et copent d'une amende de 225 000 euros chacune, la peine maximale pour une personne morale. Airbus se pourvoit néanmoins en cassation. Plus de détails aussi avec Edwige tout à l'heure. D'ici là, on est à vos côtés, c'est BFM Bourse. Bienvenue à tous, on joue dans votre camp.
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1: Antoine Desmarchés, K1K cet après-midi.
10: Oui, on parlait d'Nvidia qui était un petit peu volatile autour de son point d'équilibre. Bah, c'est aussi le cas pour le CAC 40, par exemple, qui est en repli là en ce moment, moins 0,1%. On est à 8109 points, plus forte hausse ArcelorMittal qui gagne 1,7% à 54,70 €. On a Air Liquide, plus 1,5% à 179,68 €. Total Energy plus 1,26 à 80,61 €. Alors c'est une séance intéressante parce qu'on voit Total Energy et ArcelorMittal évoluer dans le même sens. Généralement, c'est plutôt l'inverse qui se produit, c'est-à-dire que quand Total grimpe, Arcelor descend et inversement. Donc là, c'est un cas de figure assez intéressant. Sanofi gagne 1,1% à 77,51 €. On s'est mis autour de valeurs plutôt solides, plutôt traditionnelles. À la baisse, et on va beaucoup en parler, Stellantis recule de 5,1% à 6,10 €. La journée est assez violente pour le titre qui a atteint de nouveaux plus bas historiques à 5,99 €. Et puis, énormément de pression vendeuse hein, sur la valeur. Toujours, on a Airbus qui recule de 3,6% à 167,08 €. FH, moins 2,91 € à 123,35 €. Un petit coup d'œil sur le SBF 120. La plus forte baisse, ouais, elle est pour Elior aussi, qui perd la même chose qu'à l'ouverture. 26,5% à 2,07 €, après des résultats en très forte baisse et un abaissement de ses prévisions de bénéfices. On a Ubisoft aussi, des mauvais résultats qui sont sanctionnés, moins 10,9% à 4,27 €. En revanche, c'est la bonne pioche pour Eutelsat qui bondit de 19,5% à 3,74 €. Soitec connaît encore une séance très sympa, plus 5,8% 167,20 €.
1: Oui, la tech toujours en pleine forme. Soitec, effectivement, ça n'arrête pas. Vous le disiez dans les satellites, avec en plus l'intro à venir de SpaceX, ça y on a un peu plus de détails, on a Eutelsat qui progresse bien. L'un d'entre vous nous dit, il y a Tonnerre Drone aussi, qui est un groupe français, Tonnerre Drone, figurez-vous, est investi dans SpaceX. C'est l'un d'entre vous qui nous a effectivement alerté là-dessus il y a quelques minutes et qui a eu bien raison. Alors, même si Tonnerre Drone, c'est une toute petite valeur, hyper volatile, donc grande prudence sur ce titre, mais Tonnerre Drone, là, cet après-midi, recule, figurez-vous, recule d'un peu plus de 2%. Voilà, qu'est-ce qui nous avait alerté sur Tonnerre Drone? On va essayer de récupérer, mais voilà, merci à cet auditeur qui effectivement nous rappelle qu'il y a des groupes français déjà investi au capital de SpaceX. François Chollet est avec nous pour Montségur. Rebonjour François. Juste un petit mot sur Stellantis quand même, qui a présenté son plan stratégique. C'était il y a un peu plus d'une heure, depuis Détroit d'ailleurs aux États-Unis. Quel symbole, hein, c'est depuis les États-Unis que Stellantis donc annonce son plan stratégique. Alors on apprend que Stellantis va investir 60 milliards d'euros pour le lancement de 60 nouveaux modèles d'ici 2030, mais en se concentrant davantage sur 4 marques phares. Ça, on le savait déjà, Peugeot, Fiat, Jeep ou encore Ram. Elles recevront ces quatre marques 70% des investissements et les 10 autres, le reste à peine 30%. Comment vous regardez ce qui est annoncé? Il y aura aussi un partenariat par exemple avec Tata Motors, l'Indien, pour essayer d'aller plus loin, d'améliorer les chaînes d'approvisionnement, les produits, la fabrication sur les marchés émergents. Comment vous regardez ce qui est annoncé par Stellantis aujourd'hui, qui parallèlement au contraire réduit la voilure en Europe, puisque Stellantis s'arbre dans sa capacité de production à hauteur de 800 000 unités, ce qui est quand même beaucoup.
6: La stratégie est claire. On a effectivement eu un exercice 2025 qui était un exercice passé à la paille de fer avec plus de 20 milliards de pertes qui sont liées à des dépréciations d'actifs. Donc le groupe a été vraiment, dans le cadre du nouveau management, passé en revue. Et le plan, cette fois-ci, de développement envisage de déployer 60 milliards d'euros. Et on n'a pas besoin de s'étonner qu'il se concentre sur ce qui marche. Et c'est ce qui marche pour le groupe aujourd'hui. Là où il y a du volume et de la marge, c'est notamment les États-Unis. Et puis les partenariats nécessaires, évidemment, avec les industriels chinois pour parvenir à tenir la dragée sur la partie batterie et véhicules électriques. Et donc le groupe, aujourd'hui, de manière assez rationnelle, est en train de construire la suite de son histoire avec un barycentre économique qui s'est largement éloigné du continent européen pour être totalement global. N'oublions pas que c'est un groupe qui aujourd'hui a beaucoup de marques dans son portefeuille. Et c'est vrai que le fait de se concentrer sur les marques qui aujourd'hui tirent la croissance, alors ça peut paraître assez paradoxal pour nous Européens de voir des marques comme Ram ou Jeep qui favorisent les gros V8 essence aux États-Unis être les moteurs du succès du groupe, mais c'est un peu ce qui se passe actuellement. Clairement, on a un changement de culture, on a un changement de management et aujourd'hui une vision qui est un peu décalée par rapport à l'histoire que nous connaissions européenne du groupe telle qu'elle s'affichait depuis maintenant de très nombreuses années. En matière de valorisation, globalement, nous, je disais tout à l'heure à propos de Renault, on est plutôt à l'écart du secteur automobile. Pourtant, concernant Stellantis, si... je pense qu'il y a une valeur qui a fait un point bas en 2026, et notamment au mois de mars pour Stellantis. Je pense que ça pourrait être un pari pour les plus audacieux, sachant que les valorisations sont aujourd'hui extrêmement basses, et le potentiel de déception par rapport à ces valorisations me semble assez limité.
1: Stellantis qui est en tout cas aujourd'hui sur l'annonce de ce plan stratégique en repli d'un peu plus de 5% à la Bourse de Paris sur un marché parisien qui lui-même recule. Une autre baisse, mais alors beaucoup plus violente, c'est la Elior qui abaisse ses prévisions, mais pour des facteurs qui semblent plutôt conjoncturels. Le marché là, il va franchement très durement, peut-être trop sévèrement, vous allez nous dire ce que vous en pensez. Moins 26% cet après-midi, Elior. Est-ce que le marché est trop sévère là, François?
6: Alors, le principal objet de cette baisse, c'est effectivement la révision à la baisse de tous les objectifs du groupe et à la hausse des objectifs d'endettement et de ratio d'endettement, malgré des liquidités assez abondantes. Et en fait, le groupe Elior est fortement sanctionné dans le cadre d'un litige qui l'oppose avec un opérateur ferroviaire italien. Ce litige, ça représente 25 millions d'euros. Ça fait très mal pour un groupe qui... l'année dernière, publié un résultat qui était deux fois plus important sur la même période. Donc vous avez un chiffre d'affaires qui est plutôt en repli, bien en dessous en tout cas des attentes, et un résultat net divisé par deux, clairement sur le semestre, ça fait extrêmement mal pour les investisseurs qui, il faut bien le reconnaître, ont vraiment du mal avec le secteur de la restauration collective, qui est un secteur qui ne donne pas beaucoup de satisfaction depuis maintenant plusieurs années. Elior ne fait pas partie des premiers de la classe, et je l'avoue que pour le coup, ça fait partie des dossiers qui devraient être assez mal orientés dans les semaines qui viennent, compte tenu de la révision à la baisse de ses objectifs.
1: On n'est peut-être pas au bout, donc moins 26% Elior, et l'un de ses actionnaires de Richebourg est emporté à la baisse aussi. De Richebourg est en repli de 6% cet après-midi. À l'inverse, plus 17%, c'est qui? C'est Parrot. On arrive dans l'univers des drones, l'univers de la défense et les micro-drones de Parrot qui cartonnent. Les institutionnels lui en achètent en masse et Parrot annonce un chiffre d'affaires en hausse de 52%, plus 17% pour ce titre. Est-ce qu'il vous plaît le titre Parrot, François?
6: Il est effectivement assis sur quelque chose dont on est à peu près certain qu'il sera porté par le marché. Le chiffre d'affaires en hausse de 52%, c'est une chose, mais si on regarde les micro-drones professionnels, ceux qui intéressent particulièrement les contrats militaires, là on a déjà un doublement des ventes. C'est pas tout à fait le même rythme de croissance, et ça représente déjà trois quarts de l'activité du groupe. Donc clairement là, On est dans des projets qui sont annoncés, balisés, on a du carnet de commandes, on a effectivement des contrats militaires à la fois concernant les blindés européens, à la fois concernant les commandes de l'OTAN, qui restent des drivers de croissance pour le titre qui devraient continuer, je pense, à annoncer de bonnes nouvelles à ses actionnaires trimestre après trimestre.
1: Merci beaucoup François Chollet avec nous aujourd'hui. Puis un autre titre dont on n'a pas beaucoup parlé, mais on essaiera de se rattraper tout à l'heure, c'est Ubisoft qui, une nouvelle fois, déçoit le marché. Alors, on attend dans encore un certain temps les fruits de son plan de réorganisation, réorganisation très lourde au sein d'Ubisoft qui devrait encore prendre quelques temps, donc apporter des fruits. Le titre est en baisse en ce moment de 12% supplémentaire Ubisoft. Merci François. Le CAC 40 abandonne 0,2% en ce moment. Et puis on a Walmart aussi qui a publié ses résultats. Ils sont pas mal les résultats de Walmart, mais Walmart fait un effort sur ses marges. Marche quand même pour garder les consommateurs. Résultat, ce titre Walmart à Wall Street perd 5%. On en parlait tout à l'heure avec John Plassard, cette séquence USA Today. L'analyse de John sont à retrouver en replay.
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1: Ici en Europe, c'est guère brillant. La Commission européenne abaisse sa prévision de croissance pour cette année en France et on a des indicateurs PMI qui font vraiment la tête. Grismine au mois de mai, Gilles Mouek est avec nous, chef économiste du groupe AXA. Bonjour Gilles. Les PMI du mois de mai donc en zone euro continuent de se dégrader. PMI des services tombe à 46,4. On est vraiment en profonde contraction sur les services désormais.
11: On est vraiment très loin, très bas, en France en tout cas, on est sur des niveaux qui sont en fait inférieurs à 43 et qui sont malheureusement des niveaux que l'on commence à voir dans les situations très récessives ou de récession. Et c'est ça vraiment la mauvaise nouvelle, c'est-à-dire qu'on a eu un chiffre, une estimation du PIB au premier trimestre qui était déjà un peu inquiétante avec une stagnation qui n'était pas attendue, hein. À la fois l'INSEE et la Banque de France attendaient une légère croissance. On s'attendait à ce que le deuxième trimestre soit difficile, mais là, avec le PMI qui est sorti, on a vraiment l'image d'une économie qui a ralenti. Et c'est le côté extrêmement brusque, en fait, de la contraction du mois de mai qui pose problème, parce qu'elle est plus accusée que dans la moyenne dans la zone, de la zone euro, alors que normalement, la France est plutôt mieux protégée que d'autres pays dans le cas de bourrasque externe, parce qu'elle est davantage dépendante de la demande intérieure. Donc c'est effectivement un signal assez inquiétant, et quand on regarde le détail de ce qui se passe, à la fois et en France et dans la zone euro, on s'aperçoit qu'on a des entreprises qui ont maintenant, qui révèlent des vraies difficultés du côté de leur marge, avec une augmentation forte du coût des inputs. Ça, c'est un effet habituel de l'augmentation des coûts d'énergie et du coût de beaucoup de produits industriels maintenant qu'on s'installe un peu dans le choc inflationniste. Donc oui, il n'y a pas grand-chose à sauver dans cette livraison du PMI.
1: Et pourquoi le PMI service souffre-t-il aussi bien en France qu'en zone euro au global, souffre-t-il davantage que le PMI manufacturier? Parce que là, les blocages, les difficultés d'approvisionnement liées à Hormuz, c'est des biens physiques, c'est de l'énergie. Pourquoi les services se dégradent-ils plus vite que l'industrie?
11: On peut avoir potentiellement un effet, en fait, d'anticipation de la part de beaucoup d'entreprises, parce qu'on va aller vers des marges plus comprimées du fait du choc sur les coûts énergétiques. Et comme souvent lorsqu'il y a compression des marges ou lorsqu'on s'attend à une compression des marges, eh bien vous avez tout un tas d'activités qui vont être immédiatement impactées. Quand les grandes entreprises ou même les petites entreprises vont revoir leur budget, vont revoir leurs décisions de dépenses pour l'année 2026, eh bien il y a beaucoup d'activités de service qui vont souffrir dans ces cas-là. Donc je pense qu'il y a cet effet-là. Et puis il y a le deuxième effet qui est que le secteur des services est souvent plutôt dépendant de la consommation des ménages. On a des ménages qui aujourd'hui sont confrontés à un choc de pouvoir d'achat qui est maintenant de plus en plus avéré et qui en plus fait face à une dégradation du marché de l'emploi. Parce que c'était ça aussi la mauvaise nouvelle de ces dernières semaines concernant la France, c'est ce taux de chômage qui est repassé au-dessus d'un niveau de 8%. Donc si vous êtes tapé des deux côtés, entre guillemets, dans la demande inter-entreprise par l'anticipation de la compression des marges et sur la demande finale des ménages, une compression de pouvoir d'achat et un effet d'inquiétude autour du marché de l'emploi, eh bien vous pouvez avoir cette dégradation quand même très forte, très brusque encore une fois, de la confiance du secteur des services.
10: Bon, on a un nouveau capitaine à la barre à la Fed, c'est Kevin Warsh qui va prendre donc officiellement ses fonctions sous peu. On voit qu'on est dans un contexte de taux très très tendu, il arrive avec un cadeau pas forcément très très agréable. Cela dit, est-ce que lui-même Parce que Kevin Warsh et le mal qu'on a à se faire de l'idée du bonhomme n'est pas un facteur aggravant pour la tendance sur les taux en ce moment, Gilles.
11: C'est peut-être le cas, parce que ce qui distingue vraiment Kevin Warsh de ses compétiteurs dans la course à la Fed, c'était cette focalisation absolue sur le bilan de la Fed, la taille du bilan de la Fed. Et il a redit, lors de ses entretiens de confirmation au Sénat, il s'est déclaré favorable, par exemple, à ce que la Fed remplace le portefeuille qu'elle détient sur la partie longue de la courbe vers la partie la plus courte. Et ça, le signal que ça donne simplement au marché, c'est de ne pas s'attendre du tout au moindre support de la Fed sur les taux d'intérêt à long terme, sur les taux d'intérêt à 10 ans, sur les taux d'intérêt à 30 ans. Donc cette focalisation sur le bilan de la Fed vient vraiment à un très mauvais moment. Et moi, j'ai toujours pensé que c'était quand même une des limites fortes du programme de Kevin Warsh, qui, en gros, si on résume très vite, était prêt à dire « je suis davantage favorable à des baisses de taux directeurs ». En revanche, en même temps, je suis prêt à réduire de manière très forte la taille du bilan de la Fed. C'est plutôt l'inverse dont on a besoin aujourd'hui. Je pense que le marché vivrait mieux, entre parenthèses, avec une Fed qui dit « oui, écoutez, une augmentation de taux directeur est tout à fait possible, tout à fait plausible, compte tenu du retour dans l'inflation ». Mais observant ce qui se passe sur les taux longs, on s'attendrait de leur part à une très grande prudence sur la politique du bilan. Et c'est l'inverse que Kevin Warsh nous dit. Alors, il est très possible qu'une grande partie des propositions de Warsh pendant sa campagne électorale, entre guillemets, n'était que cela, c'est-à-dire des propos de campagne, et qu'on verra comment il mettra effectivement en œuvre sa politique une fois qu'il est installé à la Fed. Et c'est vrai qu'il y a quand même ce point d'interrogation qui me paraît majeur sur le programme de Warsh.
1: Merci beaucoup Gilles de nous avoir accompagnés. Gilles Mouek, le chef économiste du groupe AXA. Bonne fin de journée. Gilles à Londres, d'où vous nous accompagnez régulièrement. Le CAC est en petite baisse, -0,2%, 8101 points. Air Liquide trône toujours en tête du CAC, +1,6%. Voilà. Air Liquide accélère même un peu. À l'inverse, à la baisse, Stellantis qui a donc présenté son plan stratégique. On y reviendra en détail. -4,9%. François Chollet était avec nous tout à l'heure à 16h et nous disait « Oui, ce plan stratégique, je l'ai regardé. » Et personnellement, nous disait-il, je suis plutôt à l'achat sur Stellantis. Son argumentaire est à retrouver en replay. François Chollet à 16h tout à l'heure avec nous.
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1: Et on va revenir sur la thématique tech et l'intelligence artificielle qui pourrait aussi, l'intelligence artificielle est très bénéfique à un secteur qui souffre, qui peine, qui rame, le secteur de la santé. Jérôme Berton nous rejoint, gérant pour Cité Gestion. Bonjour Jérôme.
12: Bonjour Guillaume.
1: Docteur Berton, on aime bien vous appeler comme ça. L'intelligence artificielle et la santé, pour vous c'est évident, il va y avoir un mariage de l'IA avec la santé?
12: Alors en tout cas, ce qui est évident, c'est que ce sont deux mondes, la pharma et la tech, qui ont évolué de façon parallèle ces dernières années. Sauf que ce que l'on observe, c'est que depuis 2-3 ans, il y a des partenariats qui se nouent. Lilly, Novo, Roche, qui ont récemment noué des partenariats avec OpenAI, avec Nvidia. On a également le CEO de Novartis qui rejoint le board d'Anthropic.
1: Ah oui.
12: On a des sociétés de tech telles que Google, même Apple, Microsoft, Nvidia, qui considèrent que la santé est un axe de croissance pour leur business. Donc oui, les choses sont en train de se mettre en place.
1: On dit souvent que les États sont inefficient, qui c'est trop lourd, qu'il y a trop de lourdeur et donc de l'inefficacité opérationnelle. Est-ce qu'on peut dire la même chose du secteur de la santé et est-ce que c'est la raison pour laquelle vous dites l'IA va venir sauver la santé?
12: Alors, développer un médicament, ça coûte beaucoup d'argent, hein, 1,5 milliard de dollars, 10 ans de temps de développement et le taux d'échec clinique reste extrêmement élevé. En plus de ça, si on prend en compte les systèmes de santé qui font face à une pénurie de personnel, à des explosions en termes de pression budgétaire, il y a clairement des choses à faire. À côté de ça, l'industrie de la santé, c'est une des industries, si ce n'est l'industrie, qui génère le plus de data par rapport aux prescriptions des médecins, par rapport aux essais cliniques, par rapport à l'imagerie médicale, par rapport aux objets connectés, aux données génomiques, etc. Donc, c'est pas un problème de données que l'on a, c'est un problème d'exploitation de ces données. Et c'est là où l'IA pourrait jouer un rôle.
10: Et justement, est-ce qu'on a déjà des études qui ont été menées sur l'impact
2: positif que pourrait avoir l'IA sur l'ensemble du secteur de la santé?
12: Alors, le marché de l'IA, actuellement, c'est à peu près 15 milliards de dollars. Hein, donc, c'est un marché qui est naissant à l'échelle mondiale. Et ce que l'on estime, c'est que d'ici 2030, c'est un marché qui pourrait être multiplié par plus de 10. Donc, il pourrait dépasser plus de 150 milliards de dollars d'ici 2030. Et il y a une récente étude d'un cabinet qui s'appelle Bain & Company qui a indiqué que 7 hôpitaux sur 10, 8 assureurs sur 10 disposent déjà d'une stratégie sur l'intelligence artificielle, et les organisations qui ont intégré l'intelligence artificielle dans leur process rapportent qu'il y a une baisse moyenne de leur coût opérationnel de l'ordre de 22%.
1: Oui, donc on voit, ça a un impact direct, immédiat. Est-ce qu'on arrive à voir justement les leviers par lesquels l'IA peut transformer positivement la santé et rendre le secteur de la santé plus opérationnel et aussi mieux valorisé un jour en bourse? On en parlera dans un instant.
12: Tout à fait. Donc il y a certains axes de développement qu'on a identifiés. Alors, le plus évident, c'est la découverte de nouveaux médicaments. Et là, l'IA peut nous aider à découvrir de nouvelles cibles biologiques, de nouveaux mécanismes d'action, de nouvelles structures moléculaires, essayer d'anticiper une meilleure efficacité au niveau des médicaments, des effets secondaires diminués. Donc, il y a vraiment de meilleures choses à faire. L'idée, c'est de développer plus rapidement, à un coût moindre et en augmentant le taux de succès de ces développements. Et des études montrent on pourrait avoir une réduction de l'ordre de 20 à 30% du coût de développement d'un médicament. Je vous le disais tout à l'heure, c'est 1,5 milliard de dollars. Donc c'est vraiment quelque chose de significatif. Et il y a certaines sociétés qui sont bien positionnées par rapport à cela. On a Lilly qui est bien positionnée, Roche, Novartis. On a une société spécialisée qui est un spin-off de Google qui s'appelle Isomorphic Labs, qui, grâce à son outil AlphaFold, est capable de prédire la structure 3D des protéines, ce qui permet d'identifier de nouvelles cibles thérapeutiques. Donc ça, c'est un premier axe. Un autre axe, avec les essais cliniques. Essais cliniques, comme je vous le disais tout à l'heure, c'est 10 ans de développement, c'est l'étape la plus longue, la plus coûteuse. Et bien là aussi, l'IA peut permettre d'améliorer le recrutement de ces patients. Ce que l'on observe, c'est que près de 80% des essais cliniques accusent des retards liés à ces problèmes de recrutement. Donc là, l'IA peut nous aider. On a une société, par exemple, qui s'appelle IQVIA, qui est spécialisée sur ce secteur-là.
1: Elle est cotée où, cette société?
12: Elle est cotée aux États-Unis.
1: Encore, décidément, hein. On n'entend pas parler de société française jusqu'ici. On verra si vous rattrapez dans un instant, ce sera votre challenge. L'IA peut aussi améliorer les diagnostics cliniques.
12: Exactement. Donc au niveau des diagnostics, c'est je dirais, l'application la plus évidente actuellement, la plus concrète, notamment dans le domaine de l'imagerie médicale. Alors je ne vais pas nécessairement me rattraper au niveau français, mais plutôt au niveau européen, parce qu'il y a des sociétés qui sont bien positionnées par rapport à cela, et je pense notamment à Siemens Healthineers et Philips.
1: Oui.
12: On a également un autre axe de développement, parce que qui concerne la médecine personnalisée. On est tous biologiquement différents. On est tous biologiquement différents.
1: Mais tous uniques, alors. Notre maman avait raison. Je suis unique.
12: Votre maman avait raison, Guillaume. D'accord. Exactement. La mienne aussi. Et grâce à l'IA et à la génomique, on peut adapter les traitements aux patients, plutôt que d'avoir cette approche standardisée, ce qui permet notamment d'améliorer l'efficacité, de diminuer les effets secondaires. Et là, typiquement, on pense à des applications dans le domaine de l'oncologie. Et on a des sociétés telles que Illumina et Thermo Fisher qui sont bien positionnées.
1: Ça fait pas mal quand même de piliers d'apports supplémentaires que l'IA peut apporter au secteur de la santé, venir remédier comme ça à des lenteurs, des lourdeurs, des imperfections, parfois manque de précision. On ira beaucoup plus loin grâce à l'IA, et vous avez cité un certain nombre de sociétés bien positionnées pour faire converger ce secteur de la santé dans lequel vous croyez, docteur Berton. Vous êtes investi dessus, gérant sur un fonds santé quand même.
12: Tout à fait.
1: Et l'intelligence artificielle. Il y a, comme ça, il nous reste une minute, mais d'autres points sur lesquels l'IA peut venir transformer le potentiel de la santé, où on a à peu près fait le tour?
12: Alors rapidement, l'outil industriel, commercialisation de médicaments, c'est quelque chose de très complexe. Là aussi, l'IA peut nous aider. La commercialisation de ces médicaments, on peut rendre plus efficaces les forces de vente, non pas les remplacer, mais les rendre plus efficientes. Pardon. Et je parlais tout à l'heure des systèmes de santé, les hôpitaux. Là aussi, on peut améliorer les flux de patients, les tâches administratives. Et on a notamment un assureur aux États-Unis qui s'appelle United Health qui travaille sur le sujet.
1: Ouais, le monde se recompose, hein, clairement. Merci beaucoup. Jérôme Berton avec nous, gérant pour Cité Gestion, la convergence, la grande convergence de l'IA aussi avec le secteur de la santé. Dans un instant, on se rebranchera au marché, la séance du jour, surtout le CAC est en petite baisse de 0,1%. Nvidia, tiens, que fait Nvidia après sa publication? Ça fait au moins 20 minutes qu'on n'a plus parlé d'Nvidia, il va falloir qu'on rattrape ça. Le titre Nvidia étant, finalement en baisse. Il gagnait 1,5% il y a une demi-heure. Et depuis qu'on n'en parle plus, les gens ont lâché. Le titre recule désormais. Il a basculé dans le rouge, moins 1,5. Très volatile cette séance sur Nvidia. Il y a beaucoup de coups spéculatifs de la part des investisseurs intraday. Grosso modo, la publication est accueillie gentiment. Voilà. Et puis, selon le moment où vous connectez, le titre gagne 1% ou on perd. Là, on est sur une baisse à l'instant d'un 1%. On y revient dans un instant. On parlera aussi de SpaceX et du plan d'action, du plan stratégique dévoilé par Stellantis. Le titre perd 5%. À tout de suite.
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1: C'est la famille BFM Bourse. Chaque jour, on vous accompagne, oui, jusqu'à 18h, mais à 16h30, c'est un peu particulier, c'est un peu différent, c'est parfois divergent. C'est la famille. Sabrina Salgui nous rejoint. Bonjour Sabrina.
19: Bonjour Guillaume.
1: BFMBourse.com.
19: Toujours.
1: Les conseils de famille. Ce moment, ce rendez-vous, on en choisit chacun d'entre nous, cette famille à laquelle on fait partie, dont on est chacun un membre à part entière. Antoine aussi, bien sûr, en fil rouge. Rebonjour Antoine.
20: Rebonjour Guillaume.
19: Bonjour. Et bonjour Antoine.
1: J'essaie d'être sobre. Le CAC 40 oui. Non mais c'est à peu près... Le CAC 40 est stable, 8112 points là, Sabrina.
19: Ah oui, il est stable.
1: Oui,
19: c'est vrai qu'il était en hausse, il avait voulu prolonger son rebond en début de séance, puis il y a eu un petit point de bascule un peu avant midi avec des informations de Reuters selon lesquelles l'Iran aurait durci sa position sur l'uranium. Bon, c'est des informations bien évidemment de sources proches du dossier. En tout cas, bon, sur le pétrole, eh bien... Ça s'est bien, ça a bien remonté. Puis,
1: on est à $108 sur le baril de Brent, 108.
19: Ça a provoqué une légère remontée, même une remontée des cours du pétrole. Et donc, les marchés n'ont pas forcément aimé cette perspective, puisque ça éloigne la résolution de ce conflit entre les deux belligérants.
1: Et effectivement, bon, c'est toujours un moment, ça se réchauffe, et puis un autre, ça se retend entre les deux. Là, ça reste en gros une impasse. Et les marchés qui, hier, s'étaient emballés sur l'idée qu'on allait aboutir, c'est Donald Trump qui l'avait laissé croire au marché. finalement aujourd'hui retombe un petit peu. Antoine, comment sentez-vous cette séance ?
10: Oui, le marché qui pique du nez parce qu'ils ont l'impression qu'on s'est pris pour des dindons pour la 380e fois. Donc voilà, le pétrole remonte, les taux restent tendus. Hein, 3,72 pour l'OAT français 10 ans, on repasse au-dessus des 4,6% pour le 10 ans américain, donc ça repasse les cotes d'alerte. Et puis il y a des réactions particulièrement violentes sur un certain nombre de titres. Hein. On a beaucoup parlé d'Elior qui perd 26%.
1: Après avoir abaissé ses prévisions, Elior. Ouais.
10: Voilà, et réduit ses bénéfices de moitié sur le premier semestre. On a De Richebourg aussi dans le sillage, évidemment, qui perd 7,3%. Ubisoft, moins 7,2%. Et Stellantis, on va beaucoup en parler aussi, qui perd 5%. Il y a même eu une interruption de cotation pendant quelques minutes, tellement le titre était en baisse. Il a signé de nouveau plus bas historique à 5,99.
1: Après la présentation du plan stratégique, hein, c'est important, depuis Détroit d'ailleurs aux États-Unis, voilà, ce plan stratégique donc, qui prévoit, on le savait déjà, mais là ça a été confirmé, un recentrage sur les 4 principales marques du groupe. Il y en a 14, hein, des marques, là ils vont se concentrer 70% de leurs investissements sur seulement 4 des 14 marques, à savoir Jeep, Ram, Peugeot et Fiat. Plan stratégique qui prévoit 60 milliards d'euros de lancement de nouveaux véhicules pour les prochaines années, d'ici 2030. Un partenariat désormais aussi avec l'Indien Tata Motors pour explorer des synergies dans les chaînes d'approvisionnement. Stellantis est en baisse en ce moment de 5%. Puis à l'inverse, Stellantis va réduire la voilure en Europe. La capacité devrait être réduite de plus de 800 000 unités en Europe, grâce à la reconversion de certains sites. Certaines sources nous disent que ça correspond à une baisse de production de l'ordre de 20% à venir ici en Europe. Voilà où on en est, Stellantis est sanctionné en tout cas. Romain Daubry nous rejoint pour Bourse Direct. Bonjour Romain.
20: Bonjour Guillaume.
1: Ça ne va pas aider les marchés, d'ailleurs ça ne les aide pas du tout. La Commission européenne abaisse sa prévision de croissance quand même pour la zone euro. Elle passe d'1,2% de croissance espérée cette année à seulement 0,9% du fait de ce conflit en Iran. Bref, on a pas mal de vents contraires et notre CAC, 8115 points. Comment sentez-vous Romain aujourd'hui, les forces en présence ?
20: On n'a toujours pas beaucoup de force sur les indices européens pour commencer, avec un intérêt qui est modestement dans le sens de la tendance acheteuse et qui est souvent, bien rapidement, fait l'objet de prises de bénéfices. Donc on n'a pas de pression baissière, ça c'est la bonne nouvelle maintenant. C'est depuis le début du mois d'avril qu'on est bloqué sur ces grands indices européens dans des zones de congestion latérale. On peut dire en contrepartie qu'on a des ratios put-call plutôt prudents, donc ça limite les accélérations baissières et le risque baissier en tout cas à court terme. Sur les indices américains, c'est un peu différent, on est un peu topish, mais on est tout en haut de marché. Topiche, ça ne veut pas dire baissier, ça veut dire que pour l'instant, on a un peu du mal à aller plus loin. On l'avait évoqué hier ensemble, Nvidia, mais quand le consensus est si positif, c'est difficile de faire beaucoup mieux, de poursuivre à la hausse. Donc la publication est excellente, mais on patine un peu, on prend un peu de bénéfices. Et c'est un peu le cas. Le ratio de couverture est un peu plus optimiste à Wall Street, mais il n'est pas complètement complaisant. Donc on est à des marchés qui sont un peu bloqués dans des zones de range. Et puis vous le décriviez très bien, effectivement, avec Antoine, du stock picking à faire et des sanctions sur des dossiers, d'autres qui sont un peu mieux accueillis. C'est plutôt vraiment, il faut bien choisir ses candidats pour l'instant.
1: Oui, avant de parler justement plus en détail des différents actifs, quels sont les prochains seuils sur les indices à suivre, Romain ?
20: Sur l'indice CAC 40, c'est 7854, le niveau d'alerte, on l'a testé le 18 mai, la résistance majeure, c'est 8357, et le niveau pivot qu'on a enfin réintégré, qu'on préserve pour l'instant, c'est 8075. Si on regarde sur nos indices américains, on avait une cible importante à 7455 points, on l'avait évoqué ensemble, depuis qu'on l'a atteinte il y a quelques jours, on est bloqué en dessous. Premier niveau d'alerte un peu sérieux, il est un peu loin, 7229 points. Pour le Nasdaq 100, la cible et la résistance majeure, on l'avait évoqué à la réactivation haussière, c'était 29310 points. Depuis qu'on l'a atteinte et légèrement débordée, on est bloqué en dessous. Premier niveau d'alerte à surveiller, 28440, sur des niveaux d'alerte de très court terme pour l'instant. Donc, pas de signe de retournement, mais on est topiche et on a du mal à aller plus haut. On consolide un peu. C'est le moment de prendre un peu de bénéfice sur les techs américaines, par exemple, en attendant de retrouver du momentum.
10: Alors, vous parliez de topiche. Il y a un titre qui est un petit peu dans cette configuration-là, c'est Carrefour. On a une petite hausse de 0,17%, mais on a du mal à s'attaquer à une résistance qui apparemment date d'il y a plusieurs années, qui pourraient déclencher un changement de configuration notable.
20: Mais oui, effectivement, Carrefour, c'est un titre qui surperforme sur l'indice parisien, qui est quand même une accélération haussière assez significative depuis son point bas du mois de janvier aux alentours de 11, et qui vient de prendre 53% depuis le mois de janvier, et qui vient d'aller tester cette résistance majeure à 17,52. C'est un niveau qu'on avait enfoncé effectivement en 2016, qu'on a retesté en 2022, et qu'on n'a jamais débordé jusque-là. Alors, est-ce qu'on va réussir à le faire enfin ? En tout cas, ça fait partie des titres qui discrètement surperforment au sein de l'indice indice parisien. Ce niveau de 17,52, c'était une cible, on l'a atteint, donc à court terme, on peut envisager un peu de prise de bénéfice, mais le parcours est propre, régulier. Et donc, si on passe 17,52, on pourrait dupliquer le range actuel, donc 11,88, 17,52, pour aller chercher, pourquoi pas, 23,05. Rien n'est fait, bien sûr, il va falloir déborder 17,52 sur plusieurs clôtures.
1: Carrefour gagne sur 6 mois 35%. Comme vous dites, ça fait partie de ces hausses discrètes du marché, mais tangibles hein, pour ceux qui sont actionnaires. 35% de hausse en 6 mois. Merci beaucoup Romain Daubry pour Bourse Direct. Le CAC 40 parfaitement stable. Notez que l'euro se dégrade, recule face au dollar aujourd'hui du fait des prévisions économiques pour la zone euro qui sont revues à la baisse. La Commission européenne n'attend plus que 0,9% de croissance cette année. Et il y a vraiment un point faible français hein, manifestement qui est en train de se d'émerger. Point faible français notamment sur les services. Le PMI des services de la France tombe à un plus bas depuis 2020. C'est vraiment une singularité en Europe. On y reviendra. Point faible français qui est en train effectivement de se distinguer, d'apparaître, d'émerger. Bref, de devoir en tout cas mériter une analyse plus approfondie. L'euro recule. Eux ont Nvidia. Qui ? Les Américains. Nvidia a publié ses résultats hier soir. Le titre est très volatile. Il recule en ce moment d'un 1,5%. Ils ont Nvidia. Mais nous, on a Soitec et STMicroelectronics, deux valeurs en forte hausse là, depuis le début de l'année. Bien, c'est notre question du jour sur X et LinkedIn. Là, voici la question. Pour la suite, vous, en tant qu'investisseur, vous privilégieriez quoi ? Nvidia, les 7 magnifiques, comme d'habitude, ou désormais les semi-conducteurs européens, les Soitec, STM, etc. Sabrina.
19: Oh bah, je dirais, en fait, l'un découle de l'autre. C'est vrai que s'il n'y a pas les 7 magnifiques, l'engouement autour de l'IA, de l'intelligence artificielle, eh bien, nos pépites françaises feraient beaucoup moins bien, parce que Soitec et STMicro, en fait, elles sont aussi sur le secteur automobile qui n'est pas forcément en grande forme. Donc, allez, réponse alternative.
1: Non, les 7 magnifiques, vous votez les 7 magnifiques.
19: Non, réponse alternative.
1: Vous n'avez pas le droit de jouer à la Normande et dire, ah, les deux, non.
19: Non, je dirais une réponse alternative. J'ai envie de dire les 7 ennuyeuses de la Bourse de Paris, je dirais du Schneider, même du Air Liquide. Mais même celles-là sont quand même liées à tout ce qui est au semi-conducteur et à l'intelligence artificielle.
1: Les 7 ennuyeuses. Alors,
19: j'ai envie de les rebaptiser. En fait, c'est la dernière émission avec de la famille de cette semaine. J'avais envie d'être un peu audacieuse.
1: Oui, c'est sympa, effectivement. Et les 7 ennuyeuses, mais qui, pour les actionnaires, ne sont pas si mauvaises, effectivement. Ouais, ouais. Mais c'est plus lent, c'est plus régulier. Antoine, ouais. Pour la suite, plutôt les 7 magnifiques, encore et toujours, Nvidia brille sur sa publication, ou plutôt nos semi-conducteurs européens qui cartonnent cette année.
10: Nos semi-conducteurs européens, mais dans une optique long terme, parce qu'il semble, ça fait quand même plusieurs émissions qu'on a des spécialistes qui viennent ici nous expliquer qu'on est vraiment en train de changer de dimension, que là c'est vraiment très très intéressant, que la tech européenne est loin d'être ridicule, ne l'est plus du tout, et commence à peser. Donc du coup, placer les petites graines maintenant pour récolter les fruits dans 10-15 ans, c'est pas un pari que je trouve inintéressant.
1: Et voilà, vos
10: avec
1: réponses...
10: plus de capacité de dynamique, parce que effectivement ça a tendance à plafonner du côté de la tech américaine pour le moment, et qu'il y a d'autres problématiques qui rendent l'investissement peut-être un petit peu plus risqué. Je m'arrête là.
1: Et vous qui nous suivez, qui faites partie de cette famille, donc plutôt les 7 magnifiques ou plutôt nos acteurs des semi-conducteurs européens, eh ben vous êtes plutôt pro-européens là-dessus. 67% d'entre vous, vous préférez pour la suite STM, Soitec, etc. aux 7 magnifiques. Ça fait plaisir.
19: Oui.
1: Et parce que les 7 magnifiques, ils vont peut-être commencer à subir à un moment ou à un autre des prises de bénéfices où on a encore un peu de retard. Alors voilà, ça peut-être pour nos pépites à nous. Il y en a d'autres, des pépites, alors peut-être de plus petite taille. Vous nous faites découvrir à chaque fois que vous participez à cette famille, Sabrina, des pépites du marché, des valeurs comme ça qui font vraiment que le marché parisien, les marchés européens sont un véritable trésor. Parfois, on oublie de parler de ces petites valeurs, mais elles font vraiment le tissu économique et vous en avez repéré qui font l'actualité aujourd'hui.
19: Alors aujourd'hui, dans le top, c'est Plastivaloir qui a confirmé ses résultats, ses perspectives annuelles après un bon deuxième trimestre. Plastivaloir, c'est entre autres un équipementier automobile.
1: Du plastique du Val-de-Loire.
19: Et tout à fait, c'est ça. C'est ça.
1: Plastivaloir.
19: Et dans le musée des horreurs, aujourd'hui, on a cité Elior, on a cité aussi Ubisoft, même si ça se reprend un tout petit peu. Mais moi, je citerai Mat Pharma, en fait. C'est une biotech qui s'est introduite en fin 2021.
1: Ils font
19: et
1: encore
19: là,
1: moins bien qu'Elior aujourd'hui.
19: Ah bah oui, là, on est à moins 57%. Donc, parce que il y a eu un avis défavorable de l'Agence européenne des médicaments sur un des produits phares et les plus avancés du groupe. Et là, c'est un avis défavorable préliminaire. Et donc, Mat Pharma va se défendre pour faire valoir que son médicament phare pour un type de maladie, eh bien, ça vaut le coup. Et donc, il faudrait que ça aille vers la commercialisation en Europe.
1: Moins 50% voilà. Cette valeur. Et moins 25, alors on doit se dire, oh, c'est pas très grave, moins 25. Quand on compare, c'est vrai qu'on se dit que c'est quand même moins affreux, mais c'est pas terrible. Elior perd 25%, donc moins 25, c'est l'une des sensations du jour après sa publication. Que se passe-t-il?
19: Eh bien, il se passe que le groupe de restauration collective a publié une activité semestrielle inférieure aux attentes. Le groupe, il a signé de gros contrats, dont pour le siège d'une grande banque à la Défense, mais compte tenu de l'ampleur de ce... Oui.
1: Une grande banque à la Défense, je me demande laquelle ça peut
19: je
1: être.
19: Je ne sais pas.
1: Je cherche.
19: Oh là là.
1: Suspense,
19: hein. Eh bien, ça met un peu de temps avant que ces contrats se mettent en œuvre, donc... Un peu plus bas dans les comptes aussi, la rentabilité, elle déçoit. Elle a été pénalisée par un différent sur des conditions tarifaires relatives à un contrat en Italie. Et aussi, bien, il y a l'inflation qui pointe le bout de son nez.
1: Et donc, Elior abaisse ses objectifs pour cette année.
19: Et oui, avec le décalage des contrats, l'intensification de l'inflation et le contentieux en Italie, eh bien, le groupe abaisse ses objectifs pour l'année en cours. Son exercice, il se termine en fin septembre. Alors, le groupe ne peut pas forcément rattraper le coup parce que le second semestre, en fait, c'est une période un peu moins faste pour Elior, compte tenu, par exemple, il y a moins d'activités avec la fermeture, par exemple, des cantines scolaires, par exemple. Et donc, ces éléments, ils seront, les analystes estiment qu'ils seront largement limités à 2026. Et puis après, les gros contrats qui ont été signés là récemment, eh bien, ils vont monter en puissance. Mm-hmm. Et puis, ça va aider aussi à ce que Elior redresse ses comptes.
1: Donc aujourd'hui, moins 26, et l'un de ses actionnaires de Richebourg est emporté. Ce type de Richebourg, il perd aussi un peu de terrain là, moins 6%. Effectivement. Quand c'est moins faste, c'est plus flasque. C'est la deuxième partie de l'année qui pour Elior se annonce plus flasque parce que moins faste.
19: Voilà, tout à fait.
1: Et en deuxième partie d'année, pour ces acteurs-là, c'est moins faste.
19: Oui.
1: Pourquoi? Parce qu'il y a Noël quand même. Enfin, en fait, Noël, quand on
19: va à la cantine... Oui, mais la fin de l'exercice, c'est septembre. Et entre-temps, il y a l'été, et je vous ai expliqué, les cantines tournent moins à plein régime.
1: Oui, bien sûr. Oui. Voilà. Effectivement, il y a l'été en plein milieu.
19: C'est ça.
1: Plus de détails sur bfmbourse.com, l'article est disponible. Le CAC 40 est quasi stable, et Gilles Petit, lui, est instable. Non, il n'est pas instable, mais il nous rejoint, et il vient faire vivre ses marchés. Bien au contraire. Non, Gilles, je dis ça pour... Ça va?
0: Bonjour. Ah oui, non, mais ça va très bien.
1: Rédacteur en chef du brief patrimonial.
0: Absolument.

0: pourquoi être si pessimiste? Elon Musk s'attend à un grand succès avec une levée de fonds qui pourrait peut-être, pourquoi pas, atteindre 2000 milliards de dollars.
1: On est quand même là pour se dire la vérité, hein. On est en famille, hein. C'est le moment ou jamais. Donc effectivement,
0: on se dit la vérité en famille.
1: On se dit une certaine forme de vérité. Et en tout cas, là, étant donné qu'on est une famille unie, disons par l'intérêt supérieur de l'auditeur et qui est lui-même investisseur, donc on a tous le même intérêt, l'intérêt commun. Et on est obligé de se dire la vérité. Tout ce qui entoure aujourd'hui l'introduction en bourse de SpaceX, c'est quand même pas des signaux très encourageants. Et je pense qu'il est de notre devoir et de mon devoir de prévenir les investisseurs. De façon à ce qu'ils sachent où est-ce qu'ils vont mettre les pieds, tout simplement. Parce que, ne serait-ce que cette introduction, elle est déjà précipitée. C'est-à-dire que normalement, une introduction de la taille de SpaceX, qui en fait va être ni plus ni moins que la plus grosse introduction depuis plusieurs années, c'est quelque chose qui doit prendre environ un an en termes de préparation, de dossier, de présentation aux investisseurs. Et Elon Musk a réussi à condenser tout ça dans un espace de 4 semaines, donc un petit mois, donc un an, un mois.
2: Ça fait un moment qu'on en parle quand même.
1: Oui, ça fait un moment que c'est dans les tuyaux, mais enfin, dans l'année, vous avez quand même des gates, des ponts qui sont un petit peu légaux, qu'il faut respecter.
2: C'est ça.
1: Et effectivement, là, dans le cas de SpaceX, on n'y est quand même pas.
2: L'homme, Elon Musk, est du genre pressé, c'est un signe d'efficacité, non?
1: Ah ben, complètement, hein. Je vous rappelle quand même qu'il est arrivé chez le défunt Twitter, qui s'appelle maintenant X, en démontant l'évier. Donc, effectivement, c'est un type qui est assez pressé quand il veut virer des gens. Il se gêne pas, mais il est pressé effectivement dans le business lui-même. Le problème, c'est que cette rapidité, selon moi, cache certaines choses qui sont un petit peu moins reluisantes. Ne serait-ce que déjà le fait que les sociétés, enfin SpaceX, abrite un certain nombre de sociétés et d'activités, et que ces sociétés-là sont pas forcément très rentables aujourd'hui. Hein. On a Starlink qui fait les satellites basse altitude. On a aussi Falcon qui est le lanceur de fusées qui, lui est pas vraiment rentable en fait. On va pas se mentir. Et puis on a aussi Terrafab qui est le dernier projet d'Elon Musk, qui est cette gigafactory pour produire des puces IA et pour rendre notre civilisation galactique, comme il dit. Donc on est quand même dans un rush qui est un rush aussi de vouloir trouver de l'argent très rapidement.
3: Mais vos inquiétudes, Gilles, elles sont un peu exagérées quand même. C'est une entreprise qui est en croissance, qui va s'introduire en bourse parce qu'elle a besoin d'argent. Bon, il n'y a rien de dingue là-dedans.
1: Oui, non, c'est vrai. Alors bon, c'est ce que je vous disais, c'est-à-dire qu'il y a quand même des entreprises qui s'introduisent en bourse avec des, on va dire, des ratios qui sont un petit peu plus visibles que ceux de SpaceX. SpaceX, en fait, finalement, en bourse, généralement, ce qu'achètent les investisseurs, c'est un projet, c'est un rêve, c'est une vision. Là, j'ai plutôt l'impression qu'avec SpaceX, on est dans le domaine du délire. C'est-à-dire qu'on est parti sur une autre échelle et effectivement... vouloir s'introduire rapidement sur un segment technologique sur lequel on dit qu'il y aurait peut-être une bulle spéculative, mais on n'est pas sûr, ou en tout cas la bulle...
2: On n'est pas sûr.
1: On n'est pas sûr. Non, oui, pas non, sûr. Mais ça c'est... On n'est pas sûr, mais enfin c'est quand même très cher déjà, donc bon...
2: Je sais pas. C'est,
1: Non, mais c'est déjà quand même très cher, on va pas se mentir, et sur une activité, pour développer une activité en rapport avec les semi-conducteurs dont vous avez parlé, avec l'IA. L'IA qui a quand même... je suis venu sur ce plateau il y a pas si longtemps pour dire qu'on avait quand même un problème de ressources naturelles, mais aussi... énergétique, c'est-à-dire électrique. Hein. Terrafab, à terme, c'est censé consommer la quasi-totalité, presque la totalité de la production électrique américaine. Donc on n'est quand même pas dans le rêve, là. On est dans un délire assez profond de quelqu'un qui est peut-être malade et qui est aussi génial, certainement, mais il faut prévenir les investisseurs.
4: Juste un truc, Tesla aussi, on disait, mais c'est du délire, c'est du malade, ça fait des bénéfices par accident, et pourtant ça a marché.
1: Ça marche. Il y a quand même des photos aériennes de parking à Tesla qui se vendent pas. Alors, ça marche certainement. Après, là, on parle d'une voiture. Même si une Tesla, c'est plus vraiment une voiture.
4: C'est un investissement sur le futur.
1: Ouais, c'est un investissement sur le futur, je suis d'accord. Mais une voiture, on peut quand même anticiper de ce qu'elle va faire. Une civilisation galactique, j'ai un petit peu plus de mal. J'aime beaucoup Isaac Asimov, il écrit très bien. J'adore toutes ses suites et ses histoires. Mais là, j'ai quand même un peu de mal à l'acheter content.
2: Si on vous proposait d'être le premier martien, le premier homme envoyé sur Mars, vous diriez non.
1: Non mais attendez, il faut déjà 3 ans pour aller sur Mars. Je vais perdre 3 ans de ma vie pour être le premier martien.
2: Et vous les gagnerez en longévité là-bas.
1: Mais alors, je vais...

0: Je vais vous avouer quelque chose sur cette antenne. Je pense être déjà un martien, en fait, sur Terre. Donc finalement, j'ai pas besoin d'aller sur Mars.
1: Non, vous êtes plutôt lunaire, pardonnez-moi.
0: Bah, ah bah écoutez, alors non, je suis un homme de la Lune. Ça tombe bien parce qu'on doit aussi y aller et c'est plus proche de Mars. Non, ouais. Le problème avec cette introduction, c'est que Elon Musk l'a quand même annoncé, hein, clairement. Il veut aussi associer effectivement les particuliers. Donc faire jouer sa communauté, celle qu'il a eue avec Tesla, les premiers acheteurs certainement, et puis ceux qui sont arrivés après et qui n'ont pas forcément acheté une Tesla, mais qui ont trouvé le projet intéressant. Donc, il a annoncé qu'il voulait 30% d'actionnariat particulier, ce qui est casser les codes de la bourse finalement, parce que généralement le particulier c'est pas le premier servi dans une intro, il arrive plutôt après.
2: Ils sont l'évince carrément.
0: Ouais, ou carrément évincé effectivement. Là, le problème c'est que tout ce qu'il y a derrière, c'est pas très joli.
1: Alors voilà, qu'est-ce qui vous chagrine dans cette introduction? On l'a dit, la valorisation, on sait pas combien vaut véritablement SpaceX. Pour l'instant, le groupe fait effectivement zéro bénéfice. C'est des pertes hein, qui ont été annoncées hier soir par SpaceX pour le premier trimestre. Donc en termes de bénéfices par action, ce sera des bénéfices négatifs par action hein, au début. Après,
0: voilà.
1: Mais ce qui vous gêne le plus, c'est manifestement la gouvernance d'Elon Musk et autour de SpaceX. C'est-à-dire que les actionnaires qui nous suivent, ceux qui seraient tentés d'y investir ou prendre des ETF dans lesquels il y aura SpaceX, doivent avoir en tête deux, trois informations que vous allez nous livrer.
0: Ouais, alors c'est vraiment deux trois bricoles, mais enfin
1: qui sont publiques, hein, on le dit quand même, mais allez-y.
0: Oui. Bien sûr, oui, non, mais c'est oui,
1: c'est pas caché, quoi.
0: Elles sont publiques, mais effectivement, il faut un petit peu recroiser des fois, et généralement, l'investisseur particulier, bon ben, il va pas forcément aller aussi loin, ce qu'on comprend, hein, tout à fait.
1: Et vous avez une minute trente, c'est là le.
0: Challenge. Et là, j'ai une minute trente. Et ben, première chose, je vais faire le mec très relou, mais sur la gouvernance d'entreprise, c'est un énorme problème puisque Elon Musk détient 79% des droits de vote. Qu'Elon Musk, ben, si vous êtes actionnaire. Sachez d'entrée que vous ne pourrez jamais le virer, puisque pour le virer, il faut avoir des actions spécifiques que seul Elon Musk et certains de ses proches possèdent. Donc ça veut dire qu'un scénario à la Steve Jobs qui se ferait virer d'Apple à l'époque, et donc un Elon Musk qui se fait sortir de SpaceX, pourquoi pas pour revenir après, hein, encore plus génial, avec un meilleur projet, ça n'existera jamais, parce que c'est pas possible.
1: Il sera irrévocable.
0: Il est irrévocable. Okay. Irrévocable. Si vous voulez intenter une action en justice, sachez que SpaceX a déjà déposé des choses qui font que ça sera une transaction dans un petit salon capitonné, et donc personne ne saura jamais ce que vous avez signé ni les termes du contrat. Donc vous avez tout ça. Et
1: la SEC peut le revoir, ça, parce que comme le groupe va s'introduire en bourse, ça peut être modifié.
0: Alors, certainement, je ne saurais trop vous rappeler les liens qui lient, même si c'est orageux, Elon Musk et le président des États-Unis qui lui-même fait pression sur tous les organes de régulation.
1: Donc, et qui a changé le patron de la SEC.
0: Voilà, la SEC, elle a bon dos, mais à mon avis, elle ne va pas faire grand-chose, soyons clairs. Et puis, effectivement, tout ce que fait le Nasdaq, parce que le Nasdaq a voulu attirer effectivement SpaceX sur le marché. Le Nasdaq, c'est un marché. Le Nasdaq, ce sont des indices, comme le Nasdaq 100. Le Nasdaq a modifié toutes ses règles pour introduire SpaceX dans son indice. Modifier les règles, ça veut dire qu'au lieu d'attendre un an, il va falloir seulement 15 jours.
1: Peut-être qu'après seulement 15 jours de cotation, SpaceX sera au Nasdaq 100.
0: Absolument.
1: Mais c'est exceptionnel, ça n'arrive jamais.
0: Alors, là, c'est même pas lunaire, hein, c'est martien, effectivement. Après 15 jours de cotation, et que derrière, en plus, ça va forcer les ETF qui sont indexés sur le Nasdaq 100 à prendre du SpaceX.
1: D'accord. Donc, SpaceX. Mais si vous nous écoutez, que vous ne voulez pas avoir SpaceX en portefeuille, si vous êtes investi en ETF, vous avez quand même de grandes chances d'en avoir.
0: Voilà. D'avoir une valeur qui, normalement, n'aurait même pas dû faire partie, dans un monde normal, de l'indice, puisque SpaceX, le flottant de SpaceX qui va être introduit, c'est 4,3%, normalement, c'est 10% minimum. Donc, l'investisseur privé...
1: Les arrangements avec le ciel, là, c'est le cas de le dire.
0: Voilà, c'est ça. Et si on est un investisseur particulier, il faut le savoir, parce que sinon, on va rentrer dans un jeu de dupes. Et moi, ce que je crains à terme, et plus longuement, c'est que ça risque de désaxer un petit peu tout ce qui se passe sur la bourse américaine, notamment sur les technos. Et on est peut-être en train d'assister à l'injection d'un poison lent qui va peut-être fiche un sacré bazar avec, pourquoi pas, une chute derrière. Mais on verra, c'est de la science-fiction, bien sûr.
1: Parfois, la réalité rattrape la fiction, effectivement. Et là, c'est Sébastien Barthélémy qui vient nous rattraper, en l'occurrence. On va avoir un gros coup de réel, là, parce que Sébastien va nous ramener au marché obligataire les obligations d'entreprise. Tiens, on en est où sur ce marché-là? C'est un bon indicateur de la confiance des investisseurs dans le marché des entreprises. Bonjour Sébastien.
3: Bonjour.
1: Responsable de l'achat crédit chez Kepler Cheuvreux. Vous nous livrez un chiffre aujourd'hui, pas forcément très rassurant. Ce chiffre, c'est 56. De quoi s'agit-il?
2: Alors ces 56 points de base, c'est l'indice qu'on appelle Main iTrax, qui représente les sociétés européennes investment grade. Et bien cet indice-là, on est passé de 71 points de base fin mars, hein, au plus fort du stress, à 56 points de base. Ça fait environ 15 points de base de compression depuis les pics. C'est substantiel. Bon, on est encore loin des plus bas de l'année. Hein. On avait touché 50 points de base début janvier. Mais si, alors, c'est pas vraiment inquiétant. Hein. Pour moi, on est sur un recèlement réel, mais qui est incomplet. C'est ça qui est intéressant. L'autre chiffre que je trouve intéressant, c'est de regarder le corollaire, hein, qui sont les entreprises les moins bien notées, celles en catégorie high yield. Là, on regarde l'indice crossover. On est passé, on était à plus de 350 points de base au plus fort de la crise de la guerre en Iran. On est à 277 points de base aujourd'hui. Alors, on est encore aussi du plus bas de l'année, hein, qui était à 240 points de base. Donc, en grosso modo, sur l'investment grade et sur le high yield, on n'a pas effacé totalement la prime de risque accumulée depuis janvier, hein, contrairement à ce que le sentiment général pourrait laisser croire. On a récupéré du choc, mais le marché ne fait pas comme s'il n'avait jamais eu lieu. En revanche, ce que vous disiez, hein, ce qui reste préoccupant, c'est le décalage avec les taux souverains, vous savez, qui sont fortement augmentés ces trois derniers mois. Donc, le marché du crédit parie que les entreprises résisteront à des taux plus élevés. Et c'est un pari, pas une certitude.
1: Oui, c'est ça. On est encore dans l'incertain, avec une forme de confiance quand même au cœur du marché. Merci beaucoup, Sébastien Barthélémy, Kepler Chevreux avec nous. Ça vous rassure quand même, là, ce que vient de nous dire Sébastien sur Gilles, l'état des... Pardon, mais vous dormiez. Non,
0: mais
1: vous l'avez
0: écouté. Absolument pas. J'étais... ébahi par tout ce qui était dit. Mais non, effectivement, non, ça rassure. C'est-à-dire qu'il y a certaines entreprises qui sont quand même très désendettées, notamment les mid et les small. Donc, on est sur des segments de sociétés qui peuvent effectivement s'en sortir très bien malgré une hausse des taux.
1: Gilles Petit, il n'a pas sa langue dans sa poche. Hein. Gilles, c'est toujours un plaisir de vous accueillir.
0: Je suis là pour ça.
1: Voilà.
0: Hein.
1: Voilà. J'ai peur que Elon Musk rebondisse, on va voir.
0: Ah bah écoutez, on attend. De toute façon, moi, je suis toujours sur X. Hein. Donc, Elon, tu peux m'écrire. Pas de souci. Hein.
1: Merci beaucoup Gilles Petit.
0: Avec plaisir.
1: Rédacteur en chef du Brief Patrimonial.
0: Absolument.
1: Merci à Sabrina Salgui, BFMBourse.com. L'article sur Elior en baisse de 26%, Elior est disponible sur le site. Et le CAC 40, lui, au miracle, repasse légèrement dans le vert, figurez-vous. On va essayer de comprendre ce qui se passe sur les marchés. On entrera dans un instant avec Antoine. On vous y emmènera, on vous accompagnera dans la dernière ligne droite, la dernière demi-heure de cette séance. A tout de suite.
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1: C'est l'émission d'un monde qui change. Bienvenue à tous, BFM Bourse jusqu'à 18h et en fil rouge, Antoine Larigauderie. Rebonsoir Antoine.
11: Rebonsoir Guillaume.
1: Votre mot du soir.
11: Bah, tentative toujours, on essaie hein, de terminer dans le vert. Le CAC 40, plus 0,04%, 8120 points. On a même une très nette surperformance de la techno, encore une fois. Le Euronext Tech Leaders qui prend 0,54% et on arrive à résister à une tendance plutôt négative du côté de Wall Street, et notamment le Nasdaq qui perd 0,6%, moins 0,17% pour le Dow Jones. Les taux d'intérêt bon, restent tendus, même si on reste sur un petit climat d'apaisement à court terme. 3,73 pour l'OAT 10 ans, 4,61 pour la dette américaine. Le pétrole pétrole lui est remonté. Hein. 101$ pour le brut léger américain, 107 pour le Brent.
1: L'un des facteurs majeurs du jour, c'est la baisse de l'euro quand même face au dollar. Aujourd'hui, on est sous le dollar 16, 1,1595 avec la Commission européenne qui dégrade ses prévisions de croissance. On va y venir dans un instant. Et oui, il y a des signaux là sur l'Europe un peu plus inquiétants d'un point de vue macroéconomique. Et sur le front géopolitique, c'est toujours l'impasse en Iran. Le guide suprême iranien, d'après Reuters, vient d'émettre une directive stipulant que jamais l'uranium enrichi ne quittera le territoire iranien. Jamais. Voilà. Alors qu'un peu plus tôt, et depuis hier même, des rumeurs indiquaient qu'au contraire, les Iraniens étaient prêts à laisser s'exporter une partie de l'uranium enrichi. Donc on est toujours dans l'impasse qui explique sans doute toujours les tâtonnements en bourse. Du côté des valeurs, en tout cas, Nvidia a publié ses résultats. Le titre avait ouvert en hausse d'un 1,5%, mais là, il perd 1,5%. Voilà. On évolue vraiment autour de l'équilibre avec une grande marge d'évolution. Pas mal de coups intraday autour d'Nvidia. Donc globalement, la publication est gentiment accueillie, on va le dire comme ça, par les marchés. Très belle publication quand même, hein, sur laquelle on va revenir. Et de son côté, SpaceX a déposé, ça y est, son dossier d'introduction en bourse. Et pendant que SpaceX dépose son dossier d'introduction en bourse, OpenAI fait savoir, par des informations de presse en tout cas, que son intro à lui aurait lieu à l'automne. Eh oui, il ne faudrait pas que les investisseurs mettent tout dans SpaceX. Et donc OpenAI aussi laisse filtrer les informations au moment où SpaceX prépare son intro de façon plus officielle. Intéressant, voilà, histoire de se rappeler quand même au bon souvenir des investisseurs. Ne mettez pas tout dans SpaceX. C'est un peu le message subliminal d'OpenAI. Et puis du côté de l'Europe, donc on le disait, des indicateurs un peu décevants dont on va parler aussi au cœur de l'actualité, parce que BFM Bourse est sur toutes les batailles de marché, mais BFM Business au cœur de ces grands indicateurs. Et donc la dégradation de la prévision de croissance par Bruxelles. Bruxelles dégrade ses prévisions après une croissance attendue cette année à 1,2%. Finalement, Bruxelles ne l'attend plus qu'à 0,9%. Et pour la France, particulièrement un point d'intention, puisque Bruxelles ne tape plus que sur 0,8% de croissance cette année. Le FMI, lui, vise plutôt 0,7%. Le FMI avertit au passage que la réponse en France au choc énergétique doit rester limitée et ciblée compte tenu des risques budgétaires croissants. À ce sujet, d'ailleurs, Sébastien Lecornu donne une conférence en cette fin de journée, une conférence de presse pour annoncer de nouvelles aides, en particulier aux travailleurs. La France, en tout cas, et là c'est une bonne nouvelle, reste en tête en Europe pour ce qui concerne l'attractivité des investissements étrangers. Une performance qui intervient dans un contexte de baisse générale du nombre de projets. Avec nous à 18h, dans moins d'une heure, Marc Lhermitte, associé chez EY, il en parlera, il répondra aux questions d'Edwige Chevrillon. En tout cas donc, la France reste leader en matière d'attractivité des investissements étrangers en Europe. C'est la seule bonne nouvelle du jour sur le front macroéconomique. Du côté des entreprises, Air France et Airbus sont condamnés en appel dans l'affaire du crash du Rio Paris. C'était en 2009. Les deux entreprises, Air France et Airbus, sont accusées d'homicides involontaires et écopent d'une amende de 225 000 euros chacune, la peine maximale pour une personne morale. Airbus se pourvoit en cassation. Plus de détails là aussi avec Edwige dans moins d'une heure. D'ici là, on est à vos côtés. C'est BFM Bourse. On joue dans votre camp. Bienvenue à tous.
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1: Nos experts du club, ce soir, ils viennent de nous rejoindre. Olivier Maltès, directeur des investissements d'Altéis by Yomoni. Bonsoir Olivier.
8: Bienvenue. Bonsoir Guillaume.
1: Et Romain Aumont. Bonsoir Romain.
12: Bonsoir Guillaume.
1: Bienvenue également, macroéconomiste et stratégiste pour Natixis IM. On a des marchés européens qui tâtonnent, Wall Street en petite baisse. On va parler d'Nvidia dans un instant et de SpaceX, mais la croissance européenne pose véritablement question là. On a une commission européenne qui abaisse sa prévision de croissance pour cette année. Elle attendait 1,2% de croissance, elle n'attend plus que 0,9%. Et les PMI ont été publiés tout à l'heure, ils se contractent de plus en plus au mois de mai en France. En France, c'est quand même majeur là. C'est Gilles Mouet qui nous disait tout à l'heure, il se passe quelque chose de négatif en France. En France, le PMI des services se retrouve à un plus bas depuis 2020, depuis la crise Covid. Là, au mois de mai, il y a un point d'attention particulier manifestement qui est en train d'émerger sur la France, Olivier.
8: Bah, c'est certainement l'impact de la hausse des prix des carburants, globalement, la hausse de la crainte aussi de l'inflation de la part des consommateurs, et donc bah, on consomme moins de services globalement. Donc ça se revoit, ça se ressent dans les indicateurs prévisionnels. On a déjà eu un chiffre de croissance au premier trimestre au niveau français qui était nul, enfin 0% globalement, donc en dessous de la moyenne européenne. Donc on voit ça, et on voit le Premier ministre est en train, je crois, de faire ses annonces, mais on voit qu'il a jusqu'à présent fait un soutien relativement modéré, parce qu'il est aussi bloqué côté budget.
1: Et oui.
8: Vous l'avez rappelé, Guillaume, on est aussi alerté sur le côté attention aux dépenses budgétaires et au soutien qu'on pourrait avoir.
1: Le FMI alerte la France, attention à vos aides, le gouvernement français, n'allez pas trop loin parce que vous avez un souci budgétaire. Annonce, déclaration du FMI aujourd'hui. Donc voilà.
8: Donc c'est assez logique, entre guillemets, j'ai envie de dire, sur la baisse globalement des services. Les ménages ont une confiance relativement faible, globalement, que ce soit en Europe ou aux États-Unis, mais en tout cas, impact leurs dépenses, réajustent leur budget. Il y a des dépenses qu'on est obligé de faire lorsqu'on travaille, qu'on doit prendre sa voiture. Voilà. Donc même s'il y a des aides de l'État, elles sont relativement faibles globalement, faute de budget. Mmh. Et puis aussi, je pense que le gouvernement se positionne dans une situation que ça pourrait durer. Si on aide depuis le début et si on aide depuis le premier jour globalement et que ça dure très longtemps, à quel moment on arrête potentiellement d'aider lorsqu'on ne peut plus ? Il faut aussi certainement réserver un peu ses cartouches pour pouvoir aider. Mais c'est vrai que c'est un signal relativement difficile pour la croissance globalement. Et peut-être qu'on en parlera, mais on attend aussi potentiellement une hausse des taux de la BCE prochainement, qui ne devrait pas non plus aider globalement la croissance européenne, y compris la croissance française. Donc tout ça est plutôt moribond, plutôt pas folichon.
1: Et alors Gilles Mouek tout à l'heure nous disait la dégradation du PMI français à ce rythme, c'est digne d'une économie en récession. Généralement, quand un PMI se dégrade à ce point, c'est qu'on est en train de basculer en récession. Alors c'est pas une prévision, mais c'est peut-être un signal qu'on voit l'activité française et par ailleurs Bruxelles qui abaisse quand même assez drastiquement de 25% sa prévision de croissance pour cette année en zone euro. Romain, comment vous regardez ça ?
12: Il faut prendre quand même les données d'enquête auprès des directeurs d'achat, donc les enquêtes PMI avec une pointe de sel, je dirais, dans la mesure où nous devons, il y a très peu de pouvoir explicatif entre ce niveau des PMI des services avec la croissance française en réalité. Donc maintenant, dont acte, il est clair qu'on est sur de la donnée de sentiment, de la donnée d'enquête, on n'est pas encore sur de la donnée économique réelle. On sait que ce choc énergétique va sans doute détériorer la demande interne en Europe, notamment en France, mais ça ne va pas être le seul pays qui va être impacté, comme la Commission européenne nous le signale. Et c'est surtout finalement la demande interne des économies qui est touchée, que ce soit le consommateur, que ce soit les entreprises qui font face finalement déjà à des coûts de financement qui sont beaucoup plus élevés qu'ils ne l'étaient encore au début de l'année. Et donc finalement, la question, c'est de savoir est-ce que la Banque Centrale Européenne, dans ce contexte, peut se donner les marges de manœuvre et augmenter ses taux, dans la mesure où on est déjà en train de faire face finalement à une contraction de la demande interne. Et la logique qui viendrait à dire qu'il y a un risque de diffusion de cette inflation, on va dire volatile, énergétique, puis alimentaire, dans finalement l'inflation la plus visqueuse, ça c'est une interrogation que l'on a, et il serait quand même de bon ton pour la Banque Centrale Européenne, finalement, de rester un petit peu pragmatique et pas trop dogmatique vis-à-vis de cette trajectoire qu'emprunte à l'heure actuelle l'économie européenne.
1: Oui, mais est-ce que vous êtes rassuré du fait que les taux obligataires souverains se tendent quand même depuis un certain temps, que ce soit en Europe ou aux États-Unis ? Du coup, peut-être que les banquiers centraux n'auront pas besoin d'agir puisque le marché fait le boulot à leur place. Est-ce que de ce point de vue, on peut se dire « Ah, ben finalement, tant mieux que les taux se tendent parce que ça évitera aux banquiers centraux de tendre les leurs de taux ?»
12: Exactement. C'est ce qu'on se dit, c'est que finalement, le sale boulot a été réalisé par le marché obligataire et donc la banque centrale ou les banques centrales ne vont pas avoir besoin d'avoir une posture trop restrictive. Mmh. Pour nous, notre scénario encore tient sur un statu quo qui serait quand même un petit peu restrictif dans la prise de parole, mais qui ne serait pas restrictif dans la décision en termes de taux d'intérêt.
1: Oui, est-ce que le fait que les banques centrales, notamment la BCE, c'est vrai, effectivement, laisse filtrer l'idée que des hausses de taux sont possibles, est-ce que l'objectif, c'est finalement justement de faire comme le FMI vis-à-vis de la France aujourd'hui, à savoir dissuader les États d'aller trop loin dans leurs aides ? Est-ce qu'il y a un peu de ça dans ce discours un peu moins accommodant des banquiers centraux, qui ne les engagent pas à relever leurs taux, mais juste émettre l'hypothèse pour que les États, dans cette phase, dans cette période où ils annoncent les uns après les autres des aides aux particuliers, aux consommateurs, voire parfois, évidemment, au-delà, au secteur industriel, etc., au secteur d'activités différents, divers et variés, ben voilà, les dissuader d'aller trop loin dans les aides en distillant des messages de possibles hausses de taux.
8: Ça peut être ça, mais le message quand même devient de plus en plus fort côté BCE et côté directeur de la Banque Centrale, avec l'idée aussi qu'il y a eu un basculement sur, on est maintenant plutôt au niveau de la Banque Centrale, visiblement, dans un scénario négatif, là où ils étaient toujours dans un scénario potentiellement d'impact relativement faible et de fin et de libération du détroit. Ils sont plutôt en train de basculer sur le scénario où ça durerait longtemps et potentiellement il y aurait un risque au niveau de l'inflation. Je crois que les marchés estiment à environ 90% la probabilité de hausse sur la prochaine réunion de 25 points de base au niveau des taux directeurs.
1: Ah, et, en Europe, oui.
8: Et en Europe, et c'est vrai que le mandat de la Banque Centrale Européenne est de contrôler l'inflation. Christine Lagarde a été relativement ferme sur ce point-là. Ils ont besoin aussi de réaffirmer le fait qu'ils ne laisseront pas forcément filer comme ils l'avaient fait en 2022 sur le choc de l'inflation. Ils ont besoin de réaffirmer ça, même si elle l'a dit que ça pourrait être que temporaire, globalement. J'ai bien peur que malheureusement, ils restent sur ce mandat-là. Alors, c'est sûr qu'ils ont attention en disant plus les gouvernements vont effectivement aider, ils vont essayer de permettre à ce que l'inflation potentiellement se diffuse, hein, en aidant globalement les consommateurs et en aidant les particuliers à absorber complètement ce choc, plus ils auront besoin de le faire et ils auront besoin de le faire de manière importante. Mais je pense que là, ils sont vraiment en train de préparer à la fois le marché sur ce basculement avec des signaux de plus en plus inquiétants sur leur analyse du fait que ça va durer, que ça dure et qu'il faut se préparer à potentiellement une inflation.
1: Oui, oui. Alors, est-ce que ça va durer? Ça dépendra. Bien sûr, l'inflation va continuer de se diffuser et ça durera surtout selon l'évolution de ce conflit là-bas, au Moyen-Orient, dans le détroit d'Ormuz. Alors, d'après Bloomberg, l'Iran discuterait en ce moment avec le sultanat d'Oman pour mettre en place un péage permanent sur le contrôle maritime dans le détroit d'Ormuz. Voilà, un péage permanent, il y aurait des discussions entre les Iraniens et les Omanais contre le droit international, hein, parce que c'est pas dans le droit international, ça va se faire payer les détroits. Mais voilà, on aurait des discussions en cours. En tout cas, on voit qu'hier, le marché croyait dans une résolution rapide du conflit, et puis aujourd'hui, c'est un peu l'inverse. Reuters nous dit que le guide suprême iranien s'oppose à toute sortie de l'uranium enrichi du territoire iranien, alors qu'hier, on pensait l'inverse. C'est très compliqué. Tous les chemins mènent à l'impasse. On en est encore là, Romain, et on est toujours dans l'idée que ça pourrait durer, s'éterniser. Si tel était le cas, si ce conflit durait, aller au-delà de l'été, quoi. Disons l'été, et pourquoi pas jusqu'en septembre, qui sait. Voilà. Dans ce cas, quel serait l'impact sur les économies, sur l'inflation? Parce que là, on parle d'inflation au stade actuel, après 3 mois de conflit. Mais si on devait passer l'été encore avec ce conflit, on serait à 5-6 mois. Dans ce cas-là, quels seraient les impacts potentiels?
12: Donc, on est en effet suspendu au développement de la zone qu'on ne contrôle pas. Donc, nous, on partait du scénario que le choc serait temporaire parce qu'on allait faire face à des belligérants qui étaient quand même assez rationnels et pragmatiques. Bon, le fait est que si on part du scénario de risque qui consiste à dire qu'on a un détroit qui reste bloqué et une pression sur les matières premières énergétiques telles qu'on l'observe jusqu'après l'été, eh bien là, en effet, on a un vrai choc énergétique qui commencerait finalement à se diffuser dans l'inflation sous-jacente. Normalement, un choc énergétique prend aux alentours de 2 trimestres pour pouvoir se diffuser dans l'inflation sous-jacente. Auquel cas, on aurait un vrai problème parce qu'on aurait une demande, notamment en Europe, qui serait totalement dégradée, une demande interne, que ce soit encore une fois la consommation des ménages ou l'investissement des entreprises. Mais on aurait finalement un impact qui serait potentiellement positif également du point de vue de l'économie américaine, qui est beaucoup moins sensible à ce qui se passe du point de vue du détroit d'Ormuz. Oui. On a finalement un impact hétérogène entre les zones géographiques. On sait que l'Asie est principalement dépendante des sorties de ce détroit en termes de matières premières énergétiques. On sait que finalement, les Américains, l'économie américaine est totalement immunisée vis-à-vis de ce choc. On a un impact de prix parce que les marchés sont mondiaux. Néanmoins, on sait qu'on a d'autres vecteurs à l'heure actuelle sur lesquels on reviendra qui sont en train de pousser la demande interne aux États-Unis, que ce soit de la consommation des ménages ou l'investissement. Et finalement, on a la zone euro qui, elle, est totalement dépendante énergétiquement. Certes, pas du détroit, mais néanmoins, l'impact pris sur les matières premières énergétiques va finalement dégrader le scénario macroéconomique. Et encore une fois, la vraie question dont on parlait tout à l'heure, l'aide des États vis-à-vis des économies, on n'est pas du tout sur une ouverture de robinet budgétaire telle qu'on l'a observé en 2022. On a des États qui ont bien pris conscience que les aides doivent être ciblées, transitoires, et que globalement, on ne va pas répéter les erreurs de 2022. À l'heure actuelle, on est de l'ordre de 0,1 point de pourcentage de la zone euro en soutien budgétaire pour défendre surtout la partie offre, donc les entreprises. Et donc finalement, on se retrouve face à une situation où il est quand même très peu probable de voir l'amplitude du choc, on va dire headline, sur l'inflation totale, se diffuser en 1 pour 1 sur l'inflation sous-jacente en zone euro. Ce qui devrait permettre aux banquiers centraux, encore une fois, d'attendre peut-être après juin pour commencer à se mettre dans une posture de restriction monétaire.
1: On va parler de la tech dans un instant, bien sûr, de SpaceX, d'NVIDIA qui a publié ses résultats. Le titre NVIDIA recule légèrement d'1,9%. Je dis légèrement parce que ça aurait pu être bien pire ou bien mieux. À l'échelle d'NVIDIA, -1,9, c'est pas une très forte variation. Juste avant, restons sur les taux rapidement. Est-ce que Kevin Warsh fait partie, non pas des solutions, mais du problème? Est-ce que l'arrivée de Kevin Warsh à la tête de la Fed est un facteur aggravant sur les taux? Est-ce que c'est aussi cela qui tend les marchés, qui braque un peu les investisseurs, qui explique la hausse du 30 ans américain et des taux longs un peu partout dans le monde, Olivier?
8: Il y a deux éléments dans l'arrivée de Kevin Warsh, à mon avis, qui sont importants. Comme vous l'avez rappelé aussi précédemment, il y a cette idée vraiment sur laquelle il veut réduire le bilan de la banque centrale. Et c'est vrai que pouvoir acheter des obligations longues, ça peut permettre aussi de contenir les taux globalement, notamment si on décide de baisser les taux directeurs. Et donc, s'il veut réduire le bilan de la banque centrale, évidemment, on aura moins ce soutien-là pour le contrôle plus ou moins efficace, mais en tout cas, une tentative de contrôle sur les taux longs. Et il y a surtout la dissension globale qu'on voit hein, à l'intérieur de la Fed et qu'on a vu aussi, y compris au Sénat, lorsqu'il a été voté, enfin lorsqu'il a été élu et qu'il a été intronisé, sur lequel on a rarement vu, et on n'a même jamais vu au Sénat, un tel écart aussi proche en fait sur le vote oui et le vote non pour l'installation de Kevin Warsh. Et on voit aussi cette dissension au niveau de la Banque centrale qui est très importante au niveau de la Banque centrale américaine. Et il va même, lorsqu'il va arriver, il va avoir besoin de faire un consensus aussi à l'intérieur de la Banque centrale pour s'installer. Donc il va certainement devoir prendre son temps et avoir un discours plutôt dans la ligne, en tout cas c'est notre analyse, dans la ligne globalement de la Banque centrale américaine qui commence à préparer un scénario un peu moins dovish. Alors ils ne vont pas monter leur taux immédiatement, mais en tout cas être beaucoup moins dans les anticipations de baisse des taux. Alors on n'en voit plus aujourd'hui hein, dans le marché, mais il y a quand même toujours cette idée qu'il va pouvoir baisser les taux. Donc je pense qu'il y a à la fois ce côté bilan qui inquiète un peu, il y a ce côté aussi où il a envie d'avoir moins d'ouverture sur la communication au niveau de la Fed et vraiment de communiquer vraiment plutôt sur les bilans et de permettre des discussions plus intenses qui n'apparaîtraient pas dans les minutes. Tout ça inquiète et peut inquiéter un petit peu globalement, mais c'est vraiment l'impact bilan. Et ça, là-dessus, il n'a jamais bougé sur le côté il veut réduire le bilan de la Banque centrale américaine. On continue
1: d'en parler, bien sûr, dans un instant. Juste un mot sur cette valeur qui a pris en 10 ans. Vous avez une minute pour trouver de quelle valeur il s'agit. C'est la devinette du soir. Là. Ce titre, en 10 ans, a pris 20 062%. Voilà, 20 062% de hausse en 10 ans. Vous avez une minute. Lou, on laisse nos invités réfléchir. Vous tous qui nous suivez à la radio et à la télé, vous pouvez bien sûr vous aussi réfléchir, nous apporter vos réponses en commentaire. Vous avez pour cela une minute sur notre Félix BFM Bourse. Le temps pour moi de vous donner la tendance sur les marchés à quoi 17 minutes de la clôture, parce qu'on accélère vers cette clôture, on entre dans la dernière ligne droite de la séance. Le CAC est en hausse de 0,03%. Air Liquide gagne 1,8%. Euronext gagne 1,8% aussi. Aujourd'hui, pas de jaloux. Pernod Ricard, ArcelorMittal aussi sont bien orientés. Alors Antoine, vous le disait, c'est rare de voir ArcelorMittal et Total Energy progresser sur la même séance. C'est le cas aujourd'hui, Antoine. On a les deux valeurs, Arcelor et Total, en forme.
11: Oui, absolument, parce que généralement, ArcelorMittal est la première victime des prix du pétrole qui montent. Et Total en est le premier bénéficiaire. De titres montent effectivement en même temps sur la même séance, ce qui est assez rare.
1: Oui, c'est le cas aujourd'hui. En baisse, Airbus, moins 3,1%, condamné en appel. Hein, vous savez, dans le drame du Rio Paris de 2009, Airbus avec Air France KLM, Airbus et Lanterne Rouge à moins 3%, donc du CAC 40. Eiffage de son côté perd 2,9%. On est au bout de la minute, messieurs. Vous aviez une minute, pas une seconde de plus, pour trouver. Je suis une valeur cotée quelque part dans le monde. Et en 10 ans, j'ai pris 20 062%. Qui suis-je ? Romain ?
12: Peut-être Nvidia ?
1: Olivier ?
0: Je ne sais pas du tout.
1: Menteur. Nvidia, bon c'est Romain qui a gagné, voilà. 1-0, bravo Romain. Du coup vous êtes sanctionné puisque vous avez gagné, c'est logique, et c'est vous qui allez devoir parler en premier d'Nvidia. La publication d'Nvidia, pas mal, exceptionnel même, mais on s'habitue à l'exceptionnel, enfin, on prend mauvaise habitude quand même, on est habitué à manger dans le 5 étoiles en permanence, 3 étoiles plutôt, c'est plus simple. Nvidia perd 1,8% là à Wall Street, alors que la publication est exceptionnelle. Comment vous regardez cette réaction des marchés ?
12: Bon, c'est un mouvement assez classique d'achat de la rumeur, vente de la nouvelle, on est sur une consolidation tout à fait saine du titre après les bonnes nouvelles comme vous venez de le signaler. Bon, Nvidia, il n'y a pas de secret. À l'heure actuelle, Nvidia permet, du point de vue de l'infrastructure, d'être à la frontière de la recherche concernant l'intelligence artificielle, est en train de se placer maintenant sur la nouvelle révolution de l'intelligence artificielle qui est l'intelligence artificielle physique. Oui. Et donc, on a globalement une demande des hyperscalers qui ne cesse de s'accroître. En 2026, on va avoir encore plus de 650 milliards d'investissements dans les CAPEX pour l'intelligence artificielle. Et qui y a-t-il ? Qui sont les grands acteurs en face ? Vous avez Nvidia et vous avez, dans une moindre mesure, mais quelque chose dont on parle beaucoup, Samsung Electronics en Corée, qui bénéficie extrêmement fortement de cette demande absolument exponentielle.
1: Nvidia annonce des bénéfices sur un an en hausse de 211%. Les bénéfices d'Nvidia, plus 211%. Le titre recule d'1,8%, Olivier. Marché fait la fine bouche ou quelque part il a raison ?
8: Non, mais c'est presque stable pour Nvidia. Oui. Nvidia le recule. Ils ont des chiffres qui sont quand même très impressionnants, et ça trimestre après trimestre ils battent encore le consensus. Alors ils n'ont pas battu en termes de prévision, je crois le consensus le plus optimiste, enfin la prévision la plus optimiste, mais globalement c'est quand même très très fort, et ils arrivent à conserver toujours leur marge. Et on peut même dire qu'ils sont plutôt prudents en termes de consensus parce qu'ils mettent rien sur la Chine globalement, et peut-être que dans les discussions entre Donald Trump et la la Chine, potentiellement, il y aurait peut-être une ouverture ou quelque chose. Donc, ils sont relativement prudents aussi dans leur projection. Non, mais je pense que ça devient une grosse valeur, en fait, Nvidia, et c'est plus du tout comme on a pu le voir, on peut le voir sur les semi-conducteurs ou sur la mémoire ou sur des choses un peu plus spécifiques. Ça devient un peu le, j'allais dire, la grosse base, le gros bloc de l'IA et qui commence à moins faire rêver, entre guillemets, dans le sens ça devient tellement gros, tellement énorme, tellement stable qu'on va peut-être avoir moins de volatilité sur le titre et un peu moins de prévisions. Ce qui est important, c'est de voir à quel point ils continuent d'investir, à quel point ils continuent d'avoir beaucoup de cash qu'ils vont redistribuer aux actionnaires de manière importante suite à la demande. C'est voilà, trimestre après trimestre. Chaque trimestre, on attend le moment où ils décevront, ils ne déçoivent pas. Et là, on a des prises de bénéfices un petit peu, mais il y a rien d'anormal et il y a rien d'étonnant. C'est vraiment la valeur presque sûre, entre guillemets, dans l'écosystème IA de plus en plus.
1: Effectivement. Et alors, est-ce que quand SpaceX s'introduira en bourse, des valeurs comme Nvidia, les 7 magnifiques, vont subir des ventes massives? Parce qu'il va bien falloir trouver de l'argent pour aller investir dans SpaceX. SpaceX, hier soir, a déposé son projet, son dossier d'introduction devant le gendarme des marchés financiers américains. Ça y est, on est lancé maintenant pour sans doute une intro vers la mi-juin. On n'est pas très surpris, on s'oriente d'après l'EFT vers 75 milliards de dollars de levée de fonds, ce qui en ferait la plus grosse introduction de ce point de vue, mais pas en valorisation. Saudi s'était introduite sur des niveaux de valorisation plus élevés. D'où viendra l'argent, quoi? Est-ce qu'on doit craindre une baisse des autres valeurs tech quand SpaceX sera introduit en bourse? Est-ce qu'il faudra bien aller trouver l'argent quelque part? Est-ce que ceux qui ont des plus-values sur la tech vendront, prendront des bénéfices pour réintroduire sur SpaceX leur argent?
8: Là, pour le coup, les investisseurs qui veulent un petit peu se faire peur et qui veulent espérer des gains relativement importants, vous avez rappelé, hein, la performance d'Nvidia sur 10 ans, on a l'impression que le gros, non pas de la performance, mais le gros du potentiel, si on cherche des performances à trois chiffres globalement sur Nvidia, on se dit que c'est tellement gros maintenant que ça devient vraiment difficile. Là, on est vraiment sur quelque chose, sur un projet qui paraît complètement sensé, qui paraît complètement fou, et sur lesquels le potentiel, si jamais ça fonctionne, tout ce qui est calcul galactique, tout ce qui est, on voit bien, à la connexion des différents métiers qu'il peut y avoir aujourd'hui à l'intérieur de SpaceX, là, pour le coup, si jamais ça fonctionne, c'est hautement spéculatif, mais si jamais ça fonctionne, le potentiel paraît énorme. Donc, on peut s'attendre à avoir une partie des investisseurs, effectivement, qui vont aller rechercher dans SpaceX cet espoir de gain vraiment immense, avec le risque associé, hein. Il y a, je crois, 20 pages de risque dans ce qui a été présenté à la SEC pour l'introduction. Il y a énormément de risques face à cette introduction en bourse. Mais on voit trois métiers différents, trois entreprises différentes à l'intérieur de SpaceX, certaines qui génèrent beaucoup de cash, d'autres qui en perdent parce qu'ils investissent, il y a un investissement qui est colossal.
1: Mais au global, au premier trimestre, ce sont des pertes, hein, SpaceX, oui. Pas de bénéfices, au contraire, des pertes de 4 millions de dollars. C'est-à-dire, celui qui va chercher des bénéfices par action, au début, là, en l'état actuel des choses, ce sera des bénéfices négatifs par action. Il faut quand même l'avoir en tête.
8: Oui, parce qu'il y a un gros investissement, notamment sur l'IA, évidemment. Il y a sur le côté spatial aussi un gros investissement. Il y a Starlink, quand même, qui est une machine à cash relativement impressionnante. Il y a tous ces projets, quand même, qui ont une cohérence, qui ont vraiment du sens.
1: C'est comme une mayonnaise, j'ai l'impression. Soit ça prend pas, et auquel cas, bah, ciao, quoi. Mais si ça prend, ça peut le faire.
8: C'est exactement ce qui est présenté aux investisseurs, je pense. Hein. C'est un gros pari, c'est quelque chose de particulièrement risqué.
1: Tous les ingrédients s'allient bien, quoi. Voilà, c'est ça l'idée. Alors, un de nos auditeurs, Max, nous a écrit sur le Félix BFM Bourse. Lui, il ne croit pas du tout à l'intérêt de SpaceX. Il nous dit « SpaceX perd de l'argent, ce titre va attirer tous les pigeons. Grâce à SpaceX, le pigeon apprendra à voler dans l'espace. » Voilà ce que nous dit cet auditeur. Romain, vous portez un regard là-dessus sur SpaceX, l'introduction, les premiers détails qui ont filtré dans le dossier de déposé à la SEC?
12: Alors nous, on considère qu'il y a une suffisante profondeur de marché à l'heure actuelle, surtout dans le secteur technologique américain, pour pouvoir absorber une levée, une IPO comme SpaceX le fait. Ça reste quand même une levée assez marginale. Il faut rappeler que la capitalisation boursière des 500 premières entreprises américaines, c'est quand même 70 000 milliards de dollars. Et donc, on a grosso modo en face une épargne aussi des ménages américains qui, financière, est de l'ordre de 150 000 milliards de dollars. Les montants font peur, mais quand on les rapporte aux agrégats qui sont à notre disposition, ça reste quelque chose de marginal. Ensuite, concernant le fait qu'on a une entreprise qui, en effet, a des bénéfices négatifs par action à l'heure actuelle, il ne faut pas oublier que le marché, il est quand même sur une base d'anticipation de cash flow futur, surtout, et que Amazon a mis beaucoup de temps pour générer du cash, et c'est devenu l'entreprise que l'on connaît à l'heure actuelle. Donc, il faut nécessairement dans le marché à un moment des spéculateurs qui apportent du capital aux entreprises.
1: Il en faut.
12: Il en faut tout de même. Donc ensuite,
1: il faut toujours des pionniers. Hein. C'est, oui, bien sûr, les premiers de cordée là pour le coup. Mais, oui.
12: Absolument. Et donc de ce point de vue-là, ça montre finalement qu'on a un écosystème technologique aux États-Unis qui continue à se porter très bien. Et pour nous, ça valide l'idée que quand vous avez des entreprises qui investissent, généralement elles sont le leader futur de leur marché si ce marché finalement arrive à maturité.
1: Oui, mais c'est vraiment, SpaceX sera aussi à lui tout seul un ETF sur la personne d'Elon Musk, quoi. Enfin, Elon Musk détiendra à lui tout seul 79% des droits de vote. Grâce à des actions offrant des super pouvoirs, chacune des actions que détiendra Elon Musk sera associée à 10 votes. Et il sera quasiment du coup irrévocable. Les autres actionnaires ne pourront pas remercier Elon Musk, le débarquer de la tête de SpaceX. Ce sera impossible. Voilà, je sais pas, c'est business as usual ou c'est quand même un ovni ça ?
12: On a un problème de gouvernance, comme on l'entendait tout à l'heure dans l'émission. Mais au-delà de cela, c'est la personnalité d'Elon Musk, c'est le rapport des investisseurs à Tesla, qui a été corrigé lorsque Elon Musk a pris certaines positions aux États-Unis.
1: Ouais. C'est un ETF sur Elon Musk, SpaceX, Olivier ?
8: Je pense que oui, de toute façon, c'est très très lié à la stratégie et au personnage d'Elon Musk. Je pense que la SEC apprécie particulièrement Elon Musk. Hein. Il a eu quand même pas mal de sujets sur Twitter et compagnie sur les moments où il faisait ses déclarations par rapport aussi au moment où il voulait, on se souvient sur le Bitcoin notamment, lorsque Tesla à un moment avait de la trésorerie complètement au Bitcoin sur lequel il faisait des déclarations pour aussi faire potentiellement monter les valorisations de ses entreprises. Alors est-ce que c'est un génie ou est-ce que c'est un fou ou est-ce que ce sont les deux, les genies, les génies sont aussi fous.
1: Les fous sont importants dans l'histoire. Le fou du roi est aussi son conseiller. Voilà, les fous sont parfois les conseillers.
8: Mais par contre, on verra si la SEC valide quand même tout le dossier en l'état, notamment sur la gouvernance. Je pense que le fait qu'il soit complètement actionnaire, c'est plutôt des choses qu'on voit sur des petites entreprises et plutôt sur le non-coté que sur des entreprises qui seraient du coup, pour le coup, cotées. Néanmoins, oui, c'est évidemment un gros pari sur Elon Musk et un risque certainement sur la personne. L'entreprise est capable de se développer sans Elon Musk, c'est aussi une idée. Est-ce que quelqu'un d'autre pourrait prendre le relais s'il lui arrivait quelque chose? Enfin, c'est aussi ça, hein, quand on a un groupe aussi important, il faut avoir des plans de suite.
1: Et il y aura des petits Elon Musk partout dans le marché, parce que ce groupe SpaceX sera intégré au Nasdaq 100, à l'indice Nasdaq 100, seulement après 15 jours de cotation. C'est exceptionnel, normalement il faut au moins un an pour intégrer le Nasdaq 100. Là, il y a un truc qui a changé, les règles, je sais pas. Il pourra, ce titre SpaceX, s'intégrer au Nasdaq 100 au bout de 15 jours seulement. Ça veut dire que ce groupe SpaceX sera présent dans plein d'ETF quasiment dès son introduction en bourse. On aura les petits Elon Musk partout dans nos ETF, quoi. Même si on n'a pas choisi à titre individuel de cibler SpaceX dans nos allocations.
8: Alors, on peut s'attendre à avoir un certain nombre d'ETF qui présenteront une indexation Nasdaq sans SpaceX ou sans un certain nombre de valeurs vraiment très importantes. Ça, on connaît l'industrie, on connaît l'efficacité de l'industrie ETF. Si jamais il y a une vraie demande et une vraie crainte de la part des investisseurs de manière à trouver des solutions pour pouvoir investir sur le Nasdaq 100, hors les Elon grosses Musk, capitalisations ou hors SpaceX, ça on peut s'y attendre si effectivement ça pose un sujet. Après, il faut regarder quel poids représentera aussi SpaceX à l'intérieur du Nasdaq. Ce qui est vrai, c'est que ce sera coté très très vite. C'est souvent un reproche qu'on fait globalement à la gestion ETF ou à la gestion indicielle, c'est de ne pas participer aux IPO. Donc là, ce sera pas directement sur l'IPO, mais ce sera très proche. Étant donné l'importance de l'entreprise, le fait qu'elle l'intègre rapidement à un indice, vu les montants de capitalisation dont on parle, vu l'importance globalement des montants en jeu, ça paraît aussi normal et assez logique que ça fasse partie de gros indices relativement rapidement, puisque ça aura un poids, que ce soit sur la tech, que ce soit sur les calculs, que ce soit sur les capacités de calcul aussi, hein, pour le reste, on pense à Claude, on pense à Anthropic, enfin pour le reste de l'industrie, puisqu'il y a des deals qui sont en train de se faire sur des récupérations de capacités de calcul non utilisé forcément par SpaceX ou par Grok, notamment récupéré par Anthropic. Donc on voit globalement toute l'industrie de l'intelligence artificielle est en train aussi de s'organiser pour mutualiser potentiellement les puissances de calcul en fonction des moments où ils en ont besoin.
1: C'est une planète B là, c'est une infrastructure B là que vous êtes en train de nous décrire, qui est en train de se constituer effectivement. Et face à SpaceX, OpenAI, Anthropic aussi doivent s'introduire cette année, 3 giga introduction en bourse. Alors c'est au moment où SpaceX déposait son dossier auprès de la SEC hier soir qu'on a eu de nouvelles informations sur l'introduction en bourse à venir d'OpenAI, comme par hasard hier soir. Peut-être une façon pour OpenAI de laisser filtrer les infos pour que les investisseurs aient bien en tête qu'il n'y aura pas que SpaceX, quoi. Ne mettez pas tout votre argent sur SpaceX, on arrive aussi, on sera bientôt là. D'après les dernières infos de presse, OpenAI s'introduirait à l'automne prochain. Voilà. Il y a un duel entre hommes d'ailleurs, entre Elon Musk et Sam Altman là-dessus. OpenAI, Anthropic, SpaceX, comment vous regardez cette addition, la première addition exponentielle de l'histoire, là, pour le coup, Romain?
12: On est sur un petit duel d'hubris ou d'orgueil entre les deux fondateurs.
1: Vous croyez?
12: Maintenant, encore une fois, c'est tout à fait naturel qu'après financement sur du non-coté, on aille sur du côté pour aller chercher une profondeur capitalistique et pour pouvoir continuer finalement à financer l'investissement dans la recherche et le développement qui est absolument essentiel à l'heure actuelle dans cette révolution technologique. Et encore une fois, il y a deux zones géographiques qui effectuent cet investissement. On a d'un côté les États-Unis et puis on a finalement une sorte de duopole qui est en train de se formaliser avec la Chine. Malheureusement, en Europe, on a quelques leaders technologiques qui performent d'ailleurs très bien sur la côte. Oui. Maintenant, il faudrait peut-être un petit peu plus d'investissement et de vision stratégique pour pouvoir produire l'innovation de demain.
1: C'est notre question du jour aujourd'hui à nos auditeurs et téléspectateurs sur X et LinkedIn. On leur demande à choisir pour la suite dans la tech, vous privilégiez quoi? Plutôt les 7 magnifiques ou nos acteurs européens des semi-conducteurs qui, pour le coup, cette année, n'ont pas à rougir. Ils cartonnent en bourse depuis le début de l'année. ST Microelectronics gagne 150% là, depuis 1er janvier. Soitec, 550%, c'est complètement délirant. Alors voilà, est-ce que maintenant les temps changent? Et finalement, ce sont nos acteurs européens des semi-conducteurs qu'il faut privilégier, d'après vous, plutôt que les 7 magnifiques. Est-ce que vous avez là-dessus un regard, Olivier?
8: Moi, je serais quand même plutôt toujours 7 magnifiques, notamment parce que les semi-conducteurs sont aussi beaucoup utilisés en Europe dans l'industrie automobile. Et donc, il y a quand même un lien entre ces deux industries. Et on sait que l'automobile, c'est quand même compliqué aussi. Et donc, du coup, moi, je serais plutôt toujours un peu 7 magnifiques. Ils se murmurent, hein, d'ailleurs, pour terminer sur OpenAI et SpaceX, que le procès intenté contre OpenAI avait pour but de retarder potentiellement, puisque...
1: Donc, l'introduction en bourse.
8: Voilà, de retarder l'introduction en bourse.
1: Pour que SpaceX s'introduise en premier.
8: Pour que SpaceX s'introduise en premier.
1: Ça sera largement gagné. Oui.
8: Parce que si jamais l'introduction était compliquée, enfin, si ça avait commencé par OpenAI avec une introduction un petit peu compliquée, ça aurait été d'autant plus compliqué pour SpaceX. Il vaut mieux certainement passer le premier. Et donc, c'était certainement stratégiquement une tentative pour arriver vraiment premier en termes de calendrier. Bon, le procès a duré peu de temps, hein, finalement. Mais en tout cas, ça permet a priori à SpaceX de passer le premier.
1: Romain, 15 secondes, plutôt les 7 magnifiques, où enfin on revient sur les semi-conducteurs européens. Les investisseurs reviennent déjà depuis le 1er janvier, mais est-ce qu'il faut continuer sur l'Europe?
12: Nous, on reste aussi, on a un petit biais technologique américain, on cherche la croissance bénéficiaire des entreprises, et à l'heure actuelle, c'est finalement les entreprises du Nasdaq qui sont capables de les délivrer et toujours surprendre le consensus.
1: On est ensemble, dans un instant la clôture, on va la vivre bien sûr, mais d'abord on entre, Romain, Olivier, dans la Data Room. Sans maîtrise, la puissance n'est rien. Les datas vous donnent la bonne échelle. Olivier, Romain, êtes-vous prêts à nous livrer les bonnes datas?
8: Prêt.
1: Vous avez chacun une minute, on démarre avec vous. Olivier, votre chiffre ce soir, 1 sur 5. De quoi s'agit-il, 1 sur 5?
8: C'est 1 dollar sur 5 de course alimentaire aujourd'hui aux États-Unis qui est effectué chez Walmart, puisque Walmart a publié ses résultats là, aujourd'hui, tout à l'heure, il y a quelques heures.
1: Le titre à 8%.
8: Et ça représente 800 millions de dollars par jour environ de dépenses en course alimentaire aux États-Unis.
1: 1 dollar sur 5 de course alimentaire, c'est chez Walmart.
8: C'est chez Walmart. Quand on regarde le deuxième et le troisième, en fait, quand on fait la somme des deux, hein, Kroger et Costco, globalement, qui sont deuxième et troisième, on n'arrive pas à la part de marché de Walmart. Donc, c'est vraiment très important. Et même sur les investissements en ligne, les dépenses en ligne de consommation alimentaire, ils sont largement devant Amazon. Donc, on voit que Walmart, c'est vraiment là où on fait ses courses alimentaires. Et ce qui est intéressant, du coup, quand on analyse les résultats, c'est de voir les différences d'appréciation. Et ce qui est intéressant là, c'est que le titre est pénalisé parce qu'ils ont pratiquement supporté intégralement les hausses de coûts de carburant dans les prix. Et c'est une discussion qu'on peut avoir, une réflexion sur le passage sur l'inflation, c'est qu'aujourd'hui, bah, c'est plutôt les marges des entreprises, du coup, qui prennent cette surcharge-là plutôt que le consommateur. Et donc, sur le côté inflation et qui passe de second rang, pour l'instant, ça reste au niveau des entreprises et ça ne s'impacte pas complètement au consommateur.
1: Oui. Walmart a accepté de prendre sur ses marges, de rogner ses marges pour... garder ses consommateurs fidèles en quelque sorte malgré les hausses de prix. Voilà,
8: c'est en Walmart, ça que la publication est intéressante aussi pour une vision un peu macro.
1: Moins 7% là, du coup, Walmart cet après-midi. À vous Romain, votre data ce soir, au cœur de cette data room, 50% c'est votre chiffre ce soir.
12: D'ailleurs, c'est une transition parfaite grâce à Walmart. Donc 50%, qu'est-ce que c'est? C'est la part des articles dans le panier de consommation de l'indice des prix à la consommation européen, qui, dont les variations annuelles sont encore inférieures à la cible de la BCE. On a eu les publications finales de l'inflation en zone euro hier par Eurostat. Et finalement, on a encore 50% de ce panier de consommation européen qui est inférieur à la cible. Donc, c'est le verre à moitié plein. Vous pouvez me dire le verre à moitié vide, c'est qu'il y a finalement 50% qui est déjà au-dessus. Maintenant, il faut le mettre en perspective par rapport à la crise inflationniste de 2022. En 2022, la Banque Centrale Européenne a commencé à agir dans son resserrement monétaire lorsqu'on avait déjà 71% de ces articles qui avaient une variation supérieure à la cible. Eh oui. La question, c'est de savoir maintenant, on a 2 points d'inflation depuis le début du conflit. À l'heure actuelle, eh bien, cette proportion reste stable. Ça veut dire que nous, dans notre scénario, on continue de maintenir le fait qu'on ne va pas avoir de diffusion sur les prix de consommation.
1: Et vous êtes plutôt du camp de ceux qui, en juin, pensaient qu'il n'y aura peut-être pas de hausse de taux finalement de la BCE. Vous nous disiez tout à l'heure, là, les choses entrent en cohérence, effectivement. Merci beaucoup, Romain, de nous avoir accompagnés. C'était votre première dans BFM, dans votre deuxième, votre première.
12: Absolument,
1: votre
12: la première, c'est ça. Merci pour l'invitation.
1: Merci à vous. J'espère qu'il y aura une deuxième première, du coup. Vous êtes le bienvenu quand vous souhaitez. Romain Aumont pour Natixis ICM et Olivier Maltès. Vous voulez compter, Olivier? Ça fait. C'est votre combientième, là?
8: Quand on l'aime, on ne compte pas.
1: C'est ça, exactement. Directeur des investissements d'Altéis by Omoni. Dans un instant, la clôture, et vous le retrouverez bien sûr pour vivre avec lui cette clôture, Antoine Larigauderie. A tout de suite sur BFM Business.
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1: Avec Antoine. Rebonsoir Antoine.
12: Rebonsoir Guillaume.
1: Comment termine-t-on aujourd'hui?
11: Avec une nette inflexion à la baisse. Et ça s'est vraiment passé dans les toutes dernières minutes pendant le fixing. Même moins 0,39%. On passe à 8086 points. Nette surperformance de l'Euronext Tech Leader. Ça, on en a beaucoup parlé, ça reste vrai. Plus 0,38%. Mais l'essentiel des indices européens termine dans le rouge. À noter les plus fortes baisses du jour à Paris. Moins 4,27 pour Airbus à 165,96 €. Eiffage, moins 3,5 à 122,60 €. 60. Mais alors, sur le SBF 120, de très fortes baisses, notamment pour Elior, moins 27%, 2,06€. Pour Nanobiotics aussi, moins 9,3% à 33,52€. De Richebourg, dans le sillage d'Elior, perd 7,2% à 9,42€. Cela dit, il y a eu de bien meilleures performances, et notamment dans la tech, on en parlait, Soitec, encore une séance très impressionnante, plus 5,4% à 166,60€. Et puis nos opérateurs satellites, Eutelsat brille, hein, plus 22,5% à 3,83€. SES plus 6,32 à 8,83€. La plus forte hausse du CAC 40, elle est pour Euronext qui gagne 1,8% à 150,20€. Les volumes d'échange étaient, allez, classiques, à 3,8 milliards.
1: Romain Dobry nous rejoint pour Bourse Direct. Bonsoir Romain, quel signal envoie cette clôture?
2: Bonsoir Guillaume. Pas beaucoup de signaux forts. Alors, ce qu'on peut dire, c'est qu'on n'a pas de pression baissière. On préserve un niveau médian à 8082 sur l'indice CAC 40 cash d'une grande zone 7856 et dont la borne haute est 8357. On est vraiment sans tendance sur l'indice parisien depuis le début du mois d'avril. C'est plutôt positif dans le sens où on préserve cette médiane, dans le sens où il n'y a pas de pression baissière et puis dans le sens aussi où on a des portefeuilles relativement couverts. Les opérateurs sont plutôt prudents. C'est moins le cas aux États-Unis sur lequel on est plutôt topiche. On a un petit peu de pression par moment. On n'accélère pas à la baisse. Ceux qui ont bien acheté n'ont pas envie de vendre, mais on voit qu'on n'a pas de momentum pour aller plus loin malgré d'excellentes publications d'NVIDIA pour l'instant. On a atteint en plus des cibles graphiques sur ces indices américains.
1: On y revient en détail dans un instant, bien sûr. Vous nous accompagnez jusqu'à 18h et nos experts vont vous livrer des pistes d'investissement pour vous tous fidèles de BFM Bourse. On essaie d'être les plus concrets et rendre vos portefeuilles les plus agiles possibles. Grâce à eux, ils viennent de s'installer et ils vont partager avec vous là tout de suite dans les prochaines minutes leurs convictions. C'est parti.
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1: Avec, ils viennent de nous rejoindre ce soir, Damien Charlet pour Mandarine Gestion. Bonsoir Damien.
4: Bonsoir Guillaume.
1: Ravi de vous retrouver. Vous êtes prêt à affronter nos auditeurs, téléspectateurs, essayer de leur apporter un maximum de conviction pour la suite?
4: Toujours prêt. Et toujours convaincu.
1: Ah oui. Et les experts d'Eleva aussi, bienvenue sur le plateau de BFM Business.
6: Fabrice,
1: j'ai oublié votre prénom, Fabrice. Fabrice. Oui, oui. Ah, je l'avais au bout de la...
6: Voilà. J'ai croisé trop de gens.
1: Fabrice Thévenot, il est là.
6: Bonsoir bon,
1: alors,
6: à tous.
1: Du coup, je vais me rattraper. Voilà. Je vous donne la parole en premier. Vous m'en voulez pas, Damien?
4: Pas du tout.
1: Ah voilà, parce que là, j'étais pas élégant. Voilà. On peut démarrer avec vous, Fabrice. Et sur le thème que vous voulez. Il y en a plein, les thèmes, là, sur le marché. Alors attendez, je vous donne le choix. Il y a Stellantis, donc l'annonce de son plan stratégique, quand même sanctionné. Ce titre Stellantis, ce soir, termine en très, très net repli. Un peu plus de 5%. C'est quand même lourd. On a, bien sûr, l'espace, investir dans l'espace, mais est-ce qu'on peut le faire d'ores et déjà sans attendre l'introduction de SpaceX? Voilà, vous avez le choix entre ces deux grandes thématiques du jour, vous choisissez laquelle?
6: Sans hésiter l'espace, parce que moi je regarde très peu l'automobile en ce moment, parce que c'est quand même un secteur, on en parlait avec Damien avant d'entrer, quand même très difficile, et c'est pas nécessairement des opérateurs européens ou américains sur lesquels on aura envie de parier, donc je préfère largement regarder les choses un peu plus joyeuses. L'espace, c'est un domaine qui est très intéressant. Alors évidemment, il y a l'introduction en bourse de SpaceX dont vous parliez, qui on va pousser tout le monde à regarder un peu plus en détail ce segment que les gens connaissent peu.
1: Ouais, voire le prendre plus au sérieux, parce que ces dernières années, c'était pas toujours très pris au sérieux. L'espace en bourse, voilà. Là, ça devient une vraie thématique.
6: Voilà, ça devient une thématique très importante. Ce qu'on voit, ça a été porté en fait par les investissements d'Elon Musk qui font qu'aujourd'hui, le coût pour envoyer un kilo dans l'espace s'est écroulé depuis un certain nombre d'années. Ça va encore baisser énormément en 2026-2027. Donc, il y a son réseau Starlink qui devient très utile pour la partie télécom. Donc c'est un segment qui devient très intéressant aussi parce que les États-Unis et la Chine ont beaucoup de projets, notamment de retourner sur la Lune, de reposer le pied sur la Lune. Ça paraît étonnant, mais c'est difficile d'y retourner. En fait, il n'y a pas personne ne possède la Lune, donc on a envie d'y aller assez rapidement pour poser son drapeau. Donc il y a un peu une course de vitesse aujourd'hui. Et ça touche beaucoup de sociétés. SpaceX, c'est celle qui est la plus visible, la plus connue. Mais vous avez beaucoup de concurrents, des sociétés comme Intuitive Machines, Rocket Lab, MDA, etc., qui sont attrayantes, qui ont commencé à rebondir depuis plusieurs mois, mais qui offrent encore du potentiel.
1: D'accord, on en a cité quelques-unes rapidement. Intuitive Machines, Rocket Lab.
6: Ah oui, alors Intuitive Machines, c'est celle qu'on préfère. Alors le cours a déjà fait à peu près x3 en quelques mois, mais en fait, ils font toutes les machines qui vont vous permettre de vous déplacer sur la Lune. Donc en fait, l'idée qu'a l'Amérique aujourd'hui, c'est d'en mettre le maximum d'avoir la présence la plus large possible sur la Lune, parce que, comme je le disais, il n'y a pas de propriété aujourd'hui. Celui qui possède, c'est celui qui s'est installé et qui a mis des petits drapeaux, des machines, etc.
1: Ça marche comme ça.
6: Bah, ça marche vraiment comme ça. Il n'y a pas
1: de droit international sur la Lune.
6: Hein, oui. Non, c'est pas encore réparti la possession. Il y a aussi des notions d'ego, de fierté, etc. Donc là, l'Amérique met vraiment les bouchées doubles. Retourner, vous savez que c'est aussi une des grandes passions des milliardaires américains. Donc on voit bien Elon Musk, mais Jeff Bezos a aussi beaucoup de projets. Il a commencé un peu plus tard, mais il rattrape à grande vitesse avec beaucoup de projets qui font aussi que les lanceurs européens que vous avez mentionnés tout à l'heure retrouvent des couleurs, de l'attrait, les Telsat, SES, etc. Donc c'est vraiment un secteur, un segment en ébullition qui part de très bas parce qu'il n'y avait plus grand chose qui se faisait dans l'espace. Mmh. Et donc il y a un potentiel de croissance fort pour les années à venir.
1: Ben voilà, très intéressant effectivement cette thématique spatiale qu'on apprendra à aborder plus régulièrement aussi dans BFM Bourse. Vous êtes un peu plus Damien, dans le concret de maintenant, là tout de suite, le terre à terre, les véhicules, les transporteurs, enfin Stellantis, voilà. Constructeur automobile, prochain mot. J'avais oublié le prénom de Fabrice et j'avais oublié Stellantis, c'est un constructeur, tout simplement. Voilà. Et Stellantis a présenté son plan stratégique des prochaines années. Qu'est-ce qu'on doit retenir de ce plan stratégique? D'abord qu'il est mal accueilli en bourse, le titre Stellantis perd plus de 5% en clôture. Stellantis va bel et bien concentrer son effort sur 4 marques, ils en ont 14, hein. 4 marques, ces 4 marques recevront 70% des investissements, des partenariats avec Tata Motors pour améliorer les chaînes d'approvisionnement, et en Europe, ben à l'inverse, la capacité des usines européennes qui devrait être réduite de 800 000 unités, ça correspondrait manifestement à une baisse de capacité en Europe de production de 20%.
4: Oui, alors Stellantis, c'est à peu près normal que la journée d'aujourd'hui soit mal accueillie, parce que bon, d'abord ils donnent des objectifs à 2050.

0: durer encore quelques années. Donc, on a une situation financière qui est difficile, on a des grosses restructurations avec une, honnêtement, savoir... Alors, on n'a pas de retour encore sur ce qu'ils ont expliqué sur le pourquoi du comment, de pourquoi ils allaient se concentrer sur quatre marques. Qu'est-ce qu'ils vont faire des autres? C'est un peu le point d'interrogation, donc on verra demain si on a des retours. Mais pas de visibilité, situation financière difficile. Donc, si on devait choisir un constructeur automobile...
1: Ce serait Stellantis.
0: Ce serait pas Stellantis.
1: Ce serait pas Stellantis.
0: Bah, il vaut mieux aller sur quelque chose comme Volkswagen, qui génère du cash flow, qui a une situation qui reste compliquée parce que ça reste de l'automobile européenne. Mais ils ont du cash flow, ils ont de la trésorerie, ils ont les moyens d'investir et ils avancent avec une visibilité qui est quand même bien meilleure que celle de Stellantis avec une valo qui est en plus pratiquement inférieure à celle de Stellantis parce que Stellantis, il y avait un peu de spéculation dessus à l'approche de cette journée.
1: Comment vous regardez ça? Parce que Stellantis multiplie les partenariats en plus et les assume vraiment avec des groupes chinois. Dongfeng, le chinois, va mettre un pied dans l'usine de Stellantis de Rennes et participer à la construction de véhicules sur place à Rennes, les Chinois, voilà. C'est ça l'avenir en fait des constructeurs européens, c'est la Chine en quelque sorte.
0: Je pense qu'il faut être pragmatique. Ouais. S'ils ont besoin d'un partenaire et que c'est un partenaire chinois qui peut leur apporter de la technologie qui leur permet d'avoir...
1: C'est mieux que rien.
0: Qui permet de développer des véhicules beaucoup plus rapidement, ce qui est un des objectifs principaux de la plupart des constructeurs européens qui aujourd'hui développent leurs véhicules en 4 ans, alors que les Chinois le font en 2 ans. Donc, il faut être pragmatique.
1: C'est plutôt là-bas en Chine que dans cet univers de la construction de voitures, etc., il faut désormais tourner son regard. Il y a des valeurs pour ça, Fabrice, que vous regardez avec vos équipes?
2: Alors nous, on aime bien CATL. CATL, c'est un fabricant de batteries, donc c'est pas pile un constructeur chinois. Le grand constructeur chinois, c'est BYD. Je pense que CATL est vraiment intéressant parce que c'est le leader dans les batteries. La batterie, c'est l'élément clé de la voiture. Et ils vont lancer une nouvelle génération de batteries au sodium qui ont beaucoup d'avantages, qui en termes de coûts, en termes de recharge, qui savent gérer face au froid, et c'est les premiers à lancer ça. Donc on arrive aujourd'hui dans une période très favorable pour les véhicules électriques, on le voit, il y a des temps de recharge qui deviennent très courts, des autonomies qui augmentent. Donc c'est vrai que boursièrement, on a plutôt envie d'aller regarder de ce côté-là. Donc je vais être à 100% d'accord avec Damien.
1: Le CAC 40 ce soir termine à -0,4 et maintenant, messieurs, on ouvre le musée des horreurs, les fortes baisses du jour. On va démarrer, 45 secondes sur Ubisoft, ce titre Ubisoft qui a publié, perd 2,3% en clôture, encore 2,3% de repli.
0: Il perd que 2,3%, parce qu'il était quand même -16% à peu près en milieu d'après-midi.
1: Ouais.
0: Ubisoft, en fait, il publie des résultats qui sont très mauvais, une fois de plus, alors qu'ils sont à peu près conformes à ce qu'ils avaient déjà annoncé au mois de janvier, donc il n'y a pas de surprise majeure, mais la difficulté, c'est que là aussi, on a une société qui détruit énormément de cash. Ils ont sur l'exercice 2026, parce que là eux ils publient un exercice complet puisqu'ils sont décalés à mars. Ils ont détruit pas loin de 500 millions d'euros. Donc c'est très compliqué parce que ils ont une trésorerie qui est en train de passer négative. Ils avaient eu une injection de liquidité qui avait été faite par Tencent. Aujourd'hui, ils sont en train de manger cette liquidité à toute vitesse et ils annoncent que l'année prochaine, ils consommeront encore du cash. Donc,
1: et le plan de réorganisation mettra beaucoup de temps à porter ses fruits. Ce plan de réorganisation très, très profond là, qu'ils sont en train de mener, mais ce n'est pas pour tout de suite les bénéfices de tout ça.
0: Oui, le plan de réorganisation, déjà, ça fait déjà au moins 2 ans que Ubisoft déçoit sur ses nouveaux titres et sur les commandes. Donc, ils ont déjà lancé des restructurations en arrêtant le développement de certains produits. Mais malgré tout, pour l'instant, comme diraient les Américains, la société, elle saigne sa trésorerie. Et comme ça va encore être le cas cette année, c'est difficile de parier sur Ubisoft.
1: Moins 2% ce soir, mais je vous le disais, c'est le musée des horreurs. Dans un musée, il y a plusieurs vitrines, il y a plusieurs objets à observer. Pire, Elior, moins 27%. Ils ont abaissé leurs prévisions, mais pour des raisons qui nous semblent comme ça de prime abord conjoncturelles, le titre est vraiment châtié. Moins 27 ce soir, est-ce que c'est trop sévère?
0: Non, en fait, la problématique d'Elior, c'est que c'était une société qui était en redressement, qui était en train de récupérer un peu de confiance qu'elle avait perdue ces dernières années. Et aujourd'hui, ils déçoivent assez fortement, c'est-à-dire que la croissance... Enfin, ils font un gros avertissement, c'est-à-dire que le chiffre d'affaires est inférieur, la rentabilité est inférieure, ils réduisent leur prévision pour 2026. Et quand on est une société où péniblement on est... leur histoire, c'était de dire que leur marge allait s'améliorer parce que les contrats qu'ils avaient sur la France étaient en train de sortir

0: et que c'était des contrats à très faible marge et qu'ils allaient les remplacer par des contrats à plus forte marge, et décevoir maintenant, alors que l'histoire semblait bien avancée, c'est quand même une très mauvaise nouvelle. Donc on peut se poser la question, là aussi, de ce qui se passe sur les contrats d'Elior, sachant qu'ils sont quand même à 50% en France, oui, qui n'est pas forcément un avantage non plus. Bah oui, grosse perte de confiance.
1: Oui, et le fait d'être si exposé à la France, pas terrible en effet. On voit que les indices PMI sur la France se dégradent particulièrement. Ils se dégradent partout en Europe en mai, mais particulièrement en France. Le PMI service de la France au mois de mai est à un plus bas depuis 2020. On revient à l'année Covid, hein, quand même. C'est dire la déprime quand même des directeurs d'achat. Bon, dans le sillage d'Elior, il y a De Richbourg qui en est actionnaire, qui recule aussi ce soir d'un peu plus de 7%. Et puis, à la hausse quand même, on va terminer sur une bonne note, dans le secteur de la défense, Parrot. Tous ces mini-drones là qui cartonnent, de plus en plus d'armées dans le monde et notamment en Europe veulent acheter des mini-drones professionnels Parrot. Le groupe annonce une hausse de chiffre d'affaires global de 50% ouais, d'un an sur l'autre et le titre gagne 12% en clôture. Dans cet univers-là, la défense qui a beaucoup monté mais qui désormais tente à plafonner, est-ce que vous trouvez encore des pépites, vous Fabrice ?
2: Ah oui, il y a beaucoup de choses parce qu'en fait, il y a eu toute la phase de hausse pendant la période où on a revu les budgets à la hausse. Et depuis quelques mois, vous avez une consolidation qui est assez marquée du secteur, un peu surprenante parce que il n'y a pas eu de révision à la baisse des perspectives. Vous avez plutôt une belle visibilité sur ce segment-là. Je pense qu'il y a aussi une réorientation, c'est-à-dire que les gens, avec la guerre en Iran, se disent bah, finalement, est-ce qu'on a vraiment besoin de canons et de chars, ou est-ce qu'on n'a pas plutôt besoin, comme vous le disiez, des drones, des drones sous-marins comme la société Exail, d'informatique. Nous, on aime beaucoup la société Mildev. Donc on est bien plutôt des sociétés de taille moyenne qui se payent pas cher, qui font des croissances colossales. Mildev, ça fait 100% de croissance du carnet de commandes à la dernière publication.
1: On connaît pas forcément très bien Mildev.
2: Oui, c'est une société suédoise. Donc en fait, il y a beaucoup de capitalisations boursières de taille moyenne qui sont très attrayantes par elles-mêmes, elles font des croissances très fortes, et en plus on sait que les très gros vont probablement être des consolidateurs. Rheinmetall a comme objectif de faire 50 milliards de ventes en 2030, mais 5 milliards de ces 50 milliards viendraient d'acquisition. Donc il y a un peu les deux attraits pour les sociétés de taille moyenne, et ça permet de jouer plus sur des segments en forte croissance. Je citais Exail, par exemple, sur des sociétés françaises, qui est très intéressante, ou Exosens, ce genre de société.
1: Fabrice Thévenot avec nous pour Eleva Capital, et Damien, pourquoi vous souriez Damien?
3: Oui, parce que vous avez réussi cette fois-ci.
1: Oui, j'ai une mémoire court terme très bonne. Damien Charlet aussi, nous accompagnez Damien pour Mandarine Gestion. Merci messieurs, bonne soirée.
2: Bonne soirée.
1: Bon retour. Le CAC 40 termine à moins 0,4% ce soir. Dans un instant, vous retrouvez Guy Chevrillon le 18-19 et Antoine, bien sûr, Antoine Larigauderie à ses côtés pour débriefer cette séance. Bonne soirée à tous.
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11: Bonsoir à tous, bienvenue dans le 18-19. On va parler évidemment de l'attractivité de la France. C'était la publication ce matin du baromètre tant attendu EY. Marc Lhermitte, associé de EY, qui justement contrôle, supervise ce baromètre, sera avec nous. Beaucoup de questions à lui poser, notamment sur le plan politique. Lorsqu'on voit les élections présidentielles, est-ce que ça veut dire que 2026, pour le coup, sera un petit peu moins bon? Et puis, où finalement, les investisseurs internationaux investissent-ils dans notre économie? Est-ce que c'est l'industrie? Pas terrible, mais en même temps, est-ce que c'est dans la nouvelle technologie? Puis ensuite, c'est Nicolas Facon qui est avec nous, il est président de l'ILEC, le lobby des grandes marques de la distribution. Ce matin a été rendu un rapport au vitriol contre la grande distribution. Alexandre Bompard, le patron de Carrefour, se dit estomaqué. Là, on verra quelle est la réaction des grands industriels qui ont écrit au Premier ministre pour leur dire, vous voyez, on avait quand même un peu raison sur la répartition de la marge. Mais tout de suite, le journal avec Stéphanie Collot.
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11: Il est pile 18h. Bonsoir Stéphanie.
12: Bonsoir Edwige.
11: Et pendant que nous parlons, Sébastien Lecornu annonce de nouvelles mesures de soutien à l'activité économique face à la guerre au Moyen-Orient qui va durer.
12: Oui, et parmi ces nouvelles mesures, on apprend le doublement de la prime carburant qui passe à 600 euros, une hausse des indemnités kilométriques pour les aides à domicile, des aides forfaitaires au carburant pour le transport fluvial ou encore un bonus écologique allant jusqu'à 5500 euros pour un véhicule électrique destiné aux taxis. Les nouvelles aides s'élèvent à 710 millions d'euros sur un total d'1,2 milliard d'euros. Les précédentes mesures sont également reconduites. Le coût de cette crise sera supérieur à 6 milliards pour les finances publiques, mais le gouvernement promet qu'il n'y aura pas de hausse d'impôts. Ce n'est pas un changement de philosophie, mais un changement d'échelle, assure Sébastien Lecornu. Le Premier ministre espère un retour à la normale rapide. On l'écoute.
13: Le scénario désormais le plus optimiste, ce n'est pas forcément celui que je retiens d'ailleurs. C'est au fond une forme de retour à la normale entre l'été et l'automne. Donc on parle déjà de plusieurs semaines et plusieurs mois potentiels, sachant qu'une fois de plus, la guerre peut prendre différentes formes. Et vous avez des scénarios noirs qui nous feraient plonger dans d'autres gestions de crise, c'est-à-dire reprise non seulement des conflits, des frappes, destruction des sites de production d'hydrocarbures au Moyen-Orient, voire même non seulement la fermeture d'Hormuz, mais aussi la fermeture de Bab el-Mandeb.
12: Et avant ces annonces, le FMI jugeait jusqu'à présent la réponse du gouvernement à la crise énergétique appropriée, mais elle doit rester limitée, temporaire et ciblée, car le Fonds monétaire international considère que la France fait face à des risques budgétaires croissants et abaisse par la même occasion sa prévision de croissance de 0,9 à 0,7% pour cette année, tout comme Bruxelles qui table par ailleurs sur un maintien du déficit public à 5,1% du PIB pour 2026. Et la situation ne devrait pas s'améliorer sur le front énergétique puisque le marché pétrolier pourrait entrer dans une zone rouge avec une pénurie d'offres en juillet et en août selon l'Agence internationale de l'énergie. La Banque des territoires va dédier 100 milliards d'euros d'ici à 2030 pour la construction de logements abordables. Le bras financier de l'État estime que le logement neuf va rester déprimé face à la reprise de l'inflation et à la remontée des taux. L'objectif est de faire sortir de terre 650 000 logements abordables d'ici 4 ans. Antonio Filosa vient de dévoiler son plan stratégique depuis Détroit aux États-Unis. Le patron de Stellantis annonce 60 milliards d'euros d'investissement avec la priorité donnée à quatre marques, Jeep, Ram, Peugeot et Fiat. Le constructeur compte d'abord sur l'Amérique du Nord pour sa croissance et ses marges, alors que les capacités de production seront réduites de 17% en Europe. Le groupe prévoit par ailleurs 6 milliards d'euros d'économies annuelles d'ici 2028. Le titre a été brièvement suspendu à la mi-journée.
11: Et j'en profite pour dire que justement, Justine Vasson, qui est notre envoyée spéciale à Détroit, sera en direct avec nous à 18h30.
12: Et on termine avec Air France et Airbus, condamnés 16 ans après la catastrophe du vol Rio-Paris qui avait fait 228 morts. La justice française change de position, relaxée en première instance. Les deux groupes sont finalement condamnés en appel pour homicide involontaire. Ils écopent de l'amende maximale, 225 000 euros chacune. Airbus annonce ce pourvoir en cassation. 18h03 sur BFM Business et Marché.
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12: Les marchés avec Antoine Larigauderi. Bonsoir Antoine.
15: Bonsoir Stéphanie, bonsoir.
12: Bonsoir Antoine. Et le CAC termine en baisse ce soir.
15: Oui, ça s'est joué au fixing, mais on opte pour la baisse après une tendance un petit peu indécise toute la journée. -0,39%, 8086 points. Très nette surperformance de la tech européenne. Encore une fois, l'Euronext Tech Leaders gagne 0,39%. L'essentiel des indices européens termine dans le rouge. À noter Airbus qui signe la plus forte baisse du CAC 40 à -4,27% à 165,96€. Stellantis a connu une séance particulièrement houleuse, mais termine sur une baisse finalement modérée à -1,68%, 6,32€. On a signé un nouveau plus bas historique à 5,99€. C'était un repli de plus de 6% tout à l'heure. À noter Elior qui s'écroule après son profit warning, -25%. À 2,06€, entraînant dans la baisse de Richebourg, évidemment, -7% à 9,42€. En revanche, très belle performance du secteur des satellites qui était stimulé par toutes les spéculations autour de l'introduction en bourse de SpaceX et de sa valorisation. Ça a permis à Eutelsat de signer une hausse de 22,5% à 3,83€. SES, +6,32€, 8,83€. Le CAC, -0,39€, 8086, volume d'échange assez correct, 3,8 milliards.
11: Merci Antoine, merci Stéphanie. Rendez-vous à 19h, 19h30 pour toutes ces infos et notamment sur les informations données par le Premier ministre Sébastien Lecornu. Nous, pour l'instant, mon premier invité, c'est Marc Lhermitte. Oui, c'est lui qui lui fait ce fameux baromètre sur l'attractivité de la France, baromètre EY. À tout de suite.
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11: C'est parti pour le 18-19 avec mon premier invité, Marc Lhermitte. Il est associé de EY. C'est lui, c'est le monsieur baromètre de l'attractivité de la France. Bonsoir Marc Lhermitte.
24: Bonsoir Edwige.
11: Merci d'être là. Votre baromètre, il est attendu en tous les cas par les entreprises, par les investisseurs internationaux et j'ai envie de dire par le président Macron parce que pour lui, on sait qu'ensuite le 1er juin, il y a Choose France et c'est là où il pourra faire des tas d'annonces pour expliquer que la France est cocorico, la championne des investissements. Alors, vous avez publié, on voit que les gens ont dit bon, ça y est, je recevais Louis Marguerite, qui est le nouveau directeur général de Business France lundi. Tout le monde s'en félicite. Mais il y a quand même quelques mais. On est d'accord, notamment sur l'industrie, sur les perspectives 2026. Vous avez écouté avec moi les annonces du Premier ministre, Sébastien Lecornu. On voit qu'il y a quand même une tension, mais qui n'est pas due à la France. Hein. Mais enfin, en tous les cas, on est victime des aléas politiques. Et puis, vous avez quand même le FMI, qui est juste avant l'intervention du Premier ministre, qui a rabaissé la croissance de la France de 0,9 à 0,7% en disant attention, hors de question de sortir des clous. Ce que m'avait dit le chef économiste du FMI qui était mon invité là, il y a juste quelques jours. Pour vous, vous vous dites ah, certes, on est champion, mais ça va être dur.
24: Non, c'est ce qui explique les résultats de la France. D'abord, cocorico, vous avez raison, champion d'Europe pour la 7e année consécutive. On va en reparler parce que c'est quand même une bonne
11: bien
24: nouvelle.
11: Sûr. Non, mais bien sûr.
24: Mais les résultats plongent, se dégradent. Hein. La baisse entre 2024 et 2025, elle est significative, moins 17%. Les trois
11: moins
24: grands pays européens,
11: de quoi
24: moins 17% au nombre d'investissements annoncés. On en a recensé, on a tout compté chez EY, 852 dans l'année 2025, c'est plus que le Royaume-Uni, deuxième, c'est plus que l'Allemagne, troisième. L'ensemble de l'Europe est dans une baisse un peu généralisée. Et ce qu'on voit là, ce que les annonces du Premier ministre font et essaient de résorber, c'est la crise de plus, c'est la crise la plus récente, qui s'ajoute à une lame de fond qui est celle finalement qui nous a touchés partout en Europe depuis le déclenchement de la guerre en Ukraine. C'est ça le point de cassure de l'attractivité de l'Europe, mais dans ce contexte, la France reste numéro un, c'est ce que en tout cas disent nos chiffres et notre étude.
11: Alors quel type, alors d'abord comment vous travaillez? Parce que finalement on se sert tous en disant ça y est, c'est le baromètre, on a gagné combien ça a d'emplois, etc. Mais vous travaillez comment?
24: Alors, on travaille dans 47 pays européens, on travaille d'abord indépendamment, c'est une étude indépendante, neutre, personne ne nous paye, on est ravis que effectivement ça intéresse nos clients, les entreprises, les institutions, c'est évidemment pour faire avancer non seulement la France, mais tous les pays européens dans lesquels EY est présent, c'est pour ça qu'on le fait, pour que cette économie internationale, cette Europe soit plus attractive, et la France en particulier. On recense, qu'est-ce qu'on fait? On recense les investissements qui créent des emplois dans des usines, des centres de recherche, des centres d'intelligence artificielle, des plateformes logistiques, et on regarde les extensions qui créent des emplois. On est vraiment très centré sur finalement l'industrie, la réalité des investissements. On regarde aussi le financier, mais ce qui nous intéresse, c'est la vraie vie, finalement, ce qui à un moment, dans un territoire, dans une ville, va
11: permettre de créer des emplois. Mais justement, c'est quel type d'investissement? Parce qu'on voit que c'est parfois compliqué, il y a des gros annonces. Non, ça c'est le cas de Choose France, ouais. C'est pas le cas de votre baromètre, hein, puisque vous avez un rétroviseur quand même sur 2025. Mais il y a des grosses annonces, et puis finalement, ils se font pas les investissements, vous voyez.
24: Il y a toujours une correction. Et en ce moment, il y a peut-être un peu plus de correction que d'habitude, parce que c'est vrai que les aléas, l'incertitude, les entreprises sont un peu épuisées par ces 4 ans sans croissance en Europe. Qu'est-ce qu'on attire en France? C'est peut-être ça qu'il faut regarder. Beaucoup de logistique. La France est un pays d'infrastructures, c'est un gros marché, c'est un marché central aussi en Europe, et donc c'est d'abord ça qui marche. Les plus gros projets sont des plateformes logistiques d'Amazon, des plateformes de nouveaux distributeurs qui s'implantent et qui créent énormément d'emplois, 300 en moyenne pour ces grandes plateformes logistiques.
11: Qu'est-ce qui marche en France ? 28 000, hein, je reprends vos chiffres, c'est 28 000 emplois à la clé.
24: 28 000 emplois à la clé, à peu près la moitié vient de 5% des projets, car une quarantaine qui sont de très gros porteurs d'emplois, notamment dans la logistique. Ensuite, ce qui fonctionne très bien, avant de parler des problèmes, parce qu'il y a des problèmes et on ne peut pas les masquer, il faut les résoudre, l'intelligence artificielle. On a recensé 300, 400 investissements partout en Europe qui sont 100% IA. Et ça, c'est le début d'une vague qui va être importante. La France est aussi championne d'Europe.
11: Pardonnez-moi, là, attention, je vais aller doucement, Marc-Claire, mais même si c'est votre enthousiasme est communicant. Quand vous parlez des investissements dans l'intelligence artificielle, c'est très important parce qu'on voit bien que ça y est, c'est parti. Mais c'est des petits investissements.
24: C'est des petits.
11: On n'est pas là. Vous avez vu les résultats d'NVIDIA. Vous voyez ce que je veux dire là.
24: C'est un tiers de data center et il en faut parce que ce sont les infrastructures numériques. Et les deux tiers, c'est Anthropic qui ouvre un bureau à Paris, qui choisit Londres et Paris pour déployer ses clouds et l'ensemble de ses développements partout en Europe. C'est aussi des
11: entreprises. Mais c'est pas des milliards. C'est même pas des centaines de millions.
24: Non, mais c'est la vraie. Vie, c'est ce qu'il faut pour équiper ces usines, c'est ce qu'il faut pour répondre à la demande de la consommation. C'est, en fait, les entreprises internationales en France, elles emploient, vous le savez, Edwige, plus de 2 millions de personnes. C'est à peu près 15-17% du PIB. C'est 35% de nos exportations, donc c'est une vie continue depuis, pour certaines, 50, 100, 150 ans. Qu'est-ce qu'elles font en France? Elles font, l'année dernière, un peu plus de 800 investissements. C'est pas rien dans une année difficile. Et c'est vrai que ce qu'elles créent en France est un peu prudent.
11: J'ai envie de dire, on met son doigt pour voir. Il y a un côté où, comme un poker, c'est un peu, vous voyez.
24: Non, mais disons les choses. Le coût du travail en France, qui est deuxième, troisième plus élevé en Europe, ce qui reste un peu de notre climat social. Il y a une réalité qui n'est pas les relations sociales brutales, chaotiques qu'on a connues il y a quelques années. Peut-être la complexité apparente ou réelle de la France, la bureaucratie, l'ensemble de nos millefeuilles territoriaux, administratifs, etc. Sans doute que ça retient les entreprises de faire plus gros en France. Et c'est un peu ça qu'il faut regarder en face. C'est-à-dire qu'on a quand même un taux de chômage qui reste un des problèmes de la France. Et donc, on a besoin de ces
11: qu'il était moins, mais qu'il redevient.
24: Qu'il le redevient. Une des réponses au chômage élevé, ça a été justement d'être beaucoup plus organisé pour attirer plus d'investisseurs internationaux, plus d'entreprises venant des États-Unis, d'Allemagne, d'Italie, du Japon, etc. Oui. Et je pense que c'est une des réussites des dernières années, des 10 dernières années pour l'espèce, pour essayer de, partout en France, à peu près un quart en Île-de-France, les trois quarts dans l'ensemble des régions, notamment dans des petites villes et des villes moyennes qui en avaient besoin.
11: Oui. Le climat, je reviens à un instant parce qu'il y a toujours le Premier ministre qui est en train de faire ses déclarations, qui parle, puisque vous disiez qu'il y a l'énergie en France qui est quand même décarbonée. Et là, il vient de faire une déclaration en disant qu'il fallait, il allait emmener la France vers une marche à l'électrification, une marche un peu forcée à l'électrification. Vous savez, c'est comme on force son compteur. Ça, c'est un atout pour la France. Oui. C'est vraiment le premier atout. Quel est le premier atout?
24: Le premier atout, c'est d'abord qu'on a un gros marché. La France, c'est deuxième économie de l'Union européenne. Ouais. On vient d'abord voir les consommateurs français, les grandes filières françaises, le luxe, l'aéronautique, l'automobile, l'ensemble des filières de services. C'est d'abord ça, la France.
11: Ouais.
24: Ensuite, c'est la French Tech, la France scientifique, la France technologique. C'est quand même un gros marqueur.
11: Ça marche très bien.
24: Ça marche très bien.
11: C'est pas uniquement, c'est très bien, mais...
24: Non, c'est pas juste
11: ça, c'est vraiment
24: d'ailleurs. Ouais. Non, les gens qu'on interroge...
11: Le président de la République est quand même à instaurer ça.
24: C'est des entreprises qui sont... aucune raison de dire du bien de la France plus que du mal, qui nous disent, 200 dirigeants en l'occurrence, qu'on a interrogé très récemment, qui nous disent, le deuxième atout de la France, c'est l'innovation, c'est la France scientifique, on reconnaît ça, et on trouve que c'est une belle différence française par rapport à ses concurrents européens. Troisième sujet, les infrastructures.
11: Par rapport aux Allemands.
24: Alors, les Allemands sont aujourd'hui dans une série de problèmes presque plus lourds et plus graves que les nôtres. Le ralentissement allemand, il est spectaculaire, les entreprises sont vent debout contre leur gouvernement, c'est un gros problème pour nous d'ailleurs, parce que c'est notre premier marché aussi à l'export. Ce sont aussi les premiers investisseurs en France. Mais l'innovation, c'est un peu un marqueur français. On a des compétiteurs en Europe. Je pense que c'est plutôt du côté de Londres et du Royaume-Uni qu'il faut regarder, parce que là, il y a de l'argent, il y a tous les fonds de private equity, il y a les médias qui...
11: Oui, l'attaque est très présente.
24: Voilà, et donc Londres se défend, en tout cas le Royaume-Uni, qui a quand même
11: beaucoup de ventures capitalistes,
24: très affaibli par le Brexit, notamment dans son cœur industriel, se défend énormément sur la tech, sur les sièges sociaux. Donc ça, c'est une des batailles qu'on n'a pas complètement gagnées, ça commence, mais sur l'IA, on est champion d'Europe.
11: Juste sur les décisions d'investissement, même s'il y a une baisse de 17%, hein, c'est ça. Louis Marguerite, encore lui, donc de Business France, il disait il y a quelque chose qui a marché. Vous allez me dire si ça c'est vrai. C'est que en fait, vous savez, il y a une personne par projet, ça s'appelle, j'ai plus le terme exact, c'est-à-dire que quand vous avez une décision d'investissement, vous avez un interlocuteur, au lieu d'en avoir 25, et puis cet interlocuteur, il va gérer tout ce qu'il faut avec le préfet, le machin, etc. Est-ce que ça, c'est vrai que c'était un atout de la France ?
24: On a en 10-15 ans énormément, nous on le constate du côté des entreprises, on accompagne des entreprises sur leur choix de localisation en France et en Europe, et c'est vrai qu'auparavant en France, il fallait taper à 5-10 portes. Autre exemple, je me souviens d'il y a 10 ans, d'une ministre de l'économie qui disait, c'est pas possible, chaque année, il y a 150 régions, villes, départements français qui vont faire leur show aux États-Unis. Il y a une dispersion de moyens et à la fin, les boîtes ne s'y retrouvent pas. C'est vrai qu'aujourd'hui, par les efforts du gouvernement, de Business France, de Pascal Cagny que vous recevez souvent et maintenant de Louis Marguerite, mais aussi toutes les collectivités, principalement les régions et les métropoles qui ont cette compétence, il y a quand même un peu plus d'ordre d'organisation. Franchement, les entreprises nous reconnaissent aujourd'hui une attitude assez business en France, et ça, c'est une des bonnes surprises. Après, ils reconnaissent aussi nos compétences, vous demandez les atouts, il y a les compétences françaises, c'est quand même assez singulier de se dire, bon, on a des classements PISA qui vont pas bien, mais quand on interroge 200 dirigeants, ils nous disent, nous, les talents français, on y croit. Il faut se dire qu'on a des concurrents aussi partout en Europe, mais le talent français, la façon dont la France enseigne et éduque ses jeunes et ensuite maintient la formation tout au long de la vie, c'est une des qualités qui nous reconnaissent.
11: Mais alors, en même temps, ce que je crois, oui, c'est un peu paradoxal, c'est qu'en même temps, on voit que notre industrie, avec nos champions, elle séduit quand même de moins en moins. Enfin, quand on les grands secteurs, l'automobile, tout à l'heure, on partira à Détroit, nous attend Justine Vassogne parce que Stellantis présente son plan. Il y a quoi dans ce plan ? Grosso modo, je me désintéresse de l'Europe et puis je m'investis plus aux États-Unis. Je schématise, évidemment, mais c'est quand même un peu le message. La chimie, la pharmacie, donc c'est
24: une des faces sombres du baromètre 2026. Ouais. Clairement, la raison pour laquelle la France voit ses résultats diminuer, reste première, mais quand même avec une diminution assez forte, c'est que les entreprises du secteur automobile, la chimie, la plasturgie, maintenant la pharma, pour des raisons un peu différentes, ils trouvent qu'on ne rémunère pas suffisamment bien, pas autant que les États-Unis, le système de santé ne permet pas aux entreprises du médicament de réinvestir, de faire de la recherche en France, donc elles sont aussi un petit peu en désamour de la France. Mais
11: dans l'automobile, la chimie,
24: la plasturgie, la métallurgie, on va dire les industries historiques, qui comptent énormément en France, on a perdu beaucoup de volume d'investissement, et notamment d'entreprises américaines, puisque les entreprises américaines, c'est notre premier client. Les entreprises américaines, il faut savoir, en 5 ans, ont investi 2 fois moins en Europe et en France qu'elles ne, en 2025 qu'elles ne faisaient il y a 5 ans. C'est-à-dire qu'elles sont restées aux États-Unis.
11: L'Europe est coincée, en fait, on est dans un étau entre les États-Unis et la Chine. Alors, 5 fois moins, vous dites
24: 2 fois moins en 5 ans. Pourquoi ? Parce que le plan Biden, puis la stratégie de l'administration Trump, et aussi les efforts des États américains, s'il y a aussi des collectivités aux États-Unis, c'est très efficace pour retenir de l'industrie américaine sur le sol des États-Unis.
11: Pour faire venir.
24: Et donc ça vient moins, vaste communicant, ça vient moins en Europe.
11: Les menaces de Donald Trump ont été claires quand même, c'est-à-dire que ça a marché ce chantage.
24: Ça a marché dans la mesure où les entreprises américaines, après on commence à voir des entreprises, on va dire internationales, japonaises, européennes, qui trouvent que la qualité de l'Europe... Il y a beaucoup de défauts à l'Europe, la dispersion, la fragmentation politique. Une des qualités, c'est quand même la stabilité, la prévisibilité. Et dans ces temps de chaos, de conflits, de tensions, de chocs géopolitiques, de bonnes parfois, mais souvent de mauvaises surprises, la stabilité, c'est une qualité, c'est un argument de marketing que l'Europe devrait davantage mettre en avant.
11: Ouais, d'accord. Donc en fait, si je vous écoute bien, on a le sentiment que la France, ça va plutôt bien. Mais que l'Europe va plutôt mal.
24: Alors la France va mieux que ses voisins dans les volumes d'investissement, c'est manifeste. Pourquoi ? Parce qu'au Royaume-Uni, en Allemagne, il y a aussi des problèmes politiques, il y a aussi des cycles électoraux, il y a aussi une fiscalité additionnelle que les boîtes britanniques n'apprécient pas. Le patronat allemand est quand même vent debout contre la politique, ou en tout cas la vitesse à laquelle le chancelier Merz applique sa politique économique. Donc on va dire que c'est pas des problèmes équivalents, mais que notre problème de dissolution, de fragmentation parlementaire, bon, finalement, il a des équivalents ailleurs. Je pense que la France, finalement, a réussi à retrouver la confiance des investisseurs. En revanche, il faut pas cacher, Edwige, que dans notre baromètre, quand on interroge 200 dirigeants, on voit un ralentissement des projets à un an. Ça, c'est un indicateur très important. Vous donnez un repère, quand on les interroge en mars dernier, il n'y a pas si longtemps, 57% nous disent « j'ai des projets en France il y a un an ». Si on regarde ce chiffre, on se dit « plus de la moitié des boîtes que EY interroge, des entreprises qu'EY interroge, nous disent « j'ai des projets en France, ça c'est une bonne nouvelle, on va pouvoir travailler et c'est bien ». Mais c'est 5 points de moins que l'année précédente et surtout 16 points de moins qu'en 2024 avant la dissolution. Et puis, on s'approche d'une année électorale importante.
11: Donc la politique, ça joue.
24: Bien sûr,
11: parce que j'ai commencé par ça, vous m'avez dit, mais non, mais pas vraiment, mais si, mais bah si.
24: Parce que vous commencez, ouais. Parce que ça compte, mais ça compte dans un contexte macroéconomique international qui est d'abord ce qui explique les résultats de la France. Mmh. En revanche, c'est pas tant la politique, je pense que les entreprises savent garder un peu la tête froide.
11: Non, mais c'est l'instabilité.
24: Quel est l'horizon? Oui. Quelles sont les règles du jeu? Règles du jeu à 5 ans quand on est un investisseur étranger. Il faut savoir que se battre pour vendre la France quand t'es le patron d'une filiale, c'est quand même un métier. Hein.
11: C'est compliqué, la surtout lorsqu'on a vu la discussion budgétaire en 2025.
24: Exactement.
11: Enfin, 2025,
24: et on a besoin de dire, voilà, moi, en France, je vous dis les règles du jeu, c'est sur 3-5 ans, c'est à peu près ça, quelle qu'elle soit.
11: Vous me direz, l'imprévisibilité du président américain n'a aucun égal, aucune...
24: Je pense qu'effectivement, on voit bien d'ailleurs que les pays en Europe qui s'en sortent bien, l'Espagne, l'Italie, la Pologne, sont les pays dans lesquels il y a à peu près un horizon, il y a aussi des fonds européens importants, mais il y a à peu près un horizon politique. On va dire que la France est depuis 2 ans dans un moment de transition qui ne lui permet pas aux entreprises de dire, bon, les plans à long terme, c'est un peu embêtant parce que notamment sur l'innovation, il faut des plans à très long terme. Les plans à long terme, on ne peut pas trop les faire en France et on retrouvera peut-être ça après 2027.
11: Ce qui est étonnant, Marc Lhermitte, c'est que depuis le début, vous n'avez pas mentionné une seule fois la Chine. Or, j'ai l'impression que la Chine, c'est vraiment... c'est elle qui est en train de faire une razzia en Europe. Donc, c'est là, notamment, sur nos PME, on sait qu'il y a quand même beaucoup d'alertes rouges, sans faire de mauvais jeux de mots.
24: C'est un vrai sujet. Dans les chiffres, on peut regarder sur les 852 investissements que l'ensemble de la France a accueillis l'année dernière, 34 investissements chinois. Donc c'est pas rien, mais c'est loin derrière les entreprises italiennes, allemandes, suisses, britanniques, américaines, etc. Néanmoins, c'est vrai que ce qui se passe, pour dire les choses, c'est que dans certains secteurs industriels, l'automobile, prenons l'exemple de l'automobile, la façon, en tout cas l'aspect très massif et extrêmement, extrêmement performant de la production chinoise. C'est plus du tout la zone low cost, les produits de commodité, etc. On a en Chine une production qui est d'un niveau mondial, pour lequel les consommateurs européens ont de l'appétit. Et donc, la question derrière, c'est que si l'Europe n'est pas préparée, si la France ne négocie pas, la France et l'Europe ne négocient pas les bonnes contreparties, pour qu'on ait de l'emploi, la propriété intellectuelle, du transfert de technologie, on va avoir des dégâts sociaux. Donc c'est un peu cet arbitrage, cette réflexion qu'il faut avoir, mais pas se méfier particulièrement des Chinois, plus que des Américains, voire des investisseurs européens.
11: Oui, enfin au moins ils font partie de l'Europe, hein, eux.
24: En effet.
11: Voilà. Dernière question, Marc Lhermitte, est-ce que vous redoutez 2026? Comment vous voyez-vous 2026? Est-ce qu'on restera champion ou pas?
24: Je pense qu'on a toutes les cartes pour le rester, sans doute dans une érosion supplémentaire du volume d'investissement. C'est normal parce que le climat général et notre climat en France n'incitent pas à faire des gros investissements. Néanmoins, on a quand même une position qui est très convoitée, très enviée. Hein. Il faut le savoir, Edwige, on est à Londres et à Berlin, la première position de la France, ça agace, ça énerve un petit peu. Mais je pense qu'on devrait pouvoir rester premier, j'espère en tout cas. La question qui se pose maintenant, c'est que les entreprises internationales, qui sont des entreprises, encore une fois, implantées en France depuis des dizaines ou 50 ou 100 ans pour certaines, ont besoin de dire ce qu'elles apportent, les idées qu'elles ont, le faire de manière sereine, constructive. Sont des entrepreneurs qui ont plutôt le goût de la France. Ils ne sont pas dans le French bashing. À mon avis, c'est ça qui se joue pour les élections présidentielles.
11: Mais comme vous disiez, ce sera le lien avec mon deuxième invité, c'est que c'est compliqué de convaincre les maisons mères américaines ou ailleurs ou allemande, de venir investir en France, par exemple, pour une deuxième usine, une troisième usine, parce que la situation politique est quand même compliquée, complexe à comprendre.
24: Et c'est pas simple de le faire en Allemagne, et c'est pas simple de convaincre que Starmer va être le premier ministre pour quelque temps. Je pense que c'est un peu plus compliqué en France que ça ne l'était il y a 3 ans, il y a 7 ans, il y a 10 ans, certes, mais que les arguments peuvent être sur d'autres sujets, l'innovation notamment, et on en a, et il faut continuer à se battre.
11: Merci beaucoup Marc Lhermitte d'être venu ici présenter votre baromètre annuel, associé donc de EY. Merci beaucoup. Dans un instant, on partira à Détroit, où nous attend Justine Vassagne sur le plan qui a été présenté, qui est en train de présenter par Antonio Filosa. Vous avez le nouveau boss de Stellantis. Et puis ensuite, alors, c'est Nicolas Facon qui est le président de l'ILEC, c'est le lobby des grandes marques industrielles dans la distribution et le commerce. Ce matin, le Sénat a rendu un rapport au vitriol contre la grande distribution. Alexandre Bompard de Carrefour se dit estomaqué. Bref, c'est vraiment la guerre est déclarée entre les industriels et la grande distribution.
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11: Vous êtes bien dans le 18-19 avec mon prochain invité qui sera Nicolas Facon, qui est le président de l'ILEC, le lobby des grandes marques de la distribution et du commerce. C'est la guerre, ça y est, elle est déclarée entre la grande distribution et les industriels après ce rapport au vitriol publié tout à l'heure par le Sénat. On va en parler, mais pour l'instant, on va à Détroit où nous attend, aux États-Unis bien sûr, où nous attend Justine Vassagne, notre envoyée spéciale, parce que c'est un grand jour, un grand moment en tous les cas, pour Stellantis. Bonsoir Justine, merci d'être avec nous. Antonio Filosar vient de dévoiler son plan stratégique très attendu. C'est l'occasion pour le patron italien de redonner de l'élan à un groupe qui a connu, moins qu'on puisse dire, des moments très difficiles. Donc, est-ce que ce plan, est-ce qu'il vous a convaincu, Justine ?
3: Alors convaincu, c'est difficile de dire parce que c'est un plan qui est extrêmement intense avec énormément de choses. Qu'on peut dire pour le moment, c'est qu'il prévoit 60 milliards d'euros d'investissements d'ici 5 ans, des investissements qui seront resserrés sur 4 marques, hein, sachant que Stellantis en compte 14. Ces 4 marques, ce sont Jeep, Ram, Fiat et Peugeot. Ce sont celles qui présentent le plus fort potentiel en termes de volume et de rentabilité, explique Stellantis. 60% des investissements consacrés aux marques seront concentrés vers elles. Quant aux autres, hein, comme Chrysler, comme Citroën, comme Opel, elles deviennent des marques régionales, DS et Lancia, elles sont purement et simplement rétrogradées. Elles sont désormais des marques de spécialité, sans que l'on comprenne exactement ce que cela veut dire, pour être honnête. Elles seront chapeautées par Citroën pour DS et par Fiat pour Lancia. Quant à Maserati, cette marque mérite une discussion particulière, explique Antonio Filosar. Une feuille de route sera présentée en décembre à Modène pour en savoir plus. Alors à quoi s'attendre ? Eh bien, cela n'est pas très clair. La marque joue un rôle spécial au sein de Stellantis, explique Antonio Filosar. Nouveaux modèles vont être lancés prochainement, mais cela fait des mois et des mois que l'avenir de Maserati est en suspens. On en parle beaucoup. Il se dit que Stellantis veut s'en séparer. BYD a dit, le chinois BYD a dit publiquement s'intéresser à la marque, mais Stellantis pourrait aussi décider d'en faire un spin-off. Réponse au mois de décembre, Edwige.
11: Oui, dis donc, des grosses annonces, parce que c'est une forme de déclassement quand même pour nos DS et notre Citroën. Alors, l'autre pilier de ce plan, Justine, ce sont les partenaires. Vous l'avez déjà un peu mentionné.
3: Oui, on en a déjà parlé sur cette antenne. Partenariat avec des constructeurs chinois tout d'abord. Stellantis va renforcer son alliance avec Leapmotor, partager son usine de Saragosse en Espagne, vendre son usine de Madrid à la co-entreprise que forment Stellantis et Leapmotor. Et puis partenariat avec le chinois Dongfeng. Stellantis va créer une co-entreprise avec Dongfeng. C'est Stellantis qui va distribuer la marque premium de Dongfeng, Voya en Europe. Mais surtout Stellantis, et ça nous intéresse évidemment ici en France, puisque oui. Stellantis va ouvrir son usine de Lajanay à Rennes à Dongfeng, qui va venir y produire des véhicules hybrides et ou électriques. Dongfeng qui va donc partager l'usine avec Citroën, qui est produit actuellement son C5 Aircross. Voilà pour les constructeurs chinois, mais ce n'est pas tout, Edwige, puisque Stellantis annonce aussi un partenariat avec Jaguar Land Rover aux États-Unis et un partenariat avec l'Indien Tata en Asie du Pacifique, au Moyen-Orient, en Afrique du Sud et en Amérique du Sud.
11: Eh bien, sacré toile d'araignée automobile. Alors, dernier pilier de ce plan, Stellantis veut revoir ses capacités industrielles, Justine.
3: Oui, parce qu'on sait que c'est l'un des gros problèmes de Stellantis. Ces usines ne tournent pas à plein régime, loin de là. Alors aux États-Unis, le groupe va augmenter sa production, poussé bien évidemment par la guerre commerciale de Donald Trump, et faire que ces usines tournent à 80% de leur capacité. En Europe, c'est beaucoup plus compliqué, Edwige. Stellantis veut réduire les capacités annuelles de ces usines de 800 000 unités. C'est majeur. Alors Stellantis a déjà dit que Poissy, c'est en France, en région parisienne, ne produirait plus de voitures. Stellantis va donc ouvrir ses usines de Rennes, de Saragosse, de Madrid à des partenaires chinois. Mais cela ne devrait pas suffire pour atteindre l'objectif de réduction de 800 000 unités. On devrait donc voir d'autres usines européennes partagées avec d'autres constructeurs, pourquoi pas chinois là encore. On sait que BYD regarde avec envie les usines italiennes de Stellantis, donc en Italie. Antonio Filosar assure cependant qu'il n'y aura pas de fermeture d'usines sur le vieux continent.
11: Bah c'est déjà ça. Merci beaucoup, Justine Vasson. Je rappelle que vous êtes donc notre envoyée spéciale à Détroit aux États-Unis. C'est quand même une étape vraiment très importante dans la réorganisation du constructeur automobile. Merci beaucoup. Tout de suite, on va parler d'industrie, on va parler des industriels, mais de cette guerre déclarée une fois de plus avec la grande distribution. Tout de suite.
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11: Bonsoir Nicolas Facon.
12: Bonsoir Edwige.
11: Merci d'être avec nous. Vous êtes le président de l'ILEC. Alors l'ILEC, c'est le lobby des grandes marques, 110 grandes marques, hein, je crois, de la distribution et du commerce. Et si vous êtes là, c'est qu'il s'est passé quelque chose tout à l'heure, ou ce matin, la publication d'un rapport, je disais, au vitriol par le Sénat, et qui démontre un peu, preuve à l'appui, que lorsqu'on garde la chaîne de valeur, ou qui gagne de l'argent sur la marge, eh ben, c'est la grande distribution. Les chiffres sont quand même là, c'est assez impressionnant. Sur 100 euros de valeur alimentaire, 8 reviennent à l'agriculteur, 8, 14 à l'industriel, 40 au distributeur. C'est sûr. Comment vous avez réagi? Parce que votre réaction a été forte, mais aussi celle d'Antoine Bompard, elle a été très forte. Allez-y, et on écoutera Antoine Bompard ce matin.
12: On écoutera Antoine Bompard. Les réactions, pour tout vous dire, je n'ai pas été surpris. Parce que malheureusement, c'est ce que l'ensemble des industriels et du monde agricole dit depuis des années. C'est qu'effectivement, on a un problème. On a un problème de captation de valeur et de marge.
11: De richesse.
12: De richesse, effectivement. Hein, dans la chaîne d'approvisionnement hein, qui part des agriculteurs, l'industriel, le distributeur jusqu'au consommateur. C'est les chiffres que vous avez donnés. Ben, l'essentiel de la valeur est capté en fait par la distribution. Au détriment des deux premiers maillons. C'est pour ça qu'on a un monde agricole qui est en difficulté. Tout le monde le sait. Mais c'est aussi pour ça, malheureusement, qu'on a un monde industriel qui est également en difficulté. Et ça, le rapport le dit de façon très claire.
11: Alors, je vous propose d'écouter Alexandre Bompard, qui était ce matin l'invité de nos confrères de France Inter, donc le patron de Carrefour. Il s'est dit estomaqué. On l'écoute.
13: Moi, je suis convoqué entre deux et trois fois par an par une commission sur les marges, la marge, les fonctionnements, les dysfonctionnements de la grande distribution. Je suis présent dans 50 pays. Hein. Il n'y a pas un autre pays où un dirigeant Carrefour est convoqué. C'est pas grave, on y va, je suis toujours heureux.
14: C'est le jeu de la démocratie, c'est le débat, c'est très bien. Et les commissions
13: c'est devenu un nouveau lieu voilà, et vous en savez quelque chose ici. Donc, aucun problème. Quand je vois les conclusions, d'ailleurs que j'aurais pu écrire lors de mon audition, puisque je savais ce qu'allaient être les conclusions. Quand je vois les conclusions, en revanche, je suis estomaqué. Elles sont à la fois irrespectueuses de notre métier, toutes les caricatures sont grotesques. Deuxièmement, elles montrent à chaque fois une tendance du législateur, ou en tout cas un certain nombre de parlementaires. Il y a une volonté dans ce pays de tout administrer, de tout rigidifier, de tout contrôler, de tout encadrer, de tout plafonner.
11: La colère ce matin d'Antoine Bompard, d'Alexandre Bompard, en réaction à ce rapport, qu'est-ce que vous lui répondez?
12: Moi, je dis que sa réaction n'est pas à la hauteur des enjeux, en fait. Je pense que Carrefour est une très grande entreprise, c'est un grand groupe, il fait 95 milliards d'euros de chiffre d'affaires, Alexandre Bompard l'a dit, dans 25 pays. Quand on est aussi gros, on a des responsabilités, en fait. On ne peut pas dire... c'est drôle parce qu'en fait, ce matin, il dit les conclusions sont à charge, complètement orientées, alors que le rapport n'était
11: irrespectueux.
12: Pas... Voilà, le rapport n'était pas paru. Bon, ça, c'est toujours intéressant de connaître les conclusions avant qu'il soit publié.
11: Mais il est bien renseigné.
12: Peut-être. Mais en tout cas, c'est ce procès, en fait, de dire c'est à charge, c'est
11: ça,
12: des mauvaises conclusions.
11: Pas. Vous n'aimez pas qu'il y ait le rapport avant vous?
12: Non, c'est pas ça. Je trouve que c'est pas respectueux à la fois des enjeux. C'est pas respectueux du travail qui a été fait par la commission des affaires économiques. Parce que sincèrement, les sénateurs ont passé 6 mois. Il y a eu plus de 70 auditions. 200 personnes auditionnées sous serment. Il y a eu des milliers de pages de documents. Il y a eu des saisies de pièces. Donc, il y a eu un travail vraiment, à mon avis, très profond qui a été fait. Et on peut pas contester la solidité. On peut pas dire c'est à charge. Donc, finalement, je balaye. C'est pas juste. On est les vilains petits canards. Et tout ça ne vaut rien. Je pense que c'est un mépris, en fait, du Parlement et du travail que font les parlementaires.
11: Mais j'ai envie de dire, pour vous, c'est une bénédiction. Parce que c'est vrai que la grande distribution, c'est eux qui, en tous les cas sur les plateaux, mais pas que, défendent le pouvoir d'achat des Français. Et en revanche, sont quand même dans le collimateur, souvent les grandes marques comme vous, parce que vous, c'est quoi, c'est Procter & Gamble, c'est toutes les grandes marques qu'on voit. Et puis, il y a l'ANIA, vous avez écrit une lettre, aussi au vitriol, décidément, c'est là où on voit que c'est vraiment la guerre est déclarée, au Premier ministre, où vous dites que ce rapport démontre, preuve à l'appui, la persistance de pratiques déloyales assumé par le nombre de contrôles et le niveau des sanctions prononcées par les pouvoirs publics et qui ne permettent pas d'endiguer. Se trouve ainsi contredit dans ses fondements même le discours par lequel la grande distribution s'érige en défenseur du pouvoir d'achat. C'est signé par... Vous êtes combien à signer?
12: L'ensemble des représentants de l'industrie.
11: Oui.
12: Les PME, les ETI, les filiales de grands groupes, les coopératives, les fabricants de produits bio, voilà, l'ensemble des industriels. Donc on peut dire que, voilà, on peut contester la réalité de ce qu'on dit. En fait, ce qu'on dit, nous, c'est la fin de la légende de Robin des Bois, en fait. Parce qu'en fait, depuis 20 ans, on nous explique que la guerre des prix, c'est formidable.
11: Michel-Édouard Leclerc est un peu un Robin des Bois qui va devenir président de la République, c'est ça?
12: Bien sûr, non, mais c'est
11: ça. Et ça vous énerve.
12: Non, mais c'est, voilà, on a un rôle social, la guerre des prix, c'est formidable, le prix le plus bas, c'est bien, et ça bénéficie aux consommateurs français. Grosso modo, ouais. Je suis Robin des Bois, je vole aux riches pour donner aux pauvres. Malheureusement, le rapport, et encore une fois, avec des chiffres et des faits établis, et ça, on ne peut pas le contester, dit, bah, c'est pas tout à fait la vérité, en fait.
11: Mais alors, moi, ce que je ne comprends pas, c'est que la marge de la grande distribution, elle est 1-2%.
12: Je sais que Alexandre Bompard a dit 1% ce matin. Quand on regarde les chiffres de Carrefour, oui. Ils sont publiés. Hein, il suffit d'aller sur le site. Oui. Le résultat opérationnel courant France est 2,8. C'est pas 1. Et 2,8, encore une fois, sur un chiffre d'affaires qui fait 50 milliards, ça fait 1 milliard d'euros quand même de résultats. Donc c'est. Le pourcentage est peut-être faible, mais la masse est très très importante. Ça c'est le premier point. Ce qu'il faut voir en fait, ce qu'ont montré en fait les sénateurs, c'est qu'effectivement c'est ce que vous avez dit, c'est-à-dire que quand sur 100 euros, il y en a 8 de produits alimentaires, il y en a 8 qui vont à l'agriculteur, il y en a 14 qui vont à l'industrie et 40 à la distribution. Donc cet alibi de la guerre des prix, les sénateurs ont dit cet écran de fumée, c'est bien ça le problème. C'est-à-dire, oui, il y a des prix qui sont pas chers, oui, les consommateurs en bénéficient, mais ils en payent le prix ailleurs. C'est-à-dire qu'il y a d'autres produits sur lesquels c'est beaucoup plus margé, et le rapport et les auditions l'ont dit, par exemple, sur les fruits et légumes, ils sont margés x2, x3, x4. Les produits bio sont beaucoup plus margés dans la grande distribution que dans le circuit bio. Donc finalement, tout ça, c'est un jeu de péréquation. On a l'impression qu'on paye moins cher, mais en fait, ce n'est pas forcément complètement le cas. Ouais. Et surtout, il y a un prix à tout ça. Il y a un prix social, il y a un prix économique. C'est-à-dire que la situation des agriculteurs, tout le monde la connaît, malheureusement. Mais la situation de l'industrie... juste avant moi, il y avait Marc Lhermitte de EY qui présentait l'attractivité de la France. On est toujours numéro un en Europe, ça c'est formidable. Mais quand on regarde l'industrie des produits essentiels, les produits du quotidien, les produits alimentaires, malheureusement, c'est aujourd'hui l'industrie qui est la moins rentable de France. C'est une industrie qui est en perte de vitesse. Oui. Le rapport, les sénateurs l'ont dit ce matin, il y a 30% des entreprises, un tiers des entreprises qui sont aujourd'hui sont dans le rouge. Donc malheureusement, en fait, c'est pas le cas pour l'industrie alimentaire. Donc cette légende de dire « je vole aux riches », ben non, les riches ne sont pas les riches et je donne aux pauvres, c'est pas tout à fait ça, puisqu'on voit que la distribution capte la majorité de la valeur.
11: Oui, est-ce que vous avez été quand même surpris par le chiffre de 40 sur 40 sur 100, 40 euros sur 100 revient à la grande distribution?
12: Pas tant que ça, j'ai pas été tant que ça, mais d'accord. Je pense que pour les Français, c'est une révélation,
11: oui,
12: effectivement.
11: Le deuxième, est-ce que vous en êtes sûr? Vous voyez ce que je veux dire? Est-ce que c'est des chiffres qui sont pour vous?
12: C'est pas nos chiffres, c'est les chiffres.
11: Oui, non, je sais, mais.
12: C'est les chiffres que la Commission a établis.
11: Alors, la Commission a pu se tromper, la Commission du CNR des affaires économiques, elle avait dit les grandes entreprises, enfin, les entreprises reçoivent 220 milliards d'aides aux entreprises. Il y avait parfois quand même un petit peu un mélange de choux et de carottes.
12: Alors là, je sais qu'il y a pas mal de chiffres, parce qu'elles l'ont dit à la rapporteure et la présidente, qui sont issus de la Banque de France, des administrations, etc. Donc je pense qu'il y a eu un vrai travail sérieux qui a été fait. Enfin, en tout cas, on verra, parce que pour l'instant, on n'a pas le rapport. On a eu une synthèse du rapport.
11: Visiblement, il l'a eu, Alexandre Bompard.
12: Visiblement, bah, tant mieux pour lui. Oui. C'est pas une raison pour le balayer d'un revers de main. Mais on verra, effectivement, on fera le travail d'analyse des chiffres qui sont sortis. Mais voilà, quand je vois le travail qui a été fait et le sérieux qui a été mis, j'ai pas trop de doute sur la réalité.
11: En même temps, lorsqu'ils disent, notamment pour justifier, c'est ce que dit Michel-Édouard Leclerc, de ces grandes centrales d'achat qu'il a avec Système U, notamment en Belgique, oui. Il dit c'est pour contrer les grands industriels que vous représentez, Nicolas Facon.
12: Alors, mais ça, c'est ce que dit exactement le rapport, c'est-à-dire que...
11: Parce que c'est des multinationales, donc...
12: Oui, c'est aussi une fable, c'est-à-dire on dit il n'y a que les multinationales, c'est des gros, il faut lutter contre ces sociétés-là. Ce qu'on dit ce matin en conférence de presse les sénatrices, c'était dire, bah non, il y a aussi des entreprises de taille intermédiaire, il y a aussi des entreprises qui ont un fort ancrage avec l'amont agricole. Et puis, il y a un effet de cascade, c'est-à-dire qu'il y a des entreprises à qui on demande d'aller négocier, à qui on impose d'aller négocier à Bruxelles, à Madrid, à Amsterdam pour échapper aux droits français et aux lois françaises qui sont là pour protéger le revenu agricole. Mais il y a un effet de cascade parce que finalement, quand vous êtes vous-même concurrent, vous êtes plus petit, vous êtes concurrent de ces entreprises-là, on vous dit, bah, va falloir vous rapprocher de ce prix-là. Donc il y a tout un effet sur l'économie française. Et le rapport titre, en fait, l'agriculture et l'industrie sont en danger. Et c'est la réalité, malheureusement.
11: Est-ce que, en même temps, lorsque vous voyez, je sais pas, sur le chocolat, je suis d'accord qu'il y a eu une crise du cacao, mais enfin, c'est plus le cas. Toute l'inflation qui a été provoquée par la crise de la Covid, hein, on était plus 20,4% de mémoire depuis 2021. Les prix n'ont pas baissé hein, depuis. Nous, consommateurs, on a toujours cette inflation dans ce qu'on achète. Et en plus, maintenant, on a l'inflation parce que, effectivement, il y aurait des conséquences sur le détroit d'Ormuz, alors que ce n'est pas encore vrai.
12: Alors, pour ce qui est des... Si on va parler du détroit d'Ormuz et des conséquences, en fait, pour l'instant, sur les produits essentiels du quotidien, l'inflation est à zéro. Donc, il n'y a pas eu d'inflation, en fait. Aujourd'hui, l'inflation que subissent les Français, malheureusement, c'est sur les carburants. Et on a vu l'annonce du gouvernement
11: Pas que, comme vous voyez sur les...
12: Donc, pour l'instant, les produits de grande consommation ne sont pas touchés. Pour ce qui est de la crise Covid et qui a été suivie par la crise ukrainienne... Ce qu'il faut avoir en tête, c'est que l'inflation en France a été parmi la plus faible d'Europe, en fait. Donc on a, et pourquoi elle a été parmi la plus faible? Parce que notamment les industriels ont absorbé un tiers, en fait, de la hausse des coûts. Donc ils ont pris sur leur marge. Ils ont pris sur leur marge et ils ont pris sur leur capacité d'investissement. Et je reviens en fait à la présentation d'EY.
11: Ouais.
12: Une entreprise qui coupe ses investissements, c'est une

0: problème que pose le rapport, c'est que on a cet impact sur les deux maillons agriculture-industrie, mais comment on obtient en fait ce transfert de marge ? On l'obtient par un contournement de la loi et par un bafouement de la loi. Il y a,
1: c'est la question des fameuses marges arrière, c'est-à-dire que c'est, en fait c'est des discussions qu'ils ont avec vous, voilà.
0: Alors il y a plusieurs choses. Il y a ces fameuses centrales de services dont on ne sait pas trop ce qu'elles vendent à Zurich, à Genève et à Amsterdam. Le chiffre qu'il faut retenir, c'est 1 milliard.
1: Vous dire la même chose. Attendez, oui.
0: Non, mais il y a 1,1 milliard qui vont là-bas. On ne sait pas trop ce qu'ils deviennent. Et ça fait partie des conclusions du rapport en disant il faut éclairer quels sont ces flux financiers. On parle d'un milliard quand même. Un milliard, c'est supérieur souvent à ce que les entreprises peuvent investir dans leur outil industriel. Donc voilà, on a ça. On a le phénomène de chantage avec les arrêts-commandes qui ont lieu pendant les négociations pour faire plier les industriels. Donc tout ça, c'est dans le rapport. Donc on a quand même des pratiques qui sont aujourd'hui illégales et sur lesquelles, finalement, il y a des sanctions, mais pas assez, parce qu'on voit que ce système continue et continue d'avoir des...
1: Est-ce que ce soir, vous avez enfin l'impression d'être reconnu ?
0: Alors oui,
1: Nicolas Facon, parce que vous avez une forme de jubilation presque.
0: Non, je pense que ce qui est important, c'est qu'enfin ce qu'on dit depuis des années est reconnu de façon officielle. Ouais. Et ça, on pourra pas dire, on savait pas, ou c'est pas clair, on doit savoir. Donc maintenant, on sait. Donc maintenant, il faut agir.
1: Alors, vous avez écrit cette lettre, on en a parlé tout à l'heure, toute la profession, tous les industriels, à Sébastien Lecornu. Vous en attendez quoi ?
0: On attend d'être reçu par le Premier ministre, on attend d'avoir...
1: Il l'a reçu ? Vous avez un...
0: Oui, il l'a reçu, on l'a envoyé cet après-midi.
1: Ben oui, cet après-midi, mais il était un peu occupé.
0: Pense qu'il l'a peut-être pas encore lu, mais il va le lire, j'ai pas de doute par rapport à ça. Non, on veut être reçu par lui, parce qu'en fait, on est vraiment...
1: Vous demandez quoi ?
0: On veut des mesures, on demande pas des lois supplémentaires. Il y a suffisamment de lois qui ont été votées ces dernières années. Ce qu'on veut, c'est qu'elles soient appliquées. Donc on veut que ces pratiques illégales qui sont en place, ce contournement de la loi, ces pratiques de chantage, elles cessent. Parce qu'aujourd'hui, c'est totalement... Il y a des sanctions, la DGCCRF contrôle, elle met des amendes, mais finalement, tous les ans, elle remet des amendes aux mêmes. Donc ça veut dire quoi ? Ça veut dire qu'elles sont pas suffisantes, elles sont pas assez dissuasives. Donc il faut que ce problème qui est posé aux entreprises, mais d'une façon plus large, à l'ensemble du secteur agricole, industriel, il soit pris comme une des priorités. L'industrie des produits de grande consommation, c'est la première industrie manufacturière de France. Donc, on ne va pas abîmer plus encore cette industrie-là. Parce que finalement, qu'est-ce qui nous attend ?
1: En même temps, oui.
0: Si on laisse faire, en fait.
1: Mais donc, enfin, concrètement, ça se traduirait comment ?
0: On veut que... Au niveau de la DGCCRF, ce sujet des pratiques illégales soit une priorité.
1: Direction générale de la concurrence et de...
0: Voilà, la direction de la répression des fraudes et de la concurrence. Que s'il y a des pratiques illégales, et elles sont... Il y a un rapport, on verra combien il fait de pages, mais elles soient sanctionnées.
1: Ouais. Mais qu'est-ce que vous demandez d'autre ?
0: On revient à un équilibre, à des relations commerciales équilibrées, où chaque maillon, que ce soit l'agriculture, l'industrie, la distribution...
1: Oui, parce que j'aimerais dire, est-ce que le vrai scandale sur les 100 euros, c'est pas que l'agriculteur ne touche que 8 euros ?
0: Bah si, parce qu'en fait, quand on regarde...
1: C'est ça le vrai scandale ? Enfin, pour vous, c'est 14 euros, c'est pas non plus énorme, mais...
0: Le scandale, c'est que souvent, en fait, quand on est sur les prix agricoles payés aux producteurs, c'est 1 centime par litre, 1 centime par kilo qui va faire la différence entre l'agriculteur peut vivre ou pas, en fait. Et souvent, finalement, c'est à ça que ça va se jouer. Et on voit très bien que le captage de marge, il est bien plus fort côté distribution.
1: En même temps, ils ont un rôle clé, la grande distribution, parce que lorsque vous voyez, c'est grosso modo, c'est quoi ? C'est plus de la moitié, c'est un petit peu moins de la moitié de la consommation des Français qui vont dans les grandes surfaces.
0: Oui.
1: Donc, ils sont, pour vous, c'est des partenaires essentiels.
0: C'est des partenaires essentiels.
1: Parce que là, la guerre est déclarée, vous attendez l'arbitrage.
0: On n'est pas en guerre avec nos clients.
1: Vos clients, c'est Leclerc, c'est Systemus.
0: On n'est pas en guerre avec les gens qui nous font vivre. On est en guerre contre les pratiques quand elles sont déloyales, abusives et illégales. Ouais. Et quand elles mettent en danger les entreprises.
1: Et le pire là-dedans, c'est qui ? C'est le centre Leclerc ?
0: Il n'y a pas de, je vais pas mettre de médaille aux uns ou aux autres. On est dans un système de guerre des prix. Et on est dans la tyrannie, le dogme de dire le prix le plus bas, c'est super. Et finalement, c'est la course entre distributeurs et qui est
1: moins
0: cher.
1: Mais parce qu'il y a un problème de pouvoir d'achat en France.
0: Oui, il y a un problème de pouvoir d'achat.
1: Mais c'est ce que demandent les Français. Sinon,
0: c'est pas en détruisant l'industrie, l'emploi, l'agriculture qu'on va le résoudre. Parce que si on fait ça,
1: c'est un équilibre très complexe. Vous êtes d'accord avec moi à trouver ça.
0: Oui, c'est complexe. Oui. Mais si on continue comme ça, qu'est-ce qu'on va faire ? On va maintenant importer plus que ce qu'on exporte, on sera plus maître de nos productions, de ce qu'on mange, et finalement on sera soumis à l'inflation que les autres pays vont nous imposer.
1: Oui, mais l'inflation elle est là, et l'inflation elle est là notamment avec certains grands

0: industriel.
1: Les industriels, en fait, ce qu'il faut bien comprendre, c'est que ça
0: fait aussi partie... multinationales.
1: Non, ça fait partie de la légende en disant bah, le but d'un industriel, c'est toujours de vendre plus cher et de faire des marges. Le rapport, encore une fois...
0: Ça s'appelle le business.
1: Oui, mais il y a juste quelque chose qui est au milieu qui s'appelle la concurrence, en fait. Et quand vous êtes industriel, bah vous avez 1, 2, 3, 4, 5 concurrents autour de vous. Et donc finalement, si vous privilégiez votre marge par rapport à votre prix, bah vous allez perdre, vous allez pas faire tourner vos usines et vous allez perdre. Donc ce mythe-là aussi de dire les industriels ne pensent qu'à augmenter les prix, c'est faux.
0: Il n'y aura pas de négociation, de nouvelle réouverture des négociations.
1: Nous ne demandons pas la réouverture de négociations.
0: Non, vous ne demandez pas. L'inflation n'est pas là, en tout cas, c'est le Premier ministre qui l'a dit.
1: Oui, d'abord, le choc lié au conflit en Iran n'est pas celui de l'Ukraine. Il est beaucoup plus diffus, il est plus disséminé, il se fait dans la durée. Et donc finalement, la situation des entreprises varie beaucoup selon est-ce que vous êtes très exposé au transport, est-ce que vous êtes très exposé aux emballages plastiques, parce que c'est les deux postes qui ont explosé, est-ce que vous êtes exposé à l'énergie et aux différents types d'énergie, etc., etc. Donc finalement, ce qu'on dit, c'est pas de dire il faut réouvrir toutes les négociations, mais on ne veut pas non plus le discours de la distribution qui dit circuler, il n'y a rien à voir et on se revoit dans un an. Parce qu'aujourd'hui, pour les entreprises qui subissent des coûts qu'elles ne peuvent plus absorber, dans ce cas-là, il faut qu'elles puissent rediscuter avec leurs clients.
0: L'arbitre, en fait, vous demandez l'arbitrage du Premier ministre. C'est même pas le ministre en charge Serge Papin, parce qu'en plus, lui, c'est compliqué, parce que c'était l'ancien patron du Système U. Donc, j'imagine que vous ne le faites pas complètement confiance.
1: Non, c'est pas ça, Serge Papin.
0: Et en plus, il a dû se déporter.
1: Alors, il est déporté, effectivement, puisqu'il ne peut pas s'occuper d'une partie des distributeurs.
0: Donc, ça complique la donne.
1: Mais quand même, Serge Papin, il a plusieurs responsabilités. C'est le ministre du commerce,
0: des PME
1: et du pouvoir d'achat. Oui. Donc là, ce qui est dans le rapport, c'est quand même de dire le problème du pouvoir d'achat, on ne va pas le résoudre par la guerre des prix. Le deuxième, c'est qu'il a sous son autorité la DGCRF. Oui. Donc, il a une partie des solutions qui est entre ses mains. Et à partir du moment où des secteurs clés comme l'agriculture, l'industrie sont en danger, c'est là où on demande l'arbitrage du Premier ministre.
0: Oui, et le troisième point quand même, c'est qu'il connaît bien votre secteur et pour cause.
1: Exactement.
0: Oui, ça c'est quand même pas besoin de tout réexpliquer. Merci d'être venu en tous les cas ici. Merci Nicolas Facon, donc le président de l'ILEC. On attend la réponse d'en face pour voir ce que ça donne. Peut-être qu'ils ont le rapport en main. Merci d'avoir été avec nous. Voilà, c'est la fin de ce 18-19. Bonne soirée. Tout de suite, vous retrouvez Stéphanie Collot pour le journal de l'Écho.
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22: Soyez les bienvenus dans le 19h Echo, 30 minutes de concentré d'actualité économique. Et à la une de ce jeudi 21 mai, ce sont les nouvelles mesures de soutien à l'activité économique face à la guerre au Moyen-Orient qui va durer. Sébastien Lecornu annonce 710 millions d'euros de nouvelles aides. Un changement d'échelle mais pas de philosophie, assure le Premier ministre. On retrouve Nathan Cocampo depuis Matignon dès le début du journal. Le nouveau plan stratégique de Stellantis, Antonio Filosa l'a présenté aujourd'hui depuis Détroit aux États-Unis. Le patron du constructeur annonce un plan d'investissement massif, 60 milliards d'euros sur 5 ans, une réduction des capacités de production en Europe et de nouveaux partenariats. On sera en direct de Détroit avec notre envoyé spécial Justine Vassogne. Et puis Wall Street se prépare à accueillir des IPO de grande ampleur. SpaceX pourrait s'introduire en bourse le 12 juin avant Anthropic et OpenAI, mais le groupe d'Elon Musk dévoile des comptes nettement dans le rouge, vous verrez. On commence donc avec ce numéro d'équilibriste pour Sébastien Lecornu. Soutenir l'activité économique face à une crise qui va durer sans creuser pour autant les finances publiques. Le Premier ministre a annoncé les nouvelles mesures d'aide. On retrouve Nathan Cocampo depuis Matignon. Nathan, 710 millions d'euros d'argent public sont rajoutés aux 470 millions déjà engagés.
23: Oui Stéphanie, pêcheurs, routiers, agriculteurs, entreprises du BTP, Bercy continue de soutenir secteur par secteur et ce pour 3 mois supplémentaires à partir du mois de juin. Les aides à domicile vont aussi voir leur indemnité kilométrique revalorisée. Pas d'aide généralisée donc, mais un spectre qui s'élargit encore pour que l'économie continue de tourner. Avec un doublement aussi de l'aide pour les gros rouleurs qui passe à 100 euros et une aide à l'achat de véhicules électriques pour les taxis prévus dès le mois d'octobre. Bercy qui soutiendra enfin les agriculteurs et l'industrie de la chimie pour l'achat d'engrais et de composants. Face à une croissance qui est à l'arrêt, une inflation qui remonte, le Premier ministre n'a pas plus de marge de manœuvre. On l'écoute.
24: Cette guerre, sous une forme ou sous une autre, cette guerre va durer. Soit de manière froide, comme on l'a actuellement, on peut le constater, soit malheureusement aussi avec une reprise des conflits et des frappes, ce qui est un scénario évidemment possible. Alors, il est difficile de donner des scénarios auxquels nous pourrions nous raccrocher, mais entre un scénario très optimiste qui nous emmène quand même à plusieurs semaines, plusieurs mois, et les scénarios les plus noirs et catastrophistes, on voit bien qu'on change de dimension dans la manière de gérer cette guerre.
23: Vous l'entendez, la guerre durera et pèsera lourdement sur les finances publiques, plus que les 6 milliards d'euros annoncés. Alors le Premier ministre compte sur les patrons et double la prime carburant défiscalisée. Son plafond passe de 300 euros à 600 euros par an. Une aide facultative décidée par les employeurs pour aider leurs salariés qui n'ont pas d'autre choix que de prendre leur voiture pour aller au travail. Mais alors, combien d'entreprises seront concernées? Combien de salariés? Les critères pour la demander ont en tout cas été supprimés. Libre au patron donc de donner ou non cette prime pour un coût quasiment nul pour l'État.
22: Nathan Cocampo depuis Matignon. Et puis le Premier ministre l'a redit, malgré cette situation et ces nouvelles annonces, il n'y aura pas de hausse d'impôts dans le budget 2027. Notez par ailleurs que Sébastien Martin, le ministre délégué en charge de l'industrie, sera l'invité de Laure Clausier demain matin à 7h45 sur BFM Business. En tout cas, la situation ne devrait pas s'améliorer sur le front énergétique puisque le marché pétrolier pourrait entrer dans une zone rouge avec une pénurie d'offres en juillet et en août. C'est ce qu'a déclaré aujourd'hui le patron de l'Agence internationale de l'énergie. Et c'est une conséquence directe du conflit au Moyen-Orient. Bruxelles annonce un ralentissement de l'activité économique. Paul Valère, dans son dernier rapport de prévision de croissance, la Commission européenne revoit ses perspectives à la baisse.
0: Oui, 0,9% de croissance désormais prévue cette année en zone euro au lieu de 1,2% annoncé et espéré en novembre dernier. Pour l'an prochain, dans cette même zone, Bruxelles prévoit une baisse de 0,2 points. Ces révisions découlent de la flambée du pétrole liée au conflit au Moyen-Orient qui pousse l'inflation. Elle devrait grimper à 3% cette année pour les 20 pays de la zone euro qui partage une monnaie unique contre les 1,9% initialement prévus et espérés. Il y a aussi la croissance de l'emploi qui devrait ralentir à 0,3% contre 0,5% l'an passé.
22: Et alors Paul, il y a certains pays qui s'en sortent mieux que d'autres.
0: Oui, et tout d'abord on peut parler de l'Espagne notamment. Ses prévisions ont même été légèrement revue à la hausse de 2,3% à 2,4%. Il y a également l'Allemagne. Ses prévisions ont été divisées par deux, de 1,2% à 0,6%. Gros coup dur pour l'Allemagne qui est la première économie de la zone euro. Et enfin, pour la France, elle limite la casse avec un objectif de croissance de 0,8%. C'est seulement 0,1 point de moins que la Commission, ce qu'elle espérait au départ. Le FMI vient lui aussi de publier ses chiffres. Il planche et il est plus prudent sur 0,7%, mais c'est du côté de la dette que les inquiétudes demeurent. Le FMI juge le rythme de redressement des finances publiques insuffisant, donc par rapport à l'objectif de déficit public sous les 3% pour 2029. La Commission prévoit, elle, vous le voyez ici, une dégradation du déficit français à 5,1% cette année et même à 5,7% l'an prochain en cas de politique inchangée.
22: Merci Paul Valère. Et malgré ce contexte morose et incertain, la France est restée le pays qui attire le plus d'investissements étrangers en 2025 et ce pour la 7e année consécutive. C'est le résultat du dernier rapport annuel d'EY sur l'attractivité. Et tout cela malgré la forte instabilité politique de l'année dernière, Margot Fodéré.
1: Avec 852 investissements internationaux en 2025, la France fait la course en tête devant le Royaume-Uni et devant l'Allemagne. En termes d'emploi aussi, la France s'en sort mieux que ses voisins, puisque quasiment 28 000 postes ont été créés l'année dernière grâce à ces projets d'investissement. Alors certes, c'est en baisse de 4% sur un an, mais c'est une baisse qui est beaucoup moins marquée que la moyenne européenne, qui se situe plutôt à moins 25%. Surtout, la France consolide sa position de leader dans les secteurs d'avenir. On peut citer la décarbonation, la défense, sans oublier évidemment l'intelligence artificielle. Et puis la France reste aussi la première destination européenne pour l'industrie. Mais attention, l'écart avec nos voisins se réduit d'année en année. En 2025, le nombre de projets captés par la France a chuté de 17% sur un an. Une tendance beaucoup plus négative que chez nos voisins. Et il y a deux grandes explications à cela. D'abord, des problèmes structurels structurelles propres à notre pays, comme les coûts de production importants, mais aussi la complexité administrative. Et en parallèle, des facteurs plus conjoncturels, à la fois le recul des investissements américains en Europe, et puis plus globalement, la dégradation générale de la situation économique européenne.
22: C'est une victoire pour la gauche et le gouvernement. Le Conseil constitutionnel vient de retoquer la suppression des ZFE, les zones à faible émission, mesure phare de la loi de simplification économique adoptée le 15 avril par l'Assemblée nationale. Les écologistes et socialistes ainsi que certains députés du camp gouvernemental avaient saisi les sages pour sauver le dispositif. Éline Le Faou.
2: Fin d'un psychodrame politique qui aura duré plusieurs mois. C'est finalement le caractère procédural qui est retenu contre la mesure, considérée comme un cavalier législatif. Elle qui a été introduite par amendement par les LR et le RN. Déjà en vigueur dans de grandes villes comme Lyon ou Nantes, la disposition initiée en 2019 vise à créer des zones urbaines où la circulation des véhicules les plus polluants est limitée ou interdite grâce aux vignettes critères. Pourtant, opposants comme défenseurs reconnaissent les limites de la mesure, qu'ils jugent mal accompagnée par l'État, mais surtout injuste pour certains ménages dans l'incapacité de changer de véhicule. Au total, sur 84 articles, 25 ont été censurés. La suppression du projet zéro artificialisation nette contre le bétonnage des sols a également été retoquée, jugée là aussi comme un cavalier législatif. Les sages ont en revanche validé la réduction des formalités administratives pour les entreprises. C'est pour cette raison que plusieurs députés ont au départ approuver le projet de loi, tout en espérant que la suppression des ZFE soit censurée.
22: C'est donc le grand jour pour Stellantis. Antonio Filosa vient de dévoiler son plan stratégique très attendu, l'occasion pour le patron italien de redonner de l'élan à un groupe qui a connu des moments très difficiles. À Détroit, on retrouve Justine Vassogne avec Olivier Mélan. Justine, qu'est-ce qu'il faut retenir de la présentation d'aujourd'hui menée par Antonio Filosa ?
3: Bah d'abord, Stéphanie, c'est un plan quand même assez intense, un plan qui prévoit 60 milliards d'euros d'investissement d'ici 5 ans, des investissements qui seront resserrés sur 4 marques de Stellantis, alors que le groupe en compte 14. Ces 4 marques, ce sont Jeep, Ram, Fiat et Peugeot. Celles qui présentent le plus fort potentiel en termes de volume et de rentabilité, explique Stellantis. 60% des investissements consacrés aux marques seront concentrés vers elles. Quant aux autres, quant à Chrysler, quant à Citroën, quant à Opel, elles deviennent des marques régionales. DS et Lancia, elles sont purement et simplement rétrogradées. Elles sont désormais des marques de spécialité, sans que l'on comprenne exactement ce que cela veut dire. Pour être honnête, elles seront chapeautées par Citroën pour DS et par Fiat pour Lancia. Quant à Maserati, cette marque mérite une discussion particulière, explique Antonio Filosa. Une feuille de route spéciale Maserati sera présentée en décembre à Modène, Stéphanie.
22: Et Justine, l'autre pilier de ce plan, ce sont les partenariats.
3: Oui, absolument. On en a déjà beaucoup parlé sur cette antenne, des partenariats avec des constructeurs chinois notamment. Stellantis va renforcer ses alliances avec Leapmotor et avec Dongfeng et leur ouvrir ses usines européennes en Espagne, à Saragosse et à Madrid. Et puis en France, cela nous intéresse évidemment tout particulièrement. Dongfeng va venir produire des véhicules hybrides ou électriques à Rennes, à Lajanet, aux côtés de Citroën, parce que, et c'est là le dernier pilier de ce plan présenté aujourd'hui, Stellantis veut réduire en Europe les capacités annuelles de ses usines de 800 000 unités. C'est absolument majeur. Il faut donc s'attendre à ce que Stellantis partage ses usines avec d'autres constructeurs. On sait que BYD, par exemple, regarde avec envie les usines italiennes de Stellantis. Antonio Filosa assure en tout cas qu'il n'y aura pas de fermeture de site sur le vieux continent.
22: Merci Justine Vassogne et Olivier Mélan depuis Détroit. Et puis on retrouve, Justine, votre interview d'Antonio Filosa demain à 7h20 sur l'antenne de BFM Business. 19h12, les marchés. Les marchés avec Antoine Larrigaudry. Le CAC termine en baisse ce soir.
4: On opte pour la baisse après une tendance un petit peu indécise toute la journée. -0,39%, 8086 points. Très nette surperformance de la tech européenne. Encore une fois, l'Euronext Tech Leaders gagne 0,39%. L'essentiel des indices européens termine dans le rouge. À noter Airbus qui signe la plus forte baisse du CAC 40 à -4,27% à 165,96€. Stellantis a connu une séance particulièrement houleuse, mais termine sur une baisse finalement modérée à -1,68%, 6,32€. On a signé un nouveau plus plus bas historique à 5,99. C'était un repli de plus de 6% tout à l'heure. À noter Elior qui s'écroule après son profit warning, moins 25% à 2,06€, entraînant dans la baisse de Richebourg, évidemment moins 7% à 9,42€. En revanche, très belle performance du secteur des satellites qui était stimulé par toutes les spéculations autour de l'introduction en bourse de SpaceX et de sa valorisation. Ça a permis à Eutelsat de signer une hausse de 22,5% à 3,83€. SES plus 6,32, 8,83, le CAC moins 0,39, 8,086, volume d'échange assez correct, 3,8 milliards.
22: Et du côté des marchés américains, à l'heure actuelle, le Dow Jones est quasi à l'équilibre, moins 0,04%. Quant au Nasdaq, l'indice perd 0,48%. On reste aux États-Unis avec SpaceX qui a dévoilé son projet d'introduction en bourse. Elle devrait intervenir le 12 juin. On y voit maintenant aussi plus clair dans les comptes. Et les pertes de l'entreprise sont conséquentes, Erwan.
5: 18,7 milliards de dollars de chiffre d'affaires, mais près de 5 milliards de pertes l'an dernier et encore 4 milliards ce premier trimestre. La situation financière de SpaceX est bien plus mauvaise que n'importe quelle autre grande entreprise américaine. En d'autres termes, les investisseurs, en entrant au capital, achètent surtout une vision, celle d'Elon Musk, qui a d'ailleurs le contrôle de l'entreprise puisqu'il détient 80% des droits de vote. C'est aussi un pari sur l'intelligence artificielle que feraient les actionnaires, car pour l'instant, l'IA n'est pas rentable. Elle a même engendré 6 milliards de dollars de pertes l'an dernier pour le groupe. Heureusement, Elon Musk peut compter sur Starlink, son réseau d'internet par satellite qui tire l'essentiel de la croissance. Cette cotation au Nasdaq inquiète aussi quelques analystes. Du côté des fidèles de Musk, d'abord, certains redoutent qu'elle fasse du mal à Tesla, qui pourrait être victime d'arbitrage au profit de SpaceX. Autre point de vigilance, le risque d'embouteillage à Wall Street, puisque d'autres méga IPO sont attendus cette année, celles d'OpenAI et d'Anthropic, qui devraient absorber une partie des capitaux.
22: Et si vous voulez en savoir plus sur ce dossier, vous avez la une de la Tribune demain qui est consacrée justement à ce sujet, SpaceX et OpenAI, l'heure des méga IPO. De son côté, Anthropic explose les compteurs. Le géant américain de l'IA affiche une croissance complètement folle. Selon le Wall Street Journal, l'entreprise pourrait quasiment doubler son chiffre d'affaires au deuxième trimestre à près de 11 milliards de dollars. Une ascension fulgurante alors qu'elle prépare aussi son entrée en bourse, Clara Bido.
6: Au premier trimestre, Anthropic avait déjà généré près de 5 milliards de dollars de chiffre d'affaires, une croissance plus rapide encore que celle de Google ou Facebook avant leur entrée en bourse. Des résultats portés par Claude, devenu l'un des assistants IA les plus utilisés en entreprise, mais aussi par de nouveaux outils comme Mythos et des partenariats stratégiques, notamment avec SpaceX. Mais derrière cette explosion des revenus, les dépenses restent énormes. Au premier trimestre, le groupe a investi 71% de son chiffre d'affaires dans les capacités de calcul de ses IA, un chiffre qui devrait retomber à 56% au deuxième trimestre. Une baisse qui ne sera pas suffisante pour assurer la rentabilité de l'entreprise cette année, selon les analystes. Le groupe continue donc d'accélérer, notamment avec sa levée de fonds, avant une future introduction en bourse. Selon le Wall Street Journal, Anthropic pourrait à terme viser une valorisation supérieure à 1000 milliards de dollars.
22: On en vient à cette opération déminage dans le secteur bancaire. Le patron de Standard Chartered a été contraint de rétro-pédaler après avoir justifié près de 8000 suppressions de postes par la nécessité de remplacer du capital humain à faible valeur ajoutée par de l'IA. Des propos qui ont suscité une véritable bronca, Caroline Morisseau.
7: Le patron de la banque britannique a dû rectifier le tir auprès de ses salariés. L'avenir de Standard Chartered dépend de votre talent, de votre engagement à vous, collaborateurs, a-t-il écrit dans une note interne après la colère suscitée par ses propos. L'ancienne présidente de Singapour, où la banque est très présente, s'est notamment offusquée de la manière très clinique dont il parlait de ses salariés. C'était une manière maladroite de dire les choses, a admis Jamie Dimon, le patron de JP Morgan, qui insiste sur la nécessité d'anticiper.
8: Je pense qu'il nous incombe, en tant que société, de réfléchir à ce qui se passera si cela va trop vite.
7: HSBC, qui prévoit elle aussi 20 000 suppressions de postes liées à l'IA, a exhorté ses salariés à s'adapter plutôt qu'à résister, tout en insistant sur ses efforts de formation. En France, enfin, le patron du Crédit Agricole a souligné que si oui, l'IA allait révolutionner le secteur bancaire, elle ne pourrait pas se substituer à tous les salariés, notamment ceux au contact des clients.
22: La commission d'enquête sur les marges des distributeurs et des industriels a présenté son rapport aujourd'hui et propose 24 recommandations, résultat de plusieurs mois d'audition de près de 200 représentants du secteur. Les distributeurs craignaient qu'ils soient à charge. Il est clairement en leur défaveur, Pauline Tadevin.
9: La rapporteure de la commission assure qu'elle n'avait aucun a priori, mais ses auditions ont mis au jour, selon elle, des pratiques extrêmement préoccupantes dans la grande distribution, des pratiques prédatrices, dit-elle, parfois illégales, les responsables d'une véritable caste sociale et industrielle. Antoinette Gull, sénatrice écologiste.
10: Le rapport de force est structurellement défavorable aux fournisseurs. En se concentrant et en créant des centrales d'achat, qu'elles soient en France ou qu'elles soient à l'étranger, en utilisant des méthodes brutales, la grande consommation a sciemment créé les conditions de ce déséquilibre.
9: Sur 100 euros dépensés par un consommateur, 8 vont aux agriculteurs, 14 aux industriels et 40 aux distributeurs, d'après la sénatrice. La plupart des 24 recommandations visent donc surtout ces derniers, incités à publier chaque année un comparatif entre l'évolution des prix de vente en rayon et celle des tarifs négociés avec les fournisseurs, ou encore à déclarer leurs flux financiers avec les centrales d'achat et de services européennes.
10: Je voudrais dire aux distributeurs que la balle est dans leur camp. Ils ont imposé à la suite de Leclerc un véritable mantra, celui du prix le plus bas, celui de la guerre des prix à l'exclusion de toute autre considération. Prenez le bon virage et éliminez ces pratiques virilistes qui n'ont plus leur place dans notre société aujourd'hui.
9: La sénatrice Gull en appelle aussi à l'exécutif pour faire respecter la loi. Elle compte introduire une partie de ses recommandations dans le projet de loi d'urgence agricole.
22: Et la Fédération du commerce et de la distribution a réagi dans un communiqué. Elle conteste des conclusions biaisées et totalement déconnectées de la réalité économique. On exige la transparence des distributeurs, dit-elle, mais pas celle des grands industriels. Un bénéfice net divisé par deux pour Elior au premier semestre et un avertissement sur résultat. L'action chute de 26% aujourd'hui à la Bourse de Paris. Le chiffre d'affaires a légèrement reculé. Le groupe de restauration collective réduit ses objectifs annuels. Hélène Cornet.
11: Un semestre sous pression pour Elior, sa rentabilité s'est nettement dégradée. Le groupe évoque des tensions inflationnistes et la signature décalée d'importants contrats en Île-de-France, notamment un contrat de restauration collective pour une centaine de collèges dans les Yvelines et puis un autre qui concerne le siège d'une grande banque à La Défense. La direction a dû revoir ses objectifs de croissance à la baisse pour cette année, comprise désormais entre 1 et 2% contre 3 à 4% auparavant. Elior met également en avant un différent tarifaire sur un important contrat en Italie avec un opérateur ferroviaire qui a nécessité de provisionner 25 millions d'euros. Des résultats jugés décevants par les analystes et les marchés qui sanctionnent le titre, entraînant dans le même temps celui de De Richbourg qui a racheté le groupe de services et de restauration en 2023. Les fondamentaux restent solides, tente de rassurer son PDG qui assure que la stratégie n'est pas remise en cause.
22: 1,5 milliard d'euros de pertes pour Ubisoft après l'annonce de ses résultats catastrophiques du dernier exercice clos en mars. Le premier éditeur français de jeux vidéo s'effondre encore de 11% en bourse avant de clôturer en baisse de 2,2%. La valorisation de l'entreprise n'est plus que de 500 millions d'euros contre 11 milliards en 2018. Et si les mauvais résultats étaient attendus, la tempête est loin d'être terminée, Nathan Cocampo.
12: Cette transformation sur 2 ans implique des décisions difficiles et une performance financière de court terme décevante. Yves Guillemot ne tourne pas autour du pot concernant les prochains mois, car si l'exercice 2025-2026 marque une année de profonde crise pour Ubisoft, il ne faut pas s'attendre à bien mieux pour l'année prochaine. Le groupe poursuit sa restructuration avec au total une réduction de ses coûts fixes de plus de 500 millions d'euros entre 2022 et 2028. En 4 ans, près de 20% des effectifs ont été supprimés. Ubisoft compte encore 16 600 salariés dans le monde. Plusieurs studios ont fermé leurs portes, 6 jeux en cours de réalisation ont été annulés, dont le remake très attendu de Prince of Persia, 7 autres ont été reportés. Avec peu de sorties prévues l'an prochain, la direction table donc sur un chiffre d'affaires en baisse de 5 à 10%. La crise de la quarantaine pour le groupe est un passage difficile, mais Ubisoft reste optimiste sur le long terme. Entre, je cite, un pipeline de contenus solides et diversifiés qui sortiront d'ici à 2029, autour d'Assassin's Creed, Far Cry, Rainbow Six, le milliard d'euros réceptionné du chinois Tencent pour réduire la dette, et les investissements dans l'IA pour gagner en compétitivité. Le retour dans le vert est désormais attendu dans 2 ans.
22: Air France et Airbus sont condamnés 16 ans après la catastrophe du vol Rio-Paris qui avait fait 228 morts au-dessus de l'Atlantique. La justice française change totalement de position. Relaxée en première instance, Airbus et Air France viennent finalement d'être condamnés en appel pour homicide involontaire. Jean-Baptiste Huet.
13: Air France est condamnée pour une formation jugée insuffisante des pilotes face au givrage des sondes Pitot et à la perte de certaines indications de vol. Ces sondes placées à l'extérieur de l'avion servent à mesurer la vitesse de l'air. Airbus, lui, est sanctionné pour avoir sous-estimé les défaillances de ses capteurs et tardé à alerter les compagnies aériennes. Les deux entreprises écopent de l'amende maximale, 225 000 euros chacune. Pour le parquet général, les fautes d'Airbus et d'Air France sont donc caractérisées et ont concouru de façon certaine à la survenance du crash aérien. Une peine symbolique, car commercialement, l'impact sera limité. Mais cette décision laisse toutefois une trace durable dans l'histoire judiciaire et industrielle de l'aéronautique française. Un drame qui a aussi profondément changé l'aviation mondiale. Depuis le crash, les sondes Pitot ont été remplacées sur les avions concernés. Les formations des pilotes ont été renforcées sur les situations de décrochage et de perte d'automatisme. Et les constructeurs ont modifié plusieurs systèmes d'alerte et d'assistance au pilotage.
22: Et ce soir, Airbus et Air France annoncent ce pourvoir en cassation. Le clic du jour avec cet article sur Jeff Bezos qui s'oppose au projet de taxation des plus riches. Pour le patron d'Amazon, dont la fortune est estimée à 283 milliards de dollars, taxer davantage les grandes fortunes du pays n'améliorerait en rien la situation des plus modestes. « Je paye des milliards de dollars d'impôts », souligne Jeff Bezos. « Me faire payer davantage ne résoudra pas le problème en soi. Vous pourriez doubler mes impôts, cela n'aiderait en rien la situation des enseignants, par exemple. » Déclaration à laquelle Elon Musk, l'homme le plus riche du monde, répond « Bravo ». Tous les détails à retrouver sur notre site internet bfmbusiness.com. Demain, sur l'antenne de BFM Business, Laure Clauzier reçoit à 7h45 Sébastien Martin, le ministre délégué en charge de l'industrie. Il va revenir sur les annonces faites ce soir par Sébastien Lecornu sur les aides pour faire face à la flambée des prix du carburant. Et puis à 7h20, vous retrouverez l'interview d'Antonio Filosa, mené par Justine Vassogne depuis Détroit aux États-Unis. Il sera évidemment question du nouveau plan stratégique du patron de Stellantis. Tout de suite, c'est Tech & Co spécial Essilor, présenté par Frédéric Simotel. Très bonne soirée.
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22: Bienvenue dans Trajectoire, la chronique des entrepreneurs. Aujourd'hui, je reçois Julien Demitenard, fondateur de WolfsWeb, une agence spécialisée dans le développement de logiciels sur mesure. Bonjour Julien.
16: Bonjour Karine, merci pour l'invitation.
22: Alors, on va parler, parce qu'il y a beaucoup de logiciels, mais vous, c'est clairement votre valeur ajoutée, c'est le sur mesure, c'est ça ?
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22: Merci Julien Demi-Ténard d'être venu nous parler de WallsWeb dans Trajectoire.
16: Merci Karine.
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24: Vos prévisions météo sur BFM Business, avec, c'est confirmé, le retour de l'anticyclone des Açores, des conditions donc très ensoleillées au moins jusqu'à mercredi, jeudi prochain, et surtout des températures exceptionnelles pour la saison. D'ailleurs, cette fin de mois de mai pourrait être la plus chaude hein, jamais enregistrée en France depuis le début des relevés. Des records de chaleur devraient être battus au cours de ces prochains jours, avec des températures qui pourraient localement dépasser les 35-36 degrés dans le sud-ouest de la France. C'est simple pour ce vendredi matin, du plein soleil sur l'ensemble du territoire. Quelques plaques de grisaille peut-être pour les côtes bretonnes ou encore près de la Méditerranée dans l'après-midi, donc du plein soleil sur tout le pays avec parfois, par moments, un ciel simplement voilé. Mais vous le voyez, donc une carte pleinement ensoleillée. Les températures en matinée, les voici, de 8 degrés pour Reims à 18 degrés pour Bordeaux et pour Biarritz. Dans l'après-midi, les températures grimpent encore jusqu'à 35 dans le sud-ouest, 33 à Bordeaux et à Biarritz, 31 pour La Rochelle, 30 à Lyon et à Nantes, 29 à Paris, 27 pour Rouen, 24 pour Nice et ça continue pour ce long week-end de la Pentecôte. Samedi, dimanche et lundi, des conditions parfaitement ensoleillées, plus de 30 degrés sur la moitié nord, 35 degrés dans le sud-ouest avec du plein soleil le plus souvent et éventuellement une toute petite averse en fin de journée sur les reliefs.

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1: Bonsoir à toutes et à tous, merci d'être là sur BFM Business. Bienvenue à Monaco, sous le soleil de Monaco, pour ce Tech & Co exceptionnel réalisé depuis l'événement Switch. L'événement Switch, c'est quoi ? C'est un événement organisé par Essilor Luxottica pour penser en fait les métiers de la vision pour demain. Et c'est passionnant parce qu'évidemment il y a de l'IA, il y a des lunettes connectées. On va découvrir tout ça pendant deux jours avec des invités spécialisés dans ce domaine. Une porte-parole de Essilor Luxottica sera avec nous dans quelques secondes. Elle nous expliquera justement la teneur de cet événement et puis surtout ce nouveau métier pour Essilor Luxottica. On découvrira aussi une start-up passionnante qui s'appelle Retine AI qui grâce à l'IA et en observant en fait vos yeux arrive à détecter des maladies qui sont indécelables. On pourra faire un check-up finalement global grâce à ses yeux. Et puis je recevrai le patron d'Atoll qui nous expliquera que le métier d'opticien aujourd'hui doit complètement pivoter grâce aux lunettes connectées et puis aussi grâce à l'IA. Bienvenue, c'est parti pour Tech & Co, la quotidienne, depuis l'événement Switch.
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1: Et pour débuter donc ce premier Tech & Co depuis Monaco, depuis cet événement organisé par Essilor Luxottica, je suis très heureux de recevoir Christelle Barranger. Bonsoir Christelle.
2: Bonsoir François.
1: Merci d'être avec nous. Vous êtes présidente d'Essilor Luxottica Professional Solution, Europe, Moyen-Orient, Afrique et Asie. Voilà, la moitié du monde.
2: C'est ça. À peu près.
1: Poste intéressant bien évidemment avec une vision stratégique, mais... Ce que j'aimerais peut-être pour débuter, c'est que vous nous expliquiez pourquoi nous sommes là, ici, tous à Monaco, beaucoup de monde, pour ce premier événement de Switch. L'idée, c'est quoi, en fait ?
2: L'idée, c'est que notre industrie, notre formidable industrie de l'optique, elle est en train de changer très rapidement. Et c'était important pour nous de regrouper des clients, nos gros partenaires, qui sont au travers de ces, les géographies que vous avez citées, et de partager ensemble la destination et le futur de notre industrie. Elle change, cette industrie, parce qu'elle va aller au-delà de la vente de lunettes, au-delà de la correction. Elle est poussée par la science, par la technologie, par les AI et aussi par les besoins consommateurs. En fait, on se rend compte que, d'une part, l'œil peut devenir une porte pour lire la santé et donc avoir une santé beaucoup plus préventive de l'œil, mais au-delà de l'œil. Et de l'autre côté, on a des lunettes qui maintenant ont de la tech inside, qui deviennent une interface beaucoup plus importante dans la vie des gens parce qu'elles permettent de faire des choses sans avoir les mains prises par un téléphone. Et donc, elles nous permettent en fait de fluidifier notre vie au quotidien. Donc, on voulait parler de ça avec nos partenaires et de voir comment on écrivait ensemble notre futur.
1: Avec toujours, et là vous les portez, des Ray-Ban Meta, oui. J'ai l'impression, hein, qui oui. sont très belles, qui vous vont très
2: Merci.
1: Bien. Et en plus, on se rend compte que ces lunettes, je trouve, deviennent de plus en plus jolies, fines et moins, on va dire, épaisses, dans le sens où on voit qu'il y a aussi des efforts de miniaturisation, d'intégration qui sont faits, mais on en parlera peut-être un petit peu plus tard. Switch, qui est présent lors de cet événement ?
2: Je vous disais, nos grands partenaires.
1: Donc ça va être quoi ? Ça va être
2: les opticiens, les optométristes. On a aussi des professeurs.
1: Oui. Oui. Et on va en recevoir dans Tech & Co aujourd'hui.
2: Tout à fait, parce qu'on a un comité scientifique qui est ici. On a des intervenants extérieurs, notamment quelqu'un qui est spécialiste de l'AI. On a des sportifs. On a un peu un écosystème un peu large.
1: D'accord.
2: Et c'est ça l'idée. L'idée, c'est que l'optique, c'est un métier qui regroupe beaucoup de professions. Et puisque l'industrie change, il faut vraiment qu'on soit tous alignés ensemble.
1: Est-ce que il faut secouer le cocotier fort ? Ce que je veux dire par là, est-ce que c'est une activité, un secteur qui a besoin malgré tout d'un électrochoc pour lui dire qu'il faut avancer et que le métier d'opticien est en train de changer ?
2: Alors on n'a pas choisi le mot switch par hasard. C'était pour quelque part donner un signal qu'il y avait une urgence, enfin qu'il y avait quelque chose qui se passait, que c'était un moment important.
1: Il faut prendre basculer. Le train en marche là. Enfin,
2: il faut y aller. Il faut plus que prendre le train en marche. Il faut mener le train, être en début de train et mener le changement.
1: D'accord.
2: Et c'est ça l'objectif. L'objectif ici, c'était de comprendre ce qui se passait, mais surtout de passer de la compréhension à l'action. Et quand vous dites, est-ce que c'est un secteur qui a besoin d'être secoué ? C'est un secteur qui est basé sur un besoin essentiel, celui de voir. Donc, quand les gens rentrent chez un opticien, ils ont un besoin. Et un besoin qui est essentiel, parce que si on ne voit pas bien, on ne peut pas vivre sa vie bien. Donc, c'est vraiment essentiel. Là, la chance que les opticiens ont, c'est quelque part, il y a des gens qui vont rentrer dans leur magasin qui n'ont pas nécessairement besoin de correction, mais ils vont avoir envie d'autre chose. D'un produit comme les lunettes connectées qui leur facilitent la vie, d'un examen ou d'un screening pour savoir si la santé de l'œil est au mieux de sa forme, si on peut faire de la prévention. Donc là, c'est surtout leur dire, il y a une opportunité massive qui est devant vous et il faut absolument qu'on mène ce train si on veut pas que d'autres le fassent à notre place.
1: Et puis il y a le train d'Essilor et Luxottica aussi. C'est-à-dire que là, il faut qu'il y ait une prise de conscience globale de tous vos collaborateurs que votre métier est en train de changer finalement. Parce que auparavant vous fabriquiez pour Luxottica des montures et Essilor des verres, mais quand on vous écoute et quand on comprend votre stratégie, c'est un autre métier finalement.
2: Mais vous avez tout à fait raison en fait. Ce basculement, quand on parle de changement et de comprendre ce qui se passe et de où on va, on est aux premières loges. Oui, chez Essilor Luxottica, il y avait des gens qui étaient très pointus sur les verres, des gens qui étaient très pointus sur les montures. Les lunettes connectées nous montrent qu'en fait on est sur un total objet et ça nous fait déjà évoluer dans la façon dont on réfléchit. Mais là, quand on commence à se parler de l'œil, de la santé de l'œil, quand on parle de la lumière qui devient une thérapie et qui fait des traitements et qui permet d'adresser des problèmes comme les yeux secs, on passe dans un monde beaucoup plus proche du médical et effectivement c'est des nouvelles compétences, c'est des nouvelles compréhensions, c'est des nouvelles personnes qui intègrent le groupe aussi, et donc ça nous stimule et ça nous pousse à être beaucoup plus, comment dire, avoir une vision beaucoup plus holistique de la profession, et c'est sur cette vision qu'on veut embarquer les opticiens. Parce que sans eux, rien ne va se passer. C'est eux qui ont la relation. C'est eux qui ont la relation avec le client. Et demain, la technologie, ça peut nous donner beaucoup de choses, mais pas l'humain et pas la confiance et pas l'impact.
1: Dans 10 ans, Essilor Luxottica, c'est une boîte qui sera dans la santé, véritablement, à votre avis ?
2: Je pense que l'œil, qui est au milieu du visage, les lunettes qui sont posées au milieu du visage sont au croisement entre de la fonction vision, de la
1: fonction vision que vous faites depuis toujours,
2: qu'on a déjà, de l'identité et de l'augmentation.
1: Identité depuis toujours aussi, puisque
2: depuis quelques années, on va dire.
1: L'identité, vous parlez donc du look.
2: Du look,
1: c'est ça.
2: Oui.
1: Bah, le look, ça fait longtemps quand
2: même.
1: Oui,
2: ça fait longtemps.
1: Les Ray-Ban, ça a 50 ans.
2: On peut dire que ça fait longtemps, mais c'est important de comprendre que c'est pas dissocié. En fait, la vision et l'identité sont déjà dans les fondamentaux.
1: Okay.
2: L'augmentation de la lunette, ça va être le prochain passage. La lunette comme outil de tracking médical, c'est la frontière. Donc du coup, notre métier, il va être celui de ces lunettes qui se seront un objet complètement transformé. Et ce sera celui aussi de l'accompagnement de nos partenaires qui vont avoir des examens de l'œil beaucoup plus poussés, qui vont devenir des examens de santé. Donc c'est sur ces deux dimensions-là qu'on va évoluer.
1: C'est passionnant tout ça.
2: C'est génial.
1: Dans cet événement ici à Monaco, justement, vous sensibilisez tous ces métiers de l'optique à ces changements-là. Mm-hmm. Vous leur expliquez ce qui va arriver. Mm-hmm. Donc, vous parliez tout à l'heure de ces scientifiques qui sont là. Mm-hmm. Il y a des conférences, des tables rondes, justement, pour sensibiliser tous ces gens.
2: Alors, on n'a pas de table ronde, mais oui, on a des conférences. Et la plénière qu'on avait ce matin, elle mélangeait à la fois des gens qui ont parlé des lunettes connectées et de l'AI,
1: ouais,
2: et de ce que ça va avoir comme impact dans la vie, et de professeurs qui expliquent l'œil, qu'est-ce qu'on voit dans l'œil, qu'est-ce qu'on peut lire dans l'œil, les biomarqueurs. Demain matin, on aura une session sur les neurosciences. On aura le professeur Najjar qui va être là aussi, qui va nous expliquer en quoi la vision et les neurosciences sont liées. Donc oui, on essaie d'avoir des référents médicaux qui l'expliquent, mais qui l'expliquent de façon simple pour que tout un chacun puisse comprendre. Parce que si ça reste un langage qui est très difficile à comprendre, on va pas réussir à tous s'aligner sur une vision. Donc c'est pour ça que Switch est important. Ça permet de comprendre, avoir des basiques fondamentaux médicaux très forts, mais en même temps de faire comprendre à tout le monde là où on va.
1: Switch qui est découpé en deux parties, je crois. Il y a une partie Europe et une autre partie États-Unis, c'est ça?
2: Alors, effectivement, c'est la première fois qu'on fait un événement de cette envergure.
1: Oui, puisque l'année dernière, nous étions ensemble à Orlando, puisque c'était un rendez-vous mondial.
2: C'était un rendez-vous mondial. Alors, c'était un petit peu différent, parce que c'était un rendez-vous mondial sur transition. Donc, on parlait surtout des produits photochromiques et de la lumière. Là, on est sur quelque chose de beaucoup plus holistique.
1: Profond.
2: Et donc, il couvre beaucoup plus toute l'industrie. Au global, quand on regarde les États-Unis et ce qu'on fait aujourd'hui, on est à peu près sur 3000 partenaires. réunir 3000 partenaires, ça aurait été compliqué. Et en plus, les maturités de marché sont un petit peu différentes entre les États-Unis et l'Europe et les Asies. Et on s'est dit que pour une première édition, c'était très bien de pouvoir être au plus proche des marchés. Demain, on verra.
1: Les tensions géopolitiques actuelles ont joué aussi en faveur de deux événements distincts ou pas forcément ?
2: Non, parce que ça, c'était quelque chose qui était décidé
1: bien avant.
2: Pour préparer un événement comme ça, il faut quand même un peu de temps. Et pour... Donc, ouais. Non, c'était préparé bien avant. Ce qui vraiment nous a rassurés, c'est que l'événement a du succès et on n'a pas eu d'annulation, en fait. Donc, en dépit de la situation plus compliquée, on voit qu'on a des opticiens qui sont extrêmement motivés et qui sont venus participer à cet événement.
1: Christelle Barangez-vous, qui sillonnait le monde pour Essilor Luxottica. C'est intéressant de faire un parallèle entre les pays. Mm-hmm. Comment se situe-t-on, nous, la France, par rapport à toutes ces innovations qui vont arriver, qui vont déferler dans quelques temps ? On est prêt ? On est un peu sur la défensive ? Comment on est par rapport aux autres pays ?
2: Alors, la France est un pays où la santé visuelle a toujours été au cœur des préoccupations et on sait que c'est un pays qui est très avancé sur la santé visuelle. Après, la séparation des tâches entre les opticiens, les ophtalmologistes et le reste de l'écosystème est très encadrée.
1: Trop encadrée ?
2: Ça bouge. La téléoptométrie, la téléophtalmologie, en fait, permet aujourd'hui de relier ces mondes et de faire des examens physiquement basés chez l'opticien, mais avec un contact ophtalmologue. Donc, l'enjeu qu'il y a en France, c'est vraiment de vraiment créer des ponts et de fonctionner avec un écosystème beaucoup plus connecté. Pas en changeant les rôles, mais en connectant le système. C'est ce qui se passe dans d'autres géographies où, en fait, du screening au fait de faire un referral d'un patient chez un docteur, ça se fait beaucoup plus automatiquement et beaucoup plus systématiquement.
1: D'accord.
2: Et la technologie, oui, il y a des pays en Asie où l'examen avancé avec un fond de l'œil qui est beaucoup plus systématique que ce que ça n'est fait encore en France.
1: Oui, parce qu'il y a tellement de monde là-bas.
2: Exactement.
1: Enfin, je veux dire, il y a la prévention est capitale, en fait.
2: Est capitale. Et en fait, c'est ça tout l'enjeu. Et c'est ça la beauté de la technologie et de l'AI. C'est que ça va nous permettre de passer d'une médecine qui est réactive à une médecine préventive. Ça veut dire sauver des vies. Ça veut dire permettre à des gens de protéger leur capital visuel beaucoup plus longtemps et de vivre bien mieux plus longtemps. Donc ce qui est quand même fabuleux parce que là aussi ça élargit beaucoup la mission de l'opticien et ben l'impact. Voilà,
1: pendant deux jours on va évoquer tout ça avec nos différents invités nos intervenants d'Essilor Luxottica ou d'autres sociétés. Merci beaucoup Christelle Barangez. On est très heureux d'être ici. Merci pour l'invitation en tout cas. Présidente d'Essilor Luxottica Professional Solutions Europe, Moyen-Orient, Afrique et Asie. Merci beaucoup.
2: Merci beaucoup, c'est un plaisir.
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1: Tech & Co, la quotidienne, toujours ici à Monaco, à l'occasion de ce rendez-vous Switch, organisé par Essilor Luxottica. Et on va maintenant rentrer dans la recherche et développement d'Essilor Luxottica avec notre invité Tommaso Ongarello. Bonsoir Tommaso, merci Bonsoir. D'être là.
3: Merci à vous.
1: Vous êtes responsable du Smart Eyewear Lab chez Essilor Luxottica. Vous vivez aujourd'hui en Italie, mais vous connaissez très bien la France. Vous avez vécu et travaillé 12 ans en France.
3: Exactement.
1: D'où votre français quasi parfait.
3: Vous
1: Merci
3: en tout
1: cas d'être là. Je disais donc, responsable du Smart Eyewear Lab chez Essilor Luxottica, vous êtes en plein dans la recherche et développement. Est-ce que vous pouvez nous expliquer votre métier ?
3: Oui, tout à fait. Merci beaucoup déjà pour l'invitation. Alors, quand on parle de recherche et développement chez Essilor Luxottica, en particulier dans le domaine des Smart Eyewear, c'est-à-dire c'est la recherche sur des technologies qu'on pense un jour pouvoir intégrer dans nos lunettes et les transformer vraiment, changer un peu le rôle des lunettes comme instrument classique pour corriger la vision dans un instrument beaucoup plus complexe qui est censé nous donner beaucoup plus d'informations et de possibilités et capacités à l'utilisateur final.
1: D'accord.
3: Du coup, dans mon laboratoire qui est basé à Milan, c'est un laboratoire avec Politecnico di Milano, la plus grande université technique italienne. Il y a une centaine de chercheurs entre Essilor Luxottica et Politecnico. Okay. On travaille sur différents domaines, par exemple des capteurs, des systèmes de suivi oculaire, de la réalité augmentée, afin de les valider technologiquement et comprendre après quelles sont les possibilités d'utilisation dans le futur.
1: Et on a l'impression que la paire de lunettes, c'est un truc génial pour apporter des nouvelles fonctionnalités, non ?
3: Exactement.
1: En fait, il y a des branches, il y a tout un système, effectivement, qui recouvre le, en fait, le crâne, quoi, finalement.
3: Exactement. Vous avez bien dit, parce qu'effectivement, nous, on pense que c'est l'objet connecté, l'idéal, parce qu'il est placé dans la meilleure position possible de notre corps, c'est-à-dire proche de tous nos sens, de la vision, de l'audition, du nez, des oreilles. Et du coup, c'est grâce à ça qu'on a la possibilité d'analyser beaucoup des signaux et du coup, offrir à nos utilisateurs beaucoup de possibilités, capacités, en fait.
1: Est-ce que ce que vous faites est décorrélé des Ray-Ban Meta, par exemple ?
3: Bah, nous, on fait de la recherche. Ray-Ban Meta, c'est un produit.
1: Oui, qui est un produit qui existe déjà.
3: Qui existe déjà. Nous, on pense au futur, en fait.
1: Okay.
3: À tout ce qu'on pourra faire dans le futur. Et en particulier, nous, on pense que la lunette va devenir la plateforme idéale comme plateforme de santé, en fait, pour l'utilisateur.
1: Ok, ce qui n'est pas le cas des Ray-Ban Meta, qui sont plus des lunettes connectées, mais
3: exactement,
1: qui n'ont pas encore de rapport avec la santé, on va dire directement.
3: Pour l'instant, ouais.
1: Donc, en fait, ce sont deux projets qui sont parallèles.
3: Exactement.
1: Et qui évoluent et qui ont leur propre histoire, en fait, c'est
3: correct,
1: ça ?
3: Correct, exactement.
1: Vous êtes là-dessus, comment vous êtes tombé là-dedans, en fait, dans la recherche et développement sur les lunettes ?
3: Bah, c'est
1: ça fait longtemps que vous travaillez là sur ce sujet.
3: Ma formation, moi, je fais de la physique, je fais de l'optique, de la photonique. Du coup, sûrement, c'est des domaines qui sont proches, en fait, des technologies qu'on va explorer. Du coup, ouais, c'est quelque chose que j'aime bien, que j'ai toujours la passion pour. Et maintenant, enfin, j'ai la possibilité de pouvoir effectivement réaliser quelque chose de concret, de réel.
1: Alors, on va évidemment évoquer un peu vos travaux, mais ouais, ce qui fait plaisir, c'est que finalement, vous êtes à la pointe. Et on parle beaucoup de souveraineté en ce moment, de la volonté quand même de relocaliser tout ce qu'on fait,
3: ouais,
1: essayer de dépendre moins des États-Unis ou de l'Asie. On voit qu'on a un vrai savoir-faire quand même dans
3: exactement
1: ces domaines-là.
3: Oui, parce que vraiment, un de nos missions, c'est vraiment en Europe de monter des compétences. Hein, et ces compétences, on les crée justement soit en interne, en recrutant des gens talents, comme par exemple dans les laboratoires que je dirige,
1: d'accord,
3: mais aussi avec des partenariats avec les institutions publiques de recherche. Ça, c'est très important, okay, à la fois en Italie, à la fois en France, parce que c'est grâce à ça qu'on peut vraiment monter en compétences internes et créer un savoir-faire, disons, européen, en fait, sur ces technologies.
1: Est-ce que, maintenant, vous travaillez en binôme avec la France, finalement, et
3: ouais,
1: l'Italie ?
3: Bien sûr.
1: Est-ce qu'il y a des particularités ? Est-ce que la recherche italienne est meilleure sur certaines choses, la France meilleure sur certaines choses, ou pas,
3: bah, c'est une bonne question. Moi, je dirais pas meilleure. Il y a peut-être des domaines différents ou des vocations différentes. Par exemple, chez EssilorLuxottica, en Italie, on se concentre beaucoup sur la technologie lié à la monture, parce que vous savez, EssilorLuxottica, c'est deux sociétés.
1: Oui, bien sûr, EssilorLuxottica.
3: Donc, le savoir-faire de la
1: monture. Optique et après lunettes, on va dire,
3: exactement,
1: monture.
3: Exactement. Et du coup, on sait de garder notre ancien savoir-faire analogique, en fait, dans les montures, et les transférer aussi sur les montures du futur. Et pareil, chez Essilor, c'est la même chose, côté vert, côté vision.
1: C'est le meilleur des deux mondes, finalement.
3: Exactement.
1: C'est-à-dire que tous les deux, ça va être.
3: Exactement.
1: Ça peut être sympa.
3: Oui, on travaille très bien parce que les cultures sont proches, en fait. On est de peuple latin, on s'entend bien, du coup, on est
1: avec,
3: très contents.
1: Malgré tout, une concurrence qui est sévère.
3: Sévère, ouais.
1: On parle évidemment des Ray-Ban Meta, mais

0: possibilité de grandir tous ensemble. Donc je pense que pour l'instant, on est bien sur ce point-là et on travaille toujours justement pour amener des nouveautés et améliorer nos produits.
1: Alors sur quelle piste vous travaillez ? Quelles sont à votre avis les, on va dire les voies les plus plausibles et probables qui risquent d'arriver dans les années qui viennent ? Okay.
0: Alors, les années qui viennent sont bon terme, parce que effectivement, la recherche c'est quelque chose qu'on voit à moyen terme. Donc les résultats de recherche c'est des choses à moyen terme. Nous, par exemple, on
1: C'est-à-dire que je vous coupe, mais ouais. Ça veut dire que la révolution ne va pas arriver demain.
0: Petit à petit.
1: Voilà,
0: c'est incrémental.
1: Incrémental.
0: Ouais, incrémental, exactement.
1: Un peu comme les Ray-Ban Meta finalement, qui ont commencé.
0: Exactement, c'est
1: première
0: l'exemple
1: génération,
0: parfait.
1: Voilà. Deuxième génération, il y avait l'IA, le chat, et la troisième, le petit écran, etc.
0: Exactement, donc, c'est comme ça. C'est comme ça, c'est nécessaire, parce que la technologie parfois n'est pas encore prête. Parce que quand on pense aux lunettes, c'est quand même un projet compliqué. Parce que premièrement, nous, on veut garder toujours la fonctionnalité d'un paire de lunettes classiques. Du coup, il doit rester léger, facile à mettre, confortable pour toute la journée.
1: Ouais,
0: et du coup,
1: et
0: ça pose des défis technologiques.
1: Et le défi du poids est important.
0: Exactement.
1: Parce que dès qu'on a une paire de lunettes qui est trop lourde,
0: exactement.
1: On la sent.
0: La fameuse limite des 50 grammes. 50 grammes, c'est vraiment la limite.
1: C'est 50 grammes, en fait.
0: Oui, c'est ce qu'on cible, en fait, comme
1: et système. Et donc, dans 50 grammes, il faut mettre les batteries, les processeurs,
0: exactement.
1: Les capteurs, les petites
0: L'écran,
1: caméras, les haut-parleurs,
0: exactement.
1: Les micros.
0: Vous comprenez les défis. Du coup, c'est un défi technologique dans le sens qu'il faut miniaturiser le plus possible tous les différents capteurs ou composants, et aussi un problème énergétique, parce qu'on n'a pas l'espace pour la batterie comme on peut voir sur un smartphone de nouvelle génération.
1: Il y a les branches.
0: Ah oui, exactement. Mais si on veut garder un aspect quand même joli et confortable, on ne peut pas même trop...
1: Et oui, parce que l'équation, elle est compliquée. Il y a le poids.
0: Exactement.
1: Il y a le design, parce que Essilor Luxottica ne peut pas s'amuser à sortir des lunettes qui soient moches.
0: Exactement.
1: Et malgré tout, il faut apporter toutes ces fonctionnalités.
0: Exactement. Et ça, on y arrive en optimisant chaque composant pour un cas d'usage spécifique. C'est ça la voie, en fait. On ne doit pas simplement prendre des composants qui existent déjà et les mettre dedans, parce que ça ne mènera pas au résultat qu'on veut. On doit à chaque fois se poser la question et essayer d'optimiser, à la fois au niveau composant, à la fois aussi des algorithmes d'intelligence artificielle, comment les faire fonctionner de la manière la plus efficiente possible. C'est ça ce qu'on travaille aussi dans mon laboratoire.
1: D'accord.
0: Je peux faire un exemple de le suivi oculaire.
1: Ouais.
0: Vous savez, autrement dit, eye tracking. C'est une technologie qui permet de suivre les regards de l'utilisateur.
1: Ok.
0: Ça existe déjà depuis longtemps dans la recherche, même dans des casques à réalité virtuelle.
1: Apple.
0: Oui,
1: le
0: exactement.
1: Vision Pro a le eye tracking, d'ailleurs, qui marche très bien.
0: Marche très bien. Mais ce que nous, on voit comme potentiel dans des lunettes, c'est incroyable. Parce que déjà, par exemple, on pourrait lier qu'est-ce qu'on regarde au contexte où on est. Et du coup, donner beaucoup d'informations liées à ça. Mais aussi, on peut aller au-delà dans les domaines médicaux, en fait. Parce que si on mesure, par exemple, la taille de la pupille, la fréquence des clignements des yeux, les micro-mouvements oculaires, on peut analyser des paramètres qui nous donnent des informations sur notre état psychologique. Et jusqu'à aller à la détection précoce de certaines maladies neurodégénératives, comme la maladie d'Alzheimer.
1: Simplement en étudiant le comportement de l'œil.
0: Exactement. Les micro-mouvements, la fréquence, tout ce genre de choses, c'est hyper intéressant. C'est pour ça que je reviens à ce que je disais au début, c'est vraiment la possibilité de la transformer, la lunette, en paire de monture pour la santé, en fait.
1: D'accord. Mais est-ce que ces lunettes-là seront compatibles à la fois pour prévenir certaines maladies, mais aussi apporter le confort de lunettes connectées comme les Ray-Ban Meta, avec la possibilité de passer des appels, avoir de l'IA,
0: oui.
1: Faire des photos, etc. Est-ce que finalement la paire de lunettes un peu complète, c'est un mirage?
0: C'est pas un mirage. Il faut justement construire ce qu'on appelle building block petit à petit et les faire marcher bien ensemble. Okay? Peut-être en premier temps, il y aura des lunettes dédiées simplement à une chose, disons, mais on s'attend que la technologie avance, le futur avance,
1: d'accord,
0: et pouvoir converger vers une plateforme la plus versatile possible.
1: Donc l'idée, c'est qu'on ait une paire de lunettes qui puisse activer en fait plusieurs fonctionnalités, liées à la fois au confort mais aussi à la santé, c'est ça?
0: Exactement. Après, on peut penser de la par exemple segmenter par âge, par type d'utilisateur, et ça nous permettra d'être plus spécifique et du coup encore plus efficient et performant, en fait.
1: OK. Mais alors vous en êtes où? Ça avance? Comment ça se passe quand vous créez ces lunettes et ces projets, en fait? Parce que vous disiez tout à l'heure, si on met simplement des processeurs ou des choses qui existent déjà, ça marchera pas. C'est-à-dire que vous êtes obligé à chaque fois de redesigner les capteurs pour les faire le plus petit possible, les processeurs. Comment
0: alors,
1: vous n'avez pas en fait la possibilité de tout faire.

0: Exactement, il faut bien cibler qu'est-ce qu'on veut faire comme produit roadmap. C'est pour ça qu'après, dans Essilor Luxottica, il y a des équipes très fortes qui travaillent sur les possibilités. Ils pensent à un nouveau produit, un nouveau besoin aussi du marché, un nouveau besoin des clients. Et grâce à ces inputs, on est capable après de vraiment cibler effectivement la meilleure technologie pour faire qu'est-ce qu'on veut. Voilà.
1: Le plus compliqué, c'est quoi aujourd'hui?
0: Il y a beaucoup de choses compliquées.
1: Il y a beaucoup de choses,
0: choses compliquées. Ah, je dirais par exemple, tout le monde s'attend à la réalité augmentée parce qu'on a vu beaucoup de films où on donne des
1: donc
0: idées.
1: Avoir en surimpression sur ces dans sur les verres de lunettes exactement. De l'information qui apparaît
0: exactement
1: ça c'est pas aisé
0: pour une question pour l'instant la réalité augmentée existe mais encore une fois ça dans des casques donc des réalités virtuelles
1: oui,
0: et la réalité virtuelle c'est pas ce qu'on veut faire nous
1: parce et que puis ça, un casque ça pèse le Vision Pro il pèse 500 grammes
0: exactement.
1: 600 grammes je crois
0: ça
1: non
0: chauffe ça pèse oui. C'est pas confortable et surtout
1: mais c'est pas très design
0: non mais surtout ça nous ferme au monde extérieur en fait on n'est pas capable de comprendre qu'est-ce qui se passe réellement autour de nous parce que c'est une vision complètement fermée par contre la réalité augmentée dans des paires de lunettes ça nous permet de connecter l'information virtuelle avec la vraie réalité. Donc, si je peux utiliser cette dame-là.
1: Est-ce que vous êtes sûr que ça va marcher? Est-ce que aujourd'hui, il y a quand même une part de comment dirais-je d'inconnu mm-hmm. dans tout ce que vous envisagez. Est-ce que les gens sont prêts à mettre des lunettes connectées? Est-ce qu'ils sont prêts à avoir des informations sur leur santé qui viendraient de leurs lunettes? Est-ce que les gens qui sont en face de vous, qui portez une lunette, sont prêts à être photographiés? Enfin voilà, il y a toutes ces questions-là finalement. Et est-ce qu'on est prêt aussi à avoir des écrans dans nos lunettes
0: c'est
1: pour avoir de l'information? Est-ce que malgré tout, il n'y a pas une inconnue sur le succès ou pas de ce type de produit?
0: En fait, la définition des cas d'usage, c'est toujours un des plus grands défis, parce que c'est un marché qui encore n'existe pas ou est en train de monter. Il faut y arriver petit à petit. C'est pour ça, comme je disais tout à l'heure, c'est incrémentel. Ça nous permet aussi d'évaluer la réponse des utilisateurs et comprendre dans quelle direction aller. Ray-Ban Meta, comme vous avez dit, a commencé très simple avec Ray-Ban Stories, mais après a évolué. Maintenant, il y a l'intelligence artificielle. Et du coup, à chaque fois, on rajoute une brique technologique et on voit la réponse. Et grâce à ça, on aura une vision plus complète du marché.
1: Très bien. Et donc, le fait d'avoir des informations comme ça en surimpression qui arriveront sur les lunettes, c'est quelque chose qui n'arrivera pas tout de suite. Alors, Meta a sorti ça.
0: Si, Meta a sorti ça, c'est basé sur une technologie standard, ça s'appelle des guides d'ondes,
1: qui
0: marche très bien.
1: Mais qui est sur qu'un écran.
0: Exactement.
1: Qui n'est pas parfaite.
0: Ce n'est pas parfaite. Le confort des visions n'est pas tout
1: voilà,
0: à fait là.
1: C'est
0: et c'est lourd parce que ça alourdit beaucoup la monture, l'épaisseur du verre. Du coup, ça marche déjà. Mais si on vise, comme je dis, quelque chose qui est utilisable pendant 8 heures, il y a encore du travail à faire.
1: Ça veut dire qu'à votre avis, dans allez, 10 ans, on ira chez l'opticien. Et on achètera des lunettes qui auront forcément des fonctionnalités connectées, à votre avis?
0: Sûrement. C'est pour ça qu'on est ici à Switch, pour passer ces messages-là, que les marchés des lunettes, les métiers aussi, ça va changer, parce que
1: après,
0: ça sera plus simplement...
1: Après, il faut qu'il y ait une vraie transformation aussi.
0: Exactement.
1: Des canaux de vente, des boutiques, des opticiens,
0: exactement.
1: Et même des ophtalmos, finalement, aussi.
0: Exactement. Surtout. Et surtout aussi, être capable de lier les données qu'on analyse et qu'on extrait, par exemple, au médecin, ou quelqu'un qui est capable d'interpréter et nous donner par exemple une thérapie ou quelque chose lié.
1: Est-ce que vous pensez aussi que ça peut se combiner en fait à d'autres produits connectés, la montre connectée, est-ce que ça peut être complémentaire ou est-ce que ça peut remplacer la montre connectée si on a une paire de lunettes par exemple?
0: Remplacer, c'est un terme compliqué. On peut créer un écosystème sûrement. Il y a beaucoup des objets connectés qu'on peut mettre sur nous, peut-être mieux placés par certains types d'applications. Du coup, peut-être créer un écosystème, c'est peut-être une réponse, ouais, pourquoi pas.
1: Et à votre avis, la miniaturisation de ces composants, c'est une course qui est très compliquée à mettre en place parce que voilà, il faut aussi qu'on puisse physiquement aujourd'hui graver. On est dans du nanomètre. Hein,
0: exactement.
1: Finalement,
0: ouais.
1: Vous êtes assez confiant sur l'avenir. On va arriver à encore miniaturiser tout ça.
0: Les vrais défis, c'est de réussir à intégrer, par exemple, l'intelligence artificielle directement dans les microcontrôleurs, dans les microprocesseurs, parce que c'est grâce à ça qu'on pourra avoir un système, par exemple, complètement embarqué.
1: Sans
0: smartphone.
1: Parce que c'est ça l'objectif?
0: Par exemple, il y a certains types de données qui sont très sensibles, par exemple celui lié à notre santé, et du coup la possibilité de les garder le plus possible proche de l'utilisateur et de l'appareil, c'est ce qu'on veut pour éviter problèmes de sécurité,
1: évidemment,
0: de privacy et tout
1: évidemment,
0: ça.
1: Évidemment, évidemment. Bah, en tout cas, merci. Merci, merci d'avoir partagé un petit peu vos travaux et votre recherche sur ce sujet qui est passionnant. Merci beaucoup, Thomas Songarello.
0: Merci à vous.
1: Vous êtes responsable du Smart Hire Lab chez Sylor Luxottica. Et vous restez avec nous, bien sûr. Tac & Co, la quotidienne depuis Monaco, depuis cet événement Switch. On revient dans un instant et on va parler, encore une fois, vision avec, vous allez voir, des progrès qui sont faits dans la manière de soigner, en fait, certaines pathologies qui rendent aveugles. Et il y a là aussi des efforts et des progrès qui sont incroyables. On en parle avec nos invités. À tout de suite.
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1: Voilà le retour de Tech & Co, la quotidienne sur BFM Business. On est à la radio, à la télé, vous le savez comme chaque soir, 19h30, 21h. Toujours ici à cet événement Switch, très intéressant sur le futur de la vision, des lunettes connectées. On est là ce soir, mais on est là aussi demain, vous le savez. Et puis je vous rappelle que cette émission est après disponible en replay et en podcast. On va parler bien évidemment durant ces deux jours de la possibilité de corriger la vue avec des montures, des lunettes et pourquoi pas aussi d'autres objets connectés. Mais ce qui est intéressant, c'est que là maintenant, on va évoquer la possibilité de redonner la vue ou d'améliorer la vue à des personnes qui la perdent. Et j'ai le plaisir d'avoir deux grands chercheurs avec nous sur le plateau de Tech & Co ce soir, deux grands chercheurs de la vision, José Alain Sahel. Bonsoir, merci d'être avec
18: nous. Bonsoir.
1: Vous travaillez depuis des années sur des solutions pour aider à redonner un peu de vue à des personnes qui sont atteintes de graves maladies des yeux. Je crois que c'est ça. Mais vous allez nous expliquer votre métier. Et puis Serge Picot est avec nous aussi. Bonsoir Serge.
20: Bonsoir.
1: Vous dirigez l'Institut de la Vision à Paris et vous travaillez aussi sur des technologies qui peuvent aider à réparer ou compenser en fait certaines pertes de vision. Et c'est passionnant parce que et ça donne plein d'espoir en fait. Mes lunettes arrivent à me redonner la vue, en tout cas à corriger ma vue. Mais là, vous arrivez à redonner de l'espoir à des personnes qui perdent la vue, finalement. Est-ce que vous pouvez nous expliquer vos métiers ? Je trouvais assez intéressant d'avoir vos deux profils sur le plateau de Tech & Co. Peut-être commencer avec vous, José Alain.
20: Oui, donc mon métier, c'est ophtalmologiste. Et donc, j'ai pendant très longtemps dirigé le service à la Fondation Rothschild et au 15-20 sur la rétine.
1: Oui.
20: Et fondé l'Institut de la Vision que dirige maintenant Serge Picot. Donc, on a travaillé ensemble, on continue à travailler ensemble depuis une trentaine d'années à peu près.
1: Connaissez un peu,
20: on se connaît pas mal, ouais. notre enjeu, c'est les situations où il y a pas encore de traitement. C'est-à-dire qu'il y a, l'ophtalmologie a fait énormément de progrès sur les dernières décennies, sur la chirurgie de la cataracte, sur le traitement de beaucoup de maladies de la rétine. Mais il y a encore des pathologies où il n'y avait pas de possibilité qui conduisaient inéluctablement à la cécité. Donc c'est l'enjeu qui nous a stimulés depuis très longtemps à essayer de mieux comprendre ces maladies, mieux comprendre la vision, mieux comprendre la perte de vision et essayer de développer différentes approches, que ce soit de la thérapie génique, que ce soit des rétines artificielles, pour essayer de restaurer une partie de la vision chez des gens qui l'avaient perdue, ou alors essayer de protéger la vision restante chez les gens qui sont en train de la perdre.
1: Avec évidemment, vous le disiez, des pertes inéluctables, c'est terrible. Donc vous arrivez aujourd'hui, et Serge peut peut-être répondre à ça, vous arrivez à arrêter la progression de certaines maladies, ou même à améliorer certaines maladies de l'œil.
21: Alors améliorer, je n'aurais pas tendance à dire améliorer, mais l'idée c'est vraiment d'essayer de ralentir l'évolution des pathologies.
1: Hein,
21: on a des pathologies par exemple comme la dégénérescence maculaire liée à l'âge, la forme atrophique, où il n'y a toujours pas du tout de traitement. Et donc là, on essaie de trouver DMLA.
1: C'est ça.
21: La DMLA, la dégénérescence maculaire liée à l'âge.
1: Il y a beaucoup de gens qui sont touchés par cette maladie aujourd'hui.
21: Alors, je vais laisser peut-être à José le...
20: Oui, enfin, c'est un processus qui commence très tôt dans la vie, mais à partir de la cinquantaine, vers le 55 ans, il y a à peu près 1% de la population qui a des débuts de dégénérescence. Vers 65 ans, c'est 10%. Vers 75 ans, c'est 25%. Il y a 90 ans, c'est 60% qui sont affectés. Alors après, il y a différents stades de la maladie. Au début, c'est un vieillissement, c'est des troubles de contraste, c'est des troubles d'adaptation, mais ça peut conduire à une perte complète de la vision centrale. Avec, il y a une forme de la maladie où depuis une vingtaine d'années on a un traitement pour stabiliser la vision, pas l'améliorer mais la stabiliser.
1: D'accord.
20: Et dans la forme atrophique dont parlait Serge, il y avait jusqu'à présent pas de traitement. Récemment, il y a un traitement qui a été approuvé aux États-Unis, pas encore en Europe, mais qui ne permet que de ralentir légèrement l'évolution, pas du tout d'améliorer. Donc on a travaillé plutôt à des approches pour restaurer la vision chez des gens qui l'avaient perdue. On est au début de ce chemin mais avec des résultats qui sont prometteurs.
21: Oui, donc nous, en fait, Serge, l'idée, c'est non seulement de redonner la vue à des patients aveugles, puisque ça serait quand même un peu magique,
1: miraculeux
21: peut-être pas, mais au moins leur redonner un petit peu d'autonomie. Et puis, mais quand même, l'objectif, c'est essayer quand même de limiter l'évolution vers la cécité. Donc nous, on pense que c'est pas une fatalité de devenir aveugle ou malvoyant, et que on se doit de développer des stratégies thérapeutiques.
1: Et là, la technologie qui évolue très très vite avec l'intelligence artificielle, etc., a un impact sur vos recherches ? Ou est-ce que finalement, vos travaux évoluent sans tout cela?
21: Alors, nous, à l'Institut, en fait, il y a un impact, je pense, dans le diagnostic, et je pense que José le dira mieux que moi, mais il y a aussi un impact, par exemple, dans la manière de produire des vecteurs de thérapie génique. On a actuellement, à l'Institut de la Vision, un projet qui est à l'interface entre une chercheuse qui est spécialiste des vecteurs de thérapie génique et puis un spécialiste d'intelligence artificielle. Et donc, par intelligence artificielle, ils veulent créer le vecteur de thérapie génique idéal pour tel type de cellule ou tel autre. Donc, en fait, on va avoir en fait besoin de cette intelligence artificielle
1: pour accélérer, non,
21: pour accélérer et pour améliorer aussi en fait les thérapies, mais ça nous sert aussi depuis très longtemps en fait pour modéliser le fonctionnement de la rétine. D'accord. Et essayer de trouver en fait comment la rétine fonctionne, et c'est le cas par exemple dans la myopie où on a un travail important avec Essilor Luxottica où on essaye de comprendre pourquoi la rétine donne l'ordre à l'œil de grandir, de s'allonger, et donc comment on pourrait supprimer cet allongement de l'œil.
1: Vous parliez tout à l'heure de cécité. Là aussi, on a des chiffres. Il y a beaucoup de gens qui ont de graves problèmes de vue qui impactent, qui handicapent leur quotidien.
20: Oui, alors il faut différencier la cécité complète.
1: Oui, bien sûr.
20: Alors il y a à peu près 40 millions de personnes dans le monde, mais
1: ils sont totalement aveugles.
20: Ils sont totalement aveugles.
1: Pour
20: diverses raisons. Certaines sont malheureusement un peu scandaleuses parce qu'elles seraient soignables, comme la chirurgie de la cataracte, par exemple, qui n'est pas accessible dans certains pays.
1: C'est-à-dire qu'après, on a une opacité telle qu'on ne voit plus rien, en fait.
20: Oui,
1: c'est
20: mais
1: ça
20: qui serait soignable à condition d'arriver à proposer ces soins à ces populations-là.
1: Donc une opération chirurgicale.
20: Une opération chirurgicale. Alors, dans nos pays, heureusement, c'est moins le cas, sauf des personnes qui sont un peu exclues du système de soins pour des raisons variées, parfois simplement parce qu'elles sont en institution et qu'il n'y a plus beaucoup d'accompagnement, mais c'est la minorité. Par contre, il y a beaucoup de gens qui sont malvoyants, c'est-à-dire qui ont une vision basse, soit leur vision périphérique, soit leur vision centrale, et c'est un des enjeux majeurs, c'est d'essayer de permettre à ces personnes de garder la vision qui leur reste, ou de ralentir l'évolution de la maladie, et aujourd'hui, grâce à toutes les technologies autour de la basse vision, de la réhabilitation visuelle, de leur permettre de mieux utiliser leur vision restante. Donc c'est là que les lunettes à réalité augmentée, l'intelligence artificielle commence aujourd'hui à changer un peu la vie de ces personnes, à condition qu'elles arrivent à utiliser ces technologies. Donc c'est un tournant, c'est palliatif, ça ne guérit pas la maladie, mais ça lutte contre les conséquences de la maladie pour essayer de permettre aux personnes de garder leur autonomie, leur indépendance, en dépit du handicap visuel.
1: Mais au-delà des lunettes, est-ce qu'il existe des pistes intéressantes, soit chirurgicales, soit des traitements qui pourraient améliorer ou ralentir, par exemple, on parlait du DMLA, quelles sont les pistes?
20: Alors, dans le domaine de... Pour ralentir, il y a aujourd'hui, on a parlé de la thérapie génique, il y a ce qu'on appelle aussi la neuroprotection, protéger les cellules restantes pour ralentir l'évolution de la maladie.
1: D'accord.
20: Et on a travaillé depuis des années, bon, on n'est pas les seuls, mais on a été assez à l'avant-garde de ça, sur la restauration de vision pour des gens qui ont perdu une partie de la vision, avec la rétine artificielle, avec des résultats qui sont assez encourageants, avec ce qu'on appelle optogénétique, qui est un terme un peu compliqué, mais on réveille des cellules dormantes, des cellules qui ne fonctionnaient plus, pour leur permettre de fonctionner. Et donc là, c'est pour restaurer une partie de la vision. Attention, pas une vision normale, une vision partielle. Et donc, ce qu'on essaie de faire, c'est de transformer des aveugles en malvoyants et ensuite de faire bénéficier ces malvoyants de toutes les technologies autour de la malvoyance pour améliorer les performances visuelles avec ce qu'on a pu leur redonner grâce à ces nouvelles techniques.
1: Parce que Serge, la vision, en fait, c'est un procédé ultra complexe. Il y a l'œil, mais après, il y a le cerveau qui interprète, alors j'y comprends pas grand-chose, mais les signaux qu'envoie l'œil. Est-ce qu'il faut soigner le cerveau, l'œil? Comment ça marche en fait? Alors, et jusqu'où vous allez en fait dans cette recherche?
21: Alors on essaye effectivement d'abord de soigner les cellules qui sont malades. En général, beaucoup c'est dans l'œil, mais c'est vrai que par exemple actuellement, on parlait de restauration visuelle. Ce qu'on essaye de développer à l'Institut de la Vision, c'est une stratégie pour faire revoir les patients qui ont perdu le lien entre l'œil et le cerveau.
1: C'est-à-dire qu'il n'y a plus de connexion,
21: il n'y a plus de nerf optique. Hein, le lien.
1: C'est-à-dire que l'œil est là.
21: Voilà, l'œil est là, mais il n'a plus sa connexion avec le cerveau. Et donc là, pour redonner la vue au patient aveugle, ce qu'on est en train de développer, c'est une approche où on va projeter une image sur le cortex visuel. Et pour ça, on veut essayer de projeter une image ultrasonore, tout simplement parce que les ultrasons passent très bien dans le tissu. On voit très bien avec l'échographie prénatale, par exemple, hein, on peut faire de belles images. Si on peut faire de belles images, on pourrait aussi projeter de belles images. Et l'idée, c'est que on veut d'abord rendre le cortex visuel, donc les neurones du cortex, sensibles aux ultrasons pour que on puisse les stimuler. Alors vous allez me dire, on est dans la folie. Non, on a déjà fait une preuve de concept qu'on peut activer par ultrasons les neurones du cortex visuel et qu'on peut, de cette manière, créer une perception visuelle chez des animaux. Donc là, on est en train d'essayer de voir si on pourrait redonner la perception de forme.
1: Mais est-ce que c'est un capteur qui va envoyer ces données ou est-ce que c'est l'œil qui est déconnecté, qui malgré tout fonctionne encore et qui arrive à envoyer ces données-là?
21: Non, alors il nous faudrait sûrement un dispositif que pourrait par exemple faire peut-être Essilor Luxottica, où en fait on aurait une paire de lunettes avec une caméra qui prendrait des images et qui projetterait
1: et, que vous restitueriez,
21: et qui transformerait sous forme ultrasonore, et donc on devrait avoir à la place du crâne en fait un stimulateur d'ultrasons, d'images ultrasonores pour projeter ces images et que le patient perçoive cette image projetée sur son cortex.
1: Et aujourd'hui, ça marche sur les animaux, c'est ça?
21: Alors déjà, on est déjà sur l'animal où on voit que ça marche.
1: C'est-à-dire mais comment vous voyez que ça marche?
21: Par exemple, on a transformé, donc on a rendu les neurones du cortex visuel de souris sensibles aux ultrasons, et on a pu montrer que si on habitue l'animal à boire lorsqu'on lui fait un petit flash de lumière, donc il associe, c'est un petit peu un réflexe de Pavlov, on associe la présence d'un flash lumineux avec de l'eau, eh bien, si on remplace après la stimulation ultrasonore de son cortex visuel, si et seulement si on a transformé ses neurones, l'animal se met à boire à chaque fois qu'on le stimule par ultrason. Donc on sait qu'il a perçu de la lumière à chaque fois qu'on l'a stimulé.
1: C'est incroyable. Quel est alors vous êtes ici présent à cet événement Switch, donc organisé par Essilor Luxottica. Vous êtes ici pourquoi en fait? Pour justement discuter avec tous les métiers de chez Essilor Luxottica, les capteurs, etc. La manière dont vous pourriez collaborer, c'est quoi l'idée en fait?
20: Alors en fait, on a travaillé avec Essilor, à l'époque c'était Essilor, maintenant c'est Essilor Luxottica depuis une vingtaine d'années, au départ sur des projets qui étaient liés à la basse vision, à la réhabilitation des malvoyants, pour essayer de déterminer comment les technologies de réalité augmentée, par exemple, étaient supportées, étaient compatibles avec la fonction des personnes. On avait aussi travaillé à l'époque sur des filtres lumineux pour protéger la rétine contre le vieillissement, donc on a eu pas mal de collaborations au cours des années.
1: Et là c'était plus en prévention.
20: C'était en prévention
1: ou en correction.
20: En palliatif. Et là, au cours des dernières années, avec le switch qu'Essilor Luxottica est en train de faire avec toutes les nouvelles technologies, il y a de nouvelles opportunités qui sont importantes autour de l'imagerie, autour de des tests de fonction visuelle, et aujourd'hui autour de tout ce qu'on appelle la médecine connectée que permettent ces technologies qui continuent à se développer. Donc aujourd'hui, c'est une nouvelle phase de ce partenariat qui a permis déjà de développer des solutions, mais qui devrait permettre de développer encore de nouvelles solutions et surtout de construire une approche des soins beaucoup plus complète en fait au service des personnes.
1: Serge ?
21: Alors nous, on a un partenariat très important avec Essilor Luxottica sur la myopie. Donc c'est un très gros projet qui est financé en partie par l'État, où l'idée c'est de créer, en faire des verres protecteurs, c'est-à-dire des verres freinateurs de myopie. Parce qu'on sait qu'actuellement, la myopie c'est une épidémie, c'est-à-dire dans les pays asiatiques, 90% des jeunes sont myopes, et on sait que 10% de ces jeunes adolescents myopes vont évoluer vers une myopie très forte et vont avoir une perte de vision liée à un décollement de rétine, à une déchirure de la rétine, à une hémorragie de la rétine. Donc en fait, et on veut freiner cette évolution.
1: Pourquoi ont-ils ces problèmes-là? C'est parce qu'ils vivent dans un environnement particulier qui fait que ils vont accélérer leur myopie.
21: Alors c'est souvent parce que en fait
1: c'est
21: une pression scolaire aussi qui fait que les jeunes vont beaucoup plus passer de temps de travail à l'école sur les livres, sur les écrans, et puis ils ne vont plus par exemple sortir en cours de récréation. À Taïwan, ils ont imposé à nouveau la cour de récréation, et la courbe d'évolution de la myopie est en train de basculer. Donc on voit comment cette décision gouvernementale influe sur la myopie. Mais donc là, Essilor Luxottica est en train de développer des verres freinateurs de myopie. Malheureusement, je dirais, ça ne marche pas sur tous les enfants.
1: Tiens,
21: Et donc,
1: Il y a des personnes qui sont plus sensibles à cette technologie que d'autres.
21: Bah, disons que sur certains, ça fonctionne, sur d'autres, peut-être un peu moins. Et donc, avec l'Institut de la Vision, on veut comprendre comment ces verres freinateurs fonctionnent. Donc, on a des chercheurs de l'Institut qui travaillent et qui essayent de comprendre l'impact sur le traitement de l'information par la rétine. Mmh. Et puis, d'essayer de voir, en fait, comment on peut dessiner de nouveaux verres freinateurs sur la base de ces résultats.
1: On parle beaucoup de lunettes connectées ici, bien sûr, avec des projets merveilleux, j'ai envie de dire, à la fois pour apporter du confort, mais on en parlait tout à l'heure aussi, des fonctions santé qui sont intéressantes. On voit que les capteurs peuvent arriver, mais justement, est-ce que ça vous fait rêver, tous ces capteurs, le fait de les avoir dans des lunettes? Peut-être pourraient-ils se connecter au cerveau pour redonner de la vue, augmenter la vue? Est-ce que c'est aussi quelque chose de complètement délirant de se dire que demain, ben, j'ai 10 sur 10, ben, je pourrais avoir 20 sur 10? Enfin, je sais pas, il y a des... Je sais pas. Qu'est-ce que vous en pensez?
21: Je sais pas. José prend souvent l'exemple de la télécommande.
1: Moi,
21: de la
1: télé. Moi, je me souviens quand j'étais petit, je regardais L'Homme qui valait 3 milliards et j'adorais cette série. Oui. Parce qu'il voyait, il regardait avec son œil, il voyait hyper loin. Ouais. Vous vous en souvenez peut-être. Mais bon, c'est pas encore arrivé, quoi.
20: Non, en fait, notre objectif, c'est plutôt de réparer que d'augmenter. Notre objectif, c'est pour des gens qui ont perdu une partie de leur vision.
1: Parce que c'est la priorité aussi, peut-être.
20: C'est la priorité, et puis parce que c'est plus humain que de se mettre dans le surhumain ou de dépasser les capacités humaines. Ça serait déjà très bien d'arriver à rendre les personnes autonomes et de leur redonner une capacité de fonctionner dans la vie quotidienne. Donc, c'est notre objectif primaire, et on sait qu'il y a d'autres qui veulent aller plus loin et augmenter encore les performances, mais je pense que c'est quelque chose d'abord qui n'appartient pas au présent, et je ne sais même pas si c'est souhaitable. Après, les lunettes connectées, ça peut devenir un intégrateur, comme le téléphone portable est devenu un intégrateur, et on voit très bien que ces technologies, et donc on voit très bien cette réunion, et certainement une des illustrations de ça, peut servir de plateau à partir duquel beaucoup d'applications peuvent être proposées.
1: D'accord.
20: Pour la vie quotidienne, mais aussi pour les personnes en situation de handicap. Par exemple, les Ray-Ban Meta, pour ne pas les nommer, sont maintenant devenus un outil pour les malvoyants, alors que ce n'était pas du tout au départ ce qui avait été prévu, mais il s'est avéré que c'est une technologie qu'utilisent beaucoup les malvoyants, à condition qu'on leur explique comment les utiliser.
1: Avec les caméras, bien évidemment, qu'il y a dessus, et qui arrivent à analyser et interpréter ce que voit la caméra, en fait, pour le non-voyant, c'est ça?
20: Potentiellement le malvoyant. Et potentiellement lire aussi, donc donner des informations sur l'environnement autour. Donc c'est une capacité qui, au départ, a été plutôt conçue pour des personnes qui n'avaient pas de problème de vision, mais qui, finalement, peut servir d'organe central d'assistance.
1: Et puis ça démocratise aussi tout cela, parce que... Enfin, j'ai l'impression que vous poussez aussi à porter toutes ces innovations aux plus démunis. Aujourd'hui, des lunettes Meta, ça coûte cher, mais on sait que dans quelques années, ces technologies les prix de ces technologies vont baisser, donc elles vont devenir accessibles pour tous.
20: Elles sont déjà 10 fois moins chères que les technologies qui étaient proposées aux malvoyants il y a seulement 4-5 ans et qui étaient beaucoup moins performantes. Donc c'est déjà une démocratisation, et le fait que ça soit utilisé par tout le monde, ça réduit les coûts de fabrication, ça augmente la performance. Donc finalement, c'est un cercle vertueux, pas forcément pensé à l'avance, mais c'est aujourd'hui une dynamique qu'on voit s'enclencher.
1: Alors, ça fait quelques années que vous travaillez là-dedans. Est-ce que vous sentez une accélération de la recherche, des résultats grâce à la technologie? Je trouve intéressant d'avoir votre avis là-dessus. Voilà, votre parcours est quand même assez étoffé depuis de très nombreuses années. Est-ce que vous pensez qu'il se passe quelque chose ou pas actuellement, ou est-ce que finalement, voilà, il y a une espèce de progression, mais qui ne s'accélère pas tant que ça?
21: Bah, si, on le voit déjà avec l'intelligence artificielle, où là, ça va encore nous transporter, en fait, dans une dimension supérieure, mais aussi toutes les biotechnologies, avec les thérapies géniques, qui ont permis de faire du bricolage de l'ADN. Je pense que la thérapie optogénétique, par exemple, où on introduit une protéine d'algue dans, en fait, les cellules d'un patient pour lui redonner de la vue, c'est quelque chose qui était inimaginable il y a 10-20 ans. Et en fait, on voit que c'est grâce à tous ces outils de biotechnologie qu'on a pu réaliser une telle prouesse, et que cette première mondiale a été possible en France.
1: C'est l'un des résultats de recherche qui vous impressionne le plus. Qu'est-ce qui vous impressionne le plus là dans la recherche justement dans votre secteur? Alors,
20: pour revenir à votre question, je pense que les choses s'accélèrent, mais en même temps, c'est souvent le résultat d'années et d'années de travail qui sont silencieuses. Ces années,
1: puis d'un coup, paf, ça sort.
20: Et en fait, il y a du travail que les gens considèrent pas forcément comme utile, de recherche très fondamentale, mais au fil des années, ça s'accumule. Okay. Et à un moment donné, ça atteint le seuil où ça passe en études chez l'homme et on montre un bénéfice. Donc, on a eu la chance d'être dans cette aventure-là. Donc, on considère que ça porte ses fruits. Et tout ne marche pas, évidemment, mais ça fait partie des raisons d'espérer, des raisons d'avancer. Mais l'ophtalmo a toujours été à l'avant-garde. C'est premier laser, première utilisation des lasers, première utilisation de la microchirurgie, première greffe, thérapie génique, un des premiers produits approuvés, c'est en ophtalmologie. Donc, l'ophtalmo a toujours été à l'avant-garde, en fait, en médecine. Après, je suis biaisé en étant ophtalmo. Mais j'ai vu ça au cours de toutes ces années, effectivement, comme vous dites. Et je pense que ça continue. Alors, c'est peut-être une accélération, mais il faut voir qu'avant cette accélération, il y a eu une phase très silencieuse d'incubation qui est souvent...
1: C'est comme si on avait remonté un élastique, quoi, en quelque sorte. Et là, on commence à le lâcher.
20: C'est ça. Ouais. Il y a tout un travail de préparation avec des échecs, des succès, mais qui, à un moment donné, devient visible.
1: Il nous reste en quelques minutes. J'avais deux questions. Est-ce que vous suivez les travaux de Neuralink, d'Elon Musk, etc., etc., qui n'ont peut-être pas forcément un rapport direct avec ce que vous faites, mais malgré tout, on peut se dire que finalement, le fait d'intégrer des capteurs et des sondes dans le cerveau, qui transpercent la boîte crânienne pour justement stimuler des zones, etc., est-ce que c'est pas aussi quelque chose de complètement vertigineux pour peut-être redonner la vue à des personnes qui aujourd'hui sont atteintes de cécité? Est-ce que vous suivez tous ces travaux? Est-ce que ça vous intéresse? Ça vous fait peur? Et au niveau éthique, est-ce que on franchit des paliers?
21: Nous suivons effectivement ces travaux, puisqu'en fait on est en compétition directe finalement, puisqu'ils essayent de redonner la vue à des patients avec ces électrodes implantées dans certains cas, leur objectif affiché est quand même d'avoir une interface cerveau-machine pour améliorer l'humain.
1: Et là, pour l'instant, c'est les personnes paraplégiques qui...
21: Non, ils ont aussi fait des tests sur des
1: sur
21: patients
1: vision,
21: aussi
1: d'accord.
21: aveugles.
1: Okay.
21: Donc en fait, c'est vrai que en fait, on est dans une approche similaire où nous, on veut restaurer de la vision. Ils le proposent aussi, mais en fait, avec une vision à long terme de vraiment augmenter l'humain. Nous, on n'est pas du tout dans ce transhumanisme. On veut juste réparer l'humain, redonner des fonctions utiles aux patients. Et donc, certes, on est un peu en compétition. On est là aussi un petit peu pour demander aux industriels de nous accompagner dans ce projet, parce que c'est vrai que quand on a des industriels comme Neuralink en face, on a besoin de soutien non seulement financier, mais aussi technologique. Hein, et je pense que ce partenariat avec Exilor Luxottica est très important, justement, dans ce lien que l'on peut avoir entre recherche académique et recherche industrielle.
1: José Alain, Neuralink.
20: Alors, Neuralink, moi, ils m'ont invité l'année dernière. J'ai visité les usines.
1: Quelle chance.
20: Je sais pas si c'est une chance, mais c'est assez impressionnant.
1: Moi, en tout cas, nous, pour journalistes, en tant que journaliste, ça serait génial d'aller voir.
20: Non, c'est assez impressionnant parce qu'ils ont robotisé une énorme approche. Ils ont miniaturisé les électrodes. Donc, les technologies ont été déjà utilisées chez des paraplégiques avec des résultats qui sont prometteurs. Mais il y a d'autres technologies en compétition qui sont de très bonne qualité
1: notamment ici, je crois, en France.
20: France, mais d'autres sociétés en Europe et américaine aussi. Donc heureusement, c'est tout un domaine qui est stimulé. On avait nous-mêmes participé à des projets soutenus par à l'époque des agences américaines pour développer ces technologies. Donc c'est prometteur. Je pense qu'il faut rien exclure. Comme je l'ai dit, nous on est dans la réparation, on n'est pas dans l'augmentation, donc c'est une différence importante, mais tout ça donne des opportunités.
1: Enfin, cela dit, Neuralink est aussi dans la réparation, là.
20: Pour l'instant, ils sont dans la réparation et ils rencontrent les mêmes questions que tout le monde rencontre. En particulier, il y a un enjeu qui est majeur, c'est la réhabilitation. C'est pas rebrancher, c'est pas comme réparer une voiture, vous remettez la roue et tout marche. Il faut que tout se remette, tout se reconnecte, il faut réapprendre. Il y a tout un travail d'apprentissage et d'appropriation des informations qui sont données.
1: Dernière question, est-ce qu'en Europe, on est vraiment les meilleurs là-dedans ou est-ce que la concurrence à la fois asiatique, américaine est compliquée? Sincèrement, qu'est-ce qu'on a? Quelles sont nos forces et nos faiblesses, Serge? Question difficile, je suis d'accord.
21: On a été un peu leader, mais on reste jamais leader très longtemps. Donc, il faut continuer à travailler.
1: Il faut surveiller
21: ça. Et après, en fait, la puissance financière de nos concurrents est telle que ça peut faire peur. Après, je pense qu'on a la chance en Europe d'avoir une recherche fondamentale très importante, avec une très forte créativité des chercheurs parce qu'ils sont libres de travailler sur les projets qu'ils veulent. Et donc ça, je pense que c'est l'atout majeur en fait de la recherche académique en Europe, mais on a besoin des industriels pour nous accompagner.
1: José Alain.
20: Bon, moi, ça fait 10 ans que je travaille aussi aux États-Unis, donc j'arrive à comparer.
1: Vous avez un peu le...
20: Honnêtement, il n'y a pas du tout à rougir de ce qui se passe en Europe. Il y a beaucoup de premières qui ont été faites à partir de nos travaux à Paris. D'accord. Et qui continuent. Je pense qu'il faut regarder ça plutôt comme un monde qui travaille ensemble au service de l'humanité, plutôt que la compétition. Après, plus les moyens sont importants, et puis il y a de chances d'y arriver, à condition de soutenir une recherche qui est aussi une recherche ambitieuse, avec une prise de risque, et pas seulement du court-termisme, comme parfois on voit dans différents niveaux politiques dans tous les pays du monde. Donc il y a quelque chose qui doit se dire, que la prochaine frontière, on la connaît pas encore. Il faut être capable de se projeter, il faut être capable de casser les barrières. Et pour ça, tous les pays doivent travailler ensemble.
1: Eh bien, merci beaucoup à tous les deux pour cette demi-heure passionnante. Merci.
20: Merci.
1: D'avoir pris le temps de nous expliquer vos métiers, vos missions et voilà l'avenir de toute cette activité. Serge Picot, donc directeur de l'Institut de la Vision de Paris et directeur de recherche à l'INSERM, et José Alain Sahel, donc fondateur et ancien directeur de l'Institut de la Vision et professeur d'ophtalmologie. Merci beaucoup. Merci. Et vous restez avec nous. Tech & Co, la quotidienne, revient juste après cette petite pause, toujours depuis Monaco. À tout de suite.
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1: Voilà le retour de Tech & Co, la quotidienne. Nous sommes toujours ici à Monaco, à l'événement Switch organisé par Essilor Luxottica. C'est passionnant de nous intéresser en fait à tous les secteurs liés à la vision, hein, évidemment l'optique, mais aussi les lunettes connectées. Gros plan maintenant sur une marque que vous connaissez. Peut-être que les lunettes que vous portez viennent d'un magasin Atoll. Eric Plat est notre invité ce soir. Bonsoir Eric.
27: Bonsoir.
1: Vous êtes donc le patron d'Atoll. Atoll qui est un grand réseau d'opticiens français. Intéressant de vous avoir ici. On avait pu échanger l'année dernière lors de l'événement organisé par Essilor Luxottica Orlando, et vous me disiez en préambule que beaucoup de choses se sont passées durant un an. Peut-être un mot déjà sur la force de frappe d'Atoll aujourd'hui dans le monde de l'optique et des opticiens. Est-ce que vous pouvez vous présenter ?
3: Naturellement, donc Atoll est une coopérative qui est composée de 500 actionnaires opticiens qui sont propriétaires de cette marque et
1: un peu comme Leclerc quoi, finalement.
3: Un peu comme Leclerc, c'est exactement pareil. On fait partie du même monde. D'accord. Et on a environ 900 points de vente, 800 magasins d'optique et une grosse centaine de magasins d'audition. Donc on est un acteur référent sur le marché français.
1: Malgré tout, tout va pas super bien dans le monde des opticiens. Vous me disiez justement avant de faire cette interview que c'était un peu compliqué sur le marché des
3: opticiens.
1: Oui,
3: c'est un petit peu compliqué parce que en définitive toute la consommation est touchée par cette crise latente d'une part, et puis d'autre part on est un petit peu en fin de cycle, c'est-à-dire que à la fin du Covid, à partir de 2022, les Français se sont massivement équipés de lunettes parce qu'ils se sont aperçus qu'ils en avaient besoin avec l'usage grandissant des écrans, des réunions connectées, etc. Et donc les Français se sont équipés. Là, on a connu de très très belles années de croissance. Aujourd'hui, il faut le temps que ça se renouvelle. Hein.
1: Justement, on garde combien de temps une paire de lunettes ?
3: En moyenne, 2,8 ans en France.
1: 2,8 ans.
3: Tiens, exactement. C'est précis. Oui, c'est assez précis. Alors, comme toute moyenne, ça se cache derrière des diversités. Hein. Si vous avez entre 45 et 55 ans, ça va être plutôt 2 ans, parce que là, la presbytie évolue très vite dans cette tranche d'âge-là. D'accord. Chez les enfants, si vous avez une myopie évolutive, ça va être environ 1 an. Et puis, ça va être un petit peu plus lent. Chez les personnes plus âgées, une personne de plus de 70 ans, elle va peu changer de correction.
1: Donc pour vous, c'est un peu compliqué pour les opticiens en ce moment, du fait justement du contexte économique. Est-ce que la concurrence aussi du web et de l'industrie chinoise, vous la sentez passer ?
3: Alors, du web, non, pas tant que ça. Je pense que dans les grandes villes où certaines marques, où certaines enseignes se sont implantées, ça a pu faire un peu une tache d'huile autour. Mais non, en fait, l'analyse que nous faisons du marché, c'est plutôt celle que j'évoquais tout à l'heure, c'est-à-dire un cycle doublé d'une crise, qui fait qu'il y a un petit peu moins de consommation de lunettes pour l'instant.
1: Sincèrement, alors c'est pas pour gratter dans le mauvais sens du poil, mais est-ce que finalement l'opticien doit pas aussi se remettre un peu en question et repenser son métier et le moderniser aussi? On a l'impression que chez les opticiens finalement ça bouge pas beaucoup.
3: Alors, je suis à la fois d'accord avec vous et pas d'accord. D'accord dans le sens où le parcours client est un petit peu toujours le même. C'est-à-dire, je vais chez mon ophtalmo, j'ai une ordonnance, je vais ensuite chez l'opticien, j'ai une carte mutuelle qui me donne des droits, je consomme ma lunette en fonction de ces droits, et puis j'attends quelques jours, on me la livre. Effectivement, que ça, c'est un parcours traditionnel que l'on retrouve dans toutes les boutiques. Simplement, il y a quand même beaucoup de choses qui ont évolué. En particulier chez Atoll, nous avons, par exemple, dans nos outils informatiques introduits de l'intelligence artificielle, il y a des outils plus technologiques qui permettent, dans le parcours visuel, de mieux analyser la vision de nos clients. Et puis enfin, il y a les lunettes connectées. On est là dans le cœur, du système. Et nous, on a été précurseurs dans ces lunettes connectées, avec des lunettes qu'on pouvait rechercher grâce à son smartphone, des lunettes qui permettaient de prédire une chute. Ou récemment des lunettes qui aident les dyslexiques à mieux lire.
1: Bon, on va en parler bien évidemment, mais je reviens sur la concurrence. On voit qu'il y a des sites comme Black Sheep. Alors je les cite eux parce qu'ils sont venus il n'y a pas longtemps dans Tech & Co et qui proposent des lunettes connectées à 40 euros. C'est douloureux, non, quand même, d'avoir ces nouveaux concurrents qui vendent comme ça des lunettes à des prix défiant toute concurrence.
3: Nous, on préfère l'offrir à 1 euro parce que nous pensons que ça ne vaut pas plus. Donc nous, quand on vient chez un opticien Atoll, pour 1 euro de plus...
1: Oui, mais parce que j'ai acheté une autre paire plein pot.
3: Oui, ça vaut pas plus. Ça vaut pas plus parce que ce sont des lunettes simples, qui corrigent simplement la vue, mais qui par ailleurs ont des propriétés techniques, optiques, qui sont...
1: Non, mais là, 40 euros, c'est des lunettes connectées, avec donc des fonctionnalités de haut-parleurs, de micros, etc.
3: Oui,
1: qui viennent de Chine.
3: Oui, comme il existe des montres connectées à 30 euros, par rapport à la montre Apple, vous voyez bien la différence. Apple reste l'ultra-leader dans ce domaine. Ray-Ban Meta a été le premier à lancer cette lunette, et je pense qu'ils vont être ultra-leader pour quelques années.
1: J'aimerais J'aimerais qu'on revienne sur ce parcours que vous citiez tout à l'heure entre l'ophtalmo et la livraison des lunettes. Est-ce qu'on peut, grâce à la technologie, le raccourcir, à votre avis, ce parcours? Alors, est-ce qu'on peut le rendre plus fluide, finalement?
3: Oui, on peut le rendre plus fluide, notamment par exemple dans les zones en tension où il y a peu ou pas d'ophtalmologistes. Il y a maintenant un phénomène avec la télémédecine. Nous allons lancer au mois de juin un grand plan pour les opticiens qui sont dans ces zones-là, puisque nous, notre réseau, il est plutôt dans des villes de moins de 40 000 habitants, là où il y a moins d'ophtalmologistes. Eh bien là, la technologie connectée va nous permettre d'apporter un service de très grande qualité, puisqu'il y a un ophtalmo au bout, en direct, qui va apporter ses compétences, ses connaissances pour analyser la vision de leurs patients.
1: Alors je vais mettre les pieds dans le plat, mais est-ce qu'on a besoin d'un ophtalmo pour mesurer la vision de quelqu'un aujourd'hui ?
3: Alors, l'opticien a une délégation de tâches qui lui permet de mesurer la correction, mais c'est dans la réglementation encadre tout cela. Les enfants, par
1: exemple. Est-ce que vous voulez que cette réglementation évolue finalement ?
3: Je pense qu'elle pourrait évoluer.
1: Parce qu'on est d'accord que
3: c'est déjà pas mal de liberté.
1: C'est très mécanique finalement, mesurer la vision de quelqu'un. Oui. Alors effectivement, quand on va chez l'ophtalmo, on regarde le fond de l'œil. Il y a certains, on va dire, examens supplémentaires qui sont intéressants, mais malgré tout, pour renouveler des lunettes et voir si notre vue a évolué. Alors, je vais pas me faire que des amis chez les ophtalmos.
3: Non, le cadre légal existe déjà pour permettre à l'opticien de renouveler les lunettes dans un délai de 5 ans pour les gens qui ont moins de 42 ans.
1: Mais sans modification.
3: On peut modifier la correction.
1: Ah, vous pouvez modifier.
3: Oui, on a cette délégation de tâches. Okay. C'est le renouvellement avec adaptation. Et donc ça, on l'a déjà. Il faut simplement qu'on l'utilise peut-être un petit peu plus. Mais il y a malgré tout des zones où on va avoir des access presbytes, par exemple, des gens qui ont à 45 ans ont un début de presbytie.
1: Bien sûr.
3: Et là, il faut une première ordonnance. Et là, la télémédecine va intervenir parce que à ce moment-là, il y a quelque chose de fondamental dans la santé humaine, qui est quand même de faire un check-up complet de l'œil,
1: parce que là,
3: le fond d'œil. Il a vieilli, la presbytie en est une des manifestations, et donc il est essentiel de passer par un ophtalmologiste à ce moment-là.
1: Alors, l'Eldorado, c'est la lunette connectée ou pas ? Vous y croyez dur comme fer ? Est-ce que vous pensez que ça va, arriver et tout changer ? Ou est-ce que finalement, on va y aller tranquillement et on va voir un petit peu ce qui se passe ?
3: Non, je pense que ça va être très très violent. Pourquoi ? Parce que violent dans le bon sens du terme.
1: Oui, enfin, je veux dire, ça va être révolutionnaire.
3: Révolutionnaire, dans le sens où, à partir du moment où ça correspond vraiment à un besoin, une attente des consommateurs, ceux-ci vont s'en emparer. Et on le voit avec les early adopteurs, on le voit dans leur comportement. Il y a vraiment une manifestation d'un désir qui est très très fort. Et donc, quand les early adopteurs ont fini de s'équiper, ils rayonnent autour d'eux et les autres vont suivre.
1: C'est pas un gadget pour vous, les
3: lunettes connectées ? Pour moi, c'est pas un gadget parce qu'elles permettent de faire plein de choses. Mais par exemple, pour les malvoyants, nous travaillons avec des jeunes ingénieurs sur des applications qui vont être très utiles avec les Ray-Ban Meta et le smartphone pour guider, par exemple, des malvoyants dans le métro, par exemple. Donc, il y a tout un tas de solutions qui vont arriver et qui vont être très, très utiles. On l'a vu ce matin en plénière. Et donc, ça va apporter de réels...
1: Mais quel est le rôle d'Atoll dans tout ça ? C'est de distribuer ces lunettes qui sont déjà fabriquées par des tierces, Meta, Essilor, Luxottica, etc. Ou est-ce que vous voulez être dans le jeu et fabriquer vous-même des fonctionnalités, des lunettes, apporter votre savoir-faire ou pas d'ailleurs dans ce domaine ?
3: Je pense que ces lunettes connectées vont agir un peu comme des plateformes, un peu comme le smartphone, et il y a des applications sur le smartphone comme il y en aura pour ces lunettes. Et donc, les acteurs comme nous, on pourra mettre au point
1: d'accord.
3: ces applications.
1: Pas du hardware, plutôt du soft, c'est
3: plutôt
1: ça ?
3: Plutôt du soft, parce que le hard, c'est quand même un accès très très coûteux.
1: Bien sûr.
3: Alors, ce qu'on est en train de faire, c'est signer des accords de partenariat, par exemple avec la start-up finlandaise Ixi, qui a inventé la première lunette à verre autofocus, qui vient de lever 32 millions d'euros et qui a mis au point cette lunette. Moi, je l'ai essayée, je l'ai testée, elle est bourrée de technologie.
1: Racontez-nous ce que c'est.
3: C'est une lunette qui tout simplement remplace le verre progressif, puisqu'il y a un autofocus comme dans un smartphone. C'est-à-dire qu'en fait, une fois qu'on a mis la correction pour voir de loin de la personne, pour la vision de près, elle fait la netteté dictée d'une façon automatique. C'est une impression sur le verre d'une fine couche nanométrique de particules qui réagissent et qui permettent de faire cette mise au point automatique.
1: C'est incroyable.
3: C'est extraordinaire. La lunette est plus fine que la mienne.
1: Et le résultat?
3: Et le résultat, c'est que vous voyez à toutes les distances nettes, sans vous contorsionner, comme avec un verre progressif parfois.
1: Mais c'est une révolution.
3: C'est une révolution.
1: C'est-à-dire que si tout se passe bien, demain on aura tous ce type de verre.
3: Je pense, d'autant plus que celle-ci est dotée d'eye tracker qui permettent avec une application, en plus d'avoir une fonction sur la détection de sécheresse oculaire, par exemple 60% des Français souffrent de sécheresse oculaire, et bien avec cet eye tracker qui permet de mesurer les mouvements de la tête, les mouvements des paupières, les mouvements des yeux, on peut déterminer si cette personne a une sécheresse oculaire et donc derrière la traiter, par exemple par luminothérapie comme nous le propose le groupe EssilorLuxottica. Donc cette lunette, elle est dotée d'une multitude de fonctions qui vont être très très utiles, et donc nous allons lancer les premiers proof of concept sur le marché français de l'optique dès l'an prochain. Nous travaillons activement avec cette start-up et je me réjouis d'avance de pouvoir proposer ça dans nos magasins.
1: Incroyable, mais ça a un coût tout ça, j'imagine. Est-ce que ça va être remboursé par la Sécu? Donc par les mutuelles, j'imagine que c'est un combat aussi que vous devez mener, non?
3: Alors c'est là-dessus. Un double combat, en effet. Le premier, c'est avec le législateur, et le deuxième, c'est en effet avec ceux qui financent. Le législateur est assez hermétique à tout cela. Quand j'entends ce que nous présente le groupe EssilorLuxottica, on voit que dans les autres pays du monde, ces innovations sont plus facilement accessibles parce que l'encadrement réglementaire est beaucoup plus light. Nous, on voit bien qu'en France, tout est sectorisé. La lunette qui permet de mieux entendre, c'est une lunette qui est remboursée en tant que lunette, et c'est une lunette qui va marcher sur les plates-bandes d'un appareil auditif. Donc comment est-ce qu'on la rembourse? Eh bien là, on n'a pas encore de réponse. Et là, ça bug. Et chacun, l'ORL, l'ophtalmo, l'audioprothésiste, l'opticien, chacun prêche pour sa paroisse et creuse des tranchées autour de son petit château fort. Et ça, c'est terrible.
1: Mais alors, qu'est-ce qu'il faut faire là?
3: Il faudrait que vous vous réunissiez tous. Il faut donner un grand coup de pied dans la fourmilière, et il faut absolument que...
1: Mais au niveau européen, j'imagine.
3: Oh non, parce qu'au niveau européen, en Angleterre, en Suisse,
1: d'accord,
3: en Espagne,
1: d'accord, donc il y a des pays
3: Italie,
1: qui sont en avance par rapport à nous.
3: Il y a des pays qui sont en avance. Nous, en France, il faut vraiment qu'on arrête de construire tout en silo. La société française est construite en silo, et ça nuit à l'arrivée des innovations.
1: Après, bon, c'est vrai qu'on quand on voit l'état financier de la sécurité sociale, je pense qu'il doit avoir aussi de bonnes raisons d'être réticent à rembourser plus cher, parce que ça coûterait plus cher, ou finalement pas tant que ça.
3: Bah, au début, un produit innovant coûte plus cher, mais ensuite, quand il se démocratise, le prix baisse.
1: D'accord.
3: C'est la fameuse loi de Moore. Soit les capacités augmentent et le prix reste le même, soit les prix s'effondrent. La loi de Moore, c'est les deux. Doublement, triplement tous les ans, et puis baisse du prix des chipsets. Bon, nous, c'est ce qui va se passer dans la lunette. Aujourd'hui, une lunette connectée, c'est 300-400 euros. Demain, ça sera peut-être plus que 100 euros. Et d'ailleurs, on voit bien les entreprises chinoises sont prêtes à faire des tas de propositions.
1: Très bien. Eh bien voilà, le point de vue du patron d'Atoll dans Tech & Co, la quotidienne. Merci beaucoup Eric Plat.
3: C'est moi qui vous remercie.
1: Merci.
3: À très bientôt.
1: Et on salue évidemment tous vos adhérents qui sont nombreux et qui regardent ou écoutent peut-être Tech & Co. Vous restez avec nous, on revient tout de suite.
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1: Et pour terminer ce premier Tech & Co depuis l'événement Switch ici à Monaco, je reçois Carlos Siller. Bonsoir Carlos.
7: Bonsoir.
1: Vous êtes le CEO de Retine AI. Voilà une boîte passionnante qui a été créée en 2017 à Berne en Suisse. Vous êtes d'origine espagnole malgré tout.
7: Oui.
1: L'Europe est là.
7: Oui, tout à fait.
1: C'est plutôt pas mal. On parlera d'ailleurs de l'Europe et de la puissance de l'Europe dans ce monde-là. Est-ce que vous pouvez nous présenter Retine AI? Quel est votre métier en fait? Qu'est-ce que vous faites?
7: Alors, nous sommes une entreprise qui fait des logiciels utilisant l'intelligence artificielle pour donner des soutiens aux professionnels de la santé pour la prise de décision, le développement de nouvelles technologies et surtout tout ce qui est autour du patient et pour donner soutien aux patients. Nous avons commencé notre parcours dans le domaine de l'industrie pharmaceutique. Alors, notre outil d'intelligence artificielle, ils ont été utilisés pour améliorer les procès de développer des médicaments. Okay. Mais on voulait aller vraiment plus loin.
1: Mais là, ça n'avait rien à voir avec l'ophtalmologie ou...
7: En fait, c'est similaire parce qu'il y a les procès de regarder les données sur les yeux, de regarder les patrons, les marqueurs pathobiologiques qui sont liés à le développement des maladies. L'industrie pharma, ils vont regarder à ça pour savoir si les médicaments, il faut ce qu'il faut faire. Et nous, on a développé des technologies pour aider à ces processus-là.
1: D'accord.
7: Mais on a vu que c'est la même technologie qu'on a développée. On peut l'utiliser aussi pour le soutien des patients autour du monde. C'est plus ou moins c'est la même histoire. C'est aider à la prise de décision d'une manière plus efficiente. Et on a réussi. Après 3 ans, on s'est embarqué dans le domaine santé pour la partie clinique. Et maintenant, on est là.
1: Alors, on l'a bien compris, hein, votre boîte est spécialisée dans l'IA, mais quand on évoque l'IA, souvent, on évoque les États-Unis et notamment la Silicon Valley, qui est un peu le berceau de l'intelligence artificielle. Comment on se situe par rapport à eux ? Vous êtes quand même une preuve vivante que l'IA n'est pas que en Californie, dans la Silicon Valley. On a un vrai savoir-faire ici. Hein. Alors, on a des boîtes qui fonctionnent, hein, Mistral, etc. Des pontes de l'IA, Yann LeCun, voilà. Mais même dans le domaine de la santé, l'IA, on est présent.
7: Complément, je suis d'accord. En fait, en Europe, on a des très bonnes universités qui font des professionnels dans tout le monde. Et ce qu'on a vu depuis très longtemps, c'est que les personnes les plus ambitieuses, ils sont partis d'Europe pour

0: global, mais européen à l'essence. Alors, je crois qu'on a changé la mentalité des nouvelles entrepreneurs. Ils vont voir que c'est possible de faire et développer des grandes entreprises.
1: Des grands projets en Europe.
0: Tout à fait. Je suis complètement d'accord.
1: Vous en êtes justement l'exemple type. Vous êtes basé en Suisse. Pour quelle raison ? Parce qu'il y a un berceau aussi de chercheurs, de savoir-faire dans ce domaine.
0: Je crois que la Suisse est un bon endroit. Il y a très bonnes universités. Il y a un bon passage parce que j'ai fait mes études en Espagne. Je suis déménagé en Suisse. J'ai commencé mon doctorat. J'ai fini mon doctorat. Il y avait toujours la possibilité de continuer d'amener ces très fort technologie qui vient des universités suisses et ce type de chercheurs qui sont développés une technologie à l'avance et après faire la traduction et l'amener à l'entreprise. Et c'est ça qu'on a réussi. Il y a beaucoup d'institutions en Suisse. On est une entreprise suisse, mais on a aussi une autre subsidiaire aux États-Unis, à Boston. Et je crois que c'est au centre de l'Europe. Il y a toujours des talents autour. Et voilà, on a réussi à développer, à arriver à ce niveau. Et je suis tellement ravi qu'on a réussi. C'est Made in Europe, d'une manière.
1: Alors, l'IA, on le voit, est en train de bouleverser le secteur de la santé. Mm-hmm. On le voit notamment dans tout ce qui touche la radiographie, hein, l'IA qui arrive à déceler des choses bien avant que l'œil humain puisse le voir. Est-ce que justement, l'IA peut aider à détecter des maladies rétiniennes avant que l'humain puisse la détecter?
0: Je crois que l'intelligence artificielle, il est très bon. Il est très bon à faire des détections des patrons, de voir des marqueurs pathobiologiques qui sont déjà identifiés. On a commencé avec des marqueurs pathobiologiques qui étaient identifiés déjà pour les professionnels de la santé. C'est pas qu'on a commencé avec des nouvelles marqueurs. On a utilisé ce que c'était déjà validé. Alors, ce que l'intelligence artificielle peut faire, c'est qu'il peut faire ce type d'analyse très vite. Et à un niveau de précision très haut. On a passé des années pour arriver à ces points-là.
1: Donc on raccourcit le temps.
0: Oui.
1: On peut très vite déceler, en fait, par rapport à ce que l'humain pouvait faire.
0: Oui, on peut regarder centenaires d'images en moins d'un seconde. Et on peut faire ça avec toute l'histoire de ces patients. Si le patient il est venu à la clinique 10 fois, comment on va gérer dans notre tête milliards d'images et milliards de marqueurs? L'intelligence artificielle va nous aider à avoir cette eagle view, cette vision autour. On va regarder les données, on va faire un sommaire des patrons qu'on a détectés, et on va amener toute cette information au professionnel de la santé qui va prendre la décision. Je crois que l'intelligence artificielle, à ce niveau-là, il peut gérer des petites tâches qui sont nécessaires et les médecins, les professionnels de la santé peuvent faire le focus dans le côté plus humain. Et aussi, ce qu'on a vu, c'est que ces patrons arrivent très loin. On peut regarder dans le futur, on peut savoir qu'est-ce qui va passer par rapport à centenaires, des milliers de patients similaires. Et c'est vraiment un développement qui va être très intéressant dans le futur.
1: Et ce qui est fascinant aussi, Carlos, et je sais que vous travaillez là-dessus, c'est que, en fait, grâce à l'IA, on arrive à déceler des maladies autres que des maladies de l'œil, simplement en observant l'œil. C'est ça qui est incroyable. C'est vrai, déjà. On arrive à détecter des maladies simplement en observant l'œil.
0: Oui, absolument. C'est notre yeux sont véritablement une fenêtre à le reste du corps. Ce qu'on voit, c'est qu'il y a des manifestations de ces patrons dont je parlais avant. Et ils vont être connectés à maladies neurodégénératives, maladies vasculaires, maladies inflammatoires, maladies rénales.
1: Et tout ça, on le voit dans l'œil.
0: On peut voir des.
1: En tout cas, il y a des signes.
0: Oui, il y a des signes qui sont là et que l'intelligence artificielle peut détecter et mettre en contexte avec toutes les données supplémentaires. Et on va devenir comme un sentinelle. À l'arrière, on va regarder, on va donner le soutien pour faire ce type de. Pour donner ce type de soutien. Et on arrivera, à mon avis, à un moment là où il y aura un triage qui va nous aider, soutenu pour l'intelligence artificielle,

0: pour faire des triages, de référer des patients aux médecins de la santé et au cerveau cardiovasculaire d'une manière plus efficiente.
1: Parce qu'on est au tout début de l'histoire, Carlos. Demain, oui. Est-ce qu'on pourrait faire un check-up?
0: Oui.
1: Simplement en observant les yeux? En quelques minutes, finalement?
0: Je crois, oui. On va arriver à ces points-là. Et ce ne sera pas les seuls points pour faire des diagnostics. Mais bien sûr, il y a des marqueurs. Il y aura des informations additionnelles qui vont aider à faire ce type de triage. Bien sûr, on arrivera à ce moment-là et j'espère qu'on sera là, poussant à l'avant.
1: C'est bientôt tout ça? Ou il y a encore de longues années de travaux, à votre avis?
0: C'est difficile. On dirait que on va surestimer ce qu'on peut développer dans les prochains 300, mais on sous-estime ce qu'on peut développer dans une dizaine d'années. Alors, je crois que dans les prochains 3-5 ans, on verra quelque chose dans cette direction.
1: Vous avez beaucoup de concurrents aujourd'hui. Je parlais tout à l'heure de la Silicon Valley. On voit que les GAFAM, toutes ces grandes boîtes de tech, les Google, les Apple, les Microsoft et puis tous les autres s'intéressent, Elon Musk, s'intéressent qu'à la santé aujourd'hui. Est-ce que y a une accélération aussi de leur côté? Est-ce que ce sont des concurrents, en fait, toutes ces boîtes-là?
0: Chaque fois, en tant qu'entrepreneur, j'aime la concurrence. Je pense que la concurrence va nous aider toujours à développer des produits qui vont être mieux développés, qui vont être plus travaillés par rapport à ce qu'on aurait si on était tout seul. Alors, vraiment, il y a de la concurrence. Je crois qu'il y a tout le monde qui a la concurrence partielle ou complète. Dans ce moment-là, je pense que c'est tout à fait la santé, c'est un domaine tellement intéressant pour les Google, les différentes compagnies. Et c'est qu'on a des histoires aussi, parce que Google, ils ont déjà été dans le domaine de la santé oculaire. On a commencé notre parcours. Il y avait beaucoup de la recherche avec DeepMind et tout ça. Mais à la fin, si on regarde aujourd'hui, ces projets, il n'a pas...
1: Ouais, ils sont moins présents, j'ai l'impression, dans ce domaine-là. Ou alors, ils sont très silencieux.
0: On ne sait jamais. Ouais. Mais à la fin, on a un produit qui est au marché, qui est disponible. Et bien sûr, on ne va pas nous arrêter. On vient de devenir partie de la famille EssilorLuxottica avec l'objectif d'aller plus loin, d'aller plus fort. Alors, j'espère que ça va donner les fruits dans quelques années, dans le futur.
1: Dernière question. On a tous un smartphone. Est-ce qu'à votre avis, ça va devenir un outil d'aide à la détection de maladies pour tout un chacun, en fait? Est-ce qu'on pourra se faire des check-up, finalement, avec le capteur de son smartphone, l'appareil photo de son smartphone, ou autre chose?
0: Alors, il y a une histoire qui est intéressante, parce que quand on a commencé notre entreprise, c'était l'année 2017, on a fait une collaboration, un partenariat avec une autre compagnie qui avait une caméra pour les smartphones, pour faire des photos du fond de l'œil. Malheureusement, ces produits et cette technologie, ça n'a pas développé parce que l'élan, c'était difficile. Bien sûr, peut-être pas les smartphones, mais il y aura des logiciels qui vont être dans l'opticien, peut-être dans une pharmacie un jour, qui va nous permettre, avec notre Natel, on va être là-bas, on va être capable d'avoir quelque chose de similaire à un medical wallet pour prendre les données et regarder notre santé oculaire. Et aussi avec la robotique, je crois que ce système va être plus automatisé, plus efficient. Oui. Et ça va nous aider à intégrer la santé dans notre vie quotidienne, bien sûr.
1: Voilà, passionnant. Retine AI. Merci beaucoup, Carlos Siller.
0: Merci.
1: Vous en êtes le CEO. Bien voilà, ce Tech & Co, la quotidienne depuis Monaco, est terminée.
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10: Bonjour à tous, je suis ravie de vous retrouver pour cette nouvelle émission BFM Entreprise, l'émission qui plonge au cœur de la vie des boîtes tout au long de la semaine. Vous le savez, lundi, on parle de leadership, le mardi des outils RH, le mercredi de croissance et le jeudi de transmission. C'est le cas aujourd'hui, une transmission qui s'est faite à la suite d'une levée de fonds manquée. Quel impact sur l'entreprise, sur son patron? Comment s'est passée la reprise? Où en est le patron aujourd'hui? C'est un partage d'expérience, cette émission qui s'adresse à vous. Et on en parle aujourd'hui avec mes invités. Philippe Fourquet, président de la Fédération des associations 60 000 rebonds. Philippe, vous êtes aussi l'auteur de ce livre « Le pouvoir, les pouvoirs de l'échec chez Petit à Petit ». Merci d'être avec nous. C'est toujours très important cette notion d'échec, hein, Philippe. On en parle très souvent dans cette émission.
11: Alors je ne suis pas le seul auteur. C'est un travail collectif, une quinzaine de bénévoles qui ont décidé à un moment de prendre à bras-le-corps le sujet en disant il faut faire changer le regard sur l'échec dans notre pays. Pas uniquement sur l'échec entrepreneurial, mais l'échec au sens large. Et quoi de mieux qu'une bande dessinée, un ouvrage illustré, pour parler aux plus jeunes et leur montrer qu'après l'échec, il y a le rebond.
10: Il y a toujours le rebond, hein,
11: principalement. Et ce rebond est d'autant plus fort qu'on a tiré les enseignements de ce qui a pu se passer avant.
10: Voilà, et donc c'est cette BD que je tiens, Les pouvoirs de l'échec, qui est très, très intéressante. À vos côtés, Philippe Delaunay est avec nous. Vous êtes intermédiaire en session d'entreprise. Bonjour Philippe, ravi de vous accueillir dans cette émission. Et pour les questions juridiques, Thierry Meya nous accompagne, avocat associé chez Hogan Lovells. Bonjour Thierry.
12: Bonjour Sandra.
10: Ravi de vous avoir. Également BFM Entreprise, on parle de transmission. C'est parti, le témoignage.
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10: Je commence par vous, Philippe Delaunay. Vous êtes aujourd'hui, on l'a dit, intermédiaire en transactions d'entreprise et de fonds de commerce. Vous êtes consultant depuis 9 ans. Mais avant cela, vous avez eu une vie, vous avez créé, vous avez développé une entreprise qui fabriquait des automates de laboratoire. Racontez-nous un petit peu ces débuts et cette entreprise, ce que c'était.
12: Alors déjà, c'était un univers que je connaissais bien, puisque après la sortie de mes études, j'étais rentré dans ce monde de la santé, et donc j'avais travaillé en tant que cadre dirigeant dans des entreprises, des PME françaises qui étaient leaders dans ce domaine au niveau européen et mondial. Et puis à l'âge de 37 ans, j'ai décidé moi-même de continuer le travail que je faisais, mais en créant en fait mes propres produits, donc en innovant en France avec un bureau d'études et une usine pour fabriquer de nouveaux automates de laboratoire performants.
10: Qu'est-ce qui vous a donné envie justement d'avoir cette démarche entrepreneuriale? C'était un manque sur le marché? C'était mettre différemment à profit votre connaissance de ces produits-là, de ce secteur?
12: Alors ce qui me motivait d'abord, c'était un petit peu mon côté rebelle. Dans les entreprises où j'étais cadre dirigeant, j'étais pas forcément tout le temps d'accord avec ceux qui pilotaient l'entreprise et je trouvais toujours un moyen de dire mais pourquoi on fait ça comme ça? On devrait le faire de cette façon-là, c'est pas vraiment les produits que voudrait le marché, les clients. Et c'est en fait, c'est plus ce côté, je dirais, rebelle et entreprenant qui m'a motivé à l'âge de 37 ans, après une carrière de 15 ans en tant que cadre dirigeant, de sauter le pas et de moi-même créer mes propres produits.
10: Vous aviez dans l'idée de mieux faire, finalement de rendre meilleurs les process, de répondre mieux aux besoins du marché,
12: c'est tout à fait cela. On est dans le monde en plus du vivant, de l'analyse de laboratoire, particulièrement au niveau de l'alimentaire et des produits pharmaceutiques. Et moi, ça me passionnait. Et c'est un monde qui est en profonde évolution. Et c'est un monde où on est à la croisement des universités, des centres d'expertise. Et moi, ça me passionnait de participer à cette évolution.
10: Comment elle évolue, cette entreprise, à partir de la création? Elle s'appelait AWEL, A-W-E-L. Ça veut dire quoi en breton? Vous me l'avez dit tout à l'heure.
12: Ça veut dire le vent.
10: Ça veut dire le vent. Comment elle a évolué au fil des années, après cette décision? Est-ce que vous avez des difficultés ou est-ce que ça se passe comme vous aviez prévu? Comment ça se passe?
12: Alors, ça se passe très, très vite au départ. Moi, je crée l'entreprise de rien. On démarre à deux. 10 ans après, on est 35 à peu près. Et donc, on passe par plusieurs étapes. Au départ, je distribue simplement pour le compte de fabricants et j'engrange rapidement des subsides qui me permettent de créer un bureau d'études, de créer une unité d'assemblage. Je vends par ma force de vente directe et je vends partout à l'international grâce à des brevets en fait, qui me protègent et qui me permettent de vraiment aller très vite dans mon développement.
10: Sur ce marché-là, la vente à l'international, c'est 70% de vos ventes à l'exportation. Donc, ça veut dire qu'il y avait vraiment une demande à l'international. Oui, il y avait peu de concurrence.
12: Mais on bénéficiait aussi, en France, d'un gros terrain d'expertise. Il faut savoir encore aujourd'hui que le marché français, ça représente 10% du marché du diagnostic alimentaire dans le monde. Et que grâce à des instituts comme Pasteur, même notre réglementation est très, très, très, très porteuse pour aller sur ce marché-là. En
10: fait. Elle n'est pas seulement freinante, la réglementation, elle
12: non,
10: est porteuse.
12: Non, non, non.
10: Ça veut dire qu'on vient de France dans ce domaine-là, on a une crédibilité grâce à ça.
12: Quand c'est bien cadré, oui.
10: Oui, c'est ça. C'est toujours intéressant de le dire malgré tout. Et c'est intéressant parce qu'elle marchait bien, cette entreprise. J'ai un chiffre d'affaires qui progressait de 20 à 30% chaque année.
12: Sur les dernières années, elle progressait très, très bien. Mais effectivement, donc, quand on développe une entreprise qui est innovante, de cette taille-là, on a besoin, sur les premières années, d'avoir recours à des financements extérieurs. Ce n'est pas simplement la marge d'autofinancement de vos produits que vous lancez qui permettent de financer en fait, le développement, notamment des bureaux d'études, des brevets et des lignes industrielles.
10: Donc tout va bien, mais c'est quoi le couac? C'est quoi qui ne s'est pas passé comme prévu?
12: La troisième levée de fonds.
10: Qu'est-ce qui s'est passé?
12: Un mauvais alignement de planète avec des associés, avec des dirigeants qui travaillaient avec moi. Où il y a eu vous savez, c'est très difficile de toujours être complètement conforme au tableau de marche qu'on s'est fixé. À un moment donné, il y a un décalage, il y a des défauts de communication, de ma part aussi, sans doute.
10: Oui.
12: Et puis, il y a un écart qui se passe, qui se crée, avec notamment certaines personnes. Et puis là, on essaye pourtant de faire en sorte de communiquer comme il faut, mais on arrive à des fossés qui sont trop importants, des vraies différences de position, et puis une levée de fonds qui ne se produit pas, et ça va très vite.
10: Et c'est vraiment le grain qui fait que l'entreprise est quasiment en danger.
12: Oui. Mm-hmm. C'est d'abord une histoire d'hommes, c'est une histoire d'hommes et de femmes qui, à un moment donné, se retrouvent plus, se comprennent plus, et partent dans des schémas toxiques. Pour arriver à une situation où plus personne ne se parle et puis il n'y a plus de solution.
10: Vous mettez combien de temps à réaliser que vous êtes en difficulté, que votre entreprise est en difficulté?
12: Alors, la difficulté dans les dernières années, elle est toujours là. Il faut développer l'entreprise, il faut lancer les produits de façon, en fonction du rythme qu'on s'est donné. Et les difficultés sont là. Moi, j'ai l'impression, sur les dernières années, je suis constamment à déplacer des montagnes. Donc, les difficultés, elles sont toujours là. Simplement, à un moment donné, il y a une difficulté qu'on n'arrive pas à solutionner. Et puis là, c'est... C'est la chute.
10: Philippe, c'est ça votre domaine.
6: Oui,
10: c'est de repérer ces patrons le plus tôt possible pour essayer de prendre en charge leur situation et de sauver l'entreprise. Qu'est-ce qui se passe
6: exact,
10: à ce moment-là?
6: La difficulté, c'est ce que raconte très bien Philippe. C'est tous les jours, toutes les semaines, pendant la période qui a précédé la liquidation, le dépôt de bilan, il se bat et il va la sauver, son entreprise.
10: Ouais.
6: Et puis là, il y a un événement, il le disait tout à l'heure en aparté, on l'appelle un vendredi après-midi, on lui dit la levée de fonds n'aura pas lieu. Et là, il est obligé tout de suite d'aller déposer le bilan parce qu'il n'y a plus d'argent dans la caisse.
10: Ça veut dire que la levée de fonds a été faite trop tard ou ça veut dire que ça dépendait trop de cet argent-là, l'entreprise?
6: Exactement.
12: Ça dépendait effectivement de l'argent. Il y a toujours besoin de financement externe pour financer son développement.
6: Et c'est le plan B. C'est facile à dire après coup, hein, Philippe. Mais c'est dire, quand on est face à une situation comme celle-là où il y a une levée de fonds dont dépendent beaucoup de choses, qu'est-ce qu'on fait si on ne l'a pas? Et le naturel d'un entrepreneur, c'est d'être optimiste et de dire, je l'aurai cette levée de fonds et
10: est-ce
6: ça va le faire.
10: D'un
6: comme
10: état
6: toujours.
10: D'esprit où on est en croissance, où on a des projets, où on pense déjà à investir, à, au lendemain, ça y est, on va perdre l'entreprise.
12: Entre le vendredi et le mardi, moi, je suis tombé dans un précipice.
10: Ouais.
12: Et tout s'effondrait autour de moi.
10: Qu'est-ce qui s'est joué concrètement à partir du moment où cette levée de fonds n'était plus faite? Qu'est-ce qui s'est passé jour après jour?
12: Moi, ce que je suis rapidement, en fait, j'ai rapidement compris que j'allais tout perdre, de toute façon. On connaît, même si j'envisageais pas du tout le dépôt de bilan comme étant un plan B, j'ai très vite compris que j'allais y passer, enfin, et puis j'allais passer dans la massacrée machine à laver aussi, et que j'allais tout perdre. Après, vous rentrez dans un monde inconnu, hein, frappé à la porte du tribunal de commerce, et j'avais jamais fait avant. Le vendredi, j'apprends la nouvelle, je sais que le mercredi, je vais au tribunal de commerce frapper à la porte d'une institution. Le mot tribunal, déjà, vous vous dites, mais qu'est-ce qui va se passer pour moi? Comment je vais sortir? Voilà, c'est le monde inconnu, en fait, qui se passe derrière.
10: C'est un monde inconnu parce que le patron qui est constamment dans un objectif de croissance, de développer son entreprise, ne pense pas à ces moments-là. Ça ne veut pas dire, d'ailleurs, que l'entreprise va forcément terminer ou qu'il va... Qu'est-ce qui se passe juridiquement à ce moment-là, Thierry Meillat?
13: Et pas du tout. Justement, toute la réglementation vise plutôt à sauver l'entreprise lorsque c'est possible.
10: Oui.
13: Et juste pour expliquer, c'est qu'on rentre, et vous l'expliquiez très bien effectivement en aparté, c'est la douche froide en réalité, parce qu'à partir du moment où cette levée de fonds ne fonctionne pas, qu'est-ce qui se passe, en tout cas juridiquement parlant? On est en cessation de paiement. Qu'est-ce que ça veut dire être en cessation de paiement? C'est la définition classique, le passif exigible devient supérieur à l'actif disponible. Et donc là, les délais commencent. C'est-à-dire qu'il faut effectivement aller faire une déclaration de cessation de paiement. Il faut que les salariés nomment un représentant. Il y a un administrateur qui est nommé. D'ailleurs, alors quand on est dans une entreprise de dimension, on va dire plus petite, on a peut-être moins, parce qu'on n'a pas connaissance de cela, mais c'est vrai que l'administrateur est quelqu'un de fondamental, parce que ça va devenir, en tout cas dans une logique de continuation ou de reprise, ça va devenir plutôt un partenaire, en tout cas on peut espérer que ça va être un partenaire, on aura peut-être l'occasion de reparler après de l'expérience de Philippe. Mais effectivement, ça veut dire qu'on perd un peu la main, pas complètement quand on est dans une logique de continuation de l'activité.
10: Oui.
13: En liquidation, c'est différent, mais quand on est dans une logique de continuation, on reste là. Mais bon, vous avez quand même quelqu'un, l'administrateur, qui va avoir un rôle extrêmement important.
10: Donc et qui vous dit quoi faire.
13: Ça devient un acteur. Oui, alors après, on peut le conseiller aussi, parce que j'imagine aussi, vous allez en parler, mais bon, vous aviez aussi une solution. Donc, oui. Donc effectivement, l'administrateur va écouter la solution, mais il va voir si la solution est viable ou pas. Il y a les salariés, eux aussi qu'il faut entendre, et puis évidemment il y a le juge de paix, c'est le cas de le dire, c'est le tribunal de commerce.
10: Oui,
13: et donc je veux dire, on rentre dans une logique avec des délais très précis, avec des acteurs externes qui arrivent dans votre entreprise, donc effectivement c'est assez violent, et en fait on rentre dans une logique aussi de négociation et arriver à essayer de faire le mieux, parce que on a envie que l'activité et l'entreprise se poursuivent dans la mesure du possible.
10: Philippe.
12: Oui. En fait, moi, on m'indique très très vite, je passe une audience au tribunal le mercredi matin, on me dit, voilà, l'administrateur judiciaire, c'est Maître D de Nantes, que je rencontre l'après-midi même.
10: Oui.
12: Et l'après-midi même, il m'explique, vous savez, bon, il y a trois solutions, c'est soit liquidation directe, ça ne sera pas votre cas, il y a trop d'actifs, il y a trop encore de valeur dans votre entreprise, donc ça ne sera pas une liquidation directe. Il y a deux possibilités, soit vous présentez vous-même un projet de redressement, et là, en fait, les dettes sont gelées, et je monte un projet pour épurer les dettes, en général, sur 10 ans après. Ou il y a une vente d'actifs qui se fait par rapport à la société telle qu'elle existe à ce moment-là. Pour moi, le choix est très, très vite fait. Je ne suis pas en meilleure forme à ce moment-là. Hein. Je suis complètement rincé. Moi, je suis lessivé quand je dépose le bilan. Il me reste très, très peu d'énergie. L'énergie que j'ai encore, je me dis, je vais la consacrer à la vente des actifs et à la reprise de la société. Parce que la société, même si elle n'arrivait pas à se financer, elle restait performante. elle se développait.
10: Le business était viable.
12: Il y avait des clients, il y avait des salariés, il y avait des fournisseurs. Et moi, je me rappelle, même la première audience, je dis au président, je dis, mais s'il vous plaît, il faut faire vite. Il faut faire vite, parce que je sais très bien que la continuité de l'exploitation, c'est très important. Et la confiance des clients et des fournisseurs, elle était très importante. Et moi, j'accompagne en fait très vite l'administrateur pour que la réalisation de sa consultation, des appels d'offres, de vente d'actifs, se fasse le plus vite possible.
10: C'est ça, parce qu'on dispose de quel délai ? Là, d'un coup, on passe dans une procédure judiciaire, on met de côté un peu l'activité de l'entreprise pour laquelle on est fait et à laquelle on pense. On met ça de côté combien de temps ?
12: Complètement, comme disait Thierry.
10: L'entreprise continue à tourner.
12: La société, le lendemain, on me dit très bien, on me dit, monsieur Denet, vous êtes toujours le dirigeant.
10: D'accord.
12: Vous êtes sous mandat, mais c'est vous encore qui l'a dirigé.
13: Tout à fait.
12: Et on va vous dire ce qu'il faut faire pour continuer l'exploitation. Donc moi, le lendemain matin, je reviens, je suis dans mon bureau et je continue l'exploitation. Donc il faut en même temps que j'accompagne la consultation. Ben, il faut faire une publicité, hein, c'est comme vendre une affaire. Vous faites une publicité d'une affaire qui est à la vente au niveau du tribunal et vous devez présenter une affaire à marche forcée très très rapidement.
10: Vous avez un délai de combien là ?
12: Ben là, j'ai un délai d'un mois.
10: Ouais.
12: Y a un délai d'un mois. Après, c'est réglementé. L'administrateur doit faire son rapport, il doit le présenter au tribunal, il faut faire une publicité, il faut recueillir des offres de la part de preneurs. Donc, il y a quand même un délai minimum. Malgré tout, pour moi, ça se passe relativement vite, puisque je dépose le bilan le 5 mai 2015 et en fait, la vente des actifs se réalise le 7 juillet 2015. Donc, 2 mois après, c'est relativement très rapide.
10: Ouais, ça va très vite effectivement.
6: Et vous voyez là, on touche du doigt que le dirigeant qui est confronté à cette situation-là, il connaît pas bien au départ.
10: Hein, et il est seul. Confronté. Philippe, il est seul.
6: Il est là dans le cas d'espèce.
12: En fait, on est plutôt seul parce que même l'expert comptable, qui est votre principal conseil, lui, il est impacté. Hein, il fait partie de ceux avec qui vous devez de l'argent, donc il n'est pas enclin non plus à même s'il m'a toujours bien accompagné, il est moins réactif. Mais en fait, on se retrouve rapidement très, très, très seul. Ouais.
13: C'est le sujet, effectivement, c'est que dans les PME, en général, les dirigeants sont très seuls. Parce que dès qu'on passe à la taille au-dessus, il y a des avocats qui connaissent les administrateurs. Donc, en fait, en réalité, il y a des systèmes qui se mettent en place, même de choix d'administrateur. Parce que le choix d'administrateur peut être important. Là on n'est pas du tout dans ce genre de situation. Là, comme vous disiez, vous allez au tribunal et on vous dit, voilà, c'est un tel qui va vous...
12: Alors, j'ai la faiblesse d'esprit quand même, effectivement, de me dire qu'il faut que je trouve des gens qui soit
13: exactement
12: dans le domaine, et je prends un avocat pour m'accompagner moi, et je prends un avocat pour accompagner l'entreprise.
13: Ce qui est effectivement très judicieux, c'est un très bon conseil à donner, parce qu'encore une fois, il ne faut pas rester seul dans ce type de situation.
10: Quel a été votre rôle, vous, Philippe, dans cette...
6: Nous, on arrive après.
10: Après.
6: Après, ça serait intéressant que Philippe nous dise, c'est le moment où, une fois que la session est réalisée, une fois que Philippe a perdu son entreprise, hein, faut appeler un chat un chat, perdu son bébé, qu'est-ce qui se passe dans sa tête à un moment pour dire « je ne vais pas rester seul, il faut que je me fasse accompagner ». Et ça ne se fait pas le lendemain de la sortie du tribunal où on lui a dit que le plan de cession avait été homologué. Et ce mécanisme-là, il est compliqué. C'est à ce moment-là que nous, on va intervenir, mais sur la base de sa démarche à lui, qui est la première étape du rebond.
10: Qu'est-ce qui se passe à partir de juillet, qu'on aille jusqu'au bout de la vie de cette entreprise et de votre aventure avec elle?
12: Je fais une vraie dépression.
6: Voilà.
12: Il y a une dépression d'abord, un burn-out. Moi, je suis pratiquement pendant un an à chuter. Je ne fais plus rien. Je ne fais que chuter. Au bout d'un an après, je pense que je suis perdu, moi, pour la patrie entrepreneuriale. Je pense être perdu.
10: On va néanmoins revenir sur le fait que l'entreprise, elle, a été sauvée.
12: Oui.
10: On est d'accord. L'entreprise a été sauvée.
12: La société est reprise par...
10: Reprise par qui ?
12: Par mes anciens associés.
10: Oui.
12: Une partie de mes anciens associés. Et donc, elle est reprise. Les actifs... Donc, il travaillait dans la société, donc l'exploitation repart très vite. Et aujourd'hui encore, la société perdure et est même florissante.
6: Ouais, combien de salariés sauvés ?
12: En fait, 17 sur 35 dans le plan de reprise. Et puis, après, la société a continué à se développer.
10: Là, voilà, ça, c'est une possibilité.
13: Bah, parce que c'était une société qui était saine économiquement. Ouais. En fait, il y a cet accident lié à la levée de fonds qui provoque l'entrée en cessation des paiements. Mais en fait, comme il y avait, effectivement, vous disiez, les brevets, il y avait cette activité et cet intérêt. Donc, enfin, ça se termine bien, effectivement, dans la mesure de ce gros événement, quand même, qui est intervenu.
10: Bien sûr.
13: En tout cas, pour l'entreprise, oui, et puis c'est vrai encore une fois que la réglementation vise à ça, c'est-à-dire à sauver les entreprises. Et alors le rôle aussi du tribunal, c'est d'apprécier la situation des salariés. C'est très important, hein, c'est-à-dire que le maintien de l'emploi est quelque chose qui est regardé très attentivement par le tribunal de commerce qui va entendre le représentant des salariés avant de prendre sa décision. Donc là, je pense qu'effectivement, la solution était assez évidente et bien construite. Mais quand il y a plusieurs offres possibles, la situation des salariés est quand même un élément extrêmement important. Et là, ça se termine, disons, plutôt favorablement, puisque la moitié des emplois a été sauvegardée, ce qui est beaucoup.
10: Les salariés, une partie des salariés sauvés, les fournisseurs, les clients, ça veut dire que voilà, le business est maintenu et ça c'est une bonne nouvelle. On va s'intéresser pour les quelques minutes qui viennent à votre vie aujourd'hui, à cette année qui a été très difficile. À partir de quel moment vous avez la démarche de vous faire accompagner pour ensuite devenir à votre tour consultant, changer de vie professionnelle et rebondir finalement?
12: Moi je fais partie de ceux comme beaucoup qui s'isolent et qui pensent que ce qu'ils traversent, ils sont les seuls à traverser ce qui leur arrive. Donc je m'isole complètement, et je pense être seul au monde, en fait, dans mes difficultés à moi, qui ne regardent que moi et qui ne peuvent être traités que par moi. Alors que c'est faux, en fait, il y a 60 000 dirigeants qui, l'année dernière encore, ont passé par cette épreuve de déposer le bilan. Donc moi, pendant un an, je vis reclus sur moi-même, et puis on me parle de 60 000 rebonds, trois fois. La première fois, on m'en parle à l'automne de l'année 2015 en disant « Tiens, tu devrais peut-être regarder, mais tu n'as peut-être pas besoin. » On m'en parle une deuxième fois, puis une troisième fois. Donc moi, je pousse la porte de 60 000 rebonds un an après, en fait, mon dépôt de bilan.
10: Une antenne locale?
12: Oui, à Nantes,
10: oui.
12: Où M. Fourquet est le président de cette direction régionale. Et donc c'est pas le monde inconnu, mais c'est un nouveau monde. En fait, je retrouve des gens qui traversent les mêmes difficultés que moi. Je rencontre des gens qui sont prêts à m'accompagner, à m'aider. Et là, c'est vraiment pour moi le début de mon rebond, mais personnel et professionnel. C'est ça qui s'opère. Mais d'abord personnel.
10: Il y a l'aspect carrière professionnelle qui va se jouer là-dedans, dans ces rencontres-là et dans cette démarche d'aller pousser la porte de 60 000 rebonds. Puis il y a l'aspect psychologique. Vous en parlez très souvent sur ce plateau, Philippe Fourquet. C'est-à-dire que c'est une reprise en charge complète de ces dirigeants qui ont tout donné dans leur entreprise et qui cherchent maintenant à rebondir.
6: Alors, c'est ça. La première étape par laquelle, effectivement, Philippe est passé au sein de l'accompagnement 60 000 rebonds, c'est une étape avec un coach. C'est une étape avec un coach professionnel dont c'est le métier, qui va l'aider à mieux comprendre, analyser ce qui s'est passé. À sortir parfois aussi, je ne sais pas si Philippe était dans cette posture-là, mais de posture de déni où on fait porter la responsabilité à la terre entière, ou des culpabilités extrêmes à l'inverse. Et donc comprendre quelle est sa part de responsabilité et uniquement sa part de responsabilité dans ce qui s'est passé. Et si on le fait, c'est pour, j'aurais tendance à dire, mieux sécuriser le rebond. Parce qu'à partir du moment où on a mis le doigt sur des choses qui nous incombaient dans ce qui s'est passé, la probabilité de les commettre à nouveau dans le nouveau projet, elle est beaucoup plus faible. Donc finalement, comme on dit, le pouvoir de l'échec, c'est ça aussi, c'est quand on arrive à analyser ce qui s'est passé, on ressort beaucoup plus fort. Alors c'est facile à dire quand on est au fond du trou, comme le disait Philippe et autres. Mais ce qui est important aussi, et ça vous touchez du doigt dans votre question, Sandra, c'est on va lui permettre de recréer un nouveau réseau. Parce qu'il s'est coupé du réseau entrepreneur ou des réseaux d'entrepreneurs dans lesquels il était, parce qu'il ne se sentait plus légitime, à tort d'ailleurs, d'être entrepreneur. Il dit « je suis perdu à la cause entrepreneuriale ». C'est le propos qu'il a tenu ici tout à l'heure sur ce plateau. Et on va lui permettre de rencontrer d'autres entrepreneurs et de se ressentir légitime. On va lui redonner la légitimité entrepreneuriale.
10: C'est l'heure du conseil de l'expert.
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10: on touche à la toute fin de l'émission. J'aimerais bien savoir, d'une part, comment vous allez, Philippe Delaunay, et ensuite, savoir quels conseils vous donneriez à un patron qui se trouve un peu dans la même situation que vous. Est-ce que vous lui diriez de faire ce que vous avez fait, d'aller plus vite, de vous faire accompagner plus vite? Enfin, quel bilan vous tirez de cette expérience?
12: Alors, par rapport à la première question, moi, je me sens magnifiquement bien aujourd'hui. Et je disais tout à l'heure, effectivement, d'avoir à un moment été pensé être perdu pour la patrie entrepreneuriale, c'est totalement faux aujourd'hui. Je suis redevenu un entrepreneur, j'entreprends énormément dans mon nouveau métier, et vraiment c'est vraiment beaucoup de plaisir et beaucoup de passion à nouveau pour être dans ce domaine de l'entrepreneuriat. Le conseil, je dis souvent, en fait, il faut pas s'isoler, quoi. C'est vraiment le conseil. Faut jamais rester seul. Il y a toujours quelqu'un. Même si vous passez des moments très difficiles et que vous pensez que vous ne pouvez plus régler vos affaires seul, il y a toujours une solution. Il y a toujours quelqu'un. Il faut chercher dans son environnement qui solliciter et ne jamais, jamais rester seul. Ça c'est le point le principal de toute façon quand on entreprend et qu'on conduit une entreprise aujourd'hui.
10: Philippe Fourquet.
6: Ça revient sur le regard sur l'échec. Pourquoi il reste seul souvent? C'est parce que, parfois on dit non, il ne faut pas employer ce mot-là, mais ils peuvent avoir honte de ce qui s'est passé, pour certains, pas tous. Mais en tout cas, ils ont la crainte d'aller voir quelqu'un pour lui dire les difficultés qu'il rencontre et d'être jugé pour ça. Et ça, c'est ce qui bloque souvent et qui fait que beaucoup d'entrepreneurs restent seuls.
13: Et moi aussi, ce sera l'accompagnement. Et quand on est confronté à une procédure de redressement judiciaire, c'est pas pour prêcher pour ma propre paroisse, mais il faut un avocat.
10: Il faut
13: vraiment,
10: absolument
13: vraiment un avocat.
10: Se faire accompagner, se faire entourer. On ne connaît pas, on ne connaît pas ce monde-là.
13: Tout de suite.
10: Ouais, faire appel immédiatement. Merci beaucoup, messieurs, pour cette émission sur la transmission. Merci, Philippe Delaunay, d'être venu nous parler de cela. Intermédiaire en transactions d'entreprise et fonds de commerce. Philippe Fourquet, président de la Fédération des associations 60 000 rebonds et auteur, co-auteur de ce livre, Les pouvoirs de l'échec. Et Thierry Meillat, avocat associé chez Hogan Lovell. Vous le savez, cette émission est faite pour vous faire partager ses expériences de patrons qui rebondissent, qui transmettent, qui font croître leur entreprise à différents stades de sa vie. BFM Entreprise, c'est tous les jours à 12h30 sur BFM Business. Passez une très bonne journée sur BFM Business.
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15: Et quand on parle de tech aujourd'hui, on ne parle plus seulement de performance, mais aussi de protection. L'un des moyens de mettre les entreprises à l'abri, tiens, tant d'un mot peut-être, celui de souveraineté. Bonjour Philippe Trouchot.
16: Bonjour Raphaël.
15: Merci d'être avec nous, associé PwC Français Maghreb. Aujourd'hui, on ne regarde plus seulement, c'est vrai, la puissance d'une IA ou d'un cloud. On regarde aussi comment il permet de se mettre à l'abri. C'est une nouvelle donne?
16: C'est une nouvelle donne et elle est extrêmement marquée sur le marché en Europe, puisque 82% des dirigeants européens considèrent qu'à l'aune de notre environnement géopolitique et de ses sujets de souveraineté, ils doivent revoir intégralement leurs infrastructures techniques et leurs fournisseurs de services cloud.
15: 82%, c'est beaucoup. Qu'est-ce qu'ils font pour mettre en musique ce qu'ils pensent?
16: Alors, le premier réflexe, ce serait de se dire, regarde les clouds souverains, ce qu'ils font. Mais d'abord, ils essayent de gérer les risques, parce que la souveraineté, on ne peut pas en mettre partout. Et finalement, ça revient aussi un peu ce qu'on faisait en cyber. On essaye de comprendre où sont les données réellement confidentielles, où est-ce qu'on ne doit pas confier à des IA, on va dire, non maîtrisées nos savoir-faire. Donc, c'est ça qu'ils réfléchissent.
15: C'est quand même assez paradoxal, parce que quand on parle d'économie, on pense terrain de jeu mondial. Ouais. Or là, on pense protection. À quelle échelle? À l'échelle de l'entreprise, du pays et de l'Europe?
16: Alors de l'entreprise, d'abord, oui. Ça c'est évident. Du pays, mais on voit qu'il y a un vent de pensée qui fait dire que c'est les investissements, parce que le grand paradoxe aussi, c'est qu'avec l'AI, on a besoin de beaucoup de puissance de calcul, hein, et toujours plus en fait. Donc le courant de pensée européen, et on voit que les acteurs commencent à essayer de s'organiser, c'est de faire ces investissements au niveau de l'Europe et pas d'un seul pays qui n'a pas forcément tous les moyens, ni même les acteurs, voire les compétences pour certains pays d'Europe pour le faire.
15: Oui, et pour ne pas confier évidemment notre intelligence à quelqu'un en qui on n'a pas confiance. Ce qui freine encore, qu'est-ce que c'est, Philippe Trouchot ? C'est de voir que ça reste un investissement, ça reste un coût important. C'est ça qui empêche les entrepreneurs d'agir ?
16: Alors d'abord, ils agissent, les entrepreneurs, hein, parce que je vous le disais, plus de 92%, ils ont la volonté de changer, et ils sont persuadés que les clouds souverains notamment, c'est, je crois qu'ils disent ça à 62%, c'est un de leurs meilleurs moyens d'assurer leur résilience. Donc ils sont convaincus, et la pression vient de plus en plus des conseils d'administration, des investisseurs. Donc, je pense pas que ça freine, mais il y a le sujet de la qualité et du coût de l'offre. Mais voilà, la sécurité a un prix. D'ailleurs, comme la sécurité régalienne, ça a un prix. Oui, voilà.
15: Comment est-ce que vous faites, vous, chez PwC, pour les aider, ces dirigeants, à changer de regard et à avancer?
16: Ce qui est tout à fait notoire, c'est que ces sujets-là sont plus enterrés dans des couches techniques au sein de l'entreprise. Ils relèvent de la direction générale, du conseil d'administration. Donc, c'est quand même plus simple d'essayer d'investir quand on est à ce niveau-là de décisionnaire. Et on les aide parce que finalement, ça revient à de la gestion des risques, en fait. Vous pouvez probablement pas tout mettre dans des clouds souverains ultra sécurisés, mais encore faut-il ne pas partager vos intelligences avec des gens qui vous veulent pas forcément que du bien. Donc, il y a d'abord ça. Et ensuite, on est dans des transformations extrêmement classiques, quelque part.
15: Il y a aussi un élément qui va être un atout, c'est l'ouverture du centre d'excellence en IA en France, centre européen, auquel Absolument. Vous participez.
16: Voilà, on est même le premier partenaire de ce centre. Alors évidemment, c'est une fierté pour nous, mais on est aussi très content que ça soit fait à Paris. Et ce n'est pas un hasard, hein. La France, c'est 80 labos dédiés à l'AI, et c'est le pays, après les États-Unis, qui produit le plus de PhD. Donc voilà, et on a certainement beaucoup d'atouts pour que ce centre rayonne grâce à la France.
15: Merci beaucoup Philippe Trouchot d'avoir Merci été Raphaël. Avec nous sur BFM Business dans Tech for Change.
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18: Bonjour à tous, il est 9h30, bienvenue dans les experts. On est parti pour une heure de débat et de controverses avec une question ce matin. Dans quel état se trouve la France ? Non, tout ne va pas si mal. La preuve, la France reste championne des investissements étrangers pour la 7e année consécutive. Oui, mais attention, prévient EY qui publie chaque année son baromètre de l'attractivité. Les investissements sont en baisse, la concurrence européenne est en hausse. Et surtout, les investisseurs attendent de la France un cap clair, un cap pro-business. Un cap qui a complètement disparu depuis la dissolution de 2024. Un exemple, les impôts de production qui devaient baisser ont atteint près de 100 milliards d'euros en 2024. C'est la note qu'a publiée la Direction générale des finances publiques il y a 48 heures. C'est deux fois plus qu'en Europe et quatre fois plus qu'en Allemagne. Des impôts contre la production, indiquait il y a quelques années le Conseil d'analyse économique, eh bien c'est toujours vrai. Des impôts qui continuent de plomber notre tissu industriel. On verra pourquoi, ce sera le premier thème des débats. Et puis une révolution fiscale est-elle possible ? En 2027, ce n'est pas Piketty qui le dit, mais Jean-Hervé Lorenzi qui est sur le plateau ce matin. Dans ce nouvel ouvrage à apparaître la semaine prochaine, « Guerre et paix entre profit et salaire », on va en discuter et comprendre pourquoi la politique de l'offre est passée d'un succès à un échec. En tout cas, c'est le constat que dresse Jean-Hervé Lorenzi. On en discutera tous ensemble en fin d'émission. Voilà pour le programme, il est 9h passé de 32 minutes. Allez, c'est les experts, c'est parti. Et pour faire ensemble le diagnostic de l'économie française, j'ai le plaisir d'accueillir sur le plateau Nathalie Janson. Bonjour Nathalie.
19: Bonjour Raphaël.
18: Professeure d'économie à Neoma Business School et présidente du think tank libéral Génération Libre. À vos côtés, Ludovic de Sauté. Bonjour Ludovic.
20: Bonjour Raphaël.
18: Directeur délégué de la rédaction de La Tribune. Et Jean-Hervé Lorenzi, qu'on ne présente plus. Cher Jean-Hervé, bonjour.
21: Bonjour.
18: Président du Cercle des économistes des rencontres économiques d'Aix-en-Provence. Je voulais qu'on commence par l'étude d'EY. Évidemment, c'est la grosse actualité du jour. Aujourd'hui, c'est la une de nos confrères de la Tribune ce matin avec... Bon, Ludovic, je commence avec vous. On va faire un peu la synthèse. On est content, ça fait 7 ans qu'on est champion d'Europe de l'attractivité. Ouais. C'est quand même le signe que tout ne va pas si mal. On fait un peu la chronique de tout ce qui fonctionne mal au niveau économique dans ce pays. Et Dieu sait qu'il y a quelques sujets sur la table. Il n'empêche que si on reste première destination pour l'investissement étranger en Europe, les entreprises, elles sont rationnelles, les investisseurs, ils sont rationnels. C'est que ça ne fonctionne pas si mal, finalement.
20: Non, il y a un constat positif, c'est que la France reste leader au plan européen, devant l'Allemagne, devant le Royaume-Uni, donc même si les positions se resserrent. Après, la lecture macro, et c'est là où vous allez m'en vouloir tout de suite, Raphaël, la lecture macro, c'est qu'évidemment, on reste leader dans un mouvement qui est en train de se contracter à grande vitesse. C'est la bonne nouvelle, c'est que la France, l'attractivité de la France reste là. C'est un pays qui est plébiscité et ça reste un point d'ancrage et d'entrée pour le marché européen en termes d'investissement étranger. Merci. Et notamment, merci parce que je pense qu'on est beaucoup aidé par notre position géographique et nos infrastructures.
18: Bien sûr.
20: Pas tant par notre système fiscal, on va pas se mentir. En revanche...
18: Non mais voilà, on va passer un peu en revue les points positifs.
20: En revanche, et tout ça dans un cadre où l'Europe est en train de perdre son souffle. C'est ça vraiment la.
18: Et on voit les investissements, c'est en fait l'ensemble sur Allemagne, Angleterre, on est le trio tête, hein, c'est France, Angleterre, Allemagne. Bah, tout baisse. Les investissements baissent chez nous, mais pas que chez nous. Nathalie, qu'est-ce que vous avez retenu de ce baromètre EY?
19: Ce que j'ai retenu surtout, c'est effectivement l'impasse politique qui pèse en fait sur cette première place aujourd'hui. C'est-à-dire que là, on voit bien que non seulement on paye les conséquences de ce qui s'est passé au niveau de la dissolution, mais on rentre dans un autre attentisme pour savoir ce qui va se passer en 2027. Donc, comme vous l'avez très bien dit en introduction, en fait, le problème, c'est le cap. C'est-à-dire qu'on ne sait plus très bien quel cap a aujourd'hui la France. On ne sait pas bien, en fait, non plus quelle force politique sera au pouvoir. Mmh. Forcément, ça, comme on sait très bien que ce qui est important dans l'investissement, c'est essayer d'avoir le moins d'incertitudes possible. Évidemment, une entreprise prend toujours des décisions en incertitude. Mais là, cette dimension politique en rajoute une. Et ce qui s'est passé depuis la dissolution, effectivement, a été très dommageable. Puisque là, c'est pas seulement qu'on ne savait pas, c'est qu'en fait, ça changeait tout le temps. On avait un espèce de message, faut contrôler les finances publiques. Et puis en fait, vous aviez le rêve et la réalité. Il y avait une dissonance cognitive permanente qui n'est pas de bon augure, effectivement, lorsqu'on est investisseur international. Donc, en effet, on a plein de choses pour nous, mais là, on s'est un petit peu on s'est mis du plomb dans l'aile à cause de ces incertitudes cumulées.
18: Bon, les investissements qui fonctionnent bien.
21: Juste une parenthèse. C'est quand même merveilleux. On est exactement dans ce que j'entends. Je suis pas tout jeune. J'entends depuis toujours, mais c'était bien avant les générations. Mettons qu'il y ait une bonne nouvelle. C'est quand même une bonne nouvelle. Je veux dire d'arriver. Il se trouve que l'Europe marche pas du feu de Dieu. Elle est vieillissante. Elle est pas très bonne technologiquement, etc. Mais ça, c'est pas la France. C'est l'Europe. Et c'est plutôt bien d'être premier. Moi, j'ai toujours préféré être premier, très rarement, que second. Et tout de suite, on explique que, attention, mais ça ne va pas durer, etc. Si on pouvait, pendant quelques secondes,
18: champagne,
21: se dire, c'est pas si mal que ça, ça n'a échappé à personne qu'il y avait un problème politique en France, il y en a en Allemagne, il y en a à peu près partout. Aux États-Unis, il y en a partout. Donc, il se trouve que le monde entier est frappé par une espèce de difficulté à gérer une énorme transition qui nous dépasse tous. Moi, je résume juste la situation pour mon ami Nathalie. On est passé de l'incertitude que on adore, nous, les économistes, évoquer à propos des décisions, des investissements, des entreprises, à l'inconnu. Moi, j'ai pas la queue d'une idée. Personne ici n'a qu'une idée de ce qui va se passer dans 6 mois. Personne. Ce que sera la conjoncture mondiale, personne. Ce que sera la conjoncture en France, personne. Je veux dire, donc, prenons juste, attrapons cette bonne nouvelle que la Tribune nous annonce avec EY. Pour une fois qu'on a une bonne nouvelle, j'y rajoute le fait que ça n'est pas dans le papier de la Tribune, mais c'est normal. Mais je suis frappé aussi de voir que, au fond, quand j'étais très jeune, on était un pays très ingénieux. Alors on disait, oh, t'es formidable, les Caravelles, la DS, etc. Mais on disait, c'est un pays d'ingénieurs, oui. Ils savent pas vendre, etc. Puis, on est devenu les champions de la finance, on a voulu dans les services. Et je suis frappé de voir que dans les technologies les plus avancées, on est récemment en train d'avoir un petit rebond. Oui. On verra si ça marche.
18: Je voulais qu'on fasse un point là-dessus sur l'IA, parce que ce qui tire les investissements, c'est très clairement l'IA.
21: Bien sûr.
18: Et on est les numéro 1 en Europe. Ça, on peut s'en féliciter.
20: Très très bonne nouvelle, parce que c'est très clairement la France, et on dit aussi sur ce plateau, parce qu'on n'est pas que dépressif, la France via Mistral, via les data centers et autres, arrive quand même à rester dans la course. On n'est pas leader, on va pas se mentir, mais on reste dans la course.
21: Ça, non, c'est très là où on est leader, juste je t'interromps une seconde.
18: Trois modèles parmi les 40 premiers au monde.
21: Une seconde, par exemple en quantique, il y a toute une chaîne de technologies.
20: Des annonces cette semaine.
21: Là, il est vraisemblable, alors je vais citer le nom d'une entreprise avec laquelle je n'ai aucun lien, qui s'appelle Colby, et il est vraisemblablement la boîte la plus, technologiquement, une des plus avancées au monde. Et il n'y a pas d'équivalent en Europe.
20: Et ce qui est intéressant dans le baromètre EY, juste pour qu'on quantifie, c'est que EY a répertorié de mémoire 53 projets l'année dernière sur le terrain IA. C'est la variation qui est intéressante, c'est plus 26%, alors qu'on est dans quelque chose de baissier. En revanche, alors là, Jean-Hervé, ça, il va me détester et tout ça, mais c'est, en revanche, la mauvaise nouvelle là-dedans, et ça, c'est parce qu'on sait tous que c'est aussi un indicateur un peu avancé, c'est l'énorme coup de frein globalement sur la R&D. Ça, c'est la très mauvaise nouvelle. Parce que là, par contre, en R&D, on a un coup de frein globalement, je sors de l'IA, de 47%. Or, la R&D, et je regarde vraiment Jean-Hervé, parce que c'est une des problématiques, c'est-à-dire que c'est à quel point, au-delà de l'IA, on a du mal quand même, la France, là, je vais vraiment parler de la France, c'est valable ailleurs, mais de surfer, de prendre cette liane qui est aujourd'hui nécessaire au plan économique, celle de l'innovation, qui est notre tremplin. C'est-à-dire que si on ne saisit pas ce tremplin, tout vient de devenir compliqué.
18: En même temps, sur le quantique, c'est vrai qu'on n'est pas trop mal en recherche fondamentale.
20: On n'est pas encore sur des industries installées. C'est-à-dire, le quantique, c'est demain. Là, aujourd'hui, il y a des ruptures technologiques et industrielles. Et aujourd'hui, il y a l'annonce du plan Stellantis. Le plan Stellantis, on va bien comprendre qu'il va se jouer en grande partie en dehors de la France et en dehors de l'Europe.
18: Ce coup de frein sur la R&D, Nathalie.
19: Le coup de frein sur la R&D, ça va être lourd. C'est effectivement quand on a une incertitude, alors qu'il devient une incertitude radicale, donc qu'on a du mal, qu'on ne peut pas en fait rentrer dans les chiffres.
18: Il y a une recherche quand même qui est censée un peu dynamiser ça.
19: Là, en effet, ça plombe en premier lieu la R&D. Et puis de toute façon, il ne faut pas non plus sous-estimer le fait que nous avons un mode de financement qui n'est pas très adapté pour financer justement les innovations. Puisque l'innovation, ça demande beaucoup de capital risque et là-dessus, on n'est pas bon.
18: C'est la profondeur des marchés de capitaux.
19: Et oui, la profondeur des marchés n'est pas là. On a la BPI, d'accord, mais en fait, ça ne suffit pas. Il ne faut pas qu'une BPI.
21: Nathalie, avant la fin de l'émission, j'aurais réussi à t'arracher un truc positif.
19: Mais non, c'est positif.
21: Alors, voilà.
18: On a deux camps qui s'opposent. Oui.
21: Mais c'est pas supposé.
18: Il y a le pessimisme de la raison et l'optimisme de la volonté.
21: C'est quand même la caractéristique française depuis 2000 ans. C'est quoi qu'il arrive, on est toujours en train de expliquer que tout est dramatique.
19: Pas du tout, mais moi je ne dis pas que tout est dramatique, je dis simplement que pour les investissements de demain, il faut effectivement cette capacité à financer l'innovation, que malgré tout, c'est vachement bien ce qu'on arrive quand même, puisqu'on a justement Mistral, mais qu'on pourrait faire beaucoup mieux si, effectivement, on avait fait autrement, c'est tout ce que je suis en train de dire.
21: Je vais te dire, ma chère amie, notre problème, il est que nous sommes un pays béni des dieux, riche, on parle de géographie, mais on a un pays d'avoir béni des dieux, mais vieillissant, et que les vieux, dont je fais partie, ils ont horreur du risque. Ça n'a rien à voir avec ni la France, ni Octru. Il n'y a pas besoin d'un prix Nobel d'économie pour savoir qu'il y a une relation entre l'âge et la prise de risque. Et que ce pays qui est en réalité, qui dispose de beaucoup de capacités de financement, est entre les mains des gens, des retraités, ils ne prennent pas de risque majeur.
18: Ludovic.
20: Il y a une autre lecture sur ce baromètre EY qui me semble opportune, en tout cas, d'adresser. C'est, et je suis entièrement d'accord d'accord avec Jean-Hervé, célébrons la position de la France et le fait d'être numéro un. Ce que raconte quand même ce baromètre en creux, c'est que l'attractivité de la France est maintenue, mais le couac là-dedans, c'est pas tellement la France, c'est que c'est les investissements étrangers qui baissent de partout dans le monde. Et ça, c'est pas de la faute de la France.
6: Alors, non,
20: c'est-à-dire que quand on voit que l'Allemagne, c'est un coup de frein de 26% sur les investissements étrangers, c'est pas la France qui est responsable, c'est que l'Allemagne va mal. Quand les États-Unis baissent de 14% l'investissement étranger, c'est qu'il y a des questions aux États-Unis. Quand le Royaume-Uni baisse ses investissements, c'est-à-dire que, en fait, chaque pays, ce baromètre traduit le fait que chaque pays a des problématiques à adresser et que c'est globalement une contraction. Et on reste leader dans des questions que tout le monde est en train de croiser. Et c'est une réalité, en fait.
6: Bon, en même temps, on a trois méga IPO qui arrivent, Anthropic, OpenAI et SpaceX. C'est 3 fois 1000 milliards.
20: Oui, oui, oui.
6: Donc, il y a des capitaux, il y en a quand même qui tournent, et c'est une autre échelle. Hein. Je crois que le président de la République doit annoncer des investissements en fin de semaine. On est sur... On va chercher 1,5 milliard, 2 milliards en France 2030 pour aller financer des programmes. Quand on est, voilà, à la nouvelle échelle, c'est en milliers de milliards de dollars. Derrière l'IA, quand même, je voulais souligner des secteurs qui souffrent, et c'est ce que souligne l'étude EY. Le pessimisme de la raison, cher Jean-Hervé, mais l'automobile, la chimie, la chimie, la plasturgie ou la métallurgie, derrière l'arbre de l'IA, eux vont plutôt mal.
21: Nous avons deux défauts de caractère. Le premier, c'est mais ça, c'est français. Jamais on entendrait un discours pareil en Allemagne. Toujours d'expliquer que derrière une éventuelle bonne nouvelle ou nouvelle moyenne, il y a tout ce qui est mauvais.
6: Ah, mais on peut décortiquer.
21: Et deuxième caractéristique, sur le crédit impôt recherche. Les économistes, nous faisons tous les trois parties, cette catégorie de gens très sympathiques, mais ils adorent les effets d'aubaine. Ça, c'est le sujet sur lequel on se déchaîne.
6: Oui.
21: Il se trouve que le crédit impôt recherche est une des raisons, d'ailleurs, favorables à l'avenue d'entreprises en France. D'investissement, mais c'est exactement comme l'apprentissage. On dit oui, mais ça touche une catégorie et que c'est pas bien.
6: C'est trop concentré, que c'est les grands groupes qui en profitent.
21: On commence à expliquer qu'il faut le réduire parce que ça
6: traite comme
21: on a fait pour l'apprentissage. Donc on a je trouve que le crédit impôt recherche est une très bonne chose. Attention.
6: Il faut le défendre parce qu'il est attaqué à chaque projet de loi de finances.
21: Mais attendez, ça c'est la logique absolue du discours sur l'effet d'aubaine. C'est qui est le bain préféré des économistes. Comment expliquer qu'il y a toujours un effet d'aubaine? J'ai jamais vu une mesure qui n'a pas un effet d'aubaine.
6: Bon, je voulais qu'on parle industrie parce que je voulais qu'on parle impôt de production aussi. Hasard du calendrier ou pas, la Direction Générale des Finances Publiques, des services de Bercy, a publié il y a 48 heures une note sur les impôts de production, sur le montant global des impôts de production qui devaient baisser sous le quinquennat, qui atteignent quasiment 100 milliards d'euros. Tout le monde ne sait pas ce que sont les impôts de production. Je voulais qu'on y revienne un peu, bien expliquer ce mécanisme, expliquer comment ça joue sur l'activité, le point de rentabilité des entreprises, pour arriver à quand même une sorte de hiatus entre on veut réindustrialiser d'un côté et en même temps on taxe l'entreprise. Vous créez une usine, vous taxez, vous achetez une machine, vous taxez, et dès que vous produisez plus, on taxe encore plus. Nathalie, c'est quoi un impôt de production d'abord? Qu'est-ce qu'on met dans les impôts de production? Quelle est sa spécificité?
19: En fait, les impôts de production, donc il y avait deux principaux, c'est CVAE et c'est 3S. L'idée, c'était d'avoir effectivement un financement qui pouvait d'ailleurs aller, qui va aux collectivités locales, donc qui permet effectivement de financer tout l'environnement d'une entreprise, qu'une entreprise, elle fonctionne pas au mieux de rien, hors sol. Donc voilà, donc l'idée est d'avoir une stabilité des finances de ces collectivités, c'est une bonne idée. Simplement, effectivement, comme ces impôts sont payés avant même qu'en fait l'IA des profits, puisque c'est pas justement sur les profits, eh bien, ça pose la question en fait du coût fixe d'entrée.
6: Et oui.
19: Finalement,
6: c'est ça la spécificité, c'est qu'on n'a pas fait 1 euro de bénéfice, qu'on est déjà
19: taxé. Et si vous effectivement, si vous faites, c'est pénalisant si vous, par exemple, vous prévoyez d'investir et de rénover vos installations, elles valent plus cher, donc vous allez payer plus cher d'impôts. Enfin voilà, donc ces impôts de production, en effet, sont très caractéristiques. caractéristiques de la France. Comme vous l'avez rappelé, on en a quatre fois, enfin, il y a quatre fois plus en France quand on compare à l'Allemagne. Donc, en effet, ce n'est pas un facilitateur pour, effectivement, ça désincite, en fait, à s'installer, même si les investisseurs étrangers sont toujours aussi élevés. N'empêche que ce n'est pas, si on veut.
21: Alors, j'ai gagné pour Paris.
19: Non. Je ne suis pas du tout pessimiste, contrairement à ce que vous pouvez interpréter sur les classements. Je dis simplement qu'on pourrait faire mieux, c'est tout. Je pense que dans ces investissements et la place de la France au niveau de l'activité pourrait être supérieure si effectivement on n'avait pas tous ces boulets. Donc effectivement, compte tenu de tous ces boulets, on se débrouille bien. Mais les impôts de production, en effet, étaient fortement réclamés. On voulait qu'ils disparaissent. Effectivement, projet de loi de finances, chaque loi de finances est revenu, en fait, les dernières sont revenues sur cet engagement. Et finalement, ils n'ont pas baissé autant qu'ils le devaient. Et ça reste donc, en effet, un frein pour l'installation. C'est une désincitation supplémentaire.
18: Promesse non tenue, effectivement. Je vais vous proposer une révolution fiscale. On va y venir dans la seconde partie de l'émission. Mais un point précis sur les impôts de production. Est-ce qu'on en a trop? Ou est-ce que, finalement, ça n'empêche pas
21: je suis
18: les investisseurs viennent...
21: Mais de manière un peu plus brutale, c'est des impôts qui sont stupides par leur ampleur, stupides par leur mécanisme. Au fond, une entreprise. Le bon capitalisme tel que le décrivait Max Weber, c'est je fais des profits, j'investis, je fais des profits et je les réinvestis. Non pas je rachète des actions, mais je les réinvestis. Il se trouve que c'est aussi, j'allais dire, aussi un curieux et inintelligent que le rachat d'actions. C'est l'idée qu'au fond, l'objectif de la mécanique du capitalisme, c'est en permanence de créer de la valeur, de créer de la richesse, de créer de l'investissement, de créer... Donc l'impôt de production qui prélève avant qu'on ait fait le moins de profit est absurde. C'est d'ailleurs le bon argument qui avait été utilisé contre la taxe... comment elle s'appelait
18: Zucman.
19: Zucman.
21: C'est la

0: Nathalie, tout à l'heure.
1: Non, mais est-ce que ça explique une partie des chiffres, problèmes de réindustrialisation?
2: 96 milliards, 100 milliards, c'est-à-dire que la question est presque, j'allais dire, presque idéologique, en fait. C'est réellement, c'est-à-dire, c'est dans la façon d'appréhender ce qu'est un outil de production, un développement économique, c'est-à-dire, en fait, c'est une manne qu'on peut aller taxer. Et j'en fais pas une lecture politique, j'en fais juste ce que peut être le rapport de ce pays par rapport à l'économie et à la capacité à créer une entreprise, à la développer, à investir et tout ça. Donc on s'y prend à l'envers. Moi, le constat de la DGFiP, et c'est un constat qu'on croise régulièrement, plaide vraiment pour une grande remise à zéro de la fiscalité autour des entreprises. C'est-à-dire que on a tout à l'heure Jean-Hervé a parlé du crédit impôt recherche. Là, on parle maintenant de la partie la taxation sur la production. Enfin, c'est un jeu à somme nulle qui ne va absolument pas, mais surtout qui ne plaide pas pour que ce pays, et on en a besoin collectivement, se reformate dans son économie. Parce qu'il y a un enjeu de reformater notre économie, c'est-à-dire notre tissu industriel. On est en train de voir l'économie des batteries nous passer sous le nez, on est en train de voir des développements technologiques nous passer sous le nez. Ça ne nous aide pas. Cette fiscalité ne nous aide pas. C'est-à-dire qu'aujourd'hui, c'est chouette, il y a de l'investissement étranger en France, mais il faut aussi que les entreprises françaises qui existent sur le terrain aient envie de se développer, d'y croire. Et honnêtement, quand on voit les chiffres, c'est un fardeau sur les épaules.
3: Alors, juste peut-être un regard malheureux, alors là je vais être un peu pessimiste, c'est le choix de la désindustrialisation en France n'est pas uniquement lié aux impôts de production.
0: C'est un choix.
3: C'est celui de ma génération. Nous sommes devenus les champions de la finance. Alors c'est vrai que la place financière de Paris marche bien.
0: Oui.
3: Ça, il faut reconnaître.
0: Grâce au Brexit.
3: Il y avait les services et le tourisme. Le service et le tourisme. Et cette idée d'avoir envie de créer. Parce que les impôts de production ne datent pas d'hier. Et il y a 30 ou 40 ans, on était ingénieux, soucieux d'industrie, totalement déchaîné sur une capacité de rebond incroyable. Il faut toujours rappeler ça sous Giscard. On était nuls en téléphonie. Giscard lance un plan téléphonie. En 5 ans, on devient le premier producteur, pas fabricant, mais fournisseur de réseaux numériques à intégration de services. Je veux dire, mais ça, c'était l'envie. Pour faire de l'industrie, il faut avoir de l'envie. Or, les impôts de production, c'est une bêtise parmi d'autres. Mais je veux dire, c'est malheureusement, notre désindustrialisation est un peu plus profonde. Il me semble qu'il commence à y avoir un mouvement, il faut en avoir envie.
0: Bah depuis Arnaud Montebourg, on parle de réindustrialisation. Hein. C'était le ministère du redressement progressif, ça fait quand même. Productif, pardon, ça fait 15 ans maintenant, et on voit qu'on a du mal. Hein. Ça a fonctionné au début, au premier quinquennat d'Emmanuel Macron. Là, on ferme plus d'usines, corrigez-moi si je me trompe, mais on ferme plus d'usines qu'on en a aujourd'hui.
2: Le bilan 25 est négatif. Il est négatif, hein, très clairement, en termes d'entité industrielle.
3: J'insiste sur le fait que les ingénieurs de grandes écoles préféraient partir faire de la finance que...
0: Oui. Alors, et puis c'était l'époque de la faiblesse, enfin Serge Turuc, fin des années 90.
3: Il y a peut-être un mouvement qui est en train de se dessiner, parce que, je veux dire, comme tout dans la vie, je veux dire, derrière les impôts, c'est un bout du sujet.
0: Oui, il y a l'envie,
3: le désir, le projet. Au fond, on voit beaucoup d'ingénieurs qui, aujourd'hui, de jeunes ingénieurs qui se disent que c'est plus amusant, peut-être en tout cas dans le début de leur carrière, de faire partie de cette incroyable révolution industrielle auquel on assiste. Donc il y a quelque chose peut-être qui se passe, pas particulièrement en France, mais il se trouve qu'il y a peut-être un bouleversement dans ce domaine-là intéressant. Les impôts sur production sont évidemment contre-productifs, mais c'est un bout du sujet. Je veux dire, il faut avoir envie de produire. Je rappelle toujours que au début du XXe siècle, il y avait 200 entreprises qui faisaient de l'automobile entre Puteaux et Courbevoie. Donc les gens avaient envie, c'est un goût, il faut avoir envie de faire ça.
0: Oui. Et on voit que les dépendances sont de plus en plus compliquées à assumer en temps de crise et que peut-être on a besoin de reproduire, si ce n'est en France, en tout cas en Europe. Allez, on se quitte pour une très courte pause publicitaire. On se retrouve juste après pour parler des propositions de cet ouvrage, Guerre et paix entre profit et salariés, Jean-Hervé Lorenzi et Alain Villemeur. On va parler politique de l'offre, on va parler révolution fiscale. On va voir tout ça au programme. Évidemment, c'est une année présidentielle qui s'annonce. Beaucoup d'idées. À tout de suite.
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7: Allez, il est 9h, passé de 57 minutes, on est de retour pour la seconde partie des experts, avec toujours autour de la table Jean-Hervé Lorenzi, Ludovic de Sauté et Nathalie Janson pour parler de cet ouvrage à sortir la semaine prochaine, Jean-Hervé. C'est ça, hein, Jean-Hervé Lorenzi et votre comparse Alain Villemeur pour ce nouvel ouvrage, Guerre et paix entre profit et salaire. C'est le sous-titre qui est très important, pour une révolution fiscale. Ça me rappelle... un autre économiste, Jean-Hervé. Non, un certain Thomas Piketty, Camille Landais, Emmanuel Cézanne, qui avait publié pour une révolution fiscale. Aussi, d'ailleurs, aussi.
8: Il y a quelques années. Je parle de choses sérieuses, pas
7: de. Sort aux éditions Odile Jacob, le sous-titre donc pour une révolution fiscale. Vous dites que la politique de l'offre menée par Emmanuel Macron. C'est finalisé par un échec, finalement.
8: L'expression est pas... Mes deux camarades économistes vont bien comprendre. La grosse difficulté de l'économie, la grande difficulté de la croissance, puisque le critère à la fin, c'est la croissance.
7: Oui.
8: Stable, et sur une longue durée, c'est la capacité d'équilibrer une offre qui correspond à des investissements, donc à des profits, donc à une épargne qui investit, et de l'autre côté, une demande qui, ce que avait très bien compris Ford, il y a plus d'un siècle
7: à peu près.
8: Oui. Et donc... Donc, ce que on montre, c'est que quand on prend les États-Unis entre 1909 et 2000, ils ont une croissance, y compris avec les chocs de guerre, ils ont une croissance qui est forte, et avec ce qu'on a essayé de montrer, moi je suis très modeste, hein, c'est juste une... Il y a sûrement un tas d'erreurs et de critiques à faire sur ce bouquin. Mais... on voit que la croissance a été extraordinairement forte, avec un pourcentage entre profit, investi,
7: oui,
8: et demande réalisée,
7: oui,
8: qui est de 2/3. Alors on le montre dans un modèle qui, comme tous les modèles, peut être critiqué. Tous les modèles se révèlent.
7: Quand on dit demande, c'est salaire, quoi. C'est la répartition entre profit et salaire.
8: Alors après, simple. Il faut que les profits, c'est ce qu'on disait tout à l'heure, chez les vieux, le profit, il va dans une maison qu'on achète, la résidence secondaire ou le truc, et il va pas investir dans les technologies, les composants.
9: Chez un vieux français. Voilà. Vieux européen.
7: Ouais.
8: C'est des pays... C'est un problème européen, parce que, je veux dire, c'est... Alors, puis c'est un système financier qui n'est pas très porteur de... Non plus de ça. Et donc, si on part de ces 2/3, pour arriver à ces 2/3 qui sont la seule base, hein, Bon, il se trouve que c'est assez bien démontré, mais enfin, on pourrait montrer que c'est pas parfait. Peut-être pas deux tiers, un tiers, bon, exactement.
7: On
8: et
7: pas à la
8: pour y arriver, oui. Il faut une fiscalité. Et ce qu'on montre, c'est, on l'a vu tout à l'heure, c'est exactement ce qui a été dit, donc il n'y a plus rien à ajouter. Il y a le crédit impôt recherche, mais alors là, c'est du pour, puis on transfère de l'autre côté, et alors le crédit impôt recherche, on dit c'est terrible, c'est 10 milliards, mais on en pique 100 en impôt de production. Donc tout ça est absurde. Mal foutu, et c'est, en réalité, le mot exact, c'est mal foutu. C'est mal foutu. Donc, à partir de ça, nous, on a pris 8 principes qui permettent de se rapprocher de ce 2/3, 1/3 pour avoir une croissance qui... On a une croissance potentielle qui est faible.
7: Oui.
8: Comme chacun sait, croissance potentielle, c'est lié au gain de productivité et à la... J'allais dire, et à l'augmentation de la population active. Les deux sont faibles. Gain de productivité, bah, c'est un peu partout, ça a baissé, partout dans le monde.
7: Oui.
8: Enfin, chez nous, c'est quand même très faible. Investissement insuffisant, on l'a dit. Et population active, on a un problème absolument majeur, et je termine là-dessus, qui est que les vieux
7: choc démographique.
8: Sont, ne sont pas employés. Qu'il y a
7: une taux d'emploi très faible chez les jeunes.
8: Taux d'activité très faible chez... Alors, c'est des problèmes qui sont des problèmes économiques, mais des problèmes aussi sociologiques. Parce que l'histoire de dire que quelqu'un est inutile à partir de 55 ans, c'est pas descendu du ciel. Que l'idée qu'on n'embauche pas les jeunes, c'est pas non plus descendu du ciel. Oui. Donc, c'est la sociologie d'un pays qui derrière sa fiscalité exprime au fond l'idée que bah je veux dire voilà profitons-en.
7: Et puis il y a rien d'insurmontable hein, d'autres voilà. Pays arrivent très bien donc en mettant les bonnes mesures on peut arriver au bon résultat. Nathalie, vous êtes d'accord avec ce constat?
9: Oui, même si effectivement on la baisse de la productivité elle est quand même pas partout pareille et aux États-Unis elle est quand même beaucoup moins forte parce qu'effectivement il y a cette forte innovation qui va contribuer à faire augmenter la productivité y compris dans les services concrets souvent pour une faible productivité, mais oui. Pour le coup, l'IA contribue aussi. Alors, c'est pas que le coiffeur va plus vite.
7: On a du mal à mesurer quand même.
9: Mais, dans les services, de tout ce qui est services financiers, services consulting, etc., on a des gains de productivité effectivement qui sont bien supérieurs aux États-Unis. Et ça, on voit bien que c'est lié en fait à cette très forte dynamique en fait dans ce secteur. Pour le reste, il est certain qu'en France, on a pas de chance puisque au niveau de l'école, il y a des dysfonctionnements et donc les fonctionnement de l'école impacte en effet, comme il a été dit, l'entrée en activité des jeunes, oui. Puisque comme en fait elle fabrique des jeunes qui sont pas vraiment désirés sur le marché de l'emploi, forcément ça n'avantage pas le.
7: C'est ça l'un des problèmes, c'est l'inadéquation entre les formations.
9: En tout cas, oui,
7: et les besoins des entreprises.
9: À partir du moment où on a fait cette volonté d'avoir un certain pourcentage de bac, on a aussi entretenu cette. Je pense que la croyance était sans doute déjà là, le fait que les études générales c'était le Graal et que si on en faisait pas, oui. C'est un échec total et qu'on était rien et qu'on n'allait rien faire dans la vie. Donc effectivement, c'est des problèmes qui sont très ancrés. On change pas, on va pas devenir des Allemands demain matin, quoi. Ou en fait, en Allemagne, en effet, vous avez une école très imbriquée. Alors moi, je suis pas en train de dire qu'il faut le modèle allemand, mais on a un problème et on, en tout cas sur l'éducation, il est rarement adressé. C'est-à-dire que ce problème-là, pour le moment, on n'en a jamais parlé. Personne ne veut s'y coller et pourtant, c'est un problème. Les jeunes ne travaille pas assez. On a mis le prix du repas étudiant à 1 €. Cette mesure, pour moi, c'est vraiment le symbole de l'échec total. C'est-à-dire que c'est pas ça qu'il faut. Il faut des jeunes qui puissent travailler pendant leurs études. Et c'est pareil, il y a plein de pays où ça existe. En France, on a l'impression qu'un étudiant qui travaille, c'est la fin du monde. Enfin, vous vous rendez compte que quand ils font des entretiens dans les enseignements supérieurs, il y a des examinateurs qui préviennent les étudiants qui ne pourront pas travailler pendant leurs études. Mais on est sur quelle planète ? Il faut que les étudiants travaillent 15 heures par jour.
7: Il faut se concentrer sur les études.
9: Non, mais c'est n'importe quoi. Enfin, je veux dire, il y a plein de pays dans le monde où les étudiants travaillent à côté de leurs études et ils font des carrières très belles. Enfin, donc, on a un réel problème d'éducation. Ça, c'est au début. Et puis, comme il a été dit, à la fin, effectivement, pour tas de raisons, on pensait qu'à 55 ans, il fallait les pousser. Alors, la bonne nouvelle, parce que Gilles Berset aime bien cette bonne nouvelle, donc comme c'est mon collègue, je vais la relayer. C'est vrai que la nouvelle est plutôt bonne, c'est qu'il disait qu'effectivement, on a quand même une amélioration du taux d'emploi chez les seniors. Voilà, donc c'est la bonne nouvelle. Vous voyez, je suis hyper optimiste.
7: On l'avait hier. venir sur le plateau de l'Univers 7.
8: Elle est incroyable.
9: Voilà. Voilà. J'adore et les vieux. A...
8: Le triple Axel n'a plus le moindre.
9: Exactement. Exactement.
8: Bravo. Non, c'est vrai. C'est...
7: L'un des sujets, Ludovic, et c'est l'un des sous-titres du bouquin, c'est comment sortir du travail qui ne paie plus. Ouais. Aussi. Hein, Antoine Fouché a ouais. beaucoup travaillé là-dessus. Au-delà de la technicité, c'est quand même l'un des sujets aussi.
10: Ouais, ce que vous dites, Raphaël, est important parce qu'au-delà de la technicité du 2/3, 1/3 et tout ça, c'est-à-dire que le livre, je trouve, pointe plusieurs aspects qui sont des aspects presque sociologiques pour certains.
8: Bien sûr.
7: Et démographiquement politique.
10: Mais il y a des comptes. D'abord, le ruissellement ne fonctionne pas. Donc ça, c'est un grand constat et je pense que vous l'adressez bien avec Alain parce que c'est y a une belle démonstration. Mais ne marche pas dans les conditions dans lesquelles on exécute. C'est-à-dire qu'en fait, c'est pas que la notion de ruissellement, c'est pas philosophique, c'est aujourd'hui. Et j'allais dire, ce livre, il traduit une chose, c'est-à-dire, en tout cas, je le ramène sur la position française, c'est que j'ai presque le sentiment quand on le regarde, que la France a un problème de conjugaison, en fait.
7: C'est-à-dire
10: ben, c'est un pays qui écrit son économie à l'imparfait. Honnêtement, que ça soit par rapport à la vieillesse, par rapport au fait d'alimenter des choses, des choix qui ont été faits, mais qui sont en train de s'effilocher gentiment, là où on aurait besoin de l'écrire au futur.
7: C'est un modèle qui est dépassé?
10: Mais c'est un modèle qui est dépassé. Dites, économique, social, politique. Il y a des problèmes sur l'innovation, il y a des problèmes sur la R&D, il y a des problèmes sur le fait de miser sur la jeunesse et de lui faire un marchepied, que ça soit bosser pendant ses études, mais aussi de la valoriser, parce que il va avoir une des grandes confrontations, on le sait, entre jeunes diplômés et IA, ce qui va être la pire sanction qu'on puisse avoir dans le monde du travail. C'est-à-dire, si on n'arrive pas à faire rentrer les jeunes, s'il n'y a plus de tremplin, c'est-à-dire que tous les petits jobs qui faisaient qu'on commençait en consulting, à faire des rapports pendant 2 ans, 3 ans, à ne pas dormir, alors les poches sous les yeux, mais qui était l'apprentissage du métier, si tout ça est absorbé demain, on ne va pas se réveiller à 32 ans consultant un matin en disant, tiens, au fait, ça fait 10 ans que j'attends et maintenant je suis consultant.
7: Et pour avoir des seniors, il faut avoir des juniors.
10: Exactement. Donc, il y a vraiment un problème de conjugaison. Et ça fait rire Jean-Hervé, mais c'est après, il y a la question salaire, que je trouve très très aiguë, parce qu'il y a une vraie, vraie question salaire, et c'est la question que vous posiez initialement.
7: Enfin, la répartition profit-salaire, oui.
10: Je l'ai surligné, parce qu'il y a vraiment un chiffre qui m'a marqué dans le bouquin, c'est que sur la période 2017-2025, la rémunération brute des salariés a progressé de moins de 1%. C'est-à-dire que pour doubler son niveau de vie, maintenant, il faut 70 ans en France. Oui, mais c'est comme ça.
9: Mais on vit plus vieux, c'est pour ça.
10: Non, mais tout à l'heure, Jean-Hervé disait un pays doit avoir des envies. S'il faut raisonner sur 70 ans, l'envie, elle est un peu compliquée.
7: Oui, et puis on comprend qu'il y a une forme de démotivation. Je crois qu'on est délétère sur la démotivation.
8: Une fois de plus, tout ça est très critiquable, les chiffres, etc. Et les mesures qui sont proposées sont deux leçons, de mon point de vue. La première, c'est que dans toute cette affaire, moi j'aime bien cette expression de conjugaison au passé, et on le voit dans les programmes politiques qui commencent à apparaître, incapable de penser un univers qui soit un univers désirable. Désirable, y compris d'ailleurs dans ce qui était, je reviens sur ma jeunesse, ce qui était une des caractéristiques du modèle français qui était tout aussi bordélique qu'aujourd'hui. N'imaginez pas que la 4ème République était un modèle
9: tranquille,
7: mais stabilité. Oui.
8: Une fille ou un garçon qui rentrait comme non qualifié pouvait espérer qu'on allait progressivement, s'il était bon, le qualifier, le truc, devenir chef d'équipe et même éventuellement ingénieur maison. Donc il y avait toute cette logique a complètement disparu. Il n'y a aucune progression. C'est un pays figé.
7: En même temps, les 30 Glorieuses ont été une parenthèse enchantée dans l'histoire de l'humanité. On n'a jamais connu ça avant et peut-être qu'on ne connaîtra jamais ça après.
8: Oui, enfin bon, ça veut dire qu'il faut remettre du désir dans ce pays. Oui. Une partie du désir, c'est celui d'être, au fond, la vraie nature du progrès. C'est celle où on permet aux gens de développer leurs qualités, leurs trucs. Alors, ils démarrent selon la formation.
7: Ça manque dans le narratif politique, là, c'est ce que vous nous dites. Ça ne peut pas être que de la sueur, du sang et des larmes pour le redressement des comptes publics, les efforts qu'il va falloir faire, c'est donner une perspective.
8: Le deuxième sujet, juste avant que je laisse Ludovic, c'est que nous, on a. Ce qui est très rigoureux dans notre approche, c'est le 2/3, 1/3. Ça, c'est. Enfin, après, on peut discuter du modèle, mais c'est quand même, à mon avis, bien fait. Le reste, il y a 8 principes. Ça veut dire quoi? Il faut retenir, chacun de ces principes peut être critiqué, hein, c'est pas des vérités absolues, loin de là, mais il faut prendre le problème dans sa globalité. C'est-à-dire que ces mesures fiscales qui reviennent, hey, je te prends un petit bout, je te truc, etc. Tout ça, c'est des stupidités, c'est inefficace. Les gens l'oublient 2 secondes après. Imaginons à l'instant qu'on bloque, qu'on fasse ce que les uns ou les autres souhaitent, baisse la TVA sur les produits pétroliers, etc.
7: Oui.
8: Ça coûte une dizaine de milliards.
7: Oui.
8: Qu'on va trouver où? J'en sais rien. Alors si, la dernière idée, c'est de supprimer toute l'aide au développement, ce qui est quand même pas, je vais dire, en termes d'image,
9: on peut
8: en prendre un peu, mais supprimer tout, c'est quand même pas... pour les jeunes, c'est quand même pas très excitant comme vision d'un pays. Et donc, c'est la mesure par excellence idiote. C'est-à-dire qu'on se prend un problème, on a un problème lundi, on résout un problème lundi, un mardi. Donc il faut mettre à plat notre fiscalité qui n'est pas adaptée à cet équilibre subtil pour trouver des gains de productivité pour ceci, pour cela, offre, demande, et trouver, et essayer d'avoir un dispositif qui ne remettra pas en cause, au fond, l'idée qu'il y a des inégalités, qui ne remet pas en cause, mais il faut qu'on soit compétitif et qu'il y ait une demande. Voilà.
7: Bon, alors il y a beaucoup d'interrogations qui peuvent naître de le constat que vous venez de poser. D'abord, première question, est-ce qu'une révolution fiscale est possible ? Parce qu'on a déjà vu ça. Jean-Marc Ayrault avait essayé, pour sauver sa tête il y a 15 ans, de faire une grande remise à plat de la fiscalité française qui a fait complètement de pchit. Est-ce qu'une révolution, toutes les révolutions françaises sont nées d'une révolution fiscale, mais est-ce qu'une grande remise à plat est possible aujourd'hui, vu le contexte, Ludovic de Sauter ?
10: Compliqué. Alors, je rebondis à la fois sur la question à Romain de Jean-Hervé. C'est-à-dire, tout à l'heure, Nathalie disait que, évidemment, ce qui est détestable, quand on parlait des investissements étrangers, c'est l'incertitude politique et de ça, mais c'est détestable aussi au niveau du citoyen. C'est-à-dire, le citoyen, il se comporte en partie comme une petite entreprise aussi. Hein. C'est-à-dire qu'il n'aime pas aussi être dans l'instabilité. Non, mais c'est une réalité. C'est-à-dire, il y a une perception, on l'a vu là sur le budget, c'est-à-dire que malgré toutes les annonces, disant, en fait, quand même, on va payer plus d'impôts. C'est-à-dire que il y a toujours une notion comme ça où ce pays ne se met pas en mouvement. Sur cet appel à la révolution, j'allais dire, elle va nous renvoyer sur la question politique, mais elle va nous renvoyer sur la question politique avec un immense champ politique, parce que honnêtement, la question n'est pas chez les citoyens, elle est aussi chez les patrons d'entreprise, c'est leur propre rôle, et qui ne sont pas très très au clair non plus sur leur envie de révolution. Ils parlent de baisse, mais jamais de révolution. Mais c'est une réalité, c'est-à-dire qu'en fait, il ne faut pas juste dire que c'est le citoyen qui vote qui est idiot. C'est-à-dire qu'il y a quand même, on le sait, et on va mettre un peu les pieds dans le plat, dans ce pays, il y a beaucoup de gens qui s'accrochent à leurs privilèges. Et ces privilèges-là, aujourd'hui, font que on veut bien parler éventuellement de baisse, mais de là de parler de révolution, oulala. C'est-à-dire que ça soit dans le secteur des aides publiques, que ça soit dans le secteur de la santé, dans l'éducation, et j'en prends, on va prendre la longue liste, aujourd'hui, il y a plutôt des forces d'inertie que des forces d'évolution. Et je reviens à cette question de conjugaison, c'est-à-dire que c'est là où, à mon sens, la réponse n'est pas technique, la réponse, elle passe par la narration. C'est-à-dire que ce pays a besoin... Je vais aller même un peu plus loin que Jean-Hervé, c'est plus que d'un câble, d'une joie. Je pense que ce pays a besoin d'une libido économique. Je vais
7: l'installer là. Mais oui.
10: Non, mais réellement.
7: C'est un excellent concept.
8: Et je vais te dire, ça va rester.
7: Mais oui. La libido économique. Pour contre,
9: comment faire la révolution en ayant une libido économique? Oui, alors là, je ne sais pas comme ça comment l'inventer, cette libido, mais une chose est certaine, c'est qu'en fait, en France, on a un petit problème aussi vis-à-vis de la lecture économique, et en particulier, on n'a pas assez eu d'enseignement de la théorie des choix publics, parce qu'en fait, ce qu'on décrit, c'est tout simplement l'entreprise, elle va bien évidemment s'attacher à son privilège. Le politicien ou le bureaucrate, celui qui a le pouvoir, lui, de toute façon, il n'existe que parce que en fait, il y a une demande à son égard. Donc, effectivement, il va entretenir cette relation permissive parce que, de toute façon, il sait qu'il donne des privilèges. Donc, du coup, il sera réélu. Donc, en fait, cette lecture nous explique effectivement plus facilement pourquoi en France, il y a cette inertie, parce qu'on ne voit pas comment... je veux dire, un politicien, il va pas se faire du mal volontairement, et les entreprises, pareil, elles vont à chaque fois, elles vont plaider pour quelque chose qui va favoriser son activité, mais sans avoir évidemment de coûts. Donc ça, c'est quand même un des gros problèmes de la scène aujourd'hui politique française. Et effectivement, oui. Dans ce contexte, on se dit qu'une révolution, elle aura du mal à avoir lieu, parce que oui. Qui va vouloir renoncer effectivement à son confort, à ses privilèges. En plus, c'est un pacte. C'est un pari qui est compliqué, puisque c'est un pari sur quelque chose justement d'incertain. C'est-à-dire qu'on vous dit, bon, bah, là maintenant, on rase gratis, on fait quelque chose de nouveau pour avoir des bonnes conditions. Mais moi, aujourd'hui, qui me dit que je serai mieux qu'aujourd'hui? Donc forcément.
7: Il y a toujours des gagnants et des perdants.
9: Donc ça explique en effet l'inertie.
7: Bon, Jean-Hervé, je voudrais qu'on rentre. Cette émission s'appelle Les Experts. Donc on va faire un peu d'expertise fiscale dans vos 8 propositions. Je vais les citer rapidement. Vous bougez les cotisations. Cotisations sociales employeurs, il faut les baisser. Les cotisations salariales salariés, là, vous instaurez une CSG à taux progressif. Donc, ça veut dire qu'il y a des gagnants et des perdants. Hein. Il y en a qui paieront plus cher. Impôt sur le revenu, il faut le baisser pour augmenter les salaires nets. Vous augmentez la fiscalité du capital. Vous transformez l'IFI pour le transformer sur un impôt sur la terre agricole et urbaine.
9: C'est du georgisme.
8: C'est une idée qui d'ailleurs est tirée d'un petit camarade économiste tout à fait brillant qui s'appelle Tranois.
7: Alain Tranois.
8: Et quand on regarde l'évolution de ce dont on a bénéficié, moi j'en ai bénéficié, tout le monde a bénéficié, c'est la hausse des propriétaires ont vu le prix du mètre carré augmenter. Mais en fait, c'est la surface,
7: l'emprise au sol
8: qui a augmenté. Donc on refait une évolution de ce truc en le rendant plus proche de la réalité des gains qui ont pu être faits. Moi, j'avais pas d'argent, et aujourd'hui j'ai un appartement. Donc c'est la vie. J'ai successivement bénéficié de toutes les hausses de prix du mètre carré.
7: Et une fois qu'on a augmenté les taxes sur le patrimoine, on augmente l'impôt sur les héritages aussi. Vous augmentez les taxes. En cas d'investissement
8: top. Le vieillissement, c'est pas bon. Sauf sur une chose. Qui est que la vie a une durée déterminée. On va avoir l'impact du vieillissement majeur sur le problème des héritages. Hier, j'ai vu que les Hospices de France...
7: Oui.
8: Là, on rentre sur un autre volet qui est celui de l'intergénérationnel. En réalité, il va y avoir l'énorme choc auquel on...
7: 5 000 à 9 000 milliards de patrimoine vont changer demain, d'ici 2040.
8: Donc, c'est évident que ça... Il faut aussi prendre le problème dans cette définition. Moi, après, on a fait cette affaire à coût constant. Mais le coût... Et là où le livre est très faible...
7: Non.
8: Le livre. Je fais du marketing. Non, c'est qu'il n'y a pas de.
7: C'est pour le numéro 2.
8: Je ne dis pas du tout comment on réduit les dépenses.
9: C'est le suivant.
7: Ils anticipaient mes questions. Avant d'y arriver sur la question des dépenses,
8: c'est évident que les calculs le montrent, c'est que les transferts d'héritage vont être multipliés de manière très significative dans les années qui viennent, tout simplement parce que.
7: La FHF propose notamment que ça serve à financer la dépendance.
8: Et deuxième sujet, quand on me dit 80%, 85% des gens sont contre
7: exonérés,
8: les trucs, 85% des gens ne sont pas concernés.
7: Oui. Et oui.
8: Donc même c'est un politicien très froussard et toi s'en rendre compte. Moi, j'ai un héritage, j'imagine tous les trois, mais 85% des Français n'ont pas.
7: Oui, mais n'en veulent pas. Emmanuel Macron a d'ailleurs refusé toujours de toucher
8: au
7: droit sur les successions parce que les Français, ceux qui sont exemptés, ne veulent pas taxer, c'est l'impôt sur la mort.
8: Monsieur Lejean, c'est son opinion et j'ai la mienne, point.
7: Absolument.
10: J'interviens sur cette question de démographie.
7: Ludovic de Sauté.
10: Il y a environ, ça concerne 15-20% de la population et tout ça. Maintenant, c'est toute l'histoire de la pompe parce que c'est indiqué dans le livre d'ailleurs, c'est que sur ces montants, cette grande transmission qui va brasser des milliers de milliards dans la décennie qui vient, honnêtement, les gens qui vont recevoir cet argent seront eux-mêmes des seigneurs déjà.
7: Ah oui.
10: C'est une vraie question. C'est-à-dire que en fait, cet apport dans l'économie ne se joue plus dans le bon timing de la vie. en fait. Et c'est-à-dire le petit coup de pouce, même sur un petit héritage qui permettait à quelqu'un de financer le petit studio, la voiture, les choses comme ça, n'arrive plus dans le bon timing de la vie. C'est-à-dire qu'on devient tous progressivement des écureuils, voilà, avec des noisettes, gentiment, et on se transmet des noisettes qui vont être stockées directement. Donc on n'alimente plus l'économie réelle. Après, je reviens sur cette notion de démographie, parce qu'elle est à mon avis centrale. Et si tous les quatre demandent, on se lançait en politique et on lançait le MRF, le mouvement de la révolution fiscale, avec Jean-Hervé Lorenzi, candidat à la
7: magnifique
10: fiscale et autres. Je pense qu'il y a une notion.
7: Le parti de la libido fiscale.
10: Le parti de la libido fiscale.
7: Cette campagne s'annonce dantesque. Okay, ça va être formidable. Okay. Non, la présidentielle.
10: Il y a une notion de discours sur laquelle je pense, et je vais être optimiste, ce pays peut se retrouver. Et il faut l'assumer. On l'a vu dans le cadre, et on le voit en ce moment dans le cadre du budget militaire. C'est-à-dire que quand il y a un plébiscite, c'est-à-dire qu'on se dit, OK, on est dans une situation où le fait d'augmenter le budget militaire est quelque chose qui passe. Donc, ça veut dire que ce pays a des formes de conscience. Il faut lui donner de la fierté. La France va bien quand elle fait des TGV, des Minitel, des Airbus, des Arianespace et tout ça. Qu'est-ce qu'on fait aujourd'hui? On n'arrive même pas à construire une autoroute. On n'arrive même pas à se mettre d'accord sur le fait de faire 3 km de bretelles d'autoroute. Donc, il faut redonner des éléments de fierté à ce pays. On en a besoin, des succès. On est toujours en train de se comparer à des géants qui vont s'introduire en bourse et autres. Il nous faut des éléments palpables et concrets. Ça veut dire miser, faire des choix, mais faire des impasses aussi. C'est-à-dire dire, on va faire la course du quantique, mais pendant ce temps-là, on ne fera peut-être pas la course du logiciel pour faire les réunions, pour remplacer Teams, parce que c'est une catastrophe et on ne sait pas le faire. Et
7: mais Google l'État s'en occupe de ça. Il y a un projet public pour ça.
10: Mais après, au-delà de cette fierté, il y a un autre aspect qui est tout aussi important, c'est que je pense que le dossier de la démographie est un élément essentiel sur lequel le pays peut se retrouver. C'est-à-dire que vous prenez le métro, vous prenez les transports, vous asseyez à une terrasse de café, cette conversation, je l'entends autour de mes tables plusieurs fois par semaine, de gens qui disent « oui, il va falloir que je voie avec mon papa pour trouver une aide à domicile » et tout ça. C'est quelque chose qui croit toute la société le traverse. Et aujourd'hui, construire un discours, une économie et une révolution fiscale pour dire comment on s'en sort, comment on va gérer ces situations-là, c'est quelque chose sur lequel on peut bâtir.
8: Est-ce que je peux juste rajouter un chiffre? Les aidants non professionnels, 11 millions. 11 millions de Français, du meilleur ou d'une autre, aident un parent, un ami qui se trouve...
7: 11 millions, c'est colossal.
8: 11 millions, c'est absolument géant, c'est géant. Donc ce pays est très curieux, il est à la fois très exaspérant par son refus de changer quoi que ce soit, et à la fois aidant, vous savez qu'on a le pourcentage le plus important de financement de toutes les grandes causes. Oui. Enfin bon, je veux dire, c'est un drôle de...
7: Il peut être aussi généreux.
8: Il faut le prendre tel qu'il est, et il faut le faire bouger. Moi, je suis d'accord. Hein. La démographie est absolument majeure. Alors, derrière, il y a l'histoire des donations. Arriver à faire que cet argent...
7: Circuler le capital. Circule. Mais oui. C'est ça la grande question.
10: La génération suivante.
7: Nathalie.
9: Bah oui, c'est d'ailleurs, effectivement, plutôt que même la taxation sur l'héritage, je pense que ce qui est important, c'est effectivement de pouvoir le faire, enfin, éventuellement de favoriser ces transmissions intergénérationnelles. Il est vrai que les personnes âgées, pour effectivement moi aussi en avoir un proche de moi, très âgé, on en a deux, leur préoccupation, c'est aussi la raison pour laquelle ils ont pas donné tout de suite, c'est qu'en fait ils ont peur du coût qui nous imposerait.
7: Aussi.
9: Donc il faut bien voir
7: bien
9: que
7: sûr,
9: c'est
7: le capital est aussi consommé dans les dernières années.
9: Et ça, souvent, certains en fait le sous-estiment, mais c'est vrai que chez eux, c'est une préoccupation parce que d'abord ils veulent rester chez eux, et deuxièmement, si jamais ils doivent effectivement dépenser plus parce qu'ils ne peuvent plus tout faire eux-mêmes et qu'il faut effectivement avoir des aides, ils ne veulent pas être un poids pour nous. Alors c'est vrai que du coup, on va sans doute hériter beaucoup plus tard et ils ont du mal donc à passer la main aux jeunes générations, pas parce qu'ils ne veulent pas, mais par crainte aussi.
7: Oui, oui.
9: Il ne faut pas le sous-estimer, cet aspect-là.
7: Si je résume ces 8 propositions-là, c'est quand même moins de fiscalité sur le travail et un peu plus sur le capital.
8: Non. C'est une répartition un peu différente. Prenons le cas de la CSG, parce que celui-là, il me fascine. Vous savez que tout le monde est à 9,2. C'est-à-dire que quand on est au SMIC, il y a la chose la plus stupide.
7: C'est une flat tax.
8: Il y a 50% des Français qui payent l'impôt, le truc.
7: Merci de le rappeler.
8: C'est idiot. Les gens, ils payent la TVA et la CSG. Toute personne qui travaille, la TVA, et TVA, toute personne...
7: Il y a une flat tax sur le travail qui s'appelle la CSG, y compris les chômeurs,
8: des prélèvements sur les revenus des gens. Donc, quand on prend sur un SMICAR, on prend les 9,2, ça fait quand même pas très loin d'un mois de revenus. Alors, même si le SMIC augmente, etc., mais enfin, il est quand même pas très important.
7: Il y a plus, donc, quasiment plus de charges sur le SMIC. Hein.
8: Fouché. Donc, il faut te le rendre progressif. Deuxième sujet, je suis pour qu'on prélève sur les retraités aisés. Mais ça, j'ai vu avec bonheur que ça commence à répandre partout. Je veux dire, il n'y a pas de raison.
7: Sauf qu'on n'est pas. Tout a été écarté lors du dernier projet de loi de finances.
8: La décision la plus stupide.
7: Sur la table. Et
8: la décision la plus stupide qui a été faite dans ce budget, c'est diminuer le financement de l'apprentissage avec le fameux effet d'aubaine des économistes qui expliquaient que c'était plutôt les élèves. Enfin bon, je trouve que c'est quand même mieux que des gamins.
9: Ça a permis à beaucoup de gens de faire des écoles payantes.
8: Voilà.
9: Exactement. Oui, en école de commerce, on voit très bien que des jeunes étudiants qui n'auraient pas postulé ont postulé parce qu'il y avait l'apprentissage.
7: Ça, on l'a raboté. Et ouais. Par contre.
8: On a protégé, et on terminera sur cette nouvelle exceptionnelle, c'est la bêtise la plus absolue, on a protégé 10% d'abattement pour les retraités aisés qui
9: ont été
8: transformés par l'intelligence de cette mesure. Et je dois dire que lorsque je m'étais déclaré pour l'harmonisation de la CSG des retraités avec ceux, les actifs, je dois dire que
7: parce que tout le monde ne paye pas 9,2.
9: Oui.
7: Les retraités ont une CSG préférentielle.
8: Oui, et bien le.
7: De 4 à 7%.
8: Je vais dire, j'avais reçu, et je ne suis rien dans ce dispositif, mais j'avais reçu des menaces de mort. Tu nous as trahis.
7: Ah oui.
8: Ouais, ils sont complètement fous. Non, les mecs, les retraités.
7: Ah oui, touche pas au Grisby.
8: Le retraité aisé. Le retraité aisé n'est pas que raisonnable. Ah oui. Et pas totalement.
7: N'est pas forcément quiétiste.
8: Dans la libido économie. Hein.
7: Très bien. Ben, ce sera le mot de la fin. Je rappelle votre ouvrage, Jean-Hervé Lorenzi, votre co-auteur Alain Wimmer, Guerre et paix entre profit et salaire pour une révolution fiscale. Voilà, il sort la semaine prochaine aux éditions Odile Jacob. Merci Jean-Hervé, merci Nathalie Janson, merci Ludovic pour cette émission passionnante, disponible en podcast et replay sur l'application BFM Business et toutes les plateformes de podcast.
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19: Bienvenue dans la librairie de l'écho, l'émission de BFM Business qui vous offre chaque semaine le meilleur de la littérature économique. Alors évidemment, pas d'émission sur les livres sans auteur. Ils seront nos invités dans la première partie de l'émission. Vous retrouverez ensuite Dorothée Duron et Christian Chavagneux pour leur coup de cœur et leur coup de gueule. Et puis, évidemment, la moisson d'études, de statistiques qu'on aime bien vous faire partager chaque semaine dans la librairie de l'écho. N'oubliez pas tous nos comptes librairie de l'écho sur tous les réseaux sociaux pour retrouver les références précises des livres dont on parle dans l'émission. Et tout de suite, place aux auteurs. Aujourd'hui, dans la librairie de l'écho, nous partons à la découverte du nouveau monde qui s'ouvre à nous grâce à la digitalisation et à l'intelligence artificielle. Nouveau monde plein de promesses, plein d'illusions, plein de dangers aussi. Alors, l'un de nos auteurs évoque un nouvel océan, tandis que l'autre l'envisage plutôt comme un nouveau continent. Mais vous verrez, l'idée évidemment de nouveaux mondes, de nouvelles règles, eh bien, est à peu près partagé par nos deux auteurs. Alors, celui qui nous emmène en plongée, c'est Yves Maître. Bonjour Yves.
20: Bonjour.
19: Vous êtes dirigeant d'entreprise, ancien directeur général de HTC. Vous publiez « Arrêtez de dire bonjour à votre IA » aux éditions First. Et celui qui nous embarque, lui, sur de nouveaux territoires, sur un nouveau continent, c'est Jean-François Soupizet. Bonjour.
21: Bonjour, monsieur.
19: Vous êtes ancien fonctionnaire européen, spécialiste des technologies de l'information, conseiller scientifique de la revue Futurible et vous publiez Big Tech, donc le 7e continent aux éditions FIP. On commence avec vous, Yves Maître. Pourquoi d'abord cette analogie avec l'océan? Pourquoi d'ailleurs tous les deux, et vous me répondrez aussi Jean-François Soupizet, pourquoi cette image du nouveau monde? Pourquoi l'image du nouvel océan, par exemple,
20: Yves Maître? Écoute, La problématique à laquelle j'ai été confronté en se disant, voilà, je voudrais écrire quelque chose sur le monde digital, c'est comment un peu le représenter. D'ailleurs, tout est dans le titre, dire bonjour à son AI ou pas. Comment on se représente ce quelque chose dont on ne sait pas bien prendre par quel bout l'attraper. Et donc, j'ai essayé d'expliquer qu'en fait, on passait dans une autre dimension, dans un autre espace. Et comme un poisson est dans l'eau sans se rendre compte qu'il est dans l'eau, nous, on est dans le monde digital sans forcément se rendre compte qu'on est dans le monde digital. D'où cette analogie qui essaie de répondre à la question de comment on peut se représenter ce nouveau monde.
19: Jean-François Soupizet, vous, votre vision du nouveau continent, là, on se dit, ça y est, c'est un peu le Far West, quoi, vous voyez ? Ce nouveau continent qu'on découvre, qui n'a pas de règles, où tout est à bâtir.
21: Oui, alors, j'étais aussi à la recherche d'une métaphore. Et... l'évidence, c'est que c'est un espace, un nouvel espace, qu'il est à la fois physique et informationnel, parce qu'on ne peut pas dire virtuel, ça n'aurait pas de sens.
19: Ouais.
21: Tout ce qui circule dans c'est ça. Il est physique par les processeurs, les câbles, les satellites, etc. Et puis, c'est ce monde de l'information. Et il a quand même quelques caractéristiques particulières sur le temps, qui est pratiquement réduit à l'immédiateté. Et sur l'espace qui disparaît, c'est-à-dire les distances sont d'une certaine manière abolies. Alors, si vous ajoutez à cela qu'il y a des lois quand même spécifiques dans cet espace, en particulier en matière d'économie,
19: ouais.
21: Il y a ce phénomène extraordinaire de gratuité en échange des données, par exemple.
19: Ouais. Alors, on va revenir à tout ça, et notamment avec vous, Yves, à tout ce qui est finalement tous ces scénarios de réglementation et de régulation qui pourraient venir. Mais d'abord, Yves Maître, soyons très clairs, ce nouveau monde, on ne peut pas le refuser, on ne peut pas rester à l'écart. Vous commencez votre livre en expliquant comment finalement les Chinois ont fait une erreur terrible en refusant la modernité. Ils l'ont refusé quand ils ont détruit leur bateau pour ne pas partir à la conquête du monde. Ils l'ont refusé au 19e siècle avec la révolution du chemin de fer, et ça leur a quand même coûté très cher.
20: Ça leur a coûté 100 ans de... J'allais dire plus que de crise, de guerre civile, de drame. Enfin bon, on sait tous, enfin on a tous appris, peut-être à l'école ou dans sa ville, le combat qu'il y a eu entre Mao Tse-tung et Chiang Kai-shek, cette affreuse guerre civile qui amène la Chine d'où elle est aujourd'hui et qui a en effet un esprit peut-être parfois d'une certaine revanche, ou en tout cas de retrouver son aura, parce qu'ils ont loupé un coche alors que c'était la première puissance mondiale pendant des millénaires, et qu'aujourd'hui, on n'a pas le choix. Le seul choix qu'on a, c'est de vivre avec positivement ou de vivre avec négativement. Mais le fait de dire « je peux refuser » ou « je ne peux pas refuser », qui va abandonner son téléphone portable aujourd'hui?
19: Et d'ailleurs, la Chine ne fait pas la même erreur aujourd'hui que par le passé. Alors, un point que moi j'ai trouvé vraiment fondamental dans votre analyse, bon, c'est effectivement, vous insistez bien sur cette idée que l'intelligence artificielle n'est pas causale comme nous, mais plutôt probabiliste, mais surtout, vous dites l'erreur magistrale, ce serait de croire que ces deux logiques, en fait, la logique de l'IA et la nôtre, sont des logiques qui peuvent se remplacer l'une l'autre, ce ne sont pas des logiques qui sont en rivalité finalement.
20: Non, d'ailleurs, c'est assez étonnant parce que aujourd'hui, on a tous, enfin, un cerveau et on a la moelle épinière qui est un petit peu reptilien, ok? Donc, c'est vraiment ce cerveau de base qui fait qu'on est un animal. Et puis après, on a développé tout un cerveau, C'est une partie causale, entre autres avec Descartes, la philosophie grecque, etc. Et on nous a éduqués comme étant, toujours en répondant à la question du pourquoi. Okay ? Mais en fait, on voit bien quand on conduit une voiture et puis qu'un chien traverse devant la voiture, on a un réflexe, quel qu'il soit, de tourner le volant, de freiner, quel que soit le réflexe. Et ce réflexe-là, il n'est pas cause-conséquence. Ce réflexe-là, il est purement statistique. J'ai l'impression que si je fais ça à ce moment-là, je vais pouvoir éviter quelque chose. Donc on sent bien que dans notre cerveau, dans notre capacité naturelle, on a aussi statistiquement emmagasiné des choses. Et c'est un peu ça ce que je veux dire. C'est-à-dire qu'aujourd'hui, l'intelligence artificielle et ce monde digital...
19: C'est plutôt la logique du combien, là, pour le coup.
20: C'est plutôt la logique du combien plutôt que celle du pourquoi. C'est ouais. La logique probabiliste. Mais ce n'est pas quelque chose qui est antinaturel. C'est quelque chose qu'on n'a pas développé jusqu'à présent parce que la puissance de calcul de notre cerveau est limitée à la puissance de calcul de notre cerveau. Mais le fait de sous-traiter cette puissance de calcul à des ordinateurs peut nous permettre de regarder les choses de manière plus probabiliste. Et donc, on n'est pas dans des antagonismes, on n'est pas dans des frictions. On est dans des complémentarités.
19: Alors, sauf que ce qui vous inquiète quand même, c'est finalement que ce digital, il va s'insérer dans notre cycle éternel de la conscience, en fait. Et vous dites, bon, ok, ça va être une étape supplémentaire dans nos capacités de conscience. Mais le risque, c'est de ne pas avoir conscience de la place que va prendre cette intelligence artificielle et de finalement de lui céder tous nos choix.
20: Oui, alors, en effet, je pense que le fait de se retrouver avec quelque chose, hein, cette question de la représentation, donc appelons ce quelque chose, ce monde déjà avec de l'AI, qui a une capacité de calcul énorme, nous peut, quelque part, nuire à notre capacité individuelle de faire des choix. C'est-à-dire qu'elle peut nous imposer, quelque part, un regard statistique qui n'est plus forcément un regard causal et qui peut, quelque part, nous atteindre dans notre conscience et dans notre liberté à prendre un certain nombre de décisions. Oui, tout à fait.
19: Et parce que nous sommes un peu victimes, quand même, de cette illusion incroyable... qui est que nous sommes assez enclins à croire que cette intelligence artificielle a une conscience.
20: Ça va un peu plus loin de ça, si je puis me permettre. En fait, quand quelqu'un vous parle, on a l'habitude, dès sa plus tendre enfance, que les gens nous parlent, nous font des signes. Enfin, et donc, on essaie toujours d'interpréter ce que quelqu'un veut nous dire. Et donc, tant qu'on a un signal, on essaie d'interpréter ce signal. Okay bonjour, comment tu vas ? C'est un signal. Comment il l'a dit ? Est-ce qu'il a voulu me le dire gentiment, méchamment ? C'était interrogatif, etc. L'intelligence artificielle, elle n'a pas de sens. Elle ne fait que des mathématiques. Donc, elle donne une probabilité, une manière de regarder le monde qui est purement mathématique. Mais on a tellement, nous, l'habitude, quand on nous parle, quand on nous envoie un signal, de lui donner un sens... que quand on reçoit ce signal, on veut interpréter ce signal, on veut donner un sens, c'est-à-dire qu'on veut donner quelque part une conscience à quelque chose qui n'en a pas. Et ça, c'est un piège qui est assez terrible, parce que c'est vraiment pavlovien. Dès qu'on vous parle, dès qu'on reçoit un signal, on a, par nature, une interprétation de ce signal, et donc on veut que l'autre ait, on veut penser que l'autre va nous donner un sens, et donc a une conscience.
19: Comment l'intelligence artificielle va-t-elle bouleverser les circuits économiques traditionnels? Vous dites que ça va bouleverser le circuit économique du travail, ça va bouleverser le circuit économique de l'argent.
20: Oui, c'est un nouvel espace. Hein. Donc, ce nouvel espace fait qu'on passe d'un plan à un cube, et évidemment, tout est remis en cause. Alors, on peut prendre des exemples concrets. Quand on voit aujourd'hui le Bitcoin, qui est une monnaie virtuelle, ça, on arrive à peu près à l'appréhender. On sait ce que c'est qu'un Bitcoin. On se dit, voilà, on a l'habitude, on a eu l'habitude d'échecs, etc. On se dit, OK, le Bitcoin, c'est une monnaie virtuelle. Bon, mais l'argent est déjà tellement virtualisé aujourd'hui. Mais alors après, quand on regarde, le Bitcoin est soutenu par ce qu'on appelle la blockchain. Et donc, on se dit, ah là là, qu'est-ce que c'est qu'une blockchain? Ça a l'air compliqué. Donc, on explique dans le livre, en fait, que c'est pas si compliqué, c'est juste une manière de trier les choses. Donc, c'est relativement simple. Mais la blockchain a une spécificité, c'est-à-dire que elle aujourd'hui, quand on fait une transaction économique, il y a des tiers de confiance. Donc, la banque est un tiers de confiance, le notaire est un tiers de confiance, l'État est un tiers de confiance. Okay, Là, la blockchain, elle n'a plus besoin d'institutions pour être tiers de confiance. Elle a besoin d'une formule mathématique qu'on appelle le hash. Et donc, le tiers de confiance n'est plus humain ou n'est plus un représentant de l'humain. Et ça, ça veut dire derrière qu'on peut avoir des contrats. Je prends l'exemple du fait que, par exemple, on prend l'avion, on perd sa valise, on a souscrit un contrat, ce qu'on appelle un smart contrat. Et dès qu'on arrive, si la valise n'est pas là une heure après, eh bien, on reçoit, je dis n'importe quoi, 500 euros parce que c'est l'assurance qu'on avait souscrite. Et il n'y a pas d'humain qui rentre dans cette affaire-là. Donc, on a une chaîne de valeur qui est complètement digitalisée et qui a un certain nombre de caractéristiques, qui est de décentraliser les choses et de faire en sorte que le tiers de confiance devient non plus un tiers de confiance humain ou représentant de l'humain, l'État, mais un tiers, l'État ou des institutions qui reçoivent un pouvoir de l'État, régalienne, mais par des formules mathématiques. Donc on rentre dans un monde économique qui est totalement différent. Oui.
19: Et on rentre aussi dans un monde politique différent.
20: Et on rentre dans
19: et
20: un monde...
19: Et au niveau local, par exemple, ça va complètement bouleverser la vie politique locale.
20: Mais, oui, enfin, vous êtes maire de Paris, par exemple, hein, puisque on fait cette émission depuis Paris, mais je prends cette ville parce qu'on y est. Et aujourd'hui, le plan de circulation d'une ville... C'est vraiment l'organisation de la société de la ville. Hein. Je veux dire, il y a des parcs, il y a des sens interdits, il y a des feux rouges, il y a des choses comme ça. Avec l'intelligence artificielle, le plan de la régulation de la ville peut être complètement digital et donc complètement dynamique. Prenons le périphérique. Il a 6 voies, il y a une voie du milieu. On comprend que la voie du milieu, elle est pour pas que les voitures se rentrent dedans. Mais si on a des voitures complètement autonomes, qui sont donc des robots voitures, on n'a plus besoin de la voie du milieu, et on peut très bien dire il y a 4 voies dans un sens et 2 voies dans l'autre, ou 5 voies dans un sens et 1 voie dans l'autre. C'est-à-dire qu'on a des flux de circulation qui sont complètement dynamiques, et c'est vrai que le maire et donc les administrés subissent quelque part la loi du software et la loi du robot et la loi de l'intelligence artificielle, ce qui fait qu'un jour, la route qui passe devant chez eux peut être un énorme parking, ou alors pourrait être à sens unique ou à double sens, ou complètement sans interdit des deux côtés. Voilà, donc en effet, aujourd'hui, le politique se retrouve très très opérationnellement, pieds et poings loués, pieds et mains liés, par le software. Et d'ailleurs, on voit qu'un certain nombre de villes, je prends l'exemple de Lyon, essaient de se, entre guillemets, débarrasser d'un certain nombre de softwares de Microsoft pour retrouver une certaine liberté d'action. Parce que, en effet, le politique local, mais pas uniquement, mais puis c'est ça dont on parlait, se retrouve un peu pieds et poings liés avec ces grands mondes.
19: Alors, ce nouveau monde, il va faire naître aussi une nouvelle classe sociale que vous appelez les digitaliens.
20: Oui, ce que je dis, c'est que, en fait, quand il y avait la royauté, il y avait le clergé, le tiers-état et la noblesse, puis après, dans le monde industriel, il y a eu la bourgeoisie et les ouvriers. Aujourd'hui, on rentre dans un autre monde qui est le monde digital, et en effet, il y a une espèce de ce que j'appelle une classe sociale qui sont les digitaliens. Alors, les digitaliens, c'est une manière de penser, c'est une manière d'être, c'est une manière de se représenter le monde. Il y a des digitaliens qui sont manuels, que vous voyez dans la route, qui tirent de la fibre optique, et puis vous avez des digitaliens qui font du code en télétravail, je sais pas, à Abidjan, par exemple. Donc oui, mais ils ont tous en commun une manière de réfléchir, une manière de concevoir la société, une manière de travailler entre eux. Et quelque part, cette manière d'être et de faire société, elle est beaucoup moins hiérarchisée que la société royale ou même la société industrielle.
19: Alors justement, Jean-François Soupizet, ce nouveau monde avec ses nouvelles hiérarchies, c'est quoi ? C'est la jungle, c'est l'anarchie, c'est une dictature, c'est un monde démocratique. Comment il se présente, ce monde ?
21: Alors, effectivement, c'est un nouveau monde, mais permettez-moi de revenir une seconde sur l'exercice. Ce qui fait la transformation, c'est que actuellement, chaque individu, chaque chose, au fond, est entouré d'un halo de données. Et que ça constitue une espèce de strate intermédiaire entre, de plus en plus, entre nous et notre perception et notre action possible sur le monde extérieur. Et il se trouve que cette strate est littéralement, d'abord, elle obéit, c'est ce fameux continent, il a des règles tout à fait spécifiques, en particulier, elle s'est développée sur un schéma de conquête, et dans lequel c'est l'audience. Pourquoi ? Parce que dans ce monde-là, qui est un monde des réseaux en termes d'économie, le gagnant emporte la totalité de la mise.
1: Et vous dites...
21: Et alors ?
1: Oui, allez-y. Dans ce nouveau monde, ce sont les géants du net qui se sont accaparés le pouvoir et qui finalement échappent aux grilles d'analyse traditionnelles de la répartition des pouvoirs et des compétences entre les élus, les citoyens, les entreprises.
21: Tout à fait. Cet espace est structurellement de type oligopolistique. Les stratégies qui ont été mises en place et qui ont accompagné ce phénomène quand même extraordinaire d'avoir les fameux acteurs hyperscalaires, c'est-à-dire le marché, c'est la dimension du monde, bénéficient de nouveaux pouvoirs et règnent justement en maître sur cet espace-là. Ce faisant, comme cet espace est en imbrication étroite avec le monde que l'on connaît, évidemment, il le change, et il le change avec un certain nombre de nouveaux pouvoirs qui n'étaient... Alors, bon, traditionnellement, on avait les pouvoirs verticaux qui étaient les pouvoirs, je dirais, des institutions, de l'État, etc. Et puis, les pouvoirs plus horizontaux, d'ailleurs d'inspiration de type réseau, le pouvoir du marché. Et en fait, maintenant, on a des acteurs de dimension remarquable, bien supérieurs à la plupart des États, et qui ont dans les mains un certain nombre de pouvoirs nouveaux. Alors, on peut en dire un mot ces pouvoirs. Le premier pouvoir, c'est un pouvoir d'infrastructure.
1: Ouais. Bon.
21: Là, on en a des exemples. Si on n'a pas les constellations de satellites, etc., si on n'a pas les câbles sous-marins, mais même si on n'a pas le smartphone, etc. Donc, c'est un premier pouvoir d'infrastructure. Le deuxième pouvoir est un pouvoir de contact, d'interface. Alors, l'interface, qu'est-ce que ça veut dire ? Ça veut dire que, justement, entre nous... et la réalité, il y a quelque chose qui s'est interposé.
1: Ouais.
21: Et c'est la maîtrise de cette interface, alors ça peut être un smartphone, ça peut être un système d'exploitation, ça peut être ces interfaces. Et ces interfaces donnent un pouvoir très concret, au point que dans la réglementation européenne, par exemple, on a créé ce concept de gardien des portes du marché, les gatekeepers, ces grands acteurs qui, en fait, représente le marché. Le troisième pouvoir, c'est le pouvoir de logistique. C'est-à-dire que ces technologies et la maîtrise de cette strate permet, au fond, de gérer tout ce qui est mouvement de biens, de services, les camions, les drones, les chaînes d'approvisionnement, etc. Et là, on en a des exemples très concrets, quand, par exemple, des entrepreneurs chinois, comme Alibaba, sa partie logistique décide de passer, de changer les règles de l'aéroport en Belgique et de s'appuyer sur l'Arabie saoudite, etc. Ouais. En quelques heures, vous avez toute une stratégie, tout un monde, des emplois, etc.
1: Bon, comment on peut envisager finalement de réguler d'une façon ou d'une autre ces nouveaux pouvoirs qui sont les plus gros concurrents que les États n'aient jamais eu. Vous envisagez, c'est ça que j'ai bien aimé aussi dans votre livre, c'est-à-dire que vous tracez pas comme ça une direction, une conviction, vous déroulez les quatre scénarios qui sont les plus plausibles finalement sur cette régulation, hein. Vous avez un scénario que vous appelez une gouvernance multilatérale faible, un dipôle conflictuel entre les sphères technologiques américaines et chinoises, une gouvernance inspirée de la gouvernance du net telle qu'elle est aujourd'hui, privée, et ce que vous appelez la balkanisation du numérique.
21: Tout à fait.
1: Un mot sur tous ces scénarios.
21: Alors, le premier scénario, ce sont les sommets. On a vu très récemment, enfin l'année passée, c'était à Paris, sommet mondial de l'intelligence artificielle, avec la présence du président et puis du chef d'État de l'Inde. Cette année, c'était en Inde. Et que donnent ces sommets ? Des déclarations. Ces déclarations sont intéressantes, parce qu'il y a tout un travail derrière. Néanmoins, elles ne sont pas contraignantes. Ouais. Il n'y a même pas d'organisme ayant pour mission de les faire appliquer. Donc c'est nécessairement un multilatéralisme faible, c'est-à-dire au gré des décisions nationales. Le deuxième scénario, c'est de simplement de reconnaître la réalité. Dans ce domaine-là, aujourd'hui, soyons prudents, il y a deux acteurs majeurs qui utilisent les leviers de puissance et qui ont la capacité de les influencer par les dispositions du pouvoir américain et par le système chinois, qui est différent, mais qui, dans les deux cas...
1: Donc c'est le choc de deux univers parallèles. Qui se font miroir et concurrence, en fait.
21: Tout à fait.
1: Avec une Europe au milieu de tout ça, dont on ne sait pas...

0: culture, etc. Et il est toujours là. Alors, au centre de ça, c'est l'ICANN, qui est en fait aux mains des privés et qui à la fois se charge des normes, des aspects techniques et d'arbitrage, en particulier dans les conflits commerciaux. Et puis le dernier scénario, c'est un scénario dans lequel émergent plusieurs pôles. Alors on voit bien, parce qu'il y a des empires en construction, ou tout au moins en projet, c'est pas seulement les États-Unis, mais il y a aussi l'Inde, il y a aussi peut-être le Brésil, etc., la Turquie, et l'Union européenne, qui chaque, dans chaque domaine, se disent « moi je suis dominant dans ma région, et j'édicte des règles, et les États sur lesquels j'ai une influence, les suivent. » Et c'est une balkanisation autour de 5, 6 pôles de...
1: Est-ce que c'est, du coup, l'anti... vous faites référence au livre qu'avait écrit Joël de Ronet, qui s'appelait « Le cerveau planétaire ».
0: Oui.
1: Qui était, je l'avais reçu dans la librairie de l'Écho il y a quelques années, Joël. Joël de Ronet, on y est pour vous, à ce cerveau planétaire, ou pas?
2: Moi, j'ai pas la même vision. J'ai pas la même vision des choses. J'écoute avec beaucoup d'attention et un très grand respect. Je pense que le. D'abord, juste pour compléter ce que vous avez dit sur le duopole entre les États-Unis et la Chine, qui est très juste à l'instant T, hein, c'est-à-dire au moment où on parle, il y a quand même une petite chose parce qu'il y a l'Europe au centre, et il faut quand même comprendre. Enfin, il faut dire aux gens que l'intelligence artificielle américaine, elle est pensée par rapport à la culture américaine. C'est la culture du Far West. Il y a un espace qui se libère, et on est d'accord, qu'on l'appelle nouveau continent ou qu'on l'appelle mer, c'est la même chose. Okay, et donc, les Américains, c'est des cow-boys. Ils foncent là-dedans et ils s'en fichent des règles. Ils arrivent avec leurs pistolets et puis ils tirent sur toutes les anciennes compagnies, les Uber qui raillent les taxis, les Airbnb qui enlèvent les hôtels. C'est des cow-boys. Bon. Donc, eux, ils ont cette philosophie-là, ils ont cette philosophie de ce continent qui est une philosophie de cow-boy. Les Chinois, eux, ils ont une autre philosophie. C'est le Parti communiste ou la dynastie, ce qu'on appelle la dynastie du Parti communiste. Alors, tout ce que vous voulez, mais la dynastie du Parti communiste contrôle l'harmonie entre la technique, l'économie, le social, etc. Parce que l'harmonie, c'est une valeur extrêmement importante pour nos amis asiatiques et chinois, mais pas que chinois. Okay, et donc, ils ont réussi à construire une philosophie d'intelligence artificielle ou de monde digital autour de leurs valeurs. Et nous, les valeurs européennes, ben, on essaie de copier les leurs. C'est-à-dire, on prend un peu d'Airbnb et puis un peu de TikTok, hein, parce qu'il y en a un qui est américain et l'autre chinois, juste pour information. Et on n'a rien de nous. Et pourquoi on n'a rien de nous? Et pourquoi ça ne marche pas? Et pourquoi on est mal? Parce que ça ne correspond pas à nos valeurs. Donc, moi, ce que je propose, c'est de dire qu'il faut qu'on fasse un monde ou une vision qui correspond à nos valeurs, c'est-à-dire, c'est quoi l'intelligence artificielle, c'est quoi le digital de la social-démocratie?
1: Vous avez, Jean-François Soupizet, 30 secondes pour répondre.
0: Alors,
1: réagir, comme vous voulez.
0: Oui,
1: contredire, si vous le souhaitez.
0: Oui, non, mais ça, effectivement, on a une vision. Vous avez raison, il y a un élément culturel, même parfois religieux, etc., qui joue leur rôle. Mais ça n'est pas... Que fait l'intelligence artificielle? Je vais revenir là-dessus.
1: Vous n'avez pas le temps. Très vite, dites-moi.
0: Alors, elle utilise... D'abord, ce sont des algorithmes de type PAC. Vous avez dit, c'est de la probabilité. Mais l'homme, les humains se comportent...
1: On n'a plus le temps. Dites-moi juste sur l'Europe, comment vous envisagez sa place?
0: Alors, l'Europe doit faire certainement un aggiornamento, mais... n'insistons pas sur le fait que l'Europe serait technologiquement en retard, parce que justement, c'est la vision dans le temps long, et le socle des valeurs européennes sur lequel je voudrais revenir, mais on n'a pas le temps.
1: C'est fini.
0: Qui sera au centre.
1: Si vous saviez.
0: Qui sera au centre de la renaissance de cette Europe.
1: Eh ben, c'est une très bonne conclusion. Merci beaucoup à tous les deux. Yves Maître, arrêtez de dire bonjour à votre IA. C'est aux éditions First. Jean-François Soupizet, Big Tech, le 7e continent. C'est aux éditions FIP. On se retrouve tout de suite pour la deuxième partie de l'émission.

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2: On se retrouve pour la deuxième partie de cette librairie de l'écho. Vous retrouverez évidemment le coup de cœur de la rédaction, nos critiques, nos chiffres, nos statistiques, nos études. Mais tout de suite, on démarre avec nos deux critiques du jour. À ma gauche, Christian Chavagneux, éditorialiste à alternativeéconomique.fr et critique des livres dans les pages d'Alternative Économique, le magazine. Et puis à ma droite, aujourd'hui, Dorothée Duron. Dorothée, qui est la cofondatrice donc, du cabinet de conseil Blenders. Alors, chers amis, il se produit dans cette librairie de l'écho un quiproquo qui ne s'est jamais produit en 12 ans d'émission et dont je suis totalement responsable. Qu'on vous raconte un peu les coulisses de l'émission, comment ça se passe. Quand on termine une émission, en général, eh bien, nos critiques se mettent d'accord, discutent, on discute tous ensemble sur les livres qu'on va choisir pour la semaine suivante. Et là, la semaine dernière, Christian Chavagneux me dit, eh bien, j'ai choisi un bouquin qui s'appelle « Vers de rage ». Donc voilà, moi je note « Vers de rage », etc. Je dis à Dorothée « Vers de rage ». On se procure le bouquin et on se rend compte, là, en faisant cette émission, que ce ne sont pas les mêmes livres. Et donc, le livre qu'avait choisi Christian, c'est le livre de François Jarige, qui s'appelle « Vers de rage » aux éditions du Détour. Et le livre qu'a lu Dorothée, eh bien, c'est un livre qui s'appelle aussi « Vers de rage », mais qui, lui, s'appelle aussi « Les enfants du plomb », Martin Boudot et Sébastien Piquet, c'est aux éditions Michel Lafond. Et donc, qu'est-ce que je peux vous dire? Rien d'autre que Christian va nous parler du Vers de rage qu'il a lu, Dorothée Duron va nous parler du Vers de rage qu'elle a lu, et après, rassurez-vous, le livre qu'avait choisi Dorothée, eh bien, c'est bien le même que celui qu'a lu Christian Chavagneux. Dorothée Duron, donc, ce Vers de rage de Martin Boudot et Sébastien Piquet, de quoi s'agit-il?
3: Alors, c'est une bande dessinée qui retrace finalement une enquête faite par des journalistes sur ce qu'ils ont appelé les enfants du plomb, c'est-à-dire un certain nombre, toute une génération d'enfants qui ont été contaminés par le plomb qui se situait dans des usines dans le nord de la France, donc autour de Métal Europe.
2: C'est pour ça que j'ai pas tilté, c'était une thématique qu'aurait pu
3: complètement,
2: choisir Christian.
3: Complètement, et on voit vraiment ce cheminement d'enquête. Donc, c'est un petit côté Erin Brockovich, parce qu'on va vraiment de victime en victime, de ceux qui avaient senti, de voir les médecins et de remonter le fil pour essayer de trouver des responsables pour finalement obtenir une réparation. Alors, ce n'est pas tant une réparation par rapport au Erin Brockovich, où l'objectif, c'est vraiment une réparation au sens pécunier du terme. Là, c'est plutôt une quête de vérité de comment on a pu laisser ça se produire, comment personne n'a vu que les sols étaient complètement plombés et comment on va réparer ça sans mettre à mal, finalement, un écosystème. Parce que toutes les personnes qui vivaient là-bas, ils n'ont pas envie de dire qu'il y a du plomb partout autour de chez eux, parce que ça va faire effondrer, évidemment, l'immobilier, l'endroit où ils habitent. Et donc, on remonte tout le fil. On va jusqu'à Metal Europe, où ils vont assister à un conseil d'administration, enfin, une AG, pardon, pour essayer d'obtenir réparation. Mais au final, il n'y a pas de réparation, et ça fait la grosse différence par un Erin Brockovich. Et d'une certaine façon, ça fait aussi la différence entre ce qui se passe en France et aux États-Unis, où aux États-Unis, il y a un sens de la responsabilisation. C'est-à-dire, il faut trouver un coupable. Une fois qu'on a trouvé une maladie, un lien de causalité, il faut un coupable. Et donc, on a les montants qui sont colossaux. De mémoire, c'était un peu plus de 600 millions d'euros qui avaient été obtenus, 300 millions d'euros pour 600 familles dans l'histoire Erin Brockovich. Là, les réparations, il n'y en a pas beaucoup, il y en a quelques-uns, et c'est par le fonds de garantie qu'elles sont obtenues, donc par une mutualisation finalement des risques. Et donc, on a un gros écart. Est-ce que c'est bien, c'est pas bien, c'est pas le sujet, mais en tout cas, c'est intéressant à lire, accessible à tout le monde pour bien comprendre les ressorts de ce genre de contamination.
2: Merci pour cette.
3: Et maintenant, j'écoute Christian pour découvrir l'autre Vers de rage.
2: Votre Vers de rage à vous, celui de François Jarige. De quoi s'agit-il?
4: François Jarige, c'est un professeur d'histoire et donc il est spécialiste notamment sur l'histoire environnementale. Et là, il nous permet une petite plongée sur deux siècles de lutte populaire en France, de lutte environnementale en France. Donc, il nous dit, au début du 19e siècle, les luttes populaires écologiques, c'était des luttes pour la subsistance. On avait besoin d'eau, sauf que les tanneries dans les villes

0: voie, parce qu'on ne va pas résoudre un conflit en trouvant une solution médiocre entre les deux, mais c'est plutôt en trouvant une autre voie où tout le monde est d'accord. Donc c'est objectivement très riche, parce qu'il y a plein d'exemples, de la géopolitique, enfin, il y a vraiment des conflits sociaux, il y a de tout dans ce livre.
1: Mais vous en sortez plus des anecdotes qu'une vraie méthode.
0: Non, c'est pas vrai. Ah c'est bon. Justement ce qui est bien fait, c'est qu'il y a une vraie méthode, c'est étape par étape, les chapitres, c'est zoomé, dézoomé. Mais il y a quand même des grosses réserves sur ce livre. La première, c'est qu'il est de sa génération, donc il nous raconte des conflits sans penser aux réseaux sociaux. Sauf que même, il fait le constat que les réseaux sociaux sont un facteur qui exacerbe finalement les conflits et la bipolarité. Il en parle, mais finalement, il ne met pas vraiment de solution. Il dit juste, ça aggrave le système. Et d'une certaine façon, il ne parle pas d'algorithme, il ne parle pas de l'influence qu'ont les réseaux sociaux sur les dynamiques de conflit. Donc ça, c'est dommage. Après, bon, c'est une façon de rédiger à l'américaine, donc tout est très scénarisé, c'est des anecdotes, on marche, on raconte, on a l'impression d'être dans au cinéma. C'est-à-dire que les histoires où on voit Dennis Rodman quand il est en train de se... Enfin, quand Uri est en train de se démener pour réussir à avoir son numéro de téléphone, pour aller dans sa maison, etc. Chavez, c'est la même chose. Dinis, où il parle de sa relation avec ses enfants. Bon, voilà, c'est à l'américaine, mais objectivement, ça se lit bien. C'est intéressant parce qu'il y a ce côté, il faut prendre du recul, savoir respirer quand il y a un conflit. Et même dans un conflit familial ou dans une tension familiale, parce qu'il parle de sujets de gouvernance, de conflits familiaux, il y a quand même vraiment des choses à prendre.
1: Alors, Christian Chavagneux, je suis curieux de savoir ce que vous avez pensé de ce livre.
2: Je vais écrire des livres, moi aussi, hein, parce que s'il faut juste reculer et prendre un petit peu de recul quand on est en conflit, ça va être facile d'écrire le livre. J'ai regardé effectivement la biographie du monsieur. Il est vraiment intervenu dans des résolutions de conflits internationaux.
1: Ce livre est un vrai professionnel international.
2: En tout cas, lui, c'est un vrai professionnel de la médiation. Ouais. Le problème, c'est que je pense qu'il a été un professionnel de la médiation et qu'aujourd'hui, il est devenu un conférencier TEDx. Il en est à son, je crois, 9e livre, celui-là, sur le pouvoir de dire oui, le pouvoir de ne pas dire non, le pouvoir de dire ni oui ni non. Enfin, bon, donc, on en est vraiment... C'est devenu un business de raconter à peu près, je pense, je n'ai pas regardé les livres précédents, mais à peu près un peu toujours la même chose. Et Dorothée a raison. Déjà, moi, sur le style, j'aime pas trop. Quoi. On essaye de faire de la fausse empathie. Alors, pendant que j'écris ce livre, je descends en rafting et là, je me dis... il faut que je mène ma barque. Rafting, mener la barque. Oh, quelle belle anecdote. Bon, voilà, il nous raconte beaucoup de fois, il nous raconte les problèmes médicaux de sa pauvre fille qui a été vraiment très très malade, dont on n'a absolument rien à faire par rapport au conflit. Tout d'un coup, l'anecdote, elle prend 4 pages, elle s'arrête et on passe à autre chose. Donc moi, j'aime pas du tout ce faux journalisme qui est censé donner de l'empathie. Alors, contrairement à ce que vous avez dit, Emmanuel, je suis d'accord avec Dorothée, les anecdotes sont là pour illustrer, mais c'est un livre de méthode.
1: D'accord.
2: Vous voulez résoudre un conflit très très difficile, il y a 3 piliers à suivre. Dans les 3 piliers, vous avez chacun 3 machins, parce qu'il a lu un jour que le chiffre 3, c'était un chiffre porte-bonheur, c'était le bon chiffre pour expliquer les choses. Donc il y a 3 piliers, chaque pilier a 3 dimensions. Sur le fond, moi ce qui m'a gêné, c'est que vous prenez n'importe quel conflit de l'Antiquité à nos jours, ça se passe n'importe où dans le monde, donc c'est ahistorique, ahgéographique, et vous avez la méthode permet de résoudre les conflits. C'est la méthode universelle de résolution des conflits. On aimerait bien, effectivement, vous l'avez dit tout à l'heure, on aimerait bien l'envoyer chez Monsieur Poutine ou en Israël pour l'aider à résoudre les conflits, parce que ça paraît un petit peu survendu, et puis c'est très très américain. Je pense qu'un diplomate qui vient du Suriname ou du Malawi aura beaucoup de mal à appliquer la méthode de Monsieur Uri, qui lui, évidemment, comme c'est un professeur à Harvard, dans une des plus grandes universités du pays leader hégémonique du monde, c'est plus facile de dire, écoutez, c'est moi le shérif, les gars, vous allez vous asseoir et vous mettre d'accord, et moi j'ai ma méthode. Donc moi, franchement, j'ai pas été un grand fan du livre.
1: D'accord.
0: Non, après, il essaie de donner un petit caractère universel parce qu'il fait des références dans tous les pays du monde. Et
2: oui,
0: il
2: termine
0: notamment sur la Malaisie, qui est un peuple que je connaissais pas, qui est au fin fond de la Malaisie, qui est censé être le plus pacifiste.
2: Ça, c'est son côté anthropologue, ouais.
0: Voilà, donc il fait son côté très anthropologue, mais qui donne une espèce de tonalité anthropologique. Bon, ça se lit, quoi.
1: Non, mais j'aime bien les livres avec des aspérités comme ça, c'est intéressant. Eh ben, merci beaucoup à tous les deux. Allez, on poursuit cette émission.
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1: Et on s'intéresse cette semaine à cette étude de Cofidis CFA qui décortique la situation financière des familles monoparentales qui sont, on le sait, les maillons les plus fragiles de la société française. Et les chiffres sont sans phare. 62% des familles monoparentales.

0: monoparentales craignent chaque mois de manquer d'argent pour couvrir les dépenses essentielles de leurs enfants. Elles sont 41% à juger leur pouvoir d'achat faible. 23% sont à découvert à la fin du mois. En gros, c'est deux fois plus que l'ensemble des familles françaises et plus de 7 familles monoparentales sur 10 font particulièrement attention au prix des produits qu'elles achètent et réduisent leurs dépenses en essentiel contre 5 familles sur 10 dans la population général. Alors, quel portrait peut-on faire de ces familles monoparentales? 3 fois sur 4, le parent seul est une femme. La plupart du temps, elle a la garde exclusive de ses enfants à moins de 3000 euros de revenus par mois. Essentiellement, son salaire, les aides sociales ne concernent qu'une minorité de foyers, 9% seulement. La majorité assume seule l'intégralité de ces dépenses. Leur priorité, c'est évidemment les enfants. 37% des dépenses mensuelles leur sont consacrées en moyenne, jusqu'à la moitié pour les familles de 3 enfants. L'alimentation et la cantine constituent de loin le premier poste de dépenses annuelles, à peu près 1600 euros, devant les vacances, l'habillement et le mode de garde. Quand il faut faire des économies, eh bien les postes les plus souvent sacrifiés sont les vacances, les vêtements et les jouets.
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0: Et c'est celui de notre grand Manitou de la tech sur BFM Business, Frédéric Simotel. Alors, Frédéric Simotel, il s'attaque... Est-ce que j'ose parler de brûlot? Oui, peut-être, parce
2: oui,
0: que,
2: un peu.
0: Comme souvent avec Laurent Alexandre, le titre est quand même un peu provocateur. Voilà, ce livre qui nous promet grosso modo la mort de la mort.
2: C'est ça, hein, voilà. Vivre mille ans.
0: Donc voilà, Laurent Alexandre, Alexandre Tsikopoulos, vivre mille ans quand l'IA règne et la mort recule. Est-ce un rêve ou un cauchemar aux éditions Buchet-Chastel, mon cher Frédéric?
2: Oui, édition Buchet-Chastel. Alors, il sort le 14 mai. Hein, ne cherchez pas, il arrive. On a eu une épreuve non corrigée. Alors, ça fait un moment qu'on parle de ce sujet. Hein, les pontes de la tech, ils aiment bien se dire on vivra éternellement. Alors, peut-être pas dans la même enveloppe corporelle. C'est peut-être qu'on nous déplugera notre cerveau pour le mettre sur autre chose. Pourquoi pas sur un robot. En tout cas, c'est là-dessus que s'appuient les auteurs. Laurent Alexandre, donc on le connaît, médecin, entrepreneur, fondateur de Doctissimo, techno-optimiste. Et puis, oui, entre guillemets, grande gueule du secteur. Hein, on peut le trouver irritant pour ses prises de parole, mais il n'empêche, il dit quand même pas mal de
0: ouais,
2: vérité.
0: Ça se coûte toujours un peu, quoi.
2: Voilà, ça se coûte toujours un peu. Après, c'est le ton. Bon. Et l'autre, alors c'est ça qui est amusant, c'est Alexandre Tsikopoulos, c'est à 40 ans de moins. C'est un start-upper et c'est un peu ça qui va jouer. Il joue un peu là-dessus sur cet échange, voilà, générationnel entre ces deux-là. Et alors, Laurent Alexandre avait déjà écrit un livre en 2011 sur la mort de la mort, donc il poursuit tout ça. Et donc les auteurs estiment que l'IA va rendre une partie croissante du travail intellectuel obsolète. Et du coup, voilà, on va avoir une autre forme de vie. Donc l'IA va l'expertise, l'analyse, le diagnostic, la création, l'enseignement, le management, tout ça va être fait par l'IA. Ils décrivent un basculement civilisationnel où l'intelligence humaine cesse d'être la ressource dominante. Ce sera l'IA artificielle qui sera et donc on va parler de génétique, de biotechnologie, de cellules souches, enfin voilà tous les sujets chers à Laurent Alexandre, l'augmentation humaine. Et puis l'idée centrale, c'est de dire que la médecine ne cherchera plus seulement à soigner, mais à ralentir, réparer ou contourner le vieillissement. Donc c'est là où l'IA rejoint un peu le biologique. Donc ça donne le vertige, hein, et puis ça nous pousse vers une crise.
0: Ouais, mais qu'est-ce qui est scientifique? Enfin, je veux dire, on ne peut pas repousser les limites éternellement.
2: Non, puis surtout, d'un côté, il nous dit, avec l'IA, les machines vont mieux penser, le travail va disparaître et la mort va reculer.
0: Oui, mais si qu'est-ce qu'on va faire? Qu'est-ce qu'on va s'emmerder?
2: On sera toujours s'occuper un peu, mais on est quand même d'accord que le travail, ça nous stimule.
0: Oui,
2: ça
0: le travail, c'est la santé.
2: Voilà, c'est la santé. Alors, c'est un livre à lire donc avec deux regards. Le premier, celui du techno-progressiste. Mmh. Voilà, on pose des questions profondes. Est-ce que l'identité humaine doit encore vivre face à cette IA? Est-ce qu'on peut vivre longtemps sans s'ennuyer? Est-ce qu'une société sans rareté intellectuelle est encore méritocratique? On voit tout. Alors, il décrit tous les liens entre IA et biotech. Et puis maintenant, c'est un livre qui pose aussi à se poser beaucoup de questions, parce que comme souvent, Laurent Alexandre, vous l'avez dit, pour lui, tout ce qui est technologiquement possible va arriver.
0: Or ah oui.
2: On voit bien.
0: C'est un beau débat, ça.
2: Oui.
0: Est-ce que ce qui est technologiquement possible est forcément inéluctable.
2: Ben voilà, ben justement, mais non, parce qu'il y a les contraintes politiques, économiques, énergétiques, hein, aujourd'hui on le voit. Alors ça peut arriver, mais beaucoup plus tard. Mais voilà, donc lui, il appuie quand même beaucoup son raisonnement là-dessus, puis il sous-estime quand même quelque chose quand on dit vivre 1000 ans, c'est une sous-estimation des liens biologiques, enfin des limites biologiques. Hein. À un moment, notre corps, c'est pour ça, est-ce qu'on va dépluguer notre cerveau pour le mettre dans un robot? Enfin voilà, moi je trouve que c'est un livre assez intéressant parce que...
0: Ah, c'est peut-être ça, vivre 1000 ans.
2: Ben oui. On déplugue, on met toute notre mémoire, va être enregistrée dans un robot, puis on fera revivre ce robot. Puis ça me rappelle un livre, c'est José Saramago, qui est un prix Nobel, écrivain portugais, il me semble, j'ai peur de dire des bêtises, donc un prix Nobel, et qui avait écrit un livre en 2005 qui s'appelait Les intermittences de la mort. C'était un jour, je vous conseille de lire ce livre parce qu'il est pas mal, en fait la mort, elle a un chagrin d'amour, et elle se dit, dans ce pays-là, un état imaginaire, je travaille plus. Plus personne ne meurt. On se dit c'est merveilleux. Mais le problème, c'est que les gens continuent à avoir des accidents. Les gens continuent à tenter de se suicider. Les gens continuent à être malades. Les gens continuent à vieillir. Donc les hôpitaux sont pleins. Les assurances savent plus que faire. Oui. La sécurité sociale sait plus comment faire vivre tout
0: Ramenons un peu d'économie.
2: Voilà.
0: Au milieu de toute cette science-fiction.
2: En tout cas, voilà. Vivre 1000 ans. Édition Bûcher et Chastel. Je vous le conseille. Voilà. Puisque dans Laurent Alexandre. Il faut prendre le tout et puis voilà, on regarde ce qui nous intéresse.
0: Merci, cher Frédéric. Allez, c'est l'heure de nos ultimes choix.
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0: Christian Chavagneux, quelle est votre ultime sélection pour aujourd'hui ?
3: Alors, j'ai choisi une biographie qui se lit très très facilement, la biographie de Antoine de Paris. Évidemment, vous ne savez pas qui est Antoine de Paris. Antoine de Paris, c'est un petit monsieur, un Polonais, qui, à l'âge de 17 ans, on est tout début du XXe siècle, débarque à Paris.
0: Ouais.
3: Et en fait, il est un petit peu coiffeur quand il est en Pologne. Il est plutôt doué. Mais son rêve, c'est d'aller dans la grande capitale du monde, qui est Paris. Donc, il arrive à Paris. Il trouve un coiffeur qui veut bien l'embaucher. Mais au début du XXe siècle, à Paris, quand vous travaillez chez un coiffeur, on vous met au sous-sol, dans une cave humide, payé rien du tout, à faire des perruques pour ces dames. Et puis un jour, c'est la fête des Catherinettes et il y a énormément de jeunes femmes qui viennent. Et là, on le dit, il faut que tu montes, il faut que tu viennes coiffer. Et là, c'est la sidération. Toutes les femmes qui viennent dans son salon de coiffure disent, on veut le petit russe. Il parle un accent, ça, personne ne sait qu'il est mort. On veut le petit russe.
0: Ouais.
3: Et donc, le gars commence à développer une vraie façon de coiffer les femmes jusqu'au jour où il y a une belle dame qui arrive et qui doit aller dans une cérémonie où il faut absolument porter un chapeau, sauf que son carton à chapeau s'est perdu dans le voyage. Il faut faire quelque chose. Et là, Antoine de Paris, il est génial. Il sculpte sa coiffure en forme de chapeau. Et la nana explose la soirée. Tout le monde en parle, là, dans les journaux.
0: Ah oui.
3: Et là, il devient Antoine de Paris. Il va ouvrir son propre salon. Toutes les nobilités du monde entier viennent le voir. Les stars, on ne les appelle pas comme ça encore, mais les stars du théâtre et du cinéma viennent le voir.
0: Ouais.
3: Toutes les riches bourgeois veulent absolument se faire coiffer par Antoine de Paris. C'est absolument magnifique. On apprend que c'est sa femme. Donc, il va développer des salons de coiffure et de vente de cosmétiques partout dans le monde. On apprend que c'est sa femme qui gère tout, heureusement, parce que lui, il était incapable de gérer quoi que ce soit. Et grâce à sa femme...
0: Lui, c'est un artiste.
3: Voilà. Il sculpte les cheveux. Le livre débute avec une comédienne qui doit jouer au théâtre. Elle a une quarantaine d'années. Elle doit jouer un rôle d'une femme de vingtaine d'années. Et lui, il arrive, il la change tout. Et là, tout le monde la regarde comme ça. Elle dit, incroyable.
0: Ah bon ?
3: T'as gagné 20 ans. Et donc, toutes les femmes veulent gagner 20 ans. Donc, tout le monde vient. Et lui, il invente deux choses. La coupe à la garçonne.
0: Ouais.
3: Donc, les cheveux courts chez les femmes qui ne se faisaient pas du tout, qui va exploser dans les années 20 parce que c'est le symbole du féminisme. Et puis, le fait de laver les cheveux parce qu'il en avait marre de coiffer des cheveux sales et puants. Donc, il a imposé à ses clientes.
0: Il s'appelait Antoine de Paris.
3: Il s'appelait Antoine de Paris. C'est comme
0: mais
3: ça qu'il était.
0: C'était Antoine de Paris.
3: Exactement. Il est parti à Hollywood. Il a coiffé. Fait toutes les stars qu'on connaît jusqu'à Jane Fonda parce qu'il est mort dans les années 70, un peu appauvri parce que bon, il était marié mais homosexuel et plein de petits jeunes sont venus prendre un petit peu grappiller sa fortune à la fin.
0: Incroyable,
3: la partie économique est pas trop développée, mais franchement, on se laisse complètement emballé par cette histoire incroyable.
4: Mais c'est une aventure entrepreneuriale dingue en fait.
3: Tout à fait, exactement.
0: Incroyable.
4: Voilà la création.
3: Personnage fascinant.
0: Incroyable, et c'est écrit par Martha Orsesna, c'est ça ?
3: C'est ça. Tout à fait.
0: Bon, Dorothée Duron, votre dernière minute.
4: Moi, c'est un style complètement différent. Ça s'appelle CEO Ready. Donc, c'est un livre que je viens de recevoir, que j'ai commencé à lire et qui est franchement extrêmement amusant parce qu'on découvre que même les CEO, ils ont besoin de guides. Donc c'est signé par Mark Thompson, qui est un coach de dirigeants de grandes entreprises américaines, qui est très manifestement très très connu, notamment aux États-Unis. Ouais. Il a plus de 80 CEO qui travaillent avec lui, et surtout Byron Laughlin, qui est au Nasdaq et qui lui s'occupe de tous les sujets de gouvernance, donc qui est plutôt le spécialiste des board members. Et en fait, à eux deux, ils ont écrit ce livre qui a un conseil aux CEO pour comment devenir CEO. Et en fait, ce qui est franchement assez amusant dans ce livre, c'est qu'on découvre que le CEO tout puissant, bah, il n'est pas tout puissant, et qu'en fait, il est très très contraint, et que ce livre vient les aider à prendre en compte, enfin, constater qu'ils ont peut-être un très beau CV, ils ont peut-être de très belles idées, mais en fait, il va falloir interagir avec d'autres personnes, avec sept groupes de personnes. Évidemment, les board members, mais aussi les syndicats, la presse, les clients, les investisseurs, les médias, les syndicats, etc. Et donc, c'est une jolie façon de comprendre vraiment quel est le rôle du CEO. Et c'est pas inintéressant parce que ça justifie peut-être certains salaires. Ça permet aussi de comprendre la relation board member CEO avec des board members, enfin des conseils d'administration qui sont de plus en plus durs et qui du jour au lendemain peuvent se débarrasser d'un CEO sans qu'ils comprennent exactement pourquoi. Et il y a deux ou trois histoires qui rappellent où le CEO du jour au lendemain il est viré manu militari sans vraiment comprendre pourquoi et vraiment en 48 heures pour des résultats trimestriels hasardeux, etc. Donc c'est une plongée dans un écosystème finalement qu'on ne connaît pas assez, et même si de loin on dirait un petit livre de développement personnel pour milliardaires ou millionnaires en tout cas, non, ça vaut le coup d'être lu. Ça permet de comprendre un certain nombre de ressorts des grandes entreprises américaines, ce qui n'est pas inintéressant.
0: Vous m'avez passionné totalement avec vos deux profils incroyables. Allez, moi je termine avec un livre que j'avais un peu retenu, que j'avais gardé un peu sous le coude avant de vous en parler, parce que j'espérais qu'en fait que l'auteur viendrait un jour le présenter à Paris. On l'avait déjà reçu dans l'émission, Antonio Damasio, puisqu'il s'agit de Louis. Alors lui aussi, c'est une star internationale. Il est professeur mondialement reconnu de sciences de neurologie, de psychologie, de philosophie. Il avait écrit, vous savez, deux bouquins qui sont des gros best-sellers, L'erreur de Descartes et Spinoza avait raison. Et il publie aussi L'intelligence naturelle aujourd'hui. Ça s'appelle L'intelligence naturelle et l'éveil de la conscience. C'est chez Odile Jacob. Ça vient de sortir avec toujours son fil conducteur qui est de dire, jamais l'intelligence artificielle ne sera soluble dans l'humain parce qu'il y a le vivant et rien dans notre intelligence et dans notre conscience ne pourra surpasser cela. C'est passionnant. Et puis voilà, pour faire écho à la première partie de notre émission sur l'intelligence artificielle. Voilà, désolé de cette émission un peu mouvementée, mais qui vous aura, j'en suis sûr, passionné. On se retrouve la semaine prochaine. Et d'ici là, bonne lecture.
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5: Bienvenue à tous sur BFM Business dans Chineco. Aujourd'hui, on va parler santé avec notre invité. Mais d'abord, parlons d'écologie au sein de l'économie et de la finance chinoise. On retrouve notre journaliste à Pékin. Bonsoir, Ishan.
6: Bonsoir, Gilan. En 2018, la Chine a inscrit la civilisation écologique dans sa constitution. Depuis, Pékin a déployé une batterie de leviers, marché national du carbone, obligations vertes, crédit à taux préférentiel pour les énergies renouvelables. Autant de mesures qui ont structurellement réorienté les flux de capitaux. Selon les données du premier trimestre 2026, la part des valeurs liées aux batteries, aux photovoltaïques et à l'éolien a atteint 8,4% de la capitalisation boursière totale des bourses de Shanghai et de Shenzhen, contre seulement 4% début 2020. Le géant chinois des batteries, CATL, illustre ce changement radical. Introduit en bourse en juin 2018 au prix de 25 yuan, l'action, le titre a été multiplié par plus de 17 au rythme des subventions allouées aux véhicules électriques et du déploiement du marché du carbone. Avec 39,2% de part de marché mondial des batteries pour véhicules électriques, l'entreprise incarne la façon dont la transition écologique chinoise a créé de la valeur financière à grande échelle.
5: De l'écologie à la santé, il n'y a qu'un pas. J'accueille à présent Arnaud Favry. Bonsoir.
7: Bonsoir, Gilane.
5: Vous êtes conseiller Chine du célèbre Institut Mérieux. Vous êtes à Shanghai depuis 2004. La santé et la Chine n'ont aucun secret pour vous. Je voudrais savoir, est-ce que l'accès au système de santé, aux soins, fonctionne bien en Chine ?
7: crois que les infrastructures sont en place, mais c'est un accès qui est assez inégalitaire. Mmh. Vous avez d'une part des employés urbains qui ont un système de santé et de couverture sociale qui est assez équivalent à celui qu'on peut avoir en Europe. Et puis à côté, vous avez deux autres catégories qui sont plus précaires, qui sont les habitants des villes qui ne sont pas employés et les habitants des zones rurales. Là, c'est plus compliqué.
5: Et l'accès aux médicaments, ça se passe comment ? Il y a deux listes, je crois.
7: Oui, alors il y a une première liste qui a été mise en place dans le cadre de la réforme de 2008, qui est une liste de médicaments essentiels. Donc c'est un panier de soins, un panier de médicaments accessibles dans tous les hôpitaux publics. Et plus récemment, une liste de médicaments innovants a été mise à disposition du patient chinois pour financer des traitements plus chers. Et plus innovant aussi.
5: Est-ce que la santé publique en Chine est bien dotée ou sous-dotée ?
7: Tout dépend de quel point de vue on se place. Moi, je pense qu'il y a une évolution qui est très positive. Cependant, si vous comparez à la moyenne OCDE, l'investissement public en santé en Chine est équivalent à peu près 6 à 8% du PIB chinois. La moyenne OCDE est à 10-11%. Donc, c'est un retard qu'ils essaient de rattraper. Ça prend un peu de temps.
5: Il y a assez de médecins.
7: Il y a une pénurie de médecins.
5: Une pénurie de médecins.
7: Qui est très, très criante. Les médecins sont bien formés, mais il n'y en a pas assez. Et donc, le recours à des technologies de médecine digitale, par exemple, de télémédecine, on rencontre un grand succès.
5: Alors, la population vieillit en Chine, comme en Europe d'ailleurs, en France également. C'est d'ailleurs une des priorités du plan quinquennal, de s'armer contre, face à ce vieillissement.
7: Absolument. En fait, en 2035, 30% de la population aura plus de 60 ans. C'est, on parle de 400 millions de personnes. Donc, il y a un plan qui s'appelle Healthy China, qui est vraiment très, très expliqué dans le 15e plan quinquennal, et qui vise à développer maisons de retraite, infrastructures permettant de prendre en charge le grand âge. Voilà.
5: Alors vous, votre spécialité, c'est la recherche médicale. Oui. Qu'en est-il de la recherche médicale en Chine ?
7: Aujourd'hui, je pense qu'on peut dire très clairement qu'il y a un moment deep-seek dans la santé. Vous avez un nombre d'essais cliniques qui explosent actuellement en Chine, un nombre de nouvelles molécules, de médicaments, de traitements innovants qui arrivent sur le marché chinois extrêmement important.
5: Vous avez des chiffres sur les essais cliniques ?
7: Oui, en 2025, vous avez 76 médicaments innovants qui sont entrés sur le marché et vous avez à peu près 4700 médicaments en développement actuellement sur le marché chinois.
5: 4700 médicaments en développement.
7: C'est de très loin la majorité absolument sur le marché mondial. Oui.
5: Et ça marche comment ? Est-ce que la Chine cherche toute seule ou ça passe quand même par beaucoup de partenariats ?
7: Et évidemment, on parle de médicaments qui sont cost-effectifs en plus, donc qui coûtent beaucoup moins cher. Donc cela attire beaucoup les pharma et les entreprises de santé internationales. Donc vous avez une explosion aussi du nombre de deals cross-border. Vous aviez en 2024 44 milliards d'euros de financement, enfin de deals. On était à 137 milliards de dollars en 2025. Et là, en 2026, rien que sur le premier trimestre, on a déjà 50 milliards de dollars de deals. Donc, alors, Trump serait content. Voilà.
5: Un mot quand même. Deal, voilà. S'il y a des deals, c'est bon pour Trump. Un mot quand même du groupe Biomérieux, une entreprise familiale qui a bientôt 130 ans, depuis 1897 en France, basée à Lyon, au service de la santé publique contre les maladies infectieuses. Vous êtes présent dans 45 pays. La Chine, c'est la deuxième filiale après
7: La Chine est la deuxième filiale de Biomérieux, qui est la filiale principale de l'Institut Mérieux. Ouais. La mission de l'Institut Mérieux, c'est de lutter contre les maladies infectieuses dans le monde. Donc, vision pasteurienne, les microbes n'ont pas de frontières. Mmh. Et Biomérieux, c'est dans le diagnostic, donc maladies infectieuses, maladies cardiovasculaires, vasculaire et cancer. Effectivement, deuxième filiale dans le monde derrière les États-Unis.
5: Vous faites beaucoup de tests diagnostiques sur les maladies infectieuses, c'est ça ?
7: Oui, tout à fait, oui. Cancer et maladies cardiovasculaires, tout à fait.
5: Est-ce que vous considérez que la Chine, c'est pas seulement un marché, mais aussi une source d'innovation ?
7: En fait, exactement. C'est un peu la conclusion de ce qu'on évoquait tout à l'heure. Il y a un tel nombre d'entreprises innovantes en Chine aujourd'hui qui fait que nous ne pouvons pas aujourd'hui éviter de passer par des partenariats avec eux.
5: Eh bien, merci beaucoup, Marlo Favry, d'être venu sur le plateau de BFM Business.
7: Avec plaisir, merci beaucoup.
5: Merci à vous de nous avoir suivis, on se retrouve très bientôt.
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14: Bonjour, bonjour et bienvenue dans La France à tout pour réussir. Chaque semaine, vous le savez, un concentré d'économie positive sur BFM Business. Cette semaine, on va parler de maroquinerie française avec Nodiz. Nodiz, c'est cette jeune entreprise de la Drôme spécialisée dans le haut de gamme mais abordable et qui a connu un véritable coup d'accélérateur grâce à la reine Rania de Jordanie qui s'est affichée sur les réseaux avec des sacs de la marque. Mais Nodiz, c'est aussi de l'éco-conception et puis c'est également une toute nouvelle création, un sac pour femmes que va nous révéler Tine Collard, la cofondatrice de la marque. Elle sera en visio dans quelques instants depuis l'atelier Nodiz à Romans-sur-Isère. On restera ensuite dans le même domaine avec un zoom sur la filière cuir qui représente largement plus de 130 000 emplois directs en France. Et notre savoir-faire en plus s'exporte très bien, presque 5 milliards de soldes positifs en termes de balance commerciale. Mon deuxième invité sera Marc Brunel, directeur général de l'Alliance France Cuir. Enfin, on célébrera les 50 ans de Copytop. Depuis bien longtemps, fini les photocopies. Désormais, à l'heure du numérique et de l'intelligence artificielle, Copytop, ce sont toujours des impressions de documents, mais aussi des supports comme les goodies et les supports en point de vente. Une stratégie omnicanale et amphigitale que nous détaillera Jérôme Niel, c'est le directeur général de Copytop. Direction donc pour commencer la Drôme, pour commencer cette émission, précisément à Romans-sur-Isère, longtemps considérée comme la capitale française de la chaussure. Et c'est ici qu'a choisi de s'installer, il y a quelques années déjà, Tine Collard, que certains surnomment la maroquinière de la reine. Bonjour Tine Collard.
18: Bonjour Jérôme.
14: Merci d'être en duplex depuis Romans-sur-Isère. Vous êtes donc la cofondatrice avec Thibaut Grégnac de Nodiz, une marque de maroquinerie haut de gamme. Et la reine dont on parle, eh bien, c'est Rania de Jordanie. On va commencer par ça et bien sûr après on va parler de votre stratégie et du développement de Nodiz. Alors donc on va faire un petit peu d'historique, on est en mars 2025. Rania de Jordanie s'affiche sur les réseaux avec un de vos sacs. Il s'appelait à l'époque, je crois, le Japlou, maintenant il s'appelle Iconique. Eh bien elle a récidivé cette année en 2025 avec un sac de la gamme Côme. C'est vraiment ça, ce sont ces deux clichés qui ont été parmi les coups d'accélérateur importants pour Nodiz.
18: Tout à fait, c'est exactement ça. Donc là, février 2026, on revit le remake de 2025 avec un autre modèle. Faut savoir qu'elle avait... donc acheter ce deuxième sac en suivant le premier, un mois d'intervalle. Et bien sûr, nous, on ne savait pas qu'elle allait le porter ou à quel moment en tout cas. Et donc, elle a attendu 11 mois pour pouvoir le porter de nouveau cette fois, lors de la rencontre du président d'Albanie le 25 février 2026.
14: Il faut savoir que la reine Rania de Jordanie, ce sont, je crois, 28 millions de followers à la fois sur Facebook et sur Instagram. C'est votre bonne fée. Est-ce qu'à un moment, vous avez prévu de la rencontrer physiquement, la reine de Jordanie ?
18: Alors, je ne sais pas si ce sera faisable, possible dans l'avenir. En tout cas, moi, j'en serais honorée. Mais pourquoi pas le suggérer. En tout cas, actuellement, pour nous, c'est une très, très belle reconnaissance et une très belle fierté que ce soit une aussi belle personne qui porte nos modèles.
14: Une reconnaissance et un coup de boost, un coup d'accélérateur donc sur votre activité. Quel bilan vous faites de 2025 en nombre de sacs vendus, en nombre de productions? Je crois même que vous avez eu des impacts sur le site qu'il a fallu traduire en plusieurs langues. C'est quoi les principales conséquences 2025 de ce zoom des clichés et les posts de la reine Rania?
18: Alors c'est vrai qu'aujourd'hui on a un recul plus facile par rapport à vraiment quand on était au cœur de ce défi incroyable en 2025. Donc c'était ma 330 000 visiteurs sur l'année 2025 sur notre site. On a fait 900% de croissance des ventes en ligne par rapport à 2024. Et puis donc au premier trimestre, l'histoire continue, on est à 200% d'augmentation des ventes en ligne par rapport au premier trimestre 2025, où donc la reine commençait tout juste à porter le premier sac puisqu'on était mi-mars.
14: Début 2025, vous aviez, je crois, 30 sacs fabriqués chaque mois. Je crois que le chiffre, il a explosé en nombre de productions. Et quelles sont aussi les conséquences sur les effectifs?
18: Alors effectivement, avant la reine, on était entre 30 et 40 sacs au mois et on est vite rapidement passé à entre 40 et 50 sacs à la semaine. On est passé de 4 et là, à partir de juin, on sera 9. Donc il a fallu recruter rapidement, former ces nouvelles maroquinières et s'adapter au plus vite. On a une progression en 4 mois qu'on aurait dû avoir en 2 ans. Donc ça a été fulgurant et on a fait appel à tous nos partenaires locaux notamment pour tout ce qui était sourcing de cuir et autres hein, et puis les outilleurs et pour favoriser justement cette montée en puissance et puis surtout limiter nos délais qui s'agrandissaient de plus en plus puisque au début on était à 3 semaines d'attente pour avoir un sac en précommande et on était passé à 12 semaines.
14: Et le sourcing des matériaux, est-ce que c'est compliqué? Vous êtes souvent sur ce qu'on appelle les matériaux dormants, donc les stocks essentiellement, si j'ai bien compris, de certaines grandes maisons. Est-ce que c'est compliqué de retrouver autant de cuir, autant de matériaux, de matières premières, et surtout dans les mêmes couleurs que celles qui constituent votre offre?
18: Alors effectivement, c'était un vrai challenge de pouvoir se fournir en lot dormant. Ces lots, donc, faut bien comprendre que ce sont des cuirs entiers, donc hein, des peaux entières, qui faisaient partie d'une collection d'une grande maison de luxe. Soit la collection s'est arrêtée et ces lots sont mis de côté, et donc pour un laps de temps. Et donc nous, plutôt que de réutiliser, enfin en tout cas de relancer une nouvelle collection, on va utiliser l'existant. Alors le challenge, c'était comme on avait, on était passé de la petite série à la moyenne série. Il fallait trouver suffisamment de matière pour pouvoir honorer les commandes. Et donc, pour vous donner un ordre d'idée, c'est qu'avant, je commandais entre 30 et 50 mètres carrés. Et là, je commande entre 300 et 400 mètres carrés en fonction des couleurs. Bien sûr, la couleur qu'on vend le plus actuellement, c'est le camel, le noir. Donc, il fallait trouver d'autres fournisseurs complémentaires pour pouvoir prouver qu'on pouvait quand même travailler avec ces lots dormants. On en a quand même à suffisance aujourd'hui et donc il n'y a pas de souci pour se fournir.
14: Et les conséquences sur les effectifs, vous nous dites que vous serez bientôt 9. Comment est-ce qu'on recrute dans une filière qui n'est peut-être pas forcément, où il n'y a pas forcément beaucoup de formation? J'ai bien compris qu'il y avait de la formation en interne de votre côté. Est-ce que aussi la proximité du lycée des métiers du cuir à Romans, vous êtes, comment est-ce que vous faites face aux difficultés de recrutement?
18: Alors la chance qu'on a, c'est qu'on est dans quand même centré dans cet écosystème du cuir qui existe depuis maintenant de très très nombreuses années, puisque avant la maroquinerie, il y a eu la chaussure à Romans, il y a tout un historique, et donc ça a favorisé les métiers du cuir à s'y installer, notamment les tanneries, notamment les outilleurs, les fournisseurs, et effectivement on a le lycée du Dauphiné qui a une filière cuir également. Donc ça nous permet quand même d'avoir, avec cette visibilité, de plus en plus de candidatures spontanées. Et donc aujourd'hui, on recrute des maroquinières. Alors c'est important de vraiment appuyer sur le mot maroquinière, puisque quand on travaille dans la grosse industrie, on va être plus sur des opératrices, donc des personnes qui vont connaître seulement le montage, donc avec le piquage d'un modèle, mais pas forcément... tout le travail en amont de préparation, de coupe, de coloration du cuir. Et donc, quand on recrute une maroquinière, on va avoir la base du métier et nous, on va vraiment lui transmettre notre savoir-faire, notre façon, nos montages. Et elle apprendra de A à Z à créer le sac, à le fabriquer. En passant par toutes les étapes de fabrication.
14: Alors le coup de boost et le coup d'accélérateur, ça passe aussi par une gamme qui est en train d'évoluer. Vous nous révélez donc en ce mois de mai une nouvelle gamme, une nouvelle collection. Quel est le nom de ce nouveau sac que vous avez créé vous-même et à partir de quand va-t-il être disponible et à quel prix?
18: Alors, pour l'instant, le sac n'est pas sorti officiellement. On est en train de préparer activement sa sortie qui aura lieu fin mai. Donc, je vais devoir encore garder quelques secrets pour moi.
14: Il s'appelle comment?
18: Pour tout vous dire.
14: Est-ce qu'il a un nom?
18: Alors,
14: pour
18: l'instant, le nom est en cours de... on est en train de se statuer là-dessus. Ce que je peux vous dire, c'est que sur le thème du sac, on est plutôt sur la nouvelle lune. On commence à dévoiler petit à petit ce modèle.
3: Et ce que je peux vous dire,
18: voilà, donc ce que je peux vous dire, c'est qu'il va avoir donc deux particularités par rapport différentes par rapport aux autres modèles. Donc effectivement, il va suivre cette gamme haute couture que j'avais pu commencer au niveau des designs plus élaborés, plus élégants, avec le sac Côme demi-lune et l'iconique que Rania a porté. Celui-ci, donc, il va être dans cette lignée-là et il va avoir une poignée avec un tressage. Pour honorer justement le travail des chausseurs de romans, et notamment, je pense à la
3: Stéphane
18: la
3: Kélian.
18: Marque Kélian, oui, tout à fait, que j'ai pu rencontrer et qui m'a vraiment inspirée. Donc sur cette poignée tressée, donc ce tressage, il a été élaboré et il sera fait en interne, donc chez Nodiz. Et puis on va retrouver aussi le logo, donc on a changé. Il y a très peu de temps, donc on retrouve un N dessiné un peu avec des courbures métalliques qu'on retrouvera donc sur ce modèle. Et j'ai vraiment hâte, voilà, que si vous suivez Nodiz, ou en tout cas si vous découvrez Nodiz, vous allez découvrir ce nouveau modèle incessamment sous peu, puisque d'ici 15 jours, on fera sa sortie officielle.
3: Voilà.
18: Donc vous connaîtrez son prénom, vous connaîtrez son histoire,
3: son prix.
18: Et vous connaîtrez son prix, exactement.
3: Mais les prix qui restent raisonnables, c'était un des sujets qu'on abordait lors de la dernière interview, et vous confirmez que vous restez dans la thématique du haut de gamme abordable. Donc ce sac, il a été révélé par nos images si vous nous avez suivi en télé ou sur le web, et donc bientôt disponible à la vente. Merci beaucoup Tine Collard, vous restez juste un tout petit instant donc avec nous, puisque je crois que vous connaissez en tout cas Marc Brunel, le directeur général de l'Alliance France Cuir. Bonjour Marc.
19: Bonjour.
3: Et vous-même, vous connaissez bien Nodiz, Tine Collard, son associé Thibaut Grégnac.
19: Et Thibaut, c'est le symbole de l'énergie créative, l'entrepreneuriat et la conservation du patrimoine français, le savoir-faire français au service de tous, puisqu'en fait effectivement les sacs sont extrêmement luxueux dans leur façon et dans leur savoir-faire en termes de fabrication, mais sont à un prix accessible, comme quoi on peut faire du Made in France tout en étant dans des proportions conservées en termes de tarifs.
3: Voilà Tine, je vous libère. Ce bel hommage du directeur général de l'Alliance France Cuir. On sent bien que les artisans et les fédérations ont besoin de travailler main dans la main pour faire ce Made in France qu'on essaie nous de mettre à l'honneur dans notre émission.
18: Tout à fait, merci. Bonjour Marc, et puis on se dit à très vite. Merci beaucoup.
3: Merci à vous Tine Collard, on vous rend donc à votre atelier et à vos équipes à Romans-sur-Isère. Donc Marc Brunel, l'Alliance France Cuir, donc on va en parler, de votre capacité à l'export qui reste très très élevée, mais d'abord présentez-nous ce qu'est l'Alliance France Cuir, les chiffres clés, ça fait dire combien de professionnels et ça représente quel type de métier en France?
19: L'Alliance France Cuir est une confédération, elle réunit 21 fédérations professionnelles dans le secteur du cuir, c'est-à-dire de l'élevage, en passant par la viande, ensuite on va aller collecter des dépôts qui sont utilisés donc par les tanneurs, qui vont transformer un produit brut en cette matière fascinante qu'est le cuir, et qui va être utilisé par un nombre incroyable de façonniers en France, plus de 600 façonniers spécialisés en maroquinerie comme Tine avec Nodiz, mais aussi des gantiers, des fabricants de chaussures. Et donc cette matière va être transformée, ensuite elle va être vendue à travers un réseau de fabrication. Donc là on avait des associations de distributeurs, les magasins indépendants, des centres-villes ou des périphéries, et puis les réparateurs, parce qu'un produit vit sur l'ensemble de sa chaîne de valeur. Après on va l'utiliser, on va le réparer, et donc on a même chez nous les réparateurs, et puis des métiers très peu connus mais qui brillent à travers le monde entier, notamment à travers les bottiers par exemple. La botterie française est reconnue à travers le monde entier, on est une excellence mondiale, et donc ces produits, Tine l'a fait remarquer, mais sont exportés partout. Le savoir-faire est reconnu absolument partout dans le monde.
3: On reparlera de l'export dans quelques petits instants. Le poids économique en France, en nombre d'entreprises et en emplois directs?
19: Une filière assez peu connue, mais finalement 30 milliards de chiffre d'affaires. Une balance excédentaire, ce qui est assez rare en France au niveau industriel. Donc on a 5 milliards d'excédents commerciaux. On exporte quasiment 18,7 milliards de produits à l'international. Et on importe exporte à peu près 14 milliards de produits. Donc en fait, voilà, on exporte plus qu'on importe et ça, c'est assez rare en France.
14: Et ce qui fait de vous, voilà, je crois, le quatrième exportateur mondial de la filière cuir, hein, cuir dans sa globalité, et même le troisième quand on se concentre sur la seule maroquinerie.
19: Voilà, la maroquinerie représente à peu près 67-70% des exports aujourd'hui à travers le monde. On a cette excellence que Nodiz symbolise parfaitement, cette excellence française pour les savoir-faire autour de la maroquinerie, l'assemblage, les volumes. Et cette reconnaissance-là, elle est à la fois basée sur la qualité des matériaux qui sont utilisés, et puis sur les savoir-faire d'assemblage, et puis sur une qualité aussi de service après-vente, parce que Nodiz, elle ne l'a pas dit, mais beaucoup de marques, en fait, réparent et peuvent donner une seconde vie au produit.
14: Je reviens sur l'export dans un petit instant. Ça représente combien d'entreprises en France, l'Alliance France Cuir, et combien d'emplois directs?
19: Alors, 12 700 entreprises, environ 170 000 emplois. Et si on regarde juste la zone manufacturière, juste pour la manufacture, donc juste les ateliers, c'est environ 600 ateliers répartis sur l'ensemble du territoire français.
14: Donc l'export, on en a parlé, vous exportez plus de 18,5 milliards d'euros. Le solde commercial, donc 4,9 milliards pardon, en 2025, c'était 5,5 en 2024. Donc ça fait une petite baisse, moins 3% aussi pour les exportations dans leur globalité. Ce trou d'air de 2025, ce petit trou d'air, il est dû à quoi?
19: Alors ce trou d'air, nous avons deux principaux clients sur la planète, la Chine et les États-Unis. Dans le contexte géopolitique qu'on connaît, les États-Unis sont en légère récession, rien d'affolant jusque-là. La Chine, c'est plutôt structurel en fait. Depuis quelques années, les Chinois ont consommé un peu différemment. On a quand même une économie asiatique et chinoise en particulier un petit peu en récession, donc ça impacte directement nos chiffres d'affaires. En revanche, d'autres pays sont en explosion. Le Japon a connu un rebond sur les trois dernières années absolument extraordinaire. On était sur du 236% d'augmentation sur l'année 2023-2024. Mais dans l'ensemble, effectivement, on subit un recalme. Ouais. Ce qui est un petit peu normal dans notre secteur, puisqu'en fait, sur les 10 dernières années, par exemple, on a doublé les exportations à travers le monde. Donc, on a connu
14: un rééquilibrage qui se met en place.
19: C'est tout à fait naturel.
14: Et les premières tendances, fin du premier trimestre 2026, est-ce que le trou d'air de 25, il se confirme?
19: Il se confirme. On a des chiffres, on a appréhendé quelques chiffres aujourd'hui. On est entre 5 et 10% de baisse en fonction des secteurs d'activité. Donc on sent quand même un ralentissement qui se poursuit.
14: Un mot quand même, j'avais vu passer des images de votre présence au salon de l'agriculture, parce qu'évidemment, qui dit cuir dit des matériaux naturels. Quel est votre combat pour faire du cuir un matériau biosourcé? Expliquez-nous ça assez brièvement.
19: Alors, le cuir est issu en fait de l'industrie agroalimentaire, c'est un coproduit. En fait, on mange des animaux et en fait, la peau, il faut bien la réutiliser. Donc, notre coproduit, nous, il est par essence naturel. Il vient de la biomasse et on souhaiterait donc que cette appellation biosourcée rentre officiellement dans la détermination de cette matière. Pourquoi ? Parce qu'à terme, on veut pouvoir intégrer le cuir, notamment dans des produits éco-conçus, qui vont servir plus longtemps, qui vont pouvoir être réparables, à l'instar de d'autres matériaux qui, eux, sont très jolis, mais qui ne vont pas pouvoir être réparés. Et donc, cette notion de biosourcée, et notamment écologique, nous est très très chère.
14: Vous êtes suivi sur ce sujet par la ministre de l'Agriculture, ou le combat reste un peu
19: lointain?
14: Alors,
19: on est suivi, il faut aussi convaincre. Donc là, on enchaîne les rendez-vous avec les ministères, avec l'ADEME, avec aussi des partenaires. On est d'autres organisations professionnelles à se poser les mêmes questions sur d'autres matériaux qui peuvent avoir les mêmes problématiques.
14: Bien, voilà pour ce zoom sur la filière cuir qu'on souhaitait faire, parce qu'évidemment, une filière qui exporte et qui est bénéficiaire, vu le contexte du solde commercial de la France, est important. Merci Marc Brunel. Merci. On va terminer cette émission avec un tout autre sujet, c'est ça, la diversité de la France a tout pour réussir. On va parler de Copitop, qui fête cette année ses 50 ans. Bonjour Jérôme Niel.
20: Bonjour Jérôme.
14: Vous êtes le directeur général de cette enseigne au logo rouge et noir. C'est typiquement la marque, alors qu'on a l'impression, quand on a mon âge en tout cas, de toujours avoir connu, mais on n'est pas toujours certain de ce qu'elle est devenue et comment elle a évolué. Donc c'est ce dont on va parler. Moi, j'ai le souvenir en étudiant de venir faire des photocopies chez vous. Évidemment, tout ça c'est très lointain. La marque a largement évolué. Comment vous vous la définiriez à l'heure actuelle pour ces 50 ans ?
20: Votre témoignage est le reflet du témoignage de beaucoup de nos clients qui ont commencé à la base pour des besoins personnels et qui aujourd'hui sont devenus des clients professionnels. Donc notre métier chez Copytop aujourd'hui, c'est d'être le partenaire de référence et de confiance de nos clients. Nos clients sont principalement des entreprises. On a plus de 80% de notre activité B2B, donc avec des professionnels, et nous les accompagnons pour tous leurs besoins de communication, donc aussi bien sur des produits de petit format, cartes de visite, badge, en passant par des kakémonos, sur des produits de signalétique et grand format, des panneaux, des bâches, mais également des objets promotionnels, cadeaux d'affaires et textiles personnalisés. Donc vraiment sur tout le spectre des outils de communication actuels.
14: Et cette diversification vers, donc il y avait de l'impression, maintenant donc il y a beaucoup plus de goodies, de bâches, etc. Cette diversification, elle représente quel pourcentage à peu près de votre chiffre d'affaires à l'heure actuelle ?
20: Aujourd'hui, les produits dits plus de diversification par rapport à notre business historique représentent à peu près 25%, mais sont en forte croissance depuis des années, évidemment liées à l'évolution de la demande de nos clients, puisque toute l'histoire de notre modèle, c'est vraiment d'avoir su capter les tendances assez majeures de changement du marché et de la demande, de les avoir comprises et puis ensuite de les avoir co-construites avec nos clients dont on a la chance qu'ils viennent tous les jours dans nos agences.
14: Un petit peu en effet d'historique, donc la création en 76 de la première agence, c'était boulevard Malesherbes à Paris, et essentiellement donc des photocopies en noir et blanc. Ensuite, la chronologie, en fait, elle raconte l'évolution des technologies et comment nous-mêmes, les consommateurs, on les a absorbées. Première photocopie en couleur en 89, impression numérique à partir de 1997, site internet en 1999. C'est vraiment ça. Les évolutions technologiques, elles ont fait le modèle de Copytop Top qui a lui-même beaucoup évolué.
20: C'est tout à fait ça, c'est d'avoir su prendre les virages quand ils s'imposaient de les prendre et même parfois de les avoir anticipés. On a par exemple, dès les années 80, lancé en interne notre propre studio de création graphique, ce qui à l'époque était quand même assez novateur et différenciant. Vous l'avez dit, le virage du numérique a été fondamental et surtout ce qui est important, c'est qu'à chaque fois, quand nous lançons une rupture, une innovation technologique, nous le lançons dans l'ensemble de nos agences, dans notre atelier également d'Aubervilliers qui opère en 3-8, nous consacrons à peu près 5% de notre chiffre d'affaires chaque année au renouvellement et au maintien de l'outil de production.
14: Donc c'est considérable. Cet atelier donc à Aubervilliers en région parisienne, il y a donc aussi, ça c'est une de vos caractéristiques, vous avez maintenu les agences en physique. Pourquoi ne pas être allé sur le online à 100%? C'était important dans votre modèle de conserver ce lien physique avec une partie de vos clients?
20: Alors, notre omnicanalité, c'est notre différence. Et aujourd'hui, dans un marché qui est concrètement saturé de digital, vous avez d'un côté les plateformes 100% digital, de l'autre les reprographes imprimeurs plus traditionnels. Nous, on a choisi une troisième voie qui est vraiment cette hybridation entre le physique et le digital. Le digital est un outil formidable qui permet de diffuser, mais qui forcément à un moment donné crée de l'abondance, et le physique lui permet d'incarner. Et donc aujourd'hui, c'est cette alliance du physique et du digital qui crée notre différence chez Copytop et qui nous permet en effet d'apporter de la valeur ajoutée et de la création de valeur à nos clients.
14: Les agences, il y en a donc en physique 42. On voit une carte de France. Il y a bien sûr Paris, la région parisienne, Lyon, Marseille, Lille, Nantes, Toulouse et Strasbourg. Est-ce que d'autres agences vont ouvrir prochainement ?
20: Alors, nous travaillons en effet à développer notre réseau, à notre expansion géographique. L'emplacement, évidemment, est hyper important. Nous sommes situés en cœur de ville avec nos agences. Actuellement, nous travaillons sur des ouvertures potentielles à Bordeaux, Nice ou Rennes, des villes importantes où nous ne sommes pas encore présents. Et puis, une réflexion aussi plus moyen-long terme qui est potentiellement un jour, dans un marché qui serait potentiellement attractif pour nous, d'aller en dehors de France, exporter le modèle de Copytop.
14: Vous avez déjà quelques pays en tête ?
20: Pas à l'heure actuelle, mais voilà, on est plutôt en recherche de match et de fit culturel, puisqu'encore une fois, notre différence, c'est d'être omnicanal et hybride.
14: Si je reviens donc en France, les chiffres clés en termes de chiffre d'affaires pour 2025 et le nombre de collaborateurs, parce que toutes les agences, elles sont en propre, elles sont à vous, c'est pas de la franchise.
20: Absolument, donc nous avons 200 collaborateurs et en 2025, nous avons réalisé un chiffre d'affaires de 27 millions d'euros en croissance à deux chiffres par rapport à l'année précédente. Et à l'heure actuelle, donc nous venons de clôturer le premier tiers de l'année et nous sommes encore sur une croissance à deux chiffres, donc c'est extrêmement prometteur et encourageant. Mais également chez Copytop, nous avons l'habitude de travailler avec beaucoup d'humilité. Donc voilà, on reste très focus sur la satisfaction client et très humble bien qu'étant ravi de ces résultats.
14: On parlait des évolutions numériques et technologiques. Est-ce que l'intelligence artificielle elle a changé des choses? Est-ce que vous subissez l'appropriation par les consommateurs de l'IA ou est-ce que vous-même vous mettez de l'IA dans vos différents outils?
20: Alors, l'IA, c'est un outil formidable pour accélérer les capacités techniques et créatives. Donc, nous l'utilisons pour notre studio de création, évidemment, sur toute une proposition de visuels différenciants. Nous l'utilisons également sur notre site web, qui est marchand, avec une assistance, un accompagnement du client. Encore une fois, l'idée, c'est de répliquer une expérience client qui soit homogène entre les agences et le site. En revanche, la limite de l'intelligence artificielle, c'est ce que nous, on apporte ensuite, à savoir l'humain. L'intelligence artificielle, comme tous les outils digitaux, permet de diffuser très rapidement, en grande quantité, beaucoup de contenu. L'humain, lui, permet de créer une différence, une valeur ajoutée, un accompagnement personnalisé pour, je peux prendre l'exemple de, par exemple, des briefs un peu complexe, stratégique à définir, sur une volonté de différencier, de marquer les esprits. Un welcome pack pour une direction des ressources humaines permet de faire adhérer les collaborateurs à une marque employeur. Donc voilà, l'humain passe par le support physique, absolument.
14: Dans votre stratégie, je crois d'ailleurs que vous avez un client, Marc Bonnel, vous faites appel au service de CopyTop, je crois.
19: Alors nous, l'Alliance France Cure, on est un très bon client et effectivement, on a vu CopyTop et les équipes qui nous conseillent au quotidien sur des fois les petites choses, des points de détail, et ils vont de la petite plaquette standard à la carte de visite, mais aussi à, là on a fait récemment une exposition avec des très belles photos de cuir justement sur des grands formats, ils ont les machines, ils ont la technologie et surtout il y a des gens derrière, donc on peut discuter avec eux avant de lancer la prod. Donc nous on adore.
20: Merci pour votre confiance.
14: Un témoignage client qui n'était pas prévu, on l'a découvert juste avant la préparation, l'enregistrement de cette émission. Merci messieurs d'avoir été les invités de La France à tout pour réussir. Bon anniversaire, bon 50 ans à toutes les équipes de CopyTop. Notre émission, vous le savez, est diffusée en télé, en radio, le site et l'appli de BFM Business. Très bonne journée, très bon week-end et à très bientôt sur BFM Business.
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21: L'intelligence artificielle, Erwan Maurice, c'est une préoccupation jusqu'au Vatican. Voilà plusieurs années que l'Église catholique s'est emparée de la question. Et le pape Léon XIV, il veut aller beaucoup plus loin.
22: Oui, alors pas pour mettre l'IA à tous les étages. À ce stade, c'est même le contraire. Le Vatican tient plutôt à encadrer l'intelligence artificielle pour justement éviter tout un tas de dérives. Une doctrine qui devrait être confirmée lundi prochain, le 25 mai, lorsque le pape publiera sa première encyclique. Alors c'est comme une circulaire qui portera donc sur la protection de la personne humaine à l'ère de l'intelligence artificielle. Vous voyez quand même le choix des mots qui est important. C'est le premier grand texte doctrinal du Vatican consacré à l'IA, même si un autre pape avant lui, François, s'était déjà penché sur la question. Et donc ce texte, il devrait aborder plusieurs points, les risques liés à l'IA générative comme l'automatisation du travail, la dépendance ou la déshumanisation. Tout ça traduit en latin, ce qui est quand même assez décalé quand on parle d'IA.
21: Il y aura une cérémonie publique et un grand invité, un géant de l'IA.
22: Oui, qui n'a pas été choisi au hasard puisqu'il s'agit de Christopher Ola, le cofondateur d'Anthropic, qui s'est opposé frontalement à Donald Trump, qui exigeait de pouvoir utiliser sa technologie pour développer des armes et de la surveillance de masse, ce qu'a refusé donc de faire Anthropic il y a quelques semaines, ce qui lui a valu des ruptures de contrat avec le gouvernement. Ils sont d'ailleurs en procès en ce moment. En tout cas, rien que cette invitation en dit long donc sur la position de l'Église quant à l'utilisation de l'IA.
21: Il y a d'autres commissions aussi sur l'IA qui y réfléchissent.
22: Oui, commission créée il y a quelques jours, chargée de réfléchir aux enjeux éthiques de l'intelligence artificielle. Le pape tient à valoriser ce que la technologie peut apporter à l'humanité quand on parle par exemple de recherche médicale. Mais il veut aussi que l'Église donc se positionne clairement sur tous les effets néfastes dans les conflits armés, sur l'environnement ou sur l'emploi.
21: Alors sur la question de l'emploi justement, le pape il est quand même très inquiet, notamment pour les nouvelles générations.
22: Absolument, beaucoup de vigilance sur cette question avec la crainte que l'IA nous remplace au travail, un point qui préoccupe de plus en plus d'étudiants d'ailleurs. Vous avez peut-être vu ces vidéos tournées dans des universités dans lesquelles des intervenants qui viennent prêcher la bonne parole sur l'IA se font conspuer. C'était le cas il y a encore quelques jours d'Eric Schmidt, l'ancien patron de Google à l'université d'Arizona. Il a été copieusement hué lorsqu'il a comparé l'IA à la révolution industrielle. Les moins de 30 ans ne serait que 2 sur 10 à voir d'un bon œil le recours à l'IA, c'est ce que dit une récente étude. Donc pour l'Église, se positionner sur ce thème et prendre position aussi en faveur de ses étudiants, c'est montrer que l'Église entend les inquiétudes de la jeune génération finalement.
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0: Vos prévisions météo sur BFM Business, avec, c'est confirmé, le retour de l'anticyclone des Açores, des conditions donc très ensoleillées au moins jusqu'à mercredi, jeudi prochain, et surtout des températures exceptionnelles pour la saison. D'ailleurs, cette fin de mois de mai pourrait être la plus chaude hein, jamais enregistrée en France depuis le début des relevés. Des records de chaleur devraient être battus au cours de ces prochains jours, avec des températures qui pourraient localement dépasser les 35-36 degrés dans le sud-ouest de la France. C'est simple pour ce vendredi matin, du plein soleil sur l'ensemble du territoire. Quelques plaques de grisaille peut-être pour les côtes bretonnes ou encore près de la Méditerranée dans l'après-midi, donc du plein soleil sur tout le pays avec parfois, par moments, un ciel simplement voilé. Mais vous le voyez, donc une carte pleinement ensoleillée. Les températures en matinée, les voici, de 8 degrés pour Reims à 18 degrés pour Bordeaux et pour Biarritz. Dans l'après-midi, les températures grimpent encore jusqu'à 35 dans le sud-ouest, 33 à Bordeaux et à Biarritz, 31 pour La Rochelle, 30 à Lyon et à Nantes, 29 à Paris, 27 pour Rouen, 24 pour Nice, et ça continue pour ce long week-end de la Pentecôte. Samedi, dimanche et lundi, des conditions parfaitement ensoleillées, plus de 30 degrés sur la moitié nord, 35 degrés dans le sud-ouest, avec du plein soleil le plus souvent et éventuellement une toute petite averse en fin de journée sur les reliefs.
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4: Moins de standards et une inexorable montée en gamme, une tendance généralisée dans l'hôtellerie, une demande conjointe des investisseurs et des clients dans l'hospitalité. Maud Bailly, directrice générale de Sofitel, M Gallery et Emblems, a entamé une transformation profonde de ce portefeuille luxe. D'accord, rebâtir le discours de marque, lui donner du sens, de la cohérence, redéfinir les codes des établissements, enrichir les expériences, les chantiers sont nombreux, sur un segment qui tire valeur et chiffre d'affaires. Maud Bailly est aujourd'hui dans Iconic Business. Elle nous a reçus depuis le domaine de la Reine Margot M Gallery, collection près de Paris, à Issy-les-Moulineaux. Attention toutefois à l'overdose d'expérience en boutique. Le luxe est-il en train de surjouer et d'empiler? Le parti pris dans un instant de Nicolas Rebet, fondateur de Retailoscope. C'est Iconic Business, bienvenue. Dans Iconic Business aujourd'hui, Maud Bailly, directrice générale de Sofitel M Gallery et Emblems. On la reçoit dans Iconic Business, enfin plus exactement, c'est elle qui nous reçoit dans un lieu très très particulier. Si vous nous suivez en télévision, vous allez découvrir un décor singulier. On est dans une chapelle. Bonjour Maud Bailly.
23: Bonjour Audrey, bienvenue chez vous, bienvenue au domaine de la Reine Margot de la collection M Gallery.
4: C'est un établissement qui est ouvert depuis combien de temps? 2 ans?
23: C'est un établissement qui est ouvert depuis plus de 3 ans et qu'on a eu la chance d'inaugurer avec la mairie d'Issy-les-Moulineaux. Et je vous raconterai un peu plus tard, mais c'est l'ancien refuge secret de Marguerite de Valois, qui était aussi belle qu'éduquée et femme de caractère.
4: Bon, on verra ça aussi en détail avec vous au fur et à mesure de cette interview. C'est qu'à chaque fois, il y a une rencontre entre un établissement, un morceau d'histoire et du patrimoine, et c'est ce qui fait qu'on nourrit les collections au fur et à mesure.
23: En tout cas, c'est notre conception du luxe chez M Gallery et chez Emblems, et c'est un peu de magie qu'on va essayer de partager avec vous aujourd'hui.
4: Et justement, dans la collection et dans la galaxie Accor, plus exactement, vous portez le segment luxe aujourd'hui. Ce sont les hôtels les plus performants du portefeuille chez Accor?
23: Alors Audrey, c'est très gentil, mais pas tout le segment luxe. Je porte 4 magnifiques marques du segment luxe qui sont Sofitel, Sofitel Legend, un petit bout de France partout dans le monde, avec pour Legend une dimension très historique. Et puis M Gallery et Emblems qui sont en effet des collections qui, elles aussi, on le voit en poupe, on pourra en parler, avec un très grand développement. Oui, je pense que le luxe se développe fort. De toute façon, l'industrie du luxe grandit de manière assez notoire. Mais ce qui est intéressant, c'est de voir que l'hôtellerie de luxe, les expériences de luxe sont particulièrement porteuses. Comme si, bien sûr, les gens aimaient le beau, mais ce qu'ils cherchent aujourd'hui, c'est encore plus des expériences de beau, un sentiment de communauté d'appartenance, le fait de pouvoir repartir chez soi avec des souvenirs, des moments de partage avec les gens qu'on aime. Et ça, c'est la promesse de l'hôtellerie de luxe que j'ai la chance de diriger.
21: C'est peu en volume, on dira en nombre de chambres. C'est tout relatif, bien sûr, mais ça reste extrêmement rentable. Ça s'accentue d'ailleurs aujourd'hui, vous le disiez finalement, c'est un segment extrêmement dynamique que le luxe. De manière générale, la dynamique de l'hôtellerie luxe est impressionnante. Ça reste un développement fort en termes de rentabilité pour Accor ?
23: Alors, nous, on a un modèle un peu particulier puisque sous l'impulsion de Sébastien Bazin, on a vendu nos murs il y a plusieurs années. Donc aujourd'hui, mes premiers clients, au-delà des gens qui séjournent dans nos hôtels, ce sont nos propriétaires qui nous font confiance en étant acquéreurs des bâtiments, des hôtels et en choisissant les enseignes du groupe Accor. On en a 48 pour opérer leurs hôtels, soit en management, soit en franchise. Et j'espère bien qu'il y a de la rentabilité et de la performance, puisqu'aujourd'hui, les chiffres ne mentent pas. On a un développement de nos marques, notamment dans le luxe, qui est très fort. Mm-hmm. Juste pour vous donner une idée, aujourd'hui, j'ai 120 Sofitel et Sofitel Legend dans le monde. Je veux en ouvrir 37 nouveaux sous ces enseignes dans les 3 années qui viennent. Et j'ai 127 M-Gallery. Je vais en ouvrir 57 dans les 3 années qui viennent. Et la nouvelle marque Emblems qu'on vient de lancer, qui est une collection très luxe, très intimiste, parce qu'au fond, il y a plein de définitions de luxe. Là, on parle d'un luxe intime qui valorise la notion de temps long, d'espace, de capacité à se reconnecter à soi et aux environnements extérieurs, à la nature, à une forme d'harmonie. Eh bien, on vient d'ouvrir le premier Emblems à Luckenham Park, dans les Cotswolds, dans la campagne britannique, et on va en ouvrir

0: rentrer dans l'univers des marques, c'est passionnant, mais ça apprend aussi quelque chose de très fort, c'est l'humilité. Au fond, il y a plein de marques qui ne cessent de grandir. Et parfois, on se trouve dans un océan de marques où réussir à les différencier avec des codes distincts, comme vous dites Audrey, c'est très difficile. Et puis, les marques sont mortelles. Le luxe est peut-être immortel, l'appel du beau, l'attrait pour une forme d'esthétisme sera universel. En revanche, les marques peuvent mourir.
1: Et leur positionnement.
0: Et leur positionnement aussi. Et donc, au fond, quand j'ai eu la chance de reprendre Sofitel il y a 4 ans, j'avais la chance d'avoir une marque connue, pour de bonnes et de parfois moins bonnes raisons, mais en tout cas, elle était connue. Mais il y avait une forme de flou sur son positionnement. Un flou sur sa plateforme de marque avec ses piliers identitaires. Un flou, du coup, sur sa culture, puisque une fois qu'on a une vision claire sur l'identité d'une marque, on peut la traduire en formation pour les collaborateurs, en attention pour les clients, en univers cohérent de partenariat. Et au fond, on était en train de se heurter sur le narratif initial de la marque. Donc on a tout remis à plat en se demandant qui était Sofitel. Quel était son positionnement différenciant, sans prétendre jamais être quelque chose qu'on ne serait jamais, mais en revanche, en étant vraiment bien qui on est. 30% du réseau est aujourd'hui en rénovation. On vient de finir des superbes rénovations au Sofitel de New York.
1: Oui,
0: la semaine prochaine, je vais à Montréal pour la rénovation qu'on va fêter du Sofitel Golden Mile. Le Sofitel d'Athènes a été rénové. Le Sofitel Wentworth à Sydney. Le Sofitel Tsongkhombweet de Bangkok. Donc on sent qu'il y a une forme d'élévation. Et au même moment, quand on redonne de la clarté, de la fierté et un positionnement différenciant à une marque, eh bien la marque, aussi fragile soit-elle, elle peut mourir, mais elle peut aussi renaître. C'est la bonne nouvelle. Et donc, on constate, comme je vous le disais, une renaissance et une relance du développement de Sofitel sans précédent.
1: Vous avez redessiné donc le discours de marque. L'exemple même, c'est le Sofitel de New York, vous l'avez évoqué. Oui. Il y a une image abîmée. C'était donc une réouverture stratégique aussi symptomatique pour l'évolution et pour porter le discours du nouveau Sofitel. Sofitel, c'est d'ailleurs dans le monde, en premier lieu, une clientèle américaine. Donc là, il y avait deux enjeux.
0: En fait, le Sofitel de New York est presque un symbole pour moi du travail de renaissance et de réarticulation qu'on a fait sur la marque. Il y a 4 ans, je recevais des mails justifiés de plein de clients se disant que cet hôtel, aussi bien placé soit-il, n'était pas du tout au niveau en termes de produits ni de services clients. Et donc le 3 février dernier, nous avons en effet organisé une très grande fête à New York avec plusieurs centaines de personnes où nous avons célébré la rénovation entière de ce Sofitel, réinventée avec des nouvelles suites, un penthouse, des nouveaux espaces, notamment un restaurant complètement repensé. Et j'avais des collaborateurs, sur les collaborateurs qui étaient là depuis le début du Sofitel New York.
1: Donc qui ont vu cette évolution.
0: Ils étaient là depuis 2000, c'est-à-dire l'ouverture du Sofitel New York. Ils ont passé un quart de siècle dans cet hôtel qui a vécu des moments de splendeur, de décadence, de crise. Et c'était les premiers à être émus de la renaissance de cet hôtel et derrière de la marque.
1: Ce sont les premiers ambassadeurs de fait en termes d'expérience. À venir, le Sofitel Rio Ipanema aussi fin 2026. Il y a à chaque fois cette idée, c'est indispensable. La gastronomie, évidemment, pour chaque établissement. Les expériences haut de gamme aussi, avec des spas. Vos spas, vous développez une marque en interne et non des collaborations comme ça se fait un peu partout ailleurs?
0: Alors, pas tout à fait. On a des collaborations très fortes avec des marques de spas qui nous sont très fidèles et auxquelles on est très fidèles. Je pense notamment à Clarins.
1: Oui.
0: On travaille aussi avec des marques comme Kos.
1: Oui.
0: Je sais qu'on pense à elles pour des nouvelles ouvertures et des spas. On essaie de favoriser un écosystème français. Un peu cocorico de patriotisme économique où en fait, à chaque fois qu'on ouvre un Sofitel ou un Sofitel Legend, il y a une forme de soft power où on met aussi en avant tout un écosystème de marques françaises qui portent un peu la même idée du luxe. Je pense aussi à la compagnie Dumas qui fait au niveau de la literie les fameux surmatelas et les oreillers qui font que l'expérience de literie Sofitel My Bed est connue partout dans le monde. Je pense au matelas qui aussi complète cette expérience. Je pense à la haute croissanterie où en termes de gastronomie, on joue sur les codes de la gastronomie française et de la haute couture en lançant des hauts croissants pour réinventer et surprendre les clients autour du petit déjeuner.
1: Contribuer à cette expérience du luxe dans chacun des établissements.
0: Je pense que le luxe est une attitude et le luxe est une émotion. Le luxe est un ressenti. Bien sûr que le produit doit être magnifique. Bien sûr que cette chapelle avec les 72 petites

0: statue qui nous regarde et qui aurait bien des choses à dire si elle pouvait parler. C'est merveilleux. Mais ce qui est intéressant, c'est de se dire que vous avez la plus grande collection de Rome derrière, dans la sacristie, qu'on peut privatiser cet espace, désacralisé, hein, pour faire des dîners privés ou des petits lieux de séminaire un peu hors normes, qu'on peut aller se promener dans le jardin de 5000 m² de la Reine Margot en allant cultiver des aromates, des herbes qui vont préparer votre infusion du soir. Je pense que
1: d'autant
0: tout
1: que
0: est une affaire d'expérience. En fait.
1: Que sur un segment extrêmement concurrentiel, car dynamique et extrêmement concurrentiel, il faut offrir, proposer ce supplément d'histoire, de patrimoine et de moments.
0: Je pense que vous avez raison. Il faut à la fois quelque chose qui est hors de la commodité purement transactionnelle, dès lors qu'on est dans le luxe, mais un peu partout dans l'hôtellerie, je crois qu'on doit promettre des souvenirs et des émotions distinctes, attachées à un lieu. Je crois qu'on réussit dans l'hôtellerie de luxe si chaque client en repartant sera attaché à un séjour, un moment.
1: C'est un véritable enjeu pour les maisons de luxe, ce besoin au final, et on l'a vu avec le marché chinois, de s'ancrer culturellement et localement. C'est le cas donc aussi dans l'hôtellerie. C'est particulièrement le cas pour le marché asiatique. Et est-il stratégique pour vous aujourd'hui, ou en fait ça se retrouve un peu partout?
0: Alors on a la chance d'avoir un réseau pour Sofitel comme pour M Gallery très équilibré en termes de géographie. Oui. Les marques sont nées en Europe, mais finalement elles se développent de manière extrêmement forte en Asie, mais pas que, aussi en Afrique, au Moyen-Orient, au Pacifique, aux États-Unis aussi. Maintenant que nous avons eu des belles rénovations et que les gens ont un nouveau regard sur nos marques, j'ai de très jolies choses à vous annoncer dans quelques semaines. Je peux pas vous les annoncer là, mais en tout cas, nos marques, on le vend en poupe aussi aux États-Unis et c'est très bien pour nous. Après, ce qui est sûr, c'est que les gens ne veulent pas de standards.
1: Ce n'est plus
0: toute approche commoditaire et uniforme est dépassée, si tant est qu'elle ait jamais eu une pertinence. En tout cas, dans le luxe, c'est ce savant mélange et équilibre entre savoir qu'on va retrouver des codes de marque qui nous sont chers et qu'on aime, et en même temps, s'attendre toujours à être surpris parce que l'hôtel est toujours une porte ouverte sur la culture locale. La restauration, la mixologie, l'artisanat, certains parfums, certains savoir-faire. La haute croissanterie à Séoul aura des parfums de fleurs de cerisier, là où ce sera plutôt de la fleur d'oranger au Sofitel de Marrakech, et là où ce sera plutôt de l'avocat assez relevé au Sofitel de Mexico. Et je pense que nos clients ont envie, particulièrement dans le luxe, d'avoir au fond une forme d'accès à la culture, au patrimoine, à la gastronomie locale, quand ils séjournent quelque part.
1: Et pas d'expérience standardisée. Vous parliez du
0: fermé du reste de la culture
1: exactement,
0: locale.
1: Exactement. Vous parliez du contexte avec finalement un marché assez équilibré en termes de pays. Est-ce que sur le marché du Golfe, on attend, on regarde en termes de contexte et d'autres marchés prennent le relais, ou ça n'empêche pas la dynamique de projets, de rénovation, d'investissement?
0: Alors, le monde est malheureusement toujours plus complexe et volatile, et je crois que malheureusement, on apprend à vivre dans un monde de choc permanent. On se serait bien passé de cette crise au Moyen-Orient, d'abord pour des questions géopolitiques et de paix. Maintenant, je suis convaincue que s'il y a un impact business, financier, immédiat à court terme, à moyen terme, c'est une zone extrêmement résiliente, extrêmement porteuse pour le tourisme et le voyage de loisirs comme d'affaires. Et je suis sûre que la zone du Golfe et le Moyen-Orient ne feront que repartir de plus belle. Après, la bonne nouvelle, c'est que, en effet, comme nous avons une couverture géographique très large, au moment où le Golfe souffre malheureusement de cette guerre, on va avoir la zone d'Asie-Pacifique qui est en plein essor, on va avoir les États-Unis qui vont bien se porter, l'Europe aussi qui continue à énormément grandir, le Maroc, la Grèce, des destinations qui sont en train d'exploser, l'Espagne. Donc au fond, ça nourrit une conviction profonde. Le luxe est exigeant, il ne faut jamais se reposer sur ses lauriers, se réinventer, porter un positionnement différenciant, mais est-ce qu'il y aura toujours un appétit, un intérêt pour le voyage, l'expérience de luxe, le tourisme, où les gens repartent avec un souvenir très ancré localement et une émotion liée au service, ça j'en suis sûre.
1: C'est d'autant plus vrai pour une clientèle de plus en plus privilégiée qui voyage, qui n'achète plus un produit, qui achètent et qui envisagent de dépenser davantage pour un moment. Et donc, vous le voyez dans votre dynamique aujourd'hui.
0: Alors, notamment après le Covid, on a remarqué que les gens sont prêts à dépenser énormément pour plusieurs éléments. Leur santé, leur bien-être,
1: longévité.
0: Voilà. Et c'est pour ça qu'on a travaillé sur un concept, pardon, je ne vous l'ai pas dit ça, The Purist, qu'on a lancé en pilote au M-Galerie des Cures Marines en Normandie, à Trouville, qui marche très bien et qui est sur une approche du bien-être un peu holistique. L'idée, c'est plus juste d'avoir l'air bien, l'idée, c'est de se sentir mieux.
1: Et de commencer de plus en plus tôt.
0: Et de commencer de plus en plus tôt en travaillant sur des piliers au nombre de 4, la beauté avec des soins, mais aussi la nourriture, le sommeil et le sport. Et cette approche holistique du bien-être, elle est potentiellement porteuse d'énormément de business dans tous nos hôtels. Le deuxième élément de dépense, c'est tout ce qui est enfants, famille. Et on pousse beaucoup cette offre resort, lieu où on peut venir en multigénérationnel, séjourner dans des hôtels qui plaisent à toutes les générations.
1: Ce qui est un vrai positionnement avec cette tendance de no kids, justement, sur pas mal d'établissements. Donc,
0: voilà.
1: Vous marchez
0: nous,
1: à contre-courant.
0: Nous, on est totalement kids friendly. La citadelle sera kids friendly parce qu'on pense que des vraies vacances, c'est des vacances où on a des lieux qui sont capables d'offrir des expériences pertinentes pour tous les âges.
1: Et de capter une clientèle qui reviendra génération après génération.
0: Exactement.
1: On parlait d'emblèmes, exactement, d'une collection ultra luxe, d'un morceau de patrimoine à chaque fois. Ça manquait au groupe. Est-ce que c'est ce qu'attendent aussi et les clients et les investisseurs d'avoir ce segment, ce catalogue, cette collection ultra luxe avec ce morceau de patrimoine?
0: Alors, ce qui est très rigolo, c'est qu'on avait déjà 47 marques au sein du portefeuille Accor et que le réflexe naturel, le mien aussi, c'était de dire « ça suffit, travaillons à bien développer les marques, à les faire grandir, à articuler un narratif, une identité différenciante, and that's it ». Mais en vérité, Emblems est né du marché. M-Gallery, c'est des collections de boutiques hôtels où les chambres peuvent commencer à 22-24 mètres carrés. L'inventaire ne dépasse pas 100, 150, 200 clés par hôtel. Il y a un ancrage local très fort, des lieux qui ont une histoire, beaucoup de conversions. Et c'est des lieux très appréciés et en grand développement puisqu'on va ouvrir 57 M-Galeries dans les 3 années qui viennent. Des M-Galeries au Japon, en Grèce, au Mexique, au Vietnam. On a des très belles ouvertures qui ont eu lieu en France, sur l'île sur la Sorgue avec le domaine de Léos, à Biarritz avec le M-Galerie de Talaya. On va avoir le M-Galerie de Oléron, le M-Galerie de Valmorel. Ça va très bien. Mais Emblems, c'était autre chose. Emblems est un peu à M-Gallery ce que Sofitel Legend est à Sofitel. C'est la grande sœur de M-Gallery. On avait beaucoup de propriétaires qui venaient en nous disant « On a un lieu souvent familial, un peu exceptionnel, une destination qui se suffit à elle seule, avec des chambres qui commencent plutôt à 35-40 mètres carrés minimum, beaucoup de suites, beaucoup de logements privatifs, des villas, des cottages, des chalets. » Et on voudrait protéger la singularité du lieu, donc quelque chose qui soit une collection qui protège cette identité unique. Et en même temps, on voudrait l'ancrer dans une collection d'un grand groupe qui met en avant un luxe fait d'intime, d'exclusif, de temps long. C'est-à-dire qui pousse les curseurs d'un luxe.
1: Il y a la force du groupe en termes de développement.
0: En termes de distribution, de développement, de programme de fidélité. Plus de 100 millions de membres du programme de fidélité. Donc c'est vrai que ça booste le développement de ce genre d'enseigne. C'est des lieux immenses. Lucknam Park dans les Cotswolds, c'est un manoir avec 42 chambres, 9 cottages privatifs, un parc de 400 hectares, des chevaux dans le Hara. C'est un lieu, on peut aller à Bass à côté, qui est une splendeur, mais c'est un lieu où on peut passer 4 jours enfermé dans cet emblème parce qu'il se suffit à lui-même.
1: Et au fond, avoir le temps, c'est une expérience luxe
0: avoir
1: dans
0: le
1: tous
0: temps,
1: les cas.
0: C'est pour moi la plus grande définition du luxe.
1: Bon, j'imagine que maintenant, il est moins difficile de convaincre les propriétaires quand il faut se lancer dans de gros travaux de rénovation. Je voudrais terminer avec cette question. On ne possède plus le luxe, on l'a dit, on le vit réellement. Vous ne craignez pas, au fur et à mesure, une surenchère d'expérience?
0: Non, parce que je pense que l'idée, ce n'est pas tant le nombre d'expériences que leur pertinence et leur intensité. Si vous venez ici au M-Gallery de la Reine Margot, vous allez trouver sur les moquettes des textes manuscrits qui reproduisent les lettres de la Reine Margot. Si vous allez dans le jardin, vous allez retrouver des statues de l'ancienne aumônerie, puisque cet endroit était l'ancienne propriété de la compagnie des prêtres de Saint-Sulpice qui venaient prendre leur retraite. il y a quelque chose de très ciblé, de très juste. Et je pense que les gens ne cherchent pas une profusion d'expériences. Mmh. En revanche, elles cherchent des expériences justes, très ancrées et très attachées à des lieux.
1: Et la justesse du discours de marque et la justesse du positionnement. Merci beaucoup, Maud Bailly, de nous avoir accueillis dans cet espace si particulier à découvrir, bien sûr, d'avoir été dans Iconic Business. Tout de suite, l'Iconic Capsule, phénomènes et tendances. Et c'est aujourd'hui avec Nicolas Rebet. L'Iconic Capsule Phénomènes et Tendances, il décrypte les stratégies retail et expériences clients. Bonjour Nicolas Rebet, fondateur de Retailoscope, merci d'être là. L'empilement d'expériences, l'excès d'expériences, on en parlait à l'instant avec Maud Bailly, on n'en peut plus dans les boutiques finalement aujourd'hui, dans les boutiques de luxe, de cet empilement.
2: Bonjour Audrey. Oui, effectivement, les maisons ont massivement investi ces 10 dernières années pour rendre les boutiques moins transactionnelles, moins intimidantes,
1: moins froides.
2: Et il fallait ajouter du récit, des intentions, des gestes, des postures, des services, en gros de l'expérience. Et en fait, ça s'est traduit par des scénographies, ça s'est traduit par du clienteling, des événements privés, des services. Et ils avaient raison parce que c'était un vrai manque par rapport à la concurrence. Et aujourd'hui, on voit que la situation a changé. En fait, on est passé de boutiques qui manquent d'expérience à trop d'expérience, et en fait c'est pas du tout le même problème, parce que la solution, quand on manque, on crée, et ça on sait faire. Mais quand on voit qu'on a trop, il faut décider, et on voit que les structures au sein des maisons en fait n'ont pas été designées pour décider et enlever. Donc en fait il faut aujourd'hui arrêter, simplifier ou arbitrer sur ce qui va vivre comme expérience en boutique.
1: Mais justement, cet empilement, ce qui ne fonctionne plus, est-ce qu'on commence déjà à le déceler en boutique ? Est-ce que ça se voit concrètement ?
2: Oui, ça commence à se voir, mais ce sont surtout des micro-ajustements, la plupart du temps, qui commencent à être perceptibles. En fait, la structure est toujours la même. L'intention est bonne, le dispositif existe, mais l'exécution ne suit pas toujours. Un exemple précis, c'est que une maison met en place un dispositif de personnalisation d'un cadeau, par exemple. Le client peut choisir la couleur du ruban, de faire imprimer un message, par exemple. C'est très cohérent, c'est une belle attention, c'est de la personnalisation, c'est ce qu'on attend. Sauf que le jour où vous êtes en boutique, que la machine ne fonctionne pas ou que personne sait vraiment bien l'utiliser, alors qu'il y a un display à côté qui présente fièrement le service, bah là, on voit un décalage, on le perçoit. Et en fait, c'est le symbole aujourd'hui, c'est que le décor tient, mais l'expérience n'est pas toujours alignée avec ce qu'elle devrait être. Et en fait, le client, il le comprend immédiatement.
1: Ça génère une frustration.
2: Et c'est une frustration qui est hors KPIs. Parce qu'il ne va pas remonter une réclamation, il ne va pas forcément en parler, mais petit à petit, il l'enregistre. Et en fait, ce décalage, en fait, on voit un écart entre ce que la maison promet et ce que la maison est réellement capable de délivrer. Et dans le luxe, c'est dangereux parce que ça abîme la désirabilité de la maison au global. Et le pire, c'est que c'est insidieux. Donc, au fur et à mesure du temps, ça peut un peu s'éroder. Et le deuxième point qui est une conséquence un peu de ça, c'est que la plupart du temps, les services, enfin les expériences en magasin sont celles qui ont survécu à l'organisation. Et je dis survécu parce qu'elles ont la plupart du temps été pensées par le siège, adaptées par une région, retravaillées par un marché et adaptées parfois comme elles le peuvent par la réalité de la boutique. Et en fait, chaque expérience a été modifiée pour des bonnes raisons par chacun des acteurs. Mais in fine, le client, qu'est-ce qu'il vit ? Il vit une version parfois appauvrie, parfois un parcours client assez linéaire au lieu d'avoir des pics d'activité relativement fort pour un peu avoir de l'excitation. Et ce qui était très juste au départ devient finalement un peu parfois sans saveur. Donc c'est là où aujourd'hui, c'est pas toujours la faute du terrain. Parfois, les régions ou les marchés ont des très bonnes idées aussi qu'il faut faire remonter au siège. La plupart du temps, c'est un problème de transmission, d'exécution et in fine d'arbitrage.
1: Et donc maintenant que ça se voit, que c'est perceptible, est-ce qu'on a déjà... Il y a un début de réponse, il y a des réponses à donner.
2: Moi, j'aime bien toujours repartir du client, parce que le client, c'est la vérité, finalement. Il faut faire, pour moi, l'inventaire de tout ce qu'on a fait comme expérience ces 3 dernières années, et se poser la question, celle qui apporte réellement, et je dis réellement, de la valeur au client. Et la deuxième question à se poser, c'est quelles sont les expériences que personne n'a osé challenger parce qu'il y avait un sponsor en interne et que personne ose challenger un peu le sponsor. Et c'est que là, l'arbitrage commence. En fait, cet arbitrage, il permet de mieux distinguer ce qui doit rester, ce qui doit être parfois mieux exécuté, ce qui doit être arrêté, parce qu'il faut parfois supprimer des expériences en point de vente. Et pour cela, il faut objectiver les choses. Le client le vit, on peut le mesurer. Et il faut se poser des questions claires pour poser un cadre justement de formalisation et dépersonnaliser. Si on est sur l'opinion versus l'opinion, globalement, ça ne bouge pas. Ainsi, on peut se poser la question, est-ce que l'expérience, par exemple, renforce le désir du client? Mais réellement, est-ce qu'elle est cohérente avec l'ADN de la maison ou pas? Et sur les équipes, est-ce qu'elles savent le faire? Est-ce que ça les surcharge? Ou au contraire, c'est extrêmement fluide, même s'il y a du monde? Et en dernier point, c'est est-ce que ça crée de la relation ou de l'animation? Relation-animation, c'est pas du tout le même plan, et par rapport au lien entre le client et la maison, rien à voir. Donc, c'est pour ça que ces cadres communs, aujourd'hui, c'est un symbole de maturité. Et les maisons doivent avoir cette maturité dont la capacité et le courage d'éliminer plutôt que de laisser vivre et puis, bon, on verra ce qui se passe, quoi. Et parce qu'au fond, aujourd'hui, le luxe, et c'est une philosophie du luxe, c'est pas toujours d'en faire plus, c'est d'en faire mieux. Et c'est surtout d'avoir une justesse de ce que le client va ressentir et de ne pas faire apparaître un décalage, comme on le disait tout à l'heure, entre la promesse et ce qu'elles sont capables de délivrer au quotidien et que le client va vivre.
3: Bon, on en revient parfois à la petite crise existentielle des maisons de luxe aussi, jusque dans la boutique, dans tous les cas.
2: Parfois aussi, c'est ce que le client va ressentir.
3: Merci Nicolas Robet, fondateur de Retailoscope, d'avoir été dans Iconic Business, le luxe par BFM Business, à retrouver dès à présent en podcast et en replay, TV et radio, sur le site et l'app dès à présent de BFM Business.
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6: C'est parti pour le 18-19 avec mon premier invité, Marc Lhermitte. Il est associé de EY. C'est lui, c'est le monsieur baromètre de l'attractivité de la France. Bonsoir Marc Lhermitte.
7: Bonsoir Edwige.
6: Merci d'être là. Votre baromètre, il est attendu en tous les cas par les entreprises, par les investisseurs internationaux et j'ai envie de dire par le président Macron parce que pour lui, on sait qu'ensuite le 1er juin, il y a Choose France et c'est là où il pourra faire des tas d'annonces pour expliquer que la France est cocorico, la championne des investissements. Alors, vous avez publié, on voit que les gens ont dit bon, ça y est, je recevais Louis Marguerite, qui est le nouveau directeur général de Business France lundi. Tout le monde s'en félicite. Mais il y a quand même quelques mais. On est d'accord, notamment sur l'industrie, sur les perspectives 2026. Vous avez écouté avec moi les annonces du Premier ministre, Sébastien Lecornu. On voit qu'il y a quand même une tension, mais qui n'est pas due à la France. Hein. Mais enfin, en tous les cas, on est victime des aléas politiques. Et puis, vous avez quand même le FMI, qui est juste avant l'intervention du Premier ministre, qui a rabaissé la croissance de la France de 0,9 à 0,7% en disant attention, hors de question de sortir des clous. Ce que m'avait dit le chef économiste du FMI qui était mon invité là, il y a juste quelques jours. Pour vous, vous vous dites ah, certes, on est champion, mais ça va être dur.
7: Non, c'est ce qui explique les résultats de la France. D'abord, cocorico, vous avez raison, champion d'Europe pour la 7e année consécutive. On va en reparler parce que c'est quand même une bonne nouvelle. Les résultats plongent, se dégradent. Hein. La baisse entre 2024 et 2025, elle est significative, moins 17%. Les trois grands pays européens, moins 17% au nombre d'investissements annoncés. On en a recensé, on a tout compté chez EY, 852 dans l'année 2025, c'est plus que le Royaume-Uni, deuxième, c'est plus que l'Allemagne, troisième. L'ensemble de l'Europe est dans une baisse un peu généralisée. Et ce qu'on voit là, ce que les annonces du Premier ministre font et essaient de résorber, c'est la crise de plus, c'est la crise la plus récente, qui s'ajoute à une lame de fond qui est celle finalement qui nous a touchés partout en Europe depuis le déclenchement de la guerre en Ukraine. C'est ça le point de cassure de l'attractivité de l'Europe, mais dans ce contexte, la France reste numéro un, c'est ce que en tout cas disent nos chiffres et notre étude.
6: Alors quel type, alors d'abord comment vous travaillez, parce que finalement on se sert tous en disant ça y est c'est le baromètre, on a gagné combien ça aide d'emplois, etc. Mais vous travaillez comment ?
7: Alors, on travaille dans 47 pays européens. On travaille d'abord indépendamment. C'est une étude indépendante, neutre. Personne ne nous paye. On est ravis que effectivement ça intéresse nos clients, les entreprises, les institutions. C'est évidemment pour faire avancer non seulement la France, mais tous les pays européens dans lesquels EY est présent. C'est pour ça qu'on le fait, pour que cette économie internationale, cette Europe soit plus attractive, et la France en particulier. On recense, qu'est-ce qu'on fait ? On recense les investissements qui créent des emplois dans des usines, des centres de recherche, des centres d'intelligence artificielle, des plateformes logistiques, et on regarde les extensions qui créent des emplois. On est vraiment très centré sur finalement l'industrie, la réalité des investissements. On regarde aussi le financier, mais ce qui nous intéresse, c'est la vraie vie, finalement, ce qui, à un moment, dans un territoire, dans une ville, va
6: permettre de créer des emplois. Mais justement, c'est quel type d'investissement ? Parce qu'on voit que c'est parfois compliqué, il y a des gros annonces, c'est le cas de Choose France, ouais. C'est pas le cas de votre baromètre, hein, puisque vous avez un rétroviseur quand même sur 2025. Mais il y a des grosses annonces, puis finalement, ils se font pas, les investissements, vous voyez.
7: Il y a toujours une correction. Et en ce moment, il y a peut-être un peu plus de correction que d'habitude, parce que c'est vrai que les aléas, l'incertitude, les entreprises sont un peu épuisées par ces 4 ans sans croissance en Europe. Qu'est-ce qu'on attire en France ? C'est peut-être ça qu'il faut regarder. Beaucoup de logistique. La France est un pays d'infrastructures, c'est un gros marché, c'est un marché central aussi en Europe, et donc c'est d'abord ça qui marche. Les plus gros projets sont des plateformes logistiques d'Amazon, des plateformes de nouveaux distributeurs qui s'implantent et qui créent énormément d'emplois, 300 en moyenne pour ces grandes plateformes logistiques.
6: Qu'est-ce qui marche ? 28 000, je reprends vos chiffres, c'est 28 000 emplois à la clé.
7: 28 000 emplois à la clé, à peu près la moitié vient de 5% des projets, car une quarantaine qui sont de très gros porteurs d'emplois, notamment dans la logistique. Ensuite, ce qui fonctionne très bien, avant de parler des problèmes, parce qu'il y a des problèmes et on ne peut pas les masquer, il faut les résoudre. L'intelligence artificielle, on a recensé 300, 400 investissements partout en Europe qui sont 100% IA. Et ça, c'est le début d'une vague qui va être importante. La France est aussi championne d'Europe.
6: Pardonnez-moi, là, attention, je vais aller doucement, Marc Lhermitte, même si c'est votre enthousiasme est communicant. Quand vous parlez des investissements dans l'intelligence artificielle, c'est très important parce qu'on voit bien que ça y est, on est parti. Mais c'est des petits investissements.
7: C'est des petits.
6: On n'est pas là. Vous avez vu les résultats d'Nvidia. Vous voyez ce que je veux dire là.
7: C'est un tiers de data center et il en faut parce que ce sont les infrastructures numériques et les deux tiers. Ouais. C'est Anthropique qui ouvre un bureau à Paris, qui choisit Londres et Paris pour déployer ses clouds et l'ensemble de ses développements partout en Europe. C'est aussi des entreprises.
6: Mais c'est pas des milliards. C'est même pas des centaines de millions.
7: Non, c'est la vraie vie, c'est ce qu'il faut pour équiper ces usines, c'est ce qu'il faut pour répondre à la demande de la consommation. C'est, en fait, les entreprises internationales en France, elles emploient, vous le savez, Edwige, plus de 2 millions de personnes, c'est à peu près 15-17% du PIB, c'est 35% de nos exportations, donc c'est une vie continue depuis, pour certaines, 50, 100, 150 ans. Qu'est-ce qu'elles font en France ? Elles font, l'année dernière, un peu plus de 800 investissements, c'est pas rien dans une année difficile, et c'est vrai que ce qu'elle crée en France est un peu prudent.
6: Envie de dire, oui, on met son doigt pour voir, il y a un côté où comme un poker, c'est un peu, vous voyez...
7: Non mais disons les choses, le coût du travail en France, qui est deuxième, troisième plus élevé en Europe, ce qui reste un peu de notre climat social, il y a une réalité qui n'est pas les relations sociales brutales, chaotiques qu'on a connues il y a quelques années. Peut-être la complexité apparente ou réelle de la France, la bureaucratie, l'ensemble de nos millefeuilles territoriaux, administratifs, etc. Sans doute que ça retient les entreprises de faire plus gros en France. Et c'est un peu ça qu'il faut regarder en face. C'est-à-dire qu'on a quand même un taux de chômage qui reste un des problèmes de la France. Et donc, on a besoin de ces
6: qu'il était moins, mais qu'il redevient.
7: Qu'il le redevient. Une des réponses au chômage élevé, ça a été justement d'être beaucoup plus organisé pour attirer plus d'investisseurs internationaux, plus d'entreprises venant des États-Unis, d'Allemagne, d'Italie, du Japon, etc. Ouais. Et je pense que c'est une des réussites des dernières années, des 10 dernières années pour l'espèce, pour essayer de, partout en France, à peu près un quart en Île-de-France, les trois quarts dans l'ensemble des régions, notamment dans des petites villes et des villes moyennes qui en avaient besoin.
6: Oui. Le climat, je reviens à l'instant parce qu'il y a toujours le Premier ministre qui est en train de faire ses déclarations, qui parle, puisque vous disiez qu'il y a l'énergie en France qui est quand même décarbonée. Et là, il vient de faire déclaration en disant qu'il fallait, il allait emmener la France vers une marche à l'électrification, une marche un peu forcée à l'électrification. Vous savez, c'est comme on force son compteur. Ça, c'est un atout pour la France. C'est vraiment le premier atout. Quel est le premier atout ?
7: Le premier atout, c'est d'abord qu'on a un gros marché. La France, c'est deuxième économie de l'Union européenne. Ouais. On vient d'abord voir les consommateurs français, les grandes filières françaises, le luxe, l'aéronautique, l'automobile, l'ensemble des filières de services. C'est d'abord ça, la France.
6: Ouais.
7: Ensuite, c'est la France, la French Tech, la France scientifique, la France technologique. C'est quand même un gros marqueur.
6: Ça, ça
7: de la
6: marche.
7: France.
6: Ça, c'est un gros marqueur.
7: Ça marche très bien.
6: C'est pas uniquement. C'est, enfin, c'est très bien, mais
7: non, c'est pas juste.
6: Ça, nous c'est qui vraiment
7: le c'est pas, d'ailleurs. Le... Non, non. Ce qu'on a, les gens qu'on interroge.
6: Le président de la République est quand même à instaurer ça.
7: C'est des entreprises qui sont aucune raison de dire du bien de la France plus que du mal, qui nous disent, 200 dirigeants en l'occurrence, qu'on a interrogé très récemment, qui nous disent le deuxième atout de la France, c'est l'innovation, c'est la France scientifique. On reconnaît ça et on trouve que c'est une belle différence française par rapport à ses concurrents européens. Troisième sujet, les infrastructures.
6: Par rapport aux Allemands, même par rapport aux Allemands.
7: Les Allemands sont aujourd'hui dans une série de problèmes presque plus lourds et plus graves que les nôtres. Le ralentissement allemand, il est spectaculaire. Les entreprises sont vent debout contre leur gouvernement. C'est un gros problème pour nous d'ailleurs, parce que c'est notre premier marché aussi à l'export. Ce sont aussi les premiers investisseurs en France. Mais l'innovation, c'est un peu un marqueur français. On a des compétiteurs en Europe. Je pense que c'est plutôt du côté de Londres et du Royaume-Uni qu'il faut regarder, parce que là, il y a de l'argent. Il y a tous les fonds de private equity. Il y a des médias
6: qui est très présente.
7: Voilà. Et donc, c'est Londres se défend, en tout cas le Royaume-Uni,
6: qui a quand même été
7: très affaibli par le Brexit, notamment dans son cœur industriel, se défend énormément sur la tech, sur les sièges sociaux. Donc ça, c'est une des batailles qu'on n'a pas complètement gagnée. Ça commence, mais sur l'IA, on est champion d'Europe.
6: Juste sur les décisions d'investissement, même s'il y a une baisse de 17%, hein, c'est ça. Oui. Louis-Marguerite, encore lui, donc de Business France, il disait il y a quelque chose qui a marché. Vous allez me dire si ça c'est vrai. C'est que en fait, vous savez, il y a une personne par projet. Ça s'appelle, j'ai plus le terme exact. C'est-à-dire que quand vous avez une décision d'investissement, vous avez un interlocuteur, au lieu d'en avoir 25, et puis cet interlocuteur, il va gérer tout ce qu'il faut avec le préfet, le machin, etc. Est-ce que c'est vrai que c'était un atout de la France ?
7: On a en 10-15 ans énormément, nous on le constate du côté des entreprises, on accompagne des entreprises sur leur choix de localisation en France et en Europe, et c'est vrai qu'auparavant en France, il fallait taper à 5-10 portes. Autre exemple, je me souviens d'il y a 10 ans, d'une ministre de l'économie qui disait, c'est pas possible, chaque année, il y a 150 régions, villes, départements français qui vont faire leur show aux États-Unis. Il y a une dispersion de moyens et à la fin, les boîtes ne s'y retrouvent pas. C'est vrai qu'aujourd'hui, par les efforts du gouvernement, de Business France, de Pascal Cagny que vous recevez souvent et maintenant de Louis-Marguerite, mais aussi de toutes les collectivités, principalement les régions et les métropoles qui ont cette compétence, il y a quand même un peu plus d'ordre d'organisation. Franchement, les entreprises nous reconnaissent aujourd'hui une attitude assez business en France, et ça, c'est une des bonnes surprises. Après, ils reconnaissent aussi nos compétences, hein, c'est demander les atouts. Il y a les compétences françaises, c'est quand même assez singulier de se dire, bon, on a des classements PISA qui vont pas bien, mais quand on interroge 200 dirigeants, ils nous disent, nous, les talents français, on y croit. Il faut se dire qu'on a des concurrents aussi partout en Europe, mais le talent français, la façon dont la France enseigne et éduque ses jeunes et ensuite maintient la formation tout au long de la vie, c'est une des qualités qui nous reconnaissent.
6: Mais alors, en même temps, ce que je crois, c'est un peu paradoxal, c'est qu'en même temps, on voit que notre industrie, avec nos champions, elle séduit quand même de moins en moins. Enfin, quand on les grands secteurs, l'automobile, hein, tout à l'heure, on partira à Détroit, nous attend Justine Vassogne parce que Stellantis présente son plan. Il y a quoi dans ce plan ? Grosso modo, je me désintéresse de l'Europe et puis je m'investis plus aux États-Unis. Je schématise, hein, évidemment, mais c'est quand même un peu le message. La chimie, la pharmacie, donc
7: c'est une des faces sombres du baromètre 2026. Ouais. Hein. Clairement, la raison pour laquelle la France voit ses résultats diminuer, reste première, mais quand même avec une diminution assez forte, c'est que les entreprises du secteur automobile, la chimie, la plasturgie, maintenant la pharma, pour des raisons un peu différentes, ils trouvent qu'on ne rémunère pas suffisamment bien, pas autant que les États-Unis, le système de santé ne permet pas aux entreprises du médicament de réinvestir, de faire de la recherche en France, donc elles sont aussi un petit peu en désamour de la France.
6: Mais
7: dans l'automobile, la chimie, la plasturgie, la métallurgie, on va dire les industries historiques, qui comptent énormément en France, on a perdu beaucoup de volume d'investissement, et notamment d'entreprises américaines, puisque les entreprises américaines, c'est notre premier client. Les entreprises américaines, il faut savoir, en 5 ans, ont investi 2 fois moins en Europe et en France en 2025 qu'elles ne faisaient il y a 5 ans. C'est-à-dire qu'elles sont restées aux États-Unis.
6: L'Europe est coincée, en fait, on est dans un étau entre les États-Unis et la Chine. Alors, 5 fois moins, vous dites
7: 2 fois moins en 5 ans. Pourquoi ? Parce que le plan Biden, puis la stratégie de l'administration Trump et aussi les efforts des États américains, s'il y a aussi des collectivités aux États-Unis, c'est très efficace pour retenir de l'industrie américaine sur le sol des États-Unis.
6: Pour faire venir.
7: Et donc ça vient moins, vaste communicant, ça vient moins en Europe.
6: Bah, les menaces de Donald Trump ont été claires, hein, quand même. C'est-à-dire que ça a marché, ce chantage.
7: Ça a marché dans la mesure où les entreprises américaines. Après, on commence à voir des entreprises, on va dire, internationales, japonaises, européennes, qui trouvent que la qualité de l'Europe. Il y a beaucoup de défauts à l'Europe, la dispersion, la fragmentation politique. Une des qualités, c'est quand même la stabilité, la prévisibilité. Et dans ces temps de chaos, de conflits, de tensions, de chocs géopolitiques, de bonnes parfois, mais souvent de mauvaises surprises, la stabilité, c'est une qualité, c'est un argument de marketing que l'Europe devrait davantage mettre en avant.
6: Ouais, d'accord. Donc en fait, si je vous écoute bien, on a le sentiment que la France, ça va plutôt bien. Mais que l'Europe va plutôt mal.
7: Alors la France va mieux que ses voisins dans les volumes d'investissement, c'est manifeste. Pourquoi ? Parce qu'au Royaume-Uni, en Allemagne, il y a aussi des problèmes politiques, il y a aussi des cycles électoraux, il y a aussi une fiscalité additionnelle que les boîtes britanniques n'apprécient pas. Le patronat allemand est quand même vent debout contre la politique, ou en tout cas la vitesse à laquelle le chancelier Merz applique sa politique économique. Donc on va dire que c'est pas les problèmes équivalents, mais que notre problème de dissolution, de fragmentation parlementaire, bon, finalement, il a des équivalents ailleurs. Je pense que la France, finalement, a réussi à retrouver la confiance des investisseurs. En revanche, il ne faut pas cacher, Edwige, que dans notre baromètre, quand on interroge 200 dirigeants, on voit un ralentissement des projets à un an. Ça, c'est un indicateur très important. Pour donner un repère, quand on les interroge en mars dernier, il n'y a pas si longtemps, 57% nous disent « j'ai des projets en France il y a un an ». Si on regarde ce chiffre, on se dit plus de la moitié des boîtes que EY interroge, des entreprises qu'EY interroge, nous disent « j'ai des projets en France, ça c'est une bonne nouvelle, on va pouvoir travailler et c'est bien ». Mais c'est 5 points de moins que l'année précédente et surtout 16 points de moins qu'en 2024 avant la dissolution. Et puis, on s'approche d'une année électorale importante.
6: Donc la politique, ça joue.
7: Bien sûr,
6: parce que j'ai commencé par ça, vous m'avez dit « mais non, mais pas vraiment, mais si, mais… » Bah si.
7: Parce que vous commencez… Ouais. Parce que ça compte, mais ça compte dans un contexte macroéconomique international qui est d'abord ce qui explique les résultats de la France. En revanche, c'est pas tant la politique. Je pense que les entreprises savent garder un peu la tête froide.
6: Non, mais c'est la stabilité.
7: Quel est l'horizon? Quelles sont les règles du jeu? Règles du jeu à 5 ans quand on est un investisseur étranger. Il faut savoir que se battre pour vendre la France quand t'es le patron d'une filiale, c'est quand même un métier.
6: Hein. C'est compliqué, surtout lorsqu'on a vu la discussion budgétaire en 2025.
7: Exactement.
6: En
7: fin 2025, et on a besoin de dire, voilà, moi je suis en France, je vous dis les règles du jeu, c'est sur 3-5 ans, c'est à peu près ça, quelle qu'elle soit.
6: Vous me direz, l'imprévisibilité du président américain n'a aucun égal,
7: Je pense qu'effectivement, on voit bien d'ailleurs que les pays en Europe qui s'en sortent bien, l'Espagne, l'Italie, la Pologne, sont les pays dans lesquels il y a à peu près un horizon, il y a aussi des fonds européens importants, mais il y a à peu près un horizon politique. On va dire que la France est depuis 2 ans dans un moment de transition qui ne lui permet pas aux entreprises de dire, bon, les plans à long terme, c'est un peu embêtant parce que notamment sur l'innovation, il faut des plans à très long terme. Les plans à long terme, on ne peut pas trop les faire en France et on retrouvera peut-être ça après 2027.
6: Ce qui est étonnant, Marc Lhermitte, c'est que depuis le début, vous n'avez pas mentionné une seule fois la Chine. Or, j'ai l'impression que la Chine, c'est vraiment... c'est elle qui est en train de faire une razzia en Europe. Donc, c'est là, notamment, sur nos PME, on sait qu'il y a quand même beaucoup d'alertes rouges, sans faire de mauvais jeu de mots.
7: C'est un vrai sujet. Dans les chiffres, on peut regarder sur les 852 investissements que l'ensemble de la France a accueillis l'année dernière, 34 investissements chinois. Donc c'est pas rien, mais c'est loin derrière les entreprises italiennes, allemandes, suisses, britanniques, américaines, etc. Néanmoins, c'est vrai que ce qui se passe, pour dire les choses, c'est que dans certains secteurs industriels, l'automobile, prenons l'exemple de l'automobile, la façon, en tout cas l'aspect très massif et extrêmement, extrêmement performant de la production chinoise. C'est plus du tout la zone low cost, les produits de commodité, etc. On a en Chine une production qui est d'un niveau mondial, pour lesquels les consommateurs européens ont de l'appétit. Et donc, la question derrière, c'est que si l'Europe n'est pas préparée, si la France ne négocie pas, la France et l'Europe ne négocient pas les bonnes contreparties pour que on ait de l'emploi, la propriété intellectuelle, du transfert de technologie, on va avoir des dégâts sociaux. Donc c'est un peu cet arbitrage, cette réflexion qu'il faut avoir, mais pas se méfier particulièrement des Chinois, plus que des Américains, voire des investisseurs européens.
6: Oui, enfin au moins ils font partie de l'Europe, hein, eux.
7: En effet.
6: Voilà. Dernière question, Marc Clermont, est-ce que vous redoutez 2026? Comment vous voyez-vous 2026? Est-ce qu'on restera champion ou pas?
7: Je pense qu'on a toutes les cartes pour le rester, ouais. Sans doute dans une érosion supplémentaire du volume d'investissement. C'est normal parce que le climat général et notre climat en France n'incitent pas à faire des gros investissements. Néanmoins, on a quand même une position qui est très convoitée, très enviée, hein. Il faut le savoir, Edwige. On est à Londres et à Berlin, la première position de la France, ça agace, ça énerve un petit peu. Mais je pense qu'on devrait pouvoir rester premier, j'espère en tout cas. La question qui se pose maintenant, c'est que les entreprises internationales, qui sont des entreprises, encore une fois, implantées en France depuis des ouais. dizaines ou 50 ou 100 ans pour certaines, ont besoin de dire ce qu'elles apportent, les idées qu'elles ont, le faire de manière sereine, constructive. Sont des entrepreneurs qui ont plutôt le goût de la France. Ils ne sont pas dans le French bashing. À mon avis, c'est ça qui se joue pour les élections présidentielles.
6: Ouais, mais comme vous disiez, ce fera le lien avec mon deuxième invité, c'est que c'est compliqué de convaincre les maisons mères américaines ou ailleurs ou allemande, de venir investir en France, par exemple, pour une deuxième usine, une troisième usine, parce que la situation politique est quand même compliquée, complexe à comprendre.
7: Et c'est pas simple de le faire en Allemagne, et c'est pas simple de convaincre que Starmer va être le premier ministre pour quelque temps. Je pense que c'est un peu plus compliqué en France que ça ne l'était il y a 3 ans, il y a 7 ans, il y a 10 ans, certes, mais que les arguments peuvent être sur d'autres sujets, l'innovation notamment, et on en a, et il faut continuer à se battre.
6: Merci beaucoup Marc Lhermitte d'être venu ici présenter votre baromètre annuel associé donc de EY. Merci beaucoup. Dans un instant, on partira à Détroit où nous attend Justine Vassergne sur le plan qui a été présenté, qui est en train de présenter par Antonio Filosa, vous savez, le nouveau boss de Stellantis. Et puis ensuite, alors, c'est Nicolas Facon qui est le président de l'ILEC, c'est le lobby des grandes marques industriel dans la distribution et le commerce. Ce matin, le Sénat a rendu un rapport au vitriol contre la grande distribution. Alexandre Bompard de Carrefour se dit estomaqué. Bref, c'est vraiment la guerre est déclarée entre les industriels et la grande distribution.
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6: Vous êtes bien dans le 18-19 avec mon prochain invité qui sera Nicolas Facon, qui est le président de l'ILEC, le lobby des grandes marques de la distribution et du commerce. C'est la guerre, ça y est, elle est déclarée entre la grande distribution et les industriels après ce rapport au vitriol publié tout à l'heure par le Sénat. On va en parler, mais pour l'instant, on va à Détroit où nous attend, aux États-Unis bien sûr, où nous attend Justine Vassergne, notre envoyée spéciale, parce que c'est un grand jour, un grand moment en tous les cas, pour Stellantis. Bonsoir Justine, merci d'être avec nous. Antonio Filosa vient de dévoiler son plan stratégique, très attendu. C'est l'occasion pour le patron italien de redonner de l'élan à un groupe qui a connu, moins qu'on puisse dire, des moments très difficiles. Donc est-ce que ce plan, est-ce qu'il vous a convaincu, Justine?
8: Alors, convaincu, c'est difficile de dire parce que c'est un plan qui est extrêmement intense avec énormément de choses. Qu'on peut dire pour le moment, c'est qu'il prévoit 60 milliards d'euros d'investissements d'ici 5 ans, des investissements qui seront resserrés sur 4 marques, hein, sachant que Stellantis en compte 14. Ces 4 marques, ce sont Jeep, Ram, Fiat et Peugeot. Ce sont celles qui présentent le plus fort potentiel en termes de volume et de rentabilité, explique Stellantis. 60% des investissements consacrés aux marques seront concentrés vers elles. Quant aux autres, hein, comme Chrysler, comme Citroën, comme Opel, elles deviennent des marques régionales, DS et Lancia, elles sont purement et simplement rétrogradées. Elles sont désormais des marques de spécialité, sans que l'on comprenne exactement ce que cela veut dire, hein, pour être honnête. Elles seront chapeautées par Citroën pour DS et par Fiat pour Lancia. Quant à Maserati, cette marque mérite une discussion particulière, explique Antonio Filosa. Une feuille de route sera présentée en décembre à Modène pour en savoir plus. Alors à quoi s'attendre? Eh bien, cela n'est pas très clair, hein. La marque joue un rôle spécial au sein de Stellantis, explique Antonio Filosa. De nouveau nouveaux modèles vont être lancés prochainement, mais cela fait des mois et des mois que l'avenir de Maserati est en suspens. On en parle beaucoup. Il se dit que Stellantis veut s'en séparer. BYD a dit, le chinois BYD a dit publiquement s'intéresser à la marque, mais Stellantis pourrait aussi décider d'en faire un spin-off. Réponse au mois de décembre, Edwige.
6: Oui, dis donc, des grosses annonces, parce que c'est une forme de déclassement quand même pour nos DS et notre Citroën. Alors, l'autre pilier de ce plan, Justine, ce sont les partenariats. Vous l'avez déjà un peu mentionné.
8: Oui, on en a déjà parlé sur cette antenne. Partenariat avec des constructeurs chinois tout d'abord. Stellantis va renforcer son alliance avec Leapmotor, partager son usine de Saragosse en Espagne, vendre son usine de Madrid à la co-entreprise que forment Stellantis et Leapmotor. Et puis partenariat avec le chinois Dongfeng. Stellantis va créer une co-entreprise avec Dongfeng. C'est Stellantis qui va distribuer la marque premium de Dongfeng, Voya en Europe. Mais surtout Stellantis, et ça nous intéresse évidemment ici en France, puisque Stellantis va ouvrir son usine de Lajanet à Rennes à Dongfeng, qui va venir y produire des véhicules hybrides et ou électriques. Dongfeng qui va donc partager l'usine avec Citroën, qui est produit actuellement son C5 Aircross. Voilà pour les constructeurs chinois, mais ce n'est pas tout, Edwige, puisque Stellantis annonce aussi un partenariat avec Jaguar Land Rover aux États-Unis et un partenariat avec l'Indien Tata en Asie du Pacifique, au Moyen-Orient, en Afrique du Sud et en Amérique du Sud.
6: Eh bien, sacrée toile d'araignée automobile. Alors, dernier pilier de ce plan, Stellantis veut revoir ses capacités industrielles, Justine.
8: Oui, parce qu'on sait que c'est l'un des gros problèmes de Stellantis. Ces usines ne tournent pas à plein régime, loin de là. Alors aux États-Unis, le groupe va augmenter sa production, poussée bien évidemment par la guerre commerciale de Donald Trump, et faire que ces usines tournent à 80% de leur capacité. En Europe, c'est beaucoup plus compliqué, Edwige. Stellantis veut réduire les capacités annuelles de ces usines de 800 000 unités. C'est majeur. Alors Stellantis a déjà dit que Poissy, c'est en France, en région parisienne, ne produirait plus de voitures. Stellantis va donc ouvrir ses usines de Rennes, de Saragosse, de Madrid à des partenaires chinois, mais cela ne devrait pas suffire pour atteindre l'objectif de réduction de 800 000 unités. On devrait donc voir d'autres usines européennes partagées avec d'autres constructeurs, pourquoi pas chinois là encore. On sait que BYD regarde avec envie les usines italiennes de Stellantis, donc en Italie. Antonio Filosa assure cependant qu'il n'y aura pas de fermeture d'usine sur le vieux continent.
6: Bah c'est déjà ça. Merci beaucoup Justine Vasson, je rappelle que vous êtes donc notre envoyée spéciale à Détroit aux États-Unis. C'est quand même une étape vraiment très importante dans la réorganisation du constructeur automobile. Merci beaucoup. Tout de suite, on va parler d'industrie, on va parler des industriels, mais de cette guerre déclarée une fois de plus avec la grande distribution. Tout de suite.
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6: Bonsoir Nicolas Facon.
9: Bonsoir Edwige.
6: Merci d'être avec nous. Vous êtes le président de l'ILEC. Alors l'ILEC, c'est le lobby des grandes marques, 110 grandes marques, je crois, de la distribution et du commerce. Et si vous êtes là, c'est qu'il s'est passé quelque chose tout à l'heure, ou ce matin, la publication d'un rapport, je disais, au vitriol par le Sénat, et qui démontre un peu, preuve à l'appui, que lorsqu'on garde la chaîne de valeur, ou qui gagne de l'argent sur la marge, eh ben, c'est la grande distribution. Les chiffres sont quand même là, c'est assez impressionnant. Sur 100 euros de valeur alimentaire, 8 reviennent à l'agriculteur, 8, 14 à l'industriel, 40 au distributeur. C'est sûr. Comment vous avez réagi? Parce que votre réaction a été forte, mais aussi celle d'Antoine Bompard, elle a été très forte. Allez-y, et on écoutera Antoine Bompard ce matin.
9: On écoutera Antoine Bompard. Les réactions, pour tout vous dire, je n'ai pas été surpris. Parce que malheureusement, c'est ce que l'ensemble des industriels et du monde agricole dit depuis des années. C'est qu'effectivement, on a un problème. On a un problème de captation de valeur et de marge.
6: De richesse.
9: De richesse, effectivement. Dans la chaîne d'approvisionnement qui part des agriculteurs, l'industriel, le distributeur jusqu'au consommateur. C'est les chiffres que vous avez donnés. L'essentiel de la valeur est capté en fait par la distribution. Au détriment des deux premiers maillons. C'est pour ça qu'on a un monde agricole qui est en difficulté. Tout le monde le sait. Mais c'est aussi pour ça, malheureusement, qu'on a un monde industriel qui est également en difficulté, et ça, le rapport le dit de façon très claire.
6: Alors, je vous propose d'écouter Alexandre Bompard, qui était ce matin l'invité de nos confrères de France Inter, donc le patron de Carrefour. Il s'est dit estomaqué. On l'écoute.
10: Moi, je suis convoqué entre deux et trois fois par an par une commission sur les marges, la marge, les fonctionnements, les dysfonctionnements de la grande distribution. Je suis présent dans 50 pays. Hein. Il n'y a pas un autre pays où un dirigeant Carrefour est convoqué. C'est pas grave, on y va, je suis toujours heureux.
11: C'est le jeu de la démocratie, c'est le débat, c'est très bien. Et les commissions
10: d'enquête, c'est devenu un nouveau lieu voilà, et vous en savez quelque chose ici. Donc, aucun problème. Quand je vois les conclusions, d'ailleurs que j'aurais pu écrire lors de mon audition, puisque je savais ce qu'allaient être les conclusions. Quand je vois les conclusions, en revanche, je suis estomaqué. Elles sont à la fois irrespectueuses de notre métier, toutes les caricatures sont grotesques. Deuxièmement, elles montrent à chaque fois une tendance du législateur, ou en tout cas un certain nombre de parlementaires, il y a une volonté dans ce pays de tout administrer, de tout rigidifier, de tout contrôler, de tout encadrer, de tout plafonner.
6: La colère ce matin d'Antoine Bompard, d'Alexandre Bompard, en réaction à ce rapport, qu'est-ce que vous lui répondez ?
9: Moi, je dis que sa réaction n'est pas à la hauteur des enjeux, en fait. Je pense que Carrefour est une très grande entreprise, c'est un grand groupe, il fait 95 milliards d'euros de chiffre d'affaires, Alexandre Bompard l'a dit, dans 25 pays. Quand on est aussi gros, on a des responsabilités, en fait. On ne peut pas dire... Alors, c'est drôle, parce qu'en fait, ce matin, il dit les conclusions sont à charge, complètement orientées, alors que le rapport n'était
6: irrespectueux.
9: Pas... Voilà, le rapport n'était pas paru. Bon, ça, c'est toujours intéressant de connaître les conclusions avant qu'il soit publié.
6: Mais voilà. Il est bien renseigné.
9: Peut-être, peut-être. Mais en tout cas, c'est ce procès, en fait, de dire c'est à charge, c'est
6: ça,
9: des mauvaises conclusions.
6: Vous n'aimez pas qu'il y ait les rapports avant vous ?
9: Non, c'est pas ça. Je trouve que c'est pas respectueux à la fois des enjeux, c'est pas respectueux du travail qui a été fait par la Commission des affaires économiques, parce que sincèrement, les sénateurs ont passé 6 mois, il y a eu plus de 70 auditions, 200 personnes auditionnées sous serment, il y a eu des milliers de pages de documents, il y a eu des saisies de pièces, donc il y a eu un travail vraiment, à mon avis, très profond qui a été fait, et on peut pas contester la solidité, on peut pas dire c'est à charge, donc finalement je balaye, c'est pas juste, on est les vilains petits canards et tout ça ne vaut rien. Je pense que c'est un mépris en fait du Parlement et du travail que font les parlementaires.
6: Mais j'ai envie de dire, pour vous c'est une bénédiction, parce que c'est vrai que la grande distribution, c'est eux qui, en tous les cas sur les plateaux, mais pas que, défendent le pouvoir d'achat des Français, et en revanche sont quand même dans le collimateur souvent les grandes marques comme vous, parce que vous c'est quoi, c'est Procter & Gamble, c'est toutes les grandes marques qu'on voit. Et puis il y a l'ANIA, vous avait écrit une lettre, aussi au vitriol, décidément, c'est là où on voit que c'est vraiment la guerre est déclarée, au Premier ministre, où vous dites que ce rapport démontre, preuve à l'appui, la persistance de pratiques déloyales assumées par le nombre de contrôles et le niveau des sanctions prononcées par les pouvoirs publics et qui ne permettent pas d'endiguer. Se trouve ainsi contredit dans ses fondements même le discours par lequel la grande distribution s'érige en défenseur du pouvoir d'achat. C'est signé par... Vous êtes combien à signer ?
9: L'ensemble des représentants de l'industrie.
6: Oui.
9: Les PME, les ETI, les filiales de grands groupes, les coopératives, les fabricants de produits bio, voilà, l'ensemble des industriels. Donc on peut dire que, voilà, on peut contester la réalité de ce qu'on dit. En fait, ce qu'on dit, nous, c'est la fin de la légende de Robin des Bois, en fait. Parce qu'en fait, depuis 20 ans, on nous explique que la guerre des prix, c'est formidable.
6: Michel Leclerc est un peu un Robin de Bois qui va devenir président de la République, c'est ça ?
9: Bien sûr, non mais c'est ça.
6: Et ça vous énerve.
9: Non mais c'est voilà, on a un rôle social, la guerre des prix, c'est formidable, le prix le plus bas, c'est bien, et ça bénéficie aux consommateurs français. Grosso modo, je suis Robin des Bois, je vole aux riches pour donner aux pauvres. Malheureusement, le rapport est encore une fois avec des chiffres et des faits établis, et ça on peut pas le contester, dit c'est pas tout à fait la vérité en fait.
6: Mais alors, moi ce que je comprends pas, c'est que la marge de la grande distribution, elle est 1-2%.
9: Je sais que Alexandre Bompard a dit 1% ce matin. Quand on regarde les chiffres de Carrefour, ils sont publiés. Hein, il suffit d'aller sur le site.
6: Oui.
9: Le résultat opérationnel courant France est 2,8. C'est pas 1. Et 2,8, encore une fois, sur un chiffre d'affaires qui fait 50 milliards, ça fait 1 milliard d'euros quand même de résultats. Donc c'est... Le pourcentage est peut-être faible, mais la masse est très, très importante. Ça, c'est le premier point. Ce qu'il faut voir, en fait, ce qu'ont montré, en fait, les sénateurs, c'est qu'effectivement, c'est ce que vous avez dit. C'est-à-dire que quand sur 100 euros, il y en a 8 de produits alimentaires, il y en a 8 qui vont à l'agriculteur, il y en a 14 qui vont à l'industrie et 40 à la distribution. Donc, cet alibi de la guerre des prix, les sénateurs ont dit cet écran de fumée, c'est bien ça le problème. C'est-à-dire, oui, il y a des prix qui sont pas chers. oui, les consommateurs en bénéficient, mais ils en payent le prix ailleurs. C'est-à-dire qu'il y a d'autres produits sur lesquels oui. c'est beaucoup plus margé, et le rapport et les auditions l'ont dit, par exemple sur les fruits et légumes, ils sont margés x2, x3, x4. Les produits bio sont beaucoup plus margés dans la grande distribution que dans le circuit bio. Donc finalement, tout ça, c'est un jeu de péréquation. On a l'impression qu'on paye moins cher, mais en fait, ce n'est pas forcément complètement le cas. Oui. Et surtout, il y a un prix à tout ça. Il y a un prix social, il y a un prix économique. C'est-à-dire que la situation des agriculteurs, tout le monde la connaît, malheureusement. Mais la situation de l'industrie... juste avant moi, il y avait Marc Lhermitte de EY qui présentait l'attractivité de la France. On est toujours numéro un en Europe, ça c'est formidable. Mais quand on regarde l'industrie des produits essentiels, les produits du quotidien, les produits alimentaires, malheureusement, c'est aujourd'hui l'industrie qui est la moins rentable de France. C'est une industrie qui est en perte de vitesse. Ouais. Le rapport, les sénateurs l'ont dit ce matin, il y a 30% des entreprises, un tiers des entreprises qui sont aujourd'hui sont dans le rouge. Donc malheureusement, en fait, c'est pas le cas pour l'industrie alimentaire. Donc cette légende de dire « je vole aux riches », ben non, les riches ne sont pas les riches et je donne aux pauvres, c'est pas tout à fait ça, puisqu'on voit que la distribution capte la majorité de la valeur.
6: Oui, est-ce que vous avez été quand même surpris par le chiffre de 40 sur que 40 sur 100, 40 euros sur 100 revient à la grande distribution?
9: Pas tant que ça, j'ai pas été tant que ça, mais je D'accord. pense que pour les Français, c'est une révélation,
6: oui,
9: effectivement.
6: Le deuxième, est-ce que vous en êtes sûr? Vous voyez ce que je veux dire? Est-ce que c'est des chiffres qui, pour vous,
9: c'est pas nos chiffres, c'est des chiffres.
6: Oui, non, je sais, mais.
9: C'est des chiffres que la Commission a établis.
6: Alors, la Commission a pu se tromper. La Commission du CNR, des affaires économiques, elle avait dit, les grandes entreprises, enfin, les entreprises reçoivent 220 milliards d'aides aux entreprises. Il y avait parfois, quand même, un petit peu un mélange de choux et de carottes.
9: Alors là, je sais qu'il y a pas mal de chiffres, parce qu'elles l'ont dit à la rapporteure et la présidente, qui sont issus de la Banque de France, des administrations, etc. Donc je pense qu'il y a eu un vrai travail sérieux qui a été fait. Enfin, en tout cas, on verra, parce que pour l'instant, on n'a pas le rapport. On a eu une synthèse du rapport.
6: Visiblement, il l'a eu, Alexandre Bompard.
9: Visiblement, bah, tant mieux pour lui. Oui. C'est pas une raison pour le balayer d'un revers de main. Mais on verra, effectivement, on fera le travail d'analyse des chiffres qui sont sortis. Mais voilà, quand je vois le travail qui a été fait et le sérieux qui a été mis, j'ai pas trop de doute sur la réalité.
6: En même temps, lorsqu'ils disent, notamment pour justifier, c'est ce que dit Michel-Edouard Leclerc, de ces grandes centrales d'achat qu'il a avec Système U, notamment en Belgique, oui. Il dit c'est pour contrer les grands industriels que vous représentez, Nicolas Facon.
9: Alors, mais ça, c'est ce que dit exactement le rapport, c'est-à-dire que...
6: Parce que c'est des multinationales, donc...
9: Oui, c'est aussi une fable, c'est-à-dire on dit il n'y a que les multinationales, c'est des gros, il faut lutter contre ces sociétés-là. Ce qu'on dit ce matin en conférence de presse les sénatrices, c'était dire, bah non, il y a aussi des entreprises de taille intermédiaire, il y a aussi des entreprises qui ont un fort ancrage avec l'amont agricole. Et puis, il y a un effet de cascade, c'est-à-dire qu'il y a des entreprises à qui on demande d'aller négocier, à qui on impose d'aller négocier à Bruxelles, à Madrid, à Amsterdam pour échapper aux droits français et aux lois françaises qui sont là pour protéger les revenus agricoles. Mais il y a un effet de cascade, parce que finalement, quand vous êtes vous-même concurrent, vous êtes plus petit, vous êtes concurrent de ces entreprises-là, on vous dit, bah, va falloir vous rapprocher de ce prix-là. Donc, il y a tout un effet sur l'économie française. Et le rapport titre, en fait, l'agriculture et l'industrie sont en danger. Et c'est la réalité, malheureusement.
6: Est-ce qu'en même temps, lorsque vous voyez, je ne sais pas, sur le chocolat, je suis d'accord qu'il y a eu une crise du cacao, mais enfin, ce n'est plus le cas. Toute l'inflation qui a été provoquée par la crise de la Covid, hein, oui. On était plus 20,4% de mémoire depuis 2021, les prix n'ont pas baissé depuis. Nous, consommateurs, on a toujours cette inflation dans ce qu'on achète. Et en plus, maintenant, on a l'inflation parce qu'effectivement, il y aurait des conséquences sur le détroit d'Hormuz, alors que ce n'est pas encore vrai.
9: Alors, pour ce qui est des... Si on va parler du détroit d'Hormuz et des conséquences, en fait, pour l'instant, sur les produits essentiels du quotidien, l'inflation est à zéro. Donc, il n'y a pas eu d'inflation, en fait. Aujourd'hui, l'inflation que subissent les Français, malheureusement, c'est sur les carburants. Et on a vu l'annonce du gouvernement Donc, pour l'instant, les produits de grande consommation ne sont pas touchés. Pour ce qui est de la crise Covid et qui a été suivie par la crise ukrainienne, ce qu'il faut avoir en tête, c'est que l'inflation en France a été parmi la plus faible d'Europe, en fait. Donc on a, et pourquoi elle a été parmi la plus faible? Parce que notamment les industriels ont absorbé un tiers, en fait, de la hausse des coûts. Donc ils ont pris sur leur marge, et ils ont pris sur leur capacité d'investissement. Et je reviens, en fait, à la présentation d'EY. Oui. Une entreprise qui coupe ses investissements, c'est une entreprise qui qui perd en innovation, mais qui perd également en compétitivité. Et malheureusement, un autre indicateur qu'on voit, c'est on a vu que la balance commerciale sur les produits agricoles, on arrive tout juste à l'équilibre, alors qu'on était excédentaire.
6: Oui, on est même un petit peu déficitaire.
9: Et sur les produits alimentaires, on est tout juste à l'équilibre, alors qu'auparavant. Donc ça veut dire quoi? Ça veut dire qu'en France, les produits français perdent en compétitivité, les produits français à l'Europe perdent en compétitivité, et dans nos marchés exports, on perd en compétitivité. Donc il est là le problème. L'autre problème que pose le rapport, c'est que on a cet impact sur les deux maillons agriculture-industrie, mais comment on obtient en fait ce transfert de marge? On l'obtient par un contournement de la loi et par un bafouement de la loi. Il y a,
6: c'est la question des fameuses marges arrière, c'est-à-dire c'est des discussions qu'ils ont avec vous, voilà.
9: Alors il y a plusieurs choses. Il y a ces fameuses centrales de services dont on ne sait pas trop ce qu'elles vendent à Zurich, à Genève et à Amsterdam. Le chiffre qu'il faut retenir, c'est 1 milliard.
6: Vous dire la même chose. Attendez,
9: Non, mais il y a 1,1 milliard qui vont là-bas. Donc on ne sait pas trop ce qu'ils deviennent. Et ça fait partie des conclusions du rapport en disant il faut éclairer quels sont ces flux financiers. On parle d'un milliard quand même. Un milliard, c'est supérieur souvent à ce que les entreprises peuvent investir dans leur outil industriel. Donc voilà, on a ça. On a le phénomène de chantage avec les arrêts-commandes qui ont lieu pendant les négociations pour faire plier les industriels. Donc tout ça, c'est dans le rapport. Donc on a quand même des pratiques qui sont aujourd'hui illégales et sur lesquelles, finalement, il y a des sanctions, mais pas assez, parce qu'on voit que ce système continue d'avoir des...
6: Est-ce que ce soir, vous avez enfin l'impression d'être reconnu?
9: Alors oui,
6: Nicolas Facon, parce que vous avez...

0: Vous avez un...
1: Oui, oui, il l'a reçu, on l'a envoyé cet après-midi.
0: Bah oui, cet après-midi, mais il était un peu occupé. C'est
1: oui, je pense qu'il a, alors là, il l'a peut-être pas encore lu, mais il va le lire, okay. J'ai pas de doute par rapport à ça. Non, non, on veut être reçu par lui parce qu'en fait, on est vraiment...
0: Vous demandez quoi ?
1: On veut des mesures, on ne demande pas des lois supplémentaires. Il y a suffisamment de lois qui ont été votées ces dernières années. Ce qu'on veut, c'est qu'elles soient appliquées. Donc on veut que ces pratiques illégales qui sont en place, ce contournement de la loi, ces pratiques de chantage, elles cessent. Parce qu'aujourd'hui, c'est totalement... Il y a des sanctions, hein, la DGCCRF contrôle, elle met des amendes, mais finalement, tous les ans, elle remet des amendes aux mêmes. Donc ça veut dire quoi ? Ça veut dire qu'elles ne sont pas suffisantes, elles ne sont pas assez dissuasives. Donc il faut que ce problème qui est posé aux entreprises, mais d'une façon plus large, à l'ensemble du secteur agricole, industriel, il soit pris comme une des priorités. L'industrie des produits de grande consommation, c'est la première industrie manufacturière de France. Donc, on ne va pas abîmer plus encore cette industrie-là. Parce que finalement, qu'est-ce qui nous attend
0: en même temps, oui, oui, oui.
1: Si on laisse faire, en fait.
0: Mais donc, enfin, concrètement, ça se traduirait comment ?
1: Ben, on veut que... Au niveau de la DGCCRF, ce sujet des pratiques illégales soit une
0: priorité.
1: La
0: concurrence et de...
1: Voilà, la direction de la répression des fraudes, oui, et de la concurrence. Que s'il y a des pratiques illégales, et elles sont, il y a un rapport, on verra combien il fait de pages, mais elles soient sanctionnées.
0: Ouais. Mais qu'est-ce que vous demandez d'autre ?
1: On revient à un équilibre, à des relations commerciales équilibrées, où chaque maillon, que ce soit l'agriculture, l'industrie, la distribution,
0: oui, parce que j'aimerais dire, est-ce que le vrai scandale sur les 100 euros, c'est pas que l'agriculteur ne touche que 8 euros ?
1: Bah si, parce qu'en fait, quand on regarde...
0: C'est ça le vrai scandale ? Vous, c'est 14 euros, c'est pas non plus énorme, mais...
1: Le scandale, c'est que souvent, en fait, quand on est sur les prix agricoles payés aux producteurs, c'est un centime par litre, un centime par kilo qui va faire la différence entre l'agriculteur peut vivre ou pas, en fait. Et souvent, finalement, c'est à ça que ça va se jouer. Et on voit très bien que le captage de marge, il est bien plus fort côté distribution.
0: En même temps, ils ont un rôle clé, la grande distribution, parce que lorsque vous voyez ces grosso modo, c'est quoi ? C'est plus de la moitié de la... Non, c'est un petit peu moins de la moitié de la consommation des Français qui vont dans les
1: bien
0: grandes
1: sûr.
0: Surfaces.
1: Oui.
0: Donc, ils sont, pour vous, c'est des partenaires essentiels.
1: C'est des partenaires
0: essentiels.
1: Parce que là,
0: la guerre est déclarée, vous attendez l'arbitrage.
1: On n'est pas en guerre avec nos clients.
0: Vos clients, c'est Leclerc, c'est
1: Oui,
0: c'est
1: mais on n'est pas en guerre avec les gens qui nous font vivre. On est en guerre contre les pratiques quand elles sont déloyales, abusives et illégales, et quand elles mettent en danger les entreprises.
0: Et le pire là-dedans, c'est qui ? C'est le centre Leclerc ?
1: Il n'y a pas de... Je ne vais pas mettre de médaille aux uns ou aux autres. On est dans un système de guerre des prix. Et on est dans la tyrannie, le dogme de dire le prix le plus bas, c'est super. Et finalement, c'est la course entre distributeurs et qui est
0: le moins
1: cher.
0: Mais parce qu'il y a un problème de pouvoir d'achat en France. Hein.
1: Oui, il y a un problème de pouvoir d'achat. Mais
0: c'est pas en détruisant
1: l'industrie, l'emploi, l'agriculture qu'on va le résoudre. Parce
0: c'est
1: que
0: un
1: si
0: équilibre
1: on fait
0: très
1: ça,
0: complexe, vous êtes d'accord
1: comment
0: avec moi.
1: Oui, c'est
0: ça.
1: Complexe. Oui. Mais si on continue comme ça, qu'est-ce qu'on va faire ? On va maintenant importer plus que ce qu'on exporte. On sera plus maître de nos productions, de ce qu'on mange. Et finalement, on sera soumis à l'inflation que les autres pays vont nous imposer.
0: Oui, mais enfin, l'inflation, elle est là. Et l'inflation, elle est là notamment avec certains grands industriels.
1: Les industriels, en fait. Ce qu'il faut bien comprendre, c'est que ça
0: les
1: fait aussi partie...
0: Les grandes multinationales.
1: Non, ça fait partie de la légende en disant le but d'un industriel, c'est toujours de vendre plus cher et de faire des marges.
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4: Bonjour à tous, je suis ravie de vous retrouver pour cette nouvelle émission BFM Entreprise, l'émission qui plonge au cœur de la vie des boîtes tout au long de la semaine. Vous le savez, lundi, on parle de leadership, le mardi des outils RH, le mercredi de croissance et le jeudi de transmission. C'est le cas aujourd'hui, une transmission qui s'est faite à la suite d'une levée de fonds manquée. Quel impact sur l'entreprise, sur son patron ? Comment s'est passée la reprise ? Où en est le patron aujourd'hui ? C'est un partage d'expérience, cette émission qui s'adresse à vous. Et on en parle aujourd'hui avec mes invités. Philippe Fourquet, président de la Fédération des associations 60 000 rebonds. Philippe, vous êtes aussi l'auteur de ce livre « Le pouvoir, les pouvoirs de l'échec chez Petit à Petit ». Merci d'être avec nous. C'est toujours très important cette notion d'échec, hein, Philippe. On en parle très souvent dans cette émission.
5: Alors je ne suis pas le seul auteur. C'est un travail collectif, une quinzaine de bénévoles qui ont décidé à un moment... de prendre à bras-le-corps le sujet en disant il faut faire changer le regard sur l'échec dans notre pays. Pas uniquement sur l'échec entrepreneurial, mais l'échec au sens large.

0: Et quoi de mieux qu'une bande dessinée, un ouvrage illustré, pour parler aux plus jeunes et leur montrer qu'après l'échec, il y a le rebond.
1: Il y a toujours le rebond, hein,
0: principalement. Et que ce rebond est d'autant plus fort qu'on a tiré les enseignements de ce qui a pu se passer avant.
1: Voilà, et donc c'est cette BD que je tiens, Les pouvoirs de l'échec, qui est très, très intéressante. À vos côtés, Philippe Delaunay est avec nous. Vous êtes intermédiaire en session d'entreprise. Bonjour Philippe, ravi de vous accueillir dans cette émission. Et pour les questions juridiques, Thierry Meya nous accompagne, avocat associé chez Hogan Lovells. Bonjour Thierry.
2: Bonjour Sandra.
1: Ravi de vous avoir. Également BFM Entreprise, on parle de transmission. C'est parti, le témoignage.
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1: Je commence par vous, Philippe Delaunay. Vous êtes aujourd'hui, on l'a dit, intermédiaire en transactions d'entreprise et de fonds de commerce. Vous êtes consultant depuis 9 ans. Mais avant cela, vous avez eu une vie, vous avez créé, vous avez développé une entreprise qui fabriquait des automates de laboratoire. Racontez-nous un petit peu ces débuts et cette entreprise, ce que c'était.
4: Alors déjà, c'était un univers que je connaissais bien, puisque après la sortie de mes études, j'étais rentré dans ce monde de la santé, et donc j'avais travaillé en tant que cadre dirigeant dans des entreprises, des PME françaises qui étaient leaders dans ce domaine au niveau européen et mondial. Et puis à l'âge de 37 ans, j'ai décidé moi-même de continuer le travail que je faisais, mais en créant en fait mes propres produits, donc en innovant en France avec un bureau d'études et une usine pour fabriquer de nouveaux automates de laboratoire performants.
1: Qu'est-ce qui vous a donné envie justement d'avoir cette démarche entrepreneuriale? C'était un manque sur le marché? C'était mettre différemment à profit votre connaissance de ces produits-là, de ce secteur?
4: Alors ce qui me motivait d'abord, c'était un petit peu mon côté rebelle. Dans les entreprises où j'étais cadre dirigeant, j'étais pas forcément tout le temps d'accord avec ceux qui pilotaient l'entreprise et je trouvais toujours un moyen de dire mais pourquoi on fait ça comme ça? On devrait le faire de cette façon-là, c'est pas vraiment les produits que voudrait le marché, les clients. Et c'est en fait, c'est plus ce côté, je dirais, rebelle et entreprenant qui m'a motivé à l'âge de 37 ans, après une carrière de 15 ans en tant que cadre dirigeant, de sauter le pas et de moi-même créer mes propres produits.
1: Vous aviez dans l'idée de mieux faire, finalement de rendre meilleurs les process, de répondre mieux aux besoins du marché,
4: dans les entreprises où vous étiez. Tout à fait cela, on est dans le monde en plus du vivant, de l'analyse de laboratoire, particulièrement au niveau de l'alimentaire et des produits pharmaceutiques. Et moi, ça me passionnait. Et c'est un monde qui est en profonde évolution. Et c'est un monde où on est à la croisement des universités, des centres d'expertise. Et moi, ça me passionnait de participer à cette évolution.
1: Comment elle évolue, cette entreprise, à partir de la création? Elle s'appelait AWEL, A-W-E-L. Ça veut dire quoi en breton? Vous me l'avez dit tout à l'heure.
4: Ça veut dire le vent.
1: Ça veut dire le vent. Comment elle a évolué au fil des années, après cette décision? Est-ce que vous avez des difficultés ou est-ce que ça se passe comme vous aviez prévu? Comment ça se passe?
4: Alors, ça se passe très, très vite au départ. Moi, je crée l'entreprise de rien. On démarre à deux. 10 ans après, on est 35 à peu près. Et donc, on passe par plusieurs étapes. Au départ, je distribue simplement pour le compte de fabricants et j'engrange rapidement des subsides qui me permettent de créer un bureau d'études, de créer une unité d'assemblage. Je vends par ma force de vente directe et je vends partout à l'international grâce à des brevets en fait, qui me protègent et qui me permettent de vraiment aller très vite dans mon développement.
1: Sur ce marché-là, la vente à l'international, c'est 70% de vos ventes à l'exportation. Donc, ça veut dire qu'il y avait vraiment une demande à l'international.
4: Oui,
1: il y avait peu de concurrence.
4: Mais on bénéficiait aussi, en France, d'un gros terrain d'expertise. Il faut savoir encore aujourd'hui que le marché français, ça représente 10% du marché du diagnostic alimentaire dans le monde. Et que grâce à des instituts comme Pasteur, grâce à même notre réglementation est très, très, très, très porteuse pour aller sur ce marché-là. En
1: fait. Elle n'est pas seulement freinante, la réglementation, elle
4: non,
1: est porteuse.
4: Non, non, non.
1: Ça veut dire qu'on vient de France dans ce domaine-là, on a une crédibilité grâce à ça.
4: Quand c'est bien cadré, oui.
1: Oui, c'est ça. C'est toujours intéressant de le dire malgré tout. Et c'est intéressant parce qu'elle marchait bien, cette entreprise. J'ai un chiffre d'affaires qui progressait de 20 à 30% chaque année.
4: Sur les dernières années, elle progressait très, très bien. Mais effectivement, donc, quand on développe une entreprise qui est innovante, hein, de cette taille-là, on a besoin, sur les premières années, d'avoir recours à des financements extérieurs. C'est pas simplement la marge d'autofinancement de vos produits que vous lancez qui permettent de financer, en fait, le développement, notamment des bureaux d'études, des brevets et des lignes industrielles.
1: Donc, tout va bien, mais c'est quoi le couac? C'est quoi qui s'est pas passé comme prévu?
4: La troisième levée de fonds.
1: Qu'est-ce qui s'est passé?
4: Un mauvais alignement de planète avec des associés, avec des dirigeants qui travaillaient avec moi, où il y a eu un Vous savez, c'est très difficile de toujours être complètement conforme au tableau de marche qu'on s'est fixé. À un moment donné, il y a un décalage, il y a des défauts de communication, de ma part aussi, sans doute.
1: Oui.
4: Et puis, il y a un écart qui se passe, qui se crée, avec notamment certaines personnes. Et puis là, ben, on essaye pourtant de faire en sorte de communiquer comme il faut, mais on arrive à des fossés qui sont trop importants, des vraies différences de position, et puis une levée de fonds qui ne se produit pas, et ça va très vite.
1: Et c'est vraiment le grain qui fait que l'entreprise est quasiment en danger.
4: Oui, c'est d'abord une histoire d'hommes. Hein. C'est une histoire d'hommes et de femmes qui, à un moment donné, ne se retrouvent plus, ne se comprennent plus, et partent dans des schémas toxiques. Pour arriver à une situation où plus personne ne se parle et puis il n'y a plus de solution.
1: Vous mettez combien de temps à réaliser que vous êtes en difficulté, que votre entreprise est en difficulté ?
4: Alors, la difficulté dans les dernières années, elle est toujours là. Il faut développer l'entreprise, il faut lancer les produits de façon, en fonction du rythme qu'on s'est donné. Et les difficultés sont là. Moi, j'ai l'impression, sur les dernières années, je suis constamment à déplacer des montagnes. Donc, les difficultés, elles sont toujours là. Simplement, à un moment donné, il y a une difficulté qu'on n'arrive pas à solutionner. Et puis là, bah, c'est la chute.
1: Philippe, c'est ça votre domaine.
2: Oui, hein,
1: c'est de repérer ses patrons le plus tôt possible pour essayer de prendre en charge leur situation et de sauver l'entreprise. Qu'est-ce qui se passe
2: exact,
1: à ce moment-là?
2: La difficulté, c'est ce que raconte très bien Philippe. Hein, c'est tous les jours, toutes les semaines, pendant la période qui a précédé la liquidation, le dépôt de bilan, il se bat et il va la sauver, son entreprise.
1: Ouais.
2: Et puis là, il y a un événement, il le disait tout à l'heure en aparté, on l'appelle un vendredi après-midi, on lui dit la levée de fonds n'aura pas lieu. Et là, il est obligé tout de suite d'aller déposer le bilan parce qu'il n'y a plus d'argent dans la caisse.
1: Ça veut dire que la levée de fonds a été faite trop tard ou ça veut dire que ça dépendait trop de cet argent-là, l'entreprise?
2: Exactement.
4: Ça dépendait effectivement de l'argent. Il y a toujours besoin de financement externe pour financer son développement.
2: Et c'est le plan B. C'est facile à dire après coup, hein, Philippe. Mais c'est de dire, quand on est face à une situation comme celle-là où il y a une levée de fonds dont dépendent beaucoup de choses, qu'est-ce qu'on fait si on ne l'a pas? Et le naturel d'un entrepreneur, c'est d'être optimiste et de dire, je l'aurai cette levée de fonds et
1: est-ce
2: ça va le faire.
1: D'un
2: comme
1: état
2: toujours.
1: D'esprit où on est en croissance, où on a des projets, où on pense déjà à investir, au lendemain, ça y est, on va perdre l'entreprise.
4: Clairement, entre le vendredi et le mardi, moi, je suis tombé dans un précipice.
1: Ouais.
4: Et tout s'effondrait autour de moi.
1: Qu'est-ce qui s'est joué concrètement à partir du moment où cette levée de fonds n'était plus faite? Qu'est-ce qui s'est passé jour après jour?
4: Moi, ce que je suis rapidement... En fait, j'ai rapidement compris que j'allais tout perdre, de toute façon. On connaît, même si j'envisageais pas du tout le dépôt de bilan comme étant un plan B, j'ai très vite compris que j'allais y passer, enfin, et puis j'allais passer dans la massacrée machine à laver aussi, et que j'allais tout perdre. Après, vous rentrez dans un monde inconnu, hein, frappé à la porte du tribunal de commerce, et j'avais jamais fait avant. Le vendredi, j'apprends la nouvelle, je sais que le mercredi, je vais au tribunal de commerce frapper à la porte d'une institution. Le mot tribunal, déjà, vous vous dites, mais qu'est-ce qui va se passer pour moi? Comment je vais sortir? Voilà, c'est le monde inconnu, en fait, qui se passe derrière.
1: C'est un monde inconnu parce que le patron, qui est constamment dans un objectif de croissance, de développer son entreprise, ne pense pas à ces moments-là. Ça ne veut pas dire, d'ailleurs, que l'entreprise va forcément terminer ou qu'il va... Qu'est-ce qui se passe juridiquement à ce moment-là, Thierry Meillat?
3: Et pas du tout, justement, toute la réglementation vise plutôt à sauver l'entreprise lorsque c'est possible.
1: Oui.
3: Et juste pour expliquer, c'est qu'on rentre, et c'est, vous l'expliquiez très bien effectivement en aparté, c'est la douche froide en réalité, parce que à partir du moment où cette levée de fonds ne fonctionne pas, qu'est-ce qui se passe, en tout cas juridiquement parlant? On est en cessation de paiement. Qu'est-ce que ça veut dire être en cessation de paiement? C'est la définition classique, le passif exigible devient supérieur à l'actif disponible. Et donc là, les délais commencent. C'est-à-dire qu'il faut effectivement aller faire une déclaration de cessation de paiement. Il faut que les salariés nomment un représentant. Il y a un administrateur qui est nommé. D'ailleurs, alors quand on est dans une entreprise de dimension, on va dire plus petite, on a peut-être moins parce qu'on n'a pas connaissance de cela. Mais c'est vrai que l'administrateur est quelqu'un de fondamental parce que ça va devenir, en tout cas dans une logique de continuation ou de reprise, ça va devenir plutôt un partenaire. En tout cas, on peut espérer que ça va être un partenaire. On aura peut-être l'occasion de reparler après de l'expérience de Philippe. Mais effectivement, ça veut dire qu'on perd un peu la main. Pas complètement quand on est dans une logique de continuation de l'activité. Oui. En liquidation, c'est différent. Mais quand on est dans une logique de continuation, on reste là. Mais bon, vous avez quand même quelqu'un, l'administrateur, qui va avoir un rôle extrêmement important.
1: Donc et qui ça, vous dit quoi faire. Ça
3: devient,
1: jour après
3: ça devient
1: jour.
3: Un acteur. Oui, alors après, on peut le conseiller aussi, parce que j'imagine aussi, vous allez en parler, mais bon, vous aviez aussi une solution. Donc, oui. Donc effectivement, l'administrateur va écouter la solution, mais il va voir si la solution est viable ou pas. Il y a les salariés. Eux aussi qu'il faut entendre, et puis évidemment il y a le juge de paix, c'est le cas de le dire, c'est le tribunal de commerce.
1: Ouais,
3: et donc je veux dire, on rentre dans une logique avec des délais très précis, avec des acteurs externes qui arrivent dans votre entreprise, donc effectivement c'est assez violent, et en fait on rentre dans une logique aussi de négociation et arriver à essayer de faire le mieux, parce que on a envie que l'activité et l'entreprise se poursuivent dans la mesure du possible.
1: Philippe.
4: Oui. En fait, moi, on m'indique très très vite, je passe une audience au tribunal le mercredi matin, on me dit, voilà, l'administrateur judiciaire, c'est Maître D de Nantes, que je rencontre l'après-midi même.
1: Oui.
4: Et l'après-midi même, il m'explique, vous savez, bon, il y a trois solutions. C'est soit liquidation directe, ça ne sera pas votre cas, il y a trop d'actifs, il y a trop encore de valeur dans votre entreprise, donc ça ne sera pas une liquidation directe. Il y a deux possibilités, soit vous présentez vous-même un projet de redressement, et là, en fait, les dettes sont gelées, et je monte un projet pour épurer les dettes, en général, sur 10 ans après. Ou il y a une vente d'actifs qui se fait par rapport à la société telle qu'elle existe à ce moment-là.
1: Mmh.
4: Pour moi, le choix est très, très vite fait. Je ne suis pas en meilleure forme à ce moment-là. Hein. Je suis complètement rincé. Moi, je suis lessivé quand je dépose le bilan. Il me reste très, très peu d'énergie.
1: Mmh.
4: L'énergie que j'ai encore, je me dis, bon, bah, je vais la consacrer à la vente des actifs et à la reprise de la société. Parce que la société, même si elle n'arrivait pas à se financer, elle restait performante. Elle se développait.
1: Le business était viable.
4: Il y avait des clients, il y avait des salariés, il y avait des fournisseurs. Et moi, je me rappelle, même la première audience, je dis au président, je dis, mais s'il vous plaît, il faut faire vite. Il faut faire vite, parce que je sais très bien que la continuité de l'exploitation, c'est très, très important. Et la confiance des clients et des fournisseurs, elle était très importante. Et moi, j'accompagne en fait très vite l'administrateur pour que la réalisation de sa consultation, des appels d'offres de vente d'actifs, se fasse le plus vite possible.
1: C'est ça, parce qu'on dispose de quel délai ? Là, d'un coup, on passe dans une procédure judiciaire, on met de côté un peu l'activité de l'entreprise pour laquelle on est fait et à laquelle on pense. On met ça de côté combien de temps ?
4: Pas complètement, comme disait Thierry.
1: L'entreprise continue à tourner.
4: La société, le lendemain, on me dit très bien, on me dit, monsieur Donnet, vous êtes toujours le dirigeant.
1: D'accord.
4: Vous êtes sous mandat, mais c'est vous encore qui l'a dirigé.
3: Tout à fait.
4: Et on va vous dire ce qu'il faut faire pour continuer l'exploitation. Donc moi, le lendemain matin, je reviens, je suis dans mon bureau et je continue l'exploitation. Donc il faut en même temps que j'accompagne la consultation. Ben, il faut faire une publicité, hein, c'est comme vendre une affaire. Vous faites une publicité d'une affaire qui est à la vente au niveau du tribunal et vous devez présenter une affaire à marche forcée très très rapidement.
1: Vous avez un délai de combien là ?
4: Ben là, j'ai un délai d'un mois.
1: Ouais.
4: Y a un délai d'un mois. Après, c'est réglementé. L'administrateur doit faire son rapport, il doit le présenter au tribunal, il faut faire une publicité, il faut recueillir des offres de la part de preneurs. Donc, il y a quand même un délai minimum. Malgré tout, pour moi, ça se passe relativement vite, puisque je dépose le bilan le 5 mai 2015 et en fait, la vente des actifs se réalise le 7 juillet 2015. Donc, 3 mois après, enfin 2 mois après, c'est relativement très rapide.
1: Ouais, ça va très vite effectivement.
2: Et vous voyez là, on touche du doigt que le dirigeant qui est confronté à cette situation-là, il connaît pas bien au départ.
1: Hein, et il est seul.
2: Il est là dans le cas d'espèce.
4: En fait, on est plutôt seul parce que même l'expert comptable, qui est votre principal conseil, lui, il est impacté. Hein, il fait partie de ceux avec qui vous devez de l'argent, donc il n'est pas enclin non plus à même s'il m'a toujours bien accompagné, il est moins réactif. Mais en fait, on se retrouve rapidement très, très, très seul. Ouais.
3: Le sujet, effectivement, c'est que dans les PME, en général, les dirigeants sont très seuls. Parce que dès qu'on passe à la taille au-dessus, il y a des avocats qui connaissent les administrateurs. Donc, en fait, en réalité, il y a des systèmes qui se mettent en place, même de choix d'administrateur. Parce que le choix d'administrateur peut être important. Là on n'est pas du tout dans ce genre de situation. Là, comme vous disiez, vous allez au tribunal et on vous dit, voilà, c'est un tel qui va vous...
4: Alors, j'ai la faiblesse d'esprit quand même, effectivement, de me dire qu'il faut que je trouve des gens qui soient dans le domaine et je prends un avocat pour m'accompagner moi,
3: oui.
4: et je prends un avocat pour accompagner l'entreprise.
3: Ce qui est effectivement très judicieux, c'est un très bon conseil. Voilà, c'est un très bon conseil à donner parce qu'encore une fois, faut pas rester seul dans ce type de situation.
1: Quel a été votre rôle, vous, Philippe, dans cette
2: Nous, on arrive après.
1: Après.
2: Après, ça serait intéressant que Philippe nous dise. C'est le moment où, une fois que la cession est réalisée, une fois que Philippe a perdu son entreprise, il faut appeler un chat un chat, perdu son bébé. Qu'est-ce qui se passe dans sa tête à un moment pour dire « je ne vais pas rester seul, il faut que je me fasse accompagner ». Et ça ne se fait pas le lendemain de la sortie du tribunal où on lui a dit que le plan de cession avait été homologué. Et ce mécanisme-là, il est compliqué. C'est à ce moment-là que nous, on va intervenir, mais sur la base de sa démarche à lui, qui est la première étape du rebond.
1: Qu'est-ce qui se passe à partir de juillet, qu'on aille jusqu'au bout de la vie de cette entreprise et de votre aventure avec elle?
4: Je fais une vraie dépression.
2: Voilà.
4: Il y a une dépression d'abord, un burn-out. Moi, je suis pratiquement pendant un an à chuter. Je ne fais plus rien. Je ne fais que chuter. Au bout d'un an après, je pense que je suis perdu, moi, pour la patrie entrepreneuriale. Je pense être perdu.
1: On va néanmoins revenir sur le fait que l'entreprise, elle, a été sauvée.
4: Oui.
1: On est d'accord. L'entreprise a été sauvée.
4: La société est reprise par...
1: Reprise par qui?
4: Par mes anciens associés.
1: Oui.
4: Une partie de mes anciens associés. Et donc, elle est reprise. Les actifs... Donc, il travaillait dans la société, donc l'exploitation repart très vite. Et aujourd'hui encore, la société perdure et est même florissante.
2: Ouais, combien de salariés sauvés?
4: En fait, 17 sur 35 dans le plan de reprise. Et puis, après, la société a continué à se développer.
1: C'est une possibilité.
3: Parce que c'était une société qui était saine économiquement. Ouais. En fait, il y a cet accident lié à la levée de fonds qui provoque l'entrée en cessation des paiements. Mais en fait, comme il y avait, effectivement, vous disiez, les brevets, il y avait cette activité et cet intérêt. Donc, ça se termine bien, effectivement, dans la mesure de ce gros événement, quand même, qui est intervenu.
1: Bien sûr.
3: En tout cas, pour l'entreprise, oui, et puis c'est vrai encore une fois que la réglementation vise à ça, c'est-à-dire à sauver les entreprises. Et alors, le rôle aussi du tribunal, c'est d'apprécier la situation des salariés. C'est très important, c'est-à-dire que le maintien de l'emploi est quelque chose qui est regardé très attentivement par le tribunal de commerce qui va entendre le représentant des salariés avant de prendre sa décision. Donc là, je pense qu'effectivement, la solution était assez évidente et bien construite. Mais quand il y a plusieurs offres possibles, la situation des salariés est quand même un élément extrêmement important. Et là, ça se termine, disons, plutôt favorablement, puisque la moitié des emplois a été sauvegardée, ce qui est beaucoup.
1: Les salariés, une partie des salariés sauvés, les fournisseurs, les clients, ça veut dire que voilà, le business est maintenu et ça, c'est une bonne nouvelle. On va s'intéresser pour les quelques minutes qui viennent à votre vie aujourd'hui, à cette année qui a été très difficile. À partir de quel moment, vous avez la démarche de vous faire accompagner pour ensuite devenir à votre tour consultant, changer de vie professionnelle et rebondir finalement?
4: Moi je fais partie de ceux, comme beaucoup, qui s'isolent et qui pensent que ce qu'ils traversent, ils sont les seuls à traverser ce qui leur arrive. Donc je m'isole complètement et je pense être seul au monde, en fait, dans mes difficultés à moi, qui ne regardent que moi et qui ne peuvent être traités que par moi. Alors que c'est faux, en fait, il y a 60 000 dirigeants qui, l'année dernière encore, ont passé par cette épreuve de déposer le bilan. Donc moi, pendant un an, je vis reclus sur moi-même. Et puis on me parle de 60 000 rebonds, trois fois. La première fois, on m'en parle à l'automne de l'année 2015 en disant « Tiens, tu devrais peut-être regarder, mais tu n'as peut-être pas besoin. » On m'en parle une deuxième fois, puis une troisième fois. Donc moi, je pousse la porte de 60 000 rebonds un an après, en fait, mon dépôt de bilan.
1: Une antenne locale?
4: Oui, à Nantes,
1: oui.
4: Où M. Fourquet est le président de cette direction régionale. Et donc c'est pas le monde inconnu, mais c'est un nouveau monde. En fait, je retrouve des gens qui traversent les mêmes difficultés que moi. Je rencontre des gens qui sont prêts à m'accompagner, à m'aider. Et là, c'est vraiment pour moi le début de mon rebond, mais personnel et professionnel. C'est ça qui s'opère.
1: Il y a l'aspect,
4: mais d'abord personnel.
1: Il y a l'aspect carrière professionnelle qui va se jouer là-dedans, dans ces rencontres-là et dans cette démarche d'aller pousser la porte de 60 000 rebonds. Puis il y a l'aspect psychologique. Vous en parlez très souvent sur ce plateau, Philippe Fourquet. C'est-à-dire que c'est une reprise en charge complète de ces dirigeants qui ont tout donné dans leur entreprise et qui cherchent maintenant à rebondir.
2: Alors, c'est ça. La première étape par laquelle, effectivement, Philippe est passé au sein de l'accompagnement 60 000 rebonds, c'est une étape avec un coach. C'est une étape avec un coach professionnel dont c'est le métier, qui va l'aider à mieux comprendre, analyser ce qui s'est passé. À sortir parfois aussi, je ne sais pas si Philippe était dans cette posture-là, mais de posture de déni où on fait porter la responsabilité à la terre entière, ou des culpabilités extrêmes à l'inverse. Et donc comprendre quelle est sa part de responsabilité, et uniquement sa part de responsabilité dans ce qui s'est passé. Et si on le fait, c'est pour, j'aurais tendance à dire, mieux sécuriser le rebond. Parce qu'à partir du moment où on a mis le doigt sur des choses qui nous incombaient dans ce qui s'est passé, la probabilité de les commettre à nouveau dans le nouveau projet, elle est beaucoup plus faible. Donc finalement, comme on dit, le pouvoir de l'échec, c'est ça aussi, c'est quand on arrive à analyser ce qui s'est passé, on ressort beaucoup plus fort. Alors c'est facile à dire quand on est au fond du trou, comme le disait Philippe et autres. Mais ce qui est important aussi, et ça vous touchez du doigt dans votre question, Sandra, c'est qu'on va lui permettre de recréer un nouveau réseau. Parce qu'il s'est coupé du réseau entrepreneur ou des réseaux d'entrepreneurs dans lesquels il était, parce qu'il ne se sentait plus légitime, à tort d'ailleurs, d'être entrepreneur. Il dit « je suis perdu à la cause entrepreneuriale ». C'est le propos qu'il a tenu ici tout à l'heure sur ce plateau. Et on va lui permettre de rencontrer d'autres entrepreneurs et de se ressentir légitime. On va lui redonner la légitimité entrepreneuriale.
1: C'est l'heure du conseil de l'expert.
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1: On touche à la toute fin de l'émission. J'aimerais bien savoir, d'une part, comment vous allez, Philippe Delaunay, et ensuite, savoir quel conseil vous donneriez à un patron qui se trouve un peu dans la même situation que vous. Est-ce que vous lui diriez de faire ce que vous avez fait, d'aller plus vite, de vous faire accompagner plus vite? Enfin, quel bilan vous tirez de cette expérience?
4: Alors, par rapport à la première question, moi, je me sens magnifiquement bien aujourd'hui. Et je disais tout à l'heure, effectivement, d'avoir à un moment été pensé être perdu pour la patrie entrepreneuriale, c'est totalement faux aujourd'hui. Je suis redevenu un entrepreneur, j'entreprends énormément dans mon nouveau métier, et vraiment c'est vraiment beaucoup de plaisir et beaucoup de passion à nouveau pour être dans ce domaine de l'entrepreneuriat. Le conseil, je dis souvent, en fait, il faut pas s'isoler, quoi. C'est vraiment le conseil. Il ne faut jamais rester seul. Il y a toujours quelqu'un. Même si vous passez des moments très difficiles et que vous pensez que vous ne pouvez plus régler vos affaires seul, il y a toujours une solution, il y a toujours quelqu'un. Il faut chercher dans son environnement qui solliciter et ne jamais, jamais rester seul. Ça c'est le point principal de toute façon quand on entreprend et qu'on conduit une entreprise aujourd'hui.
1: Philippe Fourquet.
2: Ça revient sur le regard sur l'échec. Pourquoi il reste seul souvent? C'est parce que, parfois on dit non, il ne faut pas employer ce mot-là, mais ils peuvent avoir honte de ce qui s'est passé, pour certains, pas tous. Mais en tout cas, ils ont la crainte d'aller voir quelqu'un pour lui dire les difficultés qu'il rencontre et d'être jugé pour ça. Et ça, c'est ce qui bloque souvent et qui fait que beaucoup d'entrepreneurs restent seuls.
3: Et moi aussi, ce sera l'accompagnement. Et quand on est confronté à une procédure de redressement judiciaire, c'est pas pour prêcher pour ma propre paroisse, mais il faut un avocat.
1: Il faut vraiment
3: un avocat.
1: Se faire accompagner, faire entourer. On ne connaît pas, ce monde-là.
3: Tout de suite.
1: Ouais, faire appel immédiatement. Merci beaucoup, messieurs, pour cette émission sur la transmission. Merci, Philippe Delaunay, d'être venu nous parler de cela. Intermédiaire en transactions d'entreprise et fonds de commerce. Philippe Fourquet, président de la Fédération des associations 60 000 rebonds et auteur, co-auteur de ce livre, Les pouvoirs de l'échec. Et Thierry Meillat, avocat associé chez Hogan Lovell. Vous le savez, cette émission est faite pour vous faire partager ces expériences de patrons qui rebondissent, qui transmettent, qui font croître leur entreprise à différents stades de sa vie. 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Passez une très bonne journée sur BFM Business.
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7: Bonsoir à toutes et à tous, merci d'être là sur BFM Business. Bienvenue à Monaco, sous le soleil de Monaco, pour ce Tech & Co exceptionnel, réalisé depuis l'événement Switch. L'événement Switch, c'est quoi ? C'est un événement organisé par Essilor Luxottica pour penser en fait les métiers de la vision pour demain. Et c'est passionnant parce qu'évidemment, il y a de l'IA, il y a des lunettes connectées. On va découvrir tout ça pendant deux jours avec des invités spécialisés dans ce domaine. Une porte-parole de Essilor Luxottica sera avec nous dans quelques secondes. Elle nous expliquera justement la teneur de cet événement et puis surtout ce nouveau métier pour Essilor Luxottica. On découvrira aussi une start-up passionnante qui s'appelle Retine AI, qui grâce à l'IA et en observant en fait vos yeux, arrive à détecter des maladies qui sont indécelables. On pourra faire un check-up finalement global grâce à ses yeux. Et puis, je recevrai le patron d'Atoll qui nous expliquera que le métier d'opticien aujourd'hui doit complètement pivoter grâce aux lunettes connectées et puis aussi grâce à l'IA. Bienvenue, c'est parti pour Tech & Co, la quotidienne, depuis l'événement Switch.
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7: Et pour débuter donc ce premier Tech & Co depuis Monaco, depuis cet événement organisé par Essilor Luxottica, je suis très heureux de recevoir Christelle Barranger. Bonsoir Christelle.
8: Bonsoir François.
7: Merci d'être avec nous. Vous êtes présidente d'Essilor Luxottica Professional Solutions, Europe, Moyen-Orient, Afrique et Asie. Voilà, la moitié du
8: c'est
7: monde.
8: Ça. C'est ça.
7: À peu près.
8: À peu
7: voilà.
8: Près.
7: Poste intéressant bien évidemment avec une vision stratégique, mais... Ce que j'aimerais peut-être pour débuter, c'est que vous nous expliquiez pourquoi nous sommes là, ici, tous à Monaco, beaucoup de monde, pour ce premier événement de Switch. L'idée, c'est quoi, en fait ?
8: L'idée, c'est que notre industrie, notre formidable industrie de l'optique, elle est en train de changer très rapidement. Et c'était important pour nous de regrouper des clients, nos gros partenaires, qui sont au travers de les géographies que vous avez citées, et de partager ensemble la destination et le futur de notre industrie. Elle change, cette industrie, parce qu'elle va aller au-delà de la vente de lunettes, au-delà de la correction. Elle est poussée par la science, par la technologie, par les AI et aussi par les besoins consommateurs. En fait, on se rend compte que, d'une part, l'œil peut devenir une porte pour lire la santé et donc avoir une santé beaucoup plus préventive de l'œil, mais au-delà de l'œil. Et de l'autre côté, on a des lunettes qui maintenant ont de la tech inside, qui deviennent une interface beaucoup plus importante dans la vie des gens parce qu'elles permettent de faire des choses sans avoir les mains prises par un téléphone. Et donc, elles nous permettent en fait de fluidifier notre vie au quotidien. Donc, on voulait parler de ça avec nos partenaires et de voir comment on écrivait ensemble notre futur.
7: Avec toujours, et là vous les portez, des Ray-Ban Meta, oui. J'ai l'impression, hein, qui oui. sont très belles, qui vous vont très
8: Merci.
7: Bien. Et en plus, on se rend compte que ces lunettes, je trouve, deviennent de plus en plus jolies, fines et moins, on va dire, épaisses, dans le sens où on voit qu'il y a aussi des efforts de miniaturisation, d'intégration qui sont faits, mais on en parlera peut-être un petit peu plus tard. Switch, qui est présent lors de cet événement ?
8: Je vous disais, nos grands partenaires.
7: Donc ça va être quoi ? Ça va être
8: les opticiens, les optométristes. On a aussi des professeurs.
7: Oui. Oui. Et on va en recevoir dans Tech & Co aujourd'hui et demain.
8: Tout à fait, parce qu'on a un comité scientifique qui est ici. On a des intervenants extérieurs, notamment quelqu'un qui est spécialiste de l'AI. On a des sportifs. On a un peu un écosystème un peu large.
7: D'accord.
8: Et c'est ça l'idée. L'idée, c'est que l'optique, c'est un métier qui regroupe beaucoup de professions. Et puisque l'industrie change, il faut vraiment qu'on soit tous alignés ensemble.
7: Est-ce que il faut secouer le cocotier fort ? Ce que je veux dire par là, est-ce que c'est une activité, un secteur qui a besoin malgré tout d'un électrochoc pour lui dire qu'il faut avancer et que le métier d'opticien est en train de changer ?
8: Alors, on n'a pas choisi le mot switch par hasard. C'était pour quelque part donner un signal qu'il y avait une urgence, enfin qu'il y avait quelque chose qui se passait, que c'était un moment important.
7: Il faut prendre basculer. Le train en marche là. Enfin,
8: il faut y aller. Il faut plus que prendre le train en marche. Il faut mener le train, être en début de train et mener le changement.
7: D'accord.
8: Et c'est ça l'objectif. L'objectif ici, c'était de comprendre ce qui se passait, mais surtout de passer de la compréhension à l'action. Et quand vous dites, est-ce que c'est un secteur qui a besoin d'être secoué ? C'est un secteur qui est basé sur un besoin essentiel, celui de voir. Donc, quand les gens rentrent chez un opticien, ils ont un besoin. Et un besoin qui est essentiel, parce que si on ne voit pas bien, on ne peut pas vivre sa vie bien. Donc, c'est vraiment essentiel. Là, la chance que les opticiens ont, c'est quelque part, il y a des gens qui vont rentrer dans leur magasin qui n'ont pas nécessairement besoin de correction, mais ils vont avoir envie d'autre chose, d'un produit comme les lunettes connectées qui leur facilitent la vie, d'un examen ou d'un screening pour savoir si la santé de l'œil est au mieux de sa forme, si on peut faire de la prévention. Donc là, c'est surtout leur dire, il y a une opportunité massive qui est devant vous et il faut absolument qu'on mène ce train si on veut pas que d'autres le fassent à notre place.
7: Et puis il y a le train d'Essilor et Luxottica aussi. C'est-à-dire que là, il faut qu'il y ait une prise de conscience globale de tous vos collaborateurs que votre métier est en train de changer finalement. Parce que auparavant vous fabriquiez pour Luxottica des montures et Essilor des verres, mais quand on vous écoute et quand on comprend votre stratégie, c'est un autre métier finalement.
8: Mais vous avez tout à fait raison en fait. Ce basculement, quand on parle de changement et de comprendre ce qui se passe et de où on va, on est aux premières loges. Oui, chez Essilor Luxottica, il y avait des gens qui étaient très pointus sur les verres, des gens qui étaient très pointus sur les montures. Les lunettes connectées nous montrent qu'en fait on est sur un total objet et ça nous fait déjà évoluer dans la façon dont on réfléchit. Mais là, quand on commence à se parler de l'œil, de la santé de l'œil, quand on parle de la lumière qui devient une thérapie et qui fait des traitements et qui permet d'adresser des problèmes comme les yeux secs, on passe dans un monde beaucoup plus proche du médical et effectivement c'est de nouvelles compétences, c'est des nouvelles compréhensions, c'est des nouvelles personnes qui intègrent le groupe aussi, et donc ça nous stimule et ça nous pousse beaucoup plus, comment dire, avoir une vision beaucoup plus holistique de la profession, et c'est sur cette vision qu'on veut embarquer les opticiens. Parce que sans eux, rien ne va se passer. C'est eux qui ont la relation. C'est eux qui ont la relation avec le client. Et demain, la technologie, ça peut nous donner beaucoup de choses, mais pas l'humain et pas la confiance et pas l'impact.
7: Dans 10 ans, Essilor Luxottica, c'est une boîte qui sera dans la santé, véritablement, à votre avis ?
8: Je pense que l'œil, qui est au milieu du visage, qui les lunettes qui sont posées au milieu du visage sont au croisement entre de la fonction vision, de la
7: fonction vision que vous faites depuis toujours,
8: qu'on a déjà, de l'identité et de l'augmentation.
7: Identité depuis toujours aussi, puisque
8: depuis quelques années, on va dire.
7: L'identité, vous parlez donc du look.
8: Du look,
7: c'est ça.
8: Oui.
7: Bah, le look, ça fait longtemps quand
8: oui,
7: même.
8: Oui, ça fait longtemps.
7: Les Ray-Ban, ça a plus de ça, quoi, 50 ans.
8: On peut dire que ça fait longtemps, mais c'est important de comprendre que c'est pas dissocié. En fait, la vision et l'identité sont déjà dans les fondamentaux.
7: Okay.
8: L'augmentation de la lunette, ça va être le prochain passage. La lunette comme outil de tracking médical, c'est la frontière. Donc du coup, notre métier, il va être celui de ces lunettes qui se seront un objet complètement transformé. Et ce sera celui aussi de l'accompagnement de nos partenaires qui vont avoir des examens de l'œil beaucoup plus poussés, qui vont devenir des examens de santé. Donc c'est sur ces deux dimensions-là qu'on va évoluer.
7: C'est passionnant tout ça.
8: C'est génial.
7: Dans cet événement ici à Monaco, justement, vous sensibilisez tous ces métiers de l'optique à ces changements-là. Mm-hmm. Vous leur expliquez ce qui va arriver. Mm-hmm. Donc, vous parliez tout à l'heure de ces scientifiques qui sont là. Mm-hmm. Il y a des conférences, des tables rondes, justement, pour sensibiliser tous ces gens.
8: Alors, on n'a pas de table ronde, mais oui, on a des conférences. Et la plénière qu'on avait ce matin, elle mélangeait à la fois des gens qui ont parlé des lunettes connectées et de l'AI,
7: ouais,
8: et de ce que ça va avoir comme impact dans la vie, et de professeurs qui expliquent l'œil, qu'est-ce qu'on voit dans l'œil, qu'est-ce qu'on peut lire dans l'œil, les biomarqueurs. Demain matin, on aura une session sur les neurosciences. On aura le professeur Najjar qui va être là aussi, qui va nous expliquer en quoi la vision et les neurosciences sont liées. Donc oui, on essaie d'avoir des référents médicaux qui l'expliquent, mais qui l'expliquent de façon simple pour que tout un chacun puisse comprendre. Parce que si ça reste un langage qui est très difficile à comprendre, on va pas réussir à tous s'aligner sur une vision. Donc c'est pour ça que Switch est important. Ça permet de comprendre, avoir des basiques fondamentaux médicaux très forts, mais en même temps de faire comprendre à tout le monde là où on va.
7: Switch qui est découpé en deux parties, je crois. Il y a une partie Europe et une autre partie États-Unis, c'est ça?
8: Alors, effectivement, c'est la première fois qu'on fait un événement de cette envergure.
7: Oui, puisque l'année dernière, nous étions ensemble à Orlando, puisque c'était un rendez-vous mondial.
8: C'était un rendez-vous mondial. Alors, c'était un petit peu différent, parce que c'était un rendez-vous mondial sur transition. Donc, on parlait surtout des produits photochromiques et de la lumière. Là, on est sur quelque chose de beaucoup plus holistique.
7: Profond.
8: Et donc, il couvre beaucoup plus toute l'industrie. Au global, quand on regarde les États-Unis et ce qu'on fait aujourd'hui, on est à peu près sur 3000 partenaires. réunir 3000 partenaires, ça aurait été compliqué. Et en plus, les maturités de marché sont un petit peu différentes entre les États-Unis et l'Europe et les Asies. Et on s'est dit que pour une première édition, c'était très bien de pouvoir être au plus proche des marchés. Demain, on verra.
7: Les tensions géopolitiques actuelles ont joué aussi en faveur de deux événements distincts ou pas forcément?
8: Non, parce que ça, c'était quelque chose qui était décidé
7: bien avant.
8: Pour préparer un événement comme ça, il faut quand même un peu de temps. Et pour non, c'était préparé bien avant. Ce qui vraiment nous a rassuré, c'est que l'événement a du succès et on n'a pas eu d'annulation en fait. Donc, en dépit de la situation plus compliquée, on voit qu'on a des opticiens qui sont extrêmement motivés et qui sont venus participer à cet événement.
7: Christelle Barranger, vous qui sillonnait le monde pour Essilor Luxottica, c'est intéressant de faire un parallèle entre les pays. Mm-hmm. Comment se situe-t-on, nous, la France, par rapport à toutes ces innovations qui vont arriver, qui vont déferler dans quelques temps? On est prêt? On est un peu sur la défensive? Comment on est par rapport aux autres pays?
8: Alors, la France est un pays où la santé visuelle a toujours été au cœur des préoccupations, et on sait que c'est un pays qui est très avancé sur la santé visuelle. Après, la séparation des tâches entre les opticiens, les ophtalmologistes et le reste de l'écosystème est très encadrée.
7: Trop encadrée?
8: Ça bouge. La téléoptométrie, la téléophtalmologie, en fait, permet aujourd'hui de relier ces mondes et de faire des examens physiquement basés chez l'opticien, mais avec un contact ophtalmologue. Donc, l'enjeu qu'il y a en France, c'est vraiment de vraiment créer des ponts et de fonctionner avec un écosystème beaucoup plus connecté. Pas en changeant les rôles, mais en connectant le système. C'est ce qui se passe dans d'autres géographies où, en fait, du screening au fait de faire un referral d'un patient chez un docteur, ça se fait beaucoup plus automatiquement et beaucoup plus systématiquement.
7: D'accord.
8: Et la technologie, oui, il y a des pays en Asie où l'examen avancé avec un fond de l'œil qui est beaucoup plus systématique que ça n'est fait encore en France.
7: Oui, parce qu'il y a tellement de monde là-bas.
8: Exactement.
7: Enfin, je veux dire, il y a la prévention.
8: La prévention est
7: capitale, en fait.
8: Est capitale. Et en fait, c'est ça tout l'enjeu. Et c'est ça la beauté de la technologie et de l'AI. C'est que ça va nous permettre de passer d'une médecine qui est réactive à une médecine préventive. Ça veut dire sauver des vies. Ça veut dire permettre à des gens de protéger leur capital visuel beaucoup plus longtemps et de vivre bien mieux plus longtemps. Donc ce qui est quand même fabuleux, parce que là aussi ça élargit beaucoup la mission de l'opticien.
7: Et ben l'impact. Voilà, pendant deux jours on va évoquer tout ça avec nos différents invités et nos intervenants d'Essilor Luxottica ou d'autres sociétés. Merci beaucoup Christelle Barranger.
8: Voilà,
7: on est très heureux d'être ici. Merci pour l'invitation, en tout cas. Présidente d'Essilor Luxottica Professionnel Solutions Europe, Moyen-Orient, Afrique et Asie. Merci beaucoup.
8: Merci beaucoup, c'est un plaisir.
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7: Tech & Co, la quotidienne, toujours ici à Monaco, à l'occasion de ce rendez-vous Switch, organisé par Essilor Luxottica. Et on va maintenant rentrer dans la recherche et développement d'Essilor Luxottica avec notre invité Tommaso Ongarello. Bonsoir Tommaso, merci
9: Bonsoir.
7: D'être là.
9: Merci à vous.
7: Vous êtes responsable du Smart Eyewear Lab chez Essilor Luxottica. Vous vivez aujourd'hui en Italie, mais vous connaissez très bien la France. Vous avez vécu et travaillé 12 ans en France.
9: Exactement.
7: D'où votre français quasi parfait.
9: Vous
7: merci
9: en tout
7: cas d'être là. Je disais donc, responsable du Smart Eyewear Lab chez Essilor Luxottica, vous êtes en plein dans la recherche et développement. Est-ce que vous pouvez nous expliquer votre métier?
9: Oui, tout à fait. Merci beaucoup déjà pour l'invitation. Alors, quand on parle de recherche et développement chez Essilor Luxottica, en particulier dans le domaine des Smart Eyewear, c'est-à-dire c'est la recherche sur des technologies qu'on pense un jour pouvoir intégrer dans nos lunettes et les transformer vraiment, changer un peu le rôle des lunettes comme instrument classique pour corriger la vision dans un instrument beaucoup plus complexe qui est censé nous donner beaucoup plus d'informations et de possibilités et capacités à l'utilisateur final.
7: D'accord.
9: Du coup, dans mon laboratoire qui est basé à Milan, c'est un laboratoire avec Politecnico di Milano, la plus grande université technique italienne. Il y a une centaine de chercheurs entre Essilor Luxottica et Politecnico.
7: Okay.
9: On travaille sur différents domaines, par exemple des capteurs, des systèmes de suivi oculaire, de la réalité augmentée, afin de les valider technologiquement et comprendre après quelles sont les possibilités d'utilisation dans le futur.
7: Et on a l'impression que la paire de lunettes, c'est un truc génial pour apporter des nouvelles fonctionnalités, non ?
9: Exactement.
7: En fait, il y a des branches, il y a tout un système, effectivement, qui recouvre le, en fait, le crâne, quoi, finalement.
9: Exactement. Vous avez bien dit, parce qu'effectivement, nous, on pense que c'est l'objet connecté, l'idéal, parce qu'il est placé dans la meilleure position possible de notre corps, c'est-à-dire proche de tous nos sens, de la vision, de l'audition, du nez, des oreilles. Et du coup, c'est grâce à ça qu'on a la possibilité d'analyser beaucoup des signaux et du coup, offrir à nos utilisateurs beaucoup de possibilités, capacités, en fait.
7: Est-ce que ce que vous faites est décorrélé des Ray-Ban Meta, par exemple ?
9: Bah, nous, on fait de la recherche. Ray-Ban Meta, c'est un produit.
7: Oui, qui est un produit qui existe déjà.
9: Qui existe déjà. Nous, on pense au futur, en fait.
7: Okay.
9: À tout ce qu'on pourra faire dans le futur. Et en particulier, nous, on pense que la lunette va devenir la plateforme idéale comme plateforme de santé, en fait, pour l'utilisateur.
7: Ok, ce qui n'est pas le cas des Ray-Ban Meta, qui sont plus des lunettes connectées, mais
9: exactement,
7: qui n'ont pas encore de rapport avec la santé, on va dire directement.
9: Pour l'instant, ouais.
7: Donc, en fait, ce sont deux projets qui sont parallèles.
9: Exactement.
7: Et qui évoluent et qui ont leur propre histoire, en fait, c'est
9: correct,
7: ça ?
9: Correct, exactement.
7: Vous êtes là-dessus, comment vous êtes tombé là-dedans, en fait, dans la recherche et développement sur les lunettes ?
9: Bah,
7: ça fait longtemps que vous travaillez sur ce sujet.
9: Ma formation, moi, je fais de la physique, je fais de l'optique, de la photonique. Du coup, sûrement, c'est des domaines qui sont proches, en fait, des technologies qu'on va explorer. Du coup, ouais, c'est quelque chose que j'aime bien, que j'ai toujours la passion pour. Et maintenant, enfin, j'ai la possibilité de pouvoir effectivement réaliser quelque chose de concret, de réel.
7: Alors, on va évidemment évoquer un peu vos travaux, mais ouais, ce qui fait plaisir, c'est que finalement, vous êtes à la pointe. Et on parle beaucoup de souveraineté en ce moment, de la volonté quand même de relocaliser tout ce qu'on fait, ouais, essayer de dépendre moins des États-Unis ou de l'Asie. On voit qu'on a un vrai savoir-faire quand même dans
9: exactement
7: ces domaines-là.
9: Oui, parce que vraiment, un de nos missions, c'est vraiment en Europe de monter des compétences. Et ces compétences, on les crée justement soit en interne, en recrutant des gens talents, comme par exemple dans les laboratoires que je dirige,
7: d'accord,
9: mais aussi avec des partenariats avec les institutions publiques de recherche. Ça, c'est très important, okay, à la fois en Italie, à la fois en France, parce que c'est grâce à ça qu'on peut vraiment monter en compétences internes et créer un savoir-faire, disons, européen, en fait, sur ces technologies.
7: Est-ce que, maintenant, vous travaillez en binôme avec la France, finalement, et
9: ouais,
7: l'Italie ?
9: Bien sûr.
7: Est-ce qu'il y a des particularités ? Est-ce que la recherche italienne est meilleure sur certaines choses, la France meilleure sur certaines choses, ou pas
9: bah, c'est une bonne question. Moi, je ne dirais pas meilleure. Il y a peut-être des domaines différents ou des vocations différentes. Par exemple, chez EssilorLuxottica, en Italie, on se concentre beaucoup sur la technologie liée à la monture, parce que vous savez, EssilorLuxottica, c'est deux sociétés.
7: Oui, bien sûr, c'est EssilorLuxottica.
9: Du coup, le savoir-faire de la
7: monture. Optique et après lunettes, on va dire,
9: exactement,
7: monture.
9: Exactement. Et du coup, on sait de garder notre ancien savoir-faire analogique, en fait, dans les montures, et les transférer aussi sur les montures du futur. Et pareil chez Essilor, c'est la même chose, côté vert, côté vision.
7: C'est le meilleur des deux mondes, finalement.
9: Exactement.
7: C'est-à-dire que tous les deux, ça va être.
9: Exactement.
7: Ça peut être sympa.
9: Oui, on travaille très bien parce que les cultures sont proches, en fait. On est de peuple latin, on s'entend bien, du coup, on est
7: avec,
9: très content.
7: Malgré tout, une concurrence qui est sévère.
9: Sévère, ouais.
7: On parle évidemment des Ray-Ban Meta, mais on voit qu'il y a plein de projets qui se dessinent. Mmh. Samsung va sortir ou a sorti ses lunettes. Apple a un projet aussi de lunettes connectées. Je ne parle pas de tous les acteurs chinois qui arrivent sur ce truc-là. Voilà, il y a une compétition quand même.
9: C'est une compétition, mais c'est aussi une opportunité de faire grandir les marchés. C'est très intéressant parce que autant qu'on est le seul acteur, ça peut poser quand même des risques ou des enjeux. Le fait qu'il y a d'autres acteurs qui rentrent dans le marché, c'est quand même une possibilité de grandir tous ensemble. Donc, je pense que pour l'instant, on est bien sur ce point-là et on travaille toujours justement pour amener des nouveautés et améliorer nos produits.
7: Alors, sur quelle piste vous travaillez ? Quelles sont, à votre avis, les voies les plus plausibles et probables qui risquent d'arriver dans les années qui viennent ?
9: Alors, les années qui viennent sont bons termes parce que, effectivement, la recherche, c'est quelque chose qu'on voit à moyen terme. Okay, donc, les résultats de recherche, c'est des choses à moyen terme. Nous, par exemple,
7: c'est-à-dire que, je vous coupe, mais ouais, ça veut dire que la révolution ne va pas arriver demain ?
9: Petit à petit.
7: Voilà,
9: c'est incrémental.
7: Incrémental. Ouais,
9: incrémental, exactement.
7: Un peu comme les Ray-Ban Meta, finalement, qui ont commencé.
9: Exactement, c'est
7: première
9: l'exemple
7: génération,
9: parfait.
7: Voilà. Deuxième génération, il y avait l'IA, les, voilà. Le chat, et la troisième, le petit écran, etc.
9: Exactement, donc, c'est comme ça. C'est comme ça, c'est nécessaire, parce que la technologie, parfois, n'est pas encore prête. Parce que quand on pense aux lunettes, c'est quand même un projet compliqué. Parce que, premièrement, nous, on veut garder toujours la fonctionnalité d'un paire de lunettes classiques. Du coup, il doit rester léger, facile à mettre, confortable pour toute la journée.
7: Ouais,
9: et du coup,
7: et
9: ça pose des défis technologiques.
7: Et le défi du poids est important.
9: Exactement.
7: Parce que dès qu'on a une paire de lunettes qui est trop lourde,
9: exactement.
7: Bah, on la ouais. sent.
9: La fameuse limite des 50 grammes. 50 grammes, c'est vraiment la limite.
7: C'est 50 grammes, en fait.
9: Oui, c'est ce qu'on cible, en fait, comme
7: et
9: système.
7: Et donc, dans
9: complet.
7: 50 grammes, il faut mettre
9: les
7: batteries, les processeurs,
9: exactement.
7: Les capteurs, les petites
9: l'écran,
7: caméras,
9: les
7: haut-parleurs,
9: exactement.
7: Les micros.
9: Vous wow. comprenez les défis. Du coup, c'est un défi technologique dans le sens qu'il faut miniaturiser le plus possible tous les différents capteurs ou composants, et aussi un problème énergétique, parce qu'on n'a pas l'espace pour la batterie comme on peut voir sur un smartphone de nouvelle génération.
7: Il y a les branches.
9: Eh oui, exactement. Mais si on veut garder un aspect quand même joli et confortable, on ne peut pas même trop
7: oui, parce que l'équation, elle est compliquée. Il y a le
9: exactement.
7: Poids,
9: exactement.
7: Il y a le design, parce que Essilor Luxottica ne peut pas s'amuser à sortir des lunettes qui soient moches.
9: Exactement.
7: Et malgré tout, il faut apporter toutes ces fonctionnalités.
9: Exactement. Et ça, on y arrive en optimisant chaque composant pour un cas d'usage spécifique. C'est ça la voie, en fait. On ne doit pas simplement prendre des composants qui existent déjà et les mettre dedans, parce que ça ne mènera pas au résultat qu'on veut. On doit à chaque fois se poser la question et essayer d'optimiser, à la fois au niveau composant, à la fois aussi des algorithmes d'intelligence artificielle, comment les faire fonctionner de la manière la plus efficiente possible. C'est ça ce qu'on travaille aussi dans mon laboratoire.
7: D'accord.
9: Je peux faire un exemple de le suivi oculaire.
7: Ouais.
9: Vous savez, autrement dit, eye tracking, c'est une technologie qui permet de suivre les regards de l'utilisateur.
7: Okay.
9: Ça existe déjà depuis longtemps dans la recherche, même dans des casques à réalité virtuelle.
7: Apple,
9: oui,
7: le
9: exactement.
7: Vision Pro, le eye tracking d'ailleurs, qui marche très bien.
9: Marche très bien. Mais ce que nous, on voit comme potentiel dans les lunettes, c'est incroyable. Parce que déjà, par exemple, on pourrait lier qu'est-ce qu'on regarde au contexte où on est. Et du coup, donner beaucoup d'informations liées à ça. Mais aussi, on peut aller au-delà dans les domaines médicaux, en fait. Parce que si on mesure, par exemple, la taille de la pupille, la fréquence des clignements des yeux, les micro-mouvements oculaires, on peut analyser des paramètres qui nous donnent des informations sur notre état psychologique. Et jusqu'à aller à la détection précoce de certaines maladies neurodégénératives, comme la maladie d'Alzheimer.
7: Simplement en étudiant le comportement de l'œil.
9: Exactement. Les micro-mouvements, la fréquence, tout ce genre de choses, c'est hyper intéressant. C'est pour ça que je reviens à ce que je disais au début, c'est vraiment la possibilité de la transformer, la lunette, en paire de montures pour la santé, en fait.
7: D'accord. Mais est-ce que ces lunettes-là seront compatibles à la fois pour prévenir certaines maladies, mais aussi apporter le confort de lunettes connectées comme les Ray-Ban Meta, avec la possibilité de passer des appels, avoir de l'IA, oui. Faire des photos, etc. Est-ce que finalement la paire de lunettes un peu complète, c'est un mirage?
9: C'est pas un mirage. Il faut justement construire ce qu'on appelle building block, petit à petit, et les faire marcher bien ensemble. Ok. Peut-être en premier temps, il y aura des lunettes dédiées simplement à une chose, disons. Mais on s'attend que la technologie avance, le futur avance,
7: d'accord.
9: pour pouvoir converger vers une plateforme la plus versatile possible.
7: Donc l'idée, c'est qu'on ait une paire de lunettes qui puisse activer en fait plusieurs fonctionnalités liées à la fois au confort mais aussi à la santé, c'est ça?
9: Exactement. Après, on peut penser de la, par exemple, segmenter par âge, par type d'utilisateur, et ça nous permettra d'être plus spécifique et du coup encore plus efficient et performant. En fait.
7: Ok. Mais alors, vous en êtes où? Ça avance? Comment ça se passe quand vous créez ces lunettes et ces projets en fait? Parce que vous disiez tout à l'heure, si on met simplement des processeurs ou des choses qui existent déjà, ça marchera pas. C'est-à-dire que vous êtes obligé à chaque fois de redesigner les capteurs pour les faire le plus petit possible, les processeurs. Comment?
9: Bah alors,
7: vous n'avez pas en fait la possibilité de tout faire.
9: Exactement.
7: En fait.
9: Il faut bien cibler qu'est-ce qu'on veut faire comme produit roadmap. C'est pour ça qu'après dans Essilor Luxottica, il y a des équipes très fortes qui travaillent sur les possibilités. Ils pensent à un nouveau produit, un nouveau besoin aussi du marché, un nouveau besoin des clients. Et grâce à ces inputs, on est capable après de vraiment cibler effectivement la meilleure technologie pour faire qu'est-ce qu'on veut. Voilà.
7: Le plus compliqué, c'est quoi aujourd'hui?
9: Il y a beaucoup de choses compliquées. Bah, je dirais par exemple, tout le monde s'attend à la réalité augmentée parce qu'on a vu beaucoup de films où on est dans des
7: idées. Avoir en surimpression sur les verres de lunettes exactement. De l'information qui apparaît,
9: exactement.
7: Ça c'est pas aisé.
9: C'est pas aisé pour une question. Pour l'instant, la réalité augmentée existe, mais encore une fois, ça dans des casques, okay, des réalités virtuelles.
7: Oui,
9: et la réalité virtuelle, c'est pas ce qu'on veut faire, nous.
7: Parce qu'un casque, ça pèse, le Vision Pro, il pèse 500 grammes ou 600 grammes, je crois,
9: ça
7: non?
9: Ça chauffe, ça pèse, oui. C'est pas confortable. Et surtout.
7: Mais c'est pas très design.
9: Non, mais surtout, ça nous ferme au monde extérieur. En fait, on n'est pas capable de comprendre ce qui se passe réellement autour de nous, parce que c'est une vision complètement fermée. Par contre, la réalité augmentée dans des paires de lunettes, ça nous permet de connecter l'information virtuelle avec la vraie réalité. Donc, si je peux utiliser cette dame-là.
7: Est-ce que vous êtes sûr que ça va marcher? Est-ce que aujourd'hui, il y a quand même une part de, comment dirais-je, d'inconnu mm-hmm. dans tout ce que vous envisagez? Est-ce que les gens sont prêts à mettre des lunettes connectées? Est-ce qu'ils sont prêts à avoir des informations sur leur santé qui viendraient de leurs lunettes? Est-ce que les gens qui sont en face de vous, qui portez une lunette, sont prêts à être photographiés? Enfin voilà, il y a toutes ces questions-là finalement. Et est-ce qu'on est prêt aussi à avoir des écrans dans nos lunettes pour avoir de l'information? Est-ce que malgré tout, il n'y a pas une inconnue sur le succès ou pas de ce type de produit?
9: En fait, la définition des cas d'usage, c'est toujours un des plus grands défis, parce que c'est un marché qui encore n'existe pas ou est en train de monter. Il faut y arriver petit à petit. C'est pour ça, comme je disais tout à l'heure, c'est incrémentel. Ça nous permet aussi d'évaluer